0: Réaction de John Travolta. Les films que j'ai préférés dans ma vie ont toujours été les lauréats de la Palme d'Or. Je n'arrive pas à y croire, c'est au-delà d'un Oscar, a réagi la star de Pulp Fiction et de Grease en recevant la distinction des mains du délégué général du festival, Thierry Frémaux. C'est tout pour ces informations. Merci de nous écouter.
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3: Petit coup de pouce dans cette émission avec Anouk Winberg qui est avec nous. Bonjour.
4: Bonjour, vous faites partie pour ce coup de pouce.
3: Ah, merci à vous de nous avoir rappelé effectivement déjà le démarrage de cette 5e édition du Festival Nourrir qui aura lieu à Tournai du 19 au 23 mai. Vous faites partie de ce collectif citoyen et paysan de la ceinture alimentaire de Wallonie-Picarde, le Kawapi, qui organise ce rendez-vous. Et on parlait des femmes dans l'agriculture et j'ai regardé votre programme, il y a pas mal de femmes qui sont invitées, c'est bien.
4: Oui, il y a pas mal de femmes, effectivement. Mais pour parler d'un sujet qui nous tient à cœur, c'est l'alimentation. Effectivement, tout le monde se nourrit, tout le monde a envie de bien se nourrir. Alors, c'est vrai que cette thématique, cette année, elle est peut-être un peu lourde parce qu'on va parler des pesticides. Pesticides et santé, on en parle. Ça, c'est la thématique globale avec plein de rendez-vous et notamment une soirée débat, conférence avec justement des femmes, mais aussi un chevrier. Donc, on aura Larissa Bombardi, Miss Bombardi, qui est en fait une géographe brésilienne, qui a écrit un livre en 2024, Un colonialisme chimique sur les pesticides qu'elle appelle les agrotoxiques. Elle a dû fuir son pays parce qu'elle dénonçait en fait l'utilisation à outrance de ces pesticides dans son pays et elle est réfugiée en Belgique. Et donc elle va venir nous parler de ce qui se passe au Brésil mais qui a des conséquences et des enjeux sur chez nous en Europe. Mmh. Voilà. Et puis il y aura aussi Céline Bertrand. Oui. Qui est experte en santé environnementale, qu'on connaît ici en Belgique, qui alerte régulièrement sur l'utilisation des pesticides et ce qui se passe dans le monde agricole. Donc voilà, c'est une soirée qui est peut-être un peu lourde comme ça quand je vous en parle, mais je crois que nous, ce qu'on a envie, c'est d'éveiller la curiosité et que les gens se posent des questions en fait sur ce qu'on mange. Et manger sainement, c'est peut-être se diriger plus vers le bio, où là, on sait que ce qu'on mange, c'est ça en fait. Il n'y a pas de produit qui est ajouté pour produire les aliments.
3: Ah oui, parce que vous allez mettre en avant des solutions évidemment aussi à travers cette conférence débat qui aura lieu le 21 mai. Et la veille aussi, il sera question de tous ces enjeux le 20 mai avec également une rencontre, les 1000 premiers jours où on abordera l'importance de l'alimentation saine chez les plus jeunes.
4: Oui, alors là aussi, c'était notre volonté aussi d'ouvrir et de se dire que manger bien, c'est pour tous les âges et notamment quand on décide d'avoir un enfant. Effectivement, les 1000 premiers jours, c'est très très important, cette nourriture est vraiment importante. Et donc là, c'est quelqu'un de Nature et Progrès qui propose un atelier l'après-midi de 17h à 19h pour expliquer en fait aux jeunes parents, aux mamans, l'intérêt de bien manger sur ces 1000 premiers jours. Donc c'est jusque 2 ans, de la conception à 2 ans. Voilà.
3: La solidarité mise en avant également le 22 mai avec un spectacle, Le Grand Écart, de la compagnie Gravitation, qui donnera aussi l'occasion évidemment de déguster des bonnes choses. D'ailleurs, déguster des bonnes choses, c'est ce que vous allez faire tout au long de ce festival Nourrir, qui aura lieu à Tournai, puisqu'il y aura aussi un focus fraise.
4: Oui, alors les fraises, je sais que vous en avez parlé il n'y a pas longtemps. Mais sur oui. Votre antenne, dans l'émission. Oui, alors nous, voilà, on s'est dit, la fraise, on adore, c'est vraiment ce fruit qu'on a envie de manger comme un bonbon. Mais quand on le mange, est-ce qu'il est sain? Et donc nous, on s'est dit, on va faire le focus sur ces fraises bio, comment elles sont produites. Donc on a fait un petit reportage chez un maraîcher bio, Romuald, qui produit des fraises bio. Il y aura aussi des visites chez nos producteurs de la COP alimentaire, donc qui vont aussi expliquer comment ils produisent la fraise. Parce que produire de la fraise sans pesticides, c'est c'est possible, en fait. On croit toujours qu'on a besoin de produits pour produire. Effectivement, on produit plus, mais ça a un impact sur notre corps. Et donc, nous, on veut expliquer tout ça. On veut que les gens, en fait, soient curieux et qu'ils se rendent compte de ce qu'ils mangent, qu'ils s'intéressent, en fait, et qu'ils aillent voir ces producteurs. Ça, c'est le samedi. On pourra aller visiter de production de fraises.
5: Mais c'est vrai que la fraise, dans la région de Tournai, il y a évidemment pas mal de variétés qui sont excellentes. Est-ce que c'est difficile de trouver aujourd'hui des producteurs qui ont décidé de changer les habitudes et de se tourner vers une fraise bio, une fraise sans pesticides ?
4: Non, c'est pas difficile. Il faut juste être au courant, se renseigner, être curieux. Je reviens toujours sur cette curiosité. C'est un peu ça. Alors, effectivement, aujourd'hui, on a tendance à faire nos courses dans un seul endroit en se disant, on trouve tout, c'est plus facile. Faire des courses chez les maraîchers, au marché, se renseigner, c'est plus long, mais il y a du lien social qui est derrière. On comprend en fait la difficulté et aussi comment ça se construit, comment on produit une fraise, quand on la plante au mois de juillet pour la récolter ici au mois de mai, c'est la pleine saison. Il y a moyen tourner les environs, il y a de plus en plus de producteurs bio qui proposent cette fraise sans pesticides.
3: D'ailleurs, ce sera l'occasion d'aller visiter ces producteurs, mais c'est sur inscription, même si la totalité, évidemment, de ce que vous proposez du 19 au 23 mai avec ce festival Nourrir est gratuit et accessible. N'hésitez pas à aller voir sur le site kawapi.be le programme du festival et voir justement quels sont les rendez-vous qui sont sous inscription, notamment évidemment ces visites de maraîchers qui vous sont proposées. Il y a bien d'autres rendez-vous, l'occasion évidemment de se poser aussi et d'aller à la rencontre de ceux et celles qui essayent de changer le monde. C'est tout l'objectif du festival Nourrir Tournai 2026 avec ce thème pesticides et santé. On en parle, c'est une jolie cinquième édition qu'on voulait mettre en avant. Merci beaucoup Anouk pour ce coup de pouce que vous nous proposez, enfin que vous nous donnez l'occasion de faire à ce festival.
4: Merci pour votre soutien et puis venez nombreux, nous on attend du monde bien sûr, plus on en parlera mieux ce sera pour notre santé, notre alimentation.
3: C'est tout le mal qu'on vous souhaite. On se retrouve juste après Blondie pour notre dossier du jour, Blondie Art of Glass. Il est 10h33, merci d'être à l'écoute de la RTBF, la première.

0: Blondy avec Heart of Glass. Il est 10h36, on va entamer notre dossier du jour, un dossier consacré à l'année internationale des agricultrices et en particulier l'agroécologie et le rôle des agricultrices.
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2: Les systèmes agroalimentaires du monde entier reposent sur le travail des femmes. Elles cultivent, élèvent, pêchent, gèrent les forêts, transforment les aliments, achètent et vendent sur les marchés, enseignent et innovent. Leur travail s'entrelace avec la terre, l'eau et les savoirs qui nous soutiennent, reliant les aliments de la ferme jusqu'à nos tables. Alors que les femmes représentent 41% des travailleurs de l'agroalimentaire, elles ont trop souvent moins accès aux terres, au financement, aux technologies et à la formation. Lorsqu'on donne aux agricultrices les moyens d'agir, tout le monde en bénéficie. La faim recule, l'alimentation se diversifie, les revenus augmentent et les ménages sont plus résilients en cas de choc. Éliminer les disparités entre les femmes et les hommes dans les systèmes agroalimentaires peut être transformateur. 45 millions de personnes pourraient ainsi sortir de l'insécurité alimentaire. Femmes autonomisées, actrices de la transformation des systèmes agroalimentaires.
0: Partout dans le monde, c'est l'année internationale des agricultrices, baptisée par l'ONU pour cette année 2026. On se devait donc d'en parler, notamment avec vous, Alain Peters, bonjour.
3: Bonjour.
0: De Terre Vivante, parce qu'entre l'agroécologie et les agricultrices, il y a évidemment des liens que l'on va pouvoir faire et mettre en évidence et en avant aujourd'hui le travail d'une femme en particulier, bien qu'on verra, elle n'est pas seule non plus. Estelle Merlan, bonjour.
4: Bonjour.
0: Bienvenue dans cette émission. Vous faites partie du GAEC, Groupement Agricole d'Exploitation en Commun de la FENACH. C'est en France. Vous êtes à 25 km au sud de Maubeuge.
4: Oui, c'est
0: avec
4: ça.
0: Avec votre exploitation. On parlera avec vous, évidemment, de ce que vous avez mis en place. Alors, on pourrait nous dire pourquoi vous avez choisi une Française pour venir en parler. Tout simplement parce que vous avez une forme d'exemplarité aussi dans la manière dont vous avez amené de l'innovation avec Ludovic, qui vous accompagne évidemment aussi dans cette aventure. De l'innovation dans la manière de gérer vos laitières. On va en reparler en détail dans quelques instants. Juste avant ça, Alain, c'est vrai que le rôle des femmes a longtemps été invisibilisé dans l'agriculture.
3: Oui, surtout en Occident, parce qu'en fait, j'ai envie de remonter un peu loin dans le temps, mais vous savez, les sapiens, les humains, ils ont surtout été cueilleurs-chasseurs pendant l'essentiel de l'histoire de l'humanité. Il n'y a pas très longtemps qu'on a inventé l'agriculture par rapport à cette période de temps. Et ça s'est passé au Moyen-Orient. Et je pense personnellement, c'est mon avis à moi, que ce sont les femmes qui ont inventé l'agriculture. Parce que ce qui s'est passé dans le sud de l'Anatolie, donc dans l'actuelle Turquie à la frontière de la Syrie, c'est qu'il y avait tellement de céréales sauvages qui poussaient que les gens ont pu se sédentariser, ces cueilleurs-chasseurs ont pu se sédentariser et récolter ces céréales sauvages. Puis les femmes faisaient la cuisine, elles jetaient les déchets de repas sûrement, voilà, ça devenait du compost. Et s'il y avait des graines qui traînaient là-dedans, elles ont vu que ça poussait, et que ça poussait mieux que sans compost. D'où l'idée qu'elles ont pu avoir d'étaler ce compost et de semer des plantes. Et donc, elles ont inventé la culture du blé, de l'orge. Et elles ont aussi inventé l'élevage, à mon avis, parce que les hommes chassant, de temps en temps, ils tiraient sur une femelle suitée. Donc la mère en a mangé, mais on récupérait les jeunes, on les amenait au village. Et les femmes pouvaient allaiter ces jeunes animaux. Ça s'est encore vu récemment, et quelques années, en Indonésie, ça se fait encore, avec des femmes qui, parce qu'une truie meurt, allaitent les porcelets. Donc c'est tout à fait plausible. Puis les enfants jouent avec ces animaux, il y a des mâles, il y a des femelles, ils se reproduisent, etc. Donc la femme a inventé la culture et l'élevage, quoi. Et c'est aussi intéressant de voir que même si aujourd'hui, dans le monde occidental, et j'insiste là-dessus, la femme a eu un rôle secondaire en agriculture, ça n'a pas toujours été comme ça. Et dans les anciens, chez les anciens Grecs, dans la mythologie, il y avait deux dieux primitifs, c'est-à-dire Gaïa, la terre, et Ouranos, le ciel. Bon, ils ont fait des enfants, mais Gaïa était très important. Ils ont fait des enfants, les Titans et les Titanides, dont Rhea, une deuxième déesse de la Terre, très importante aussi, et Chronos, le temps. Quoi. Et Platon estime que la période de Rhéa et de Chronos correspond à l'âge d'or de l'humanité. Et il décrit la vie des humains pendant cet âge d'or, et c'était des cueilleurs-chasseurs. Puis Rhéa et Chronos ont eu des enfants aussi, les Olympiens, dont Zeus. Mais ce qu'il faut comprendre, c'est qu'on avait prédit à Chronos qu'un de ses enfants allait le détrôner. Alors il a avalé tous ses enfants. Et Rhéa était évidemment très triste de voir ça. Et pour le dernier enfant, qui était Zeus, elle l'a caché, elle a utilisé un subterfuge, ce qui fait que Chronos n'a pas pu l'avaler. Et Zeus a été élevé en Crète par une naïade qui avait une chèvre, qui s'appelait Amalthée. Et voilà, donc lui, il a survécu. Et puis c'est le dieu qui est monté au ciel. Alors qu'avant, la déité principale était une femme, la terre-mère. Il s'est passé quelque chose là avec Zeus. Et finalement, il a détrôné tous ces titans. Quoi. Et donc, c'est intéressant de voir que Zeus a été élevé en Crète, parce que les premiers agriculteurs qui venaient d'Anatolie, quand ils sont arrivés en Europe, ils sont arrivés en Crète. Et c'est pas un hasard. Il a été élevé par la chèvre, qui est le premier animal domestiqué avec le mouton. Quoi. Mmh. Donc il y a plein de symboles dans cette affaire. Et il y a une évolution. Moi, j'ai vécu en Afrique de l'Ouest, dans la forêt tropicale humide, où les hommes, là, dans le cadre d'une agriculture itinérante, avec des immenses arbres, bon, ils abattent chaque année une partie de cette forêt, environ un hectare par famille. Et puis, c'est la femme qui sème ou qui plante les animaux. Et c'est inconcevable pour eux que ce soit l'homme, parce que...
0: Donc, c'est un geste féminin.
3: Voilà.
0: Oui.
3: Parce que la femme est connectée avec la terre-mère.
0: Mmh.
3: Alors que quand on regarde les tableaux du 19e siècle ou du début du 20e, on voit un homme qui sème sur une terre labourée, il a un sac en bandoulière avec des graines, et il sème ses graines, il répand sa semence sur la terre. Donc c'est exactement le contraire. Et je pense que ça, c'est lié à l'histoire de Zeus, quoi. C'est l'agriculture dans la tradition gréco-latine, c'est un métier d'homme, en tout cas dans la production. Mais dans le monde, c'est pas comme ça. Et donc dans le monde, il y a à peu près un bon tiers des actifs féminins et donc des femmes qui sont actives dans le secteur agricole, qui travaillent en agriculture, donc, et à peu près un tiers d'hommes. Donc il y a un tout petit peu plus d'hommes, mais en Afrique, il y a deux tiers des femmes et des hommes qui travaillent encore dans le secteur agroalimentaire, mais il y a un peu plus de femmes. Et en Asie du Sud, par exemple, là, c'est plus de deux tiers de femmes pour une petite moitié d'hommes. Donc, en Asie du Sud, l'agriculture, c'est avant tout un métier de femme.
0: C'est ce que disent les chiffres de la FAO. Hein, les femmes en agriculture, dans de nombreux pays et dans de nombreuses régions du monde, sont les véritables piliers de la sécurité alimentaire, alors qu'elles sont souvent négligées ou invisibilisées, qu'elles n'ont pas accès soit aux formations, pas toujours non plus au financement potentiel. Et c'est pour ça aussi que l'ONU avait décidé de les mettre en avant. Qu'en est-il en Wallonie, rapidement, Alain ?
3: Mais en Wallonie, il y a à peu près un tiers de femmes qui travaillent dans l'agriculture, ce qui est déjà pas mal. Il y en a 16% qui sont des chefs d'exploitation.
0: Mm-hmm. C'est peu. 16%.
3: C'est peu, mais c'est en croissance. Il y en avait moins avant. Donc ça, c'est le côté positif de la chose. Jusqu'il y a quelques années, elle jouait surtout le rôle de conjoint aidant.
0: Oui.
3: Et c'était l'homme surtout qui faisait les opérations agricoles proprement dites. Mmh. Et elle pouvait aider à faire du beurre, par exemple, des choses comme ça. Mais c'était un rôle plutôt secondaire, il faut le reconnaître. Mais c'est en train de changer. Oui, il y a maintenant 3 femmes sur 10 qui sont des chefs d'entreprise. Parmi les femmes qui travaillent en agriculture, 3 femmes sur 10 sont chefs d'exploitation. Quoi. Mmh. Et c'est en croissance. Donc, il y a une tendance très, très nette de ce point de vue-là.
0: On va revenir sur cet exemple aussi que vous êtes, Estelle Merland, même si, évidemment, le GAEC de la FENACH, vous le tenez avec Ludovic, votre conjoint.
4: C'est ça.
0: Et l'histoire aussi derrière, et c'est l'aventure derrière le GAEC de la FENACH qui aujourd'hui sert d'exemple pour de nombreux autres agriculteurs et agricultrices. On va en reparler juste après une page de pub, si vous le voulez bien. Et expliquer en quoi, évidemment, vous êtes exemplaire, notamment en adoptant le modèle néo-zélandais, pardon, sur lequel on va revenir juste après.
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0: On parle agroécologie à l'occasion de l'année internationale des agricultrices et on parle de cet exemple du GAEC, Groupement Agricole d'Exploitation en Commun, de la FENACH qui se trouve au sud de Maubeuge. Alors, Groupement Agricole d'Exploitation en Commun, petite précision, c'est une appellation française, hein, c'est une législation française.
3: Oui.
0: C'est pas valable chez nous, c'est ça que je veux dire.
3: On n'emploie pas ce terme-là.
0: Oui, voilà. Et on dit quoi chez nous ?
3: Bon, il n'y a pas vraiment de terme dédié, mais les gens peuvent coopérer comme ça.
0: Oui, non, c'est une coopérative.
6: Une manière... Et c'est quoi C'est quoi, justement, ce groupement agricole d'exploitation en commun?
4: C'est une forme de société, donc, comme on le disait, qui existe en France, qui permet surtout la transparence des associés. C'est-à-dire que dans un GAEC, j'ai autant de parts que mon mari, et on a autant de droits l'un que l'autre, par exemple, à des demandes de subventions, des financements. On est de parts égales, quoi. Ce qui fait un peu la différence à d'autres formes juridiques où l'entité n'est qu'une entité morale. Là, on est vraiment deux personnes physiques et présentes, obligation dans un GAEC de travailler sur l'exploitation à titre principal, quoi.
0: Au départ, l'histoire de la FENACH, eh bien, c'est une histoire traditionnelle, c'est une ferme traditionnelle aussi, qui utilise des vaches de race Holstein, selon un système conventionnel, alimentation, maïs, herbes. Nous sommes en 2024 que Ludovic reprend cette exploitation de ses parents. Et puis, arrive une série de crises, de questionnements, de remises en question, et l'envie d'en changer et de pouvoir s'offrir une meilleure qualité de vie. Et sous ce vocable de meilleure qualité de vie, il y a aussi une meilleure sécurité alimentaire, une meilleure sécurité financière, mais aussi pouvoir proposer des produits qui soient de meilleure qualité, tout en gardant à l'esprit le bien-être animal. Et pour ce faire, eh bien, cette exploitation va se tourner vers un modèle en particulier, un système laitier innovant qui fait partie du top mondial de la production de lait aujourd'hui. On va se tourner vers la Nouvelle-Zélande et se poser la question de savoir mais qu'est-ce que ce modèle qui nous vient de la Nouvelle-Zélande. Je vous propose un extrait du reportage Terre Vivante et la réponse avec Geoffroy Watté, ingénieur agronome de Terre Vivante.
7: C'est un mode d'élevage laitier qui est basé sur le pâturage. Après, alors, la deuxième grande spécificité, c'est que c'est travailler avec des vélages groupés, principalement au printemps, pour être en accord avec la pousse de l'herbe. Et du coup, ça induit en fait un tarissement groupé l'hiver, donc une fermeture de la salle de traite. Et puis, alors, la troisième chose spécifique ici, c'est que on pratique la monotraite et la monotraite toute l'année. Quand on parle fermeture de la salle de traite l'hiver, puis quand on parle de traire une fois par jour, c'est des choses assez spéciales. Et donc ce qui était intéressant aujourd'hui, c'est de regarder aussi les résultats économiques, parce que c'est eux qui sont les plus importants. En fait, on se rend compte que c'est totalement cohérent et ça fonctionne. Dans leur système, ils ont réussi du coup à avoir moins de performance à l'animal, mais via d'autres leviers comme une diminution des charges alimentaires et des coûts de production comme des coûts de matériel, en fait à garder une marge brute globale similaire et un revenu similaire avec moins de temps de travail.
0: Il n'aura pas forcément fallu aller jusqu'en Nouvelle-Zélande puisque le modèle est déjà présent au Pays de Galles. Mais pour répondre à ce domaine, à savoir un pâturage tournant, dynamique, 100% herbagé, passé au bio, et bien vous avez dû aussi changer de race. Et aujourd'hui, vous travaillez avec les vaches Kiwi Cross.
4: Donc la vache kiwi, c'est deux races qui sont combinées, la race jerseyaise avec la race frisonne. J'ai la chance d'être présidente de Croisement Kiwi France, l'association d'éleveurs qu'on a montée il y a 4 ans et qui regroupe essentiellement les mêmes modes opératoires qu'on adopte avec la kiwi cross, c'est-à-dire du pâturage et essentiellement des éleveurs en vélage groupé de printemps.
6: Pourquoi est-ce qu'on doit changer de race quand on change de modèle ?
4: Alors parce qu'on s'était pas posé la question. À la base, on a créé donc le pâturage tournant dynamique sans opter pour un changement de cheptel. Et la première année, on a fait un peu comme tout le monde. On s'est dit, mais finalement, ça marche pas du tout parce que nos vaches Holstein avaient quand même vocation à produire beaucoup de lait, prenaient sur leurs besoins d'entretien qui sert à leur morphologie, au déplacement, pour pouvoir produire. Donc, quand on demande à une vache d'aller pâturer loin, de manger que de l'herbe, c'est une nourriture qui est quand même moins énergétique. Donc, elle puisait sur ses besoins d'entretien, et derrière, ça crée des problèmes de santé, d'infertilité, ou des problèmes mammaires. Donc, on a effectivement quand même voulu, sans penser que le cheptel avait autant besoin de transformation, on a opté une première année en 2019 pour du pâturage tournant dynamique avec nos vaches Holstein, et on a vraiment eu énormément de soucis en termes de fécondité et de qualité du lait. Et donc voilà, comme vous le disiez en introduction, c'est à la recherche de personnes qui travaillent avec la Kiwi Cross qu'on est allé visiter un élevage au Pays de Galles. Et on s'est rendu compte que oui, premièrement, il fallait quand même adapter les besoins de l'animal avec la pousse d'herbe dans l'année. Donc caler plutôt les vélages sur le printemps. Et aussi adapter la morphologie de l'animal pour qu'il ait moins de besoin d'entretien et que physiquement, elle puisse aller pâturer loin et se déplacer facilement.
0: Parce que ce que vous avez mis en place, c'est ce fameux pâturage tournant aussi. C'est donc ça veut dire que les 144 hectares que vous avez, vous les avez divisés en parcelles et les vaches viennent pâturer dans ces parcelles de manière tournante, c'est-à-dire de manière, dans des durées limitées mais assez rapides.
4: Voilà, donc on appelle ça tournant parce que quotidiennement, elles changent de parcelles. Oui. Toutes les parcelles ont été subdivisées de manière à ce qu'elles représentent les besoins nécessaires pour le troupeau des vaches sur une journée. Et comme ça, on peut laisser en temps de repos chaque parcelle et faire une rotation comme ça. On appelle ça dynamique. Alors, c'est juste parce que c'est une rotation quotidienne. Ça va un peu plus vite que ce qui se fait dans du pâturage lambda. Et voilà, donc on a une mesure qui se fait toutes les semaines pour pouvoir estimer la quantité disponible par jour pour les vaches. Mmh. Et voilà, on met en place comme ça une rotation avec un temps de repos et le nécessaire quotidien pour les vaches par parcelle.
0: Et alors, la deuxième particularité de cette façon de travailler, c'est que vous êtes passé en monotraite, hein, comme on l'entendait dans le reportage. La monotraite, ça sous-entend que vous n'avez plus deux traites par jour. Et donc, on pourrait se dire dans un premier temps, c'est certainement un manque à gagner, puisqu'il y a moins de production de lait, il y a moins de production. Et en fait, non. C'est-à-dire que ce que vous perdez peut-être un petit peu d'un côté, vous le gagnez de l'autre.
4: Alors, il y a différents critères qui vont venir pallier à cette diminution du lait. On a plutôt augmenté notre effectif pour avoir plus de vaches, même si on baisse le niveau par vache. Il y a quand même une condition qu'on a eue sur l'exploitation, et il faut le signaler, c'est que pour faire du pâturage tournant dynamique, il faut avoir un accès assez facile aux parcelles. On a eu la chance, en fait, en 2021, d'avoir des voisins qui ont accepté des échanges. Et donc, quand on a pu agrandir le parcellaire accessible à la catégorie des vaches laitières, on a pu du coup augmenter l'effectif. Et c'est ce qui nous a permis de passer en monotraite. Donc, d'avoir plus de vaches, mais de pouvoir s'offrir une baisse de litrage par vache. Et en réalité, dans les pays où on pratique un peu plus facilement la monotraite, donc c'est beaucoup dans les pays anglo-saxons, on se rend compte qu'on va venir utiliser un comparatif qui existe, qui est le lait par jour de vie. Mmh. Et en monotraite, comme on économise les besoins d'entretien de la vache, on va faire beaucoup plus de lactation par vache que, qu'en moyenne sur des troupeaux standards.
0: Et on va en reparler juste après les informations de 11h. On va aussi voir que ça vous a permis aussi de gagner en qualité de vie, l'air de rien. Et ce passage en bio également qui a été salué. On en reparlera aussi du point de vue de l'agroécologie avec vous, Alain Peters.
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0: Aujourd'hui, ce sont à peu près 230 vaches kiwi qui sont sur l'exploitation et surtout ce passage en monotraite. Comme je le disais, on va parler amélioration qualité de vie parce que ce passage en monotraite, il vous permet aujourd'hui de dégager un peu de temps.
4: Voilà, c'est ça. Donc,

0: offre une qualité de vie pour nous, on offre aussi une qualité de vie à la personne qu'on a eu la chance d'embaucher il y a quelques années, et qui peut aussi elle-même se projeter sur une vie de famille, puisqu'elle démarre ses journées à 8 heures et les finit généralement dans l'après-midi. Donc c'est une satisfaction pour nous, mais c'est aussi une satisfaction partagée avec les personnes qui travaillent autour de nous, d'avoir accès à des horaires un peu plus normaux, par rapport au reste de la société, quoi.
1: Avec aussi, du coup, et on le pense, une meilleure possibilité de concilier vie professionnelle, vie privée, notamment pour des femmes dans l'agriculture.
0: Oui, c'est ça. C'est de pouvoir concilier ça. On a quand même des responsabilités souvent plus familiale que, même si ça change, mais que notre conjoint. Donc on est plus amené à s'occuper des enfants ou avoir des interactions avec la scolarité, le milieu de la santé, etc. Donc ça nous laisse quand même une possibilité de gérer tout le contexte autre que professionnel plus facilement.
2: Qu'est-ce que vous avez pu aujourd'hui changer? Qu'est-ce qui vous marque dans votre nouvel emploi du temps, si on peut dire?
0: Je risque de faire sourire beaucoup de monde, mais c'est la question que m'a posée Ludo quand on a mis en place le pâturage tournant-hyménique, mais surtout la monotraite. Ludo m'a dit « Si t'as envie de faire quelque chose de nouveau aujourd'hui grâce à la monotraite, qu'est-ce que tu fais ?» Ouais. Et c'était il y a 4 ans, et j'ai dit « J'ai toujours rêvé de faire du rugby. » Donc voilà, je suis joueuse de rugby à l'Union Sambre-Avesnois depuis 4 ans. Je fais un big clin d'œil à mon équipe, puisque depuis le 3 mai, nous sommes championnes régionales.
1: Bravo !
0: Voilà. Et donc, voilà. Ça peut paraître banal, mais c'est juste s'offrir à nous une activité. Et je pense que dans le milieu agricole, c'est quelque chose qu'on ne s'autorise pas, qui n'est pas permis, soit par le travail, mais aussi quelquefois juste par les mœurs, quoi. De penser à soi. De penser aussi, on est passionné de notre métier, mais c'est en prenant soin de soi qu'on fait notre métier, des fois, de manière plus performante aussi, quoi.
1: Et en prenant soin aussi des autres et des animaux, parce qu'il y a une forme aussi d'envie d'aller vers un meilleur bien-être animal, et c'est vrai que ces vaches kiwis...
0: Oui, voilà, alors, finalement, notre grande surprise, c'est de se dire on arrive à avoir de multiples objectifs, c'est-à-dire qu'on a rempli notre contrat économique, parce qu'on reste quand même entrepreneur et chef d'entreprise, une exploitation agricole, ça a quand même énormément de mouvements économiques et d'obligations économiques. Donc c'est aujourd'hui la satisfaction de se dire on remplit le job au niveau de rentabilité, on remplit le job au niveau qualité de vie. Et in fine, alors que Ludo et moi n'étions pas plus sensibles que ça il y a 10 ans à l'environnement et au marché biologique, aujourd'hui, sans le vouloir, on a mis un pied dedans. Et on veut aller chercher plus loin, quoi. Alors que ce n'était pas l'objectif de départ.
2: Ouais. Alain Peters, est-ce que ce modèle, défendu aujourd'hui par Estelle et son mari, est-ce qu'on le retrouve chez nous aussi? Parce que quand j'entends Estelle, je me dis, mais pourquoi il n'est pas plus développé? Pourquoi les agriculteurs et agricultrices qui nous écoutent ne se disent pas, mais ça a l'air génial de travailler 2 fois moins souvent, de pouvoir faire du rugby, de pouvoir penser à soi, de pouvoir penser à une vie de famille?
3: Oui, le pâturage tournant existait, et même plus dans le temps que maintenant, donc on essaye de le relancer, mais la monotraite c'est rare, et le groupage des naissances, et donc pouvoir ne pas traire pendant plusieurs semaines, ça améliore aussi la qualité de vie, ça c'est rare aussi, quoi. Mais comme ils sont, Ludo et Estelle, le ferme phare de Terre Vivante, on a déjà organisé une visite chez eux, et même plusieurs, je pense, et ils font des émules maintenant en Belgique, et donc il y a par exemple un éleveur dans le pays de Herve qui commence à faire ça, il y en a un autre en Hainaut, etc. Et petit à petit, ça va se diffuser, c'est ce qu'on essaye de faire de manière générale avec les techniques agroécologiques, et donc avec ces techniques-là en particulier, quoi.
1: Est-ce que c'est possible de l'étendre de manière illimitée, ou est-ce que les conditions, parce que vous l'avez dit, ce pâturage tournant, ça nécessite d'avoir de la place, évidemment, d'avoir la possibilité aussi de devenir autonome en termes d'herbage, même si après il peut y avoir des alliances avec d'autres agriculteurs, pourquoi pas, mais... est-ce que les conditions auxquelles vous avez répondu sont difficiles à mettre en place?
0: Oui, parce qu'il y a toute forme d'exploitation agricole. Et je pense que la condition première, comme je vous le disais, c'est l'accessibilité au pâturage.

0: pâturage, c'est-à-dire d'avoir des parcelles assez regroupées. Oui. Quelquefois, quand c'est pas le cas, il faut pouvoir échanger, comme nous, on a eu la chance d'avoir des voisins qui étaient à l'écoute et qui nous ont permis ça. Ça, c'est pas toujours le cas. Quelquefois, c'est des contraintes, on a une route qui passe, une rivière, quelque chose. Quelquefois, c'est une contrainte géographique oui. qui ne le permet pas. Et après, comme je disais aussi, il y a certaines exploitations qui ont un lourd passif financier, qui nécessitent derrière un volume à produire nécessaire et qui, du coup, pour l'instant, en attendant la fin de certains remboursements de capitaux, ne peuvent pas se permettre de réduire la livraison de lait. Donc, tout dépend vraiment soit du contexte géographique, soit du contexte économique. Mais finalement, peut-être que pour les jeunes qui veulent s'installer en production laitière, qui n'ont pas encore mis énormément de capitaux économiques sur la table, investi dans du bâtiment, du matériel, etc., de démarrer une page neuve sur ce système-là, c'est vraiment ultra compétitif en termes économiques. Quoi. Mmh. C'est vraiment de se dire, on démarre sans avoir été investir dans du bâtiment, du matériel. Et là, c'est tout bénef pour celui qui démarre comme ça. Quoi.
1: Mmh. Et le passage au bio, est-ce qu'il s'est fait de manière naturelle parce que ce que vous aviez mis en place vous le permettait, ou c'était déjà une volonté
0: Et ben, c'est finalement la technicité autour de l'herbe et du pâturage tournant qui nous intéressait en premier. Et de se dire, ça change rien pour nous d'aller chercher le cahier des charges bio, puisqu'on le respecte juste en optant pour cette technicité-là. Quoi. Donc, j'ai envie de dire que c'est le point bonus. Quoi.
1: Ça, c'est intéressant, hein, quand une technique, finalement, vous amène très naturellement, sans que ce soit la motivation première, mais vous amène naturellement vers tout ça, Alain.
2: Oui, tout à fait. Mais il faut se rendre compte aussi que les vaches laitières sont de plus en plus maintenues à l'étable, et c'est l'agriculteur qui les nourrit, quoi. Donc il faut qu'ils travaillent pour les nourrir, pour nettoyer l'étable, puisqu'ils sont toujours dans l'étable, ce qui rend aussi les vaches malades d'être tout le temps sur le béton et de manger du maïs au lieu d'herbe. Et donc, oui, c'est d'un point de vue économique, on le démontre régulièrement avec, oui. justement, Ouatté, Geoffrey Ouatté, dont vous avez récupéré une interview. Ce qui est le plus économique, c'est ce qui est le plus naturel pour la vache, c'est que la vache mange de l'herbe. Ouais, il faut que les herbivores mangent de l'herbe. C'était une révolution qu'il faut faire, parce que les coûts de production sont beaucoup plus faibles.
1: Oui.
2: Et on arrive à des performances peut-être un peu plus faibles, mais le revenu est souvent supérieur.
1: Mmh. En tout cas, je vous remercie vraiment beaucoup, Estelle et Ludovic qui vous accompagnent, Merlan de la GAEC de la FENACH, de la FENACH, d'être venu jusqu'à nous depuis la région de Maubeuge, qui est donc aujourd'hui aussi une exploitation modèle pour Terre Vivante. Donc j'imagine que la collaboration va perdurer, Alain, et qu'on aura peut-être, pourquoi pas, l'occasion de voir se multiplier ce type de procédé, de mise en place. En tout cas, on vous sent effectivement très épanouie, Estelle.
0: C'est le cas.
1: Dans votre métier.
3: C'est le rugby, ça.
0: C'est ça. C'est la finale qu'on a décrochée.
1: Et on espère aussi, on pense à toutes les agricultrices qui aujourd'hui sont à l'écoute de Tendance Première et qui nous donnent aussi l'occasion de mettre en lumière leur travail régulièrement à travers ces émissions. Merci beaucoup à tous les deux.
0: Merci à vous.
1: Alain.
0: Merci.
1: On va poursuivre dans quelques instants, si vous le voulez bien, avec Joël Guesmin, notre chef nomade, qui va nous permettre de redécouvrir le panisse.
3: La panisse.
1: De Marseille.
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3: Joël Guesmin, bonjour.
5: Bonjour Cédric.
3: Avec votre food truck El Camillon, hein, que l'on retrouve un peu sur toute une série de places lors de marchés ou de festivités extérieures, eh bien vous nous emmenez en voyage. On part à Marseille.
5: Exactement.
3: Pour revisiter un des grands classiques de la région et de la ville de Marseille, la gastronomie de Marseille.
5: Voilà, c'est une cuisine de rue en fait. Mm-hmm. Et on va vous parler de panisse.
3: C'est quoi le panisse?
5: Panisse, c'est de la farine de pois chiche, de l'eau, un peu d'huile d'olive et un bain d'huile pour les frire.
3: Donc
5: et
3: c'est un peu comme une polenta.
5: Exactement, c'est le même système, c'est le même mode de cuisson. Donc il suffit de faire chauffer de l'eau, assaisonner avec sel, poivre, un filet d'huile et vous rajoutez votre farine de pois chiche. Petit à petit, vous tournez régulièrement, vous cuisez par contre assez longtemps, entre une demi-heure et 45 minutes.
3: Ah oui, quand même, en tournant régulièrement.
5: En tournant régulièrement pour éviter que ça s'accroche. Une fois que c'est fait, vous le moulez, vous attendez 24 heures et après vous le découpez en bâtonnets, en triangles, en petits cercles, comme vous voulez. Vous faites chauffer un bain de friture d'huile d'arachide ou dans votre friteuse tout simplement, vous faites frire ça. Et ça se mange tel quel, avec un peu de fleur de sel.
3: Ah oui, c'est tout simple. Parce que la polenta, allez, c'est quand même... Il faut ajouter des petites choses à la polenta de manière générale pour que ce soit vraiment goûtu, non? Donc est-ce que le panis offre au palais qui est le mien, qui est compliqué, eh ben, un peu plus de, justement, de gourmandise?
5: Et c'est extrêmement gourmand, en fait. Mais vraiment. Donc, il y a un côté croquant et doux, moelleux, on dirait un véritable petit coussin, une fois qu'on croque dedans. C'est vraiment très bon. Après, on peut l'agrémenter d'un jus de citron ou d'un petit aïoli, par exemple, ce qui est courant. Ça peut être servi à l'apéro, mais on peut l'utiliser comme petit toast et l'agrémenter d'un petit tartare ou autre, ou d'une petite garniture, d'une salsa de tomate, pourquoi pas, ou encore l'accompagner dans un plat, genre une daube, par exemple.
3: Mais alors, si on le prend, par exemple, à l'apéro, le goût du pois chiche est quand même présent.
5: Ah oui,
3: donc
5: vraiment.
3: On doit quand même choisir bien ce qu'on va toaster. Est-ce qu'il y a des choses à éviter absolument, qu'on retrouve habituellement sur les tables d'apéro, et d'autres que vous conseillez, justement, si on veut un peu toaster bien ce panis?
5: Alors, ça peut être simplement avec des œufs de truite. On rajoute une petite salade de truite sur ce panis et vous l'utilisez comme un petit toast, comme un blinis, simplement. Donc, une petite crème assaisonnée sel, poivre, jus de citron, quelques œufs de truite par-dessus et ça vous fait un chouette petit toast amuse-bouche ou zakouski, comme on dit.
3: Ouais. Mais qu'est-ce que le pois chiche va apporter justement au goût et à la structure aussi du panis?
5: Mais en fait, la farine de pois chiche est très très goûteuse, à la différence de la farine de maïs pour la polenta, qui est un peu plus douce. Le panis a un côté un peu noisette comme ça en bouche, qui est plutôt très agréable évidemment. Et donc, comme je vous l'ai dit tout à l'heure, entre le croquant et le moelleux de l'intérieur, c'est vraiment un véritable petit bonbon.
3: Est-ce qu'aujourd'hui on les retrouve encore dans les rues de Marseille?
5: Oui, bien sûr.
3: Ouais, donc ça reste une tradition.
5: Ça reste une tradition. J'ai oublié le nom du quartier de Marseille. Je crois que c'est l'Esquive ou l'Escave. J'espère ne pas trop dire de bêtises.
3: Ça fait chez les Marseillais.
5: Oui, probablement. Mais alors, non, j'ai un très bon copain Marseille qui m'a dit que mes panis étaient très bons. C'est Eric Cantona. Donc si ça, c'est pas approuvé.
3: Ah oui, on se la pète, monsieur.
5: Ah bah évidemment, si j'ai envie de me la péter.
3: Il a goûté vos panis.
5: Il a goûté mes panis et il a dit que c'était très bon. Et ouais, mon accent marseillais n'est pas très bon.
3: Bon, ça, on a pris donc l'accompagnement pour un apéro. Si on veut accompagner un plat, est-ce que par exemple, ça peut accompagner un plat d'été ou un plat de printemps?
5: Exactement, oui. Bah, ça peut être accompagné une daube, comme je vous ai dit. Ça peut être accompagné un plat de poisson, simplement un aioli. Si on reste dans le sud, donc l'aioli, c'est de la morue ou du cabillaud cuit. Courbouillon vapeur avec des légumes cuits eux aussi à la vapeur ou au courbouillon avec une petite sauce mayonnaise bien aillée. Et ça fonctionne à tous les coups.
3: C'est facile à faire, l'aioli, ou pas?
5: Oui, vraiment, vraiment. Alors, ça prend du temps parce qu'il y a beaucoup de choses. Il y a du poisson, il y a une ribambelle de légumes, mais c'est très simple à faire.
3: Bon, donnez-moi un peu d'autres petites explications sur la fabrication, la recette de l'aioli, justement, pour ne pas dénaturer la recette de l'aioli du Sud, mais qu'on puisse aussi la faire tout un chacun, ou chacune.
5: C'est une mayonnaise de base. Mm-hmm. Alors, moi, je vais vous expliquer autre chose, parce que j'aime beaucoup le faire comme ça, mais par facilité, c'est une mayonnaise avec de l'ail.
3: Okay.
5: On va pas aller plus loin, et de l'huile d'olive, on remplace l'huile qu'on met d'habitude, tournesol, arachide, peu importe, par de l'huile d'olive, automatiquement, et de l'ail. Par contre, moi, ce que j'adore faire, c'est le faire avec de la pomme de terre.
3: Vous voyez mes points d'interrogation dans les yeux, là?
5: Oui, je le vois.
3: C'est-à-dire l'aïoli à la pomme de terre.
5: Donc, je fais une purée très, très, très fine. Je mets des jaunes d'œufs et je monte à l'huile d'olive comme une mayonnaise. Et il faut un peu de moutarde, évidemment. Et je monte ça au fur et à mesure.
3: Vous montez votre purée?
5: Ma purée comme une mayonnaise. Et il y aura un moment, la texture de la mayonnaise, alors elle est un peu plus onctueuse, un peu plus... elle nappe un peu plus le palais, mais je la trouve extrêmement originale et on peut l'utiliser aussi dans la soupe de poisson si vous rajoutez un petit peu de safran. Donc ça fait double emploi.
3: Mais on ajoute quand même l'ail à un moment pour que ça s'appelle
5: l'ail.
3: Ah
5: bah oui, bien sûr, l'ail à la fin.
3: Je n'avais jamais entendu parler d'un aioli à la pomme de terre.
5: Bah, essayez, bon, ça prend un peu plus de temps,
3: oui, c'est
5: aussi relativement simple. Si vous savez faire une mayonnaise, vous savez faire cette mayonnaise à la pomme de terre.
3: Est-ce qu'on peut imaginer le panis en dessert ? Ou là, ça devient plus compliqué ?
5: Alors, je réfléchis.
3: Là, vois des points d'interrogation dans vos yeux.
5: Dans mes yeux. Alors, je pense qu'il est possible de le faire. Je ne vois pas pourquoi ça ne serait pas possible. Je tenterai l'expérience et je reviendrai avec. Mais, en réfléchissant, j'irai vers des fruits du Sud et pourquoi pas un mélange avec des fraises-cerises éviter de saler, mais plutôt sucré légèrement. Je vais essayer quelque chose, tiens, c'est une très bonne idée.
3: La farine utilisée donc pour les panis, on la trouve facilement aujourd'hui ?
5: On la trouve facilement dans tous les commerces, dans toutes les grandes surfaces. Évidemment, dans les magasins bio, ça se trouve très très facilement. L'avantage de cette farine-là, c'est qu'elle est végane. Et les personnes allergiques au gluten, c'est super, puisqu'il n'y a pas de gluten dans cette farine-là.
3: Et on peut utiliser cette farine-là pour d'autres préparations. De quel type de préparation on peut parler ?
5: On peut, par exemple, il y a la soca à Nice, on l'utilise, c'est des genres de crêpes un peu plus dures qui se déchirent, et on utilise ça en dips ou à manger comme ça dans la rue. Moi, je l'utilise aussi, je fais un burger végétarien dans mon camion, et je l'utilise comme liant avec le mélange de légumineuses que je fais.
3: À tester donc, quand on est sur un marché et qu'on voit votre camion, camionne.
5: Ou un festival, ou un événement privé.
3: Ouais, et on vient frapper à votre porte en disant...
5: Exactement.
3: Vous avez parlé de panis, on va voir si ce sont les meilleurs du monde.
5: D'après Eric, oui.
3: Oui, alors si Eric Cantona l'a dit, on ne va surtout pas dire le contraire. Merci beaucoup,
5: avec
3: Joël
5: plaisir.
3: Guesmar. Chronique à retrouver évidemment sur Ovio.
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0: Il est 3 heures.
1: Bonne nuit à tous, Julie Buron pour ces informations. Les enseignants, toujours très remontés contre les réformes du gouvernement de la Fédération Wallonie-Bruxelles. Des mouvements de grève ont eu lieu ce vendredi dans une quarantaine d'écoles à Liège et Verviers. Du côté de la CSC, on va même plus loin. Le syndicat appelle l'ensemble de ses affiliés à la grève dès ce lundi 18 mai et jusqu'au 27 mai, jour du vote du décret-programme au Parlement de la Fédération. Pas d'appel général à la grève du côté des autres syndicats. La ministre de l'Éducation, Valérie Glatigny, dit entendre le mécontentement, mais se défend en invoquant la gravité de la situation budgétaire. Les actions intentées en Russie contre Euroclear ne sont pas reconnues en vertu du droit de l'Union européenne. Voilà ce qu'a affirmé Euroclear, l'institution financière basée à Bruxelles, dans une réaction à la condamnation prononcée par un tribunal de Moscou. Les avoirs russes détenus auprès d'Euroclear restent par ailleurs bloqués. Selon Euroclear, la plainte déposée par la Banque centrale de Russie à son encontre est sans fondement. L'animatrice française Flavie Flamand annonce sur Instagram porter plainte contre le chanteur Patrick Bruel. Elle accuse le chanteur de l'avoir violée en 1991 alors qu'elle avait 16 ans. Elle fait partie de la trentaine de femmes qui ont pris la parole contre le chanteur, principalement dans les colonnes de Mediapart et du magazine Elle. Une palme d'or d'honneur a été remise ce soir à Cannes à la star américaine John Travolta pour l'ensemble de son œuvre juste avant la projection hors compétition de son premier film en tant que réalisateur. Et voici la réaction de John Travolta. « Les films que j'ai préférés dans ma vie ont toujours été les lauréats de la Palme d'Or. Je n'arrive pas à y croire, c'est au-delà d'un Oscar », a réagi la star de Pulp Fiction et de Grease en recevant la distinction des mains du délégué général du festival, Thierry Frémaux. C'est tout pour ces informations, merci de nous écouter.
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3: Nous sommes le 23 mars 1849, au lendemain d'un concert qui a eu lieu sur la scène de l'Opéra Gralin à Nantes. Une prestation donnée au profit de la veuve et de l'orphelin d'un bassoniste mort des suites d'une longue maladie. Dans les pages culture du journal L'Alliance, on peut lire ceci. Jamais un violoniste n'eut une pose plus exacte, plus ferme et à la fois plus aisée. Jamais l'archet ne fut guidé avec plus de précision que par cette petite Urso dont l'accouchement fit sourire toutes les mamans. Sous ses doigts, qui sont pourtant souvent occupés à habiller une poupée, l'instrument dégage une pureté et une douceur de ton avec une expression des plus remarquables. Chaque lumière et ombre est observée et toutes les intentions du compositeur sont fidèlement restituées. Impossible de dépeindre l'ovation qu'a reçue cet enfant. Fin de situation. La petite Urso, donc Camille Urso, qui est cette gamine de 9 ans qui subjugue celles et ceux qui sont venus l'écouter? Une violoniste virtuose en herbe à une époque où en Europe on peut lire, par exemple, sous la plume du dramaturge viennois Ignaz Franz Castelli, j'ai, je ne sais pas pourquoi, ma propre antipathie de voir une femme avec un violon. Peut-être parce que je n'aime que les formes rondes et jouer du violon fait ressortir tout ce qui est anguleux. Camille Urso, qui sera l'une des premières élèves féminines admises dans les classes de violon du Conservatoire de Paris, elle va donner tout au long de sa florissante carrière plus de 800 concerts. Elle va tenir l'affiche à New York durant un demi-siècle devant parfois 10 000 personnes et sera reçue à la Maison Blanche par le président Benjamin Harrison. Camille Urso qui se battra pour que les musiciennes soient engagées dans les orchestres et que leur talent soit reconnu indépendamment de leur sexe. Alors que reste-t-il de celle qui fut couverte de gloire à l'instar des pop stars d'aujourd'hui?
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4: Dans son style propre, particulier et féminin, elle n'a certainement personne qui lui est supérieur dans les pathos d'expression et la tendresse du sentiment qui n'ont jamais été aussi exquis que dans son interprétation.
3: Et voilà ici un extrait d'un article du New York Daily Tribune le 30 octobre 1866. C'est Jean-Marc Padenis qui prêtait sa voix aux journalistes ici. Alors, pour évoquer donc ce parcours hors du commun, celui de Camille Urso, Bénédicte Flies-Sainte-Marie est avec nous. Bonjour.
5: Bonjour Laurent.
3: Vous êtes journaliste et vous êtes l'autrice d'un ouvrage qui s'intitule « Je suis née au son du violon, la vie de Camille Urso, première musicienne féministe ». Il est paru aux éditions Infime. Alors Camille Urso vient au monde à Nantes en 1840. On va revenir sur ses origines et puis le milieu social dans lequel elle est élevée. Mais tout d'abord, un mot de ces coïncidences que vous relevez, Bénédicte Flies-Sainte-Marie, au cours de l'année 1848. Donc la petite fille, elle prépare avec acharnement ses premiers pas sur scène, et vous évoquez donc plusieurs coïncidences, par exemple, qui concernent George Sand.
5: Oui, absolument. Donc c'est une époque où George Sand donc écrivait à propos de la filiation qu'il y avait autour du violon dans sa famille, dans une lettre qu'elle adressait à l'un de ses amis, Alphonse Fleury. C'est l'époque où il y a une des deux sœurs Milanello qui décèdent. Elles étaient les superstars du violon de l'époque, les enfants prodiges. Et à cette époque là, justement, Camille qui nous concerne aujourd'hui, fait ses premières armes, fait ses gammes et se prépare à donner l'année suivante son premier concert que vous évoquiez en ouverture de l'émission.
3: Alors la masculinisation de la musique au 19e, au fond, c'est presque une situation particulière parce qu'auparavant, il y a eu des musiciennes, des femmes qui ont joué du violon, il y a eu des compositrices aussi.
5: Oui, il y a eu des compositrices et il y a eu des violonistes, en fait. C'était pas une constante, c'était une véritable régression, en fait. Et c'est ce siècle qui était si peu propice à l'épanouissement des ambitions, des projets des femmes, essentiellement en France, à cause du fameux code Napoléon. Mmh. Voilà. Et c'est un siècle qui a marqué le retour au foyer des femmes. Et voilà. Le musée l'âge de leurs envies, de leurs projets, de leurs ambitions.
3: Naissance donc à Nantes en 1840 pour Camille Urso, dans une famille d'artistes. Alors comment décrire cette famille d'artistes ?
5: Eh bien, elle avait un papa, Salvatore, qui était sicilien et qui était flûtiste et organiste. Voilà, il jouait sur les instruments des églises. Et sa maman, donc, il y a le même atavisme de l'autre côté, parce que sa mère, Émilie, était chanteuse, soprano, également sur des scènes profanes et dans des contextes de religieux, en fait. Ouais. Il y avait ces deux dimensions chez ces deux parents.
3: Alors, une petite fille donc, qui baigne dans le monde de la musique et qui, à l'âge de 7 ans, a une véritable révélation. Ça se passe dans l'église Sainte-Croix à Nantes. Racontez-nous cette scène que vous écrivez, bien sûr, dans votre récit, Bénédicte Flies-Sainte-Marie.
5: Eh bien, Camille donc entend un morceau de Jean-Sébastien Bach et elle a une sorte de révélation qui l'étreint, qui la prend, et alors que la musique lui était familière, alors que à l'instar de George Sand que l'on évoquait tout à l'heure, elle a baigné dedans, mais elle se dit cet instrument sera le mien, sera ma vie. Ce que je dis dans le livre, il sera mon instrument et serait le sien. Ouais. Voilà, il y a une sorte d'évidence, en fait, une évidence qui fait que rien ne pourra résister à la vocation qui saisit Camille à ce moment-là.
3: Alors après avoir une révélation, avoir une vocation, c'est bien, encore faut-il la pratiquer. Lorsque la petite Camille demande à sa mère si il est imaginable qu'une fille joue du violon, la réaction de la maman de Camille est pour le moins mitigée.
5: Oui, elle est mitigée, ce qui pourrait paraître surprenant parce que Émilie est elle-même artiste. Mais oui, c'était les codes de l'époque, de cette donc première moitié du 19e siècle voulait que ce soit exclusivement les hommes qui jouent du violon, parce que ça avait une image virile, martiale, voire guerrière. Voilà, il y a Napoléon qui était accompagné dans ses campagnes par des violonistes. Donc, selon les codes et les mœurs de l'époque, ça ne pouvait pas s'accorder à la présumée fragilité féminine. Ouais.
3: Et d'ailleurs, ce fameux Franz Castelli que j'évoquais tout à l'heure parle, lui, de gestuelle écœurante lorsqu'une femme joue du violon.
5: Oui, absolument. Et je veux dire, quand on se penche sur les textes de l'époque, on n'a qu'à se baisser et pour ramasser les déclarations absolument misogynes et épouvantables sur les femmes en général, certes, et sur les femmes artistes en particulier.
3: La femme artiste qui est considérée plus ou moins comme une prostituée. Hein.
5: C'est ça, c'est le mauvais genre. Comme la femme au 19e est censée être discrète, voilà, elle est censée être discrète, ça ne se marie pas avec la retenue féminine, et puis surtout elle n'est pas censée se produire, se montrer hors du cadre familial. Donc en tout point c'est inconvenant.
3: Alors il y a quand même quelques voix qui se font entendre pour dénoncer cette situation, comme celle du compositeur Maurice Bourges, celle d'un écrivain anglais qui s'appelle Georges Dubourg, il y a quand même quelques défenseurs des femmes musiciennes et des violonistes aussi.
5: Oui, il y a eu des hommes soucieux de la parité et artisans de la parité, il y en a eu à toutes les époques, et heureusement Camille on a rencontré tout au long de son parcours, mais c'était pas l'ambiance générale de l'époque.
3: Alors on l'a dit, Émilie, donc la mère de Camille, s'oppose au désir de sa fille, donc Camille espère quand même un soutien du côté de son père, parce que Salvatore, il est très fier de l'intelligence de cette petite fille. Il a assisté, Salvatore, au concert de ses fameuses sœurs Milanolo que vous évoquiez tout à l'heure. Mais là aussi, Camille doit déchanter. Salvatore n'est pas hyper enthousiaste.
5: Non, je pense qu'il est circonspect. Il sait. Étant musicien lui-même, il connaît les codes de l'époque et il se dit que c'est une entreprise qui est... À ce moment-là, il se dit que c'est une entreprise non seulement vouée à l'échec, mais que l'opprobre pourrait retomber sur lui aussi, enfin sur les parents, les parents de Camille aussi. Quoi.
3: Ouais, parce qu'il y a déjà des rumeurs qui se mettent en place. Comment vous laissez votre fille jouer du violon? Alors, il n'empêche donc cette mauvaise image que Salvatore craint dans un premier temps ne l'empêche pas de ne pas acquérir justement un premier violon pour Camille. C'est un violon qu'on imagine bien. Camille va chérir. Vous le disiez tout à l'heure, ce sera un compagnonnage de toute une vie. Encore faut-il en jouer et pour cela trouver le professeur qui va accepter une aussi jeune aspirante. On y vient avec vous, Bénédicte Flie-Sainte-Marie.
4: Nous, les soussignés membres de la profession musicale à Boston, qui avons été témoins de l'extraordinaire talent musical affiché par Camille Urso dans ses performances au violon, jugeons de notre plaisir et de notre devoir de frère de lui offrir un témoignage approprié. Il ne suffit pas aujourd'hui de dire que c'était une performance merveilleuse pour une femme, c'était un rendu consommé que probablement peu d'hommes vivants pouvaient améliorer.
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3: Le 7 mars 1867, lettre ouverte de 61 musiciens dans l'American Art Journal. Donc là, Camille est une star. On va venir à son statut avec vous tout à l'heure, Bénédicte Flie-Sainte-Marie. Mais donc là, c'est un ami. On va chez un ami de Salvatore Urso, Félix Simon, qui est premier dans l'orchestre du théâtre de Gralin à Nantes, qui accepte d'enseigner à Camille les rudiments de la discipline. Félix Simon, qui croit beaucoup en Camille, mais il est très, très exigeant. C'est une formation extrêmement difficile, rude qu'elle va avoir.
5: Oui, absolument. Je ne pense pas que ce soit propre à l'initiation de Camille, mais effectivement, elle est très jeune et donc elle doit se plier à tout un ensemble de règles, de répétitions dans le sens originel du terme. C'est-à-dire que avant de tirer ses premières notes de son violon, elle a une posture, une attitude à apprendre, un toucher et rien que cette phase-là lui prend plusieurs mois.
3: Il lui donne un an pour confirmer son talent et les espoirs qu'on a mis en elle. Alors, à noter que le violoniste et compositeur belge Charles-Auguste de Berriot va jouer un rôle important dans les premiers pas qu'a mis sur scène précisément en mars 1849.
5: Oui, et pas que, parce que c'est vrai que ça a été un peu son De Berriot a été un peu son ange gardien qui l'a accompagné durant toutes ses premières années d'artiste, parce que c'est son air varié numéro 7 qu'elle a joué sur scène lors de sa toute première exhibition justement en mars 1849 et elle l'a joué pendant très longtemps sur scène, même si après son répertoire s'est panaché, mais oui, ça a été une sorte de totem ou de voilà de morceau fétiche qui l'a accompagné un peu partout.
3: Berriot, qui sera notamment professeur au conservatoire de Bruxelles. Alors, ce concert de mars 1849, donc c'est un succès, on l'a dit, pour cette toute jeune Camille qui à 9 ans conquiert le public, les critiques, et c'est un succès surtout qui va convaincre Salvatore et Urso qu'il faut rejoindre Paris, ce qui n'est pas une mince affaire au milieu de ce 19e siècle.
5: Non, et là, encore une fois, pour des histoires de mœurs, parce que il faut se rappeler que le conservatoire de Paris a été créé juste après la Révolution et qu'il a été créé à la base pour être mixte, en vertu des idées de ce temps, mais de fait. Il y avait une règle tacite qui voulait qu'on n'admette pas de femmes dans les sections cordes. Et en fait, entre la fin du XVIIIe siècle et l'arrivée de Camille au conservatoire, il y en avait eu deux, simplement avant elle.
3: Et puis Paris, à l'époque déjà, est une ville chère. La famille Urso ne roule pas sur l'or. C'est pas toute la famille qui peut accompagner la petite fille, hein.
5: Non, au départ, c'est donc juste Salvatore, son oncle, et donc sa tante Caroline, qui est la sœur de sa mère Émilie, qui l'accompagne. C'est ironique quand on sait la suite du parcours de Camille, mais oui, la vie de ce clan Urso a été un quotidien de privation pendant un certain temps.
3: Alors Camille, son père et sa tante donc s'installent sous les toits d'un immeuble qui est situé à proximité du conservatoire de musique et de déclamation. Et c'est là donc que Salvatore voudrait que sa fille étudie, c'est le Saint-Dessin, mais ça va être très compliqué, il y aura plusieurs essais. Et finalement, la direction du conservatoire donne à Camille la possibilité de se présenter à l'examen d'entrée devant un jury qui est composé, bien sûr, exclusivement d'hommes et pas des moindres. Il y a Rossini, par exemple. On imagine que ça va être très impressionnant, mais peut-être que Camille, justement, elle est protégée par son jeune âge. Est-ce qu'elle a conscience, véritablement, du sexisme qui l'entoure? C'est une petite fille qui ne se démonte pas, comme on dit aujourd'hui.
5: Non, je pense que profondément, enfin, c'est ce qui m'a marqué en m'immergeant dans son parcours. Je pense qu'elle avait cette certitude qui l'entourait, qui l'accompagnait, et donc même si en grandissant puis en vieillissant, elle a pris la mesure du sexisme du monde et de la société dans lequel elle vivait. En tout cas, au départ, il y avait je ne saurais pas trouver d'autres mots plus appropriés que certitude, certitude d'être à sa place, certitude de faire ce qu'elle devait faire. Et donc, voilà, je pense que ce qui paraissait peut-être insurmontable ne l'était pas pour elle.
3: Camille est reçue au conservatoire, elle va y passer 3 années studieuse, sans traitement de faveur. Bientôt, sa mère et ses frères la rejoignent à Paris. La famille est donc réunie, toujours dans des conditions un petit peu précaires. Tout en étudiant, elle se produit ponctuellement dans des salles parisiennes ou en province. Elle a une dizaine d'années à ce moment-là. À la fin de sa formation, elle a 12 ans. Elle décroche un 3e accessite en solfège et la même distinction en violon. Donc les concerts qu'elle donne, évidemment, apportent du beurre dans les épinards, voilà, dans la famille. Et puis une notoriété aussi. Et puis surtout, Salvatore va faire la rencontre d'un monsieur qui s'appelle Monsieur Fegas. Qui est-il et que propose-t-il ?
5: Alors, c'est un promoteur français, un promoteur au sens de l'époque, qui propose donc une grande tournée aux États-Unis à Camille et qui promet monts et merveilles, justement, à la tribu Urso, notamment, un certain nombre de dates de concerts, d'être logé, nourri, blanchi, enfin, l'Amérique, quoi.
3: Et puis, une fois traversé l'Atlantique, il va falloir déchanter.
5: Absolument, parce que les mirages promis s'évanouissent. Mmh. Et donc, Camille, son père, sa tante et les quelques artistes qui les ont accompagnés lors de cette traversée de l'Atlantique doivent tout reprendre à zéro. Et il se trouve que malgré tout, la réputation de Camille s'aime rapidement. Ouais.
3: Parce qu'elle va donner quelques concerts dans des maisons privées, au sein de riches familles américaines, jusqu'au jour où Salvatore va décrocher un engagement pour un concert aux côtés d'une cantatrice qui est très renommée à l'époque, c'est une Italienne, qui s'appelle Marietta Alboni. Et pas sur n'importe quelle scène, c'est le Metropolitan Hall à Broadway. Ça, c'est une étape importante, bien sûr.
5: Oui, mais c'est vrai que c'est une étape importante, mais en même temps, Camille, en un laps de temps très court, va en franchir tellement que quand on regarde ça, même on regarde sa trajectoire, ne serait-ce qu'une année plus tard, c'est immense l'ascension qu'elle aura fait en si peu de temps.
3: Il faut dire que Camille se forge, donc vous l'avez dit, une solide réputation, mais son père, Salvatore, est devenu une sorte d'agent assez zélé, même malin, je dirais, parce qu'il va quand même travailler le phénomène, Camille.
5: Oui, alors il y a deux choses, c'est que comme on est à l'époque des petits prodiges, on est encore dans l'effet Mozart, on aime ces enfants qui semblent être nés avec la musique chevillée au corps. Donc ce que fait Salvatore d'abord, c'est qu'il la rajeunit de 2 ans. Donc quand elle se produit sur les scènes new-yorkaises au départ, elle n'a plus 12 ans, elle en a 10. Mmh. Voilà, officiellement en tout cas. Et il modifie quelque peu son nom. Camille devient Camilla. Comme ça, on peut jouer sur l'espèce de familiarité de Camille, devenue Camilla avec, je ne sais pas, les sœurs Milanolo, Paganini, tout cette excellence italienne du violon.
3: Alors, il y a des rencontres qui sont importantes, bien sûr, dans le parcours des artistes. Et on l'a dit, il y avait eu cette rencontre aux côtés de Marietta Alboni, enfin, ses prestations en concert, à côté d'un autre jeune musicien, d'ailleurs, qui s'appelle Julien. Et puis, il y a une autre cantatrice qui sera très importante dans la carrière de Camille Urso, c'est l'Allemande Henriette Sontag. C'est une amitié, là, qui démarre.
5: Oui, même presque davantage. Mmh, une espèce de relation, de tendresse, même si Camille a sa mère qui est de l'autre côté de l'Atlantique à cette période-là. Mais oui, il y a une espèce de sentiment de protection qui lie très rapidement Henriette et Camille.
3: Alors, pendant quelques années, donc, Camille va connaître un rythme effréné. Elle devient une musicienne incontournable. En 1856, une certaine Madame McCready, qui est une vedette à l'époque, lui propose de la rejoindre à Nashville pour jouer les intermèdes musicaux dans un spectacle de lecture. Nashville, c'est une ville incontournable pour les musiciens, mais pour Camille, ce sera une ville de rupture aussi. Il se passe beaucoup de choses à Nashville pour elle.
5: Oui, donc elle devait faire cette fameuse tournée, enfin cette série, c'est pas une tournée parce que tout se passe à Nashville, mais cette série de représentations aux côtés de McCready, et il se trouve que il y a des dissensions entre la famille Urso et cet artiste, parce que pour des raisons financières, McCready et son époux ne sont préoccupé que par la dimension financière. Et voilà, il y a donc cette déception à nouveau qui ressemble un peu à la première qu'a connue Camille en arrivant aux États-Unis. Et il y a aussi cette fatigue accumulée. Il faut se dire que Camille n'a que 16 ans et qu'elle a déjà fait des plusieurs dizaines, voire centaines de concerts. Et elle est, à 16 ans, elle est déjà usée, épuisée.
3: Et heureusement, l'amour, en tous les cas, la tendresse va se présenter sur son chemin. À Nashville, toujours, elle rencontre George Taylor, qu'elle va épouser. Qui est ce jeune homme?
5: Alors, ça a été une sorte de presque de fantôme dans le parcours de Camille, parce que j'ai pas trouvé grand chose à son sujet, sinon qu'il était pianiste anglais et qu'il lui a donné 3 enfants. Mais il est décédé au début des années 1860, donc il n'a fait qu'une apparition furtive dans sa vie. Et justement, quand on regarde l'histoire de Camille, on peut se dire que ça a été l'homme de sa première vie, mais ça n'a pas été l'homme de sa vie.
3: En effet, il meurt donc de tuberculose, il la laisse avec 3 enfants. Et là, vous racontez dans votre ouvrage, Bénédicte Flie-Sainte-Marie, qu'elle change. Ce n'est plus la petite Camille toute jeune, elle avait 17 ans quand elle l'a épousée. C'est une autre femme qui naît là, à ce moment-là, à ce moment de rupture à Nashville.
5: Oui, quand après avoir quitté Nashville, elle revient sur la scène new-yorkaise. Bon, déjà, elle est mère de famille, elle est veuve. Les États-Unis ont été secoués par la guerre civile. Le temps n'est plus ni à l'innocence ni à l'insouciance. Elle a ce parcours. Elle a grandi. Plus vite, très vite, que n'importe quel enfant de son âge. Donc, voilà, je pense que tous ces paramètres ajoutés font que, à 22 ans, Camille, avait quelques. C'est un peu comme les chats, elle avait quelques années de plus que celle qu'affichait son état civil.
3: Alors elle ne restera pas seule puisqu'elle va rencontrer un jeune Belge, Frédéric Luéré, c'est un organisateur de conférences qui va devenir son manager. Elle l'épouse en 1863, elle qui plus tard dissuadera ses jeunes consoeurs de se faire passer la bague au doigt. Elle adhère pourtant avec ce deuxième mariage à une sorte de tradition qui veut qu'une musicienne épouse son manager, c'est ça ?
5: Eh bien, elle n'adhère pas à tout, effectivement. Il n'y avait pas beaucoup d'options qui s'offraient aux musiciennes. Soit, quand elles convolaient en juste noces, elles arrêtaient purement et simplement leur carrière. C'était quand même le cas de figure qui se présentait le plus souvent, y compris chez les violonistes les plus renommés de l'époque. Soit on pouvait prétendre poursuivre sa carrière, mais en épousant son impresario et son manager, parce qu'en fait une artiste femme ne devait pas se déplacer seule.
3: Elle poursuit en effet sa carrière malgré quand même 5 enfants qu'elle met au monde, et puis surtout elle va fonder sa propre compagnie. C'est rare à l'époque ou...
5: Oui, c'est rare. Oui, c'était. Je pense que. Mais on y reviendra peut-être sur d'autres chapitres. Mais je pense qu'elle était assez visionnaire, que ce soit sur la façon de panacher, de panacher les registres. Que la musique très élitiste soit mélangée avec d'autres répertoires plus populaires, que ce soit sur la façon de proposer au public la musique en mettant des places à tous les prix, y compris à des tarifs très réduits pour les spectateurs les plus modestes. Et effectivement, il y a cette idée d'avoir son propre sa propre équipe autour d'elle pour être plus indépendante.
3: Ouais, au milieu des années 1860, elle éprouve le besoin d'un retour aux sources. Elle a beaucoup tourné, vous le disiez, elle a beaucoup travaillé, donc elle a envie de revenir en France, mais ça n'est plus son cocon, au fond, la France. Elle va repartir aux États-Unis.
5: Oui. Elle est revenue assez fréquemment, notamment à Boulogne-sur-Mer, et à Paris. Mais je pense que cet enfant qui était aux États-Unis depuis ses 12 ans, elle n'avait pas plus vraiment de repères, plus vraiment d'attache en France. Donc, sa vie était ailleurs.
3: L'Angleterre, le Québec, la Nouvelle-Zélande, elle se produit partout. On l'a dit, le succès est impressionnant. Mais est-ce que, à cette époque-là, alors qu'elle est au sommet, il y a encore des voix discordantes de celles qui font la fine bouche en raison de son sexe ? Est-ce qu'elle est acceptée tout le temps, partout ?
5: Elle est acceptée, elle est louangée, mais il y a un certain nombre de critiques musicaux qui ne peuvent s'empêcher de dépeindre sa musique par le prisme de son sexe, de le parer justement son talent d'épithète, voilà, comme délicat, raffiné, voilà, toutes ces choses qui sont censées être l'apanage des femmes.
3: Et des critiques extrêmement sauvages, brutales, hein, bien souvent, qui sont aujourd'hui presque choquantes. Alors on va consacrer les dernières minutes passées en compagnie de Camille Urso à évoquer son engagement en faveur des femmes et des musiciennes. Nous sommes avec Bénédicte Flies-Sainte-Marie.
4: Nous avons dit que la place de Madame Urso en tant que violoniste est au premier rang. Il n'est guère nécessaire d'ajouter que parmi les interprètes de son propre sexe, elle est incontestablement la toute première au monde. Ce n'est en effet que depuis quelques années que les prétentions des femmes à la supériorité en tant que violoniste ont été traitées avec quelque chose de mieux que des ricanements. Et l'esprit sourd et intolérant qui dictait un tel traitement avait au moins une base bien plus solide que l'étroit conservatisme qui refusait d'admettre les femmes dans les listes avec les poètes, les romanciers, les sculpteurs et les peintres. Car le pouvoir et la force sont les conditions primordiales du plus haut succès en tant qu'interprète au violon, et la plupart des femmes seraient sans aucun doute des joueuses faibles par rapport à la plupart des hommes.
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3: Et voilà encore des propos empreints pour le moins de machisme que l'on pouvait lire dans le quotidien Boston Advertiser du 25 février 1874. Alors, malgré la révolution opérée par Camille Urso dans le monde masculin de la musique et malgré l'avant-gardisme de certains hommes quand même qui l'ont soutenu, il reste du chemin à parcourir dans cette deuxième moitié du 19e pour donner aux femmes la place qui leur revient. Est-ce que dans les conservatoires, Bénédicte Flies-Sainte-Marie, les choses quand même ont commencé à bouger. Est-ce que la petite Camille a ouvert des portes dans les conservatoires ?
5: Oui, elle et d'autres de ses consoeurs comme Wilma Neruda, dont je parle dans le livre aussi. Donc, elle, ça n'a pas été immédiat, mais par la force de l'exemple, effectivement, dans la décennie 1870-1870, il y a énormément d'établissements, de conservatoires, d'académies, d'écoles de musique qui ont ouvert leurs portes aux filles. Dorénavant, les filles, les femmes pouvaient être formées à la musique, mais c'est pas pour autant la fin des problèmes pour elles.
3: C'est après qu'il était compliqué de s'inscrire dans des structures professionnelles. Camille va aider très concrètement des jeunes musiciennes. Vous citez quelques exemples dans votre ouvrage.
5: Oui, elle a plus d'un titre, parce qu'elle a été professeure au conservatoire de New York, avec une certaine frustration concernant le niveau des élèves, filles comme garçons. Elle a donné des cours particuliers pendant plusieurs décennies, et puis donc elle a pris la parole lors d'un congrès qui était organisé dans le cadre de l'exposition universelle de Chicago de 1893, pour plaider la cause des femmes musiciennes, parce que en disant qu'il ne suffit

0: suffit bien que ça répondait à une voilà un élan de l'époque pour mettre en valeur l'art féminin, la musique au féminin.
1: Alors vous le soulignez tout à l'heure, Camille est persuadée que la musique, ça n'est pas une affaire produite par une élite pour une autre élite. Elle introduit des chansons populaires dans son répertoire. Est-ce que la militante a fini par prendre le pas sur la musicienne?
0: Oui, je pense, parce que moi, quand je parle de Camille, je dis toujours que ces bastions qu'elle a conquis, ces combats qu'elle a menés, elle les a pas menés pour elle, parce qu'elle était installée. C'était une artiste très en vue, même si son prestige et sa gloire sont un peu étiolés à la fin de sa vie, mais elle sentait qu'il y avait ces générations de musiciennes qui arrivaient derrière elle et qu'il fallait que elle, avec cette notoriété, cette visibilité dont elle bénéficiait, elle milite justement pour ces générations de musiciennes qui arriveraient après elle.
1: Elle s'éteint le 20 janvier 1902, elle a succombé à une péritonite, elle a 62 ans. On imagine que la presse du monde entier, même si vous le disiez, sa gloire est un peu ternie à la fin, mais enfin, on imagine que le monde entier va se faire l'écho de cette triste nouvelle.
0: Eh bien non, justement, comme il y avait eu cette espèce de divorce entre Camille et la presse américaine, parce que justement Camille a voulu mettre la musique classique à la portée de tous, et puis elle a intégré à la fin de sa vie un circuit qui s'appelait le vaudeville, qui est une sorte de structure en fait artistique où tous les types de numéros sont mélangés. C'est un peu l'incroyable talent de l'époque. Justement, du coup, les puristes ont reproché à Camille de s'être compromise dans ce type de
1: d'entreprise.
0: Voilà. Et donc, il y avait déjà ce divorce aux États-Unis à la toute fin de sa vie entre Camille et la presse américaine. Et puis, en France, on se souvient vous n'êtes même plus de qui elle était.
1: Ouais, alors qu'elle avait joué devant Napoléon III, hein, je pense.
0: Devant les proches de Napoléon III, en tout cas.
1: Alors, il n'existe pas d'enregistrement des prestations de Camille Urso. Hein.
0: Non, et c'est bien, je pense que c'est outre le fait que les historiens de la musique l'ont soigneusement gommé, elle et beaucoup de ses consoeurs, le fait qu'on n'ait aucun enregistrement qui témoigne justement de sa virtuosité fait qu'elle elle s'est évanouie encore plus profondément dans les limbes.
1: Mais il y a des portraits d'elle, des portraits peints, et puis aussi des affiches qui annoncent donc ses concerts avec cette toute jeune fille représentée sur ces affiches. Est-ce qu'aujourd'hui, les musiciennes Bénédicte Fly-Sainte-Marie rendent hommage, ou est-ce qu'elles connaissent tout simplement Camille Urso?
0: Non, y compris, enfin, il y a quelques musiciennes qui sont aussi musicologues, qui font de la recherche, qui la connaissent, hommes comme femmes d'ailleurs, mais globalement, oui, non, même les gens qui sont censés maîtriser l'histoire de la musique, peu de gens la connaissent, et d'ailleurs, en témoigne sa page Wikipédia qui est constellée d'erreurs. Donc,
1: raison de plus de nous plonger dans votre ouvrage Bénédicte Fly-Sainte-Marie, qui est paru aux éditions Infime. Je suis né au son du violon, à la vie de Camille Urso, première musicienne féministe. Merci beaucoup d'avoir été des nôtres aujourd'hui.
0: Merci beaucoup.
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1: Le moment archive de la Sonuma nous ramène aujourd'hui à l'année 1980. Portraits et rencontres de femmes homosexuelles. Elles sont au micro de la journaliste Laurette Charlier.
3: Je pourrais dire vers 15-16 ans, mais sans me dire vraiment je suis lesbienne. Je pourrais l'être, quelque chose comme ça.
4: Qu'est-ce qui t'a fait prendre conscience de ça?
3: C'est une attirance vers une fille de ma classe. Bon, bien sûr, j'avais déjà, à cette époque-là, lu quelques bouquins de psychologie et j'avais lu que c'était très normal. Alors, je me disais que ça passerait. Mais enfin, j'avais quand même ressenti une attirance vraiment physique, très précise. Et à ce moment-là, je me suis dit, je pourrais l'aider. Mais j'ai tout de suite dit, pas question, quoi. C'est...
4: Pourquoi?
3: Ah, parce que, à ce moment-là, je trouvais que c'était pas normal et que... Je ne sais pas, j'ai pas beaucoup réfléchi à ce moment-là. C'était des choses que je ressentais et... que je refoulais vraiment et que je niais avec ma tête, quoi.
4: Et tu en as parlé à cette fille ou bien
3: oh non,
4: ou

0: D'autres
1: Non,
0: camarades?
1: non, non, non, absolument pas.
0: Ça t'aurait fait peur,
1: J'en
0: tu...
1: ai jamais parlé, disons, avant 29 ans, quoi.
0: Quelle a été ton expérience? Comment es-tu arrivée au lesbianisme?
2: C'est-à-dire que j'y suis arrivée depuis ma petite enfance. Parce qu'en fait, j'ai été amoureuse des femmes, même quand j'étais enfant. Ensuite, adolescente. Ensuite, à 20 ans, 22 ans. Et puis, disons, les jeunes filles, les jeunes femmes que j'ai aimées ont fini par se marier. Parce que rien autour de nous, il n'y avait pas de modèle, on n'en parlait pas. Il y avait une influence sociale qui était tellement forte que j'ai une amie en particulier qui s'est mariée. Et j'avais 22 ans. Alors moi, j'ai été prise dans le système et je me suis mariée. Voilà l'histoire, toute simple. Alors, autrement dit, j'ai fait une bifurcation par l'hétérosexualité, que j'appelais pas comme ça à ce moment-là. Hein. Je me suis mariée, j'ai eu deux enfants, et pour moi, c'était quelque chose d'intolérable. J'avais l'impression de quelque chose de tout à fait incohérent en moi. C'était une lutte, une espèce de violence qui m'était faite, mais quelque chose d'extrêmement, même dangereux pour moi. Parce que j'essayais, parce que j'ai eu une certaine exigence intellectuelle et physique, j'essayais de retrouver mon unité. Et je sentais bien qu'il y avait quelque chose qui était brisé quelque part. Et puis je suis. Bon, j'ai divorcé. Je suis partie pour un homme, c'est vrai. J'ai fait, disons, une deuxième tentative. Le mot tentative est très mauvais, quoi. Parce que c'est pas une tentative, j'ai eu une passion pour un homme. Et nous avons vécu pratiquement ensemble pendant plus de 5 ans. Et là encore, il y avait quelque chose qui me gênait. J'ai eu quelques autres relations avec les hommes. Et je sentais de plus en plus, au fond de moi, je sentais de plus en plus qu'il fallait que je revienne, quoi, à mes premières amours. Mais ça a été, disons, très difficile parce que la relation à un homme, ça n'est pas rien quand même. C'est tout de même quelque chose. On est aimé, on est désiré, il y a des échanges, il y a une vie, il se passe des choses. Et on est embarqué, quoi. Autrement dit, il se passe tellement de choses qu'on peut très bien se sentir hors de la plaque. Et n'avoir pas le temps, n'avoir pas le temps de la réflexion, la volonté, l'analyse, surtout à un moment où le féminisme n'existait pas encore, il n'y avait pas encore de mouvement de lesbienne. Et puis je suis revenue, disons, à mes premières amours.
3: Comment ça s'est passé? Ben, contrairement à certaines autres personnes qui ont eu plus de chance que moi, ça s'est très mal passé parce que je n'ai pas eu un milieu familial du tout ouvert à ce genre de choses. Et j'ai eu du mal à m'assumer pendant mon adolescence, pendant ma prime enfance, pendant mes études également, parce que l'on m'a mis pas mal de bâtons dans les roues. Et je me suis vraiment affirmée dans ma vie professionnelle actuelle.
0: Mais tu dis qu'on t'a mis des bâtons dans les roues dans ton adolescence à cause de ton homosexualité?
3: À cause de mon homosexualité, on m'a toujours considérée comme anormale. Je crois que c'est le grand mot qui était... qui est peut-être moins à la mode maintenant, mais à mon époque en tout cas, j'ai 40 ans, j'ai eu une adolescence difficile. Et tout ce qui ne suivait pas la norme établie par nos mères et nos grands-mères était effectivement taxé d'anormal. C'est tout juste si on ne traitait pas de petits monstres ou de petites vicieuses à la limite.
0: Est-ce que c'est facile de témoigner à notre époque?
4: Je crois que c'est plus facile aujourd'hui qu'il y a 10 ans, mais ça ne signifie pas que toutes les difficultés sont écartées.
0: Quelles sont ces difficultés, justement?
4: Mais je crois à la difficulté d'affronter l'entourage, la société, au lendemain de l'émission.
0: Pourquoi est-ce que cette société rejette encore les homosexuels?
4: Mais je crois que la société actuelle rejette les homosexuels parce qu'elle est empreinte d'un mythe religieux. Et ça a été prouvé par l'intervention du pape à New York condamnant l'homosexualité. Et plus récemment, et de façon beaucoup plus dramatique, l'action de l'ayatollah Khomeini.
0: Mais toi, comment est-ce que tu as vécu ton homosexualité? Disons, comment ça s'est passé pour toi?
4: Mais je l'ai très bien vécu parce que j'avais des parents qui étaient artistes et qui acceptaient l'homosexualité. Ils avaient des amis homosexuels. Ils ne m'ont jamais brimé. Je ne me suis jamais senti culpabilisé vis-à-vis d'eux. Ils n'ont jamais empêché cette homosexualité qui a existé, je crois, dès ma naissance.
5: Être homosexuel en 1980, c'était une archive de la Sonuma.
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5: Madeleine musicale, sur la première, 1986, Alain Chamfort.

0: Il est 4 heures.
1: Bonne nuit à tous, Julie Buron pour ces informations. Les enseignants, toujours très remontés contre les réformes du gouvernement de la Fédération Wallonie-Bruxelles. Des mouvements de grève ont eu lieu ce vendredi dans une quarantaine d'écoles à Liège et Verviers. Du côté de la CSC, on va même plus loin. Le syndicat appelle l'ensemble de ses affiliés à la grève dès ce lundi 18 mai et jusqu'au 27 mai, jour du vote du décret programme au Parlement de la Fédération. Pas d'appel général à la grève du côté des autres syndicats. La ministre de l'Éducation, Valérie Glatigny, dit entendre le mécontentement, mais se défend en invoquant la gravité de la situation budgétaire. Les actions intentées en Russie contre Euroclear ne sont pas reconnues en vertu du droit de l'Union européenne. Voilà ce qu'a affirmé Euroclear, l'institution financière basée à Bruxelles, dans une réaction à la condamnation prononcée par un tribunal de Moscou. Les avoirs russes détenus auprès d'Euroclear restent par ailleurs bloqués. Selon Euroclear, la plainte déposée par la Banque centrale de Russie à son encontre est sans fondement. L'animatrice française Flavie Flamand annonce sur Instagram porter plainte contre le chanteur Patrick Bruel. Elle accuse le chanteur de l'avoir violée en 1991 alors qu'elle avait 16 ans. Elle fait partie de la trentaine de femmes qui ont pris la parole contre le chanteur, principalement dans les colonnes de Mediapart et du magazine Elle. Une palme d'or d'honneur a été remise ce soir à Cannes à la star américaine John Travolta pour l'ensemble de son œuvre juste avant la projection hors compétition de son premier film en tant que réalisateur. Et voici la réaction de John Travolta. « Les films que j'ai préférés dans ma vie ont toujours été les lauréats de la Palme d'Or. Je n'arrive pas à y croire, c'est au-delà d'un Oscar », a réagi la star de Pulp Fiction et de Grease en recevant la distinction des mains du délégué général du festival, Thierry Frémaux. C'est tout pour ces informations, merci de nous écouter.
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4: Non mais j'espère que vous êtes bien sur les ondes de la première en ce dimanche. Il y a moins de 24 heures, nous étions au sein d'une proposition européenne à l'occasion de la fête de l'Europe du 9 mai. Mais oui, un parcours vocal et musical à revivre, évidemment, grâce à nos podcasts nous attend. Parce que nous sommes avec vous 24 heures sur 24 et 7 jours sur 7 si vous le souhaitez. Et ce dimanche, eh bien, ce qui nous attend dans quelques minutes sur la première, c'est un partage de crush, de coup de cœur avec le musicien Didier Laloy. Et ce qui nous attend dans Le Monde est un village, mais sur Musique 3, à 20h, ce sont des notes orientales, mais pas que, avec le concert de Metanoia, une réunion du souffleur Manuel Hermia et du percussionniste Simon Leleu. Voilà deux excellents musiciens qui excellent dans l'équilibre, la profondeur, la couleur, l'inspiration aussi. Et c'est donc ce soir, sur Musique 3, nous écouterons également des quartettes violon, alto, violoncelle et des chants créoles très variés. Voilà un programme bien riche et intéressant. À n'en pas douter, je vous prends par la main et vous n'allez pas le regretter.
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4: Et c'est un délicat souvenir qui ouvre l'émission ce soir. Un souvenir dont je ne me lasse jamais l'écoute et le partage. La chanson parle du fleuve Sénégal, de l'histoire des peuples qui vivent sur les deux berges du fleuve, de la vie quotidienne au fil et au rythme de l'eau. La chanson s'appelle Mayomène et c'est l'œuvre de Malik Paté.

La voix et le hodou, l'instrument à cordes de Malik Patesso, qu'on retrouvera très bientôt dans Le Monde est en Village avec une session acoustique en duo, Malik Patesso et Bao Sissoko. De temps à autre, nous mettons en couleur, nous ponctuons, nous illustrons nos propos avec des crushs, des coups de cœur, et ce dimanche, nous avons envoyé un bristol à l'accordéoniste Didier Laloy, qui a récemment fêté ses 30 ans de carrière au Cirque Royal avec 80 musiciens sur scène, des complices croisés lors de différents projets de création ou d'exécution. Et parmi ces musiciens, il y avait notamment Cathy Adam, violoncelliste impliquée dans le duo Bellem, dont voici d'ailleurs la plage générique. C'était en 2014 et c'est toujours intemporel. Et un jour, promis, nous allons inviter Cathy pour qu'elle nous partage ses élans artistiques cordiaux. Mais ce soir, ce sont bien les crushs de son comparse, Didier Laloy.

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1: Bien le bonjour Didier, je m'appelle donc Didier Laloy, accordéoniste diatonique, actif depuis bien longtemps sur la scène belge et qui a eu la chance de jouer avec plein de musiciens extraordinaires. Et je viens aujourd'hui parler de mes coups de cœur.
2: De vos crushs, de vos élans, et on va voir où tout cela va nous mener. Merci d'être là, merci d'écouter, grâce à vous, d'autres artistes que vous-même. Cela dit, hein, est-ce que vous vous réécoutez souvent, Didier Laloy ?
1: Je me réécoute presque jamais. Je m'entends par accident de temps en temps quand quelqu'un partage quelque chose sur les réseaux ou en radio. Et par contre, là où j'ai du plaisir, c'est quand on est en session de studio. Là, c'est vrai que j'ai beaucoup de plaisir à écouter.
2: Et pourquoi faites-vous cette différence ? Alors que le travail en studio est un travail, approximatif parce qu'il n'est pas terminé.
1: Oui, mais ça ne me viendrait pas à l'idée de... Non, c'est pas facile d'écouter un concert live, par exemple, c'est vraiment difficile. Parce que pour moi, un concert, c'est la photo d'un moment. Mm-hmm. Et je ne regarde pas une photo de moi, j'ai beaucoup de mal. Et donc j'ai du mal à écouter cette photo de ce moment-là. Avec ses imperfections, qui sont sans doute touchants, mais qui pour moi, comme je suis quelqu'un de très organisé, très carré, je me dis, j'ai accéléré à ce moment-là, je me suis trompé là. Alors que certainement, et je le sais en écoutant d'autres, c'est ça qui donne la magie et la vie au monde.
2: C'est terrible pour vous. Vous savez pertinemment bien que vous n'êtes pas parfait, que vous ne pouvez pas être parfait, car vous êtes un être humain.
1: Tout à fait. Alors je voudrais me transformer en IA. Non, c'est pas vrai. C'est pas vrai. J'ai une horreur de l'IA pour le moment, pour corriger tout ça. Non. C'est ce qui va nous différencier justement de l'IA, c'est ce côté imparfait de ce qu'on fait. Donc dépêchons-nous d'être imparfaits et apprenons à apprécier cette imperfection.
2: Donc Didier Laloy n'écoute pas Didier Laloy, ne réécoute pas Didier Laloy, mais écoute-t-il d'autres musiciens ?
1: J'écoute très très peu de musique. Ça, je pense qu'on a déjà parlé ensemble. J'écoute peu de musique parce que je suis dedans tous les jours que Dieu fait. Je suis dans la musique. Et donc quand je rentre à la maison, à la radio, j'écoute plutôt des émissions de personnes qui parlent. À la maison, je discute avec mon épouse, mes enfants. Et donc j'écoute peu de musique. J'en croise, parce que de temps en temps on est dans des festivals, de temps en temps mes enfants me font écouter des choses, et donc c'était pas facile comme question, quels sont vos crushs, quels sont... Et donc j'en ai quand même coché 2-3, on peut parler, avec plaisir.
2: Merci d'avoir fait cet effort Didier Laloy. Nous allons écouter la première production, en tout cas vous allez aussi parler de cette première production, une production de chez nous, réalisée par des gars sympas, talentueux.
1: Oui, hyper talentueux, dont un petit jeune que j'ai vu grandir avec un accordéon diatonique. Donc on a fait partie de la même école, il était un peu plus jeune que moi. Et je trouve que c'est un des accordéonistes que je connais qui a développé un des univers les plus personnels et hyper touchants. Et donc déjà dans ses projets précédents, il m'impressionnait, il me touchait. Et puis là, quand j'ai découvert il y a quelques mois Munch, je suis tombé en totale admiration par non seulement une maîtrise évidemment technique de l'instrument, mais ça je le savais, mais doser les effets, doser les pédales, la composition est sublime, les arrangements sont magnifiques. Je trouve que c'est à la fois touchant, osé, hyper rythmique. Donc voilà, que des qualités. J'ai adoré ça, j'ai ramené le CD à la maison, mes enfants ont adoré. Donc voilà, donc si ça me parle, ça parle à mes enfants, ça ne peut que parler à tout le monde.
2: Mmh. Munch sur papier, c'est de la musique folk, électronique.
1: Oui, je ne sais même plus si on peut appeler ça de la musique folk. Ce sont des compositions, pour moi c'est une espèce de palette de couleurs, des couleurs jetées comme ça, lancées, mais avec une construction toujours magnifique.
2: Mmh. Et l'accordéoniste dont vous ne voulez pas dire le nom ?
1: Monsieur Julien Dobermann, que j'adore, Monsieur Adrien Lambinet, que j'ai découvert il y a moins longtemps, mais wow, fascinant. Donc,
2: ce sont deux personnes différentes. Hein. Julien Dobermann, accordéon.
1: Oui. Monsieur Adrien Lambinet,
2: trombone.
1: Au trombone à coulisses, ouais. Avec aussi plein d'osé. Je ne sais pas comment on dit ça. Il ose plein
2: d'audace.
1: De choses. Plein d'audace. Merci beaucoup.
2: Je vous en prie.
1: C'est plein d'osé. Ça, c'est tout beau. Et puis ce percussionniste que je ne connaissais pas, Doudou.
2: Prudente.
1: Prudente, que je ne connaissais pas.
2: Ah.
1: Groove magnifique.
2: Alors là, je vais vous mettre sur une piste. Donc, Julien Dobermann fait partie d'une formation qui s'appelle Tour 12 Philomélos.
1: Oui.
2: que vous connaissez bien.
1: Tout à fait.
2: Vous l'avez certainement vu, auditrice et auditeur du Monde est un village. Ce groupe, ici et là, notamment dans le Brabant wallon, leur fief, si je puis dire. Et puis, à un moment, eh bien, Turdus s'est entouré de musiciens brésiliens.
1: Et je m'en souviens, il faisait partie de cette aventure.
2: Mais oui, d'accord. C'est En Avant Tout, le groupe En Avant Tout, Turdus, qui, et, enfin, les musiciens brésiliens et Turdus Philomelos, c'est devenu En Avant Tout et plein de concerts généreux sur le sol belge et ailleurs aussi. Et Dudu Pronante était un musicien brésilien qui s'est plu en Belgique et qui est resté et qui joue maintenant avec Mouch.
1: Eh bien, je ne savais pas tout ça. D'accord. Par contre, j'ai connu toutes ces formations-là.
2: Ben, on va écouter Mouch.
1: Merci beaucoup.
2: Avec plaisir, un choix de Didier Laloi, c'est son premier crush dans Les Crushs du Monde est en village.

0: Et oui, c'est la musique de Munch avec ces trois musiciens qui sont à la fois discrets sur scène et qui occupent vraiment tout l'espace qui est disponible d'un point de vue audio, sonore. Ce n'est pas un groupe qui se répand, qui étend ses carcasses physiques sur scène, mais ils sont là. Ils occupent l'espace et les captent notre attention et favorisent une forme de voyage. Voyage que nous sommes à peu près toutes et tous ravis de faire en écoutant la musique. C'est aussi votre cas, je suppose.
1: Ah bien sûr, oui, tout à fait pour moi. Et je vois plein d'images toujours, moi. Quand j'entends de la musique, je suis dans le monde de l'image et je m'invente des petites histoires, des grandes histoires.
0: Vous voulez nous parler maintenant d'une autre artiste?
1: Oui.
0: Et si j'ai bien compris, elle est féminine.
1: Elle est féminine.
0: Elle s'appelle?
1: Je la connais nettement moins. Je l'ai découverte il y a quelques mois aussi. Alors ça, c'est les réseaux sociaux qui me l'ont fait découvrir. Elle s'appelle Nena.
0: C'est Nena, votre deuxième crush.
1: Oui, je trouve qu'elle amène un vent de fraîcheur aux musiques espagnoles que je connais en partie, puisque évidemment je travaille avec les chanteuses de Yalma depuis bien longtemps. Elle amène une espèce de nouveauté, un vent frais là-dedans. Je trouve qu'elle dégage quelque chose de très très solaire, comme les Yalma en fait, comme les Yalma, mais elle arrive pour le moment avec quelque chose de plus moderne, un peu plus moderne. Est-ce que je peux dire ça? Oh là, je vais me faire trucider.
0: Non, je ne sais pas encore ce que vous allez dire. Donc.
1: Non, je trouve qu'il y a un côté, en tout cas, elle arrive, je ne sais pas si c'est dans son attitude, dans sa musique, mais à passer un cap de nos réseaux centres culturels, elle arrive à parler à un grand public, j'ai l'impression.
0: Est-ce que ce serait dû, à votre sens, à sa spontanéité?
1: Sans doute, que je connais mal, hein, parce que moi je la connais par les réseaux, donc j'ai été écouter un peu sur YouTube ce qu'elle faisait, je la trouve hyper moderne, alors que si on ferme les yeux, qu'on écoute certaines choses, je reconnais plein de racines espagnoles que je connais ou que je connais moins, mais en tout cas il y a plein de racines, mais c'est hyper moderne en même temps. Donc,
0: vous voyez, je fronce un peu les sourcils, parce que autant je peux accepter l'idée que vous avez travaillé avec Yalma, qui est un groupe du nord-ouest de l'Espagne, autant je me dis la proposition de Nena, eh bien elle ne vient pas de là. Donc l'Espagne, elle est évidemment variée, elle est grande.
1: Bien sûr, oui.
0: Et vous êtes à la fois sensible au travail de cette empreinte galicienne de Yalma,
1: oui,
0: que de racines plus sudistes de Nena. Avec le flamenco, avec le jeu de guitare.
1: Oui, en tout cas, c'est ça, je n'ai pas de frontières aux musiques que j'aime, bien sûr. Et je suis sensible. Oui, non, je suis sensible à ce que cette personne dégage musicalement. Oui, je ne sais pas définir. Est-ce qu'on sait définir pourquoi on aime quelque chose ou pas? C'est toujours difficile. Ici, oui, non, j'ai eu un flash. Je me suis arrêté alors que je m'arrête peu, comme je disais tout à l'heure, puisque j'écoute peu de musique. Donc, quand ça passe comme ça sur les réseaux, je m'arrête peu souvent. Et là, tout d'un coup, est-ce que c'est sur une image? Est-ce que c'est sur un son d'abord que j'ai décidé de m'arrêter et d'écouter? En tout cas, voilà, c'était un tout qui a fait que j'ai aimé ce qu'elle dégageait.
0: Mmh.
1: Et je trouve qu'elle est très bien entourée, évidemment. Antoine Dawance à la trompette, que j'aime vraiment beaucoup, que j'ai entendu dans d'autres projets. Antoine Rottier à la batterie, qui est super. Donc il y a plein de musiciens qui portent ce projet avec elle, que j'aime beaucoup.
0: Dont le grand amour de Nena, évidemment, qui est à la guitare et qui l'accompagne sur scène avec beaucoup d'efficacité. Pour faire plaisir à Didier Laloy, nous allons écouter naturellement son deuxième crush, à savoir Nena Sanchez.

0: voilà, elle a beaucoup tourné, Nena, elle a donné beaucoup de concerts sur différentes scènes. Et puis à un moment, elle est passée à l'acte, elle est passée par le studio, elle a enregistré quelques titres et c'est un titre de son album qu'elle était venue nous présenter. Il est aussi, si ça vous dit, une session acoustique, Le Monde est un village avec Nena. Donc faites-vous ce plaisir, poussez le bouchon un peu plus loin, faites comme Didier Laloy et vous succomberez peut-être aux inflexions vocales, à la présence scénique et aux histoires aussi que Nena porte, puisque pas mal de ses chansons sont le reflet de sa vie ou de la vie de sa famille, de certaines relations sociales aussi, puisqu'elle est engagée et qu'elle dit des choses.
1: Elle dit des choses, elle s'est un peu fait taper sur les doigts récemment, j'ai entendu dire, et c'était pas facile pour elle. Voilà, lors des prises de position politique. Et c'est assez rare, je trouve, dans notre univers des musiques du monde, d'oser prendre des positions politiques. Elle a pris une position politique lors d'un concert et ça ne s'est pas que bien passé après sur les réseaux sociaux pour elle. Je sais qu'elle en a souffert.
0: Mmh. Vous n'avez jamais chanté, vous ?
1: Non, j'ai jamais chanté. Non,
0: pourquoi ?
1: Je ne chante pas facilement.

0: Sixième et dernier élan de votre petit cœur. Alors, il bat pour qui, pourquoi ?
1: Il bat pour qui, pourquoi ? Et même pour un jeune musicien. J'ai été appelé il y a un an et demi maintenant, ou une grosse année, à aller donner une masterclass pour le conservatoire de Liège, parce qu'ils venaient faire une retraite près de chez moi. Ils m'ont demandé si je voulais pas venir donner quelques heures de masterclass aux jeunes étudiants de la formation Mito. Mito, c'est musique improvisée de tradition orale. J'ai découvert plein de musiciens extraordinaires et dans cette bande, j'ai eu un crush, j'ai eu un flash pour un jeune violoniste que vous avez reçu il y a quelques temps dans votre émission, dans une de vos émissions, un jeune qui s'appelle Gaspard Barré. Est-ce que vous vous en souvenez ?
0: Ah, mais oui, c'est avec Marc Lelangue.
1: Exactement, oui. Trésor
0: vivant.
1: Trésor vivant, l'émission Trésor vivant, je l'avais croisé là, mais je ne m'en souvenais pas bien. Quand je l'ai revu au conservatoire, c'est lui qui m'a rappelé qu'on s'était déjà croisé. Et puis là, j'ai rencontré un jeune musicien, plein de talent, hyper musicien dans tout son cœur, certainement, dans tout son corps aussi, qui vit la musique un peu comme je la vis physiquement. Il ne sait pas s'empêcher de bouger en jouant, il est hyper actif. Et je trouve qu'il raconte très très bien la musique. Je ne sais pas si je me retrouve un peu en lui. Oui, à son âge, en tout cas, voilà, je trouve ce jeune musicien... Oui, hyper touchant et raconteur d'histoire.
0: À partir du moment où un musicien comme Marc Lelangue l'invite et dit « on va faire un bout de chemin ensemble, on va faire un titre ou deux à l'occasion d'une soirée anniversaire, Le Monde est un village, donc Trésor vivant », c'est que ça doit correspondre, c'est que ça doit renvoyer une image peut-être à la personne qui sollicite ces individus, non ?
1: Tout à fait, parce que moi j'ai été complètement séduit par son jeu. Alors que ce sont tous des gens qui jouent très très bien et qui ont des histoires, mais tout d'un coup, il y a un être comme ça qui sort du lot, et pourquoi, on ne sait pas. Et sans doute que c'est ça, c'est lié à son passé personnel aussi. Donc comme le choix d'un morceau, pourquoi est-ce qu'on aime ou qu'on n'aime pas, c'est certainement lié à des émotions de l'enfance, de l'âge adulte, d'un accident de voiture. Je ne sais pas pourquoi je dis accident de voiture, ça n'a rien à voir, mais qu'on relie...
0: Allongez-vous, racontez-moi un peu ce qui se passe dans votre vie.
1: Attention, c'est psychologique, psychiatrique ici ce qui se passe. Non, je ne sais pas, en tout cas, on lit certainement... un crush, comme vous dites, un flash musical à un moment de la vie. Et donc, je ne sais pas pourquoi j'ai résonné en phase avec ce jeune Gaspard Barré. Mmh. Et donc, depuis, je l'ai invité là, de temps en temps dans un projet ou l'autre. Et je l'ai présenté à mes enfants qui sont musiciens aussi maintenant, et puis ils veulent tous jouer avec lui. Donc on se dispute ce jeune Gaspard Barré entre mon fils Nils, guitariste, avec lequel donc il joue dans un groupe qui s'appelle Joie, en trio maintenant avec un saxophoniste, Mai, et ma fille Alma qui chante, qui a absolument envie de jouer avec Gaspard Barré, et moi qui ai envie de jouer avec lui. Donc, en fait, il ne jouera plus qu'avec la famille Lallois, je pense, voilà.
0: Mmh. Ben voilà, son destin est signé maintenant.
1: Mais j'espère pour lui, et je suis certain qu'il va jouer avec plein de gens, parce qu'il a plein de choses à raconter dans plein de musiques différentes, parce qu'il improvise, il fait du jazz, il fait de la musique manouche, mais il fait de la musique classique aussi. Voilà, il a croisé aussi le chemin des frères Mélomance, parce qu'une partie de son écolage a été fait au sein de l'orchestre de chambre de la Nétaine, que je côtoie régulièrement et que j'aime tout particulièrement, cet ensemble de chambre de la Nétaine.
0: Vous disiez que c'était psychologique, psychiatrique, c'est aussi philosophique, parce que à vous entendre, tout est dans tout, là.
1: Bien sûr, tout est dans tout. Oh, attention, je ne vais pas faire le signe de croix, ça ne peut pas ici. Non, je ne sais pas.
0: Vous faites ce que vous voulez, hein.
1: Ici, entre nous.
0: Ouais.
1: Pour moi, je redis toujours à l'humain, parce que je crois essentiellement en l'humain, c'est ce que mes parents m'ont appris. Et donc ici, c'est encore une fois une rencontre humaine. Voilà, et c'est ce qui a jalonné ma vie, et ce qui a fait ma carrière aussi. Et ce sont des rencontres humaines avant tout.
0: Des hommes, des femmes qui étaient porteurs d'émotions, que vous avez croisés, qui vous ont épaté,
1: qui m'ont rassuré aussi. Je trouve que ce monde dans l'absolu fait peur. On est entouré par ses parents, mais on est un petit être tout seul comme ça. Donc moi, j'ai toujours recherché à être sécurisé par des gens qui me sécurisaient. Et donc j'avais envie d'aimer et j'avais envie qu'ils m'aiment aussi. Je suis dans cette recherche permanente d'être rassuré par l'humain et d'avoir envie d'aimer l'humain et que l'humain m'aime.
0: Mmh. Être aimé par les autres humains, c'est pour ça qu'on fait un métier comme le vôtre ?
1: C'est comme ça que j'évolue, en tout cas, plus que dans le métier, que j'évolue dans ma vie. parce que je côtoie plein d'humains, et pas seulement dans le cadre de mon métier. J'ai la chance d'avoir un métier qui permet d'avoir des relations humaines très très fortes, puisqu'on partage en effet un moment de concert, un moment de répétition, mais aussi des voyages.

0: Et donc pendant les voyages, ben, c'est des temps longs qu'on doit partager. On doit donc évidemment trouver des humains avec qui on a envie de partager ces temps longs.
1: Le troisième crush de Didier Laloi, eh bien, comment allons-nous l'écouter, le définir, l'illustrer, sachant que Gaspard Barré, tellement prisé par la famille, n'a pas encore d'enregistrement à lui, je dirais. Hein.
0: On l'a entendu avec Marc Lelangue, donc vous avez cet enregistrement-là, ou
1: d'accord,
0: avec l'Orchestre de Chambre de Nathan.
1: Très bien, nous avons le choix, ben nous allons nous reporter dans un événement qui s'appelle Trésor Vivant, où nous allons retrouver et Marc Lelangue et Gaspard Barré, qui sont devenus assez complices, en tout cas pour ce soir-là, c'était beau à voir, et c'est toujours beau à concrétiser des réunions artistiques, des musiciens qui ont de façon intuitive des choses à partager, ou alors qu'ils découvrent certaines choses au moment où ils expriment les notes.
0: En particulier pour un jazzman comme Gaspard,
1: ouais.
0: Un improvisateur qui découvre plein de choses en permanence et qui nous fait découvrir des choses dans cette école extraordinaire, hein, le Conservatoire de Liège, avec cette option mytho, ils permettent de faire oser à ces musiciens des sensations qu'on n'ose pas toujours dans les conservatoires, donc oser.
1: Merci Didier Laloi pour le partage de ces crushs. Merci à vous aussi de continuer à écouter d'autres musiciens, de continuer à mettre quelques noms sur un petit bout de papier et de revenir nous saluer d'ici quelques temps pour nous faire découvrir l'une ou l'autre personnalité attachante qui parle à votre petit cœur pour d'autres crushs.
0: Avec plaisir.
1: Merci Didier Laloi.
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0: Jonathan Fenabon à contrebasse. Gaspard Barré au violon. Bonne soirée à vous.
1: Au violon, c'était Gaspard Barré, violoniste crushé par Didier Laloy. Et l'équipe du Monde est en Village avait invité Gaspard Barré lors d'un méga concert Trésor Vivant. Et c'était avec la complicité de Marc Lelang, le guitariste chanteur.
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1: Ah, nous avons encore de belles minutes à illustrer avec d'autres notes, mais toujours en lien avec Didier Laloy, je vous précise que lorsque le mois de juillet va arriver, les 17, 18 et 19 juillet, eh bien Didier Laloy va relancer les concerts sous les arbres à Finevaux. C'est un rendez-vous champêtre, sylvestre, vocal, musical, au programme varié et consultable sur ou via le site concert au pluriel sous les arbres au pluriel, tout ça en un mot, concert sous les arbres.be. Et les autres notes dont je parlais tout à l'heure, eh bien, elles vont concerner une belle association en duo. C'est un extrait d'un nouveau disque aussi, il est tout à fait récent. Nous en avons parlé, bien évidemment, dans Le Monde est un village. Vu son intérêt, c'est l'album White Paper, un album que nous devons à Ture Florizon, à l'accordéon et au clavier pour certains titres, et à Anu Junonen, chanteuse finlandaise qui joue aussi des claviers à certains moments. C'est la voix de Anu que nous allons écouter. Et c'est un morceau qui me touche particulièrement. Olivier Depris prendra le relais après les infos de 19h. Et nous, on se retrouve évidemment, comme promis, sur Musique 3 avec le concert de Metanoia. 20h, 22h sur Musique 3. Le Monde est en Village continuera.

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0: Il est 5 heures.
1: Bonne nuit à tous, Julie Buron pour ces informations. Les enseignants, toujours très remontés contre les réformes du gouvernement de la Fédération Wallonie-Bruxelles. Des mouvements de grève ont eu lieu ce vendredi dans une quarantaine d'écoles à Liège et Verviers. Du côté de la CSC, on va même plus loin. Le syndicat appelle l'ensemble de ses affiliés à la grève dès ce lundi 18 mai et jusqu'au 27 mai, jour du vote du décret programme au Parlement de la Fédération. Pas d'appel général à la grève du côté des autres syndicats. La ministre de l'Éducation, Valérie Glatigny, dit entendre le mécontentement, mais se défend en invoquant la gravité de la situation budgétaire. Les actions intentées en Russie contre Euroclear ne sont pas reconnues en vertu du droit de l'Union européenne. Voilà ce qu'a affirmé Euroclear, l'institution financière basée à Bruxelles, dans une réaction à la condamnation prononcée par un tribunal de Moscou. Les avoirs russes détenus auprès d'Euroclear restent par ailleurs bloqués. Selon Euroclear, la plainte déposée par la Banque centrale de Russie à son encontre est sans fondement. L'animatrice française Flavie Flamand annonce sur Instagram porter plainte contre le chanteur Patrick Bruel. Elle accuse le chanteur de l'avoir violée en 1991 alors qu'elle avait 16 ans. Elle fait partie de la trentaine de femmes qui ont pris la parole contre le chanteur, principalement dans les colonnes de Mediapart et du magazine Elle. Une palme d'or d'honneur a été remise ce soir à Cannes à la star américaine John Travolta pour l'ensemble de son œuvre, juste avant la projection hors compétition de son premier film en tant que réalisateur. Et voici la réaction de John Travolta. « Les films que j'ai préférés dans ma vie ont toujours été les lauréats de la Palme d'Or. Je n'arrive pas à y croire, c'est au-delà d'un Oscar », a réagi la star de Pulp Fiction et de Grease en recevant la distinction des mains du délégué général du festival, Thierry Frémaux. C'est tout pour ces informations, merci de nous écouter.
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2: Bonjour à toutes et tous. Cap ce matin vers les Açores. Célèbre pour son anticyclone, l'archipel fascine par le côté grandiose de sa nature, le noir des volcans qui côtoient le bleu profond de l'océan et le vert des forêts où Laurine Parmentier, jeune scientifique, passe le plus clair de son temps à étudier les colonies de puffins cendrés. Bonjour Laurine.
3: Bonjour, bonjour à tous.
2: Sur quelle île êtes-vous aujourd'hui?
3: Alors aujourd'hui, je me trouve à Terceira.
2: Vous poursuivez un doctorat en gestion des paysages à l'Université des Açores. Vous êtes là depuis longtemps?
3: Là, ça fait 3 ans que je me trouve à Terceira. J'ai commencé mon parcours en tant que technicienne à l'université.
2: Alors, vous n'étudiez pas le fonctionnement biologique de l'oiseau, mais plutôt les menaces sur les lieux de reproduction, c'est ça?
3: Oui, c'est ça. En fait, tout ce qui est menace anthropique, donc ce qui est lié aux espèces invasives, par exemple les chats, certains autres animaux comme les chiens, des plantes aussi exotiques, et tout ce qui est lié au changement climatique, dont l'élévation des températures.
2: Mmh. Pour échanger avec nous, un autre amoureux des Açores et des puffins, Bart Verkreus. Bonjour Bart.
4: Bonjour Adrien, bonjour Laurine.
3: Bonjour Bart.
2: Alors Bart, vous êtes photographe animalier, spécialisé dans les images nocturnes des oiseaux de mer en vol. Votre projet, c'est Petrels by Night. Les pétrels, c'est quoi? C'est la famille des puffins ou les puffins, c'est la famille des pétrels?
4: En fait, c'est plus simple en anglais. Le mot en anglais, petrels, couvre les océanites, les pétrels, les puffins. En fait, c'est une famille d'oiseaux, les Procellariformes, et c'est les cousins des albatros.

0: très simple.
1: Il y a 25 espèces ?
2: Il y a 25 espèces, sous-espèces et season groups dans l'Ouest Paléarctique. L'Ouest Paléarctique, c'est mon bureau.
1: Alors, c'est un très grand bureau, un très grand studio. Il s'étend d'où à où ?
2: Il s'étend du Spitzberg via l'Islande jusqu'au Cap-Vert au sud et des Açores à l'ouest jusqu'en Turquie à l'est.
1: Alors, on a en ligne deux grands spécialistes des puffins et vous n'étiez jamais rencontrés. Je suis super heureux que vous rencontriez dans les Belges du bout du monde. On a une jeune scientifique wallonne et... un vieux loup de mer, je dis ça gentiment, on a le même âge, hein. Un vieux loup de mer flamand.
2: Flamand, tout à fait.
1: Ben c'est bien, c'est la Belgique.
2: Il n'y a pas de barrière linguistique.
1: C'est clair, la Belgique qui s'exporte jusqu'aux Açores. Souvenez-vous de ce groupe Madre des Rouges, qui vient de là-bas.

0: Le pouvoir de la musique et de la radio. Nous sommes aux Açores ce matin jusqu'à 10h avec Laurine Parmentier qui a fait des études en développement durable tout d'abord à la Haute École de la province de Namur et puis vous avez enchaîné avec l'Uliège, hein, Laurine ?
1: Oui, c'est ça. En fait, je viens de Namur. Du coup, pour mon bachelier, c'était facile de rester là-bas. Et puis, c'était ce que je voulais faire de toute façon. Et ensuite, j'ai fait un master à l'Uliège, au campus d'Arlon, en sciences de l'environnement. Et j'ai enchaîné, toujours dans la même université, avec un master de spécialisation en gestion des risques naturels.
0: Alors, deux masters, ça ne vous suffit pas. Vous avez fait un stage à Malte et puis maintenant un doctorat aux Açores. Ce n'était pas le premier choix, les Açores.
1: Au début, je voulais faire un stage à Lisbonne, en fait, dans un groupe de recherche où j'avais une amie du master, en fait, qui m'avait proposé de la rejoindre. Quand j'ai posé ma candidature, on m'a seulement répondu à Coimbra et aux Açores, du coup à Terceira, ici, là où je suis. Donc j'ai fait le choix de retourner sur une île,
0: bien
1: parce
0: sûr
1: que j'avais bien aimé Malte.
0: Ouais,
1: voilà.
0: Ouais. Et puis ça a le charme aussi, vous êtes d'accord, Bart ?
2: Tout à fait.
0: Les îles. Vous, c'est incroyable votre parcours. Vous êtes originaire de Courtrai, en Flandre. Vous étudiez la photo depuis vos 12 ans. C'est l'époque de l'argentique. Vous avez des bobines, des films 36 poses, des 400 hasards. Enfin, c'est la vieille école.
2: C'est assez différent maintenant. Et heureusement d'ailleurs pour ce que je fais, parce que je fais des... entre 1000 et 1500 images par nuit. Donc imaginez avec des bobines de 36 poses, manuellement et mécaniquement, c'est quasiment impossible, la nuit. Changer une bobine de nuit sans lumière, c'est un peu compliqué.
0: Alors ça fait un demi-siècle que vous photographiez des oiseaux, oui, mais c'était pas votre carrière professionnelle, c'était un loisir qui est devenu un métier. Mais entre les deux, vous avez travaillé de longues années dans une multinationale chimique belge.
2: Tout à fait.
0: Service achat.
2: Service achat avec une responsabilité mondiale.
0: Restructuration et finalement une bonne... Enfin, c'est une mauvaise nouvelle, hein, on restructure,
2: mais
0: on ferme,
2: moi,
0: on licencie.
2: Ça ouvrait une porte, ça m'a permis de changer de vitesse dans ma passion et de me consacrer à 100% à ce projet Petrols by Night.
0: Oui, vous êtes devenu spécialisé dans la photo nocturne surtout.
2: Nocturne, oui, ça c'est la spécialité.
0: Ouais.
2: En fait, je suis le seul en Europe à travailler là-dessus et probablement au niveau mondial, photographier des oiseaux de mer la nuit en infrarouge. Il n'y en a pas beaucoup.
0: C'est vous.
2: C'est moi.
0: Bart Verkreus. Votre projet, c'est Petrols by Night. On pourrait croire le nom d'une boîte ou un truc un peu... Hein, non,
2: oui, ça fait de temps en temps des rejets sur Internet.
0: Alors, Petrel, les puffins, ce sont des oiseaux d'envergure. Vous pouvez les décrire un peu. Je vais d'abord laisser Laurine décrire ses puffins et puis vous donnerai les vôtres. À quoi ressemblent les pétrels que vous allez observer là-bas aux Açores, Laurine ?
1: Alors, celui plus particulièrement que j'étudie depuis presque 2 ans, ils sont vraiment très, très gracieux. Quand on les voit la journée, vu qu'ils vont se nourrir en mer, on les voit vraiment glisser le long des vagues. Donc, ils sont vraiment très gracieux. Et puis, quand on les voit dans les colonies, ils n'arrivent pas à marcher, ils tombent un peu partout, ils sont vraiment empotés, on va dire. Et du coup, le nom aussi les décrit bien, cendrés, parce qu'ils sont gris. Pour la plupart, un peu avec des sous-tons bruns et en particulier celui-ci, du coup, avec un bec jaune qui permet de les reconnaître très facilement.
0: Ça, c'est le puffin cendré et les vôtres, parce que vous en photographiez...
2: Le puffin cendré, c'est un des 25.
0: Ah, oui, oui.
2: Et donc, le puffin cendré, il a une envergure d'à peu près 1,30 m et ça va entre les océanites qui font 25 grammes, qui sont la taille d'un gros merle, et le puffin cendré, c'est un des plus grands en Europe.
0: Quel est le plus farouche, le plus difficile à photographier ? Est-ce que vous avez fait les 25 ou bien il vous en manque un ?
2: Je suis à 24 sur 25.
0: C'est un bon score déjà, 24 sur 25, mais il reste une marge de progression.
2: Ah ben, le dernier qui reste, c'est le pétrel des Inaux. L'endroit où il niche est très difficile, c'est les montagnes à l'intérieur de Madère, à une altitude de 1800 mètres. Et donc souvent, le temps est très très mauvais, il niche dans des parois quasiment verticales. Donc c'est un sacré challenge.
0: Il faut passer la nuit sur la colline, la montagne, accroché.
2: Accroché, non, sur le chemin. Mais là, en août, on va essayer de descendre en rappel et peut-être de rester, je ne sais pas si on restera avec l'équipement. En tout cas, il faudra bien attacher l'équipement pour ne pas le retrouver le lendemain en bas de la falaise.
0: Oui, parce que ça souffle. Le pétrel de Zino, qui a été découvert par Alex Zino.
2: Qui a redécouvert.
0: En 69.
2: Oui, tout à fait.
0: Et là, c'est son fils, qui s'appelle Franck.
2: Qui est mon consultant.
0: Et qui a quel âge ?
2: Et il aura 84 cette année et il continue à aller en montagne, baguer des oiseaux. Il est fou du projet parce qu'il veut absolument que j'arrive à réaliser cette photo nocturne.
0: Ah, et la nature, ça conserve la photo aussi.
2: Oui.
0: 84 balais et toujours...
2: Toujours actif.
0: En train de porter des appareils photo.
2: Il porte un peu moins, mais il porte son équipement et c'est surtout lui qui enthousiasme une équipe autour de lui.
0: Oui, vous aussi, c'est un travail en équipe quand vous allez observer, Laurine.
1: Oui, tout à fait. En général, on se retrouve à travailler dans des colonies avec des sites un peu accessibles. C'est pas toujours facile. Quand on peut y accéder, quelquefois, il n'y a pas forcément de réseau. Donc, si jamais il nous arrive quelque chose, il faut toujours travailler en équipe. Et puis, la science, ça se fait généralement en équipe de toute façon. Donc, voilà, en général, j'ai une équipe de professeurs qui m'aident à tout ce qui est conceptualisation, analyse, etc. Et sur le terrain, en général, je me retrouve avec des stagiaires qui sont toujours très contents de venir avec moi sur le terrain et de voir, en l'occurrence ici, du coup, le puffin cendré de leurs propres yeux, quoi.
0: Oui, ce sont des équipes internationales, des jeunes qui viennent d'un peu partout.
1: Oui, ici à l'Université des Açores, c'est déjà assez international entre les gens qui sont en post-doctorat, les doctorants, etc. On a des Brésiliens, des Portugais, évidemment, des Français aussi. Et l'année dernière, je me suis retrouvée avec une Italienne qui faisait son stage et son mémoire avec moi.
0: Laurine Parmentier, jeune scientifique aux Açores, avec Bart Verkreus, grand voyageur, avec son bureau entre le Spitzberg, le Cap-Vert, les Açores et la Turquie. On continue à voyager après une chanteuse portugaise, Sara Tavares, dans Les Belges du bout du monde.

0: Bum Feeling, c'était Sarah Tavares. Mais ce n'est pas votre sentiment premier en débarquant aux Açores, Laurine. Au départ, c'était Bad Feeling, non?
1: Oui, exactement. Comme j'étais pas déjà très bien organisée, j'avais très peu dormi en fait avant de prendre mon vol. Et je me suis retrouvée avec un logement que j'avais réservé sur Internet qui était complètement délabré. Donc disons, ça partait pas très bien.
0: Il y avait des cafards dans les placards. Un oiseau, non pas observé sur la colline, mais mort dans le salon. C'était pas super top. Alors il a fallu rebondir, sans parler portugais. Ça n'a pas été évident, mais vous y êtes arrivé.
1: Oui, j'ai eu beaucoup de chance d'avoir des gens qui m'ont aidé directement à l'université pour rebondir, trouver un nouveau logement et tout ce qu'il me fallait. Et ça a continué comme ça après. Donc voilà, c'est vrai que les Açoréens sont très accueillants, je trouve.
0: Autant qu'à Malte, parce que vous avez gardé un très bon souvenir de votre séjour là-bas. C'est le même accueil chaleureux?
1: Oui, je dirais dans un autre style, mais tout le monde a toujours été super accueillant et compréhensif aussi, parce que ben, quand je suis arrivée ici, je ne parlais pas un mot de portugais. Donc c'était assez difficile pour m'y retrouver, etc. Mais à chaque fois, j'avais des gens qui étaient très compréhensifs de la situation et qui sortaient les traducteurs, qui appelaient des gens pour traduire, etc. Donc vraiment très, très positif. Et à Malte, c'était pareil.
0: Vous aussi, Bart, vous recueillez des galères quand on est photographe animalier, qu'on est en pleine nature, parfois sur une petite île quasiment déserte au milieu de l'océan.
2: Ça fait partie du programme.
0: Quelques-uns des challenges à relever, racontez-nous.
2: Au début du projet, la première fois qu'on est retourné aux Açores, parce que le projet Petros by Night est né aux Açores. J'étais de nuit dans une colonie depuis fin cendré, et je me disais, ça, il faut que j'arrive à photographier. Mais évidemment, à cette époque-là, j'avais aucune idée comment le faire. Et des années après, ça a pris quand même 3 ans pour développer la technique, je suis finalement arrivé à nouveau aux Açores, mais en hiver. Et là, le responsable du parc nous a dit, on va essayer de vous amener sur Ilhéu da Praia, mais bon, je ne sais pas quand vous allez repartir. Et effectivement, le lendemain, le temps s'est gâté. Et on arrivait à peine à dormir parce que le bruit des vagues était tellement impressionnant. Et puis on voyait que le départ, c'était raté, quoi. Et donc on a commencé à rationner la nourriture. Et à la fin, c'était, le lunch, c'était des pâtes à l'huile d'olive avec la sauce qui était un lointain souvenir. Et le soir, c'était rebelote. Et un jour, on a trouvé un oignon, c'était la fête.
0: On regrette à ce moment-là le service achat de la multinationale ou bien...
2: Oh non, il faut s'adapter. Oui. Moi, je n'ai pas trop de soucis avec ça, on s'adapte.
0: Alors, il a fallu s'adapter aux nouvelles technologies aussi, pouvoir photographier à l'infrarouge, par exemple.
2: Oui. Donc au début, je photographiais avec un flash simple, donc 2 ou 3 flashs. Mais vous imaginez, déjà pendant une fête, vous mettez un flash, les gens réagissent, c'est normal. Alors, prenez une nuit noire où vous mettez 3 flashs. Les oiseaux sont dérangés, c'est clair.
0: C'est évident. Puis c'est agressif aussi pour eux.
2: Et c'est très agressif aussi pour eux. Donc on voit une trajectoire de vol qui change. Alors on a passé en infrarouge, et là c'est repartir à zéro parce que tout est différent.
0: Les oiseaux, on peut les observer évidemment aux Açores, mais aussi plus près de chez nous, par exemple en bord de Meuse ou au bord de la Moselle aux saisons nouvelles, comme dans cette chanson de Daniel Balavoine.

0: Les oiseaux de Daniel Balavoine, qu'il observe ici peut-être au printemps. Quelle est la bonne saison aux Açores? Peut-être, Laurine, vous qui êtes sur le terrain, vous recommandez pour observer les puffins cendrés?
1: Alors, je dirais que quelque chose qui est vraiment très, très particulier au niveau des puffins cendrés, ce serait leur cri, leur vocalisation. Du coup, je conseillerais l'été, quoi. Mmh. Puis au niveau de la météo, ça matche bien aussi. Et c'est vraiment impressionnant, en fait, de les entendre comme ça crier. Exactement.
0: Ah, c'est impressionnant, ça.
1: Ouais, tout à fait. Là, on peut entendre mâles et femelles. Les mâles, c'est ce qu'on entend maintenant, avec un cri plus aigu. Et les femelles avec une voix plus grave.
2: Et un peu plus lent.
1: Voilà.
0: Il est Namur, hein, aussi.
1: C'est ça.
0: Et le bon moment, Laurine, parce que Bart, il va la nuit. C'est le bon moment ou bien vous allez plutôt en journée?
1: Je vais plutôt en journée, vu que je reste sur les sites de nidification. Donc, en fait, en journée, pendant la période de reproduction, en tout cas à partir du mois de juin, plus ou moins, les femelles restent pour couver les œufs. Donc là, je peux voir quels nids sont occupés ou non, s'il y a eu un événement de prédation dans le nid ou ce genre de choses. Donc moi, j'y vais plutôt en journée, mais j'ai aussi des pièges photos qui fonctionne la nuit aussi avec de l'infrarouge, mais rien à voir avec la qualité des photos de Bart que j'ai pu voir sur Internet.
0: Oui, on les a mis aussi en ligne sur RTBF Actu, très très belles photos. Vous, c'est pour témoigner, c'est la photo pour documenter, pour vos recherches. Hein. Ça n'a pas de prétention artistique, on va dire.
1: Ah non, pas du tout, même si parfois on peut en trouver quelques-unes qui sont soit très belles, soit très drôles, mais, mais ça n'a rien à voir, non.
2: Mais donc en fait, le mouvement dans la colonie se passe la nuit parce que les oiseaux, les adultes, font se relayer dans le nid. Ça, ils restent pendant la journée, et ce n'est que sous la couverture de la nuit, une fois que la nuit est tombée, que les adultes vont venir au nid ou repartir. Si je veux photographier le mouvement dans la colonie, c'est la nuit.
0: Avec l'atterrissage aussi, qui est parfois très difficile, quand on a des très grandes ailes, comme
2: le pétrel. Ce n'est pas le merle qui atterrit dans le buisson dans votre jardin. Hein. C'est 60 cm de chaque côté, et puis avec des pattes palmées pour se déplacer, ce n'est pas si évident.
0: Ouais. Alors vous parlez de pattes palmées, parfois vous êtes resté en rade, en pleine mer, il a fallu ramer de votre côté.
2: Oui, on a eu un petit souci un jour au Cap-Vert. On allait dans une colonie de puffins cendrés d'Edwarty. Et notre bateau est tombé en panne. Et donc, première réaction normalement, c'est demander l'ancre. Mais là, ça ne sert strictement à rien parce que la mer est trop profonde. Donc, j'ai demandé les rames et j'ai ramé le bateau pour sortir de la zone de danger.
0: Ah oui, carrément. Très bien.
2: Et le skipper, il a essayé de démarrer le moteur, mais ça n'a jamais marché.
0: On est content de sortir vivant de ce genre d'aventure. Ouais. Après, on s'est dit, c'était bien. Mais moi-même, on n'emmène pas large. Hein. Vous, Laurine, vous avez tout de suite su que vous vouliez faire ça, que vous vouliez être scientifique, étudier des oiseaux?
1: Alors, pas du tout. Je pense que jusqu'à mon master, je n'étais pas trop sûre de ce que je voulais faire. Et même en arrivant aux Açores, en fait, j'ai commencé avec un stage que j'ai beaucoup aimé. Mais ça n'avait rien à voir, c'était avec des insectes. Et en fait, c'est en étant dans l'environnement plutôt académique, en découvrant la beauté des Açores, etc., que je me suis dit, bah voilà, je crois que je vais proposer un projet de doctorat et on va voir comment ça se passe. Et du coup, c'est seulement maintenant, en fait, depuis 2 ans, plus ou moins, que je commence un peu à m'intéresser à tout ce qui est ornithologie, etc.
0: Donc ça vient en chemin aussi. Il ne faut pas s'inquiéter si on n'a pas la vocation au départ.
1: C'est ça.
0: Ouais, ouais, ouais. Mais c'est bien.
1: Exactement.
0: Vous êtes un bon exemple. Et puis je vous remercie aussi parce que c'est vous qui avez eu la candidature spontanée. Vous m'avez envoyé un petit mail à la fin d'année, entre Noël et Nouvel An, pour me parler de votre histoire. Je me suis dit, il faut un jour que je fasse une émission avec elle. Et je suis super heureux de vous avoir là-bas en ligne, même si c'est difficile pour avoir votre rendez-vous, parce que vous êtes souvent sur le terrain. Donc il a fallu que vous ayez un dimanche un peu de repos. Mais ça vous plaît aussi, parce qu'il y a le travail universitaire en laboratoire, mais aussi aller en plein air. C'est quand même là qu'on se sent le mieux, non?
1: Oui, exactement. Ben, j'ai la chance en fait, d'avoir pu créer un projet qui me correspondait à 100% pour pouvoir visiter différentes îles, différentes colonies, travailler avec un maximum de personnes différentes et pouvoir être sur le terrain Tout l'été, en fait, plus ou moins.
0: Bravo, bravo, bravo. Vous aussi, vous avez créé votre projet, Bart, Petrels by Night. Personne ne vous l'a demandé ?
2: Non, c'est auto-création. D'abord, comme j'ai dit, l'idée est venue avec un rêve de réaliser des photos nocturnes d'oiseaux marins en vol. Et puis, il a fallu travailler dur pour trouver des solutions techniques. Et puis, un beau jour, je suis tombé lors d'un festival photo sur un voisin qui était le spécialiste français de la photo nocturne en infrarouge. Et je lui avais posé la question, pourquoi il y a dans ton projet, dans ton livre, aucun oiseau de mer ? Il m'a dessiné la France, il a montré avec un petit point sa maison. C'était un peu loin de la côte. Et puis à la fin du festival, c'était à Namur. Après quelques bières belges, on a décidé d'aller travailler ensemble l'année d'après au Pays de Galles.
0: Et c'est né au Festival du Film Nature à Namur.
2: Oui.
0: Oui. Dont le président, Tanguy Dumortier, viendra vous faire un petit coucou tout à l'heure. Je vous l'annonce déjà, je fais un peu de teasing, Laurine, mais on aura un message de Tanguy pour vous. Ah oui, waouh, comme vous dites. Et puis, votre matériel aussi, il a fallu...
2: Il a fallu s'adapter.
0: Le vieux réflexe 24-36 avec les bobines,
2: Il est remplacé heureusement par du matériel moderne, mais qui est tout modifié.
0: Oui, et qui est quand même assez lourd. Quand vous trinque-ballez là, à flanc de falaise, vous avez combien de kilos ?
2: Je me balade avec 60 kilos d'équipement.
0: Vous pesez combien ?
2: 62 ou 63.
0: Ah d'accord. Donc vous avez votre poids en matériel à porter en plus du vôtre.
2: Oui, mais bon, c'est en plusieurs sacs.
0: D'accord.
2: Et très souvent, on travaille quand même à plusieurs personnes.
0: Oui.
2: Parce que transporter 60 kilos tout seul... On fait 5 mètres, hein, c'est tout.
0: Alors, j'ai aussi de la chance de vous avoir en studio, parce que ce dimanche après-midi, vous partez vers Madère, je crois.
2: Je repars à Majorque.
0: Majorque, cette fois-ci. Et vous partez, vous avez toujours une équipe autour de vous ?
2: Là, je vais travailler avec une équipe locale et avec l'équipe de Oxnav, de l'Université d'Oxford, qui fait le suivi d'un puffin depuis pendant pas mal d'années. Et je vais travailler avec eux dans une caverne.
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0: Merci de suivre les Belges du bout du monde, le podcast et l'émission qui vous donne des ailes le dimanche matin sur la première et quand vous voulez sur les plateformes de téléchargement. Nous sommes aujourd'hui avec deux drôles d'oiseaux migrateurs, passionnés d'ornithologie. Laurine qui étudie les colonies de puffins cendrés aux Açores et Bart qui les photographie partout dans l'ouest paléarctique. C'est quoi l'ouest paléarctique ?
2: C'est cette zone biogéographique entre le pôle Nord, en réalité, les Açores, qui, avec un petit crochet, le Cap Vert, et qui remonte jusqu'en Turquie.
0: Laurine, vous faites un travail très sérieux, mais ça ne vous empêche pas d'écouter de la pimba. C'est quoi de la pimba ?
1: Alors, c'est un style de musique portugais, on va dire un peu ce qui passe dans les soirées de village, voilà.
0: D'accord.
1: C'est très sympa.
0: Eh bien, la preuve, c'est tout de suite sur la première.

0: C'était Alcides Machado, le choix du professeur Parmentier, doctorant en gestion des paysages de l'Université des Açores. Mais je vous imagine bien le samedi soir, Laurine.
1: Alors, peut-être pas le samedi soir, mais, mais c'est vrai qu'avec ma stagiaire l'année dernière à Lycée, on écoutait beaucoup ce CD-là quand on allait sur le terrain. Du coup, c'est vraiment des bons souvenirs aussi.
0: Et pour l'anecdote, je crois que c'était le CD qui était dans votre voiture et qui était calé. Enfin, il n'y avait plus qu'un CD, vous ne saviez pas le sortir et c'était celui-là.
1: C'est ça, c'est exactement ça. Quand j'ai acheté ma voiture, en fait, pour justement pouvoir aller sur le terrain, parce que ben, ce n'est pas toujours très accessible ici avec le matériel, etc. Ben, je me suis retrouvée avec un CD en fait, que le précédent propriétaire avait oublié. Et c'est ce qu'on écoutait à fond de la caisse tous les jours. Quoi.
0: Ça fait des souvenirs, ça met un peu de soleil à la radio le dimanche matin, c'est bien.
1: C'est ça.
0: Est-ce que la vie insulaire, elle est très différente de la vie namuroise?
1: Ben, je dirais qu'il y a un point commun, c'est la lenteur. On peut dire ça comme ça. Mais oui, c'est tout à fait différent. Déjà, la proximité à la nature est vachement différente. Mais ça, je crois que c'est propre aux Açores. À mon avis, Bart me rejoindra là-dessus. Mais oui, en général, tout prend plus de temps. Mais c'est aussi beaucoup moins de stress. Donc, pour moi, c'est parfait.
2: C'est un autre rythme.
1: Exactement.
0: J'ai noté un proverbe local que vous aimez beaucoup et j'aimerais que vous le racontiez en portugais et que vous le traduisiez, Laurine.
1: Alors, le proverbe que j'avais choisi, c'est « Quem menos corre, voa », ce qui veut dire « la personne qui court le moins, vole ». Donc, c'est un peu dans le sens, quand on planifie, quand on ne fait pas tout du jour au lendemain et qu'on se pose pour réfléchir, on arrive à faire beaucoup plus que si on faisait tout dans la précipitation. Et je pense que c'est quelque chose qui me décrit bien. Et c'est une amie aussi très très chère qui me l'a expliqué, donc voilà.
0: Il ne faut pas courir comme une poule sans tête, il faut anticiper quoi, c'est ça, il faut un peu...
1: Exactement, on planifie, on se pose, on réfléchit et puis ensuite on agit.
0: Et on travaille en équipe, ça aussi c'est important.
1: Tout à fait.
0: À propos d'équipe, Tanguy Dumortier, porte-parole de son équipe du Jardin Extraordinaire, a un message pour vous, Laurine.
3: Bonjour Laurine, ceci est un petit message de la part de toute l'équipe du Jardin Extraordinaire, la fameuse émission animalière de la RTBF depuis 60 ans maintenant, et qui a filmé des animaux un petit peu partout sur la planète, mais jamais aux Açores. Donc je suis un peu triste de ne pas être avec vous pour... parler avec Laurine de ses recherches sur les puffins cendrés. Ça a l'air d'être un oiseau particulièrement intéressant. Et puis moi aussi, j'ai une attirance tout à fait particulière pour les îles. J'adore ces endroits où on doit arriver soit par la mer, soit par les airs et qui sont entourés d'eau. Ça a une attirance toute particulière, un charme tout particulier. Et donc j'imagine et j'ai lu que Laurine y avait trouvé son bonheur et son plaisir de coupler en même temps une recherche sur des oiseaux et une vie sur une île. Ça doit être un combo assez particulier. Parfait. Donc qui sait, peut-être qu'un jour le Jardin Extraordinaire viendra filmer en action Laurine et ses recherches sur les puffins cendrés, j'espère en tout cas. Et puis en profiter pour parler de ces recherches tellement importantes aujourd'hui pour arriver à sauvegarder des espèces aussi belles que fragiles. Je pense que c'est pas à Laurine que je vais l'apprendre. C'est des espèces extrêmement résistantes qui ont évolué pendant des millions d'années pour devenir ce qu'elles sont, et puis qui aujourd'hui sont parfois déséquilibrées par des petites choses que fait notre espèce, ou des plus grandes choses malheureusement. Mais j'ai aussi un bon espoir, c'est qu'avec la génération de Laurine, on a compris, je pense qu'en connaissant ces animaux, en étudiant l'impact de notre espèce sur des oiseaux comme ceux-là, on peut leur donner un petit coup de main. Et alors le truc fabuleux qui, moi, me rend toujours optimiste en filmant des chercheurs et des gens qui font des travaux pour sauver des espèces aux quatre coins du monde, c'est que souvent, ça fonctionne, et ça fonctionne assez bien. Je me souviens d'un exemple sur une autre île, hein, la fameuse cresserelle, un petit rapace de la même famille que le faucon cresserelle chez nous, mais la cresserelle de l'île Maurice, où il restait quatre oiseaux en liberté, est à nouveau un peu plus viable avec quelques dizaines, voire quelques centaines maintenant d'individus sur l'île Maurice. Donc voilà, c'est ce que je souhaite à Laurine, c'est de continuer ses recherches pour préserver des oiseaux aussi beaux que ceux-là. Bon amusement les Belges du bout du monde.
0: On s'amuse et on s'instruit. Et ça nourrit aussi, hein, un message comme celui de Tanguy, c'est encourageant, Laurine.
1: Merci beaucoup en tout cas pour ce message, ça me fait vraiment plaisir. Et du coup, bah, l'invitation est ouverte pour les Açores et venir découvrir un peu comment ça se passe dans les colonies de puffins cendrés, voilà.
0: Avec Bart Verheuys, on voyage aussi sur d'autres îles, et entre autres la Grande Sauvage, sur l'archipel de Madère.
2: Ah bah si j'ai un conseil à donner à Laurine, c'est d'essayer d'y aller, parce que Selvage Grande, c'est la plus grande colonie au monde de puffins cendrés, et c'est le seul endroit au monde où les adultes viennent dans les nids et viennent visiter la colonie pendant la journée, parce qu'il n'y a pas de prédateurs.
0: C'est une île quasi déserte.
2: Elle est entièrement déserte. Ouais. C'est 280 km au sud de Madère, 180 km au nord de Tenerife. Il n'y a aucune connexion régulière. Il y a juste la marine portugaise qui y dépose toutes les trois semaines une nouvelle équipe.
0: Oui, c'est pour ça. Moi, j'ai vu sur Wikipédia deux habitants.
2: Il y en a cinq plus moi quand j'y suis.
0: C'est la moyenne sur l'année. C'est la moyenne sur l'année. Alors, qu'est-ce qu'on peut voir? On peut voir les puffins cendrés.
2: Il y en a à peu près 100 000.
0: 100 000
2: ah oui.
0: 100 000 puffins pour deux habitants? On ne sait plus où donner de la tête.
2: Et c'est la colonie en progression permanente depuis que les prédateurs ont été éradiqués. Mais il y a d'autres oiseaux à voir. Il y a des dizaines de milliers d'océanides frégates qui viennent aussi que la nuit. Et là, les puffins cendrés, ils font beaucoup de bruit. L'océanide frégate ne fait aucun bruit. Donc quand on se balade sur le plateau, on ne voit rien, on n'entend rien, la nuit, hein, je parle. Et puis tu prends tes jumelles thermiques et tu vois un nuage de moustiques. C'est des oiseaux.
0: Comment est-ce qu'on fait pour arriver là-bas?
2: Ah ben, la seule option, c'est de se mettre en contact avec le parc et d'accompagner un groupe de gardiens du parc et de policiers. Et puis, ils sont déposés toutes les trois semaines par la marine portugaise.
0: Oui, donc on sait que quand on y va, on va rester au minimum trois semaines.
2: C'est au minimum, parce
0: qu'il faut pas louper.
2: Ça dépend un peu de la marée.
0: Il ne faut pas louper la navette retour, hein, sinon c'est six semaines, voire neuf. Est-ce qu'on peut y voir le fulmar boréal?
2: Il peut peut-être passer, mais c'est beaucoup trop au sud.
0: Le pipite de Berthollet.
2: Oui.
0: D'accord.
2: Le pipite de Berthollet, c'est un oiseau qu'on trouve aussi aux Canaries, qui est un peu le spécialiste des zones désertiques.
0: Mm-hmm. Et puis des goélands, j'imagine.
2: Très peu, en réalité. Parce que le goéland, surtout, il va développer les colonies, il y a ou de la nourriture. Et c'est souvent dans des ports où l'être humain a déposé de la nourriture, des déchets. Et là, il y en a relativement peu.
0: Oui, alors vous montez aussi vers le nord, le Spitzberg, ou peut-être ouais, l'Islande. Est-ce que vous avez déjà vu un macareux?
2: Oh, oui.
0: C'est beau, ça.
2: J'ai une photo où je suis en train de parler à un macareux. On doit être à 20 cm nez à nez.
0: Qu'est-ce qu'il vous a raconté?
2: Bon, on réfléchissait tous les deux.
0: Tête à tête avec un macareux. Ouais. Voilà un bon titre pour un film ou un livre. Oui. Et vous, Laurine, parfois des moments un peu spéciaux comme ça aussi, face à un oiseau, des moments magiques, suspendus, où on se dit « je rêve, c'est pas possible ».
1: Ben, je dirais, je pense, la première fois que j'ai été dans le cadre d'un œuf qui s'ouvre juste devant moi. L'oisillon était en train de naître, quoi. Ça, c'était vraiment... on était avec ma stagiaire l'année dernière, et ça, je pense que c'était vraiment un moment magique où on a jeté un œil, on a compris ce qui se passait, et puis on s'est dit, allez, il faut laisser la nature faire, et on est retourné sur le chemin pour continuer. Mais ça, c'était vraiment un moment magique à voir, quoi, toutes les deux.
0: Waouh, c'est excellent, ça. L'éclosion et la naissance d'un petit puffin cendré.
1: Oui, exactement. Ça, c'était vraiment magique, quoi. On était en train de contrôler nos caméras qu'on a mis pour filmer tout l'été, mais de temps en temps, il faut quand même voir si tout va bien. Et quand on a fait un check à l'intérieur du nid, on a vu l'œuf en train d'éclore, quoi.
0: C'est un œuf plus grand qu'un œuf de poule? C'est quelle taille? Et combien de temps il va rester dedans avant de sortir?
1: Alors, en général, les femelles pondent plus ou moins au mois de juin. Fin mai, début juin, souvent. Et ensuite, l'œuf doit éclore au mois de juillet, fin juillet, début août, donc environ 2 mois. Et en fait, ça ressemble vraiment à un œuf de poule. Un petit peu plus grand, mais très blanc aussi. Donc, les gens qui peut-être ne connaissent pas pourraient confondre, surtout qu'on a de temps en temps des poules dans les colonies qui apparaissent comme ça, des poules sauvages. Mais voilà, ça reste quand même un petit peu plus grand.
0: À ne pas confondre, ne faites pas une omelette avec des œufs de puffin, s'il vous plaît.
1: Pas d'omelette de puffin, non.
0: Non. Et bon appétit aussi si vous déjeunez ce dimanche matin en écoutant les Belges du bout du monde. Laurine, vous nous faites rêver, mais est-ce que parfois vous avez le mal du pays? Vous pensez à la Belgique, à Namur, au bord de Sambre ou au bord de Meuse?
1: Pas tant que ça, à vrai dire. Je dirais que ici, vraiment, ma vie me convient très bien. Je suis très épanouie, mais c'est vrai que c'est plus ma famille, mes amis qui me manquent, parce que c'est assez compliqué de venir me rendre visite au final avec deux avions à prendre et les vols sont pas gratuits, quoi. Donc, c'est du temps aussi. ça reste quand même assez loin vu qu'on est vraiment au milieu de l'Atlantique. Donc voilà, je dirais que c'est plus les personnes qui me manquent que le pays en lui-même. Mais voilà,
0: oui.
1: De temps en temps quand même, une bière belge ou un cuberdon, bah oui, ça me manque, mais, mais voilà.
0: Pour nourrir votre mélancolie, votre soda, voici Césaria Évora sur la première.

0: Saudade, c'est la musique du Cap Vert, Cesaria Evora. Et le Cap Vert, c'est un des terrains de chasse. Vous êtes chasseur d'images, hein, je rassure nos auditeurs. Vous n'avez jamais tué un animal. Non. Bart Werkreus, il y a de la musique partout. Quand vous sortez de vos expéditions, là, vous écoutez Cesaria Evora dans le 4x4
1: Oui, au Cap Vert, il y a souvent beaucoup de musique et un peu partout. Ça, c'est assez amusant. Évidemment, quand on est sur le terrain, c'est le silence total. Et puis, on descend le soir en 4x4 ou la nuit à 1h du matin. Et on a souvent mis Cesaria. Oui. C'est très amusant.
0: Oui. Fenêtre fermée pour ne pas déranger les oiseaux. Hein. Attention.
1: Une fois qu'on descend, on est en dehors des colonies.
0: Ok, très bien. Alors après, vous revenez chez vous. Il faut traiter les photos.
1: Traiter les images. Oui. Et ça prend énormément de temps. Oui.
0: Et ça, vous faites avec un autre type de musique. Par exemple, ceci. Ah, ça donne un peu de sérénité, ça.
1: Ah, c'est du calme, oui.
0: Oui. John Dowland, célèbre luthiste et compositeur, qui a récemment été célébré aux Açores. C'était en janvier de cette année, avec un concert donné par le Musurgia Ensemble, avec ses œuvres jouées chez vous, Laurine Parmentier, aux Açores. Il y a un peu de culture, il y a un côté aussi un peu rétro, hein, aux Açores, Laurine.
2: Oui, c'est vrai qu'on n'a pas toute la modernité du continent, on va dire, surtout sur les plus petites îles. Par exemple, il y a l'île de Corvo, qui a moins de 400 habitants, donc évidemment, ce n'est pas les mêmes infrastructures et les mêmes possibilités là-bas, on va dire.
0: Mm-hmm. Et en même temps, ça donne de la saveur aux choses, parce que parfois, il faut les attendre longtemps. Il y a le bateau qui vient vous ravitailler, il n'y a pas toujours tout à disposition tout le temps.
2: Ah oui, c'est exactement ça. Par exemple, on n'a pas de grands magasins pour... là, c'est dans mon cas personnel, mais tout ce qui est vêtements de terrain, on n'a pas de Décathlon. Donc, quand on va à Saint-Miguel, sur l'autre île, du coup, la plus grande île des Açores, la plus peuplée, là, on fait ravitaillement pour tout le monde, quoi, pour toute l'université. T'as besoin de quoi ? Ah, moi, je veux un nouveau pantalon, j'ai besoin d'un vêtement de pluie, j'ai besoin de ci ou de ça. Donc voilà, on attend que quelqu'un fasse un petit voyage pour se ravitailler de temps en temps avec ce dont on a besoin. Mais c'est vrai que ça nous permet aussi de plus réfléchir à notre consommation. Donc, c'est pas plus mal comme ça.
0: Mmh. Et de tester la solidarité des Açoréens. Parce que quand on est sur une île, chacun essaie de se dépanner, enfin de donner un coup de main à l'autre.
2: Ah oui, tout à fait. Là, j'habite dans une ville, environ 15 000 habitants, je pense, à Angra. Mais c'est vrai que surtout par quartier, en fait, on se rend compte que tout le monde se connaît, on se voit tout le temps. Par exemple, je vais à l'université, je croise les mêmes gens que je vois au supermarché, que je vois dans mon quartier, que je vois au café, que je vois à la salle de sport. Donc au final, on se connaît au moins de vue et ça crée une certaine solidarité. On n'est jamais vraiment seul et on peut se connaître plus facilement au final.
0: C'est pas un ghetto d'expatriés, alors vous êtes vraiment... intégrer.
2: Ah, franchement, je trouve que oui, c'est un bon mélange. C'est quand même une chance, en fait, de travailler dans un milieu un peu international à l'université, donc, et aussi d'être avec des gens qui vivent pareil que nous, parce que quand on immigre quelque part, de temps en temps, c'est pas toujours facile d'être la seule personne dont c'est le cas. Donc, c'est 50-50, quoi.
0: C'est bien. Le meilleur des deux mondes. Vous-même, Bart Werkreus, d'abord, félicitations pour votre français qui est... J'aurais jamais pu croire que vous étiez néerlandophone.
1: Aussi, ça s'entend.
0: Pas du tout. Vous voyagez beaucoup aussi. Ouais. Vous avez parfois des galères, des échecs. C'est quoi votre morale? Qu'est-ce qui vous donne envie de continuer?
1: Il faut toujours recommencer. Toujours continuer. Au début du projet, il y a eu des moments de doute. Quand je suis parti pour la première fois au Cap-Vert, il y avait 5 des 25 espèces au Cap-Vert, qui sont endémiques du Cap-Vert. Donc c'était un hit or miss. Si ça allait marcher, j'avais une possibilité de terminer le projet. Si au début, au Cap-Vert, ça n'avait pas marché, game over.
0: Ouais.
1: Ça a super bien marché, et finalement, je suis retourné 5 fois au Cap-Vert.
0: Parfois, vous passez plusieurs semaines en ne retirant qu'une ou deux photos exploitables?
1: Ça arrive. Ça m'est arrivé la deuxième année sur Selvagem Grande. Je voulais absolument faire une photo du North Atlantic Little Shearwater. La population était estimée il y a 10 ans à 1400 couples. S'il en reste peut-être 50, c'est énorme. Et on a travaillé pendant 2 semaines pour faire 2 photos. On a fait 32 000 expositions, nuit après nuit. J'étais sur le terrain chaque nuit. Je crois que la période la plus longue que j'ai dormi, c'était 3 heures. Et puis, enfin, ça a marché.
0: Ouais. Alors maintenant, le Graal, ce serait d'avoir ce
1: le
0: fameux...
1: Le pétrel de Zino.
0: Pétrel de Zino, Z-I-N-O. C'est le seul qui vous manque.
1: Oui, c'est le seul qui manque.
0: Ouais. Et donc, un objectif pour le cerner
1: Mois d'août, 3 semaines de terrain, avec l'équipe locale qui va m'aider, dont Frank Zino. Et puis, il y a des amis qui viennent me rejoindre pour aider avec le matériel et aussi pour profiter de l'occasion, parce que j'ai une autorisation de rester en montagne pendant la nuit et d'observer pendant la nuit les oiseaux quand ils arrivent.
0: Mmh. Voilà, la saveur de la liberté aussi, de pouvoir faire ce que vous voulez. C'est quand même, c'est bon ça, non ? C'est génial. Vous ne regrettez pas votre carrière dans la multinationale ?
1: Oh non.
0: Vous avez bien fait de vous faire débarquer.
1: Tout à fait. Oui, ça m'a permis de faire autre chose et je suis très content.
0: Oui. Vous, vos coups de cœur, les endroits où vous iriez nous emmener, peut-être si on vient chez vous, Laurine, sur l'archipel des Açores ?
2: Alors, je dirais mon coup de cœur pour passer des vacances, peut-être pas pour y vivre, ce serait l'île de Saint-Georges. C'est vraiment très, très spécifique avec toutes des formations géologiques assez impressionnantes. Beaucoup de falaises, beaucoup de chutes d'eau, des super belles plages. Franchement, c'est incroyable. Et il y a une plage que j'aime vraiment beaucoup avec du sable noir. Et juste en face, on peut voir la montagne de Pico. Et ça, c'est vraiment une vue incroyable au milieu de l'Atlantique au final. On voit une montagne comme ça qui a poussé de nulle part.
0: Waouh ! On vous imagine en trekking pour aller observer ça. Parce que là aussi, vous pouvez allier l'utile à l'agréable. Quoi. Partir quelques jours en pleine nature pour le boulot. Vous logez parfois aussi sur les sites ? Vous êtes parfois parti une semaine ?
2: Comme Bart, j'étais allée sur Ilha de Praia. C'est un petit, une toute petite île, un îlot au final presque. Oui, c'est ça, vraiment. C'est tout près de l'île de Graciosa. Et en général, en fait, je ne loge pas dans les colonies, mais là, vu que c'est vraiment un caillou au milieu de nulle part, ben, il faut bien rester sur place quelques jours quoi, pour faire le travail. Donc voilà. Mais quelque chose qui est important à dire aussi, je pense que dans nos deux cas, c'est vraiment des métiers qui sont très chouettes, vraiment passionnants au final, mais il y a tellement de travail pour ce que ce soit la logistique, j'imagine aussi pour Bar toutes les autorisations, pour rester en montagne. Arriver jusque-là, c'est vraiment un exploit, en fait, presque, de pouvoir travailler avec ces oiseaux. Donc, je voulais juste souligner ça.
1: Et essayer de convaincre et reconvaincre des parcs, des autorités, des réserves, des scientifiques.
0: Et des partenaires, oui. Ouais.
1: Et des partenaires, oui.
0: Quand on va en mission, c'est la récompense, en fait.
1: Oui, c'est le bout de l'iceberg.
2: C'est ça.
0: Ouais,
1: c'est la partie visible. Dans certains cas, je commence à préparer 2 ans avant d'aller sur le terrain.
0: Ouais. Vous allez bientôt avoir votre 25 sur 25. Une fois que vous aurez le pétrel de Zino en boîte, vous aurez fait les pétrels by night, vous les aurez tous. Vous imaginez un post-pétrel ?
1: Ben, c'est une des idées, oui. J'aimerais bien rester dans le même style de métier. Et on est en train d'essayer d'ouvrir la porte de l'Atlantique Sud, ce qui est d'autant plus compliqué d'aller sur Tristan da Cunha, Gough, Inaccessible Island. Mais ça, là, c'est vraiment des grosses expéditions et il faut des autorisations qui sont encore plus difficiles. Mais bon, j'ai un peu d'aide du côté de l'Université de Barcelone. Et en fait, on est en train d'essayer de monter un projet ensemble.
0: Pour aller voir les colonies d'albatros, alors ?
1: Et d'albatros et des puffins qui sont, comme les Européens, des nicheurs de nuit.
0: Albatros, on pense au poème de Baudelaire, évidemment. Hein. Ce voyageur ailé comme il est gauche et vol, lui, naguère si beau qu'il est comique ailé. L'un agace son bec avec un brûle-gueule, l'autre mime en boitant l'infirme qui volait. Le poète est semblable au prince des nuées qui hante la tempête et se rit de l'archer exilé sur le sol au milieu des huées, ses ailes de géant l'empêche de marcher. C'est vrai que c'est un peu comme le puffin, il a des très grandes ailes.
1: C'est ça.
0: Encore plus grandes.
1: Bah, il fait 2 mètres jusqu'à 3 mètres et
0: des. Ah oui. Des albatros, il n'y en a pas aux Açores, Laurine ?
2: Pour la nidification, non.
0: De passage, alors ?
2: Oui, c'est ça. Je pense qu'il y en a... C'est possible qu'il y en ait quelques-uns, mais je ne suis pas plus sûr que ça.
1: Bon, de temps en temps, peut-être un qui passe, mais c'est quand même assez rare qu'il monte dans le nord. Il y en a un qui est en Angleterre, sur la côte est, mais bon, ça, c'est une exception.
0: En tout cas, je vous remercie tous les deux de nous avoir fait rêver, de nous avoir fait voyager en ce dimanche matin. C'était vraiment un plaisir de vous avoir, Laurine Parmentier, Bart Verkreuz. Bon voyage, bonne continuation à vous. Paul Michel, Christian Van de Loi, Françoise Pastel, c'était l'équipe des Belges du bout du monde. La semaine prochaine, cap sur l'Argentine. Oh ben voilà, on va dans l'hémisphère sud.
1: Une autre destination possible.
0: La Fondation Emmanuel, d'ici là, restez fidèles à la première. Dans un instant, les clés. Até logo, à bientôt le Portugal, les Açores. Prenez soin de vous, Laurine. Bye bye et bon voyage. Bye bye.
2: Merci beaucoup. Ciao. Merci à toute l'équipe.
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0: Il est 6h, Yasmina Favaro avec vous pour les infos. Bonjour, une fête arc-en-ciel va déferler dans les rues de Bruxelles aujourd'hui. La Pride, 30e édition cette année de cette marche pour célébrer et revendiquer les droits des personnes homosexuelles, bi, transgenres, non-binaires. Cette année, le slogan est « Quand les temps s'assombrissent, brillons plus fort », un message rassembleur et indispensable selon les organisateurs dans cette actualité mondiale incertaine où les droits de la communauté LGBTQIA+, restent encore contestés, même là où ils sont acquis. Le cortège démarrera dès 14h30 du Mont des Arts avec quelques 200 000 participants attendus. Un explosif projeté sur une habitation cette nuit à Berkem à Anvers. Pas de blessés, seule une voiture endommagée garée devant. Le ou les suspects n'ont pas été identifiés. Une enquête est ouverte, elle va devoir déterminer si ces faits sont en lien avec le milieu de la drogue. Cessez-le-feu prolongé de 45 jours entre le Liban et Israël. Il expirait dimanche, mais il est reconduit après deux jours de pourparlers à Washington entre les deux pays. Une trêve prolongée pour permettre de nouveaux progrès dans les discussions. Il se revoit dans les prochains jours. Pourtant, sur le terrain, les combats continuent. Hier encore, de nouvelles frappes israéliennes ont visé le sud du Liban et des villages ont été appelés à évacuer en urgence par Israël. Israël qui se laisse le droit de frapper là où se trouve le Hezbollah, le mouvement pro-iranien non convié aux discussions qui les rejette et revendique chaque jour des attaques de drones sur les troupes israéliennes. La sélection des Diables Rouges à peine annoncée, le championnat belge de football reprend avec hier soir en Europe Playoff. Odeverley-Louvain qui croque l'Antwerp, victoire 3-0 des Louvanistes dans ce match des mal classés pour un ticket européen. Mais le match qui retient l'attention ce week-end, c'est en Playoff 1, demain avec le choc Club de Bruges, Union Saint-Gilloise où le titre pourrait se jouer. Surprise sur la croisette hier soir, une palme d'or d'honneur pour John Travolta, l'acteur américain connu pour ses rôles mythiques dans Grease ou encore Pulp Fiction. Il était présent pour la projection hors compétition de son premier film en tant que réalisateur. Je n'arrive pas à y croire, mes films préférés ont toujours été des lauréats de la Palme d'Or. Merci à lancer John Travolta en recevant le prix. Strass et Payet également à Vienne ce soir et vocalise en plus. La ville autrichienne accueille la finale de l'Eurovision. 25 artistes vont se disputer le trophée de ce grand concours de la chanson. Parmi eux, la Belge Essila et son titre Dancing on the Ice. Voilà pour les infos. Bon réveil avec nous.
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7: Bonjour, bonjour, bienvenue dans nos rendez-vous majuscules qui vont nous emmener vers des espaces et des civilisations. Thierry Janssen, par exemple, qui va nous parler de ses inspirations d'Égypte, voyage poétique, philosophique et spirituel sur les bords du Nil. Il le publie au Lien qui libère. Après un poème Guy au galop signé par Apollinaire, édité par Daniel Secaldi, je vous propose Thomas Schlesser, qui lui va nous présenter Le chat du jardinier, c'est chez Albin Michel. Avant que Françoise Baréel ne nous emmène vers la Biennale de Venise, qui doit rester ouverte jusqu'au mois de novembre prochain, mais qui prend l'eau littéralement de partout, de polémique en polémique. Françoise Baréel nous en dira tout sur place.
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0: Bonjour Thierry Janssen.
1: Bonjour Eddy, bonjour.
0: Qu'est-ce qui, depuis manifestement l'enfance, vous inspire à ce point en Égypte?
1: Ah, au départ, c'était pas du tout réfléchi. Je pense que l'Égypte, elle parle à beaucoup de monde parce qu'elle s'exprime à travers des symboles, à travers des métaphores, et donc ça nous parle à notre vie intérieure. Maintenant, avec le recul, je peux mettre des mots sur tout ça, et je dirais que clairement, l'Égypte, c'est la source de ma spiritualité, de ma vie intérieure, de ma compréhension du monde, de comment la nature fonctionne, quelles sont ses lois, quelles sont les lois de la vie. Tout ça me vient de l'Égypte.
0: À ce point, d'ailleurs, que vous habitez depuis 40 ans régulièrement à Louxor.
1: J'y séjourne très régulièrement, depuis une quarantaine d'années. Et juste avant le Covid, j'ai passé 5 ans... pratiquement 6 mois par an en Égypte. C'était merveilleux. Puis il y a eu le Covid, ça a changé un petit peu la dynamique de ma vie personnelle, et voilà.
0: Mais quoi qu'il en soit, l'enfant ne peut pas être séduit par les concepts, par les hiéroglyphes, sinon par leur image, mais pas par leur compréhension. Quelle est la première chose qui vous a parlé, en fait?
1: En fait, je pense que c'était la vie dans la mort.
0: À ce point.
1: Oui. Et d'ailleurs, j'ai rencontré l'Égypte, j'avais 7-8 ans. Je lisais un magazine Tintin de 1947 dans lequel il y avait une rubrique Tintin raconte, et il racontait la découverte de la tombe de Toutankhamon. Et j'ai été, mais vraiment, hein, parcouru d'électricité. J'ai été voir mes parents, j'avais jamais entendu le nom de l'Égypte jusqu'alors, et ils m'ont dit, t'as qu'à aller voir dans l'encyclopédie, et j'ai fouillé, et un an plus tard, j'ai eu la chance de rencontrer, parce que Paul Damblon, qui était un journaliste scientifique de la RTB, avait fait une émission avec un égyptologue qui s'appelait Arpag Mekhitaryan, secrétaire général de la Fondation égyptologique au musée du Cinquantenaire, et j'avais écrit à Damblon demandant de rencontrer cet égyptologue, qui m'a reçu. Et là, j'ai commencé à comprendre que c'était vraiment cette vie que je voyais sur les parois des tombeaux, que je voyais partout, qui, moi, me rassurait par rapport à la mort.
0: Vous choisissez d'intituler cet ouvrage « Inspiration d'Égypte », sous-titré « Voyage poétique, philosophique et spirituel sur les bords du Nil ». Pourquoi « Inspiration d'Égypte » plutôt que « Leçon d'Égypte » ?
1: Parce que je ne suis pas égyptologue. Et donc, je ne veux absolument pas être en concurrence avec eux, même si je les respecte beaucoup, et que moi-même, je pense que j'ai quand même quelques prédispositions égyptologiques. Mais en même temps, chacun a son domaine d'expertise, et donc le mien, c'est plutôt celui d'un être qui regarde, qui hume le parfum de l'Égypte, et je me suis laissé inspirer. Même s'il y a beaucoup dans ce livre de documents très fondés, je suis conscient qu'il y a aussi un regard très personnel qui est en résonance avec mon parcours spirituel et mon parcours philosophique. Donc je trouvais plus juste de parler d'inspiration, presque d'une respiration, et notamment pour accompagner le voyageur, parce que je suis tellement triste de voir des gens découvrir l'Égypte, qui ont envie d'y aller, hein. Il doit y avoir quelque chose inconsciemment qui les y attire, et qu'ils la découvrent d'une façon tellement pauvre, parce que rien ne vit devant eux, il y a des faits, il y a des monuments. Moi j'essaye de redonner la vie à tout ça, et à montrer à quel point ça nous parle aujourd'hui.
0: Vous êtes devenu en quelque sorte un adepte de la religion égyptienne ?
1: Alors adepte, je n'ai pas de religion personnellement, j'ai grandi dans une famille catholique, mais je vois bien que la tradition religieuse dans les grandes religions monothéistes vient de l'Égypte. Même la pompe, le décor, mais plus que ça, les symboles, et donc on pourrait faire des parallèles extraordinaires, comme on peut en faire aussi avec l'Inde védique, parce que je pense que la grande civilisation pharaonique était contemporaine de la civilisation védique, et on peut vraiment voir à quel point la compréhension, la perception du monde était semblable. Des environnements assez semblables aussi, hein, le Gange, le Brahmapoutre en Inde, le Nil en Égypte, ce sont des peuples qui étaient tellement reliés par la force des choses aux contraintes de la nature qu'ils étaient carrément chamaniques, dans le sens où ils essayaient de comprendre comment cette nature fonctionne, comment son énergie se multipliait, s'exprimait, et ils l'exprimaient avec un symbolisme issu de la nature. Donc ce qu'on appelle les dieux égyptiens, qui ne sont pas des dieux, ce sont juste des netherou, nether au singulier, donc des énergies qui viennent de la conscience première qui est la lumière. Donc il y a un principe de vie, la lumière, la conscience, et puis tous ces nethers qui sont les expressions de certains aspects de cette conscience, qui sont contenus potentiellement en elle et qui se révèlent à travers le temps et l'espace. Ça, c'est la philosophie profonde de la spiritualité égyptienne. Et donc, quand on a compris ça, on ne regarde plus du tout l'Égypte avec le regard des Grecs. Parce que quand les Grecs sont arrivés en Égypte vers 500 avant Jésus-Christ, ils l'ont regardé déjà d'une façon très déformée. L'Égypte avait déjà plus de 2000 ans d'histoire. Et je crois que pour la comprendre, il faut se remettre dans la peau des gens qui encore sur cette planète vivent dans des cultures premières qui sont chamaniques.
0: Vous évoquez très très souvent dans cet ouvrage la notion de maat.
1: Oui.
0: Comment définiriez-vous cette fameuse plume de maat que l'on met dans la pesée des âmes?
1: C'est le principe à la fois fondateur et qui explique sans doute la longévité de cette civilisation. 3000 ans d'histoire quand même. Maat, les égyptologues disent c'est la justice. Personnellement, je préfère dire c'est la justesse. Parce que je fais une différence très claire entre la justice et la justesse. Après, on définit chacun les mots à notre façon. Mais en ce qui me concerne, la justice, c'est un ensemble de règles que l'on a élaborées pour vivre en société. Et il faut les respecter ou payer si on ne les a pas respectées, indemniser ceux qui ont été bafoués par rapport à ces règles. Ça, c'est une invention des hommes pour les hommes, ou des êtres humains pour les êtres humains. La justesse, c'est un principe beaucoup plus organique. C'est les lois de la nature qui nous demandent de nous adapter au mieux pour que la vie puisse continuer. Et donc, maat, c'est vraiment ça. C'est comment respecter la place de chaque chose dans l'univers pour que l'harmonie se manifeste et que la vie puisse, et que le soleil puisse revenir tous les matins. Déjà. Donc il y avait une profonde morale dans l'attitude de l'ancien Égyptien face à la vie. Et effectivement, maat, le principe, était représenté par une éthérette, une de ces énergies qu'on appelle divinité, qui avait une plume d'autruche sur la tête. Pourquoi une plume d'autruche? Parce qu'elle est parfaitement balancée de part et d'autre du calame central. Et les Égyptiens imaginaient qu'à la fin de leur vie, ils se présentaient devant Osiris, à la peau verte, qui était en régénérescence permanente, porte de l'éternité. L'éternité qui était pas tant une durée qu'un moment d'accomplissement et d'acceptation totale de tout ce qui est. Et face à Osiris, il y avait une balance, et le défunt venait déposer son cœur, qui pour les Égyptiens était le siège de l'âme, et donc le siège de l'intelligence profonde, et dans l'autre plateau, la déesse Maat, la Netéret Maat, déposait sa plume d'autruche. Si le cœur était plus lourd que la plume, ça voulait dire qu'on n'avait pas respecté les principes de cette justesse, de cette harmonie cosmique, et le cœur valsait dans la gueule d'un monstre qui était à la fois hippopotame, crocodile et lion, les animaux qui faisaient peur aux Égyptiens à cette époque. Par contre, si le cœur était plus léger que la plume, ça voulait dire qu'on avait vécu une vie selon ces principes moraux qui ont d'ailleurs beaucoup inspiré les Grecs, notamment dans l'élaboration de la démocratie plus tard à Athènes. Et ces principes moraux étant respectés, le cœur léger, le défunt rentrait dans ce moment d'accomplissement qu'est l'éternité. C'est très beau. C'est très très beau. Et ça dépasse de loin l'idée d'un jugement. C'est plutôt l'idée d'un bilan. Et d'ailleurs, les Égyptiens étant des gens très très remplis de cœur, Anubis, qui était le gardien de cette porte, si le défunt n'avait pas complètement assumé toute cette justesse, on lui laissait encore une chance et il pouvait quand même passer dans la douate, donc dans cet au-delà où il y avait des épreuves. Et le livre que l'on appelle le livre des morts était en fait le livre pour sortir au jour. Ça, c'est la vraie appellation de cet ensemble de textes qui guident l'âme dans un au-delà. Et quand on regarde ça avec les yeux que j'ai, c'est-à-dire ceux d'un psychothérapeute, d'un médecin, on découvre qu'en fait, c'est le chemin intérieur que nous devons tous faire déjà pendant notre vie. Mais si on ne l'a pas fait pendant notre existence, ce chemin de conscience, eh bien, il y a dans l'au-delà la possibilité de l'accomplir.
0: Est-ce que vous vous considérez aujourd'hui, Thierry Janssen, avec tout ce que vous venez de nous dire, qui manifestement imprègne beaucoup votre être et votre façon de penser, est-ce que vous vous considérez comme un initié égyptien ?
1: Je ne sais pas si je suis un initié égyptien, mais je suis un initié de la vie. Et l'Égypte étant très vivante, on pourrait peut-être faire le raccourci. Mais c'est sûr que la notion d'initiation, pour moi, est importante. Parce que, d'ailleurs, j'ai créé une école, l'école de la posture juste, justement pour offrir un terrain d'initiation, c'est-à-dire d'expérience, pour découvrir quelque chose qu'on ne reçoit pas de l'extérieur, qui est déjà en nous, mais qui doit se révéler, qui doit se dévoiler. Et en fait, l'initiation repose sur l'expérience. Et elle est transformatrice, parce que l'expérience, alors là, c'est le médecin qui vous parle, parle, dans le cerveau, tant que l'expérience n'a pas été vécue, notre cerveau le plus profond, le cerveau reptilien, ne peut pas se reprogrammer. Il ne peut pas croire à une autre possibilité, à une autre réalité. Et quand l'expérience a été faite, alors oui, le cerveau peut commencer à désamorcer ces réflexes primaires qui sont souvent très névrotiques et qui empêchent justement la justesse de se manifester dans notre vie.
0: Quelle est la modernité aujourd'hui de ce que l'on peut lire ou que l'on ne lit pas, parce que ils ne sont pas nombreux celles et ceux qui arrivent à déchiffrer comme ça de manière courante toutes les significations possibles d'ailleurs de l'alignement des hiéroglyphes, parce que entre le hiératique, entre l'ensemble des postures, il y a beaucoup de choses.
1: Il y a plusieurs niveaux de lecture,
0: voilà.
1: Même dans cette
0: écriture
1: sacrée.
0: Quelle est la modernité de cela ?
1: Je pense que la modernité de ça, c'est à la fois la notion d'unité dans la multiplicité. Et donc, les Égyptiens étaient des êtres qui trouvaient toujours une manière de faire du « et pas du « ou ». Déjà, dans la façon dont leur religion et leur philosophie s'est développée, on voit bien que c'était des netherou, donc des divinités qui étaient à différents endroits. Et par exemple, au nord, il y avait le soleil, la conscience, hein, Ré ou Ra. Et puis, à côté, il y avait Ptah, à Memphis, qui était le verbe créateur, qui parlait avec son cœur et sa langue. Et puis, au sud, il y avait Amon, le caché en toutes choses. Et en fait, les trois, c'était la même chose. Le principe était simplement exprimé dans une de ses particularités. Et ça, c'est la richesse de la pensée égyptienne. C'est pas une pensée qui divise et qui oppose, c'est une pensée qui enrichit notre vision et qui élargit notre vision.
0: Pourtant, on ne peut pas nier non plus qu'à différentes époques et à différentes dynasties, l'Égypte ait été semée de violences hétérodoxes entre ceux, par exemple, évidemment, autour d'Akhenaton, passent d'un culte à l'autre, ou face à, non pas une, mais plusieurs, sans doute, reines, dont Hatshepsut, qui sont de vrais pharaons et qui pourtant sont martelés, et sont considérés comme disparaissants.
1: D'abord, il y avait une égalité de la femme et de l'homme en Égypte, et ça n'empêchait pas donc à des reines de régner. Mais en même temps, le cas d'Hatshepsut est très particulier, parce qu'elle succède à son mari qui meurt trop jeune, et son beau-fils, qui n'est pas son fils à elle, parce qu'elle avait une fille, ne peut pas régner, il est trop jeune aussi, donc qui est toute Mosis III. Et son mari était toute Mosis II. Et en fait, cette femme va exercer la co-régence, et en même temps, elle va finir par embrasser le titre de pharaon. Alors pharaon, c'est un titre qui veut dire la grande maison. Perra en ancien égyptien, ça veut dire comme Buckingham Palace. C'est l'institution royale. Il y a le roi qui est le garant de l'institution royale, toujours avec une reine. Bon, il se trouve que là, Hatshepsut n'avait plus de mari, et elle a régné à la place de son mari et à la place de son beau-fils, le temps que lui soit en âge. En attendant, Hatshepsut, elle a, et ça va répondre à la question d'Akhenaton, elle avait un problème avec le clergé d'Amon, qui avait pris beaucoup d'importance politiquement. Et elle commence à s'y opposer en réavivant le culte solaire de Ré, qui était plutôt au nord, hein, du côté d'Héliopolis, alors que là on est à Louxor, au sud de l'Égypte. Et on voit très très bien, c'est elle qui fait construire les premiers grands obélisques. Il y a toute une volonté de réaviver le culte solaire. Et pas simplement le culte du caché qui est en toute chose. Mais c'est la même chose en soi. Mais c'était des jeux politiques, ça. Parce qu'il y avait trop d'influence d'un État dans l'État qui était le clergé d'Amon. Depuis le règne d'Hatshepsut, la révolution qu'Akhenaton a mis en place se préparait. Et sous le règne de son père, Amenophis III, déjà, il y avait la grande épouse royale qui était la reine Tiy, qui se posait des questions très probablement par rapport à l'unité dont j'ai déjà parlé. À savoir qu'il y avait, à la cour d'Amenophis III, le monde entier, enfin tout ce monde connu, les Mésopotamiens, les Crétois, les Mycéniens, tous ces gens venaient à la cour égyptienne. Et tous avaient des croyances différentes ou des représentations différentes pour expliquer les cosmogonies. Et donc, il y a eu une volonté, on pense que la reine Tiy y a été très très impliquée, avec les prêtres, d'essayer d'unifier tout ça. Et dans le vocabulaire égyptien, le soleil, on peut l'appeler de plusieurs façons. Quand il se lève le matin, c'est Képer, c'est un scarabée qui pousse sa boule. Quand il est au zénith, c'est Réorakhti, il voit tout, c'est le faucon qui voit plus loin que tout. Et quand il est le soir, il est Atum, Atum qui a donné Atom, Atomos, la plus petite partie divisible. Il est retourné à l'unité, Atum, qui est représenté comme un bélier ou un vieillard. Mais il y avait une autre appellation du soleil qui était Aton. Aton, c'est le disque lumineux. Donc c'est la façon de voir le soleil. Pas son principe lumineux, c'est sa manifestation lumineuse. Et pour mettre tout le monde d'accord, on a dit, mais Aton, il est très intéressant, puisque c'est Ré, mais Ré visible. C'est le disque solaire. Et alors, on a commencé à construire des cours solaires dans les temples. C'est Amenophis III, le père d'Amenophis IV, qui est devenu Akhenaton, qui a construit ses premières grandes cours solaires. Hatshepsut l'avait déjà fait 200 ans avant, ou 150 ans avant. Et en fait, on pouvait directement être en contact avec le divin. Ce qui énervait les prêtres d'Amon, parce que, comme d'ailleurs dans le catholicisme ou d'autres religions, ça énerve quand un mystique vous dit qu'on peut parler directement au divin, et on a besoin d'intermédiaires.
0: On se passe des intercesseurs.
1: Exactement, et qui ont du pouvoir. Donc, les mystiques ont souvent été pourchassés. Et il se trouve que le fils de Tilly et de Amenophis III, c'était Amenophis IV, donc qui est devenu Akhenaton, et lui, il a poussé plus loin cette révolution, ou en tout cas cette orientation. Mais il l'a fait, je crois, avec échec, dans le sens où il a été prisonnier de l'institution royale qui voulait quand même que le roi soit le grand prêtre. Et finalement, il a chassé le clergé d'Amon, il a voulu instaurer des temples en plein air avec des cours solaires pour directement être en contact avec Aton, mais il s'est instauré avec son épouse Néfertiti comme les grands prêtres de ce culte. Et donc, sa révolution est inaboutie, parce que quelque part, il n'a pas enseigné à ce peuple à tout de suite aller dans cette... Ce que Bouddha avait essayé de faire. Bouddha a essayé de dire, allez à l'intérieur de vous et vous rencontrerez le divin. Mais là, il fallait encore passer par le roi et sa famille. Et donc, je crois que c'est pas par hasard qu'il a pris le retour de bâton et qu'à un moment donné... Comme il ne gérait pas suffisamment bien l'État, comme il y a eu de la peste à plusieurs reprises, il y a eu dissémination de la famille royale, etc. Il y a eu des troubles sociaux, et à sa mort, cette aventure n'a pas tenu le coup. Mais je ne pense pas qu'on puisse dire qu'Akhenaton est le père du monothéisme. Le monothéisme est égyptien. En Égypte, on croit qu'à une chose, la lumière. La lumière qui prend plein de formes. C'est le un dans le multiple. Et donc, je ne pense pas qu'on puisse remonter le monothéisme au christianisme. Non. Ou même au judaïsme. Ou même surtout au judaïsme. Non, c'est bien antérieur. L'Égypte était déjà monothéiste à sa façon.
0: Inspiration d'Égypte. Voyage poétique, philosophique et spirituel sur les bords du Nil. Illustration, invitation au voyage, montée et redescente du Nil, dans une version philosophico-initiatique, quoi qu'il en soit. C'est signé par Thierry Janssen et c'est au lien qui libère. Merci Thierry Janssen.
1: Merci à vous.

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1: Marie Laforêt nous propose cet immortel La tendresse.

0: Restez bien avec nous. Dans un instant, on a rendez-vous avec Thomas Schlesser pour Le chat du jardinier chez Albin Michel, avant que Françoise Barré ne nous dise tout de la Biennale de Venise depuis Venise, avec tous les embarras. Venise prend l'eau et ce n'est pas une métaphore.
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0: Bonjour Thomas Schlesser.
1: Bonjour.
0: Comment est-ce qu'on vit le fait d'être plus que l'homme de l'année, hein, 1 million d'exemplaires vendus pour Les Yeux de Mona, le prix de l'auteur de l'année en France, au trophée de l'édition, Book of the Year aux États-Unis l'an dernier. Vous pouviez vous arrêter là, vous aviez déjà tout pris.
1: Oh, écoutez, je le vis de manière, évidemment, j'accueille la joie que c'est, avec beaucoup d'égards pour la vie. Quand la vie vous offre des beaux moments comme ça, il faut surtout pas avoir l'obscénité de faire la fine bouche ou avoir la coquetterie de dire ça change absolument rien. Mais la vérité, c'est que mon existence reste globalement la même et que je suis heureux, mais toujours combatif pour le coup d'après, voilà.
0: Ça met la pression, quand même, j'imagine, sur le coup d'après.
1: Non, franchement, non. Parce que ça me mettrait la pression si j'avais 20, 25 ans. Mais aujourd'hui, comment vous dire, que les choses se passent bien, se passent mal. Voilà, je continue comme j'ai envie de faire, selon mon propre rythme. Et non, une chose que je peux dire, c'est que, en tout cas, ça offre une lucarne vraiment formidable pour parler de poésie. Je pense que le chat du jardinier, j'aurais pas eu du tout la même occasion d'évoquer cette passion chez moi pour les versificateurs. S'il n'y avait pas eu l'énorme battage médiatique autour des yeux de Mona. Et donc ça, je suis quand même content de profiter du terrain qui m'est offert pour militer pour la cause des poètes et de la lecture de la poésie.
0: Peut-être que votre éditeur, Albin Michel, qu'on salue au passage, Thomas Schlesser, ne vous aurait pas offert non plus ce luxe, parce que effectivement, le chat du jardinier, c'est à travers un argument qu'on va développer, mais c'est un hommage rendu à près d'une cinquantaine au moins de poèmes et de poètes.
1: Ça va même jusqu'à 80. Et donc on fait vraiment un petit tour de l'histoire de la poésie depuis ses origines sumériennes avec le mythe de Gilgamesh jusqu'à des poètes contemporains comme Jacques Roubaud par exemple, en passant évidemment par Prévert, Baudelaire, Louise Labbé ou Ada de Noailles.
0: Ou même Michel-Ange, ce qui est quand même un peu plus étrange.
1: Et même Michel-Ange était un très bon poète. Il avait notamment ce vers magnifique où il disait que sa joie c'était la mélancolie. Vous voyez, chose, formule très paradoxale comme ça qu'on découvre dans le livre. Mais juste pour dire un mot sur mon éditeur, je pense que les éditions Albin Michel sont des éditions de toute façon courageuses, qu'on l'aurait fait quoi qu'il arrive, parce que j'en avais envie et parce que je pense que Chat du jardinier est un livre merveilleux. Mais en revanche, le fait qu'il y ait une attention, il y ait une curiosité pour la cause poétique, ça, c'est vrai, c'était le bon moment pour essayer de battre le rappel.
0: Allez, l'argument, on est dans l'arrière-pays provençal, on est dans un temps où la tempête vient de ravager beaucoup de choses. Louis, qui est jardinier, qui est aussi très sensible à toute cette destruction, à ces épreuves, est en souffrance et il rencontre Thalie, professeur de français, fraîchement retraité, qui lui propose un pacte. « Louis, vous soignerez les oliviers et les lauriers roses de mon domaine, et moi, je vais vous initier au pouvoir de la poésie. » Vous êtes et l'un et l'autre, vous, Thomas Schlesser, vous êtes et Louis et Thalie.
1: Oui, je me reconnais aussi un peu dans le petit chat, pour être honnête. Mais non, évidemment, j'ai mon côté Thalie parce que je suis moi-même enseignant, parce que j'ai le goût de la transmission, parce que Thalie a un petit penchant de temps en temps pour le vin rosé, pour les excès, la théâtralité, et que ça me ressemble. Mais d'un autre côté, Louis, c'est quelqu'un qui est fou de nature, hypersensible, qui a des origines provençales. Et ça, évidemment, c'est un peu moi aussi. C'est surtout l'adolescent que j'ai été, parce que Louis est quelqu'un qui a des difficultés à habiter son corps. C'est une espèce de colosse, mais avec un cœur friable. Et je dois vous dire que moi, quand j'étais ado, comme beaucoup de jeunes gens, quand j'avais 12, 13, 14 ans, c'était pas forcément évident pour moi d'avoir ma propre peau. Et la poésie, à l'adolescence, m'a permis de mettre des mots sur mes émotions, de sortir un peu de moi-même, de résoudre les contradictions intérieures, de dire aussi l'amour que j'avais pour le monde avec le verbe des autres, parce que moi, j'avais pas un verbe spécialement développé. Et donc oui, en ceci, je me reconnais aussi un peu dans Louis.
0: Alors Thomas, quand même, vous venez de nous dire qu'à l'adolescence, la poésie vous a sauvé. Ça fait de vous un être assez exceptionnel, parce qu'en général, un adolescent qui aime la poésie se fait moquer par les autres.
1: Alors, écoutez, je vais vous dire une chose. D'abord, j'aimais la poésie, je n'étais pas moqué par les autres. Ça, je crois que c'est pas vrai. Quand je disais de la poésie à mes copains ou à mes copines, je ne vous dis pas qu'ils adhéraient automatiquement, mais il y avait quand même de l'écoute et du respect, parce qu'à partir du moment où on commence à dire des vers, il y a quelque chose qui s'opère, y compris quand on a 13, 14 ans. La preuve en est que les adolescents sont souvent très sensibles aux paroles de chansons, au rap, et que, en fait, la poésie, c'est une version extrêmement évolué, beaucoup plus sophistiqué que ce premier niveau-là, mais c'est quand même dans la continuité de ce qu'on peut entendre quand on a 13-14 ans. Simplement, c'est vrai que quand on écoute du Rimbaud, par exemple, bah, on a l'impression d'une force du langage, d'une sorte de sorcellerie, d'alchimie bouleversante. Non, je peux vous assurer, les adolescents sont beaucoup plus réceptifs qu'on pourrait l'imaginer à la poésie. Bah, le tout, c'est d'oser, hein, et c'est d'y aller. Et voilà, et moi, si ça m'a sauvé la vie, c'est parce que j'étais un très très mauvais élève, et c'est pas une coquetterie, j'étais vraiment un mauvais élève. Et la poésie était une sorte d'horizon sur un langage complètement émancipé, qui échappait au caractère trop scolaire, trop normatif, trop dogmatique des cours que j'avais. Et ça, j'adorais ça, et ça me faisait un bien fou.
0: Poète, écrivain, professeur d'histoire de l'art à l'école polytechnique, pourquoi est-ce que j'ai le sentiment, Thomas Schlesser, que je pourrais vous imaginer dans le rôle du prof dans le cercle des poètes disparus?
1: Ah, Monsieur Keating.
0: Ouais.
1: Alors c'est vachement intéressant, c'est vraiment un film très très intéressant. D'ailleurs, il est l'objet d'une adaptation théâtrale en ce moment que je suis allé voir avec Philippe Torreton. Et en fait, le problème du professeur Keating, c'est que de temps en temps, il verse un tout petit peu dans la démagogie et qu'il met du coup les jeunes gens qu'il a en face de lui en péril. Il s'en rend compte, hein, d'ailleurs. Mais il faut y aller prudemment quand on joue avec l'émotion des plus jeunes gens, parce que le cœur est ouvert et que le danger peut guetter. Et la poésie, c'est vrai que de temps en temps, ça peut être vraiment incandescent. Dans le chat du jardinier, j'essaye de montrer ça, c'est toute l'intensité qu'il peut y avoir, l'intensité vitale qu'il peut y avoir dans la poésie. C'est de la dynamite, la poésie. Ça peut faire vraiment exploser le cerveau parce que ça fraye du côté de la magie, de la folie, de la spiritualité, de l'aventure, de la transgression. Donc voilà, maintenant évidemment, le professeur Keating qui invite ses élèves à cueillir les fleurs de la vie, le fameux carpe diem, c'est quelque chose de tout à fait salutaire. Et ce que j'aime chez lui, c'est qu'en fait, il dit de la poésie que c'est une expérience existentielle. C'est pas simplement une matière et une leçon pendant les cours. Et ça, j'y crois complètement.
0: Alors, évidemment, vous l'avez dit, ça peut être incandescent. Ben oui, qu'est-ce qu'il y a de plus incandescent sans doute qu'une poésie de Sappho? Qu'est-ce qu'il y a de plus incandescent que certaines poésies de Victor Hugo? Sauf que ce mariage, c'est un peu le mariage de la carpe et du lapin, non?
1: Oui, en fait, l'incandescence poétique, alors vous citez Sappho, immense poétesse de l'Antiquité, qui avait la particularité de chanter l'amour lesbien. Victor Hugo, lui, c'est le poète continent, c'est-à-dire c'est un tel monde à lui tout seul que c'en est renversant. Vous savez, il y a une phrase de Régis Debray que j'adore, le penseur Régis Debray, qui dit qu'il n'est pas sûr qu'on mérite Victor Hugo. Le type est tellement fort.
0: Il n'a pas tout à fait tort.
1: À tous les niveaux. Est-ce que vraiment on mérite Victor Hugo? J'adore cette idée. En tout cas, ce qu'on peut dire, c'est que de Sappho à Victor Hugo ou encore à aujourd'hui, de temps en temps, on a le sentiment que c'est un même souffle qui traverse tout cela et qui s'incarne et se réincarne dans des poètes différents. Mais au fond, c'est comme si derrière la polyphonie de tous les auteurs et de toutes les autrices qu'on connaît, il y avait une même grande voix qui est une voix de liberté, qui est aussi une grande voix d'amour. Je disais, Sappho, poétesse de l'amour. Et c'est ce que Thalie va enseigner beaucoup à Louis dans Le chat du jardinier. La poésie, c'est synonyme de l'amour. Tous les grands poèmes sont, d'une manière ou d'une autre, une déclaration d'amour. Moi, j'adore, par exemple, ce que dit Robert Desnos à la fin de « J'ai tant rêvé de toi ». Il dit « J'ai tant rêvé de toi que j'ai perdu ta réalité. J'ai tant marché, parlé, couché avec ton fantôme, qu'il ne me reste plus peut-être et pourtant qu'à être fantôme parmi les fantômes, et plus ombre cent fois que l'ombre qui marche et marchera éternellement sur le cadran solaire de ta vie. » Ça, c'est de la poésie, c'est de l'amour.
0: Qu'est-ce qu'il y a chez un Stéphane Mallarmé qui parle encore aux jeunes d'aujourd'hui?
1: Bon, Mallarmé, c'est très compliqué, mais on va le simplifier tout de suite. En fait, Mallarmé, c'est un poète de la fin du 19e siècle, un poète qu'on associe au symbolisme en règle générale. Et quand on lit du Mallarmé, il peut y avoir des vers qui sont assez simples et assez beaux. Par exemple, quand Mallarmé dit « C'était le jour béni de ton premier baiser ». Magnifique, tout le monde peut se rappeler ça, le jour béni de son premier baiser. Mais parfois, Mallarmé, c'est extraordinairement complexe comme langue et on n'y comprend rien. Le fameux sonnet en X, hein, ces purs ongles très hauts dédiés en l'euronix, on ne sait pas ce que ça veut dire. Mais Mallarmé, ça peut marcher si derrière cette espèce de grand trouble, on comprend que c'est comme une sorte de parole magique, une sorcellerie invocatoire, une alchimie du verbe. C'est comme si on plongeait dans un grimoire. Et donc, il y a une sorte de, je ne sais pas comment dire, de suggestion du réel qui apparaît derrière la musicalité des mots. Mais il faut accepter de se laisser bercer par cette musicalité. Ce qui, d'ailleurs, nous permet de rappeler que la poésie, c'est la langue musicale par excellence. Donc, c'est celle qu'on doit écouter, ou qu'on doit lire, ou qu'on doit déclamer. C'est de l'oralité, la poésie.
0: Federico Garcia Lorca, José María de Heredia, Friedrich Hölderlin, Ivan Alexandrevich ou Andreevich Krylov. Qu'est-ce qu'on peut ressentir d'une poésie quand elle n'est pas lue dans sa propre langue ?
1: Alors, la poésie, de toute façon, est toujours un peu une langue étrangère. Toujours, même dans notre propre langue. Au sujet de Mallarmé, il y a une blague très célèbre de Jules Renard qui dit « Mallarmé est intraduisible, même en français ». Donc, la poésie fraye toujours du côté de la langue étrangère. Ce que je peux dire, par ailleurs, c'est que je crois que c'est important, quand on a cette possibilité, de lire les poèmes qui sont d'une langue étrangère, à la fois dans la langue d'origine et puis dans une traduction. Et peut-être même de travailler, si on en a l'occasion, à la traduction soi-même. Et de ne pas hésiter, j'ose le dire, tout le monde va bondir, mais c'est la réalité, de ne pas hésiter à travailler aujourd'hui avec les logiciels d'intelligence artificielle. Tout ça nous est ouvert, nous est possible, il ne faut pas hésiter. Maintenant, évidemment, la pure beauté de Goethe qui dit « Wer reitet so spät durch Nacht und Wind, es ist der Vater mit seinem Kind » en allemand. Bon, bah, ça n'a pas d'équivalent en français, si ce n'est de dire qu'en effet, c'est un enfant qui est emmené par son père à travers la nuit et le vent sur un cheval. Son père essaye de l'arracher à la mort, ce qu'il n'arrivera pas à faire d'ailleurs.
0: Le chat est un félin câlin, distant et intrigant. Pourquoi le chat du jardinier ?
1: Parce que c'est l'animal des poètes. Le chat est un motif poétique absolument permanent. On peut penser bien sûr à Baudelaire, à Apollinaire, mais à tellement d'autres poètes. Il peut y avoir des chiens dans la poésie, ou des oiseaux et même des éléphants, bien sûr. Mais le chat, c'est le grand motif poétique par excellence, parce que c'est l'incarnation d'une élégance mystérieuse. Et dans Le chat du jardinier, il y a plusieurs poèmes sur les chats, dont un qui est absolument démentiel. C'est un poème de T.S. Eliot, le grand poète anglais, qui explique que les chats ont trois noms. Un nom qui est un nom courant, qui peut partager avec d'autres chats. Un nom qui est un nom unique, c'est-à-dire un chat vraiment doit avoir un nom de baptême qui n'appartient qu'à lui. Et il y a un troisième nom, et ce troisième nom, il n'y a que le chat lui-même qui le connaît et qui jamais ne le divulguera aux êtres humains. J'adore.
0: Oui, c'est effectivement puissant. Encore une question quand même, Thomas Schlesser, on ne s'en lasserait pas, mais lorsqu'on prend quelqu'un comme Marcel Proust, d'une part, et puis qu'on prend les adeptes du poème court, même pratiquement du haïku, on mesure la distance. Est-ce qu'on peut tenir la poésie comme Proust dans des textes interminables ?
1: Immense question, et je vais répondre de manière courte et provocante, en précisant d'emblée, Marcel Proust est mon auteur du XXe siècle préféré, peut-être mon auteur préféré, donc j'ai un respect immense pour lui. Proust est un mauvais poète, voilà, on peut pas dire autre chose, je crois. C'est un mauvais poète, pourquoi ? Parce que Proust est tellement intelligent qu'il a besoin d'un déploiement dans l'espace qui est celui de la prose. Et pour faire de la poésie, je pense que de temps en temps, il faut renouer avec son âme d'enfant et avec un certain lâcher prise. C'est un peu comme Michel-Ange dont nous parlions tout à l'heure. Michel-Ange n'est pas capable de faire des tableaux de chevalet. Il a besoin de faire des immenses fresques ou il a besoin de faire des sculptures monumentales. Eh bien, Proust a besoin du déploiement romanesque pour développer toute sa pensée. Et dans la forme du poème court, il est moins bon. Le seul qui soit capable de faire tout ça, on y revient, c'est Victor Hugo. Victor Hugo, il sait tout faire. Ça le rend un peu agaçant, d'ailleurs.
0: Concluons, parce que c'était vous, parce que c'est toujours nous. Vous êtes probablement le seul, Thomas Schlesser, à avoir osé cette année nous sortir ce livre, Le chat du jardinier, chez Albin Michel, où vous nous reproposez, finalement, de recomposer notre bibliothèque et d'oser la poésie. Pour tout cela, merci.
1: Merci à vous.
0: Et on retrouve avec Élodie Frégé, qui nous propose La fidélité.
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1: La Biennale de Venise, ouverte au public jusqu'au mois de novembre prochain, prend l'eau géopolitique de partout. De polémiques en polémiques avec le retour de la Russie dans son pavillon historique des Giardini. La Russie interdite pourtant de Biennale depuis 2022 et l'invasion de l'Ukraine. Le directeur de la Biennale n'y voit pas malice ni danger éthique. Pietrangelo Buttafuoco, notoirement d'extrême droite et proche de Giorgia Meloni, y est allé d'un bras de fer avec le jury artistique qui a du coup démissionné. L'Iran se retire, 250 artistes appellent au boycott du pavillon israélien, les États-Unis s'envoient pour les représenter un pur produit MAGA adulé par Trump, et pendant ce temps-là, les autres pavillons nationaux, qui sont près de 200, exposeront néanmoins, mais dans ce contexte, leur artiste désigné. Alors après avoir entendu dans Majuscule en janvier dernier Meet Warlop, la représentante flamande du pavillon belge, c'est à présent l'occasion d'écouter longuement Aline Bouvy, artiste multidisciplinaire belge qui expose pour le pavillon luxembourgeois à l'Arsenal. Son installation audiovisuelle immersive, qui porte un titre bien claquant, La Merde, explore la honte comme construction sociale et examine la manière dont les corps sont régulés, catégorisés et exclus. Françoise Barry est sur place et mène cette rencontre avec cette jeune artiste.
2: Je m'appelle Aline Bouvy, je suis une artiste multidisciplinaire luxembourgeoise. Donc je suis née à Bruxelles, mais j'ai grandi au Grand-Duché de Luxembourg. J'ai pris la nationalité luxembourgeoise parce que j'étais scolarisée là-bas. Et après, je suis revenue en Belgique pour faire mes études, notamment à l'ERG, à Bruxelles, ensuite à l'ENVANEG, Maastricht, etc. Et je suis revenue à Bruxelles dans les années 2000. Et c'est là que je vis et que je travaille entre le Luxembourg aussi de temps en temps. Et je suis entre les deux pays. Le film est vraiment l'œuvre spécifique de tout le projet. Mais ce film aussi est un désir de film, on va dire, que je portais en moi depuis une dizaine d'années. Le sujet est un sujet qui m'intéresse et qui, je pense, traverse aussi tout mon travail. Le sujet lié au tabou, à ce qu'on accepte, à ce qu'on n'accepte pas, enfin toutes les limites aussi, les limites du corps. Quand j'ai reçu l'invitation, d'abord j'ai un petit peu réfléchi, je pensais que j'allais refaire une installation, etc., etc. Puis je me suis dit, non, allez, c'est quand même Venise. C'est pas l'idée de se dire, il faut faire un statement, mais c'est quand même une plateforme incroyable parce qu'il y a autant de gens qui viennent.
3: Et ça marque dans une carrière.
2: Oui, ça marque dans une carrière, mais au-delà de ça, je veux dire, on vit aussi dans une époque très compliquée, d'une manière ou d'une autre. Voilà, c'était quand même vouloir faire un geste fort. Bon, je ne sais pas si c'est un geste fort, mais en tout cas, pour moi, c'est comme ça que je l'ai vu.
3: Revendicatif, le geste ?
2: Revendicatif, non, pas revendicatif, mais en tout cas, dire quelque chose qui s'affirme par soi-même. Et cette affirmation, elle est très simple, c'est un film qui prône la circularité, qui prône le besoin de fluidité qui est partout sur la Terre, nos corps, entre nous, c'est une question de fluide, de circulation. Et dès qu'on essaie de stopper ça, de barrer ça, de mettre des frontières, des barrages, etc., etc., ça implose, ça ne marche pas. Parce que la nature humaine est ainsi faite. Nous sommes traversés par les fluides. Nous rendons ce qu'on prend d'un côté, on le rend de l'autre, qui vient après de nouveau renourrir la terre.
3: C'est un cycle.
2: C'est un cycle. Et donc, pourquoi est-ce qu'on met tant d'attention à ce qu'on prend d'un côté, qu'on ingurgite d'un côté, et pourquoi on va mépriser ce qui sort de l'autre? Je pense que c'est aussi...
3: Oui, c'est plutôt les reliefs du festin qui vous ont intéressé ici.
2: Oui, voilà,
3: c'est la fin de la fête.
2: Vraiment la fin de la fête.
3: Et alors, vous avez osé le titre. Comment vous l'avez appelé, votre film? Parce que c'est aussi un coup de poing.
2: Oui. Après, je me suis dit, je ne vais pas y aller par quatre chemins. Je vais nommer ce que c'est. Et je n'allais pas nommer ça le caca ou les troncs. Je me dis, la merde. Mais aussi, je voulais avoir le titre en français parce que je me disais, ce mot est assez compréhensible par plein d'autres personnes qui ne parlent pas le français. Et je pense qu'il fallait aussi nommer ça. Enfin, il fallait avoir je sais pas si c'est du courage, mais en tout cas, le courage est peut-être plus du côté du ministre de la Culture qui a accepté aussi cette proposition. Mais oui, je trouvais qu'il fallait oser le faire. Et c'est pas une provocation. Et même si c'est une provocation, je pense, si ça provoque un dialogue, un débat, une conversation, un questionnement, c'est déjà bien, c'est beaucoup. Et finalement, oui, finalement, c'est un sujet très démocratique. Enfin, je veux dire, c'est ce qui nous est commun à tous et à toutes.
3: Et comment vous avez choisi? Ok, on a compris la thématique, oui. Puisque c'est sur la honte, les limites, ce qu'on partage, l'intimité, oui. Et aussi le poids moral de la culture, puisque c'est pas accepté. Mais comment vous l'avez mis en art ?
2: Bien, je pense qu'il y a vraiment une grande, grande histoire qui me précède. Je pense que l'histoire de l'art est traversée par des mouvements qui ont remis, les fluides corporels sur le devant de la scène, que ce soit la performeuse Caroline Schneemann, mais que ce soit tout l'actionnisme viennois, que ce soit des gens comme Paul McCarthy, Michaelet, etc. Donc il y a vraiment quelque chose sur, d'un côté... Il y a cette espèce d'idée que le corps est quelque chose de fermé, d'opaque, de contenu, et que ces fluides dont on a honte ne peuvent pas être montrés, doivent le semblant du contrôle finalement. Et qu'en fait, il y a quelque chose qui dans la nature humaine enfreint ça, parce qu'elle n'est pas faite ainsi, et ça nous amène à parler aussi de la vie, mais aussi de la mort, et de choses très premières finalement. C'est pour ça qu'à un moment donné, ça rejoint des questions politiques.
3: Les traumas politiques.
2: Oui, je pense. Oui.
3: Parce que c'est aussi le poids de la morale, du regard, du contrôle.
2: Oui, tout à fait.
3: Parce que on se cache.
2: Oui, tout à fait. Oui,
3: ce sont des problèmes dont on ne parle pas, mais ici vous le mettez au grand jour dans un dispositif particulier. Donc, ok, on a compris, c'est un film autour de l'étron. Mais il y a un dispositif aussi scénique. Un lien avec le spectateur que vous confrontez à sa propre honte.
2: Oui, tout à fait. Donc en fait, quand on rentre dans le pavillon, la première chose que le spectateur ou la spectatrice voit, c'est son propre reflet. Ce sont aussi des miroirs déformants finalement. Et on y accède une fois qu'on fait tout le tour et qu'on se voit changer de forme. Donc déjà aussi devenir un petit peu pas liquide, mais en tout cas moins stable, on va dire. Hein. Et ensuite pénétrer dans cette salle qui est très confortable. Enfin, en tout cas, le son a vraiment été étudié pour être le plus immersif possible. Et donc, on est assis en fait sur les mêmes chaises que le public, parce qu'il y a une scène où il y a un public devant lequel l'étron fait cette performance et fonctionne comme un miroir entre le public dans le film et nous qui sommes assis sur ces chaises. C'est intéressant parce que l'actrice du film, elle joue l'étron vraiment incroyablement bien. Donc c'est Lucie Debay, qui est une très très belle fille, blonde, avec des grands yeux bleus. Et quand je lui ai parlé du rôle, elle me disait, mais Aline, mais qu'est-ce que tu veux que je fasse? Tu m'enlèves les bras, les traits de mon visage, comment veux-tu que je m'exprime? Mais elle-même fait aussi de la performance. Et elle a vraiment été à l'écoute et elle a vraiment su incarner cet étron et lui donner tellement d'émotions différentes.
3: Elle lui donne vie.
2: Oui, parfois elle est un peu incisive, mal polie, elle ne se laisse pas faire non plus par sa condition comme ça. Et elle n'est jamais une victime non plus, bien qu'elle est méga fragilisée par toutes les situations qu'elle traverse. Et ça, c'est vraiment là, je dois vraiment saluer le travail de Lucie Debay dans l'incarnation qu'elle a faite de ce modèle, parce que c'est aussi beaucoup de dialogue et de comprendre, beaucoup de questions, où j'étais obligée aussi de mettre, de prononcer ces choses pour lui communiquer, qu'elle puisse les jouer au mieux.
3: Parce que ce n'est pas un film, c'est pas un blockbuster, ça tient du film d'art.
2: Oui.
3: Comme on pouvait voir chez les dadaïstes ou chez les surréalistes, il y a quelque chose de la performance par l'acte cinématographique.
2: Tout à fait, oui, c'est vrai. Mais je trouvais quand même que c'était important, de par la sensibilité du sujet peut-être, de vraiment soigner l'image d'un côté, que je ne pouvais pas être destroyée à tous les niveaux. C'est un petit peu comme un emballage de bonbons, comme ça, pour faire passer la pilule. Hein. Donc en fait, l'image cinématographique vient porter un petit peu aussi ce qui se passe dans le film. Et donc là, j'ai travaillé avec Olivier Bounjing, qui est un très grand chef opérateur et qui fait des vrais films de cinéma.
3: Alors vous avez aussi édité un livre.
2: Ah oui, ça, je suis très contente.
3: Vous avez dit que vous en étiez très fière.
2: Oui, parce que ce n'est pas un catalogue d'exposition, c'est vraiment un objet qui a été fait en parallèle avec le projet. C'est-à-dire que, bien sûr, j'ai amassé beaucoup d'images de l'histoire de l'art, d'artistes qui ont utilisé leur matière fécale comme matériaux, comme Jacques Lizaine, par exemple, qui peignait avec ses excréments, comme aussi, Wim Delvoye, la cloaca. Mais après, on commence à tirer quelques ficelles et il y a plein de choses qui arrivent. Donc, c'est une anthologie personnelle que j'ai mise, qu'on a mis ensemble avec Olivier Van der Vliet de Triangle Books. Et ça retrace un petit peu l'histoire de l'utilisation des excréments au niveau matière ou symbolique du Moyen-Âge jusqu'à aujourd'hui. Il y a plus de 200 images dans le livre et il y a un petit peu le format d'une Bible qu'on retrouve dans les hôtels allemands, dans le tiroir à côté du lit.
3: Avec votre nom en lettres dorées et la merde en grandes lettres dorées sur une couverture brune.
2: Sur une couverture brune structurée.
3: Oui.
2: Voilà.
3: Oui, c'est ça. Merci beaucoup.
1: L'autrice, compositrice et interprète française Camille va nous accompagner jusqu'au bout. Camille qui continue sa route après plus de 20 ans de carrière, 5 albums solo et plusieurs récompenses prestigieuses en dévoilant le single La Terre, premier extrait de son prochain album The Sound of Milk à paraître pour la rentrée 2026. On se quitte avec La Terre et on se retrouve dimanche prochain.

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0: Jouer aujourd'hui, les deux leaders s'affrontent, Standard, Genk, ils sont à égalité de points jusqu'ici. Bonjour, des arcs-en-ciel, des chars, de la musique, des personnages hauts en couleur. La Pride défile à Bruxelles aujourd'hui. 30e édition de cette grande fête pour célébrer les personnes homosexuelles, bi, transgenres, queer, non-binaires. Fête, mais surtout lutte et visibilité de la communauté LGBTQIA+. Trois décennies avec des combats gagnés, comme la loi contre la discrimination, le mariage pour tous. Mais ce n'est pas fini. Cette année, les organisateurs rappellent que les temps sont incertains et leurs droits encore contestés, même dans les pays où ils ont été acquis. Chill de Mans est là depuis le début. Il se souvient du tout premier défilé à la capitale avec un parcours moins mis en avant qu'aujourd'hui.
1: Il y a 30 ans, on était toléré par la ville et on n'était pas accepté par la ville. Il n'y avait pas de monde qui nous voyait, sauf un petit peu à la rue Neuve, un petit peu à la gare centrale et pour le reste, il n'y avait rien. Mais c'était néanmoins un grand succès. Il y avait 4500 personnes. C'est relativement peu vu le nombre de maintenant. Mais à ce moment-là, c'était énorme. Et deuxièmement, c'était la première fois que venaient aussi bien des Wallons que des Bruxellois que des Flamands, vu le succès de la Pride.
0: Et aujourd'hui, quelques 200 000 personnes sont attendues. Le cortège va démarrer dès 14h30 du Mont des Arts. C'était une interview réalisée par Marie Lambert. Connaissez-vous le 1733, ce numéro pour contacter les généralistes de garde, en dehors des consultations donc? Si votre réponse est non, vous donnez raison aux experts qui estiment que le 1733 n'est pas assez mis en avant. Les conséquences, beaucoup trop de patients se tournent alors vers les urgences saturées. C'est ce qui ressort dans un rapport du SPF Santé Publique, info dans la Libre aujourd'hui. Pour le rendre plus connu, ces experts conseillent de le rendre accessible 24 heures sur 24, comme le 112. Pour l'instant, le 1733 est actif uniquement la nuit, le week-end et les jours fériés. Israël et le Liban prolongent leur cessez-le-feu 45 jours de plus. Représentants israéliens et libanais discutaient depuis deux jours à Washington alors que la trêve précédente était sur le point de se terminer, Lionel Denebourg.
2: Elle devait se terminer demain après une trêve en vigueur depuis un mois maintenant qui sera donc prolongée de 45 jours supplémentaires. C'est un répit essentiel pour nos citoyens qui ouvre la voie à une stabilité durable. Voilà pour la réaction de la délégation libanaise. Le Premier ministre libanais a aussi pointé du doigt le Hezbollah, accusé d'avoir entraîné le Liban dans une guerre irresponsable. Le Hezbollah, mouvement islamiste pro-iranien, qui dénonce de son côté ses négociations avec Israël, parle de traîtrise. Le Hezbollah qui continue d'ailleurs de lancer des attaques de drones sur des casernes israéliennes avec la République d'Israël qui vise toujours le sud du Liban. Hier encore, plusieurs villages ont dû être évacués pour éviter les missiles israéliens. Preuve que ce cessez-le-feu est extrêmement fragile sur le terrain.
0: Merci Lionel. De nouveau, pour parler, les quatrièmes en quelques semaines sont prévus entre Israël et le Liban. Ce sera au début du mois de juin. L'électricité est revenue à Cuba. Quasi la moitié des provinces de l'île étaient sans courant pendant de longues heures. Cuba fait face à une grave crise énergétique, régulièrement déconnectée de son réseau, ce qui perturbe la vie de ses habitants. La situation est d'autant plus critique que les réserves de fuel et de diesel sont à sec de suite au blocage au Moyen-Orient. La Havane accuse Washington d'être responsable de ces coupures d'électricité. Les USA rétorquent et reprochent plutôt un réseau vétuste sur l'île. Après la parenthèse Coupe de Belgique, retour du championnat de football. 8e journée en phase play-off. Hier, en Europe play-off, Louvain s'est imposé 3-0 face à l'Antwerp. Un match des mal classés sans réel enjeu. Et aujourd'hui, deux rencontres. Charleroi-Esterlo à 16h et surtout Standard Genk. Match au sommet entre les deux leaders de ces play-off 2 à égalité de points, 33 partout. Des Liégeois qui restent sur deux victoires et espèrent donc enchaîner face aux Limbourgeois, surtout devant leurs supporters. Écoutez leur coach Vincent Evrard.
3: Je pense qu'on a montré notre sérieux à nous maintenant de finaliser les choses. Continuons.
4: C'est pas encore la grosse affluence, ce sera peut-être le cas, surtout vu les résultats actuels, non?
3: Bon, j'ai toujours dit dès le début des play-offs que c'est notre responsabilité d'amener les gens au stade par un football de qualité, par un jeu excitant et par notre attitude justement. Je pense qu'on a montré beaucoup de sérieux, je pense que beaucoup de gens ont attendu qu'on a deux succès d'affilée. Mais j'espère quand même que le sein sera rempli lors du venu de Genk.
0: Et Standard gagne coup d'envoi à 18h15 et puis en play-off 1, une rencontre, Saint-Tron reçoit la Gantoise, le coup d'envoi c'est à 20h.

0: 20h45. Mais le match qui retient le plus l'attention ce week-end, ce sera demain avec le choc Club de Bruges-Union où le titre pourrait se jouer. Surprise hier soir sur la croisette, une palme d'or d'honneur pour John Travolta, l'acteur américain connu pour ses rôles mythiques de Grease ou encore Pulp Fiction. Il était présent pour la projection hors compétition de son premier film en tant que réalisateur, Vol de nuit pour Los Angeles, c'est son titre. Je n'arrive pas à y croire, mes films préférés sont tous lauréats de la palme d'or. Merci à lancer John Travolta en recevant son prix. Strass et Payet aussi à Vienne ce soir, avec des vocalises en plus. La ville autrichienne accueille la finale de l'Eurovision. 25 artistes vont se disputer ce trophée de ce grand concours de la chanson. Parmi eux, la Belge Essila, avec son titre Dancing on the Ice. Voilà pour les infos. Belle matinée avec nous.
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4: Bonjour à vous, bienvenue, j'espère que vous allez bien, c'est le week-end, on est samedi 16 mai 2026. Dans quelques minutes, Olivier Nederlan nous propose un reportage sur les suites de l'assassinat de Patrice Lumumba. Aujourd'hui, au programme de votre agenda du week-end, aussi la visite de tombes gallo-romaines, une exposition qui mélange art et science, et puis un opéra belge. Jacques Croen nous rendra visite aussi avec une bande dessinée sous le bras, l'histoire d'une jeune femme qui veut devenir shérif dans l'Amérique de la rue. Vers l'or, c'est Cécile la Shérif de Victor Coutard et Walter Guissard, un album d'aventure et d'humour sorti chez Casterman. Et puis, comme d'habitude, votre journal des sports, c'est aux alentours de 7h46. Andrea Rouillou à la réalisation, Alexandra Vassen à la programmation musicale. Merci à eux et bienvenue à vous.
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4: On se fait un petit moment nostalgie avec OMD Orchestral Manoeuvre in the Dark qui sera à l'affiche du Festival des Solidarités à Namur. Ce sera le 4 septembre prochain avec aussi ce soir-là Skip the Use, Girls in Hawaii, Faceless, Sam Sauvage ou encore Sage comme des Sauvages. On les écoute avec Enola Gay. On est en 1980.

0: maman du colonel Paul Tibbets qui pilotait le bombardier américain qui a largué la bombe atomique Little Boy sur Hiroshima le 6 août 1945. On écoutait OMD à 7h11.
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0: Bonjour Olivier Nederland.
2: Bonjour.
0: Vous revenez ce matin sur les suites de l'assassinat de Patrice Lumumba, c'était en 1961. Vous y revenez dans la foulée du renvoi en correctionnel d'Étienne d'Avignon il y a tout juste 2 mois.
2: Oui, l'ancien diplomate et ancien commissaire européen est soupçonné de participation à des crimes de guerre pour son implication dans les décisions qui ont mené à l'assassinat de Patrice Lumumba. Il était le premier ministre du Congo indépendant. Les faits remontent à janvier 1961.
0: La décision de renvoi est donc tombée 65 ans après les faits.
2: Oui, dans la foulée d'une plainte déposée il y a une quinzaine d'années maintenant par l'un des fils de Patrice Lumumba. Étienne d'Avignon a fait appel de cette décision de renvoi. La tenue d'un procès n'est donc pas certaine à ce stade, même si on parle de crimes de guerre. Et c'est une qualification qui a son importance, comme l'expliquait l'ancien procureur fédéral Frédéric Vanleu en 2021.
3: Le parquet fédéral, dès le début, défend la position qu'il s'agit d'un crime de guerre. Et pourquoi il défend cette position? Parce que si ce n'est pas un crime de guerre, c'est prescrit, et en plus de ça, voilà, se pose la question de la compétence. À partir du moment, on doit à ce moment-là se poser la question si ce crime est commis par des Belges ou pas, etc., etc. Mais on n'aurait pas pu enquêter.
4: Crime de guerre, ça veut dire aussi que ça s'est produit dans le contexte d'une guerre, hein. Dans le cas de l'affaire Lumumba, en quoi c'est un crime de guerre?
3: Alors, les crimes de guerre sont des crimes qui sont commis dans un cadre, tout ce qu'on dit, en droit international humanitaire, de conflits armés national ou international. Et donc ça, c'est quelque chose que la Cour d'appel de Bruxelles n'a pas défini. Donc, en fonction du fait qu'on soit dans un conflit armé international ou d'un conflit armé national, il y a différentes infractions qui sont possibles. Ça, c'est quelque chose aussi qui, le cas échéant, devra être défini au fond par le tribunal qui sera saisi éventuellement des différents faits si le dossier en arrive jusque-là.
0: Alors au départ, 11 Belges sont visés par la plainte du fils aîné de Patrice Lumumba, mais Étienne d'Avignon, âgé de 93 ans, est le dernier à être encore en vie.
2: Oui, il est donc le seul à pouvoir être poursuivi. Alors dans cette affaire, il y a un élément important en particulier, et Frédéric Vanleu vient d'en parler, c'est de savoir si ce crime a été perpétré dans le cadre d'un conflit armé national ou international, à savoir un conflit entre le Congo et la Belgique. Vaios Koutroulis est professeur en droit international à l'ULB et il va ici un peu plus loin. Il explique pourquoi cette distinction est importante.
5: Elle va déterminer la nature des crimes qui seront commis. En d'autres termes, elle aura un impact sur la qualification des faits des crimes de guerre ou pas. Si vous arrivez à démontrer qu'au Congo, au moment des faits, c'est-à-dire en décembre 1960 et en janvier 1961, vous avez eu un conflit armé international, cela vous permet de mobiliser les dispositions des conventions de Genève qui reconnaissent l'existence des crimes de guerre dans de tels conflits armés internationaux.
4: Et donc un crime de guerre, donc ça a des conséquences, c'est imprescriptible.
5: Exactement.
4: C'est ça finalement hein, l'enjeu.
5: Exactement. Dans un raisonnement en cascade, si vous voulez, si on arrive à démontrer l'existence d'un conflit armé international, on déclenche l'applicabilité des dispositions relatives aux crimes de guerre. Si on arrive à prouver qu'il y a eu crime de guerre, cela déclenche la règle selon laquelle les crimes internationaux les plus graves, le génocide, les crimes de guerre, les crimes contre l'humanité, ne peuvent pas être prescrits. Et ça permet alors, même dans les années 2010 et 2020, où on est maintenant, de poursuivre des faits qui ont été commis en 1960.
4: C'est ça, d'ouvrir une instruction et ensuite de conduire un tribunal. Du coup, les avocats de la défense vont certainement chercher à prouver que le conflit était non international, logiquement.
5: Donc, la logique serait que le conflit ne peut pas être qualifié comme international. Dès lors, on ne peut pas invoquer les articles des conventions de Genève qui déterminent l'existence des crimes de guerre. Les faits doivent être réqualifiés de crimes ordinaires et pas de crimes de guerre, donc crimes internationaux. Et de lors, ils deviennent par nature prescriptibles.
2: Et donc, si le conflit n'est pas qualifié d'international, eh bien, ça pourrait jouer en faveur d'Étienne d'Avignon. Vous l'avez compris, les débats sont loin d'être clôturés.
0: S'il devait y avoir un procès, de quoi débattrait-on ? C'est un reportage réalisé par Islaine Kounda à découvrir ce midi dans Transversal, votre magazine de reportage. Merci Olivier Nederland. On vous retrouve dans une petite heure pour l'accent des autres. Et dans quelques instants, c'est votre agenda du week-end.
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0: Que faire ce week-end ? J'ai un programme en extérieur et en intérieur pour vous, juste après Olivia Dinman, I Need.

0: par Olivia Dean. Excellent matin, il est 7h21.
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0: Que voir, que faire ce week-end? On commence avec une idée à la fois balade et culture. Est-ce que vous êtes déjà allé du côté de Seron, dans la commune de Fernelmont? Si c'est le cas, eh bien vous avez peut-être remarqué trois grandes buttes qui sortent de terre au bord de la route en pleine campagne. Il s'agit de tumuli, c'est-à-dire de tombes gallo-romaines datant du IIe siècle de notre ère. Figurez-vous que ces tombes ont été fouillées entre 1854 et 2018. Des objets funéraires ont été retrouvés et pour la première fois, tous ces objets sont exposés à Fernelmont, à la fabrique. On y écoute Fanny von Horschhoven, c'est une des commissaires de l'exposition.
2: On a de la céramique commune, on a des magnifiques sigillés, des plats, des assiettes, on a des cruches, on a des bouloirs, on a également des pots à cuir, on a des lampes, lampes à huile, lampes à suif, et puis nous avons de merveilleux objets en verre également, qui sont plus rares et qui sont absolument magnifiques. Nous avons également une spatule à onguent ou une épingle, la fonction reste encore un petit peu indéterminée, mais donc en métal. On retrouve tous ces objets pour la première fois sur leur territoire d'origine, et donc c'est clairement à ne pas rater, puisque d'habitude, tous ne sont pas montrés. Une partie est à voir au musée archéologique de Namur, au pôle de Batelier, mais le reste se trouve en réserve et donc n'est pas visible pour le public.
0: Et cette exposition est à voir à Fernelmont jusqu'au 12 juillet. L'interview était signée de Louis Matagne. Bruxelles, le musée des sciences naturelles veut faire dialoguer l'art avec la science. Le musée du quartier européen, connu pour abriter notamment des squelettes de dinosaures, propose une exposition avec plusieurs œuvres d'art issues d'une collaboration entre des artistes et des scientifiques. Deux domaines qui peuvent sembler éloignés, mais qui ont en réalité beaucoup en commun. Reportage Pierre-Yves Muggens.
3: Au milieu d'une salle plongée dans la pénombre, deux curieuses formes à l'aspect rugueux scintillent.
4: La vérité, je vois une surface blanche, on dirait du sel un peu. Je vois un peu des couleurs, je ne sais pas d'où ça vient.
3: Des formes reluisantes qui sont autant de l'art que de la science.
5: Alors ici, on a développé un dispositif qui va changer de couleur selon la composition chimique de l'eau.
3: Elles sont l'œuvre de l'artiste Laure Winans.
5: Donc c'est des papiers qui sont acide sensibles et photosensibles. Et donc le papier va changer de couleur selon la composition de l'eau et la lumière va le fixer.
3: Elle se définit d'ailleurs comme une artiste chercheuse. Pour réaliser ses œuvres, elle est partie sur le terrain avec une océanographe.
5: On est parti en mission en mer du Nord avec elle. Et du coup, j'ai été mettre les papiers à différents niveaux. Et on va voir comment on réagit du coup à la mer du Nord.
3: Et le résultat semble plaire.
4: Vraiment magnifique pour le coup. Moi, je trouve ça très intéressant. Le fait qu'elle a réussi à allier la science et l'art. Et je me demande comment elle a réussi à faire ça. Parce que je pense que c'est fait exprès d'avoir différentes couleurs et différentes textures. Ça m'intrigue.
3: Dans une autre salle, Adrien Lucas vient lui de terminer l'installation de ses œuvres. Des végétaux plantés en longueur sur une dizaine de mètres et éclairés avec des LED qui changent de ton et qui affectent l'apparence des plantes.
6: En fait, ce qu'on a essayé de voir, c'est quoi l'impact de la pollution lumineuse. Donc l'éclairage de nuit, les LED qu'on met dans toute la région là. Si on essaye de le voir au travers des yeux du pollinisateur nocturne.
3: Une manière de rendre visible l'effet de la pollution lumineuse pour l'insecte, une manière aussi pour Adrien Lucas de combiner art et science.
6: Et donc dans ma propre recherche artistique, j'ai déjà une approche très scientifique parce que je mesure la lumière avec des spectromètres, je collectionne les matériaux, je fais beaucoup de mathématiques et tout ça. Moi, ce qui m'intéressait au départ, c'était d'essayer de critiquer les idées reçues sur la couleur, comment ça marche, parce qu'on croit qu'on voit le monde en couleur et que la couleur correspond à une espèce de réalité dans le monde. Or, c'est un peu plus compliqué que ça.
3: Une expo qui côtoie donc les fameux dinosaures de l'Institut et à découvrir jusque mi-juin.
0: Ça n'était plus arrivé depuis 30 ans. L'Opéra Royal de Liège a commandé une nouvelle pièce à un compositeur belge, alors que depuis plus de 10 ans, on joue surtout des classiques à l'opéra, du Wagner, du Verdi ou encore du Bizet. Cette fois-ci, le compositeur est vivant et même présent dans la salle pour écouter son Bartleby. Barbara Schall s'est glissée dans les coulisses des répétitions.
7: L'histoire de Bartleby a été écrite au 19e siècle par un auteur américain, mais le thème reste très actuel puisqu'il est question de souffrance au travail. Stefano Pace, directeur de l'opéra.
1: plutôt que essayer d'actualiser des opéras d'il y a deux siècles, il serait bien convenable de certaines problématiques contemporaines, de les affronter en créant aussi la musique.
7: Benoît Mernier, le compositeur, suit de très près les répétitions, attentif à chaque détail et conscient de l'importance du moment.
8: La création dans certaines maisons est habituelle, on en a une ou deux par an. Ici, effectivement, la dernière date du siècle dernier. Donc, pour moi, c'est évidemment une grande responsabilité et quelque part, cette responsabilité m'a quand même habité pendant tout le travail d'écriture.
7: Un moment particulier aussi pour les musiciens qui doivent s'habituer à une nouvelle façon de travailler. Julien Eberhardt, concertmeister.
9: C'est plus facile parce qu'on peut lui demander qu'est-ce que vous vouliez exactement à ce moment-là, quelle est l'intention que vous aviez, quel est l'effet que vous vouliez donner. Quand c'est Mozart, voilà, on peut essayer de deviner ce qu'il voulait dire, mais là, on peut demander directement à la personne, donc c'est fantastique.
7: À l'avenir, l'Opéra de Liège entend bien faire plus de place aux auteurs actuels. Une autre création y sera jouée dès le mois de novembre, une histoire de zombies cette fois.
0: Bartleby de Benoît Mernier, avec aussi dans la même représentation la voix humaine de Francis Poulenc. Il reste des places pour demain à 15h. Et alors, contrairement à ce qu'on pourrait croire, ça ne coûte pas forcément très cher d'aller à l'opéra. Bien sûr, il y a des places chères, mais en last minute, il y a aussi des tickets pour adultes à 13 et 9 euros. Et pour les moins de 26 ans, ça peut aller jusqu'à 2 euros le ticket. Donc profitez-en, il reste donc quelques places pour dimanche, mais aussi pour mardi et pour jeudi. Rendez-vous sur le site opéraliège.be.
10: Week-end première, Charlotte de Cocker.
0: Clélia, forfait solitude. Et puis juste après, on

0: Et ça va même très bien sur RTBF La Première avec la bruxelloise Clélia et ce titre qui s'appelle Forfait Solitude. Il est quasiment 7h30 et voici les principaux titres de l'actualité. Une fête arc-en-ciel dans les rues de Bruxelles, la Pride 30e édition cette année de cette marche pour célébrer et revendiquer les droits des personnes homosexuelles, bi, trans, non-binaires. Cette année, le slogan est « Quand les temps s'assombrissent, brillons plus fort ». Le cortège démarra dès 14h30 au Mont des Arts avec quelques 200 000 participants attendus. Cessez-le-feu prolongé de 45 jours entre le Liban et Israël. Il expirait dimanche, mais il est reconduit après deux jours de pourparlers à Washington entre les deux pays. Hier encore, de nouvelles frappes israéliennes ont visé le sud du Liban et des villages ont été appelés à évacuer en urgence par Israël. Israël qui se laisse le droit donc de frapper là où se trouve le Hezbollah, le mouvement pro-iranien non convié aux discussions, les rejette et revendique chaque jour des attaques de drones sur les soldats israéliens. Surprise sur la croisette hier soir, une palme d'or d'honneur pour John Travolta, l'acteur américain connu pour ses rôles mythiques dans Grease ou encore Pulp Fiction, était présent pour la projection hors compétition de son film en tant que réalisateur. Je n'arrive pas à y croire, mes films préférés ont toujours été des lauréats de la palme d'or. Merci, a lancé John Travolta en recevant ce prix. Strass et Payet aussi à Vienne. Ce soir, la ville autrichienne accueille la finale de l'Eurovision. 25 artistes vont se disputer le trophée de ce grand concours de la chanson. Parmi eux, la Belge Essila et son titre Dancing on the Ice qui mérite d'être écouté. Côté météo, c'est une matinée agréable et souvent ensoleillée. Les premières heures seront rythmées par une alternance d'éclaircies et de passages nuageux. Comme ce fut le cas hier, l'instabilité va se développer en cours d'après-midi avec des nuages, des ondées et des éclaircies aussi quand même. L'atmosphère va rester bien fraîche pour la saison, bien qu'en légère hausse par rapport au jour précédent. On attend 10 à 14 degrés pour les maxima et on peut raisonnablement espérer le retour d'un large soleil pour vendredi prochain. En début de soirée, les dernières averses seront encore possibles sur l'Est, l'Ardenne et les Hautes-Fagnes. Demain, c'est un dimanche assez gris qui nous attend. Les apparitions du soleil seront vraiment timides et un temps humide est à craindre.
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0: Rejoignez sur RTBF La Première, merci et bienvenue. On parle bande dessinée dans quelques minutes avec vous, Jacques Rouen, bonjour.
10: Bonjour Charlotte.
0: Vous avez choisi un album surprenant.
10: Surprenant, un western atypique, avec une couleur absolument fabuleuse et une manière d'user de la couleur dont l'auteur m'a parlé, qui est extraordinaire.
0: Vous l'avez apporté il y a quelques minutes dans le studio et j'ai déjà envie de le dévorer. On va attendre votre chronique pour ça. En tout cas, cet album est dédicacé pour un auditeur ou une auditrice de la première par l'auteur qui s'appelle Walter Guissard. On va citer aussi Victor Coutard au scénario. On envoie tout simplement BD au 6031 avec nom, prénom et adresse postale pour avoir une chance donc de remporter Cécile la Shérif qui vient de sortir aux éditions Casterman, l'histoire d'une jeune ingénue dans l'Amérique de la ruée vers l'or et qui a soif de justice. Voilà, et puis on aura aussi un journal des sports juste après avec Christophe Reculé.
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0: Mais d'abord, musique avec le quintet pop-rock belge Stereo Grand, Everything is Gold.

0: Ils célèbrent leurs 15 ans avec un nouvel album, c'était Stereograms, Everything is Gold.
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0: 7h37, c'est le moment de parler bande dessinée avec vous, Jacques Rouen, et vous nous apportez donc un western tout à fait atypique.
2: C'est bien le cas, c'est bien le cas. Déjà, c'est un western qui commence en France en 1848. Alors, Cécile, l'héroïne, Cécile Lachérie, qui va devenir la chérie, ben, c'est la fille du procureur de la justice d'Orléans. Elle fait des études de droit, et puis son rêve, son ambition plutôt, c'est de devenir la première femme magistrate de France. Ben, dans ce 18e siècle européen, adepte plutôt du patriarcat, c'est chose impossible, avec toujours ce genre de réflexion qu'elle entend l'air. La place des femmes, c'est dans la cuisine. Leur rôle, c'est de raccommoder les chaussettes de leur mari et de porter une robe, certes, mais certainement pas de magistrat. Et puis, au cours d'une soirée, bien arrosée, mais Cécile va rencontrer un musicien un peu poète, beaucoup aventurier, Louis Moreau, et elle va le suivre. Elle va quitter le vieux monde et puis s'en aller aux États-Unis où elle espère pouvoir enfin réaliser son rêve. Seulement, comme dans la vie, les choses ne se passent pas aussi bien que rêvé. Et l'idée même que Cécile se fait de la justice va devoir, vite fait, évoluer.
0: C'est donc le thème de ce western, Jacques, la justice.
2: Exactement, c'est un thème d'ailleurs extrêmement bien maîtrisé par le scénariste Victor Coutard. Alors c'est un thème, il faut le reconnaître, qui aurait pu être pesant, mais qui n'est nullement parce que ce livre, finalement, c'est d'abord un très bel objet graphique. Pas uniquement, mais c'est un bel objet graphique, en effet. Alors, je vous propose d'écouter à ce sujet le dessinateur Walter Guizard, qui m'en a parlé, justement, de ce mélange entre le dessin et ce qu'il appelle lui-même l'idéologie de la justice.
3: Avant tout, c'est une bande dessinée qui parle des idées du droit. Donc je pense qu'elle est avant tout idéologique. Mais malgré tout, je me suis dit, allez, des longues scènes de procès, beaucoup de textes, etc. Ça risque d'être un peu ennuyeux, donc il faut un style graphique hyper fort, hyper dynamique. Et c'est là où moi j'interviens et j'essaie d'en faire un objet vraiment à part, quoi.
0: Bon, il n'y a pas tant de textes que ça non plus, hein, on ne va pas affoler
2: exactement.
0: Nos auditeurs.
2: Oui,
0: mais voilà, ça a l'air tout à fait digeste quand je feuillette ce livre. On peut être que frappé, en tout cas, par la couleur.
2: Oui, alors il y a dans le dessin, un peu comme je le disais d'ailleurs, une espèce de forme d'expressionnisme assez puissant. C'est un souci de créer des planches dans lesquelles la narration, les mouvements, les personnages sortent délibérément des cadres habituels de la bande dessinée. C'est un bouquin très particulier de ce côté-là. Et les personnages, oui, ils prennent une vie qui se fiche, mais pas mal des règles strictes de la perspective, par exemple. Et puis cela se fait plus encore, peut-être, que par le dessin, par la couleur, par la façon surtout dont Walter Guizard l'utilise, la travaille. On l'écoute.
3: L'objectif, c'était de dynamiser l'histoire au maximum. Et donc, ça passe par le dessin et par les couleurs. Et donc, moi, j'ai fonctionné d'une manière un peu originale. Je commençais par les couleurs. Donc, je mettais d'abord mes couleurs et puis je venais dessiner mon trait autour. En fait, j'aime bien me surprendre en tant que dessinateur. Et donc, de couleur en couleur, on se découvre des nouvelles palettes et on surprend soi-même. Et c'est ce que je recherche.
0: Très intéressant. Mais vous le disiez, hein, ça n'est pas uniquement un objet graphique, ce Cécile Lachérif.
2: Exactement. On y parle de la loi, on y parle de ses interdits, de ses utopies, on y parle du féminisme du 19e siècle pendant lequel les avancées sociales ont progressivement et lentement, trop souvent, pris vie au quotidien. Et puis on y parle aussi de l'homosexualité, on y parle surtout du poids des convenances, sur le fait, avec des références certaines, des références littéraires, parfois anachroniques. Et c'est un vrai plaisir de chercher dans ce bouquin tous les anachronismes. Il y en a pas mal dans les personnages rencontrés. Par exemple, on retrouve Badinter au coin d'un dessin, par exemple. C'est très agréable de regarder le bouquin d'un autre œil de ce côté-là, c'est intéressant. Alors, il y a des références historiques, il y a des échos contemporains évidents, bien entendu. On y parle surtout d'une héroïne, Cécile Lachérif, qui va devoir confronter ses idées, son idéologie avec la réalité. Elle devient shérif, oui, avec, dans cet Ouest américain sans foi ni loi, la responsabilité également de la justice. Et elle va se dire, c'est dans le bouquin, « Mon rêve, c'est d'avoir cru que la justice était juste ». C'est très contemporain, vous voyez, le propos reste sérieux, bien des thématiques sont abordées, mais je dirais que c'est de manière légère, parce que tout cela est traité tant dans le scénario que dans le dessin, avec légèreté, on peut le dire, avec une bonne dose de folie aussi, au niveau graphique comme au niveau de la construction narrative, avec du talent, avec de l'humour. Et puis c'est pour cela, je disais dès le départ, que c'est un western atypique, ce style narratif qui permet à la fois le drame, la comédie, la tragédie, la vraie aventure, c'est ça le western. Et c'est d'ailleurs un peu ce que Walter Guizard m'a dit.
3: On avait cette jeune fille avec un idéal de justice fort et dur, et on s'est amusé donc à la mettre dans le pire endroit possible pour elle, un endroit rempli d'hors-la-loi, le Far West. Et voilà, et notre jeu, c'était qu'elle confronte son idéal de justice et ses idéologies à tous les pires crimes possibles.
0: Cécile la shérif de Walter Guissard et Victor Coutard, un album paru chez Casterman que vous pouvez gagner avec une très belle dédicace. C'est un album qui est un énorme coup de cœur de votre part, Jacques, et je comprends. BD au 6031, nom, prénom, adresse postale, 7 € le message, et le ou la gagnante sera prévenue personnellement. Merci Jacques Rouen, et on se retrouve pour le journal des sports juste après Alain Chamfort et Manu Reva.

0: aux Nuits des Francofolies le 22 juillet prochain dans la grande salle des fêtes de Spa. On écoutait Manu Reva, Christophe Reculé pour le Journal des Sports.
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0: Christophe Reculé, bonjour.
15: Bonjour.
0: On débute avec du football et la liste des diables rouges révélée hier.
15: Mais oui, 26 diables retenus pour disputer la prochaine Coupe du Monde aux États-Unis, au Canada et au Mexique. Et comme prévu, Emmanuel Jousse, un petit nouveau, fait son apparition. Il s'agit de l'attaquant Matías Fernández Pardo.
16: Oui, une situation qui rappelle 2014, quand Divock Origi, lui aussi attaquant, lui aussi joueur de Lille, avait été sorti de son chapeau par Mark Wilmots, alors qu'il ne comptait encore aucune sélection avec les Diables. Le choix de Matías Fernández Pardo a été justifié de plusieurs manières par Rudy Garcia, la forme du joueur, qui n'a quasiment raté aucun match cette saison en Ligue 1, son replacement en numéro 9 depuis début mars, ce qui lui a permis d'inscrire 5 buts en 10 matchs, et bien sûr, la confiance qui habite ce jeune garçon de 21 ans, né à Bruxelles et dont le rôle sera dans un premier temps de remplacer Romelu Lukaku, dont le but est d'arriver à le remettre en forme durant les prochaines semaines. L'autre option en pointe s'appelle évidemment Charles de Ketelaar, qui a souvent évolué en tant que faux neuf ces derniers mois, c'est-à-dire dans une position où il servait plutôt à faire marquer les autres qu'à marquer lui-même. Lucas Tassin, Romé Overmant et Hugo Kuipers nourrissaient également l'espoir de figurer dans le groupe de la Belgique. Ils peuvent se montrer déçus, tout comme bien sûr Loïs Openda, pour qui l'absence de temps de jeu avec la Juventus a été fatale.
15: Et cette liste complète est à retrouver évidemment sur notre site Sport RTBF. Alors chacun aura son avis sur cette sélection, mais pour notre consultant Frédéric Wassel, cette liste a de l'allure.
17: Les jours de sélection, tous les commentateurs des pays disent que cette équipe, elle est bien équilibrée, elle peut aller. Voilà, la Belgique n'est plus du tout une équipe favorite, mais la Belgique est une équipe qui peut battre n'importe qui. Donc pour moi, je ne sais pas jusqu'où ils vont aller. En tout cas, il y a quand même un minimum, entre guillemets, syndical. C'est, allez, on va dire, les huitièmes, maintenant, avec tous les impondérables du football, c'est compliqué d'être tous fit au bon moment et bien ensemble au moment où il le faut. Voilà. A contrario, je pense qu'il y a beaucoup plus fort que nous dans cette Coupe du Monde, mais la Belgique a les joueurs, l'entraîneur, le système, la mentalité pour battre n'importe qui. Donc voilà, les pronostics, c'est pas pour moi, mais moi j'ai confiance en cette équipe.
0: Et en effet, la liste étant sur la table, reste à voir jusqu'où elle peut aller dans le tournoi.
15: Vous en avez une petite idée?
0: Non, ben c'est pas moi qu'il faut demander ça.
15: Je suis pas devin, mais moi non plus, je suis pas devin, mais un homme doit certainement en tout cas se poser la question, et on le lui a posé, c'est Rudy Garcia, le sélectionneur.
18: L'ambition, elle est illimitée. Voilà. On a le droit d'être ambitieux au maximum, de rêver
7: de ce trophée. Mais après, il faut aussi garder les pieds sur terre, raison garder, ne pas mentir aux 12 millions de Belges qui nous suivent. Le temps de 2016, 2018, 2022, où on était premier au classement FIFA, n'existe plus. Ce groupe-là n'existe plus. Voilà, donc on est une équipe outsider, mais je préfère cette position. On va essayer de surperformer par rapport aux attentes logiques qu'on doit avoir avec cette équipe. J'en profite aussi pour remercier ceux qui seront avec nous là-bas en Coupe du Monde aux États-Unis et remercier ceux surtout qui seront devant leur écran et parfois à 3 heures du matin, parce qu'en fait, on va jouer pour eux. On va jouer pour les 12 millions de Belges, on va tout faire en sorte pour qu'ils soient fiers de leur équipe nationale, c'est mon objectif.
15: Oui, devant leur écran, et on rappelle que cette Coupe du Monde, ce sera du 11 juin au 19 juillet sur tous les médias de la RTBF.
0: Et puis, toujours en football, après cette parenthèse Coupe de Belgique, retour du championnat ce week-end et des play-offs 2 pour la 8e journée.
15: Oui, hier, Louvain s'est imposé 3-0 face à l'Antwerp, et puis aujourd'hui, deux rencontres au programme, Charleroi-Westerlo à 16h, et surtout, Standard Genk, match au sommet entre les deux leaders de la compétition, ils sont à égalité de points, 33, les Liégeois qui restent sur deux victoires et qui espèrent enchaîner face aux Limbourgeois, surtout devant leurs supporters, le coach Vincent Huvrard.
12: Je pense qu'on a montré notre sérieux à nous maintenant de finaliser les choses. Continuons.
18: C'est pas encore la grosse affluence, ce sera peut-être le cas, surtout vu les résultats actuels, non ?
12: Bon, j'ai toujours dit dès le début des playoffs que c'est notre responsabilité d'amener les gens au stade par un football de qualité, par un jeu excitant et par notre attitude justement. Je pense qu'on a montré beaucoup de sérieux, je pense que beaucoup de gens ont attendu qu'on a deux succès d'affilée. Mais j'espère quand même que ce classin sera rempli devenu de Genk.
15: Et le coup d'envoi sera donné à 18h15, interview signée Pierre Capard. Puis en play-off 1, une rencontre, Saint-Tron reçoit la Gantoise, coup d'envoi à 20h45.
0: Et enfin en cyclisme, victoire danoise hier au Tour d'Italie.
15: Oui, du grand favori, hein, Jonas Vingegaard qui s'est imposé en solitaire à l'arrivée de la 7e étape du Tour d'Italie, la première au sommet d'un col. Au classement général, le Danois remonte à la 2e place, réduisant son retard de moitié face au Portugais Afonso Eulalio, qui s'est battu hein, comme un fou pour conserver ce maillot rose de l'île. Leader pour un peu plus de 3 minutes désormais, ça a bien fondu. Et puis Tim Merlier a lui remporté au sprint la 3e étape du Tour de Hongrie. C'est sa 2e victoire sur ce tour pour le sprinter belge qui ajoute ainsi un 70e succès à son palmarès. Ça commence à chiffrer tout ça.
0: Et enfin, pour notre reportage du jour, on va jumper.
15: Mais oui, si vous n'étiez pas encore bien réveillé, hein, bien c'est le moment. Vous avez peut-être entendu parler d'une manière un peu différente de pratiquer le fitness en musique et en bondissant sur un trampoline. Ça s'appelle de manière assez logique le jumping fitness. Lise Burion a poussé la porte du club Body Next à Gosset, près de Charleroi, où elle a rencontré le coach, mais aussi quelques pratiquants comme Ilana.
19: Ça fait du bien après le boulot d'expirer tout ça, les tensions et d'extérioriser quoi.
20: Moi c'est Greg, je suis coach de Jumping Fitness.
21: Ça consiste en quoi ?
20: Déjà on a un trampo individuel, donc qui fait à peu près un mètre de diamètre. Il y a des chorés, donc des séries d'exercices, de mouvements qui sont bien calés sur la musique. Et donc on va travailler essentiellement le cardio, mais aussi le renforcement musculaire. Les abdos, il y a plein de bénéfices avec ce cours.
22: On n'a jamais mal après, en fait. Le pendant, oui, on le sent, mais le lendemain, on a pas mal, puisque le trampoline absorbe les tensions.
19: Moi, quand je suis arrivée à mon premier cours, tout le monde gérait. Moi, j'étais là en mode débutante, j'ai pas eu peur de me lancer. Personne ne regarde, on est à fond, on réfléchit pas, on saute. C'est même pour s'amuser, il y a des cris dans tous les sens. Franchement, ça fait plaisir.
20: J'ai beaucoup de gens qui ne font plus de sport et qui reprennent le sport. Ils ont un peu peur parce que le côté cardio est assez prononcé. Mais ce qui est bien, c'est qu'on peut aussi y aller à son rythme et aussi donner de l'intensité avec les rebonds qu'on va faire. Donc on peut modérer ou bien vraiment donner à fond de l'intensité.
21: Le fait d'être sur un trampoline, ça amène quoi ?
23: Moi, j'ai l'impression déjà rien que le trampoline, ça m'aide déjà à me muscler parce que j'ai réussi à perdre 10 kilos rien qu'en faisant ça et en bongeant. Donc je me dis qu'au final, ça aide à muscler et ça fait passer plus vite, je pense, la séance.
20: On travaille vraiment de façon efficace parce qu'on brûle quand même pas mal de calories. Ça tourne autour de 600-700 calories par cours. Parfois, les gens me demandent s'ils peuvent venir avec des enfants. Je leur dis, voilà, il faut quand même 10-12 d'années pour avoir un bon équilibre et pouvoir tenir sur l'heure. Mais la plupart de mes adhérents ont entre 20 et 40. Mais j'ai aussi des adhérents qui ont 60.
21: Quand on rentre à la maison, on a la tête ou le corps qui va bien ?
22: Bah, les deux, en fait. On est content d'aller se doucher, ça c'est clair. Mais oui, on est content de l'avoir fait.
15: Et le jumping fitness, ça pulse hein, dans tous les sens du terme. C'est ouvert aux dames autant qu'aux messieurs. Hein. Il n'y en a pas beaucoup, visiblement, dans cette séance, mais avis aux amateurs.
0: Aux amateurs, et faites attention à votre périnée quand même, quand vous sautez comme ça. Non, mais c'est vraiment, c'est important, pour les hommes comme pour les femmes.
15: Oui,
0: oui, vous avez aussi un périnée, Christophe Reculé, je vous l'apprends peut-être. Écoutez, mais oui. Angus et Julia Stone, karaoké bar.

0: vous rappelez Susan Boyle, cette Écossaise qui avait impressionné tout le monde lors d'un concours de chant en Grande-Bretagne. Elle avait impressionné tout le monde à la fois par sa voix, mais aussi parce qu'elle était un être étonnant. Eh bien, nous recevons dans la suite de Week-end Première un metteur en scène qui a décidé de mettre sur scène un personnage, Suzy Got Talent, à voir au Théâtre des Martyrs dans quelques jours. 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Denis Lagasse pour la météo, bonjour.
1: Bonjour Charlotte.
0: La journée commence bien.
1: Oui, oui, oui, alors ça commence bien. Il y aura, oui, certes, certaines choses là, cet après-midi. Journée en deux temps, hein, en réalité. Une matinée, vous l'avez peut-être constaté, regardez par la fenêtre, c'est agréable, hein, de larges éclaircies. Le temps qui restera sec, souvent ensoleillé. Et puis, eh bien, un petit peu comme hier, hein, finalement, l'instabilité va se développer en cours d'après-midi. De légères pluies possibles, des éclaircies en alternance. Les températures, malheureusement, n'arrivent toujours pas à atteindre les normales de saison, hein, de 9 à 14 degrés. Donc c'est assez frais pour les maxima. La journée de demain s'annonce assez maussade, hein, des pluies un petit peu partout. Et puis légère amélioration progressive. Mardi, c'est vrai, ce sera encore assez pluvieux. Mais vendredi, grand retour du soleil.
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0: Votre journal de 8h, il vous est présenté par Hélène Remy.
3: Ils se forment à un métier en pénurie et leur nombre n'a jamais été aussi haut, un record qui interpelle la NVA. Elle incarne la lutte, la résilience et le progrès. La Pride fête ses 30 ans cette année. Que pensent les supporters de la liste arrêtée par le coach des Diables pour la prochaine Coupe du Monde? On les entendra en fin de journal. Bonjour, des milliers de demandeurs d'emploi sont

0: réponse y a surtout vu, je cite, l'indication qu'un certain nombre de chômeurs ont délibérément fait un usage abusif de cette mesure, avec pour principal objectif de conserver plus longtemps leurs allocations. N'hésitant pas au passage à dénoncer dans la presse flamande le rôle joué par les syndicats dans l'information relayée auprès des demandeurs d'emploi. De quoi faire réagir ce vendredi la CSC qui regrette, je cite là aussi, la méfiance constante du parti du Premier ministre à l'égard des demandeurs d'emploi. Le syndicat chrétien voyant plutôt dans ces chiffres une bonne nouvelle, malgré des défis en matière de places disponibles dans ces formations, décidément très demandées.
1: Et le ministre fédéral de l'Emploi y voit lui aussi un signe plutôt positif. David Clarinval rappelle toutefois qu'il est de la responsabilité des régions de garantir que ces formations mènent bien à un emploi. Connaissez-vous le numéro pour les médecins de garde? C'est le 1733. Il existe depuis 13 ans. Pourtant, ce numéro est encore peu connu, ce qui pousse encore trop souvent les patients vers les urgences. C'est le constat d'un groupe d'experts ce matin dans la Libre Belgique. Le 1733 est accessible durant la nuit, les week-ends et les jours fériés. Pour devenir un réflexe, ces experts estiment que ce numéro devrait être actif 24 heures sur 24, 7 jours sur 7, comme le 112. C'est la Pride aujourd'hui dans les rues de Bruxelles. La marche des fiertés fête d'ailleurs ses 30 ans cette année. Le thème de 2026, quand les temps s'assombrent, nous brillons plus fort. Une façon de rappeler que les droits des personnes LGBTQIA+ sont toujours menacés et que les violences persistent. Cette semaine, la maison Arc-en-Ciel de Charleroi a organisé un atelier création de pancartes avant le départ pour la capitale. Ce type d'espace, il en existe peu dans la région et les militants et militantes rencontrés par Estelle Falzone le regrettent.
2: C'est une pancarte trans switch, une sorcière trans. Et là-dessus, ben, j'ai rajouté un petit drapeau transgenre dans le bras droit de la pancarte.
3: Cet après-midi-là, à la maison Arc-en-Ciel de Charleroi, c'est atelier création de pancartes. Sur un grand drapeau aux couleurs LGBTQIA+, Philippe, armé de paillettes et de peintures colorées, s'apprête à laisser libre cours à sa créativité.
4: Et donc là, vous allez écrire quoi?
5: Love. Voilà, tout simplement.
3: Cet atelier est aussi symbolique dans une région où leur communauté leur paraît parfois plus silencieuse qu'à la capitale.
5: D'antan, Charleroi comportait énormément de barguets. C'était très vivant et ça s'est un peu perdu, quoi. Et ici, pour le moment, je crois qu'il y en a 3.
6: Il n'y a pas énormément de visibilité, même s'il y a plusieurs bars LGBT. Mm-hmm. Ça manque un peu de visibilité dans la vie sociale.
3: Un espace de parole et de créativité où ils et elles sont en sécurité, en dehors de la maison Arc-en-Ciel, il en existe encore trop peu dans la région, selon ses militants.
1: Une marche des fiertés sera aussi organisée fin août à Charleroi. Dans l'actualité à l'étranger, le cessez-le-feu est prolongé entre Israël et le Liban, 45 jours supplémentaires, mais la trêve reste fragile. Le Hezbollah, le mouvement islamiste pro-iranien, continue de cibler des casernes israéliennes. Israël, de son côté, vise toujours des cibles dans le sud du Liban. L'électricité est revenue partout à Cuba. 7 des 15 provinces de l'île en étaient privées depuis jeudi. Cuba accuse Washington d'être responsable de la situation critique du réseau électrique. Les États-Unis répondent que la crise provient d'une mauvaise gestion économique de la Havane. Que pensent les supporters et supportrices de la liste des 26 Diables Rouges retenus pour disputer la prochaine Coupe du Monde de football? Comme prévu, un petit nouveau fait son apparition. Il s'agit de l'attaquant Matias Fernandez Pardo. L'attaquant de Lille a finalement décidé d'opter pour la Belgique au lieu de l'Espagne. Une arrivée qui doit permettre d'avoir plus d'options en cas de difficulté autour de Romelu Lukaku qui vit une saison compliquée en club. Matias Fernandez Pardo, les supporters ont lu son nom et ont hâte de le voir à l'œuvre.
7: Honnêtement, je vais avouer, je ne l'ai jamais vu jouer. C'est un nom que j'ai entendu ici vaguement la semaine passée dans la tribune. À voir, je vais faire mes petites recherches et on verra bien.
8: Ce que j'ai aimé, il a fait un mix d'expérience et de jeunesse. Il a toujours dit qu'il allait sélectionner les joueurs les plus méritants et je pense qu'il a pris les joueurs les plus méritants.
9: Lukaku, il faudra voir son état de forme. Hein. On attend avec impatience qu'il nous montre ce qu'il a comme énergie.
10: Mais c'est vrai que nos avis sont assez mitigés par rapport à Romelu Lukaku, mais à la fin de la journée, on est toujours content de l'avoir et il nous donne toujours des frissons. Donc on le soutient jusqu'au bout.
8: Bah, j'espère la

0: Elle a gagné cette année, mais il y a pas mal d'équipes à se méfier, comme l'Espagne et surtout l'Argentine.
1: Bah, on espère tous en tant que bon Belge. Maintenant, voilà, quart de finale, demi-finale, ça doit être un minimum.
2: Et le premier match des Diables, ce sera le 15 juin contre l'Égypte. Plus proche et en championnat, il y a aussi du football ce week-end. Après la parenthèse Coupe de Belgique, c'est le retour des play-offs 1. Saint-Tron recevra la Gantoise dès 20h45. Hier en play-off 2, Louvain s'est imposé 3-0 face à l'Antwerp. Aujourd'hui, Charleroi recevra Westerlo à 16h et le Standard Genk dès 18h15. Qui aura le plus de points? C'est la finale de l'Eurovision ce soir en Autriche. 25 chansons au total en compétition, dont Dancing on the Ice de la chanteuse belge Essila. Elle est classée 24e sur 25, mais ne s'avoue pas vaincue. Elle a d'ailleurs déjà déjoué les pronostics en demi-finale. Alison Delpierre et Clara Wirtz ont assisté aux dernières répétitions à Vienne.
3: Essila revient en loge après l'une de ses dernières répétitions sur la scène de Vienne, alors que la grande finale approche.
4: Je voulais vraiment que ma team puisse passer dans cette finale, etc. Et donc le fait qu'il n'y ait plus d'enjeu, parce que je ne m'attends pas à avoir un enjeu pour la finale, ni une place particulière, ça, du coup, ça relâche énormément de choses, on s'amuse beaucoup plus.
3: Malgré tout, le travail continue.
5: Là, tu as un vrai smile, mais ça, il le faut dès le départ, parce que ça fait du bien.
3: David Vandenplas, le chorégraphe, donne des conseils, peaufine encore, tout est dans le détail.
6: On essaye plutôt d'entraîner le niveau de liberté qu'on ressent sur scène, parce que c'est là où il y a un truc qui se joue. Et on sait bien que là, c'est dans un show comme celui-ci avec l'Eurovision. Le monde entier regarde, donc la pression est au maximum. Et comment on jauge ce paradoxe en étant très apaisé, alors qu'on est au milieu au centre du monde à ce moment-là, au niveau des images. Et donc, on travaille ça surtout.
3: Et le travail paye. La dernière répétition d'Essila est la meilleure de toutes pour la délégation belge sur place. Leslie Cable en est la responsable.
7: On croise les doigts qu'elle puisse garder cette énergie-là ce soir. J'ai même envie de rêver de la victoire. Là, on a des chanteurs extraordinaires, mais je pense qu'on pourrait vraiment être bien placés.
3: Fin du suspense ce soir pour la grande finale de l'Eurovision.
2: Et cette finale de l'Eurovision sera à suivre sur RTBF La Une en télé dès 20h15 et sur Vivacité en radio. Et Essila passera en 4e position. C'est la fin de ces informations. Belle matinée en notre compagnie.
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10: Bonjour et bienvenue à vous si vous nous rejoignez sur RTBF La Première. J'espère que vous allez bien en ce début de week-end. Nous sommes le 16 mai 2026. Dans quelques instants, vous avez rendez-vous avec les rédactions des médias francophones publics, la Suisse, le Canada, mais aussi l'Afrique. Ce sera l'accent des autres avec Olivier Nederland. David Bartholomé, ensuite, dans sa chronique Sous les jupes des disques, s'intéressera à un phénomène émergent, les tournées spoken word, ces prestations parlées d'artistes musiciens qui se racontent dans un seul en scène, comme Bono, le leader de U2, l'a fait l'année passée. Enfin, nous recevrons un dramaturge qui a été très marqué par un ovni de la chanson, Suzanne Boyle, qui, à près de 50 ans, en 2009, s'est présentée à l'émission Britain Got Talent et a attiré tous les regards, autant pour son talent que pour son physique et son attitude hors norme. Réal Sielez raconte ce destin dans la pièce Suzy Got Talent, qui sera donnée pour la première fois au Théâtre des Martyrs à Bruxelles la semaine prochaine. Il sera notre invité. Andrea Rouillou à la réalisation, Alexandra Vassen à la programmation musicale. Merci à eux, bienvenue à vous.
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10: Fever Dream, voici Alex Warren pour bien démarrer votre journée.

0: pour donner le sourire dès 8h12 du matin. C'était le Californien Alex Warren avec Fever Dream sur RTBF, la première.
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0: On vous retrouve, Olivier Nederland, pour l'accent des autres, l'actualité de la semaine avec les médias francophones publics. Et d'abord, un pas de plus au Québec vers la protection des victimes de violences conjugales.
13: Oui, le gouvernement a déposé un projet de loi. Il permet à une femme en particulier d'avoir accès aux antécédents violents d'un partenaire. C'est ce que nous dira Marie-Christine Bouillon. Au Sénégal, nous évoquerons avec Nicolas Sûr cette vaste cyberattaque contre le trésor public cette semaine. Et puis chez nous, retour sur la manifestation de mardi dernier à Bruxelles. Joël Meyer nous rappellera ce que les manifestants reprochent au gouvernement au pluriel.
0: Il sera aussi question du futur G7 le mois prochain.
13: Oui, il se tiendra à Évian à partir du 15 juin en France, donc, mais Pierre Anchoffat nous dira que la Suisse est aussi concernée. Genève se prépare à la manifestation anti-G7 annoncée le long du lac Léman. Enfin, nous nous quitterons dans une roulotte dans le territoire de Belfort en France, donc les vacances d'été approchent tout doucement et certains se voient bien passer leur congé tout près de chez eux en déconnectant totalement.
0: Voilà pour les titres et voici tout de suite l'accent des autres.
13: La première ministre du Québec l'avait promis, son gouvernement vient donc de déposer à l'Assemblée nationale un projet de loi en matière de violence conjugale, Marie-Christine.
14: Le projet de loi 4 sur la communication de renseignements aux fins de protection contre la violence d'un partenaire intime. Ça, c'est son nom officiel, mais son surnom, c'est la loi Gabi Renault, du nom d'une jeune femme assassinée l'an dernier par un conjoint multirécidiviste. La sœur de la victime, Rachel Renault, estime que ce projet de loi peut faire une grande différence.
15: Je suis sûre et certaine que ça pourra aider beaucoup de femmes et les futures jeunes femmes aussi qui vont tomber amoureuses et qui vont avoir des relations de couple dans un futur rapproché.
14: Le parti de gauche Québec solidaire réclamait depuis longtemps une loi semblable. La première ministre Christine Fréchette l'avait aussi promis. On l'écoute.
16: C'est important qu'on intervienne. J'en avais fait un engagement déjà depuis ma campagne, puis je suis contente qu'on prenne action pour mieux protéger les femmes victimes de violences en leur donnant la possibilité d'accéder à des informations de nature judiciaire sur leur partenaire.
14: Une personne pourra accéder aux antécédents d'un partenaire intime si elle est âgée de 14 ans et plus.
13: Oui, et le gouvernement compte aussi offrir du soutien aux personnes qui feraient une demande de renseignement.
14: Oui, le projet de loi prévoit que la personne demanderait soit accompagnée par des professionnels pendant cette démarche. L'intervenante Louise Riendeau du regroupement des maisons d'hébergement pour femmes victimes de violences conjugales salue cette initiative.
9: Il faut surtout les accompagner pour qu'elles puissent prendre des décisions sécuritaires. Quitter un conjoint violent, c'est souvent le moment de la rupture et souvent le moment le plus risqué.
14: Selon les groupes d'intervention, trop de femmes ignorent le niveau de dangerosité que peut représenter un conjoint violent.
13: Et ce projet, Marie-Christine, il s'inspire d'une loi britannique.
14: Oui, la loi de Clare en Angleterre, qui doit son nom à Clare Wood, une femme qui a été assassinée par son ex-conjoint en 2009. D'autres provinces canadiennes avaient déjà adopté ce type de loi, par exemple la Saskatchewan et le Manitoba, mais il n'y en avait pas au Québec. Je termine en vous disant, Olivier, que 10 féminicides ont été commis au Québec depuis le début de l'année 2026.
13: C'est une fameuse tuile pour l'administration sénégalaise. Le trésor public a été victime lundi dernier d'une cyberattaque, Nicolas.
12: En début de semaine, le ministère des Finances évoque un incident qui affecte le système informatique du trésor public. Mais 3 jours plus tard, le problème n'est toujours pas réglé. Il paralyse en partie les douanes et le paiement de certaines avances sur salaire en vue de la Tabaski, la grande fête du sacrifice qui sera célébrée à la fin du mois. Pour les experts en sécurité, pas de doute, il s'agit d'une attaque informatique. Un nouveau groupe qui agit depuis février l'a revendiqué, ce qui fait du Sénégal le 6e pays victime de ces hackers après la Chine et Hong Kong, entre autres.
13: Et c'est une nouvelle preuve de la vulnérabilité des systèmes informatiques au Sénégal. Le pays, comme d'autres pays africains en plein processus de numérisation, d'ailleurs, est devenu la cible privilégiée des hackers.
12: L'Afrique, de plus en plus connectée, est un terrain de jeu idéal pour les cybercriminels. Selon les spécialistes, le Sénégal doit donc se préparer à subir de nouvelles attaques. Ce pays stable, qui numérise ses services, devient même une cible privilégiée, d'autant qu'il est producteur de pétrole et passe pour avoir les moyens de payer des rançons. Et si le Sénégal est doté depuis 2008 d'une loi sur la protection des données, il n'a toujours pas de loi sur la cybersécurité.
13: Nicolas Sûr pour RFI.
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13: En Belgique, entre 40 et 75 000 personnes ont manifesté cette semaine dans les rues de Bruxelles. Les chiffres de la police et des organisateurs sont une nouvelle fois très différents. Les syndicats à l'origine de la mobilisation dénoncent une déstructuration sans précédent du monde du travail, là où le gouvernement parle de flexibilité. Dans la ligne de mire des manifestants, Joël, il y a notamment la réforme des pensions.
17: Oui, parce que cette manifestation a eu lieu mardi, veille de l'ouverture du débat au Parlement sur la réforme des pensions. Les syndicats espèrent encore faire plier le gouvernement ou, à défaut, mettre chaque député en face de ses responsabilités au moment du vote. La réforme des pensions, c'est normalement la fin des régimes spéciaux. On allonge les carrières. Plus on travaille longtemps, plus la pension est élevée. Indispensable, dit le gouvernement. Mais les manifestants dénoncent aussi d'autres mesures déjà votées, comme la suppression des allocations de chômage pour les chômeurs de longue durée. C'est le cas pour ce manifestant exclu après 8 années de chômage. Un quotidien difficile.
18: C'est au CPAS, retrouver un boulot dans 57 ans, quoi, donc pas évident.
13: Voilà, pas évident donc pour ce chômeur. Alors les slogans ne visaient pas seulement le gouvernement fédéral en Belgique. D'autres réformes sont aussi dénoncées et elles dépendent notamment d'une entité fédérée, la Fédération Wallonie-Bruxelles.
17: Il s'agit notamment des mesures qui concernent l'enseignement. Hausse du Minerval ou encore allongement du temps de travail des professeurs du secondaire supérieur. 22 heures semaine au lieu de 20, comme pour les profs du secondaire inférieur. Des mesures d'économie contre lesquelles se sont mobilisées ces manifestantes.
19: C'est par rapport à toutes les nouvelles réformes pour l'école, les augmentations, les diminutions de budget, que les professeurs vont travailler beaucoup plus.
20: Les enseignants font grève à juste titre et je les en remercie. Et nous sommes là pour les soutenir et puis pour l'avenir.
17: Cette nouvelle manifestation s'inscrit dans un mouvement de protestation qui dure depuis plus d'un an. La dernière fois, c'était le 12 mars. Entre 80 et 100 000 personnes avaient alors défilé dans la capitale.
13: De Bruxelles à Évian, il va être question à présent du prochain sommet du G7 organisé en France du 15 au 17 juin prochain. Ça se passera donc au bord du lac Léman. Mais en Suisse, la ville de Genève s'y prépare aussi parce que c'est bien à Genève, à une cinquantaine de kilomètres d'Évian, que les anti-G7 entendent manifester, Pierran.
3: Et quand vous associez les mots Évian, Genève, G7 et manifestation, cela rappelle de bien mauvais souvenirs. En 2003, c'était alors le G8, des débordements d'une violence inouïe avaient laissé Genève meurtrie et quasi hébétée par ce qui venait de lui arriver. D'où les appels aujourd'hui de la droite et des milieux économiques à interdire purement et simplement toute manifestation durant la réunion des 7 grandes puissances en France voisine. Maxime Provigny dirige le groupe libéral en ville de Genève.
21: Les débordements auront lieu. L'état du monde fait que les gens, on ne peut pas avoir une manifestation pacifique. C'est vraiment de la naïveté et c'est trompeur. Vous n'avez pas le courage d'assumer qu'il y aura des débordements et de prendre la responsabilité et de dire que ce n'est pas une bonne idée, que cette manifestation ne devrait pas avoir lieu pour la sécurité et l'intérêt de tous.
3: Sauf que les opposants à cet ordre mondial-là ne veulent pas rater une telle opportunité et appellent au contraire à une mobilisation internationale pour converger sur Genève.
13: Alors comment se positionnent les autorités genevoises, Pierran ?
3: Eh bien, avec l'aval de la Confédération, elles restaurent les contrôles aux frontières et réduisent les points de passage ouverts durant le sommet pour intercepter de potentiels fauteurs de troubles. Quant à l'appel à manifester, les négociations avec les organisateurs se poursuivent. La socialiste Carole Ancast est en charge de la sécurité du canton de Genève.
22: Quel est le meilleur moyen d'assurer la sécurité ? Est-ce que c'est d'interdire tout rassemblement ? Ou bien d'autoriser un rassemblement bien encadré dans un parcours adéquat. Et c'est ce que nous évaluons aujourd'hui. Ça dépendra de si on arrive à trouver ce point d'équilibre, sécurité et liberté d'expression. C'est pas un point d'équilibre facile à trouver lorsque vous devez sécuriser un sommet de cette ampleur.
3: Le gouvernement genevois a également laissé ouverte la question de potentielles indemnisations en cas de déprédation.
13: Enfin, nous allons nous mettre au vert avant de nous quitter. Oubliez les écrans de nos portables grâce tout de même, oui, à un site internet, celui des Gîtes de France, parfait pour les week-ends prolongés ou les vacances d'été qui arrivent tout doucement. Exemple d'escapade dans le territoire de Belfort à Leval, où les vacanciers peuvent passer leur séjour dans une roulotte au milieu des animaux de la ferme. Élion Malric a rencontré une famille qui déconnecte totalement.
23: Pas de téléphone, pas de wifi, pas d'écran.
24: Mise au vert total pour Christine, Patrice et leur fils Paul. Mais ils ne manqueront pas d'animation.
25: La télé ici, c'est les fenêtres, parce que tu peux voir en fait des deux côtés les animaux.
24: Amandine Didé, la propriétaire et créatrice de ce gîte insolite, l'a construit au milieu des chèvres, des poules et des canards pour rappeler les vacances à la campagne de son enfance. Souvent, les visiteurs connaissent bien le coin.
25: Là, cette année, j'ai pas mal de personnes qui habitent autour de chez moi. C'est vraiment limitrophe.
24: Christine vient justement d'Offemont, juste à côté.
23: On habite à 10 minutes d'ici, en fait. On devait partir en vacances et malheureusement, le prix de l'essence, tout ce qui se passe, la crainte de ne pas pouvoir remonter, on a choisi de venir à la campagne, pas très loin de la maison.
24: Vous partiez où ?
23: Entre Montélimar et Avignon.
24: C'était surtout l'occasion de faire une surprise à Paul, son fils de 11 ans.
26: Je ne m'y attendais pas du tout. Ça permet de plus trop être tout le temps sur les écrans. Ça permet de changer un peu, de voir qu'il n'y a pas que les écrans à proximité.
24: Pour une nuit, avec petit déjeuner, repas compris, l'expérience bucolique est à 100 euros la nuit.
13: Voilà, on va donc se quitter dans une roulotte avec ce reportage en France à quelques semaines maintenant des vacances d'été, Charlotte.
0: Et dans une roulotte, quoi de mieux que faire de la musique ? On va donc regarder sous les jupes des disques avec David Bartholomé dans quelques instants. Merci beaucoup Olivier Nederland.
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0: On jette un coup d'œil sur le temps de votre week-end. On commence aujourd'hui par une matinée agréable et souvent ensoleillée. Les premières heures du jour sont rythmées par une alternance d'éclaircies et de passages nuageux. Et un peu comme hier, l'instabilité va se développer en cours d'après-midi avec des nuages, des ondées, des éclaircies aussi. Et puis l'atmosphère va continuer à être fraîche pour la saison, bien qu'en légère hausse par rapport au jour précédent. On attend 10 à 14 degrés au meilleur de la journée et on peut raisonnablement espérer le retour d'un large soleil pour la semaine prochaine, plutôt fin de semaine. Aujourd'hui, en début de soirée, les dernières averses seront encore possibles sur l'Est. Et puis demain, c'est un dimanche assez gris qui nous attend, avec quand même quelques apparitions du soleil, mais qui seront assez timides. Et puis le temps va rester humide.
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0: 18h27 et je vous souhaite la bienvenue si vous nous rejoignez dans Week-end Première. On est un petit peu en avance, mais on est content parce que David Bartholomé, il est là. Et bonjour David.
1: Bonjour Charlotte, bonjour tout le monde.
0: Vous parlez musique évidemment dans quelques instants, mais pas que, puisqu'on va parler des musiciens qui justement ne jouent pas mais parlent.
1: Voilà, de ce qu'on appelle les spoken words, les tournées parlées, quand les musiciens ne jouent pas sur scène mais qu'ils se racontent et ils racontent un peu des anecdotes et tout ça, et c'est très intéressant. Et ça marche très très bien.
0: Bono qui l'a fait, c'est ça, hein, l'année dernière.
1: Springsteen et tout ça.
0: On en parle dans quelques minutes avec vous, et puis notre invité sera le dramaturge et comédien Réal Siélez, que vous entendez aussi parfois sur les ondes dans la première. Il crée sa pièce Suzy Got Talent au Théâtre des Martyrs du 20 au 28 mai, c'est à Bruxelles. Une pièce qui est dédiée à la figure de Suzanne Boyle, cette écossaise qui s'était fait remarquer mondialement en participant à un télécrochet en Grande-Bretagne. Il interroge ce personnage qui a fasciné autant par son talent que par son physique hors norme. 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
0: Going shopping, c'est le retour des New Yorkais, The Strokes.

0: It's les New Yorkais de The Strokes s'apprêtent à sortir leur 7e opus, Reality Awaits. Ce sera le 26 juin prochain. Il a été enregistré au Costa Rica avec le producteur Rick Rubin, producteur entre autres des Red Hot Chili Peppers, de Johnny Cash ou encore de Run DMC. On écoutait ce premier extrait, Going Shopping.
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0: Et nous sommes donc avec David Bartholomé pour regarder sous les jupes des disques. Ce matin, David, vous nous parlez de la nouvelle grande mode dans le domaine musical, les tournées spoken word, des prestations parlées d'artistes musiciens qui se racontent dans un seul en scène comme Bono l'a fait l'année passée.
2: Oui Charlotte, bonjour Charlotte, bonjour tout le monde. Le monde de la musique connaît donc un vrai boom dans le domaine de la prestation parlée ou en anglais spoken word. En effet, de plus en plus, on voit des célébrités investir des salles pour nourrir le public d'anecdotes sur leur parcours. Ces artistes ont connu le succès, ont souvent pris de l'âge, du recul et gagné en sagesse. Dans ce format, certains se produisent dans des shows seuls en scène sophistiqués, comme Bruce Springsteen à Broadway, ou encore Bono, vous l'avez cité, le chanteur de U2, qui en a même fait un film documentaire vu à Cannes l'année passée. D'autres se racontent plus spontanément, citons entre autres John Lydon des Sex Pistols, Sean Ryder des Happy Mondays, Bruce Dickinson de Iron Maiden ou encore Huey Morgan des Fun Loving Criminals. Tous parcourent le monde dans des tournées de récits. Écoutons quelques extraits, c'est en anglais bien sûr. Nous entendrons Bruce Springsteen évoquer sa rencontre avec le vétéran du Vietnam Ron Kovic qui lui a inspiré sa chanson Born in the USA. Ensuite Bono qui souligne la coïncidence d'avoir rencontré son épouse et les membres du U2 la même semaine. Et enfin Henry Rollins, le chanteur hardcore, il raconte ses promenades quand il est en tournée. On y va, on écoute tout ça.
3: Again, I've been seeing a young guy with shoulder-length hair sitting in a wheelchair by the pool for several days. One afternoon, he rolled up to me and said, "Hi, I'm Ron Kovic. I wrote a book called Born on the 4th of July."
4: Turns out the most extraordinary thing about my life is the people I'm in relationships with. I met my wife, Ali, same week I joined you too.
5: And so I go into places and I just basically walk around until people speak to me. They say, "My friend, why are you here?" I say, "Why am I here? I'm here to meet you. My name's Henry, man. What's happening?"
0: Alors vous traduisez ou je traduis David?
2: Allez-y.
0: Donc Bruce Springsteen qui racontait qu'il voyait un type en chaise roulante au bord de la piscine,
2: Ron Kovic,
0: voilà, et qui finalement lui a dit qui il était. Je me rappelle plus que Bono a dit, ah oui, bah là ça vous l'avez traduit avant, et Henry Rollins qui se balade dans les rues et qui rencontre des gens et qui lui dit, mais qu'est-ce que vous faites là, et je suis là pour vous rencontrer.
2: Exactement. De telles tournées offrent l'avantage d'être évidemment peu coûteuse à mettre sur pied. Si Francis Rossi, le chanteur de Status Quo, tourne avec toute une équipe pour un véritable one-man show, la pop star des années 80, Nick Kershaw, quant à lui, se déplace seul pour échanger un tout petit peu plus à la bonne franquette. Parfois sur scène, un journaliste local est sollicité pour rejoindre l'artiste et aiguiller les conversations. Stewart Copeland, le batteur de Police, lui, a développé un petit jeu rigolo. Le public est invité à déposer des questions dans une urne au pied de la scène et le batteur s'amuse à pêcher les questions au cours de la soirée. Et le concept arrive enfin chez nous. En France, le journaliste Philippe Manœuvre s'y est mis. Il propose une soirée pleine d'anecdotes accompagnée du guitariste Yarol Poupeau. En Belgique, le spoken word version musique n'est pas encore vraiment installé, il faut le dire. Mais entre les soirées blind test, les conférences sur le rock, le terrain semble prêt. Et enfin, on a récemment pu voir Alain Chamfort à Welkenrad dans une formule mi-concert acoustique, mi-conversation. Concept qu'il avait déjà proposé un tout petit peu plus tôt à Bruxelles avec son parolier Jacques Duval. Et vous l'aviez vu, Charlotte.
0: Oui, et c'était formidable.
2: Écoutons de nouveaux extraits de Spoken Word. Nous entendrons le batteur de Police demander à son public d'attacher sa ceinture, le chanteur de Iron Maiden se lancer dans un cours de chant improvisé, ou encore l'introduction en toute humilité de Philippe Manœuvre. On y va.
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7: Nice chest voice here. For too long now, now as it moves from the chest, that baritone sort of thing. In the darkness.
8: Bonsoir à tous et bienvenue dans le Philippe Manœuvre Show.
0: En toute humilité, c'était ironique. Donc, le batteur de Police a parlé de substances illicites, si je ne m'abuse.
2: Non, il disait que vous ayez sniffé de la colle
0: ou fumé du hashish. Oui.
2: Attachez vos ceintures, on est parti pour le spectacle. Et quant à le chanteur de Iron Maiden, vous l'avez entendu, il parle de sa voix de baryton qui passe à travers le coffre de sa poitrine. Et ensuite, Philippe Manœuvre, il a dit ce qu'il avait à dire. C'est-à-dire qu'il présente toute humilité le Philippe Manœuvre show avec un geste ample. Pourquoi ce nouveau concept plaît-il autant, Charlotte, et ravit-il un public très en demande? Sans doute le spectateur prend-il lui aussi de l'âge et aspire à des soirées vivantes mais feutrées pour mieux plonger dans une adolescence éloignée et rencontrer une incarnation de sa jeunesse. C'est en tout cas très très en vogue dans les pays anglo-saxons et ça arrive un tout petit peu chez nous. Merci Charlotte.
0: Et merci David de nous avoir fait découvrir ce concept. Qui vous auriez envie d'entendre, vous, dans une tournée spoken word comme ça?
2: Je pense que, de ce que j'ai vu en préparant, je pense que le batteur de Police, ça doit être très amusant parce qu'il est très truculent. Il raconte beaucoup de bêtises, de choses qu'on a envie d'entendre, en fait, de choses vivantes et amusantes.
0: On va parler d'une autre type de musicienne qui aurait sûrement aussi beaucoup de choses à raconter. C'est Susan Boyle avec un spectacle écrit par Réal Cielez qui sera notre invité juste après les Jackson 5, I Want You Back.

0: Five avec évidemment la voix de Michael. C'était I Want You Back, 8h42. Notre invité s'installe, on est avec lui dans quelques secondes.
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0: En 2009, l'écossaise Susan Boyle fascinait le monde entier en participant à l'émission de découverte de chanteur Britain's Got Talent. Elle fascinait par sa voix d'ange, mais elle fascinait aussi parce qu'elle détonnait par rapport au profil des autres candidats. Elle était grosse, mal habillée, avait un double menton et souriait en montrant ses gencives. Son attitude aussi était étrange. On apprendra plus tard qu'elle était atteinte du syndrome d'Asperger. Son album, sorti la même année, I Dream the Dream, est un des plus grands succès de la décennie, mais ça ne lui permet pas vraiment de sortir du statut de simplette, de moche, qui vit un rêve normalement autorisé uniquement aux gens beaux. Et c'est plus le phénomène Susan Boyle qui intéressera les médias que son réel talent. Alors qu'est-ce que l'ascension de ce personnage, la manière dont elle a été traitée, dit de notre société? Qu'est-ce qu'elle nous apprend aussi sur les personnes qui vivent dans des anciennes cités minières, qu'elles se trouvent en Écosse ou dans le Borinage? Voilà les questions qui parcourent la pièce Suzy Got Talent de Réal Ciélez, mise en scène par Pascal Clérambourg et qui sera donnée pour la première fois du 20 au 28 mai au Théâtre des Martyrs à Bruxelles. Avant, on l'espère, une tournée, un spectacle qui convoque les personnes qui entourent Suzy, le jury, le public, son frère, sa voisine, le pape, un producteur porno aussi. Toutes et tous sont des projets pour Suzy, mais ils se préoccupent assez peu de ce dont elle, Suzy, a envie ou besoin. Bonjour Réal Ciélez.
9: Bonjour, bonjour Charlotte, bonjour tout le monde.
0: Vous êtes comédien, auteur, chanteur et homme de radio. On vous entend régulièrement sur Musique 3 et sur La Première. Vous êtes aussi, à votre manière, Susan Boyle.
9: Oui.
0: Vous avez d'ailleurs failli l'incarner sur scène. Hein. Finalement, ce sera la comédienne Isabelle Dumont qui l'incarnera. Vous jouerez Alan, son manager. Alors pourquoi, Réal Ciélez, vous qui êtes né il y a 40 ans dans le Borinage, vous reconnaissez d'une certaine manière, vous vous sentez proche de Susan Boyle?
9: Et je me permets juste de dire que c'est Muriel Clérambourg qui le mettra en scène, pas Anne Pascal. Anne Pascal, c'est sa sœur qui est comédienne, mais c'est bien Muriel Clérambourg qui le mettra en scène. Pourquoi ça m'a touché, Susan Boyle? Parce que, bah, probablement parce que ça pourrait être une de mes tantes du Borinage. C'est une tante écossaise. Et puis aussi parce que dans mon propre rapport au corps, quand j'étais au conservatoire de Mons, il y avait quelque chose de... Qu'est-ce que c'est que ce gros qui bouge bien? Qu'est-ce que c'est que ce j'aime bien dire singe savant au gros cul? On me faisait faire la roue parce que j'étais très tonique et que j'étais montré en exemple dans ma classe pour une certaine forme de tonicité. Puis en sortant du conservatoire, il se trouve que j'ai joué une pièce où je devais être tout rasé et des petits camarades de plateau me disaient: oh là là, c'est vraiment le Susan Boyle belge, quoi. Il y a quelque chose d'un peu difforme et en même temps magique. Et moi, ça m'a fait rire à l'époque, parce que je trouvais ça drôle. Et puis avec un peu de recul, le souvenir aussi d'avoir vu cette audition de Susan Boyle, là où ça réjouissait tout le monde, moi ça m'a glacé très très vite.
0: Ouais, c'était gênant, parce qu'en fait, on voit dans le public, j'ai re-regardé l'audition de Susan Boyle, du coup, et effectivement, en fait, on voit surtout de la moquerie.
9: Ouais.
0: Et ça crée un phénomène, mais parce que à cause de son physique, on s'attend à ce qu'elle se vautre. Et en fait, c'est ça qui était pas tant pour le jury, mais c'est gênant.
9: Oui, tout à fait. Et puis la mise en scène de la rédemption, avec évidemment des visages de dégoût quand elle se présente sur scène. On se dit qu'on va recevoir, passez-moi le terme, un cassos, quelqu'un qui vient pour faire son show alors qu'on se réjouit de l'éliminer bientôt. Puis elle ouvre la bouche, elle a cette espèce de voix d'ange, de choses très ancrées, très lyriques. C'est une femme qui a chanté tous les dimanches à l'église. Donc autant elle était snobée dans son village, c'était la simplette, c'était l'abrutie, autant elle chante bien. Il faut lui laisser ça, elle a toujours chanté à l'église. Et donc, la télévision, c'est comme l'église, elle s'est retrouvée plus ou moins au même endroit, en espèce de chef de chœur solo. Et là, elle fascine. Et puis, il y a la mise en scène de ce jury qui raconte sa rédemption en disant « Mais qu'est-ce qu'on vous a snobé quand vous êtes arrivé ?» Et donc, ça raconte aussi que la façon dont on traite le corps, et particulièrement le corps des femmes, et particulièrement le corps des femmes d'un certain âge, tout fait feu de bois, si vous voulez. Tout sert. C'est-à-dire que vous soyez super belle ou que vous soyez super moche, vous servirez quand même au service du divertissement. Ça, moi, ça m'a glacé dès que je l'ai vu.
0: Vous dites que le sentiment qui vous traverse à propos de Susan Boyle, c'est un sentiment d'injustice. Alors, on pourrait se dire que quand même, il y a plus à plaindre que Susan Boyle. Oui, elle a réalisé son rêve, elle est devenue chanteuse à succès. Mais pourquoi vous parlez d'injustice ?
9: Mais parce que je trouve que la politique qui nous est serinée de vivre son rêve et d'accomplir son rêve, de le présenter comme terme de vengeance, c'est ultra-capitaliste, quoi. Il y a vraiment un business à se faire autour des gens qui veulent réaliser leurs rêves. Et oui, c'est à la fois très émouvant et très beau. Et je suis le premier à être ému par ces auditions de gens qui se dépassent, qui se racontent, qui transpercent leur histoire. Et en même temps, ça sert toujours la même chose, ça sert toujours le même business. Je peux pas m'empêcher de trouver quelque chose de sinistre là-dedans.
0: On écoute la bande-annonce de la pièce Susie Got Talent.
10: Nous, on chante. Les femmes, je veux dire. C'est une façon moins égoïste de pleurer, puis ça nous fait dire qu'on est heureuse. C'est pour ça qu'on s'habille dimanche.
11: On va faire attention à toi, Suzy, ok ? Surtout moi.
12: J'ai une seule peur, avoir honte pour elle.
13: Tu ne dis pas tout, simplette.
10: Elle parle peu. Seule. Comme nous tous. Enfin, pas comme nous tous, pas tout à fait. C'est pas si simple que ça. C'est la femme qui voulait le moins de nouveautés au monde qui est allée la chercher, faisant ce qu'elle faisait de mieux chanter.
11: Suzy, c'est pas la seule petite fausse note de ce soir qui va tout remettre en question. Personne ne l'a entendu. I'm sure.

0: Suzy Got Talent à voir au Théâtre des Martyrs du 20 au 28 mai prochain, librement inspiré donc du destin de Suzanne Boyle. Autour de Suzy, Réal Cielez gravite plusieurs personnages. Sa voisine qui raconte son intimité pour elle, d'ailleurs on l'entendait dans cette bande-annonce, parce que sa voisine, elle l'observe beaucoup, elle peut l'apercevoir depuis chez elle. Il y a son frère aussi qui essaye de lui soutirer de l'argent, d'utiliser sa célébrité. Et au fond, dans la pièce, Suzy, elle parle très très peu, c'est beaucoup les autres qui parlent pour elle. Qu'est-ce que ça révèle, ça ?
1: Ça révèle que souvent, et notamment quand quelqu'un est mis en lumière, c'est un portrait en creux qui nous apparaît. C'est souvent ce qu'on dit de la personne qui transparaît. Elle n'a pas beaucoup le droit à la parole, particulièrement cette simplette-là, qui visiblement ne s'exprime pas très bien. Alors, il y a des parties dans la pièce où elle a vraiment la possibilité, notamment via des rêves, de s'étendre dans un verbe qui semble inapproprié, parce que c'est ça aussi, les gens définis comme simples, on leur reproche souvent de ne pas avoir exactement le vocabulaire pour prendre la parole au bon moment, puis on les interrompt, puis on se dit que ce qu'ils disent n'a pas grand-chose d'intéressant. Et donc j'ai voulu aussi faire ce portrait en creux, puis grâce à la mise en scène de Muriel Clérambourg et au travail d'Isabelle Dumont, qui est chanteuse aussi, y a vraiment ce travail de lui redonner la parole par le chant, la faire chanter, et c'est par le chant qu'elle s'incarne le mieux, puisque de toute manière, on l'interrompt systématiquement quand on interagit avec elle. Puis il y a effectivement ces moments où elle peut un peu plus se déployer.
0: Vous jouez le rôle du manager, oui. Alan. C'est un personnage intéressant parce que son objectif, il est clair, c'est de faire le maximum d'argent avec Suzy. Mais pour gagner de l'argent avec Suzy, il faut quand même que Suzy soit en forme. Donc oui. Au final, il est presque le seul à se soucier quand même un peu d'elle, ce qui est un peu paradoxal finalement.
1: Oui, tout à fait, et c'est ce qui arrive, puisque c'est pas un biopic de la vie de Suzanne Boyle, mais c'est ce qui arrivait à Suzanne Boyle aussi. Au départ, on a voulu la faire rentrer dans un star system qui l'utilisait très fort, son image, la pub, les concerts avec des milliers de gens, et puis on s'est rendu compte au bout de 2 ans qu'elle avait, à l'époque on disait syndrome Asperger, maintenant on dirait autisme à spectre large, qu'il fallait adapter sa tournée, sa façon de faire, et ce à quoi elle allait être confrontée. Là, dans la pièce, Alan se retrouve avec la même chose. Tout d'un coup, il veut la faire rentrer dans une espèce de comédie musicale et lui dit « Mais fais-moi la roue, montre-moi que tu sais bouger. » Et c'est totalement inadapté par rapport à cette personne, ouais.
0: Vous écrivez sur une femme, Réal Cielez, et vous êtes un homme.
1: Oui.
0: C'est pour ça que vous avez fait appel à une femme aussi pour la mise en scène.
1: Oui, exactement. Je trouve qu'en 2026, quand un mec au moment où je l'ai écrit, 36 ans, décide des mots d'une femme de 50, 60 et plus, il faut que, et une comédienne et une metteuse en scène puissent me confronter en me disant « Non mais ça, t'es gentil, on sent vraiment que c'est un mec qui a écrit, tu vas retravailler. » Je trouve que, éthiquement, surtout si en plus j'emprunte la vie de quelqu'un, ou en tout cas j'en fais une vie parallèle, il fallait que je sois confronté. On peut plus, aujourd'hui, moi je trouve, tenir toutes les ficelles de la parole de quelqu'un sans jamais être confronté à la vie des autres.
0: Alors vous avez aussi fait appel à une coordinatrice d'intimité pour cette pièce, Nathalie Bremels, parce qu'il y a des scènes qui convoquent l'univers de la pornographie. Il y a un producteur de porno qui propose une coquette somme d'argent à Suzy pour filmer sa perte de virginité. Pardon, c'est assez glauque. C'est vraiment arrivé à Suzanne Boyle, ça, ou c'est vous qui l'avez inventé ?
1: Alors, pour le coup, c'est vraiment arrivé à Suzanne Boyle. Ça, c'est terrible. Donc, une des premières émissions où elle passe, c'est Britain's Got Talent. Et de nouveau, c'est là où je vous dis, l'inadaptation, elle est magnifique. C'est-à-dire que cette femme, avec énormément de spontanéité, dit « Ah oui, je suis encore vierge, mais bon, peut-être qu'un jour, il se passera quelque chose. » Et là, il y a un producteur porno professionnel aux États-Unis qui voulait faire un buzz, mais qui se jette sur cette occasion pour lui proposer $1 million pour se faire dépuceler devant ses caméras. Et là, de nouveau, ça, c'est, je l'ai découvert en faisant des recherches quand j'ai commencé l'écriture. Je me suis dit, mais donc, le corps de cette femme est vraiment une usine à pub, une usine à cash. Enfin, on lui fout jamais la paix. Et même les gens les plus sinistres s'attaquent à elle. Donc oui, moi, j'ai adapté cette proposition sur scène. Je vous laisserai découvrir comment.
0: Mais vous en faites quelque chose de drôle.
1: Oui,
0: alors que, en vrai, c'est glauque, mais...
1: Oui, mais là aussi, l'humour peut avoir quelque chose de glauque, c'est-à-dire une phrase ou de l'humour qui passe à la télé, à la radio, etc., peut être drôle sur le moment et puis avoir un effet extrêmement violent. Et là, on espère avoir mis en scène ça avec Muriel, c'est-à-dire d'avoir vraiment cette proposition qui fait rire parce qu'elle est complètement barrée. Et en même temps, les effets que ça a après, ça rend cette proposition totalement inadéquate et pas du tout drôle.
0: Ouais. On sent aussi, Réal Sielez, beaucoup d'empathie pour tous les personnages de cette pièce. C'est-à-dire que même ceux qui essaient de profiter de Suzy, ben, on sent que vous les comprenez quand même dans leurs contradictions. Et c'est ce qui en fait aussi une pièce intéressante. Suzy Got Talent, donc, de vous, Réal Sielez, c'est du 20 au 28 mai au Théâtre des Martyrs à Bruxelles, avec, on va citer quand même aussi le comédien, oui, Isabelle Dumont qui joue Suzy, Céline Perret, vous dans le rôle d'Alan, Chloé Struvet, François-Michel Van der Rest, et puis à la mise en scène Muriel, Claire Hambourg, et à la coordination d'intimité, Nathalie Bremels. Il y a aussi autour du spectacle un atelier d'initiation au chant choral, précisons-le, un samedi matin, et puis pour la dernière du spectacle, ça je dois dire que c'est sympa, il y a un karaoké.
1: Mais oui, il faut chanter. Il faut chanter, c'est toujours mieux que de ne pas le faire. Ça, c'est Muriel qui le dit régulièrement et je suis assez d'accord avec ça. Et si je peux me permettre, sur le trailer, on a entendu aussi la très belle musique de Victor Novak qui a fait la musique de toute cette pièce.
0: Karaoké année 2000, donc le jeudi 28 après le spectacle. Merci Réal Sielez,
1: merci
0: à David Bartholomé, Andréa Rouillou, Alexandra Vassen. La suite sur la première, c'est l'histoire continue avec Bertrand Haine et Hélène Maquet. 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Belle journée à l'écoute de la première.
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13: Une matinée assez agréable, même souvent ensoleillée, rythmée par une alternance d'éclaircies de passage nuageux. Le temps restera globalement sec et comme ce fut le cas la veille, malheureusement, l'instabilité va se développer en cours d'après-midi. De légères pluies possibles donc, des éclaircies en alternance. L'atmosphère reste encore trop fraîche pour la saison, bien qu'en légère hausse par rapport au jour précédent, de 10 à 14 degrés. Pour les maxima, la journée de demain s'annonce par contre assez maussade, avec des pluies possible un petit peu partout. Amélioration ces prochains jours, hormis pour mardi qui sera encore assez pluvieux. Mais il y a du mieux et surtout, on attend la journée de vendredi avec le retour d'un large soleil.
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0: Il est 9h, le journal Yasmina Favaro. Une fête arc-en-ciel va déferler dans les rues de Bruxelles tout à l'heure. 30e édition de la Pride. Cette marche pour célébrer et revendiquer les droits de la communauté LGBTQIA+. Une Pride qui a bien grandi depuis ses débuts, en participants et en droit.
4: Le 1733, pas assez connu du grand public ce numéro pour les généralistes de garde. Un rapport du SPF Santé Publique plaide pour une meilleure organisation et ainsi désengorger les urgences des hôpitaux. Qui va accumuler les 12 points ? L'Eurovision, la finale du grand concours de la chanson, c'est tout à l'heure à Vienne. La Belgique sera là avec Essila et son titre Dancing on the Ice. Bonjour, des arcs-en-ciel, de la musique, des personnages hauts en couleur, la Pride défile à Bruxelles aujourd'hui. 30e édition de cette grande fête pour célébrer les personnes homosexuelles, bi, transgenres, queer, non-binaires. Fête, mais surtout, lutte et visibilité de la communauté LGBT.

0: la gare centrale et pour le reste, il n'y avait rien. Mais c'était néanmoins un grand succès. Il y avait 4500 personnes. C'est relativement peu vu le nombre de maintenant. Mais à ce moment-là, c'était énorme. Et deuxièmement, c'était la première fois que venaient aussi bien des Wallons que des Bruxellois que des Flamands, vu le succès de la prête.
1: Et aujourd'hui, plus de 200 000 participants sont attendus. Le cortège va démarrer vers 14h30 du Mont des Arts. C'était une interview de Marie Lambert. Deux hommes ou deux femmes qui se disent oui, un droit pour les couples homosexuels dans plusieurs pays, dont la Belgique depuis 2003. Mais ce n'est pas le cas partout. En Pologne, se marier entre personnes de même sexe reste impossible. Mais pour la première fois cette semaine, un mariage homosexuel a été reconnu par le maire de Varsovie, un acte conclu dans un autre pays européen. Se marier ailleurs pour être reconnu chez soi. Adrien Sarlat, c'est la solution conseillée pour l'instant par le gouvernement de Donald Tusk. Le Premier ministre s'est exprimé.
2: Des excuses historiques et une promesse de reconnaissance de la part de l'État. Szymon Staszewski, l'activiste gay le plus célèbre de Pologne, a profité de la bonne nouvelle pour demander son compagnon en mariage cette semaine. Il regrette de ne pas pouvoir le faire en Pologne. Faute de mieux, ils iront célébrer leur union au Danemark.
3: Beaucoup de mes amis qui sont en couple envisagent déjà d'aller se marier à l'étranger. On attendait tous que ce soit possible en Pologne, mais comme c'est la seule solution, il n'y a pas d'autre choix.
2: Mais comme beaucoup de représentants de la communauté homosexuelle, ils dénoncent des actes d'état civil encore inadaptés aux couples d'hommes ou de femmes. En l'état, le deuxième époux pourrait bien avoir à inscrire ses données dans la case « annotation », tandis que la case « épouse », elle, restera vide.
3: Lorsqu'il s'agit de documents aussi importants qui ont un impact sur nos vies, on ne peut pas permettre qu'ils soient rédigés à la légère. Ce serait tout de même injuste. Et apparemment, cela restera comme ça jusqu'à la publication du règlement définitif.
2: Pour l'instant, seule la ville de Varsovie est prête à reconnaître ces unions, mais les autres grandes villes devraient suivre dès que le gouvernement aura émis son règlement pour standardiser la procédure.
1: Le reportage d'Adrien Sarlat, notre correspondant en Pologne. Cessez-le-feu prolongé de 45 jours entre Israël et le Liban. Représentants israéliens et libanais discutaient depuis deux jours à Washington alors que la trêve précédente allait se terminer demain. Un répit essentiel qui ouvre la voie à une stabilité, a déclaré le Liban. De nouveaux pourparlers sont prévus début juin. Pourtant sur le terrain, des combats continuent. Hier encore, de nouvelles frappes israéliennes ont visé le sud du Liban et des villages ont été appelés à évacuer en urgence. Israël qui se laisse le droit de frapper là où se trouve le Hezbollah, le mouvement islamiste pro-iranien, non convié aux discussions, qui les rejette et revendique chaque jour des attaques sur des troupes israéliennes. Connaissez-vous le 1733, ce numéro pour contacter les généralistes de garde en dehors des consultations donc? Si votre réponse est non, vous donnez raison aux experts qui estiment que le 1733 n'est pas assez mis en avant pour le grand public. Et pourtant, ça fait plus de 10 ans qu'il existe, Lionel Denebourg.
4: Quelques rappels utiles. D'abord, le 1733, c'est le numéro que vous devez composer le soir, la nuit, le week-end. Au bout du fil, un opérateur qui sert d'intermédiaire avec les médecins de garde. Ils évaluent le degré d'urgence. Oui, mais ce numéro 1733, il n'est pas activé tout le temps et pas activé partout en Belgique. Certains médecins frileux gardent leur numéro, ce qui peut semer la confusion. Aujourd'hui, 6% des postes de garde, principalement en Flandre, n'utilisent pas ce 1733.
1: Et au contraire, il faudrait le généraliser 24 heures sur 24 ?
4: C'est ce que préconisent les experts dans le rapport consulté par la Libre Belgique ce matin. Activer le 1733 24 heures sur 24 et 7 jours sur 7. Il faudrait aussi aller plus loin, selon eux, pour plus de collaboration avec le 112, le numéro à composer en cas d'urgence vitale. Associer 112 et 1733 permettrait, selon eux, de mieux orienter les patients et, par ricochet, diminuer aussi la pression sur les services d'urgence souvent saturés.
1: Merci Lionel Denebourg. Et c'est une information à lire ce matin dans La Libre Belgique. Après la parenthèse Coupe de Belgique, retour au championnat de football. 8e journée en phase play-off. Hier, Louvain s'est imposé 3-0 face à l'Antwerp, le match des mal classés sans réel enjeu de ces play-offs 2, Europe play-off. Aujourd'hui, la suite avec Charleroi-Westerlo, c'est à 16h. Et surtout, Standard Genk, match au sommet entre les deux leaders à égalité de points à 33 points. Donc, mais pas de quoi stresser le coach Vincent Evrard.
5: On doit contourner ce stress et rendre une bonne performance, de l'adrénaline positive, et être vraiment au top. Il faut un peu de tension, il faut un peu de stress positif, mais c'est surtout ce que je ressens, c'est un énorme faim pour aller chercher quelque chose.
1: Un ticket

0: Pour l'Europe, donc Standard Genk, le coup d'envoi est à 18h15. Et puis en Play-off 1, une rencontre aujourd'hui. Saint-Tron reçoit la Gantoise à 20h45. Mais le match qui retient l'attention ce week-end, c'est demain avec le choc Club de Bruges, Union Saint-Gilloise, où le titre pourrait se jouer. Les vocalises et les chorégraphies millimétrées vont à nouveau s'enchaîner ce soir à Vienne en Autriche, la grande finale de l'Eurovision. Et parmi les 25 artistes, Essila, la Belge, avec ce titre. Dancing on the Ice, que vous avez certainement en tête ces dernières semaines. Et si pour les candidats au grand concours de la chanson, la pression monte, pour la candidate belge, eh bien, elle reste plutôt calme. Elle a déjà déjoué les pronostics en allant déjà en finale. On l'écoute.
1: Le mieux, ce serait qu'on ne soit pas les derniers. Bon, voilà. On va donner tout ce qu'on peut, voir ce qu'on peut apporter de plus en termes d'énergie. Et puis, advienne que pourra, mais tous les talents ici sont des super performeurs, c'est des super artistes, donc tout le monde a sa place. Et qu'importe la place qu'on aura dans cette finale, je pense qu'on aura réussi. Je pense que le cap de devoir passer cette demi-finale, c'était le plus important pour nous. Et maintenant, on essaye d'apprécier tout ce qu'on fait, chaque seconde, d'être ensemble, de passer le plus de temps à apprécier vraiment toutes les petites secondes de l'Eurovision et de rester avec les personnes qu'on aime, quoi.
0: Et s'il a la candidate belge pour l'Eurovision, elle était au micro de Clara Wertz. Et parmi les grands favoris de cette édition, il y a la Finlande, l'Australie et la Grèce. 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Voilà pour l'essentiel de l'info. Je vous souhaite une bonne matinée à toutes et tous.
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13: Des chercheurs britanniques ont pour la première fois cloné un mammifère adulte.
14: Dolly, première brebis clonée.
15: Après le cochon, la vache, la brebis, peut-on imaginer son application à l'homme?
16: Les dérives et la dégradation de l'être humain seraient certainement possibles.
17: On dit souvent que ce sont les hommes et les femmes qui font l'histoire. Mais il arrive parfois que les animaux inscrivent leur nom dans le marbre.
18: Il y a pratiquement 30 ans, une brebis devenait mondialement célèbre. Son fait d'armes, être la jumelle de sa mère.
17: Dolly la brebis est devenue le premier animal cloné à partir d'une cellule prélevée chez un adulte.
18: Avec Dolly, le thème du clonage animal et humain a surgi dans l'actualité.
17: Un moment de rupture scientifique, mais surtout éthique, car le clonage de Dolly a suscité des avancées majeures en matière de bioéthique.
18: Qu'est-ce que Dolly a encore à nous raconter aujourd'hui? Où en est le clonage? Que deviennent les espoirs en matière de médecine? Et où en sont les rêves dystopiques de réplication de l'humain, de bébé parfait et de sélection génétique?
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17: Bonjour à toutes et à tous, on est ravis de vous retrouver pour ce nouvel épisode.
18: Et que reste-t-il de Dolly? C'est la question du jour. Célèbre brebis, clonée en 1996. Elle est aujourd'hui empaillée dans un musée à Édimbourg, en Écosse. On peut aller la voir, près du laboratoire qu'il a fabriqué et réalisé une première mondiale qui avait défrayé la chronique. Dolly a marqué la science, marqué la société aussi et surtout, je dirais, en ouvrant un débat sur le clonage et les manipulations génétiques.
17: Oui, puisqu'on a beaucoup parlé de Dolly à la fin des années 90, ce fut l'un des sujets de débat les plus traités de l'époque, avec en toile de fond le clonage des êtres humains. Dolly a donné lieu à une importante avancée en matière de bioéthique, avec des réglementations un peu partout dans le monde, pour encadrer la recherche et pour empêcher les dérives.
18: Mais où en est donc ce débat aujourd'hui? Où sont passés les rêves de clonage, que ce soit pour les animaux ou pour les êtres humains, des créations de corps de réserve pour greffe d'organes, dont on parlait beaucoup à l'époque, de la mise au monde de bébés parfaits, sélectionnés génétiquement, c'est ce qu'on va tenter de comprendre en replongeant dans les riches archives de la RTBF et en discutant avec Vincent Martin Schmetz. Bonjour.
19: Bonjour.
18: Vous êtes doctorant à l'ULB et membre du comité consultatif de bioéthique de Belgique. Vous êtes un jeune chercheur, alors j'imagine que Dolly ne vous a pas marqué, vous étiez peut-être trop jeune au moment où elle est née, mais est-ce que c'est une histoire que vous trouvez importante de raconter à nouveau?
2: Ah oui, bien sûr. C'est clairement un moment où il y a un imaginaire qui a été dépassé, celui du clonage, et qui a ensuite aussi beaucoup influencé les récits de science-fiction du début des années 2000, avec beaucoup de productions qui ont aussi marqué mon enfance, par exemple. Et par ailleurs, c'est un sujet qui conserve une certaine forme d'actualité, même si il y a d'autres technologies qui sont apparues entre-temps et qui, elles, ont un peu supplanté le clonage. On en reparlera, j'imagine.
18: Ouais, mais des clonages, il y en a encore aujourd'hui.
2: Tout à fait.
18: Et des découvertes en matière de clonage aujourd'hui.
2: Oui, oui. En tout cas, jusque très récemment, 2024 encore, on avait des nouveaux papiers là-dessus.
17: Où en est le clonage? C'est ce qu'on verra juste après cette plongée dans nos archives. On part au début des années 2000.
18: Nous sommes le 13 février 2003. Après un léger tressaillement, la seringue déverse calmement son produit. La pupille se dilate lentement. Les muscles se détendent. La respiration se calme jusqu'à devenir imperceptible. La mort survient en quelques minutes. L'arthrite s'efface, la maladie qui ronge les poumons s'oublie. L'euthanasie d'une brebis est une chose banale. Mais pas cette fois, car cette brebis s'appelle Dolly.
19: La brebis Dolly n'est plus de ce monde. Elle a dû être euthanasiée aujourd'hui. Elle souffrait en effet d'une maladie pulmonaire incurable. Dolly avait été la première brebis clonée et sa mort remet de nouveau en question la technique du clonage qui aurait engendré ici un vieillissement prématuré et des problèmes de santé. Dolly était née il y a 6 ans dans un laboratoire écossais. C'est ce même laboratoire qui a annoncé aujourd'hui la mort de l'animal.
18: La moitié de la durée de vie d'une brebis normale. 6 ans pour devenir la brebis la plus célèbre du monde. 6 ans pour installer un débat international sur le clonage, ses opportunités et ses dangers. Pour Dolly, tout commença donc le 2 avril 1996 à Édimbourg.
13: Des chercheurs britanniques ont pour la première fois cloné un mammifère adulte. En clair, ils sont parvenus à produire la copie génétiquement identique d'une brebis adulte. Une première scientifique qui ouvre la porte à un vieux mythe, celui de la reproduction à volonté d'un être vivant et donc aussi d'un être humain.
18: L'annonce de la naissance intervient quelques mois plus tard, mais fait la une de tous les journaux. Un exploit scientifique et technique qu'il faut expliquer au grand public.
20: Un clone ? Cela signifie que Dolly est génétiquement identique à sa mère, c'est-à-dire aussi semblable à celle-ci que le sont deux jumeaux vrais. Pourquoi ? Parce que Dolly a été conçue sans père et n'a donc hérité que des gènes de sa mère. Comment ? Les chercheurs ont d'abord prélevé quelques cellules d'une brebis adulte. Ils ont ensuite prélevé sur une autre brebis un ovule dont ils ont retiré les chromosomes. Et ils ont fusionné cet œuf sans matériel génétique avec celui de la première brebis. L'œuf a été réimplanté dans l'utérus d'une troisième brebis qui a joué le rôle de mère porteuse jusqu'à la naissance de Dolly, une agnelle génétiquement identique à la première brebis dont on avait prélevé quelques cellules.
18: Dolly a déjà 6 mois et elle fait son entrée dans le grand livre de l'histoire des sciences. C'est la preuve que l'on peut, à partir d'une cellule adulte, reproduire à l'identique de manière asexuée et à l'infini un autre adulte. Mais le progrès scientifique est vite éclipsé par les risques du clonage massif d'animaux et surtout un jour, du clonage des êtres humains.
21: L'étape suivante sera de faire l'expérience avec une vache fort similaire au mouton et il faudra beaucoup de travail pour la réussir avec un cochon.
15: Après le cochon, la vache, la brebis, peut-on imaginer son application à l'homme ?
16: Pas aujourd'hui, mais demain ou après-demain, c'est tout à fait réalisable.
22: Est-ce que son application à l'homme vous fait peur ?
16: Oui, l'application à l'homme pourrait faire peur parce que vraisemblablement les dérives et la dégradation de l'être humain seraient certainement possibles. Une personne de 40 ans ayant quelques cellules cérébrales en moins ou ayant un foie qui ne fonctionne pas pourrait souhaiter cloner son propre individu et utiliser les cellules fœtales ou les cellules, je dirais, d'un être humain pour les réimplanter et le guérir.
22: Est-ce qu'il y a une législation qui interdit le clonage de l'être humain ?
16: À ma connaissance, en Belgique, il n'y a pas de législation qui directement interdit le clonage de l'être humain.
18: Les questions fusent et les inquiétudes montent. Et pendant ce temps, à Édimbourg, Dolly a déjà une petite sœur.
0: Après Dolly, Polly, c'est une nouvelle découverte sans aucun doute très importante. Après la première brebis clonée qui s'appelait Dolly, Polly est née. C'est la première agnelle porteuse de gènes humains. Cette découverte signifie en fait que les scientifiques pourraient créer des troupeaux entiers de moutons identiques qui vont produire entre autres des produits sanguins destinés à la médecine humaine.
18: Dolly entraîne le monde dans une vague de progrès génétique et aussi de questions sans réponse. Les annonces de clonage se multiplient et de l'autre côté de l'Atlantique, certains voient déjà très grand.
1: Ainsi, un Américain, Richard Seed, spécialiste des problèmes de fécondation, se dit prêt dans les 3 mois à ouvrir des cliniques de clonage d'êtres humains. Il y a des volontaires, il ne lui manque que 2 millions de dollars et Richard Seed n'a aucun état d'âme.
4: Non, je pense que c'est un merveilleux concept et je crois que mon projet sera une contribution importante au développement de la civilisation.
1: Rien n'interdit à ce savant de tenter l'expérience car le vide juridique est immense.
18: Richard Seed, 69 ans, veut donc cloner des humains. Pour des couples infertiles fortunés, il va réunir jusqu'à 800 000 dollars, mais sans parvenir à ses fins. Il annonce alors vouloir se cloner lui-même, puis même vouloir recréer sa femme décédée. Richard Seed s'expliquera « Dieu a voulu que l'homme ne fasse qu'un avec lui. Le clonage est la première étape sérieuse vers cette union. » Fin de citation. L'Amérique découvre qu'il n'y a pas vraiment de loi pour empêcher le clonage humain. La Belgique découvre que c'est la même chose chez elle.
1: Chez nous, il existe bien une convention sur la bioéthique, une initiative du Conseil de l'Europe que la Belgique n'a pas signée.
23: Théoriquement, rien n'interdit à quelqu'un demain de cloner des êtres humains ici en Belgique.
24: Ah non, rien n'interdit. Que oui, je n'ai même pas l'impression que ça doit être très très très difficile.
23: Donc il faut au plus vite remplir ce vide juridique selon vous.
24: On aurait déjà dû le faire, je pense qu'il faut le faire.
18: Aux États-Unis, en Belgique, comme dans beaucoup d'autres pays, le clonage de Dolly agit donc comme un électrochoc réveillant les dangers du clonage humain à visée reproductive. La préoccupation devient majeure et une convention internationale qui l'interdit est signée quelques semaines plus tard à Oviedo, en Espagne. Le Conseil de l'Europe suit.
0: Halte au clonage humain. 19 pays membres du Conseil de l'Europe ont signé ce soir à Paris un protocole qui prévoit l'interdiction du clonage humain. Ce protocole est l'émanation d'une convention qui n'a pas été signée par la Belgique, alors que la polémique fait rage, notamment aux États-Unis, pour tenter d'interdire les expériences de clonage humain. On peut se demander pourquoi la Belgique, comme bien d'autres pays, n'a pas adhéré à ce premier instrument juridique contraignant.
18: Dans le concert des nations, la Belgique fait donc partie de ces pays qui refusent une interdiction totale et restent en marge de cette régulation internationale. C'est notamment la question de la recherche sur les embryons qui divise. Les clivages philosophiques ressortent entre catholiques, partisans d'un encadrement très strict, et les laïcs, beaucoup plus ouverts. ULB contre UCL, au débat de mise au point.
25: Enfin, en tant que catholique, vous le savez bien, je suis opposé fermement à l'expérimentation sur embryon et je le dis au clonage et à l'expérimentation sur l'embryon et je le dis clairement.
26: Oui. Au niveau de l'expérimentation, je suis très fermement contre une interdiction. D'une part, parce que je suis favorable à l'expérimentation sur l'embryon et ce que je crois, c'est que en disant non à l'expérimentation par clonage, c'est en fait non à l'expérimentation qu'on dit, sans vraiment le dire.
27: Vous avez peur qu'en interdisant la copie vivante, on interdise le clonage d'embryon?
26: Non, c'est-à-dire qu'en interdisant le clonage d'embryon, en fait, on interdit l'expérimentation.
18: Le temps du débat et de la régulation freine à peine les avancées scientifiques. Souris, porcelets, singes, veaux, les expériences de clonage continuent, surtout en Angleterre. Et aux États-Unis.
13: Dolly, la célèbre brebis clonée écossaise, n'est plus seule. Des scientifiques de l'université de Hawaï viennent de réussir le clonage de souris. Et ce travail des chercheurs hawaïens ouvre la porte à une série de nouvelles avancées médicales.
0: On se pose pas mal de questions éthiques à propos du clonage. On s'en pose encore plus quand cette technique a pour seul but de satisfaire le bonheur des propriétaires de chiens et de chats fortunés. L'idée de cloner un chien et un chat germait dans l'esprit de certains scientifiques et entrepreneurs aux États-Unis.
28: Les expériences sur le clonage continuent, certaines avec succès. La firme britannique qui avait contribué au clonage de la brebis Dolly annonce la réussite d'une opération similaire sur des porcelets.
13: Et toujours dans le domaine des recherche génétique. Un laboratoire privé américain vient d'annoncer la découverte de la fontaine de jouvence. Formule peut-être audacieuse, cependant, pour la première fois, grâce à une technique de clonage animal, le mécanisme de vieillissement des cellules a été inversé.
18: Dans cette frénésie d'expérimentation et de découverte, le sérieux se mélange au plus fantaisiste. La secte des Raéliens, par exemple, s'empare du clonage pour relancer son entreprise d'abus de faiblesse.
3: Oui, on dit que la science a des limites, le délire humain, lui, semble confiné à l'infini. Les Raéliens professent que l'humanité fut créée voici 25 000 ans par des extraterrestres venus en soucoupe volante. Jusque-là, on doit à cette fois le respect des opinions divergentes. Et puis, après tout, ce n'est pas tellement plus saugrenu que d'autres explications sur la Genèse. Mais les Raéliens vont plus loin, ils proposent le clonage comme bénédiction ultime. Le créateur de la secte, le journaliste, oui, nul n'est parfait, Claude Vorillon, affirme que le clonage permettra à l'humanité d'accéder à l'éternité. Cette lapalissade vaut ce qu'elle vaut, on ne sera pas là pour la vérifier. Mais plus inquiétant est ce projet de clonage annoncé par une biologiste, ou prétendue telle, biologiste française et raélienne. Elle propose de cloner les cellules d'un bébé mort. Brigitte Boisselier, c'est le nom de cette digne descendante des Martiens, affirme qu'elle a tout ce qu'il faut pour y parvenir, y compris bien sûr les 200 000 dollars offerts par les parents du bébé.
18: Entre science et science-fiction, expérimentation sérieuse, croyances délirantes, et puis surtout, appétit commercial, Dolly aura soulevé bien des fantasmes, suscité bien des débats et bien des questions sur le clonage humain. Le sommet semble atteint avec la promesse d'un clonage à but reproductif par le gynécologue italien Severino Antinori, un gynécologue déjà célèbre pour avoir réussi une fécondation in vitro sur une femme ménopausée de 63 ans.
5: L'annonce faite hier devant la très sérieuse Académie des sciences de Washington de cloner des êtres humains dès le mois de novembre prochain dépasse en audace tout ce qu'il avait fait jusqu'à présent. Devant une trentaine de scientifiques de renom, incrédules ou horrifiés, il a expliqué comment il allait produire des embryons humains à partir d'une cellule du corps d'un père ou d'une mère, l'enfant à naître étant une copie génétiquement conforme d'un des parents. Une méthode rigoureusement identique à celle qui a donné la naissance à la célèbre brebis Dolly.
18: Comme Richard Seed, Severino Antinori ne mènera pas à bien son projet. La faute, sans doute, à des limites techniques, mais surtout aux réactions négatives d'une bonne partie du public et de la communauté scientifique. Dolly est morte en 2003, l'année où le clonage humain reproductif est interdit aux États-Unis et dans la plupart des pays d'Europe et du monde. En Belgique, le clonage d'embryons humains à visée thérapeutique reste cependant autorisé dans des limites strictes. Quant au clonage d'animaux d'élevage et de compagnie, il est autorisé et utilisé dans de nombreux pays, plus encadré dans d'autres, mais continue à susciter des débats.

0: 9 to 5, c'était Dolly Parton, puisque la brebis Dolly doit son nom à la chanteuse américaine Dolly Parton.
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0: On évoque donc l'impact qu'a eu la naissance de la brebis Dolly, premier animal cloné, avec Vincent Martin-Schmetz, doctorant à l'ULB, membre du comité consultatif de bioéthique de Belgique. D'abord, au-delà de la prouesse technique, est-ce que ce clonage a vraiment changé les choses? Est-ce que ça a été une rupture? On a plutôt l'impression que le clonage, finalement, c'est resté dans les laboratoires et ça ne s'est pas tellement imposé, par exemple, pour créer des animaux d'élevage. On a un peu le sentiment que ça a disparu des radars. À l'époque, c'était une vraie rupture?
3: Ça a été principalement une rupture psychologique. En fait, c'est vraiment un imaginaire qui a été dépassé avec la naissance de Dolly. Surtout que cette naissance, elle est arrivée de manière beaucoup plus précoce que ce que la communauté scientifique imaginait à l'époque. Mais par contre, c'est vrai que d'un point de vue scientifique, la postérité au fait du clonage est assez limitée. Mais c'est principalement dû au fait à l'apparition de deux techniques qui sont intervenues pour la première en 2006. Ce sont les cellules IPS, donc les cellules pluripotentes induites. On en reparlera peut-être. Et puis encore plus en 2013 avec un outil d'édition de génome humain qui s'appelle CRISPR-Cas9, qui en fait, même si on va peut-être développer un peu plus tard le concept, vont permettre de faire la même chose que le clonage, mais de manière plus rapide, plus précise, en dépensant moins de ressources et surtout en utilisant la plupart du temps pas d'embryons humains ou en tout cas en bien moindre quantité, ce qui permet de réduire aussi toute une série d'enjeux éthiques et donc réglementaires.
4: Donc c'est un peu obsolète. Aujourd'hui, le clonage, il y a encore quand même, même le clonage à la Dolly, à l'ancienne, il est quand même encore utilisé quand même.
3: Alors, il y a encore une actualité du clonage, ça c'est sûr. En 2024, il y a une équipe chinoise qui a par exemple réussi à cloner pour la première fois un singe rhésus, donc un primate dont le patrimoine génétique est quand même extrêmement proche de celui de l'humain. Donc clairement, et c'est pas des obstacles techniques par exemple qui aujourd'hui forment fondamentalement une barrière au clonage reproductif humain.
0: Si on voulait cloner un être humain, aujourd'hui on pourrait le faire techniquement?
3: Peut-être pas demain, mais il faudrait pas énormément de ressources pour y parvenir, je pense, mais il faut quand même garder à l'esprit que le taux de succès est très faible. Hein. Chez les primates, notamment chez le singe rhésus, on est sur un taux de réussite inférieur à 1%. Donc il faut quand même imaginer beaucoup, beaucoup, beaucoup d'embryons humains qui vont être détruits pour parvenir éventuellement, du coup, à la naissance d'un humain qui serait cloné.
4: Alors avec Dolly, on l'entend directement, dès l'annonce de sa naissance en 1997, c'est le clonage humain qui devient une préoccupation, plus que le clonage des animaux, il faudra parler des deux sujets, avec des scientifiques qui annoncent qu'ils vont utiliser, certains d'entre eux, hein, la technique de Dolly sur des humains. En fait, pourquoi ça n'a pas marché? On a entendu Antinori, Richard Seed aux États-Unis qui disait « en 3 mois, je vais le faire ». Qu'est-ce qui s'est passé là pour que ça n'arrive pas?
3: D'abord, il y a eu des obstacles techniques. Ensuite, il y a aussi des obstacles éthiques. Il faut bien se rendre compte que la communauté scientifique, très rapidement, a alerté sur les dérives qui pouvaient être liées au clonage reproductif humain. Et puis, il y a aussi, tout simplement, une communauté politique, la société, qui s'est quand même un peu effrayée à l'hypothèse d'avoir des enfants qui seraient, entre guillemets, régénérés pour compenser, par exemple, la perte d'un enfant décédé. Il y avait quand même un certain nombre d'enjeux éthiques en matière de respect de l'individualité des personnes en termes d'instrumentalisation du vivant qui ont amené très rapidement au début des années 2000 à toute une série de réglementations qui ont rendu ça inenvisageable.
4: Oui, c'est ça qui est intéressant, c'est la rapidité quand même de la réaction.
0: Et la société qui se dit d'elle-même presque « Ah, ça va trop loin !»
3: Mais en fait, on en a un tout petit peu parlé en off, mais en fait, le début des années 2000, c'est vraiment une période qui est une période de bouillonnement réglementaire sur les questions bioéthiques, parce que c'est le moment où on franchit toute une série de limites techniques et où on parvient très rapidement à faire un nombre de choses qui étaient complètement inenvisageables, parfois encore 20 ans plus tôt. Juste, il faut se rappeler que le moment où on découvre la structure en double hélice de l'ADN, donc avec Watson, Crick et Franklin, on est en 1950. 1953. On clone Dolly à peine 40 ans plus tard. Et aujourd'hui, quand on voit ce qu'on est capable de faire sur le patrimoine génétique humain, moins de 80 ans après le simple fait d'avoir découvert la structure, c'est extrêmement impressionnant.
4: Oui, mais alors, donc rapide réaction, on va revenir un peu là-dessus, vous disiez début des années 2000, foisonnement scientifique et technique, foisonnement bioéthique et réglementaire. Avec, ça c'est peut-être aussi la marque du début des années 2000, beaucoup de discussions internationales quand même. On parle de la Convention d'Oviedo, c'est le Conseil de l'Europe, donc évidemment c'est des pays qui décident à la fin, et on va voir la position de la Belgique après, mais il y a une volonté au niveau international de réguler.
3: Oui, parce qu'en fait, les craintes, elles sont communes partout, et par ailleurs, sur les sujets bioéthiques, une des problématiques qu'on rencontre le plus souvent, c'est ce qu'on appelle le dumping éthique. En fait, vous pouvez interdire toute une série de choses dans un pays, si le pays d'à côté l'autorise, au fait, les gens...
4: Tout le monde va aller là-bas.
3: Et on voit bien ça en Belgique avec l'avortement, où en fait, il y a des gens qui vont aller aux Pays-Bas parce que le nombre de semaines à l'intérieur desquelles on peut procéder à un avortement est plus élevé. On voit ça aussi avec les Français qui viennent recourir à l'euthanasie en Belgique. Enfin, c'est vraiment une problématique qui est très courante sur les sujets bioéthiques.
4: Et alors, la Belgique, parce qu'on l'a entendu un petit peu dans le reportage, ce débat de mise au point avec un professeur de l'UCL et un professeur de l'ULB, c'était en l'occurrence Yvon Englert, qui ravive des très vieux clivages philosophiques. La Belgique, elle n'a pas ratifié tout de suite, en tout cas, la Convention d'Oviedo.
3: Elle l'a toujours pas fait.
4: Voilà, ah ben elle l'a toujours pas fait. Et donc, on reste un pays plus ouvert que, sur ces questions-là, que la France, par exemple, ou que d'autres. Je sais pas comment vous qualifieriez ça.
3: Plus ouvert, je ne sais pas, parce qu'il y a
4: un jugement
3: de valeur, mais en tout cas plus libéral, dans le sens bioéthique du terme, sur ces questions-là. Il faut savoir que la raison pour laquelle la Belgique n'a pas ratifié, enfin ni signé ni ratifié la Convention d'Oviedo, c'est parce qu'il y avait une disposition qui interdisait la création d'embryons à des fins de recherche.
4: Et, c'est ce que évoquait vraiment Yvon Englert dans le sujet.
3: Mais c'est vraiment la seule raison. C'est-à-dire que la Belgique, sinon, se conforme à toutes les autres dispositions de la Convention d'Oviedo et les a intégrées dans son droit national.
4: Alors je disais, il y a eu beaucoup de discussions internationales. Est-ce qu'il y a des pays, vous parliez de dumping, qui eux ont refusé toute régulation et qui reste une forme d'eldorado pour le clonage et les expérimentations en tout genre?
3: Moi, c'est difficile à dire en tant que juriste parce que je ne suis pas un spécialiste de tous les régimes juridiques de pays parfois assez lointains. C'est sûr qu'il y a quand même, vous en avez parlé, une fracture entre des pays qui sont plus libéraux, ce sont souvent des pays plus d'inspiration anglo-saxonne, aussi pas mal la Chine, enfin, la Corée du Sud, des pays aussi asiatiques. Et puis, de l'autre côté, vous avez une majorité de pays qui, eux, sont plus bioconservateurs sur ces questions-là, et la France a une très bonne représentante de ça, où parfois... le régime juridique change 10 à 15 ans après ce qui se fait en Belgique. Mmh. Donc c'est marrant de voir ces deux pays qui sont vraiment l'un à côté de l'autre et qui ont vraiment des cultures sur ces questions-là qui sont complètement opposées.
4: Oui, et on va rappeler qu'à l'époque, au pouvoir, ça a sans doute joué au début des années 2000, c'est le gouvernement Verhofstadt qui assume toute une série de ce qu'il qualifie de progrès éthique. Évidemment, dans l'opposition plutôt catholique, on ne qualifie pas de progrès. Mais cette époque-là aussi, il faut le rappeler. Hein.
3: Tout à fait. Et donc, en fait, là, on parle du clonage, mais en fait, c'est aussi la période où on va avoir des dispositions relatives à l'euthanasie qui vont arriver peu de temps après. Ce sera la PMA. Enfin, voilà, il y a beaucoup de sujets, au fait, qui vont avoir une actualité et qui vont, en fait, être, entre guillemets, décoincés pendant cette période-là parce qu'il y a des majorités politiques qui sont particulièrement à l'aise de traiter ce genre de sujet.
0: Alors, où en est-on aujourd'hui sur ces questions de clonage? Comment peut-on qualifier l'héritage de Dolly la brebis? On y vient juste après. Daft Punk et Around the World, c'était en 1996.

0: C'était Daft Punk.
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0: On évoque donc le clonage de Dolly la brebis et les débats éthiques qu'il a suscité avec notre invité Vincent Martin Schmetz, doctorant à l'ULB et membre du comité consultatif de bioéthique de Belgique.
2: Alors on va parler d'aujourd'hui, hein, de vos recherches et de l'actualité. Vous vous intéressez aux problèmes éthiques actuels liés aux techniques d'édition du génome humain. Alors il va falloir nous expliquer un petit peu par rapport à Dolly. On a entendu les explications de l'époque. Pourquoi, en tant que juriste, parce que vous êtes juriste, vous vous intéressez à ces questions-là. Bon, qu'est-ce qui se passe maintenant qui vous interpelle en matière de droit et en matière d'éthique ?
3: Comme je l'avais mentionné précédemment, en fait, ce qui a rendu obsolète le clonage, c'est notamment l'apparition de nouvelles techniques qui permettaient de faire plus simplement, plus rapidement, de manière moins chère, les promesses que le clonage tenait. Parmi ces techniques, en 2013, est apparu un outil d'édition du génome humain en particulier qui s'appelle CRISPR-Cas9 et qui a, au fait, la faculté de modifier de manière très précise le patrimoine génétique d'un individu pour éventuellement aller corriger un gène qui pourrait être défectueux, mais aussi, on peut l'envisager, pour venir changer un gène en le remplaçant par un gène qui serait plus performant, et donc dans une visée améliorative. Et ça pose quand même toute une série d'enjeux éthiques.
0: Et ça se fait à quel moment ? C'est au moment de l'embryon ? Enfin, comment ça fonctionne ?
3: Schématiquement, il y a deux cas possibles. Soit on le fait avant la naissance, donc au stade embryonnaire, soit on le fait après la naissance. La grande différence entre les deux situations, c'est que si on le fait sur une personne déjà née, la modification génétique portera sur un nombre limité de cellules.
0: Des cellules, c'est ce qu'on imagine. Voilà. Oui.
3: Par exemple, si jamais vous avez un problème dans la production de protéines qui vont former vos muscles, hein, c'est une maladie, une myopathie classique qui s'appelle la dystrophie de Duchenne, eh bien, si on vous guérit avec CRISPR-Cas9, bah, la modification sera concentrée dans les muscles concernés. Ce ne sera pas dans les yeux, ce ne sera pas dans votre foie, enfin voilà, ce sera limité au...
0: On va modifier les cellules qui se trouvent à un endroit précis.
3: Voilà.
0: Cellule par cellule, alors ?
3: C'est plus compliqué que ça, mais effectivement, l'idée, c'est en tout cas d'avoir un endroit localisé. Par contre, quand on modifie génétiquement au niveau embryonnaire, avant la naissance, après, il y a la division cellulaire, et donc en fait, la modification porte sur l'ensemble des cellules. Ce qui fait que quand les personnes concernées vont eux-mêmes avoir une descendance, ils vont transmettre en fait cette modification génétique en partie à leur descendance. Et donc, c'est une action en fait qui ne s'arrête pas juste avec un individu, mais qui rend possible la modification du patrimoine génétique de l'ensemble de l'humanité.
2: Et ça en est où ? Ça se fait couramment ? Très exceptionnellement ?
3: Alors, c'est exceptionnel, mais ça va très vite. Il y a deux applications principales qu'il faut avoir à l'esprit. Une première application, c'est les applications thérapeutiques au sens large. Donc, quelqu'un a une maladie génétique, on veut guérir cette maladie génétique, on va modifier généralement, alors on le fait quand la personne est déjà née. Il y a aussi moyen, même si ça c'est pas encore possible, mais ça le sera probablement bientôt, de venir réduire des facteurs de prédisposition à contracter des maladies génétiques, comme par exemple Alzheimer, c'est un bon exemple. Et puis, ça c'est une première série au fait d'applications. Puis vous avez une autre série d'applications qui, elles, ont plutôt une visée améliorative. Mmh. Par exemple, on peut envisager, ça c'est plutôt avant la naissance, d'avoir envie d'intervenir sur un certain nombre de traits physiques, la couleur des yeux, les cheveux, etc. Là, on est aussi sur un imaginaire du type le meilleur des mondes, enfin voilà.
2: Et même cognitif, peut-être.
3: Alors, même cognitif peut-être, on sait qu'il y a des bases génétiques qui interviennent dans un certain nombre de facultés cognitives, comme par exemple la mémoire. On pourrait envisager, mais là, la science n'est pas du tout encore à ce stade-là, mais de voir effectivement un certain nombre de gènes optimisés, sans certitude absolue, mais de manière à optimiser les chances d'avoir une mémoire plus performante, effectivement.
0: Mais là-dedans, qu'est-ce qui est expérimental et qu'est-ce qui est mis en œuvre dans la réalité auprès de patients ou de personnes ou d'êtres humains ?
3: Alors, il faut savoir que la recherche a lieu, la recherche ça prend beaucoup de temps parce que une des difficultés principales avec les utilisations d'outils d'édition du génome humain, c'est que quand on modifie un gène, on n'est jamais tout à fait sûr qu'on va pas modifier un autre gène beaucoup plus loin qui ressemble un tout petit peu à la même chose. Mm-hmm. Donc souvent on a des périodes de vérification qui sont assez longues. Maintenant, la première thérapie génique somatique, donc sur une personne déjà adulte, existe. ça s'appelle Casgev et ça guérit la plus courante des maladies génétiques rares, en l'occurrence la drépanocytose et la bêta-thalassémie. Donc il y a déjà moyen, si on a 2 millions ou 3 millions sous la main.
2: Ah oui, quand même.
3: Ouais, ce sont ouais. C'est vraiment de la dentelle, hein, donc c'est quand même des techniques qui sont assez incroyables. Il y a aussi de la médecine de grande précision qui existe et qui permet encore dans un stade relativement expérimental de guérir des pathologies uniques chez des individus. Il y a encore récemment un enfant qui avait un nouveau-né qui avait une maladie du foie qui a été guéri avec ça. Mais là, au fait, on a vraiment dû prendre son patrimoine génétique et le traitement qu'on a trouvé, c'est un traitement qui n'est applicable qu'à lui, au fait, qui est vraiment sur mesure. Donc ça, c'est pour le thérapeutique. Pour le mélioratif, ou en tout cas à la frontière du mélioratif, il y a eu un scientifique chinois qui s'appelle, alors prononciation non contractuelle, mais Yi Jiangqiu, qui lui a procédé à la modification génétique de jumelles avant leur naissance pour leur donner un avantage, en l'occurrence, pour les empêcher de pouvoir être contaminés par le virus du VIH.
2: Ah oui.
3: Et donc, les premières personnes modifiées génétiquement au stade germinal, ce qui est quand même un interdit absolu, existe déjà.
0: Et on sait quand, si elles vont bien ?
3: Alors, vous connaissez l'opacité du gouvernement chinois, mais effectivement, on a des nouvelles relativement régulièrement. Mais le problème, c'est que, véritablement, voir les effets éventuellement négatifs que cette modification pourrait avoir, probablement qu'on le saura dans 20-30 ans, s'il y a un cancer qui se développe, par exemple, ou s'il y a d'autres difficultés qui se présentent.
2: Alors, vous évoquez le risque d'une humanité à deux vitesses hein, dans cette utilisation améliorative, donc pour améliorer l'être humain. Est-ce qu'il y a un lien dans le développement de ces technologies avec l'idéologie transhumaniste de la Silicon Valley, des milliards qui sont aujourd'hui investis par certains, plutôt généralement des hommes d'ailleurs,
3: oui, tout à fait.
2: Dans ce type de technologie? Est-ce que ça booste ces nouvelles techniques qui ne sont pas du clonage, donc, mais enfin, dont on peut dire qu'elles sont des petits-enfants du clonage de Dolly, quoi?
3: Alors, il faut répondre à cette question en plusieurs temps, mais ce qu'on peut déjà dire, c'est qu'en fait, les outils d'édition du génome humain, ils sont pas apparus avec CRISPR-Cas9. En fait, on réfléchit à ça depuis franchement les années 60-70.
2: Ouais.
3: Donc, il y avait déjà une période un peu dans le New Age où on aimait beaucoup en fait ce genre de recherches qui ont toujours été très bien financées. Maintenant, effectivement, les transhumanistes, donc en particulier les grands boss de la Silicon Valley, se sont emparés de ces questions, financent abondamment ces éléments, adorent à chaque fois republier des informations scientifiques quand elles sortent. Par exemple, quand on a créé des cochons fluorescents ou quand il s'est agi de financer une start-up qui voulait ressusciter le mammouth laineux. Donc voilà, il y a quand même effectivement un lien très étroit. On voit aussi des personnes comme Johnson, par exemple, qui, eux, ont recours à toute une série de techniques pour essayer de limiter leur vieillissement, parfois même en recourant au plasma de leurs enfants. Donc vraiment, on est sur, effectivement, des gens qui ont assez peu de limites éthiques dans leur volonté. Au fait,
2: et qui ont des moyens.
3: Oui, des moyens qui sont assez extraordinaires.
0: Et qui permettent aussi l'installation d'un régime politique qui ne va pas forcément chercher à leur mettre des limites.
3: Alors, tout à fait, et en fait, ça pose le cœur du problème, en fait, de cette idée d'humanité à deux vitesses. C'est, en fait, au-delà même de savoir ce dont on est capable de faire, il y a la question essentielle qui est qui va avoir accès à ces technologies une fois qu'elles seront disponibles. Il s'avère que CRISPR-Cas9, en tant que tel, c'est pas un outil qui coûte très cher. Maintenant, il y a des années de recherche à rentabiliser derrière. On le voit avec Casgev, ce sont quand même des traitements qui sont à plusieurs millions d'euros ou de dollars. Tout le monde n'aura pas accès à ça. Et donc, la question fondamentalement qui va se poser, c'est celle de savoir, mais en fait, comment est-ce qu'on va régler les questions de discrimination au sein d'une société où vous avez d'un côté des gens qui sont modifiés génétiquement et qui peuvent truster les positions les plus enviables dans la société et d'un autre côté des gens qui ne sont pas modifiés génétiquement et qui voient donc inscrits les inégalités sociales jusque dans leur patrimoine génétique.
2: C'est ça.
3: Et ça, c'est vraiment, pour les amateurs de science-fiction dont je suis, le scénario de Bienvenue à Gattaca, par exemple.
2: Ouais, qui est un formidable film, d'ailleurs,
3: Bienvenue à
2: Gattaca, sur la sélection génétique, hein, parce que c'était ça, l'idée d'individu parfait qui était envoyé, je ne sais plus où, dans l'espace, pour aller coloniser d'autres planètes. Alors, justement, en parlant de science-fiction, vous avez parlé du mammouth laineux. J'aime bien ce sujet-là pour terminer sur un sujet un peu plus léger, peut-être, hein, mais quand même, c'était évidemment le sujet de Jurassic Park.
4: Écoutez, il y a une chose que l'histoire de l'évolution nous a apprise, c'est que la vie ne peut pas être contenue. La vie prend le large, la vie conquiert de nouveaux territoires, elle renverse toutes les barrières. C'est parfois pénible, c'est parfois dangereux, mais... Enfin, c'est comme ça.
5: C'est comme ça.
4: Mais John, vous ne voyez pas le danger. Le danger inhérent à ce que vous faites ici. Le pouvoir génétique est la force la plus terrible que la planète ait connue, mais vous la maniez comme un enfant qui a trouvé le flingue de son père. Vous vous êtes hissé sur des épaules de génie et pour accomplir quelque chose le plus vite possible. Et avant même de savoir ce que vous aviez, vous l'avez breveté, emballé dans un joli papier cadeau plastique. Et maintenant, vous le vendez. Voilà, vous allez le vendre.
6: Comment peut-on sentir qu'on est à l'aube d'une découverte et ne pas agir?
4: Donc, qu'est-ce qu'il y a de si beau dans la découverte? C'est un acte violent de pénétration qui marque au fer rouge ce qu'il explore. Ce que vous appelez découverte, je l'appelle viol de la nature.
2: À la découverte... Viol de la nature, le célèbre monologue du professeur Malcolm dans Jurassic Park, le premier du nom, c'était avant Dolly, hein, donc c'est pas une fiction qui a été liée à l'histoire de Dolly, mais enfin, quelque part, c'est un sujet, là, aujourd'hui, d'utiliser les connaissances génétiques, éventuellement sur le génome, pour essayer de ressusciter des espèces disparues.
3: Oui, tout à fait. L'exemple du mammouth laineux a beaucoup fait parler, donc c'est souvent celui-là qu'on garde, mais ce n'est pas le seul exemple qu'on peut avoir à l'esprit. En fait, ces procédés qu'on appelle des procédés de déextinction combinent à la fois la technologie du clonage et de l'édition des génomes humains. Il s'agit au fait de trouver des fragments d'ADN de mammouth quelque part et d'essayer de reconstituer avec ça suffisamment de patrimoine génétique pour pouvoir, y compris en utilisant éventuellement des outils d'édition du génome pour compléter ce qui nous manque, et puis après, d'essayer de procéder par un clonage en utilisant une espèce la plus proche possible. Là, en l'occurrence, l'éléphant d'Asie. Et donc l'idée, ce serait de permettre de voir apparaître avec ça une espèce qui serait la plus proche possible du mammouth laineux. Bon, dans les faits, ce ne sera pas un mammouth laineux parce que avoir un clone parfait de mammifère, ce n'est pas possible. Par ailleurs, personne ici n'a collecté à l'époque un ADN complet de mammouth laineux, donc ça ne sera pas complètement ça. Et puis, par ailleurs, on peut douter du fait que un jour ou l'autre, on va vraiment arriver à ce résultat, aussi pour des considérations à la fois pratiques et éthiques. Pratique, je ne suis pas certain qu'il y a beaucoup de gens qui ont envie d'avoir un mammouth laineux dans leur jardin, éthique. Il y a aussi la question qui se pose de savoir si est-ce qu'on doit à chaque fois trouver une solution technique à un problème technique qu'on a nous-mêmes posé, fait. C'est-à-dire, on éteint des espèces, est-ce que c'est toujours par plus de techniques qu'on va réussir à répondre aux questions qu'on a nous-mêmes créées? Et donc voilà, aujourd'hui, ces recherches-là ont fait l'objet de beaucoup de publicité, mais il y a peu de scientifiques qui travaillent dans le domaine qui considèrent ça avec beaucoup d'intérêt.
2: Oui. Et puis alors, pour revenir toujours sur le monologue de Malcolm, il y a cette phrase sur le viol de la nature, bon, qu'on peut qualifier un peu de bioconservateur, voilà. Mais il y a aussi l'idée, voilà, vous avez une recherche, et puis directement vous le vendez, quoi. Il y a ce côté commercial, ça c'est toujours un élément que vous observez, parce que Dolly c'était pas si évident, il n'y a pas eu de débouchés commerciaux directs, les chercheurs de l'Institut là, Edimbourg, ils étaient liés à un institut privé, mais enfin, ça n'a pas débouché nécessairement sur quelque chose. Là, quand même, dans les dernières techniques d'édition de génome, vous craignez plus cet aspect, je veux dire, plus purement commercial.
3: D'abord, il y avait quand même des enjeux économiques énormes avec le clonage, hein, et d'ailleurs, encore aujourd'hui, bon, comme on l'a dit, la postérité du clonage n'a pas été énorme, mais on l'utilise encore, par exemple, pour cloner des animaux particuliers, notamment des chevaux de course, et ça, c'est un budget qui est...
2: Ou des animaux de compagnie aussi.
3: Ou des animaux de compagnie, justement, des gens qui sont assez riches, qui décident de cloner leurs animaux décédés. Bon, dans les faits, encore une fois, il y a une forme d'économie de la promesse, parce que très souvent, si vous clonez un chat, il n'aura pas le même pelage et pas le même comportement, parce que c'est tout à fait, hein, le même chat.
0: C'est pas juste un autre chat.
3: Ouais, voilà, on prend un autre chat, voilà, effectivement. Mais donc voilà, il y a un peu ce côté-là, il y avait quand même des enjeux énormes au clonage, mais qui n'ont finalement pas atterri, parce que, comme on l'a dit, il y a d'autres techniques qui sont arrivées, et les enjeux éthiques, et les enjeux, pardon, économiques sur ces autres techniques, eux, sont immenses aussi, c'est encore le cas avec l'édition du génome humain. Maintenant, il est plus probable que l'édition du génome humain constitue une révolution plus importante, in fine, le clonage, quand on voit à quel point c'est devenu un peu ubiquitaire dans le domaine de la recherche, on l'utilise à toutes les sauces. Il est probable que le nombre d'applications finales pour l'édition du génome humain sera beaucoup plus importante.
2: Avec sans doute aussi là un débat massif qu'il va falloir avoir, comme au moment de Dolly, Ouais. Et une régulation internationale qu'il faudra inventer,
3: tout à fait,
2: compléter. Je sais pas.
3: On a quand même pris des enseignements sur la période de Dolly, donc il y a quand même des réglementations qui existent déjà et qui sont déjà aussi dans les pipelines. Maintenant, il y a vraiment une conscientisation du public qui est vraiment l'objectif principal maintenant pour les décideurs politiques, je pense.
0: Et c'est peut-être ça, une grande partie de l'héritage donc, de Dolly. Merci beaucoup, Vincent Martin-Schmetz, doctorant à l'ULB, membre du comité consultatif de bioéthique de Belgique.
2: Et pour terminer, peut-être juste, Vincent Martin-Schmetz, s'il faut voir un film qui suggère bien des interrogations liées notamment au génome humain, c'est lequel ?
3: Il y en a vraiment beaucoup, mais faites-vous plaisir, regardez Star Wars, en particulier la trilogie des années 2000, avec le personnage de Boba Fett, donc, qui est à l'origine de la constitution de l'armée des clones. Là, il y a vraiment tous les enjeux du clonage reproductif humain qui sont représentés, et en plus, c'est divertissant, donc faites-vous plaisir.
2: Merci du conseil.

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1: Avec les archives de la Sonuma, une émission réalisée par Julien Demeuse, préparée et coordonnée par Émilie Malice, la programmation musicale est d'Alexandra Vassène. Dans quelques instants, les informations de 10h et puis juste après, on retrouve Dans quel monde on vit avec Pascal Claude. Bonjour Pascal.
2: Bonjour Hélène, salut Bertrand et bonjour à toutes et à tous. Et ce matin, cette question, et si nous reconnaissions collectivement le travail que fournit par exemple une rivière pour les humains? Une rivière travailleuse qu'il faudrait donc rémunérer et qui paierait des impôts. Voilà les réflexions que mène Camille de Toledo dans un essai stimulant. Il est avec nous ce matin. Et ce samedi, nous jetterons aussi une oreille attentive et émerveillée sur les live enregistré lors de notre spéciale Semaine de la musique belge. Prestations de Mentissa, Alison de Roof et Ozark Henry à suivre et à vivre. Très beau week-end.
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1: Bonjour, les suites de l'enquête sur l'attentat contre la synagogue de Liège. Un homme a été arrêté en Turquie avant d'être transféré aux États-Unis et inculpé. C'est ce qu'annonce la chaîne américaine CNN. D'après les procureurs fédéraux américains, l'homme arrêté aurait orchestré ou encouragé au moins 18 attaques terroristes en Europe, dont l'attentat à la bombe contre la synagogue de Liège le 9 mars dernier. L'attaque contre la synagogue de Liège apparaît aujourd'hui d'ailleurs comme le point de départ d'une campagne coordonnée à l'échelle internationale. Les procureurs fédéraux américains considèrent que les opérations européennes formaient une stratégie globale pilotée depuis l'étranger et non une succession d'actes isolés. Le cessez-le-feu est prolongé entre Israël et le Liban, 45 jours supplémentaires, mais la trêve reste fragile. Le Hezbollah, le mouvement islamiste pro-iranien, continue de cibler des casernes israéliennes. Israël, de son côté, vise toujours des cibles dans le sud du Liban. Le 1733, plutôt que de se rendre directement aux urgences, le 1733, c'est le numéro pour joindre un médecin de garde la nuit, le week-end et les jours fériés. Mais il est encore trop peu connu, selon plusieurs experts, ce qui pousse encore trop souvent les patients vers les urgences. Pour devenir un réflexe, ces experts estiment que le 1733 devrait être actif 24 heures sur 24 et 7 jours sur 7, comme le 112. C'est la Pride aujourd'hui dans les rues de Bruxelles, la marche des fiertés, fête d'ailleurs ses 30 ans cette année. Le thème de 2026, quand les temps s'assombrissent,

0: Vivacité en radio. C'est la fin de ces informations. Belle fin de matinée à notre écoute.
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13: Bonjour à vous. Être troublé, n'est-ce pas être sensible à ce qui nous arrive, ce qui nous frappe?
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13: Bonjour Camille de Toledo.
15: Bonjour.
13: Quelle relation entretenez-vous avec le trouble?
15: Déjà, il y a eu une grande part de recherche sur le vertige étant un des troubles.
13: Dans un précédent livre?
15: Voilà, c'est ça. Le vertige, le trouble, ce qui nous trouble, ce qui nous émeut, ce qui... Voilà, donc c'est une zone dans laquelle je vis depuis quelques années quand même.
13: Être troublé, c'est se sentir en vie?
15: Et se rendre perméable au monde.
13: 12 saisons déjà, et c'est la première fois que je fais ça, je crois, inviter la même personne deux fois sur une même saison. Mais après avoir lu L'International des Rivières, votre dernier livre publié chez Verdier, je me suis dit, Camille de Toledo, ça serait quand même dommage de passer à côté d'une conversation autour de la richesse de vos idées dépliées. J'espère que celles et ceux qui nous écoutent comprendront ma décision. Vous êtes né en 1976, vous êtes essayiste et écrivain, et pour celles et ceux qui veulent en savoir plus sur votre parcours de vie et de pensée, je les renvoie au numéro 1 de cette saison 12. Souvenez-vous, nous l'avions ouverte ensemble, en public, au festival Les Inattendus à Tournai. Camille de Toledo, ça fait un bout de temps maintenant que vous accompagnez et pensez la question des droits de la nature. Cette fois-ci, c'est un récit de l'avenir que vous nous proposez, quelque part entre les années 30 et les années 50 de ce 21e siècle, en Europe, des rivières, les vivants non humains et divers écosystèmes peuvent être reconnus en tant que personnes juridiques. Mais ça n'est pas tout. Et si l'on considérait la rivière comme un corps travailleur qui gagne de l'argent et qui paye des impôts? Enfin, savez-vous ce qu'est l'inconscient terrestre? Camille de Toledo, vous allez nous expliquer. Vous êtes notre invité. Les rivières et le nouveau flow de l'eau, donc notamment cette semaine, mais aussi le rythme de la scène musicale belge. On vous a préparé les meilleurs extraits de la session live qui a suivi notre numéro spécial musique belge de février dernier. À l'affiche Mentissa, Alice on the Roof et Ozark Henry. Dans quel monde on vit? Saison 12, numéro 30, c'est parti.
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13: Enfant, quand je regardais par la fenêtre de ma chambre flotter les branches des arbres, je ressentais comme une évidence qu'il y a, oui, un parler de la vie. C'est ce que vous écrivez. Que pouvez-vous nous dire, Camille de Toledo, de ce parler de la vie?
15: J'entre avec ce grand parler de la vie. C'est par ce biais-là que je rentre dans les droits de la nature. Il y a des années, je travaillais à l'époque avec le philosophe Bruno Latour. Il y avait ces vibrations d'enfant qui étaient encore en moi, et je crois qu'il y a beaucoup d'entre nous.
13: Et qui sont encore là aujourd'hui.
15: Et qui sont encore plus là, j'ai dû les retrouver, notamment pour retrouver des forces de vie après différentes épreuves. J'ai pu aussi faire la matière de certains de mes livres. Et donc le passage à la revie, à la revivance, à retrouver la vie, retrouver des forces de vie des plus

0: pulsion de vie, ça va souvent avec ces émotions-là qu'on retrouve dans des lieux bruts où la vie nue parle et nous parle. Et donc en 2008, deux événements très courts, rencontre avec Bruno Latour, qui travaillait lui en tant que philosophe sur comment les scientifiques comprennent le langage des choses. Donc un botaniste comprenant le langage des forêts, etc., vous comprenez. Et puis en 2008, également une nouvelle qui nous arrive d'Équateur, avec la reconnaissance des droits de Pachamama, la terre-mère, et donc un tournant, un grand tournant dans l'ontologie classique du droit, puisque je rappelle à celles et ceux qui nous écoutent que dans notre droit moderne, il y a des sujets et il y a des objets, et l'ensemble des formes naturelles non humaines sont considérés comme des objets, c'est-à-dire appropriables, exploitables, etc.
1: Et c'est quoi alors ce parler de la vie ?
0: Et ce parler de la vie, c'est ce que... Alors, si on le découpe par discipline, les scientifiques qui étudient les phénomènes, les comportements de la Terre, vont nommer ça l'homéostasie de la Terre, ou l'intelligence d'une Terre-organisme, c'est-à-dire qui sait se réguler, qui sait... maintenir un niveau d'oxygène stable, qui permet de perpétuer des conditions d'habitabilité, ça c'est pour la Terre. Une forêt, ça va être son intelligence et ce qu'elle se transmet dans le système forestier comme information. On peut se rapporter à des travaux d'EMS.
1: Mais à hauteur d'enfant.
0: Et à hauteur d'enfant, c'est quelque chose de beaucoup plus sauvage et qui, à mon avis, va quand même faire écho à ce que des anthropologues vont appeler l'animisme. C'est-à-dire, en fait, cette reconnaissance que ça vit et que ça nous parle, et la frontière que l'on a enfant pas claire lorsqu'on joue avec un jouet. Il parle, enfin, il y a un parler des choses, tout parle.
1: Il y a une relation.
0: Il y a une relation, il y a une agentivité, il y a plus qu'une relation, parce qu'il y a des relations sujet-objet, ça existe, hein, la relation sujet-objet, je joue avec, je l'utilise, etc. Mais en fait, on prête, en tant qu'enfant, parfois des intentions. Des perspectives, des points de vue. On crée plusieurs points de vue, on crée des personnages, on crée des perspectives. Par la fiction, par l'imaginaire aussi, on nourrit le monde de ses différentes intentions. Et donc la rivière, moi j'ai des souvenirs aussi de ma fille devant l'océan qui dialoguait avec les vagues ou avec la marée. Ce sont des grandes mouvances, des grands mouvements du monde. Et je crois que l'enfance est perméable. Et puis ensuite, on arrive à l'école, on entre dans le langage. Et là, c'est là que les catégories s'ancrent et que petit à petit, on entre dans un ordre des raisons qui est issu de la modernité où on dit, ok, ça ce sera les choses ne parlent pas, ça ce sera les sujets parlent, ils parlent des langages qui sont plus ou moins humains, etc. Et en fait, je pense que dans notre temps, je finis là-dessus, cette frontière sujet-objet se trouble.
1: Il était une fois une rivière, elle... entravée par des barrages, de grandes infrastructures industrielles, des villes installées sur ses rives, elle avait longtemps été considérée comme une ressource propice aux humains. Le langage employé à son endroit était sans surprise celui d'une économie utilitariste qui considérait les éléments du monde comme étant au service des intérêts humains. Certains cherchaient bien à protéger elle, mais à la vérité, on l'exploitait inlassablement. Ce sont les premiers mots de l'International des Rivières, votre nouveau texte, et très vite, vous dites que face à cette exploitation, face à l'urgence climatique et écologique, en appeler à un éveil des consciences ou évoquer une crise de la sensibilité, eh bien ça ne suffit plus. Pourquoi ?
0: Déjà, on a 40, 60 ans de recul sur des grandes paroles, des personnages qui viennent de la forêt amazonienne, des cultures autochtones. On a leurs interprètes ou des intercesseurs de type anthropologue, Philippe Descola, des gens que vous avez pu recevoir ici, Nastasia Martin et d'autres qui nous éveillent à d'autres formes d'habitation du monde, qui sont ces formes autochtones. Et on voit que ça ne produit pas
1: d'effet.
0: Ouais, ça ne produit pas d'effet, c'est-à-dire que ça ne se transforme pas véritablement en dispositifs sociaux qui font bifurquer... J'avais une introduction qui a été supprimée du livre sur le monde A et le monde B. Le monde A, c'est le monde dans lequel nous sommes. Le monde B, on peut l'envisager, le rêver, l'imaginer. On a des fictions pour ça, on a des travaux de scientifiques pour ça. Mais ce qu'on n'arrive pas à penser, c'est la bascule ou le passage ou la transition du monde A au monde B. En somme, on s'obstine dans des règles juridiques et économiques qui continuent à détruire des pans entiers du monde et qui menacent vraiment les conditions d'habitabilité et de reproduction de la vie. Donc c'est quand même un sujet. Et en même temps, voilà, on n'arrive pas à penser la bascule. Et donc mon souci dans ce récit, c'est d'utiliser les outils de la littérature et de la fiction, mais pour essayer de proposer un chemin parmi d'autres, et d'ailleurs à discuter, de passage du monde A au monde B. C'est un chemin possible d'une bifurcation qui passe notamment par le droit.
1: C'est ça, c'est l'outil principal, le droit. On y vient tout de suite et on va directement, Camille de Toledo, en 2035, en France, où des droits de la nature sont reconnus, c'est dans la loi. Une rivière, par exemple, peut devenir une personne juridique. Vous racontez qu'avant que la loi passe, la campagne pour défendre le projet a été extrêmement violente, c'est dans la fiction. Voilà quelques-uns des slogans entendus par la droite française, les milieux patronaux, une large part des acteurs économiques français. Nous ne pourrons plus nous nourrir, les arbres auront plus de droits que nous. C'est le triomphe d'une conception animiste de la société qui va mettre fin à nos traditions. Votre conseil, en général, Camille de Toledo, c'est de ne pas réagir aux accusations outrancières. Mais vous avez tout de même tenu à expliquer, et je vous cite, que donner des droits à des personnes non humaines, c'est ce que le capitalisme a fait. Expliquez-nous.
0: Oui, c'est-à-dire que donc le monde A, j'en reviens, le monde dans lequel nous sommes, c'est un monde où on a donné des droits à l'argent. À la fin du 19e siècle, c'était pas gagné cette affaire, puisqu'il y avait des personnes physiques qui avaient des droits et il y avait des États, des personnes morales, publiques. Mais les entreprises n'avaient pas de patrimoine et de personnalité distincte des autres personnes. Donc dans le jeu d'acteurs social, on a donné à un moment donné, à la fin du 19e, des droits à des quotités d'argent, c'est des actionnaires qui se rassemblent ensemble et qui fondent une entreprise. Ça fait une personne morale qui elle-même va développer ses droits. Et si vous donnez des droits et de l'argent, logiquement, le développement, on va dire, sui generis, spontané de la personne, c'est de persister et de prolonger son être. Et donc, comme son être, c'est d'accumuler, c'est d'ajouter des droits, les entreprises ont, au nom de leur personnalité juridique, persister dans leur être. Et j'ajoute un point, c'est qu'on en est arrivé à un moment du capitalisme, mais bon, ça fait déjà quelques années désormais, et Jean Baudrillard l'écrivait déjà sur la société de consommation. Le passage à la société de consommation, c'est un passage ou un devenir animiste du capitalisme, puisque c'est le moment où on se met à donner des valeurs à des marques. C'est par exemple un jeune homme, une jeune fille qui, vers les 14-15 ans, parce que ses copains ont les bonnes baskets, vont dire « Ah ouais, elles sont super, parce qu'en fait, c'est celle qu'a mis Rihanna à tel concert, etc. » Et donc, et en plus, ça va avec des valeurs parce que Rihanna s'engage là-dessus. Et donc, en fait, les marques ne cessent, ou je sais pas, je devrais pas citer des marques, mais des marques qui donnent...
1: T'es pas obligé de le faire. Hein.
0: Non, je vais pas le faire. Mais donc, vous voyez la chose. Et donc, on se met à donner des valeurs, des perspectives propres, des points de vue, à des quotités d'argent. Donc en fait, on institue le monde par des fictions et on est déjà dans cette sorte de système économique totalement animique. On est quand même dans un monde où les arbres n'ont pas de droits, là où des quotités d'argent en ont. Ce qui en dit long sur les...
1: Sur le monde A.
0: Oui, sur le monde A. Sur ouais, exactement.
1: Vous dites qu'il faut être pragmatique, que le changement ne se fait pas contre les sans-opinion et les modérés. Mais alors comment convaincre Camille de Toledo? Comment essayer de mobiliser autour de cette idée qu'il faut en passer par le droit et donner des droits à la nature?
0: Le droit, c'est le lieu où s'articule. Bon, j'ai fait moi des études de sciences politiques et de droit. Je suis sensible à ça. J'ai fait aussi la littérature, l'art de narrer. Qu'est-ce que c'est une histoire? Comment est-ce que l'histoire produit des lois? Comment est-ce que certains narratifs ou habitats narratifs produisent du droit? Donc, le droit, c'est le lieu où on a une action possible. On parle beaucoup de la révolte quand on est dans l'héritier d'une tradition de gauche ou de la révolution, de l'insurrection, etc. Mais à la fin, c'est pourquoi ? C'est pour instituer une autre forme du monde. Donc en fait, ça tend de toute façon ce que j'appelle la loi à venir. Tout système humain tend, que ce soit des lois conservatrices ou progressistes, tend vers des lois à venir. On change les termes de l'habitation, de comment on se réfère. Et donc on a cet outil-là. Et j'ai voulu remettre ça au centre du jeu, y compris du jeu narratif, en disant, mais on tend vers quelle loi? Et je dis un mot sur ce que je cherche aussi à faire avec ce récit, c'est que depuis, là encore, je pense Hiroshima, Nagasaki, les deux guerres mondiales, l'imaginaire, en tout cas pour l'Europe, et je pense grandement pour les États-Unis, l'imaginaire du futur est un imaginaire apocalyptique. Mmh. On ne pense pas, on a beaucoup de mal, il est orwellien, mmh. il est Aldous Huxleyien, mmh. il est le meilleur des mondes, il est dystopique et ou apocalyptique. On a beaucoup de mal, et évidemment avec, sur fond de crise écologique...
1: Il faudrait qu'il soit utopique.
0: Et chez moi, dans ce travail... C'est pas utopique, c'est pas du tout un horizon que je
1: vous visez.
0: Non, c'est une pragmatique en fait qui nous permet de sortir de l'hypnose de la ruine. Alors, c'est très hypnotique les ruines. D'ailleurs, c'est beau. C'est toute l'histoire du romantisme. Mmh. Les ruines, on adore en fait nous les humains parce que c'est la méditation sur notre propre fin, sur la mort, sur la destruction.
1: Mais qu'est-ce qui devrait nous hypnotiser alors, et Camille de Toledo ?
0: La vie. Merveilleusement la vie, c'est-à-dire le prodige, le miracle quotidien de la naissance, de ce qui renaît des cendres. C'est pas la scène calcinée qui nous intéresse, c'est de voir le moment bouleversant où la vie reprend à l'endroit des ruines. Donc c'est ça vers le monde B, c'est ça. Et je m'inspire des droits de la nature, parce qu'on a commencé par une loi, le récit commence en 2035, on est en France, mais il faut quand même dire que ce mouvement pour les droits de la nature, il a commencé. Ça existe. Voilà.
2: En Nouvelle-Zélande, sans doute une première mondiale, un fleuve a été reconnu hier entité vivante par le Parlement. Il a désormais une identité juridique et ses intérêts pourront être défendus.
3: On se pose rarement la question de savoir quels sont les droits des non-humains.
4: La Cour constitutionnelle d'Équateur a attribué à la biodiversité un droit d'exister, de s'épanouir et d'évoluer.
5: Direction la Nouvelle-Zélande, où le mont Taranaki n'est plus tout à fait une montagne comme les autres.
6: En effet, Mathilde, le Parlement néo-zélandais vient de lui octroyer le statut de personne morale.
1: Voilà, pour les cas de l'Équateur et de la Nouvelle-Zélande, c'est ce que vous racontez dans votre livre, c'est que le sud du monde a un coup d'avance, en quelque sorte, autour de ces questions de la reconnaissance des droits des entités naturelles. Et nous, on a au moins une guerre de retard ?
0: On a du retard. On a maintenant un exemple en Espagne. L'Espagne inspire beaucoup en ce moment, dans sa position... à la fois vis-à-vis des guerres, enfin, il y a quelque chose d'inspirant sur l'Espagne, je trouve. Mmh. Et ils ont déjà un exemple depuis 2022, première loi européenne qui reconnaît une lagune comme un sujet de droit. Désormais, cette lagune a ses avocats. C'est la lagune de Mar Menor, elle se situe à côté de la ville de Murcia, au sud de Valence. Cet exemple espagnol fait en quelque sorte jurisprudence parce qu'il entre dans le droit européen. Donc il y a désormais aussi des décisions de justice en Allemagne, par la Cour régionale d'Erfurt, qui a reconnu que les personnes non humaines, ou les personnes écologiques, ils les appellent comme ça, pourraient demain faire partie des outils qu'on mobilise pour, un peu, moi je dirais avec mes termes, rééquilibrer ou déséquilibrer autrement la vie en faveur des écosystèmes et des milieux de vie. Parce qu'évidemment, on a commencé par là. Mais dans la balance des intérêts qui sont défendus à l'échelle de la Terre, les intérêts humains ont tous les outils. Qu'est-ce qui reste, en fait, au milieu de vie, aux écosystèmes comme outils ? Des militants, des bénévoles, des ONG, et des quelques partis qui peinent à imposer leur voix. Et donc, on est face, en quelque sorte, à des êtres ou à des institutions qui sont extrêmement fragiles. Les ONG ont très peu de moyens, les associations, pareil. Le nombre de militants que j'ai pu rencontrer qui finissent en burn-out à force de donner leur temps dans les luttes. Donc au fond, qui est en mesure de porter la voix des milieux de vie ? Et quand je dis ça, c'est pas seulement une chose qui va contre les intérêts humains. C'est si on défend, je le rappelle toujours, défendre un écosystème ou une rivière, c'est défendre également les générations futures d'humains. Mmh. On en parle aujourd'hui dans le droit de donner des droits à des générations futures. Là, pour l'instant, tout notre édifice institutionnel, économique et juridique est tourné pour la défense d'intérêts humains plus ou moins restreints. Les intérêts des actionnaires, les intérêts de certains partis politiques, les intérêts de certaines classes sociales, et au final, à la toute fin, possiblement, quand même, parce qu'on comprend que c'est possiblement grave, les intérêts des milieux de vie. Et ce qui est en train de surgir, c'est la nécessité de se mettre à l'écoute des entités naturelles non humaines, des milieux de vie, écosystèmes. Et dans cet mouvement pour les droits de la nature, le personnage principal, c'est la rivière. Parce que ce sont surtout des rivières qui ont été reconnues comme sujet de droit. La Nouvelle-Zélande, la Trato, la rivière est vraiment l'un des personnages principaux de ce mouvement.
1: La rivière qui travaille pour nous les humains, et ça c'est la deuxième idée que vous développez dans votre texte, cet autre combat, à savoir de reconnaître les travailleurs terrestres. Que fait la rivière pour nous, Camille de Toledo ?
0: Déjà, c'est un... Ouais, alors, là, ce que font les forces de la vie et ce que font les forces de la nature, c'est tout ce que j'appelle le travail de vie, mais c'est gigantesque. C'est un travail de production d'habitabilité. Donc, en fait, ils s'assurent que les conditions de vie se reproduisent. On l'entend, ce travail de vie, quand on entend « labor has begun », le travail a commencé. Vous attendez un enfant, vous allez à la maternité, ah, le travail a commencé, il y a un travail de vie. Ce travail de vie, il fait quoi ? Il n'est pas monétisé, il n'existe pas. Il reproduit la vie, ce qui est vraiment le point de départ. Donc en fait, tous les physiciens, tous les biochimistes, les sciences de la vie, les sciences de la terre, ne cessent de documenter ce grand travail de vie, et il n'est pas pris en compte, ou très peu, ou invisibilisé par le système économique dans lequel... Alors la rivière, qu'est-ce qu'elle fait ? La rivière, elle irrigue, donc elle permet de travailler la terre, donc de cultiver, de s'alimenter, elle permet l'hygiène, elle permet de se laver, permet de vivre, évidemment, parce qu'on est à 70%, 90% d'eau, enfin, nous, les humains, donc sans compter la vie animale, la faune, la végétale. Et puis évidemment, au fil du XXe siècle, on s'est mis à lui faire produire de l'électricité, c'est la force thermodynamique de l'eau, donc ça produit de l'électricité. Nous, on avait commencé à chiffrer, et c'est un travail que font les économistes aujourd'hui, hein, de chiffrer ce qu'ils appellent, eux, et j'aime pas cette expression, mais je la signale juste ici, les services écosystémiques, c'est le service rendu par la nature. Voilà. Qu'est-ce qu'il faudrait comme moyen d'investissement si on avait à remplacer tous les services rendus par la nature et produits ?
1: Travail bénévole pour le moment ?
0: Bah oui. Enfin, on pourrait même dire, même si ça choquera certains, je sais pas, mais moi je dis travail esclave. C'est une forme de domestication, en fait, c'est de l'invisibilisation. C'est-à-dire qu'on a invisibilisé le fait que la masse d'eau produit de l'hydroélectricité jusqu'à ce que la rivière ne soit plus alimentée, qu'on arrive à des phases de sécheresse. Et là, c'est tout le système humain de maintenance qui se grippe. Ça a eu lieu, ça a failli avoir lieu de manière catastrophique en Italie, avec la plaine du Pô. Et sans doute, c'est un peu ce qui nous attend.
1: Et donc l'idée, c'est de payer.
0: Non, c'est-à-dire que la fiction, je le dis aussi, c'est que ce n'est pas un essai, c'est vraiment un récit. Et le narrateur de cette histoire, il est témoin de ces grands changements.
1: Se sont produits.
0: Voilà, il voit cette nouvelle loi arriver, et accessoirement, il voit... la revendication des avocats de la rivière qui disent...
1: Bon, allons plus loin.
0: Allons plus loin. Et si la rivière est une personne, alors elle doit consentir ou ne pas consentir aux usages humains que l'on a d'elle. Et si elle ne consent pas, mais qu'on la force, que nos mondes humains disent non, elle va continuer à produire de l'électricité. Dans ce cas-là, effectivement, c'est ce que j'appelle des gratitudes. Les gratitudes, ou une économie de la gratitude. C'est le moment où on se met à dire, bah très bien, mais alors reversons une partie de la plus-value créée vers la personne rivière ou la rivière personne.
1: Et à ce moment-là, la rivière, elle paierait même des impôts, Camille de Toledo.
0: Et elle pourrait défendre ses droits d'abord, et ensuite, évidemment, ça c'est une... Parce que derrière ce récit, il y a beaucoup de groupes de recherche. Il y a des chercheurs, moi je travaille... Et effectivement, un jour, dans un séminaire de recherche sur ce que j'appelle l'économie de la gratitude, ce récit est un peu l'appel à essayer de penser à plusieurs cette économie de la gratitude, quelqu'un me fait remarquer ça. J'avais invité un juriste de droit social. Je lui avais dit, est-ce qu'on pourrait écrire un droit social des entités naturelles travailleuses ? Parce qu'il y a un droit social, on n'a pas le droit d'exploiter des humains de manière... Voilà. Et donc, je me dis, on pourrait faire la même chose. Et dans ce cas-là, on ne serait plus dans le droit de l'environnement, on aurait un droit social des entités naturelles exploitées. Et elle me dit, cette personne me dit, mais ce serait intéressant, d'autant que si la rivière a des contreparties, y compris monétaires, pour défendre ses droits sur le travail qu'on lui impose, elle pourrait payer des impôts. Et là, on arriverait à une situation totalement nouvelle. Le nœud principal qui s'oppose à tout horizon écologique, c'est de dire, on a besoin de la production. Parce que si on n'a pas la production...
1: Parce que croissance.
0: Parce que croissance. Parce que si on n'a pas de plus-value, on n'a pas d'impôts. Si on n'a pas d'impôts, les États n'ont pas de quoi financer les services publics, et l'espace social se dissout parce qu'on n'aura plus de quoi payer les écoles, les professeurs, les fonctionnaires, etc., etc., dont on a besoin pour une société. Donc, en somme, on en revient toujours à l'accusation de votre monde B, celui vers lequel vous allez, il ne marche pas, il ne tient pas. Puisque si tout le monde déproduit, ou on arrête de produire, il n'y a plus de valeur ajoutée, donc il n'y a plus de fiscalité. Donc y a plus
1: retour
0: de...
1: à la caverne, etc. etc.
0: Et les Amish, votre truc, c'est un truc de Amish. Et c'est vrai que le retournement auquel on arrive dans ce récit, c'est un retournement où, parce qu'on a changé le jeu d'acteur social, et qu'on a ce que j'appelle moi les sujets émergents, ou les nouvelles métapersonnes que sont ces personnes écologiques, ben, elles se mettent à toucher des revenus sur les conditions qu'on leur fait subir, sur l'usage qu'on a d'elles. Elles défendent un agenda, comme on dit dans le monde politique, ou un horizon déproductif. La rivière, qu'est-ce qu'elle va vouloir faire? Elle va chercher à démonter les barrages. C'est marqué, la rivière a le droit de s'écouler librement. Donc si elle suit son droit, elle demande qu'on démonte les barrages. Elle demande aussi que les agriculteurs arrêtent de ponctionner sur sa masse d'eau, de manière disproportionnée. Donc elle va pousser un agenda pour le futur qui est déproductif. Mais elle va payer des impôts.
1: Et avec son argent, elle va soutenir les activistes que vous mentionnez tout à l'heure?
0: Elle pourrait faire ça, elle pourrait défendre d'autres rivières. J'en viens à penser des solidarités d'écosystèmes entre eux. C'est ça, l'international des rivières qui apparaît petit à petit. L'international des rivières, dans le titre, fait écho aux internationales du 19e siècle, aux internationales travailleuses, ouvrières. Et évidemment, on est dans une époque où les écosystèmes sont la masse ouvrière, en fait, exploitée. Et donc, on en arrive effectivement à une possible solidarité entre les écosystèmes, la défense de leurs droits, le fait qu'ils vont pouvoir faire levier sur les États. Parce que si moi je suis, je sais pas, élu d'une région particulière, et que j'ai à choisir entre deux projets de développement, et si la rivière est une personne, et qu'à la fin de l'année elle a 1 milliard comme contribution à l'économie humaine, la rivière elle va pouvoir dire, vous voyez ce projet de développement-là, c'est celui-là que je veux.
1: C'est celui-là que je vais financer.
0: C'est celui-là que je vais aider. Donc en fait, on se retrouve avec des acteurs non humains qui font levier, le fameux leverage des films américains, là, les acteurs non humains auront un leverage, ils pourront faire levier pour des choix de politique publique. Alors que là, pour l'instant, on est perdant à chaque fois. Les communautés humaines sont perdantes, les milieux sont perdants. Puisque l'État, s'il a à choisir entre pas développer ou développer, il va choisir un process. Donc, c'est des intérêts industriels qui finissent toujours par avoir les arbitrages de l'État, plus ou moins. Et donc, les événements dans le récit surviennent. Et la conscience du narrateur, le narrateur prend connaissance de ces événements, et je tiens à le dire, il hésite, il sait pas, parce que ça lui fait peur, ce monde où les entités de la nature sont comme totalement incorporées dans nos systèmes humains. Le droit...
1: Mais c'est matière, en tout cas,
0: ça fait mal.
1: À discussion.
0: C'est vraiment un récit pour discuter des conditions du monde à venir. Ouais, c'est ça.
1: Les rivières, nous le savons toutes et tous, ont un corps fantôme. Que pouvez-vous nous dire, en quelques mots, Camille de Toledo, de ce corps fantôme et de ce que vous appelez dans le texte le refoulé terrestre?
0: On est très loin dans le futur.
1: Ouais.
0: Le narrateur...
1: 2050 à peu près.
0: Ouais. Donc le narrateur qui est un alter ego pour moi vieillit, j'ai calculé mon âge, et il n'a plus la force de finir son récit. Et j'ai eu cette idée dans le récit que l'éditeur, après la mort du narrateur, prend la décision de publier son dernier entretien. Dans ce dernier entretien, on comprend que le narrateur, en partant d'une histoire de rivière, là encore, la fameuse rivière de Valence qui a débordé il y a 2 ans et qui est revenue à l'endroit de son ancien lit, elle avait été déplacée, elle est revenue, travaille sur le retour du refoulé, le revenant, la revenance, et se met à créer de plus en plus des analogies entre les mécaniques de l'inconscient et ce que nous faisons au monde. Et en fait, le narrateur de cette histoire finit sa vie en travaillant cette hypothèse qu'une rivière cadenassée, comme l'ensemble de nos écosystèmes qui sont tellement exploités, rationalisés, etc., finissent par développer, en fait, des logiques de survie, de pulsion de vie, qui les conduit à déborder. Et c'est toute l'histoire de nos ouragans, des grandes tempêtes. C'est de lire les crises de la Terre comme une manifestation d'un inconscient terrestre. Ou autrement dit, de lire le dérèglement du monde comme un inconscient. Et j'ai vu, j'étais très heureux, ça a déjà été repris par des cercles freudiens, psychanalytiques. C'est en fait, ça marche. Parce que le narrateur répond, d'ailleurs, c'est dans un dernier entretien, le narrateur répond aux accusations en disant « Mais c'est flou votre affaire, ça semble un peu... » Et il repart de Norbert Elias, il dit « Mais quand vous cadenassez un corps, quand vous le corset, tous les outils de constriction, de... en fait... ça ressort à un moment donné. Il faut que la vie vive. Voilà, il faut que ce soit libre. Donc il y a quelque chose comme ça qui rejoue pour l'espace de la Terre ce qui arrive pour les corps humains. Et voilà, si vous domestiquez trop un monde ou un corps, à un moment donné, ces deux entités vont faire revenir le sauvage d'une manière ou d'une autre. Et c'est d'une certaine façon ce temps du sauvage dans lequel on est rentré. Les ouragans, les tempêtes, les dérèglements d'hiver, on peut les lire comme la manifestation du corps de la Terre face à cet espace de domestication qu'on cherche à imposer absolument partout.
1: Je suis aujourd'hui à 80 ans passés, une matière fatiguée, épuisée par les années. Si je pense plus lentement ou si je n'arrive plus à écrire, c'est encore pour des raisons matérielles. Cela ne me choque pas de partager ma matière avec les autres formes du monde. Ce sont les derniers mots de votre texte, alors j'ai une dernière question. Est-ce que vous y pensez souvent à ce moment où vous aurez 80 ans, Camille de Toledo ?
0: J'y ai beaucoup, beaucoup pensé, d'abord parce que à plusieurs moments de ma vie, je me voyais mourir, et puis j'ai vécu beaucoup de deuil, et puis la mort de mon frère. Enfin, par suicide, donc la mort, c'est l'art, quoi. Et d'ailleurs, c'est... tout ce que je vis depuis quelques années est une sorte de bonus par rapport à... je pensais une vie assez courte. Donc là, aujourd'hui, c'est en plus. Ouais.
1: Que ça dure.
0: Ouais, on verra.
1: L'international des rivières de Camille de Toledo, c'est chez Verdier, dans quelques jours, sortira chez Flammarion. La Terre céleste, comment la Bible parle de la nature, texte écrit avec Ulrich de Gélis. Merci Camille de Toledo pour cette conversation.
0: Merci beaucoup pour l'invitation.
1: Et la suite, elle se joue en musique avec la diffusion de moments live issus de notre spéciale musique belge. Ozark Henry sera le premier à grimper sur la scène de Dans quel monde on vit. À tout de suite et bon samedi.
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1: J'espère que vous êtes en forme. Dans quel monde on vit, deuxième partie avec des prestations en live de talents belges. Souvenez-vous, le 7 février dernier, nous étions les tout premiers à réaliser une émission dans le Media Square, le nouveau bâtiment de la RTBF. Nous vous avions invité d'ailleurs à l'occasion de la semaine de la musique belge. Pendant le direct, nous avons pu être éblouis notamment par un duo entre Mentissa et Alison de Roof, à les réécouter dans notre collection de podcasts. Ensuite, une fois le numéro de Dans quel monde on vit terminé, en petit comité avec les auditrices et auditeurs de RTBF La Première, nous avons pu savourer un mini-concert offert par Mentissa, Alison de Roof et Ozark Henry. Nous avons enregistré ce moment et nous vous en proposons de larges extraits cette semaine. Ozark Henry a ouvert cette session live.
9: Je vais jouer deux morceaux de mon dernier disque. Un morceau qui s'appelle Learn to Love Me. Je vais commencer avec ça. Comme ça, t'as une invitation à m'aimer. Après, je vais essayer de jouer In the Wild.

0: Merci.
1: Après Ozark Henry, c'est Mentissa qui est montée sur scène pour nous interpréter d'abord son titre Chanson d'amour. Mais avant, confidence.
2: Moi, je suis très pudique en amour. J'ai peur aussi de l'amour. En même temps, je...
1: Vous avez peur de l'amour ?
2: Oui, mais en même temps, je rêve de l'amour. Je suis une amoureuse de l'amour et en même temps, du coup, j'en ai peur parce que je...
1: Et pourquoi ?
2: Parce que je vis une relation incroyable depuis 4 ans avec un jeune homme qui est tout simplement parfait. Et je me dis...
1: Ça existe ?
2: Ça existe. Ouais. Moi aussi, je ne savais pas que ça existait. Et en fait, on a peur. Quand on aime vraiment quelqu'un, on a quand même peur parfois de se dire...
1: Que ça s'arrête ?
2: Que tout s'arrête, voilà, exactement. Quand on a ce bonheur-là, on a peur de, voilà, qu'on nous l'enlève à un moment donné. Et donc, j'ai toujours dit, un jour j'écrirai une chanson d'amour, mais je ne suis pas sûre, et puis je suis en mode, mais si j'écris une chanson d'amour et que demain il part, eh ben, je fais quoi avec ma chanson d'amour ? Et avec Noé, c'est Noé Fréchaf, avec qui on a co-écrit et co-composé la chanson d'amour.
1: Il vous a aidé à écrire oui. Sur l'amour.
2: Et on s'est dit, bon, vu que t'oses pas encore écrire une chanson d'amour, c'est encore difficile, ben on a qu'à écrire sur le fait qu'un jour, tu lui écriras une chanson d'amour. Et à la fin, c'est devenu une chanson d'amour. Voilà.
1: On va l'écouter, du coup.
2: Exactement.
1: En live. Mentissa, que vous pouvez applaudir bien fort. Et Noé Préchoff, que vous pouvez applaudir bien fort aussi, évidemment.
2: Il faut savoir, c'est très marrant parce que Noé est lui-même artiste et je lui ai demandé, je lui ai dit, oh, est-ce que ça te ferait rire de m'accompagner ? Donc il a bien voulu m'accompagner aujourd'hui, mais il n'est pas musicien, c'est un grand artiste et j'ai eu l'honneur de co-écrire tout mon deuxième album avec lui. Donc merci Noé.

0: Merci. Merci beaucoup.
1: Mentissa qui sortira son deuxième album le 12 juin prochain. Son titre est connu, Enfant difficile.
2: Et maintenant, Alison de Roof. Wouhou!

Merci beaucoup. Merci. C'est super sympa. Merci. Merci aussi d'être là parce que pour nous, c'était, enfin pour, personnellement, c'était un peu chaud de se lever ce matin. Mais moi, c'est mon travail. Mais vous, non, vous avez un autre travail. Donc merci beaucoup d'être venu. Ça fait plaisir de jouer devant vous. Merci.

0: Merci beaucoup, merci pour l'invitation.
1: Alice on the roof. J'ai entendu Alice on the roof, un wow venant de la bouche de Zark Henry il y a quelques instants. Et ce que j'ai remarqué aussi pendant que vous interprétiez ces deux titres, c'est qu'en fait, Mentissa, elle connaît vos chansons par cœur. Je la voyais avec ses lèvres chantonner à voix basse. Vous connaissez tout le répertoire ou presque d'Alice on the roof par cœur?
2: Presque.
1: Vous êtes la plus grande fan, en fait.
2: Mais c'est ce que je lui disais tout à l'heure en loge. Je lui disais que je suis très grande fan. Et à chaque fois, Alice, elle ne me croit pas. Elle me croit pas à chaque fois, elle dit oui, arrête. Je dis non, mais je suis vraiment très très fan. Je rêverais de faire un duo avec Ali, je lui ai déjà dit.
1: Ben voilà, hein, c'est enregistré. Hein.
2: Bien sûr, bien sûr.
1: Et est-ce qu'Ali Sonderouf est partante?
3: Ce que je disais tout à l'heure, je disais, mais sans blague. Voilà, on retranscrit la conversation tout à l'heure. Mais je lui ai dit que si elle change d'avis, elle peut changer d'avis. Soit.
1: Merci beaucoup.
3: Merci à vous.
1: Merci mille fois, c'était super de vous recevoir et de vous accueillir ce matin. Bonne journée, merci à vous, formidable public de RTBF La Première, comme on le dit maintenant. Merci d'avoir partagé ce moment avec nous. Je vous souhaite un bon week-end. Et puis on va se retrouver bientôt sur RTBF La Première. À très vite, merci.
4: Voilà pour ce mini-concert réalisé en public le 7 février 2026 au Media Square, le nouveau bâtiment de la RTBF à Bruxelles. C'était dans le cadre de la Semaine de la Musique Belge. C'était Dans quel monde on vit. Merci de nous avoir suivis et merci à l'équipe Elena Verrier, Emma-Louise Krief, Marcelino Costenaro, Guillaume de Smet et Loïc Normand. Prenez le temps d'une pause dans notre collection de podcasts et n'hésitez jamais à vous abonner à Dans quel monde on vit. Sophie Moon et Carlo de Pascal prennent le relais juste après les infos de 11h pour leur délicieux bientôt à table. Caresse à l'oreille et passez un beau week-end.
2: Quand on aime vraiment quelqu'un, on a quand même peur parfois de se dire
1: que ça s'arrête.
2: Que tout s'arrête, voilà, exactement.
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Bonjour à toutes et tous. Un homme soupçonné d'avoir commandité l'attentat contre la synagogue de Liège a été arrêté en Turquie. C'est un cadre présumé de la milice irakienne pro-iranienne, Kataib Hezbollah. Il est accusé d'avoir coordonné une vaste campagne terroriste qui visait plusieurs lieux de culte juifs en Europe et au Canada. La vague d'attaques a commencé à Liège, suivie d'une attaque à Rotterdam et d'une autre à Amsterdam. D'autres attaques ont eu lieu à Londres, Paris, Munich et Anvers. 30e édition de la Pride ce samedi à Bruxelles. Les festivités commencent à midi, mais la marche ne partira du Mont des Arcs qu'à 14h30. Le slogan de cette journée, « Quand les temps s'assombrissent, nous brillons plus fort ». Un slogan rassembleur dans un contexte mondial incertain où les droits des personnes LGBTQIA+, restent encore trop souvent contestés, selon les organisateurs. Au total, une centaine de partenaires, associations et artistes contribuent à l'événement. Nouvelle baisse de prix du diesel aujourd'hui. Le prix maximum pour un litre de diesel B7 baisse de 6,2 centimes pour atteindre 2,116 euros. Le cessez-le-feu entre Israël et le Liban a été prolongé pour 45 jours après des pourparlers à Washington avec Israël. C'était la troisième session de négociation entre les deux pays depuis avril. Le département d'État américain a précisé qu'il organiserait un nouveau cycle de discussions visant à conclure un accord politique à long terme les 2 et 3 juin. En attendant, et malgré cette prolongation de la trêve, Israël mène aujourd'hui de nouvelles frappes sur le sud du Liban après avoir ordonné aux habitants d'évacuer 9 villages. Les appels au boycott contre Patrick Bruel sont un moyen de faire pression sur la justice. C'est la réaction ce matin de son avocate. Elle dénonce une pétition qui vise à faire annuler la tournée du chanteur. Hier, l'animatrice Flavie Flamand a annoncé sur son compte Instagram qu'elle portait plainte contre lui pour viol. Les faits se seraient passés en 1991, alors qu'elle n'avait avec 16 ans. Patrick Bruel est déjà visé par 3 enquêtes en France et en Belgique. Il nie ces nouvelles accusations. En football, retour du championnat ce week-end et des play-offs 2 pour la 8e journée. Hier, Louvain s'est imposé 3-0 face à l'Antwerp. Aujourd'hui, deux rencontres au programme. Charleroi-Westerlo.

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15: Du poulet qui déferle, des glaces de champion et du baguel digne de ce nom. Votre menu du jour, les amis, jusqu'à midi. Bonjour à tous et bonjour Carlo.
16: Bonjour Sophie, bonjour à toutes et à tous.
15: Il y a plein de choses à manger ce matin.
16: Ah oui, ça c'est sûr que nos invités sont venus avec leurs tartines pour parler comme à l'école.
15: Bon,
16: oui.
15: On va ouvrir cette émission sur le marché du poulet, Carlo, en forme olympique. Burger, wings, version ultra crispy, en version découpée hachée, impossible d'y échapper. Des chaînes spécialisées au rayon de supermarché, la Chicken Mania déferle à toute vitesse et touche un public désormais plus qu'acquis. Alors comment cette viande est-elle devenue une obsession food? Qui alimente cette déferlante? Et puis comment expliquer un tel engouement? On essaye le décryptage, Carlo?
16: On essaye.
15: Allez.
16: On essaye de poser les questions.
15: Allez, je voudrais vous dire que les beaux jours reviennent. Bon, c'est vrai qu'avec les 8 degrés de ce matin, on ne peut pas vraiment le dire, mais la glace va progressivement reprendre le pouvoir. Mais entre produits industriels, Carlo, et les créations artisanales de haut niveau, le fossé est parfois immense. Cette semaine, immersion dans l'univers des maîtres glaciers, Karen et Christian Wu. Bonjour les amis. Bonjour. Il est timide, Christian, et pourtant, je dois vous le dire, c'est le champion du monde. Champion du monde de la glace, il est beau et il est belge. Bravo. Alors, vous allez tous les deux nous faire découvrir votre passion pour la crème glacée. Ce qu'on y met, ce qu'on n'y met pas, et ce qui fait toute la différence. Vous êtes partants, les amis ?
17: C'est parti.
15: Allez, détendez-vous Christian, vous allez voir, ça va passer comme une coupe, comme on dit chez nous. Et puis, direction l'univers du baguel avec une histoire entrepreneuriale 100% belge. Elles sont amies d'enfance et désormais associées. Sacha Lidvin et Kenya Out, bonjour les amis.
18: Bonjour Sophie.
15: Jeunes entrepreneuses, vous avez lancé déjà un concept qui marche très très bien à Bruxelles, ça s'appelle Seven. Et désormais, il y a... 8, c'est le nouveau temple du baguel artisanal. Tout est produit sur place. C'est une manière aussi de remettre un peu ce pain qui a été fort maltraité et abîmé par l'industrie sur le devant de l'assiette. Vous nous en parlez dans un instant, les filles ?
18: Oui,
15: avec plaisir. Allez, Amélie Courtin à la réalisation, Stéphane Delougne à la production, Alexandra Vassen à la programmation musicale. Bientôt à table, les amis, c'est reparti jusqu'à midi.
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0: insupportable, vous êtes franc.
1: Tu as la porte ce matin, Laurent.
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3: En 2026, le poulet est partout. Snack, burger, wings, crispy en version découpée, on n'y échappe plus. Enseigne Monomania que Carlo a pris tout tiri-kiki, offre pléthorique dans les supermarchés. Alors pourquoi cette déferlante séduit-elle autant les consommateurs? On décrypte ça ensemble.

0: 1980, Psycho Chicken, The Fools. C'était une satire de Psycho Killer, des Talking Heads. Cette parodie qui racontait les aventures d'un poulet psychopathe qui poursuivait un employé de KFC dans toute la ville. L'histoire finit mal pour le poulet, qui finira en tenders. Et rien n'a changé, hein. KFC existe toujours, les poulets sont toujours aussi industriels. Et en fait, si tout a changé, là où il y a 50 ans en Belgique, les fast-food étaient des épiphénomènes du loisir du mercredi, il y en a maintenant des fast-food, plus de 1000, et c'est pas fini. Et là où le colonel Sanders de KFC était parti de Belgique il y a 40 ans sur la pointe des pieds, il est revenu en catimini depuis 2019. Mais le poulet fast-food était un peu la niche, il se faisait largement dominer par le burger, comme Jean-Pierre par sa mère dans Confession intime. Ok, il y avait le Mac Chicken, les nuggets et le chicken filet, mais c'était la folie, c'est toujours la folie du burger, parfois avec du poulet dedans. Mmh. Et là, c'est là que je cite le journal Le Monde, qui est beaucoup moins pointu que Bientôt à Table, hein, mais il faut les aider un peu, Le Monde, ils ont besoin de nous pour leur marketing. Et ils disent qu'il y a en ce moment un momentum poulet, un momentum poulet dans le très haut de gamme, avec badge, appellation, label rouge, tout ça, dans les supermarchés où l'offre de découpes différentes augmente, poulet haut de cuisse, pilon, machin, etc. Le poulet, il est pratiquement plus jamais entier. Ouais. Dans les fast-food, et récemment dans des fast-food 100% poulet, qui sont à calories égales et à satiété supérieure, moins chers que les burgers, tacos et pizzas, genre, vous savez, les pizzas Domino Pizza, tous ces trucs pratiquement immangeables. Alors, est-ce que vous avez entendu parler de la guerre de Master Poulet à Saint-Ouen, en banlieue parisienne?
1: C'est devenu une guerre de classe sociale, ce truc.
0: Un peu. Une guerre, en tout cas idéologique, entre le maire socialiste en posture pédagogique, qui veut limiter les fast-food industriels pas bons, et les LFistes locaux qui veulent le poulet pour tous, et que si tu veux empêcher les gens d'avoir accès à du poulet pas cher, en fait, t'es rien qu'un adepte de la gentrification. Et j'ai à dire, Sophie, chères auditeurs, eh ben, ça m'a un peu secoué dans mes convictions habituelles, cette affaire, j'avoue. Conviction, que quand même, normalement, ce poulet industriel, pas cher du tout, ça peut pas être bon. Et que si les gens ne savent pas que c'est mal, il faut leur dire. Et comme ça, ils mangeront bien. Et ils arrêteront de manger du testi crousti et autres, vu qu'on leur aura dit que c'est mal.
1: Mais pourquoi ça vous a ébranlé tout ça, Carlo?
0: Mais parce que j'ai lu quelques titres qui parlaient d'une rôtisserie halal. Et quand j'ai aussi lu qu'un des agités de CNews parlait de grands remplacements alimentaires à propos du même Master Poulet, j'ai fini par me demander si cette folie du poulet qui s'empare de nous tous n'était pas divisée en deux camps, le camp du bien et le camp du mal. Le mal, c'est le poulet rôti pas cher, le fast-food frit pas cher, le crousty testy en tête, le KFC et tous ces poulets de batterie vendus cuisinés pas cher et accessibles à des hordes de jeunes affamés qui s'en foutent de la nutrition. Le bien, c'est le poulet rôti du dimanche au marché tradition filet, je vous le découpe et un peu de sauce. Sauf qu'à tous les coups, au niveau du produit, au marché, le poulet rôti, le standard, c'est le même poulet que chez Testi Crousti. Et le cache-misère, c'est le mélange d'épices qui rend le truc savoureux. Et le bien, le camp du bien, ce serait le KFC, mais pas le Kentucky, le Korean Fried Chicken.
1: Ah, oui.
0: C'est top, on adore. Et d'ailleurs, tout ce blabla, je suis désolé de vous infliger ça là le matin, ça m'est venu en tête jeudi soir alors que je traînais en ville dans le centre de Bruxelles avant d'aller écouter une excellente artiste slam par onomasque, et mes pas m'avaient traîné chez Foucha, toujours donc là, dans la rue de Flandre en plein centre-ville de Bruxelles, où j'avais commandé un excellent, attention, popcorn Taiwan fried chicken avec spicy mayo. Et là c'était du fast-food qui était du bon côté, dans le camp du bien, mais quand même aucune info sur l'origine du poulet et un environnement fast-good. Et de fait, allez, je me suis régalé. Bref, le bon et le mal dans le poulet, c'est peut-être politique, un peu comme le piétonnier bruxellois à qui on reproche de n'accueillir que des vilaines chaînes de fast-food. Ça m'embête, ça m'écartèle tout ça, mon cœur saigne. Je voudrais ne faire auprès de mon corps et de mon esprit que l'apologie du poulet premium avec garantie signée de la patte du poulet juste avant qu'il meure, me garantissant qu'il est mort pour une bonne cause. Bref, essayons un peu d'être factuels et de revenir au sujet. Pourquoi tant de poulets? Pourquoi ce momentum poulet? Bien, le poulet rôti est redevenu hype, hein. Le vol au vent n'a jamais été aussi populaire et les restaurants de cuisine asiatique où l'on frit, caramélise, grille du poulet explosent. Et pour plein de raisons. Il y a un morceau de notre cerveau qui pense que le poulet, c'est pas de la viande. Hein, c'est pas un mammifère.
2: Ouais.
0: Vous avez tous déjà entendu « Je suis végétarien, mais je fais une exception pour le poulet ». Et puis aussi, on se dit que le poulet, c'est pas gras. Mais du coup, qu'est-ce qu'on fait? On le plonge dans la friture. Assez paradoxal. Donc, on est parti aussi d'un animal entier, normalement.
2: Oui, c'est ça.
0: Qui se partage, qui se mange entier.
2: Mais il est complètement découpé, notre petit poulet. Hein,
0: oui, mais après, tu le refous dans un bucket.
2: Mais c'est ça.
0: Avec des morceaux individuels de poulet frit à partager. Alors, c'est protéiné, c'est formidable. On pense que c'est vraiment bien. Bref, on est passé du régime du fast-food à 2000 calories la barquette, à la salade César, au poulet croque, à tout ça. Donc, on a créé un peu un gloubi-boulga dans la tête. On est erratique, en fait. Et donc, on oublie que la majorité de tous ces poulets-là, ils ont 40 jours de vie, ils tiennent même pas debout.
2: Bien sûr.
0: On est dans des aberrations alimentaires, environnementales et même morales du point de vue de la souffrance animale.
2: Ouais.
0: Et finalement, on a une sorte de glissement du bœuf vers le poulet, parce que de nouveau, je répète, on n'a pas vraiment l'impression de manger les animaux, un peu comme le poisson d'élevage.
2: Oui, et puis c'est moins cher à produire, hein, un poulet qu'un bœuf.
0: Voilà, et au niveau macro de la santé publique, ça ne change pas grand-chose.
2: Ouais.
0: Bref, on a envie de dire qu'on voudrait bien du poulet le plus respectueux possible, mais comme toujours, avec la viande, en fast-food ou dans une grande maison, eh bien, rappelons que la viande, un peu moins, c'est toujours un peu mieux, et un peu de mieux, ça permet d'en manger un peu moins. Voilà. Donc, vive le poulet, c'est sûr. Le poulet frit aussi, mais du poulet qui nous dirait un peu d'où il vient.
2: Oui, c'est ça, parce qu'il faut quand même savoir que l'essentiel des poulets consommés chez nous sont des poulets effectivement industriels, de batterie.
0: Millions de poulets par an.
2: Essentiellement produits en Flandre ou en provenance de Pologne, etc. Donc ça, il faut quand même se le rappeler. Mais là où ils sont très forts, ces génies du marketing et toutes ces enseignes, c'est le prix. Parce que vous mangez beaucoup à un petit prix. Et ça, effectivement, ça a un écho fou. On a des trentenaires là autour de nous, Sacha, Kenya, Karen et Christian, ça vous questionne ce genre de problématique? Est-ce que vous iriez dans ce genre d'enseigne? Parce qu'on finalement, au niveau du goût, il n'y a rien à redire. C'est bon, ça rassasie tout ça, Sacha.
3: Personnellement, j'adore le poulet, je suis la matrice de poulet, mais pas transformé. Donc j'aime bien manger le produit assez brut. Donc c'est vrai que je vais me tourner vers un poulet rôti, comme Carlos mentionnait.
2: Ouais.
3: Mais tout ce qui est poulet frit ou chicken tender, en fast-food, moins.
2: C'est moins votre truc.
3: Non,
2: Kenya
3: est...
4: Oui, je suis assez d'accord. Et c'est vrai que je fais très attention à la provenance, justement, des aliments.
2: Ouais. À 30 ans?
4: Oui, depuis toujours. Ouais, j'ai été éduquée comme ça.
2: Ah oui, c'est ça.
4: Et donc, c'est vrai que c'est quelque chose qu'on fait super attention chez Seven. Mmh. La qualité des ingrédients et spécifiquement pour les protéines, je dirais.
2: Christian, Karen, ça vous interpelle ce genre de problématique, notamment de consommation de poulet?
5: Ben c'est vrai que je trouve que pour le coup, de plus en plus, dans les restaurants et dans les enseignes, on commence à voir apparaître l'origine de la viande ou même des produits de manière générale. Et c'est quelque chose qui pour nous, est vraiment un gage de qualité et c'est important aussi. Mais ce serait bien que ça se démocratise un peu plus et que ce soit une pratique qui est plus...
3: Plus courante.
2: Plus courante.
5: Plus courante. Mais ça avance dans la bonne direction.
0: Ouais. Et juste un truc sur les testicles croustilles, je cite cette marque-là, mais ça pourrait être d'autres, c'est qu'en fait, c'est vrai que c'est pas beaucoup d'euros pour une assiette, mais surtout, c'est beaucoup trop de calories. Donc en fait, on pourrait peut-être suggérer de grimper un tout petit peu en qualité au niveau du poulet, en donner moins. Il y a 2000 calories dans une barquette riz, poulet, sauce. On n'en a pas besoin.
2: Non, c'est
0: 1000, c'est déjà trop.
2: Ouais.
0: Donc c'est énorme.
2: En tous les cas, à méditer quand on ouvre nos petits paquets de poulet, savoir ce qu'on mange, c'est quand même toujours...
0: Mais du fried chicken coréen, c'est quand même...
2: C'est très très bon. Allez, on va s'offrir un petit peu de musique avec Gorillaz, Orange Country. Et juste après, nous parlerons de glace de champion et de baguette de tradition. You know the hardest thing.

0: 11h19, vous écoutez la RTBF, la première à l'instant, c'est Gorillaz, Orange County. You know the hardest thing.
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0: On en est fan, Carlo. Les cornets de glace, les petits pots au chocolat.
2: Moi, toute l'année, en fait.
0: Oui, c'est vrai.
2: C'est vrai qu'on
0: est
2: un pays où la glace est une consommation saisonnière. Hein. Ouais. Mais il y a des tas de pays dans le monde où on mange de la glace tout.
0: C'est vrai. Mais c'est vrai qu'en Belgique, on est quand même très printemps-été. C'est les collections qui déferlent en ce moment. Tous les artisans s'en donnent à cœur joie. Et on a les meilleurs, en l'occurrence, ce matin. Carlo, Christian et Karen Wu. Vous êtes les champions du monde de la glace. Vous êtes belges et... On va tous vous applaudir en cœur. Parce que là, bravo, c'est du bon, c'est du belge. Christian, comment est-ce qu'on devient glacier? Parce que c'était pas du tout la vocation première.
3: Non, c'était pas la vocation première. C'était un peu le hasard. Avec mon associé Karen, on a tous les deux vécu en Italie durant notre cursus universitaire. Mm-hmm. Et du coup, on a découvert le produit là-bas. Et après, quelques années plus tard, avec le Covid, on était dans nos... Job bien corpo.
0: Rien à voir, vous êtes...
3: Et ça pose des questions un peu sur le sens de ce qu'on fait, etc. Et on voulait faire quelque chose d'un peu plus concret. Et du coup, on a repensé un peu à l'Italie, que c'était la belle vie quand même là-bas.
0: et qu'on mangeait des bonnes glaces.
3: Voilà. Oui. Et du coup, on s'est dit, bon, durant le Covid, c'est peut-être le bon moment pour retourner là-bas, apprendre quelque chose, voir si ça nous plaît et...
0: Et, voilà. Et donc, vous êtes allé faire une formation chez Fabio Marasti? Marasti?
3: Non.
0: Non?
3: Fabio Marasti, ah, c'est un collègue.
0: Mais... Pardon. Oui. Alors, rappelez le nom de ce glacier italien.
3: On a appris auprès de Antonio Mezzalira.
0: Voilà.
3: Qui est un grand glacier italien, assez reconnu. Et on a travaillé à ses côtés pendant plusieurs mois et il nous a tout montré. Et voilà.
0: Et donc, vous avez appris ce métier de maître glacier. On peut dire ça, maître glacier?
3: Je ne sais pas si c'est maître glacier, mais...
4: Je pense qu'en Italie...
0: Oui, ça se dit. Mais comment est-ce qu'on se prépare à un championnat du monde? C'est un peu les JO de la glace. Parce que c'était des milliers de dossiers. Il y avait des sélections, des présélections. Oui, c'est un truc de fou.
3: C'est un concours sur 4 ans.
0: Ouais.
3: Donc, il faut des sélections un peu partout dans le monde. Nous, on s'est qualifié en 2024 en Belgique d'abord.
0: Oui, champion de Belgique.
3: De Belgique. Ça nous a donné le ticket pour aller au championnat européen. Mm-hmm. Et là, c'est passé de nouveau. Et du coup, on a été invité à la dernière étape au championnat du monde.
2: Mais justement, Karen, comment ça se passe, ce concours? Est-ce que c'est une performance un peu comme le Bocuse d'Or qui se passe sur place, où on prépare tout de A à Z? Ou est-ce qu'on vient avec un produit fait ou un mix des deux? Je ne sais pas, le concours de la croquette de crevettes, ils arrivent avec le mélange, mais ils doivent paner sur place, vous voyez? Donc, comment ça se passe concrètement, l'ambiance du concours, si ambiance du concours il y a?
4: En fait, d'une étape justement à l'autre, c'était différent parce que les 4 années qui amènent à la finale mondiale, donc au début, ce sont des sélections plutôt nationales, comme on a fait en 2024. Et comme c'est national, on peut venir avec, on doit même venir avec une préparation qui est prête à être turbinée.
2: Mais qui sera turbinée sur place.
4: C'est ça. Qui sera turbinée sur place, mais c'est plus ou moins la seule chose avec le dressage et la présentation qui sera faite sur place. Et puis au niveau européen, évidemment, ça veut dire que tout le monde a dû se rassembler cette année en Italie. Et donc on a dû venir avec des préparations plus ou moins, qui ont quand même été plus rassemblées là-bas que ce qu'elles n'étaient en Belgique, évidemment, parce qu'il y a du lait, il y a de la crème qui doivent être plus difficilement...
2: Et donc, il y a un côté aussi performance, c'est-à-dire que la glace doit arriver foisonnée comme elle doit l'être, à la bonne température, les conditions de dégustation. Oui. Les jurés vont aussi, évaluer le moment dégustation un peu comme un consommateur.
4: Oui, c'est ça. Donc c'est vrai qu'en fait d'une étape à une autre, on n'est pas dans les mêmes conditions parce que pour les Italiens, ils étaient toujours en Italie. Ouais. Pour ceux qui venaient plus loin, c'était un petit peu plus compliqué. C'est vrai que pour nous personnellement, c'était la première fois qu'on faisait un concours en dehors de la Belgique, donc on a été un peu surpris des ingrédients qu'on a pu retrouver là-bas.
0: Vous avez remporté donc ce championnat autour d'une recette intitulée Bosco dei de Cento Acri, dont c'est du miel sauvage, du pain d'Écosse et une pointe de citron et crumble au cèpe. Waouh ! Vous racontez une histoire, là, quand vous imaginez cette glace, Christian.
3: Oui, ça, c'est une idée qui vient un peu plus de Karen. Elle a grandi avec Winnie l'ourson.
0: Ah oui, je suis désolée.
2: Le vrai ?
0: Désolée.
2: Le vrai, celui qui a servi de base.
0: Et donc Winnie, c'est le pot de miel et tout ça, oui.
4: En fait, le Il Bosco dei Cento Acri, c'est le nom de la forêt des rêves bleus, mais en italien.
0: Ah, c'est ça.
4: Et du coup, oui, c'est la forêt de Winnie l'ourson.
0: Et vous lui devez une belle fière chandelle à Winnie. Donc cette glace a remporté tous les suffrages. Mais c'est fou parce que quand on pense à glace, on reste quand même en tant que Belge très attaché au goût classique, vanille, chocolat, tiramisu. Et quand on voit aujourd'hui ce que les artisans proposent, ça va loin. Dans Top Chef, là, cette semaine, il y avait une glace avec de la moule. Il paraît qu'elle était fantastique. Non, mais c'est fou. Donc, on peut aller très, très loin dans le délire. Est-ce que c'est d'ailleurs un délire ou c'est juste la manière de traiter l'ingrédient qui fait toute la différence, Christian ?
3: Mais je pense qu'on peut faire plein de choses. La glace, c'est un moyen de proposer un produit. On peut faire ça avec tout. Après, dans un contexte d'une boutique, évidemment, ouais. Une glace à la moule, je pense que c'est un peu plus compliqué à vendre.
0: Ouais.
3: Mais dans les contextes de concours, etc., je pense qu'on peut vraiment se faire plaisir et pousser un peu la créativité un peu plus loin, tenter plus de choses.
4: Je pense que c'est pour ça que c'est d'ailleurs, comme dans Top Chef, on voit des glaces à la moule, mais c'est vrai que nous aussi, on s'est un petit peu amusé au niveau créativité pour inventer une glace qui avait une histoire, mais dans les boutiques, dans les glaciers. Et ce qu'on fait nous aussi, c'est beaucoup plus classique parce que c'est ce qui nous plaît aussi au quotidien, ce qui nous réconforte. C'est pas nécessairement une glace au pain sylvestre, mais ou à la moule.
2: Non, mais ce qui est intéressant, si je comprends bien, parce qu'on l'a pas sous les yeux, évidemment, votre glace dans un studio radio, c'est que ce n'est pas uniquement de la glace, mais c'est aussi d'autres ingrédients, des textures, des choses qui se combinent. Ce qui, même dans la glace de Cornet, est quelque chose qu'on voit déjà, que ce soit en Italie ou ici, depuis quelques années. Est-ce que justement, dans votre travail en boutique, il y a aussi cette recherche du fameux contraste des textures dont on nous rabâche les oreilles en permanence, mais qui, je trouve, dans une glace, est intéressant. J'aime bien mordre sur un petit quelque chose, sur un fruit sec. Voilà. Est-ce qu'il y a cette recherche-là aussi dans votre quotidien ?
0: Comme dans le monde des pâtisseries, d'ailleurs.
3: Oui. Nous, on essaie de rester simple, d'essayer de faire les choses simples, mais bien. C'est vrai qu'on a des glaces dans lesquelles on essaie d'amener un peu de texture, etc. On fait parfois pour les fêtes une glace à la tarte aux pommes, ce genre de choses.
0: Ah, oui.
3: Donc il y a parfois de la pâte feuilletée ou des biscuits qui sont intégrés. Mais on pousse pas la chose sur toutes les glaces.
4: Après, je pense que les textures sont quand même naturellement présentes parce que, par exemple, pour tous les fruits, on utilise des fruits entiers qu'on épluche, des noyottes, des coupes, mixe. Et donc, naturellement, il y aura une certaine texture qui vient du fruit, en fait, en lui-même. Mais c'est pas nécessairement quelque chose qu'on recherche. Donc, on n'essaye pas de rajouter de la texture, justement, pour rajouter de la texture, pour voilà.
2: Du cookie dough.
4: C'est ça, non, c'est vraiment pas c'est pas du tout ça l'esprit. Mais effectivement, comme on utilise des fruits, et en fonction du fruit, il y aura une certaine texture qui vient vraiment à proprement.
2: Et alors, la question centrale, parce qu'on a déjà reçu quelques glaciers.
0: Ah oui, on a reçu Pépé, qui a été champion de Belgique, d'ailleurs, l'année dernière.
2: La question, c'est la base. Alors, je ne parle pas des sorbets.
0: C'est quoi les ingrédients ?
2: La base, c'est une base chez vous plutôt crème anglaise ou plutôt crème à l'italienne réduite ? Vous êtes de quelle école, de quelle famille ? Peut-être vous êtes de la famille, vous, c'est déjà très bien. Hein.
3: Mais nous, on a été formés en Italie, donc il y a quand même une influence là-dessus. On est un peu moins base crème anglaise.
2: Ouais.
3: Dans notre vanille, on ne met pas de jaune d'œuf.
0: D'accord.
3: Pour laisser un peu plus de place à la vanille. Et avoir moins ce côté riche du jaune d'œuf.
2: C'est ça. Donc on part d'une crème qu'on fait réduire, qu'on épaissit.
3: C'est du lait, de la crème.
0: Et jaune d'œuf, du sucre.
2: Ouais. C'est non, pas de jaune d'œuf.
0: Pas chez vous, mais a priori, c'est quatre ingrédients, une bonne glace. C'est la crème, c'est le lait, c'est le jaune d'œuf et le sucre, en fait.
2: Mais dans le cas de la glace à l'italienne, il n'y a vraiment pas de jaune d'œuf.
4: Ces ingrédients-là sont les... dans une certaine mesure, sont les mêmes dans tous les glaciers.
0: Oui.
4: C'est plutôt, justement... les produits comme les fruits, le chocolat, les fruits secs, les fruits frais qui vont faire la différence parce que
0: Vous rajoutez pas de sucre ou si
4: Pour que la texture de la glace soit onctueuse, évidemment, il faut quand même du sucre, mais on essaye de mettre le minimum possible pour avoir la texture qu'on veut. On n'en rajoute pas plus que ce qu'il faut. Et en fonction du fruit, si le fruit est plus sucré, on rajoutera moins de sucre. Voilà.
2: Et en parlant de texture, parce qu'il y a quand même... Justement, comme on n'a pas le jaune d'œuf pour épaissir dans la glace à l'italienne, on sait que... Alors, on ne vous demande pas vos secrets, hein, mais on sait que les glaciers italiens, ils ont des petits secrets, comme un petit peu de farine de caroube ou ce genre de choses. Est-ce que vous avez des petits secrets à vous pour le crémeux, pour ces choses-là? Pour la sensation quand ça fond sur la langue, est-ce qu'il y a...
4: Vraiment, je pense que c'est vraiment un équilibrage et beaucoup de tests. En fait, on reteste avec les produits jusqu'à ce qu'on ait une structure qu'on aime et qui nous convient. Voilà, tant oui, au niveau de la structure qu'au niveau du goût. Mais c'est vrai qu'on n'a pas d'ingrédients.
2: Il n'y a pas de mystère.
0: Non, mais c'est vrai qu'on a pas mal de réactions d'auditeurs qui ont, pour certains, ouvert leur congélateur et regardé ce qu'il y avait sur les étiquettes.
2: Non, laisse tomber.
0: Bah, attendez, je ne fais que relayer ce que nos auditeurs... Alors, il y a Claudia qui nous envoie un petit message. Elle regarde les ingrédients sur une grande marque, un très gros groupe, à la vanille. Alors, effectivement, il y a de la vanille naturelle, épuisée. Mais alors, elle nous dit, il y a du lait crémé réhydraté, du sirop de glucose, elle voit de la mention d'huile. Qu'est-ce que l'huile vient faire dans une glace? Huile de tournesol, voilà. Présence de gomme de caroube.
2: C'est pas grave.
0: Non, mais donc ça permet d'améliorer la texture, ça. Mais c'est vrai que, et c'est aussi un point qu'on doit évoquer, Carlos, c'est la présence d'air. Les industriels lors du fouettage.
2: Non, faux.
0: Pardon ?
2: Il en faut de l'air.
0: Oui, non, mais il en faut en certaines quantités. Donc ça va donner le côté très léger à la glace, mais sauf que les industriels rajoutent un tout petit peu plus pour faire payer quand même la glace.
2: Bien sûr. L'air, hein. Et vous savez comment on fait pour calculer ça ? Il faut faire une règle de trois. C'est qu'en fait, la législation belge, elle oblige les fabricants à donner le volume de la glace. Donc, 2000 litres.
0: C'est 55% d'air au maximum en Belgique.
2: Voilà, mais surtout, on n'est pas obligé de... Enfin, le poids, on le met... Mais donc, vous avez des industriels qui vendent des glaces qui pèsent 274 grammes et vous avez le volume. Et donc, en faisant une règle de 3, vous arrivez à calculer la matière. Un autre truc que je me suis déjà amusé à faire, c'est prendre une glace super industrielle et la laisser fondre. Vous n'en mangerez plus. Hein. D'abord, elle fond lentement. Ouais. Et alors, vous avez un chapeau de mousse qui se fait au-dessus, et là, ça doit être tous les épaississants, tous ces machins-là, et le liquide qui se décante en dessous, ça fait...
0: Ça fait peur.
2: Ça fait un peu peur, j'avoue.
0: Non, mais bon, mais en même temps, il y a une différence de prix fort. Enfin, on passe du simple au triple. Donc, pour vous, en ce qui vous concerne, et je rappelle que vous êtes le champion du monde, Christian et Karen, c'est un travail en duo, il faut quand même le rappeler. Donc, ce sont des ingrédients de base. Crème, lait, pas de jaune d'œuf en ce qui vous concerne, parce que c'est pas votre méthode, et du sucre. Ça peut être du miel aussi, ça peut pas forcément du sucre. Et puis, il y a le sourcing de tous les produits. De la pistache qui vient de Sicile, la noisette du Piémont, du chocolat grand cru. Ça fait toute la différence et ça justifie, Christian, je l'imagine, le prix. Il n'y a pas de secret.
3: Oui, d'une part, comparé à des glaces industrielles, il y a déjà l'air, donc l'air c'est gratuit, entre guillemets. Donc, il y a une grosse différence à ce niveau-là. Ouais, ouais. Et puis après, au niveau du sourcing des ingrédients, c'est vrai que si on essaie de sourcer bien, ça a un certain prix. Qui, par ses conséquences, se répercute dans le prix final, évidemment. Quoi.
2: Mais concrètement, parce qu'on a oublié de dire que vous vendez vos glaces même au cornet, hein, sous l'enseigne Giotto, comme on va quand même le signaler, ça veut dire qu'un cornet et une boule, c'est combien ?
3: On ne fonctionne pas par boule, donc on fonctionne un peu comme en Italie.
2: À la palette ?
3: À la palette. Ça permet de goûter à plus de choses dans la même quantité.
2: Donc, bon, un petit cornet pour un petit appétit comme le mien.
3: Pour le petit, on est à 3-4 euros.
2: Ouais, c'est ça. Voilà.
0: Alors, ce qu'il y a, c'est que j'ai une très bonne nouvelle à vous annoncer, car ils sont venus avec une petite dégustation. Alors, comme vous êtes deux, il y en a un qui va travailler pendant que l'autre va parler. On va faire une petite dégustation quand même. Vous êtes venus avec un petit trio. Il y a quoi ? Chocolat.
2: Avant les bagels ou après ?
0: Oh, soyons fous. Allez, on va faire la glace avant qu'elle ne fonde. Il y a pas mal de questions aussi d'auditeurs qui nous disent ils sont toujours très déçus. Ils ont souvent affaire à une glace artisanale, mais le cornet industriel. Et c'est vrai que ça casse un peu la magie quand on a affaire à un cornet qui goûte le carton. Chez vous, ça se passe comment, Karen ?
4: C'est vrai qu'on prend des cornets qu'on ne fait pas nous-mêmes.
0: Okay.
4: Et je pense que pour le coup, C'est à peu près la seule chose qu'on ne fait pas nous-mêmes.
0: Non, mais de qualité. Il y a un sourcing là aussi.
2: C'est du vrai biscuit.
0: C'est du vrai biscuit, quoi.
4: On a testé les cornets. Et on teste souvent, ça. D'ailleurs, de nouveaux cornets qui nous sont présentés. Et on essaye de prendre des cornets qui nous plaisent en goût, en structure, qui ne sont pas trop fins et qui ne sont pas trop sucrés aussi. C'est ça. Parce qu'il y a beaucoup de cornets qu'on goûte.
2: Je vais faire le service.
0: Ça sert quand même toujours à quelque chose. Un homme dans une émission. Non, mais effectivement, c'est important de le signaler. On a beaucoup de questions d'auditeurs. Est-ce qu'un glacier artisanal est une certitude de faire lui-même ses glaces? Parce qu'on entend souvent l'utilisation de prémix par des petits artisans glaciers.
4: Malheureusement. Je pense qu'il y a des labels qui permettent d'être reconnus comme, entre guillemets, véritable artisan dans sa manière de travailler. Mmh. Mais c'est vrai que de nos jours, comme on a un retour vers les choses faites, entre guillemets, à la main, donc qui s'opposent à l'industriel, je pense que le terme est utilisé, il y a un peu un abus de langage dans tout ce qui est artisan.
0: En même temps, c'est difficile de demander à son artisan, est-ce que vous utilisez des prémix? C'est un peu délicat, on n'ose pas le faire. Ouais, mais effectivement, il faut savoir que ça peut se faire. Moi, je prends chocolat, hein, Christian. Ah oui, pardon, mais moi, je suis addict chocolat, donc... Alors, pas mal de questions aussi d'auditeurs qui nous disent comment justement, Karen, on peut savoir si on a affaire à une vraie glace artisanale quand on pousse la porte de ces petits artisans. Est-ce qu'il y a des trucs visuels?
4: En tout cas, je l'espère, ça se ressent.
2: Ça se goûte.
4: Quand on mange la glace, quand on mange le produit, je pense que ça se ressent. Et puis notre approche aussi, en fait, notre clientèle à la base, ce sont des personnes du quartier qui prennent le temps, bon, évidemment, quand il n'y a pas de fil, d'apprendre à nous connaître, d'apprendre notre parcours et ce qu'on fait. Donc je pense que c'est seulement comme ça, en fait, en revenant à une approche beaucoup plus humaine et en discutant avec les
0: nouveaux. De nouveau, c'est connaître l'artisan.
4: Voilà, c'est ça.
0: Mais il n'y a pas de secret visuel qui puisse nous dire, tiens, le bac est trop rempli, c'est suspect. La couleur, je pense que par exemple, à une glace pistache ultra verte, ça doit quand même nous indiquer.
4: La couleur en dit beaucoup, effectivement, parce que nous, on a déjà eu pas mal de remarques de clients qui nous disent, votre pistache, elle n'est pas verte du tout. Elle est bizarre, la couleur.
0: Oh là là.
4: Votre pomme verte est blanche.
0: Oui, mais ce sont des cuillères comestibles.
4: Oui.
0: J'adore, Carlo.
2: Bon, je comptais la réutiliser. Donc,
0: Christian, on va goûter toutes, les filles.
4: Oui,
0: c'est de la glace.
4: Oui, non,
0: c'est une merveille. Je ne peux pas vous dire autre chose. Mais si vous n'étiez pas mariée, je vous épouserais, mais c'est une glace comme ça. C'est... Alors, Sacha, Kenya, c'est...
5: On est du quartier, donc on connaît. C'est vrai qu'il y a souvent de la file, mais c'est un gage de qualité et de succès, donc bravo. Merci. Et elle est vraiment très très bonne. Personnellement, c'est celle que je préfère.
2: Alors, vous avez appris la glace en Italie, si je comprends bien. En Italie, on parle moins de glace vanille. On dit gelato di crema souvent, c'est-à-dire la glace, et il n'y a pas forcément de la vanille dedans. Hein. Mais moi, je me souviens de discussions passionnées sur la plage en Italie, où finalement, la glace de base, c'était un peu la carte de visite du glacier. C'est-à-dire que si cette glace-là n'était pas réussie, un peu comme le spaghetti à la tomate, quoi, il fallait que ce soit ou la pizza marinara. Est-ce que vous partagez ça? C'est que si ta vanille n'est pas exceptionnelle, les autres glaces seront à la peine aussi?
3: Mais c'est toujours comme ça. Je pense que les produits phares, c'est toujours les produits les plus simples, vraiment les classiques. Donc nous, quand on a commencé à travailler nos recettes, on a commencé par la vanille, évidemment.
0: Moi, je me resserre, parce que c'est trop bon. Continuez l'émission sans moi, les amis.
2: Et donc, pour vous, c'était... En fait, c'est d'abord ça qu'il faut mettre au point.
3: C'est important. C'est vraiment la base. C'est ce qu'on vend le plus aussi.
2: Oui.
3: La vanille, le chocolat, c'est vraiment les parfums les plus populaires. Donc, c'est vraiment important d'avoir une bonne recette et un produit qui est bon.
4: Ouais, c'est vrai que moi, personnellement, mon parfum préféré, c'est vraiment la vanille. Donc, quand je vais dans des glaciers, je prends vanille. Mmh. Et c'est comme ça que j'ai mon étude de marché. Mais je pense que chaque personne goûte par rapport à son parfum préféré aussi. Il y a des clients qui viennent en disant, moi, je connais la pistache de tous les glaciers de Belgique.
2: Okay.
4: Donc, c'est vrai que je pense que traditionnellement ou culturellement, la vanille et le chocolat ont beaucoup d'importance en Belgique. Mais pense aussi
0: qu'on reste très traduit en Belgique. Hein, des grands pâtissiers me disaient aussi, on fait des bûches de Noël à tous les goûts, mais ça reste toujours la bûche chocolat. Et puis il y a pas mal d'auditeurs qui nous envoient leurs petites adresses à Wavre. On nous signale Carette. Je connais pas, mais il faut.
2: Mais oui, non, mais c'est une.
0: Voilà.
2: C'est une institution.
0: On a, je connais pas, je n'y ai jamais été. Oui. Voilà. Namur, on a le Glastronome aussi. Oui, aussi. À Anvers, on a Milad Ice Cream. À Bruxelles, on signale aussi la présence de Gaston, qui fait des très jolies glaces aussi. De Jinko aussi, voilà.
2: Oui, Jinko, oui, qui est un pâtissier. Et voilà. Alors, qu'est-ce qu'on
0: et
2: pourrait...
0: Et puis, on a Pistache et Chocolat à Liège et Frankie, visiblement à Liège aussi. Donc, on voit que ça se développe beaucoup. Mais donc, c'est important avec l'arrivée des beaux jours, parce que ça reste quand même un produit de saison. Essayer d'aller vers des glaces qui aient de la gueule. D'ailleurs, le problème avec votre cuillère, c'est que je l'ai mangée. et du coup, je ne peux plus manger récent de ma glace. Carlos, c'est un peu con quand même.
2: Bon, si vous demandez gentiment, vous aurez peut-être
0: allez,
2: une deuxième cuillère.
0: Ce qu'on va faire, c'est qu'on va s'offrir un petit peu de pub. J'espère qu'il n'y a pas un annonceur qui nous propose de la glace, parce que ça va tomber un peu comme ça.
2: Hein. Alors écoutez.
0: Et puis on se retrouve juste après, on va parler de bagel. Ça vous va, Carlos?
2: Ça marche.
0: Allez.
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0: Qu'est-ce que c'est un beau métier quand même, hein ?
2: Oh oui,
0: là là, Carlo !
2: Glacier ?
0: Bah non, animateur radio et comme ça, manger une glace à 11h42 en écoutant la meilleure émission
2: oui,
0: radio
2: ça,
0: au monde.
2: Ça,
0: et en
2: ça accélère le diabète.
0: Ouais. Quel diabète? C'est quoi ça le diabète? Je connais pas.
2: Un truc qui arrive quand on mange trop de sucre le matin.
0: Bon, c'est vrai qu'on dit souvent que Bruxelles s'endort un petit peu sur ses lauriers, qu'il se passe pas grand chose, que c'est la crise, que l'Oreca va mal. On vient de voir qu'on a des glaciers champions du monde bruxellois avec désormais 2 boutiques. Et puis on a ces entrepreneurs, entrepreneuses aussi, qui se lancent dans l'aventure. C'est parfois casse-gueule, mais parfois ça marche. On a un très joli exemple ce matin, Carlo, avec 2 entrepreneuses, Sacha Lidvin et Kenya Hout. Bon, Sacha Lidvin, le nom nous renvoie quand même à une espèce de dynastie de la good food avec Serge Lidvin et puis la descendance qui a pris le relais. Et puis Kenya, alors vous, c'est une passion depuis toujours, le bien manger ?
13: Non.
0: Non ?
13: Non, pas forcément. J'ai toujours aimé bien manger. Ouais. Mais je m'étais dirigée vers des études complètement différentes.
0: Ouais.
13: J'ai étudié la mode à Londres.
0: Ah oui, rien à voir.
13: Et c'est vrai que par contre, la scène food à Londres est hyper développée comparée à Bruxelles.
0: Oui.
13: Et donc, en revenant, je me suis rendu compte qu'il y avait un gap. Mais c'est venu plus tard avec Sacha, quand elle travaillait déjà donc, avec sa famille dans l'Horeca.
0: Ouais.
13: Moi, je travaillais à ce moment-là pour mon papa dans le design, donc rien à voir. Et en fait, suite à un voyage au Costa Rica, où là, il y a plein d'endroits de brunch développés.
0: C'est ça. En voyageant, vous avez affûté ce regard autour de la nourriture. Sacha, vous avez peut-être été la déclencheuse de ce regard. Et vous avez emmené la copine d'enfance dans cette aventure un peu folle. Alors, c'est désormais deux enseignes. Seven, qui est une espèce de eatery coffee shop, on peut le dire comme ça. Ouais, et puis, il y a cette deuxième qui vient d'ouvrir il y a quelques jours. Ça s'appelle Eight. C'est le nouveau temple du bagel artisanal. On peut peut-être rappeler l'histoire de ce bagel, c'est un pain d'origine juive qui a suivi l'immigration juive aux États-Unis, notamment à New York, où il s'est installé notamment dans le Lower Side, où il a été développé de manière très importante par la communauté juive, donc en forme de cercle en fait, voilà.
2: Mais ce n'est pas un donut.
0: Et puis ça a été le succès phénoménal. Évidemment, une reprise par l'industrie qui en a fait des pains pas très intéressants. Et vous, Sacha, vous avez dit, mais en allant à New York, il y a moyen de le remettre un petit peu dans toute sa splendeur.
5: Tout à fait. Après, il y avait, je pense, à Bruxelles même d'autres établissements qui avaient ouvert et qui servaient le bagel en monoproduit, mais peut-être pas un bagel de qualité. Et c'est vraiment en voyageant avec Aîné, on adore s'inspirer justement. Et c'est lors d'un voyage à New York et à Los Angeles qu'on a découvert un bagel, mais pas traditionnel ni classique de type new-yorkais, parce que le bagel new-yorkais, il est assez dense, il est épais, il se mange en sandwich fermé, il a une mie assez compacte, mais il est très bon, mais un peu plus sucré. C'est vrai que nous, on a voulu se différencier en le proposant en fait au levain, comme on avait pu le goûter aussi à New York et à Los Angeles, pour avoir un bagel en fait un peu plus digeste, plus qualitatif, avec une mie plus fine, il est plus croustillant. Donc voilà, nous.
0: Et donc ce pain, donc le bagel dans la version artisanale. Donc c'est une pâte levain. Donc ça c'est très important.
5: Oui, pas tout le temps. Nous on le fait au levain. Mais le bagel n'est pas spécialement.
0: C'est ça. Mais vous le faites au levain. Il est cuit d'abord
5: à l'eau.
0: À l'eau.
5: Oui. En fait, c'est ça un peu le sacrilège.
2: Et avec du bicarbonate de soude dans l'eau, non, il y a
5: non.
2: pas. Non, en fait, j'ai rêvé. C'est le bretzel.
0: Ouais. Quand vous dites qu'il est cuit dans l'eau, c'est-à-dire
5: On fait la pâte avec le levain, on le fermente, mais il y a une double cuisson. On le poche d'abord dans l'eau chaude, et alors il y a plusieurs techniques. Il y en a qui le mettent avec du miel dans l'eau, mélangé avec du miel ou du sirop de malt. Et en fait, nous, on le fait pas au miel parce que c'est pas vegan, donc pour
0: être c'est ça. Voilà, oui, d'accord.
5: Satisfaire.
0: Mais on pourrait.
5: Voilà, on pourrait. Et alors, après, il est cuit un second temps au four. Et donc, c'est ça qui donne, en fait, cet aspect croustillant de l'extérieur, mais l'intérieur reste moelleux.
0: Alors ici, vous en avez apporté différentes sortes.
5: Oui.
0: Alors, il y en a un, vous avez mis de l'ail dedans.
5: Oui, ça, c'est le everything. Donc,
0: everything.
5: C'est graines de sésame.
0: Sauf
5: noir,
0: le bisou
5: blanc.
0: En fin de soirée, parce que...
5: oui, et pas mélanger aussi avec du sucré. Il y en a qui le font, mais c'est vrai qu'on le propose plus avec les variations salées. Donc, c'est sésame noir, blanc, pavot et ail. Et alors, on a le classique qui est juste nature et on a le sésame. Pour le moment, on commence avec trois variétés.
0: Alors, comme vous êtes très généreuse, vous êtes venue avec plein de dégustations. Alors, on va déguster. Il y a des versions salées, sucrées.
5: Ouais.
0: Christian, vous seriez tenté par quoi ? Sucré, puisque vous êtes...
3: Salé, c'est
2: pas
3: salé.
2: Pas plutôt, parce que manger 500 grammes de ma gueule.
5: Alors,
2: après la glace...
5: C'est pour tout le monde, donc...
0: Alors, ce qui est intéressant, c'est que justement, à partir de ce pain de qualité, il y a évidemment un sourcing autour de tous les ingrédients. Donc, on a la version, ce qu'on appelle le bagel lox, très américain, avec le cheese cream type Philadelphia, ou pas d'ailleurs, mais aux États-Unis, c'est via le Philadelphia et le saumon qu'il a connu effectivement son succès phénoménal. Mais vous l'agrémentez de mille et une choses. Qu'est-ce que vous êtes venu là, ce que Carlo a dans les
5: mains? Alors, ça, c'est un clin d'œil aussi à Seven, parce que c'est un de nos best-sellers qu'on met à la carte chez Seven pour l'été. Mm-hmm. C'est à base d'une mayonnaise miso, comté de 18 mois, tomates, estragon, ciboulette.
2: Je goûte, je ne promets pas de le finir, mais un peu de temps. Mais...
5: On entend le crack.
0: Tout le monde va déguster. Hein,
2: je mets mon nez dedans.
0: Alors, faites-nous un petit peu un descriptif de ce que doit goûter un bagel au niveau de la texture, Carlo, comme vous êtes un petit peu notre commis dégustateur.
2: Ah non, j'y connais rien du tout.
0: Mais bon, racontez-nous, au niveau gustatif, comment ce pain doit se présenter là, quand il touche nos papilles.
2: Ah mais celui-ci, alors, je ne sais pas comment il devrait, mais en tout cas, celui-ci, par rapport à d'autres choses que j'ai déjà mangées, très, très croustillant. Mmh. Kenya et Sacha, vous confirmez que c'est une vraie
13: c'est
2: recherche.
13: Oui, c'est l'idée.
2: Mais est-ce qu'à New York, c'est comme ça?
5: Non. Et en fait, il y a des vrais amateurs de bagels qui viennent chez Eat et on a déjà eu des remarques comme quoi...
2: C'est trop croustillant.
5: C'est pas un vrai bagel, il est brûlé. Mais nous, c'est spécifiquement, c'est ce qu'on a recherché.
14: C'est ça.
5: C'est à faire une pâte croustillante qui est légèrement brûlée, mais pour avoir vraiment ce goût un peu de toasté et d'avoir la texture croustillante.
0: On a ce côté très addictif de ce croustillant...
2: Vous êtes un bagel hors piste.
5: Voilà.
2: Un
5: peu. Oui.
13: Après, on s'est inspiré de deux lieux spécifiques aux États-Unis, Courage Bagel à Los Angeles, qui eux font aussi.
0: Ils sont très réputés. Hein.
13: Voilà, le bagel sous ce format-là et Apollo à New York. C'est vrai que c'est pas le bagel classique.
2: On a un aspirateur balai.
0: Il y en a Carlo qui va passer.
2: On va finir par changer de studio dans quelques mois. Mais...
0: Petite réaction de Christian et Karen, vous qui êtes quand même très exigeants sur la qualité des produits. Qu'est-ce que ça vous fait de croquer dans ce bagel? Parce que moi, j'ai déjà eu aussi des expériences un peu tristounettes autour de bagel où je me disais, bon, la garniture, ça va, mais enfin, le pain, c'est pas au niveau. Rien que d'entendre ce croquant, là, Karen, il y a quelque chose qui se passe, là, non? Christian,
3: c'est vraiment très. Moi, j'aime bien le pain, de manière générale, et je trouve qu'il est vraiment très bon.
2: C'est là, c'est avocat.
3: C'est avocat.
5: Avocat et concombre.
13: Avec cream cheese, oui.
5: Mais en fait, c'est ça qu'on a voulu aussi se différencier, c'est que souvent, dans le bagel, on a plus de pain que de garniture.
0: C'est ça.
5: Et nous, là, on a voulu mettre la garniture et l'ingrédient
13: En avant.
0: En équilibre.
5: Parce que souvent, les gens vont laisser la moitié du pain et qu'ils vont ne pas manger. Là, on veut que le client puisse tout déguster. C'est ça. Qu'il y ait un bon équilibre entre le pain, entre la garniture, qu'on goûte le pain, qu'on goûte les ingrédients. Donc, c'est pour ça qu'il est plus fin que les bagels traditionnels. Mais c'est une recette qu'on a développée pendant longtemps avec un boulanger professionnel.
0: C'est ça. Mais il faut signaler que vos bagels sont produits sur place. Tout est fait sur
13: normalement,
0: place.
13: Normalement, ils sont chauds. Voyager.
2: Alors, la question que j'allais vous poser, c'est ok, le pain est servi tiède, c'est ça? Mais est-ce que vous avez des déclinaisons chaudes? Genre, est-ce qu'il y a un grilled cheese bagel?
5: Pas pour le moment.
13: Mais c'est l'idée de, une fois qu'on sera un peu rodé, apporter justement des monthly specials. Et on parlait du poulet justement un peu plus tôt. Et on s'était dit, ce serait marrant de faire une collaboration avec le Variété, par exemple. Avec
2: faire le César Bagel.
13: Mais avec du poulet
0: rôti. Donc le Variété qui est un restaurant à Bruxelles.
13: Voilà. Et donc de faire des déclinaisons avec des produits différents. Qui serait là que pendant un certain temps.
0: Et par contre, quand on est chez nos boulangers, c'est pas un pain qu'on trouve souvent, le bagel.
5: Pas du tout.
0: Il n'est pas. Non, j'en ai jamais vu.
13: Mais c'est parce que c'est travaillé tellement différemment aussi. En fait, les boulangers ne savent pas forcément faire un bagel. Nous, ça a été très difficile de trouver d'ailleurs notre baker qui fait la pâte. Parce qu'un boulanger traditionnel n'a pas spécialement cette technique.
5: Non, c'est un sacrilège en fait, pour un boulanger de faire bouillir du pain. Normalement, on le cuit qu'au four. Et c'est vrai qu'un vrai passionné, un boulanger, ne va pas vouloir faire cette première étape de cuisson.
0: Pourtant, moi, je trouve qu'il y aurait... En plus, vous avez des versions ici sucrées. Il y en a un avec des copeaux de chocolat, je vois. Et le second, je ne sais pas trop...
2: C'est beurre de cacahuète et...
5: Confiture de
13: confiture.
0: Oui, donc ça peut être vraiment un petit déjeuner aussi, ce fameux bagel. Quand vous êtes lancé dans cette aventure, vous soupçonniez la difficulté de réaliser un bagel maison de qualité?
13: Oui, mais pas à ce point-là.
0: C'est vrai. C'est exigeant.
13: Oui, mais la pâte et le temps de fermentation, etc. Et donc, c'est vrai que là, on est très rapidement sold out parce que c'est très difficile d'anticiper.
2: Il y a des moments où il n'y a plus de bagels.
5: Oui. La première semaine, on a été un peu sold out peut-être trop tôt, mais on voulait éviter la perte. C'est un produit donc très sensible, donc c'est vrai qu'on estimait une quantité à produire. Et on a été, tant mieux, un peu victime de notre succès et on a augmenté un peu chaque jour. Mais c'est vrai que c'est un produit pas facile à manier. Il faut qu'on ait quelqu'un qui ait l'habitude de travailler la pâte.
0: Bien sûr.
5: Et
0: on peut acheter des bagels sans la garniture pour les ramener à la maison. Mais ça
2: va vous plomber le sold out.
13: Mais c'est justement, on les retirait à la fin quand on sentait qu'on en avait plus.
0: C'est bien aussi de pouvoir offrir ce petit pain à des gens qui...
2: Moi, je pensais à la marge.
0: Oui, vous, c'est du business. C'est du business. Non, mais en même temps, ça peut être un petit plus aussi. On peut aller manger un bagel garni et puis rapporter quelques bagels à la maison. Où est-ce qu'on trouve vos boutiques, donc, du coup, les filles?
13: Rue Pépin.
0: On est à Bruxelles.
2: Bruxelles-Ville, hein.
13: Oui.
5: À côté de rue de Namur.
0: Voilà.
2: Près des cinémas, en face.
0: Voilà. Donc, un bon bagel, pourquoi pas, en ce week-end, avec le sourire de Sacha et de Kenya. J'allais dire Karen. Dites-moi, je voulais vous demander à notre glacier, la belle saison va démarrer. Ça veut dire qu'on est à plein turbo, là, en ce moment?
3: Là, on travaille beaucoup, oui.
0: Ouais.
3: On travaille beaucoup, c'est des longues heures.
0: Ouais.
3: On se prépare, oui.
0: Ouais. Et est-ce qu'il y a un goût comme ça qui va être la star de la collection printemps-été 2026?
3: Là, maintenant, on va bientôt avoir tout ce qui est fruits d'été, donc tout ce qui est pêche. Ça arrive, là. Les fraises ont commencé aussi petit à petit, donc je pense que quand il fait beau, quand il fait chaud, un sorbet c'est toujours sympa.
0: Ouais.
3: Donc voilà, je pense que...
0: Voilà, réhabilitons en tous les cas les bons produits faits avec passion, conviction, Carlo. Ça a été le petit repas, glace et bagel?
2: J'ai pas terminé le bagel, j'en regarde un peu sous le coude parce que c'est vrai qu'il est un tout petit peu tôt pour...
0: Non, 11h54, c'est pile.
2: Ok, il est l'heure. Et donc, on rappelle quand même que nos amis, on les retrouve chez Giotto. Rappelez-nous vos enseignes, c'est où?
3: Rue Washington,
2: à Ixelles,
3: et à rue Bonaventure, à Jette.
0: Voilà, et puis pour les autres, les amis, où que vous soyez en Belgique, n'hésitez pas à aller chez nos artisans. Allez goûter ce qu'ils font, mettez-y un petit peu du vôtre pour que ces petits business fonctionnent, parce qu'on a besoin de bons et de très bons goûts dans ce monde de fous. Merci beaucoup Sacha et Kenya pour cette jolie découverte. Moi, je vais terminer mon petit bagel au saumon, là, ça c'est tout bon. Et puis, merci beaucoup à vous, Christian et Karen, et longue vie aux bonnes glaces. Et bravo pour ce championnat remporté dignement et faisant toute la fierté de notre pays. Je vous souhaite une belle journée, les amis. On se retrouve la semaine prochaine. La semaine prochaine, Carlo, nous parlerons d'Inde, de la cuisine indienne.
2: Je suis ravi.
0: Il y aura de l'épice, il y aura du. Voilà. Et d'une boisson qui a le vent en poupe à base de curcuma.
2: Écoutez.
0: Et c'est aussi.
2: Anti-inflammatoire.
0: Et c'est aussi une grande aventure entrepreneuriale belge. Et donc, nous, on aime mettre en avant tous ces talents belges. Les amis, ovio.be, évidemment, pour le podcast. Et bien entendu, sur toutes les plateformes. Soyez heureux, gourmands, et passez un bon week-end. À tout bientôt.

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18: Cet après-midi, nous serons sur une alternance d'éclaircies et de passages nuageux avec de légères pluies possibles. Le ciel se referme en effet progressivement depuis le nord-ouest. Des pluies intermittentes arrivent en milieu d'après-midi sur le centre. Les maxima, c'est toujours un peu mieux faire. On est toujours en dessous en effet des normales de saison, de 9 à 14 degrés pour aujourd'hui. Début de soirée, ce seront les dernières pluies qui s'évacuent sur l'est. Des pluies intermittentes et temporaires qui reviennent malgré tout en fin de nuit. Demain, dimanche, et bien autre ambiance qu'aujourd'hui, puisque là c'est un ciel maussade, fort chargé, fort nuageux, avec de faibles pluies durant toute la matinée. L'après-midi, à ce ciel gris ambiant, et bien on rajoute une instabilité plus marquée et des éclaircies entrecoupées d'averses plus fortes.
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20: Bonjour à toutes et tous. Un gardien de la prison de Haron a été placé sous mandat d'arrêt dans le cadre d'une enquête pour détention et vente de stupéfiants et pour corruption publique. L'agent est soupçonné d'avoir introduit clandestinement des téléphones portables dans la prison et d'y avoir consommé de la drogue en présence de détenus. On parle ici de cannabis et de cocaïne. D'après Sudinfo, le gardien travaillait au quartier femmes de la prison et ce sont des détenus qui ont dénoncé les faits. Un Irakien a été arrêté en lien avec l'attaque de la synagogue de Liège le 9 mars dernier. Il est aux mains de la justice américaine. L'homme est soupçonné d'avoir organisé l'attaque à Liège, mais aussi 17 autres attaques terroristes visant la communauté juive et les intérêts américains en Europe. Selon la justice américaine, il est proche du Hezbollah. Son avocat affirme qu'il pourrait avoir été arrêté en Turquie avant d'être extradé aux États-Unis. Kiev annonce aujourd'hui que la Russie a restitué à l'Ukraine 528 corps de soldats ukrainiens tués au combat. Ces corps doivent maintenant être identifiés. Hier, la Russie et l'Ukraine ont procédé à un échange de 205 prisonniers de guerre de chaque camp. Cela fait partie de l'accord de trêve de 3 jours, conclu sous l'égide des États-Unis. En tout, 1000 prisonniers doivent être échangés. Une plainte a été déposée contre le prince héritier saoudien Mohamed Ben Salman concernant la disparition du journaliste saoudien Jamal Khashoggi, assassiné en 2018 au consulat saoudien d'Istanbul en Turquie. L'Arabie saoudite avait été vivement critiquée après l'assassinat de ce journaliste dissident dans lequel les services secrets américains ont pointé la responsabilité directe du prince héritier. L'ouverture de cette enquête fait suite à une plainte de 2 associations qui luttent contre l'impunité des crimes internationaux et par leur organisation qui employait Jamal Khashoggi. Retour en Belgique avec la Pride. La 30e édition de cette marche des fiertés commence dans une demi-heure au Mont des Arts à Bruxelles. Le cortège, lui, s'ébranlera à partir de 14h30. La Pride a pour but de sortir les personnes LGBTQIA+, de l'invisibilité et de lutter pour leurs droits. Essila défendra les couleurs de la Belgique ce soir au concours Eurovision de la chanson. Elle passera en 4e position avec sa chanson Dancing on the Ice. La Belge est en bas du classement des bookmakers. Un duo finlandais et une diva australienne sont favoris de cette 70e finale de l'Eurovision qui aura lieu à Vienne. Une finale à suivre sur RTBF La Une en télé. Voilà pour les infos. Merci d'être avec nous.
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0: Il conteste les faits qui lui sont reprochés. À cette occasion, nous allons tenter de comprendre ce qui pourrait se jouer devant un tribunal. Quels sont les tenants et aboutissants dans le cadre de ce dossier judiciaire? Nous prenons le temps de le décortiquer dans un instant. Bienvenue dans Transversal. Les événements remontent au 17 janvier 1961. Patrice Lumumba, le premier Premier ministre du Congo indépendant, est alors assassiné par des sécessionnistes au Katanga, avec la complicité d'officiers belges. Et 65 années plus tard, la justice belge a donc récemment franchi un pas historique. Le 17 mars dernier, la Chambre du Conseil de Bruxelles décide de renvoyer l'ancien diplomate Étienne d'Avignon devant le tribunal correctionnel. Le parquet fédéral lui reproche d'avoir eu connaissance du projet d'enlèvement et de transfert de Patrice Lumumba au Katanga, un transfert qui a conduit à sa mort. Étienne d'Avignon conteste, il a fait appel. Alors question, si un procès devait avoir lieu, de quoi débattrait-on? Qu'est-ce qui pourrait se jouer? C'est la question que Rislaine Kunda aborde à travers ce reportage avec plusieurs invités. Et elle commence tout d'abord par nous rappeler pourquoi Étienne d'Avignon est poursuivi.
1: Étienne d'Avignon est soupçonné d'avoir été impliqué dans les décisions qui ont mené à l'assassinat de Patrice Lumumba. Le parquet fédéral a ouvert une enquête pénale à la suite d'une plainte déposée en 2011 par le fils aîné François Lumumba. L'instruction a pu être ouverte après une décision de justice en appel qui a qualifié l'assassinat de Patrice Lumumba de crime de guerre, comme l'explique l'ancien procureur fédéral Frédéric Van Leu. Je l'avais interrogé en 2021.
2: Le parquet fédéral, dès le début, défend la position qu'il s'agit d'un crime de guerre. Et pourquoi il défend cette position? Parce que si ce n'est pas un crime de guerre, c'est prescrit. Et en plus de ça, voilà, se pose la question de la compétence. À partir du moment, on doit à ce moment-là se poser la question si ce crime est commis par des Belges ou pas, etc. etc. Mais on n'aurait pas pu enquêter.
3: Crime de guerre, ça veut dire aussi que ça s'est produit dans le contexte d'une guerre. Hein. Dans le cas de l'affaire Lumumba, en quoi c'est un crime de guerre?
2: Alors les crimes de guerre sont des crimes qui sont commis dans un cadre, tout ce qu'on dit en droit international humanitaire, de conflits armés national ou international. Et donc ça, c'est quelque chose que la Cour d'appel de Bruxelles n'a pas défini. Donc en fonction du fait qu'on soit dans un conflit armé international ou d'un conflit armé national, il y a différentes infractions qui sont possibles. Ça, c'est quelque chose aussi qui, le cas échéant, devra être défini au fond par le tribunal qui sera saisi éventuellement des différents faits si le dossier en arrive jusque-là.
4: Nous avons entendu des détonations de fusils. Immédiatement après, on voyait des cadavres qui gisaient partout. On se demandait pourquoi, quand on fait.
1: Lorsque Patrice Lumumba est assassiné le 17 janvier 1961 par des séparatistes du Katanga avec la complicité d'officiers belges, le Congo tout juste indépendant est alors plongé dans un conflit armé. Patrice Lumumba veut maintenir l'intégrité du pays, tandis que de nombreux responsables belges appuient l'indépendance du Katanga, la province la plus riche du Congo, Frédéric Van Leu.
2: Indépendance du Katanga qui intéressait quand même pas mal de puissances occidentales, vu toutes les ressources évidemment qu'il y avait au Katanga et les liens commerciaux qui existaient au Katanga.
4: Si j'ai été condamné à 6 mois de prison, c'est uniquement pour qu'on ne dise pas que c'est l'administration qui est coupable.
1: Parmi les 11 personnalités belges visées par cette plainte, Étienne d'Avignon, 93 ans, est le dernier inculpé encore en vie. À l'époque des faits, il était jeune diplomate aux affaires étrangères. Dans son réquisitoire, le parquet fédéral a estimé qu'il était aux premières loges pour avoir eu connaissance du projet d'arrestation, puis d'enlèvement et du transfert de Patrice Lumumba au Katanga, qui a conduit à son assassinat. Étienne d'Avignon conteste avoir eu connaissance d'un tel projet d'assassinat. Il a fait appel devant le tribunal des mises en accusation. Et si un procès a lieu, que sera-t-il débattu? On en parle avec Vaios Koutroulis, professeur en droit international à l'ULB. Bonjour.
5: Bonjour.
1: Et avec François Reikmans, journaliste spécialiste du Congo. Bonjour.
6: Bonjour.
1: Vaios Koutroulis, la Chambre du Conseil reconnaît que certaines questions juridiques restent ouverte, mais elle estime que les charges sont suffisantes pour que ces questions soient tranchées par un tribunal. Ça signifie quoi?
5: C'est tout à fait normal, à vrai dire, à ce stade de la procédure. La Chambre ne va pas trancher les questions au-delà de tout doute raisonnable. C'est juste que

0: elle estime qu'il y a suffisamment de preuves pour pouvoir renvoyer l'affaire au fond. Il y a un certain nombre de questions qui seront débattues. Parmi ces questions-là, il y a notamment deux questions très importantes qui relèvent du droit international public. La première, c'est la nature du conflit armé en RDC. Est-ce qu'il s'agit d'un conflit armé international ou non international? La deuxième a trait à la question de savoir si, au fond, après 60 ans depuis le moment de la commission des faits, est-ce qu'on peut toujours poursuivre quelqu'un pour ces faits-là? Autrement dit, elle relève de le concept de la prescription des crimes après un certain nombre d'années.
1: Mmh. D'abord, Vaios Koutroulis, c'est quoi un conflit international et un conflit non international?
0: Un conflit armé international, en gros, c'est un conflit qui oppose au minimum deux États. Par contre, un conflit armé non international est un conflit qui oppose soit deux groupes rebelles entre eux, soit un État à un groupe rebelle. Mmh. Et c'est ça, en fait, qui fait la différence entre les deux types de conflits.
1: C'est ça. Et pourquoi c'est important de qualifier le conflit?
0: Il faut dire que la Chambre du Conseil accepte qu'il y a un conflit armé au Congo. Elle dit juste que, à ce stade, elle ne va pas trancher définitivement la nature de ce conflit armé. Elle ne va pas, en d'autres termes, dire si le conflit est international ou non international. Pourquoi est-ce que cette question est importante? Parce que elle va déterminer la nature des crimes qui seront commis. En d'autres termes, elle aura un impact sur la qualification des faits des crimes de guerre ou pas. Si vous arrivez à démontrer qu'au Congo, au moment des faits, c'est-à-dire en décembre 1960 et en janvier 1961, vous avez eu un conflit armé international, cela vous permet de mobiliser les dispositions des conventions de Genève qui reconnaissent l'existence des crimes de guerre dans de tels conflits armés internationaux.
1: Et donc un crime de guerre, donc ça a des conséquences, c'est imprescriptible.
0: Exactement.
1: C'est ça finalement hein, l'enjeu.
0: Exactement. Dans un raisonnement en cascade, si vous voulez, si on arrive à démontrer l'existence d'un conflit armé international, on déclenche l'applicabilité des dispositions relatives aux crimes de guerre. Si on arrive à prouver qu'il y a eu crime de guerre, cela déclenche la règle selon laquelle les crimes internationaux les plus graves, le génocide, les crimes de guerre, les crimes contre l'humanité, ne peuvent pas être prescrits. Et ça permet alors, même dans les années 2010 et 2020 où on est maintenant, de poursuivre des faits qui ont été commis en 1960.
1: C'est ça, d'ouvrir une instruction et ensuite de conduire un tribunal. Du coup, les avocats de la défense vont certainement chercher à prouver que le conflit était non international, logiquement.
0: Il y a théoriquement deux obstacles majeurs que les avocats de la défense peuvent dresser. Le premier, effectivement, c'est la qualification du conflit. Donc la logique serait que le conflit ne peut pas être qualifié comme international. Dès lors, on ne peut pas invoquer les articles des conventions de Genève qui déterminent l'existence des crimes de guerre. Les faits doivent être réqualifiés de crimes ordinaires et pas de crimes de guerre, donc crimes internationaux. Et de lors, ils deviennent par nature prescriptibles. Ça, c'est la première idée, si vous voulez. Le deuxième obstacle, c'est que même si on admet qu'en 1960-61, il y avait un conflit armé international et qu'il y a bel et bien eu crimes de guerre, la question de la prescriptibilité de ces crimes n'est pas aussi automatique que ça. Ça serait ça le deuxième argument de la défense. Il faudra séparément prouver que le droit international public non seulement prévoyait une catégorie des crimes spécifiques qui sont les crimes de guerre dans les conflits internationaux, mais en plus de ça, il prévoyait l'imprescriptibilité de ces crimes.
1: La question est donc factuelle. Y a-t-il eu un conflit armé entre la Belgique et le Congo pendant la période infractionnelle? Concrètement, la Belgique avait-elle envoyé des soldats belges combattre au Congo pendant cette période? Retour sur l'histoire.
2: Indépendance, tcha-tcha, tozoumiye, okiboisa.
1: Quelques jours après l'indépendance du Congo, proclamée le 30 juin 1960, le pays sombre dans une grave crise. Les caisses de l'État sont vides, la classe politique est divisée et le 5 juillet, les soldats de la force publique congolaise se mutinent. À Léopoldville, aujourd'hui Kinshasa, ils se livrent à des pillages et des violences. Très vite, la panique provoque un départ massif des Européens. En 3 semaines, la Sabena évacue plus de 30 000 Belges.
3: Eh bien, les fêtes se sont passées, les fêtes de l'indépendance, se sont passées dans le calme. Mais de suite après, le 4, les barricades se sont dressées entre la cité européenne et la cité autochtone du fait que les travailleurs réclamaient des augmentations salariales.
4: Vous parlez d'une grève, d'un mécontentement, mais y a-t-il eu vraiment des événements? Y a-t-il eu des pillages, des incendies?
3: À ce moment-là, en effet, il y a eu des événements assez regrettables. Les travailleurs ont mis le feu à plusieurs maisons, la maison de leur président du gouvernement provincial, de plusieurs magasins même. Et bien entendu, ça a créé dans la ville une certaine agitation.
4: Vous avez été expulsé, on vous a donc pratiquement remis dans l'avion et vous êtes revenu sans rien.
3: J'ai eu 2h30 pour quitter Coquillatville. Je me trouvais au travail à 10h30 et à 1h, j'étais dans l'avion.
5: J'ai vu rentrer le train spécial Otraco avec les réfugiés de Lukala, Tejville, Madimba, Inkissi, parmi lesquels il y avait une centaine de passagers qui ont été principalement maltraités, des femmes, des enfants, des hommes avec les chemises déchirées,
6: ici dans la région de
5: Léopoldville, dans la région du Bas-Congo.
7: Est-ce que l'inquiétude n'est pas un peu calmée ces jours-ci?
8: Bien au contraire.
9: Ça recommence
10: encore.
7: La force publique est une reprise en main.
8: Très partiellement. Quelle confiance encore leur accorder?
11: Nous n'avons aucune garantie.
8: Et ce que nous voudrions aussi, c'est que notre patrie prennent conscience de ses responsabilités vis-à-vis de tous ces fils qui sont ici. Il serait peut-être temps qu'ils s'en rendent compte.
1: Les soldats se mutinent dans les autres provinces, notamment au Katanga et au Kasaï. Le 10 juillet, le ministre belge de la Défense, Arthur Gilson, fait alors intervenir l'armée métropolitaine, la force terrestre et navale belge.
12: Je vous confirme que la mission qui a été impartie à l'armée belge consiste essentiellement, et je dirais presque uniquement, à assurer la protection des vies humaines au Congo. Tant qu'il y a des gens qui sont menacés, c'est un devoir pour nous d'aller à leur secours.
1: Des commandos sont envoyés à Elisabethville, capitale du Katanga, à la demande des autorités katangaises, mais sans l'accord du gouvernement congolais. Pierre Winnie, ministre des Affaires étrangères.
13: Les troupes belges ont dû intervenir uniquement pour sauver la vie de nos compatriotes en grave péril par suite de la carence de toute protection qu'un État doit assurer aux personnes. Cette intervention n'implique aucune immixtion dans les affaires intérieures du Congo.
1: Le lendemain, Moïse Tshombe, président du gouvernement provincial du Katanga, très introduit en Belgique, proclame la sécession du Katanga, la province la plus riche du Congo.
14: Monsieur le Premier ministre, vous avez proclamé l'indépendance du Katanga le 11 juillet. Depuis, aucun gouvernement, ni belge, ni étranger, n'a reconnu l'indépendance du Katanga. Est-ce que vous maintenez cette indépendance?
15: Notre position est ferme, comme je l'ai encore dit il y a 3 jours. Nous maintenons absolument l'indépendance du Katanga. D'ailleurs, c'est la seule façon, n'est-ce pas, de sauver encore ce qui reste à sauver dans le reste du Congo.
1: Voilà Moïse Tshombe qui confirme la sécession du Katanga, soutenue par des conseillers et des militaires belges. En 2020, j'avais interrogé Étienne Davignon à ce sujet. Étienne Davignon, vous comprenez quand même qu'on puisse accuser la Belgique de complicité dans cette sécession?
16: Ce n'est pas les Belges qui ont inventé l'idée de la sécession. Elle était gravée, en tout cas, dans la partie du Katanga qui était minière. Mais il est clair que les industriels belges étaient pour la sécession, que le gouvernement belge a hésité avant de décider qu'il ne reconnaissait pas la sécession. Et il est clair que au sein du gouvernement belge, il y avait plusieurs tendances. Le gouvernement belge, dans toute l'affaire congolaise, n'a jamais fait et une politique unique. Il y avait la politique de plusieurs de ses ministres. Il y avait 3 ministres du Congo. Tout ça n'était pas d'une grande harmonie. Et donc, les ambiguïtés, y compris telles qu'elles étaient perçues à l'étranger, et pas seulement à l'intérieur du Congo, ont fait que le monde international a pensé qu'on soutenait la sécession katangaise.
1: Le 14 juillet 1960, deux semaines à peine après la proclamation de l'indépendance, le Congo rompt les relations diplomatiques avec la Belgique. Patrice Lumumba réclame à l'ONU le retrait des troupes belges.
6: Je suis venu aux États-Unis pour prendre contact avec le secrétaire général des Nations Unies, lui exposer avec objectivité les causes des événements du Congo et demander son appui pour que les troupes belges quittent immédiatement le territoire de notre République afin que la paix soit immédiatement rétablie.
1: Pierre Winnie, ministre des Affaires étrangères.
10: Voyez-vous que si nous avions préparé des complots ou des agressions, nous aurions été de tels traîtres et de tels gens sans honneur. Voilà, voyez-vous, les malheureuses choses qui nous ont séparés.
1: Le Conseil de sécurité des Nations Unies adopte une résolution qui demande à la Belgique de retirer ses troupes du Congo.
11: Les résultats du vote sont 9 votes en faveur, 0 contre et 2 abstentions. La résolution est donc adoptée.
1: Et à la demande du gouvernement congolais, l'ONU envoie des casques bleus pour sécuriser le retrait des troupes belges, maintenir l'ordre et l'intégrité territoriale. Le premier ministre belge, Gaston Eskens, prévient que les forces métropolitaines ne se retireront que lorsque la sécurité des Européens sera garantie par les casques bleus.
17: C'est seulement alors, lorsque effectivement ces troupes internationales pourront protéger efficacement la vie de nos ressortissants et d'autres Européens, que les troupes belges seront repliées sur leur base.
1: François Rickmans, dans les jours qui ont suivi l'indépendance du Congo, le 30 juin 1960, un conflit armé international a bien existé entre la Belgique et le Congo.
18: C'est difficilement contestable. Puisque l'armée belge intervient au Congo après le début de l'exode des Blancs, des Européens et les violences commises par la mutinerie sur des Européens et le viol d'Européennes, c'est la panique, c'est l'exode. L'armée belge intervient en force dès le 8 juillet. Il y a déjà 2000 et plus militaires belges au Congo dans les bases belges qui ont un statut spécial. On envoie 10 000 hommes en quelques jours et commence donc un conflit qui est une guerre non dite, une guerre cachée comme je l'appelle. On envoie 10 000 hommes, 30 opérations militaires en un mois, sur le mois de juillet. Et donc, dès le 9 et le 10 juillet, le gouvernement belge, par une série de mesures, donne en réalité carte blanche aux officiers qui sont sur place. Et tout ça, et là, c'est clair que c'est une guerre entre deux États, tout ça se fait. Cette opération, au départ, dite comme humanitaire, mais qui cache autre chose, je vais y revenir. Au départ, en fait, ça se fait toujours sans aucun accord du gouvernement du Congo indépendant. Alors que le Congo est un pays souverain depuis le 30 juin 60. Mmh. Et c'est un pays indépendant. Alors, opération humanitaire, le gouvernement dit protéger les personnes et les biens. Les biens des Européens au Congo, ils sont dans un pays indépendant et un pays souverain. Donc déjà là, il y a une marge de discussion qui est assez complexe. Mais on voit aussi très vite, notamment dans l'intervention au Katanga, dès le 10 juillet au matin, que l'intervention est là aussi pour soutenir la sécession katangaise et pour affaiblir le gouvernement Lumumba. Et dans l'intervention européenne, belge plutôt, le 11 juillet, sur tous les ports du Bas-Congo, qui est considéré comme le cordon ombilical d'accès à l'océan, hein, entre Léopoldville et l'océan, Kinshasa aujourd'hui, là il y a clairement une volonté de reconquête, puisque certains parlent de créer un protectorat militaire.
1: Oui, donc en fait, militairement, il y a une trentaine d'interventions pendant une période qui finalement se termine quand
18: Jusqu'en fin juillet dans tout le Congo, jusqu'en fin juillet, parce qu'il ne faut pas oublier un élément clé. Donc le 12 juillet, le président Kazavubu et le premier ministre Lumumba, qui travaillent toujours ensemble à ce moment-là, dénoncent l'agression belge et font appel à l'ONU.
1: À l'ONU, voilà, à la tribune de l'ONU.
18: Bien, donc, c'est donc bien, si je comprends bien ce que vous dites, que d'une certaine manière, un conflit international, si l'ONU intervient.
1: Après que l'ONU a adopté une résolution, c'est deux résolutions finalement, dont l'une qui exige le retrait de la Belgique. Les dernières troupes belges quittent officiellement le territoire congolais le 31 août.
18: L'armée belge quitte le Katanga je pourrais employer les termes, à reculons. Certains disent à contre-cœur. Et ils laissent du matériel sur place. Oui. Et surtout, la Belgique, à ce moment-là, décide de soutenir l'armée katangaise, la gendarmerie katangaise, comme on l'appelle à l'époque, d'une manière extrêmement déterminée, même après le départ officiel de l'armée belge, dépendant du ministre de la Défense.
19: Oui, parce que ce départ dont vous parlez, le départ officiel, a lieu le 31 août, mais d'où la question que je vous pose, est-ce qu'il restait encore des soldats après cette date jusqu'à l'assassinat de Patrice Lumumba?
18: Des soldats, oui, mais pas officiellement aux ordres de la défense nationale belge. 500 officiers et sous-officiers belges, européens, restent à la disposition de la gendarmerie katangaise. Certains viennent de l'armée belge proprement dite, et d'autres viennent de l'armée nationale congolaise où se trouvent encore des officiers blancs. Et donc ces 500, appuyés en plus par des mercenaires, restent présents et soutiennent de manière extrêmement déterminée la gendarmerie katangaise parce qu'elle est au départ beaucoup trop faible. Un élément très important. Le 7 septembre, révélation, un avion de la Sabena atterrit à Elisabethville, la capitale, le chef-lieu du Katanga en sécession. 9 tonnes d'armes à bord. Dakar Marchkul, le secrétaire général de l'ONU, est furieux et il décide à ce moment-là d'interrompre le trafic aérien sur tous les aéroports du Congo parce qu'il sait bien qu'il y a un soutien en sous-main. Le gouvernement belge est évidemment très mal pris par cette information. Ajoutons aussi, ici à Bruxelles, on savait où on pouvait s'adresser pour devenir mercenaire au Congo.
19: C'est ça, mais est-ce que la Belgique donnait des ordres? Est-ce que c'est explicite? Comment qualifier finalement ce soutien ou cette aide ou cette présence militaire?
18: Ah, au Katanga, il y a des ordres, très clairement. En tout cas, il y a...
19: Mais de la Belgique, du gouvernement belge?
18: Une incitation à rester à vos postes, alors que dans tout le reste du Congo, dès le 10 juillet, le gouvernement belge dit « vous devez quitter ». Donc on affaiblit le gouvernement congolais, parce que toute administration, la justice, l'armée est aux mains des Belges. On affaiblit le gouvernement congolais là où il est en son autorité, mais du côté du Katanga, on impose aux agents de rester.
19: C'est ça, mais le gouvernement belge, donc à Bruxelles, ne donnait pas d'ordre pour que des soldats restent et soutiennent la sécession du Katanga ou l'indépendance.
18: Il n'y a pas d'ordre explicite. Ouais, il y a une incitation extrêmement claire et en tout cas le maintien des fonctionnaires de l'État congolais, européens, puisqu'il y a beaucoup de fonctionnaires. N'oubliez pas que ce pays n'a pas africanisé les cadres. Hein. Ça veut dire que en juillet 60, toute l'administration, toute l'armée, toute la justice est aux mains de fonctionnaires belges qui dépendent de l'État congolais. Donc ceux-là sont priés de rester à leur poste.
19: C'est ça. Mais d'où la difficulté, Vaios Koutroulis, d'incriminer directement les autorités belges dans ce conflit larvé, ou je ne sais pas comment le définir.
0: Exactement. En fait, vous l'avez très bien dit, il y a évidemment un conflit armé international opposant la Belgique et le Congo à partir du 10 juillet 1960 jusqu'au 31 août 1960 en tout cas. Mm-hmm. Et ça, l'ordonnance le dit très clairement. La question est...
19: L'ordonnance de la Chambre du Conseil.
0: Exactement, ouais. L'ordonnance de la Chambre du Conseil de mars 2026.
19: Oui, du 17 mars, oui.
0: Exactement. La vraie question, c'est est-ce que ce conflit a continué après le départ officiel des troupes belges, ou est-ce que en conflit qui est en apparence en conflit armé non international, puisqu'il oppose des autorités sécessionnistes au gouvernement central au sein du même État, en réalité cache derrière un conflit armé international, parce que derrière les autorités sécessionnistes se cache un État, en l'occurrence la Belgique. C'est ça la question juridique, mm-hmm. mais qui est très intimement lié au fait, évidemment, que les tribunaux, au fond, vont devoir juger.
19: Mais il y a un doute, quand même.
18: Mais il n'y a pas que l'implication militaire. À partir de début septembre 1960, ouais. Il y a l'action politique
19: c'est
18: et diplomatique.
19: Ça. Mais j'allais vous poser la question, justement, François Reykmans. La Chambre du Conseil relève d'autres indices pour soutenir que le conflit pourrait être considéré comme international, notamment les intérêts financiers belges au Katanga. De quels intérêts s'agit-il?
18: C'est le géant de l'Union minière qui est en cause essentiellement, qui possède les mines de cuivre au Katanga, qui opère sur un territoire grand comme la Belgique. Et donc, l'Union minière est liée à la Société Générale, et comme le dit le patron de l'Union minière à Jacques Brassine à l'époque, chaque jour de gagner est un jour de gagner. Vous entendrez bien cette phrase.
19: Jacques Brassine,
18: qui est conseiller belge.
19: Qui est également visé par la plainte, aujourd'hui décédé.
18: et le ministre d'Aspremont Linden, qui devient ministre des Affaires africaines le 2 septembre, est présenté tout de suite par l'opposition ici en Belgique et par la presse comme l'homme du roi, l'homme de l'Union minière et l'homme du Katanga. Et donc vous avez, la commission d'enquête montre très clairement...
19: La commission d'enquête parlementaire belge de 2000-2001.
18: Mais elle ne va pas très loin dans ses investigations, elle se réserve plutôt les investigations sur le plan politique et diplomatique. Elle affirme très clairement que l'Union minière a fait un soutien constant à la sécession, qu'elle a influencé des choix politiques du gouvernement belge, qu'elle a essayé de peser sur les décisions et les décisions des gouvernements congolais, et aussi qu'elle a financé les groupes paramilitaires. Et donc vous avez un véritable problème là, mais... La commission d'enquête n'a pas travaillé sur les archives de la Société Générale et de l'Union Minière, vraiment. Il y a là sans doute une des dernières choses qu'on pourrait encore explorer, en plus de l'implication britannique et de l'implication française dans la sécession.
19: Vaios Koutroulis.
0: Juste pour rebondir justement sur ces éléments, pour ce qui est de la qualification du conflit, le soutien financier ou diplomatique ou politique ou même le transfert d'armes ne suffit pas en tant que tel à rendre un conflit qui est d'apparence interne.
19: C'est ça,
0: international.
19: International.
0: Pour internationaliser, comme on appelle ça, un conflit interne, il faut que l'État qui se cache derrière les rebelles, enfin, qui soutient les rebelles, ait une participation, une réelle implication et une participation dans la planification des opérations militaires. Donc on exige le droit international. Exige un niveau d'implication supérieur au simple, entre guillemets, financement, soutien politique, soutien diplomatique, etc.
19: François Reckmans.
18: Le problème, c'est que j'expliquais effectivement qu'une série de conseillers et d'officiers restent aux ordres du Katanga indépendant, mais que nous savons qu'ils sont aussi en relation étroite, directe, avec le ministère de la Défense. Je prends l'exemple du commandant Weber, qui se promène à Elisabethville. Même les journaux d'Elisabethville s'inquiètent parce qu'ils disent que le commandant Weber et ses techniciens sont beaucoup trop visibles et que ça pourrait poser un problème diplomatique et politique important.
19: Oui.
18: Et donc, le commandant Weber...
19: qui est le conseiller militaire du président sécessionniste du Katanga.
18: Du président Tshombe, qui est en même temps, et ça paraît quand même relativement avéré. On n'a pas de preuve écrite de ça, mais il est en lien permanent avec les ministres belges et avec les responsables belges. Mm-hmm. C'est un exemple.
19: C'est ça.
0: Et c'est donc de ce lien-là que dépendra la question de la qualification. Enfin, en tout cas, j'ai l'impression, in fine, c'est de ce lien-là qu'elle dépendra.
19: Alors, s'il y a un procès, Étienne d'Avignon serait jugé pour sa participation à 3 crimes de guerre, détention et transfert illicite de prisonniers de guerre, privation du droit de ces prisonniers à être jugés de manière impartiale, ainsi que traitement humiliant et dégradant commis sur eux. Retour sur l'histoire.
20: Quand on veut défendre la cause de la liberté, immédiatement on vous affiche l'étiquette. Alors on a dit que Lumumba est un élément dangereux, parce que partout où il va, la population le suit, il faut l'arrêter.
19: Malgré l'intervention de l'ONU, la crise politique congolaise ne fait qu'empirer. Le 5 septembre 1960, le président Kasavubu révoque le premier ministre Lumumba.
21: Voici le texte d'une déclaration que M. Kasavubu, président de la République du Congo, a adressée ce soir par radio à la population. Mes chers compatriotes, je vous ai annoncé hier soir ma décision de révoquer le premier ministre, M. Lumumba, et de confier à M. Iléon, président du Sénat, la lourde charge de diriger un gouvernement digne de ce nom.
19: En réponse, Patrice Lumumba engage la procédure de destitution du président devant le Parlement congolais. C'est alors que le colonel Mobutu fait son premier coup d'État. Il met les politiques en congé, le temps de réorganiser le pouvoir avec Kasavubu. Il écarte Patrice Lumumba. En réalité, le gouvernement belge, l'ONU, la CIA, les services de renseignement extérieur américains et quelques Congolais se sont entendus pour l'écarter du pouvoir. Fin novembre, alors qu'il tente de regagner son fief, Stanleyville, Patrice Lumumba est intercepté par les troupes du colonel Mobutu. Jean Omasombo, chercheur à l'Africa Museum.
22: Puis on l'amène à Tesville, qu'on appelle actuellement Bazangungu. Là, nous sommes au mois de décembre. Mais même en prison, même encerclé, Lumumba reste dangereux. On le voit dans les légendes, Lumumba et la population, l'opinion est favorablement et pour Lumumba. Maintenant, qu'est faire de Lumumba?
19: Le 17 janvier 1961, Patrice Lumumba, avec deux de ses fidèles politiques, Maurice Mpolo et Joseph Okito, sont transférés à Elisabethville en avion, sur ordre du président Kassavubu. Mais aussi sous la pression du ministre belge des Affaires africaines, Harold Daspremont-Linden. La veille, il a envoyé un télex au consul général d'Elisabethville. Il insiste personnellement auprès du président Tshombe pour que Lumumba soit transféré au Katanga dans les délais les plus brefs.
22: Il y a eu un accord le soir du 16 entre Elisabethville et Léopoldville. C'est Kassavubu qui signe l'ordre qui donne au patron de la sûreté: vous irez chercher trois colis au Katanga. Et là, c'est un flou. Qui a décidé, qui a changé la destination? Le pression de Bruxelles, mais de Bruxelles qui? On pense au roi? On pense au gouvernement d'Asprémont-Linden qui était le ministre des Affaires africaines?
19: Avant d'atterrir, le pilote belge Piet van der Merch prévient la tour de contrôle qu'il a des colis précieux à bord. Lumumba a été torturé dans l'avion par des soldats congolais. Le soir même, lui, Maurice Mpolo et Joseph Okito sont exécutés sur ordre des autorités katangaises. C'est un officier belge qui commande le peloton d'exécution. Le président Tshombe et d'autres ministres katangais assistent aux exécutions. Jean Omasombo.
22: La responsabilité est partagée. Maintenant, c'est le poids de la responsabilité. Nous, en tant qu'académie, qui a conçu, qui voulait vraiment la mort de Lumumba? Voilà le 1er mars 1960, c'est-à-dire 12 jours après la table ronde politique, une réunion va se tenir au cabinet du Premier ministre S15. Et là, on trouve le directeur de cabinet adjoint d'Asprémont-Linden, qui deviendra après le 30 juin le ministre des Affaires africaines. Les deux vont se réunir pour maintenant préparer comment on allait gérer le Congo d'ici avant, jusqu'au moment de l'indépendance, voire après. C'est là que se dessine un plan à 6 points, parmi ces différents points. Et je vous lis ce qui a été écrit au point 3. Action politique. L'homme à éliminer est Lumumba. Point. Dans toute la mesure du possible, faire valoir ses contacts avec l'étranger, montrer qu'il est l'ami des communistes, Nkrumah, Ghana et autres. Point.
19: Qu'est-ce que ça veut dire éliminer?
22: Éliminer. Nous supposons qu'ici, comme c'est action politique, on peut encore supposer à ce stade-ci qu'il s'agit comment éliminer politiquement Lumumba. On peut encore supposer. Parce que par après, au mois d'octobre, le même Daspremont-Linden va faire un télex. Il dit élimination définitive.
19: En 2001, la commission d'enquête du Parlement belge conclut à la responsabilité morale de la Belgique dans les circonstances qui ont conduit à la mort de Lumumba. Mais le rapport conclut également qu'une action belge ou américaine n'aurait eu aucune chance d'aboutir sans l'existence d'une opposition interne au Congo. En 2020, j'avais interrogé Étienne Davignon à ce propos. Qu'est-ce que ça signifie, la responsabilité morale de la Belgique ?
16: Je n'en sais rien. C'est un mot diffus. Quelle est la situation ? Est-ce que, une fois que les choses avaient évolué comme telles et que Lumumba était devenu un adversaire des intérêts belges et du maintien d'une collaboration avec la Belgique, il était logique que l'État belge, qui a la responsabilité de veiller aux intérêts de ses citoyens, ne cherche pas à appuyer Lumumba? De là à mener des actions individuelles, personnelles ou inqualifiables, il y a un pas qu'il ne faut pas sous-estimer. Alors, la destitution de Lumumba est une affaire entre Congolais. Les Congolais avaient peur de Lumumba et donc voulaient l'écarter. Et la fin était tragique. De là à imaginer que, parce qu'on a une opposition politique, qu'on aime mieux voir une autre transition politique intervenir, on va utiliser des moyens criminels C'est ni dans la mentalité des Belges, j'ajoute, ni dans sa capacité technique de faire.
19: Mais alors que veut dire éliminer ?
16: Éliminer veut dire écarter, qu'il ne soit plus le responsable d'eux. Et tous les éléments sont là. Lumumba est contesté chez lui. Donc ce n'est pas nous qui inventons la contestation, ce n'est pas nous qui inspirons Kasavubu. Donc c'est une filière congolaise qu'il faut comprendre. Cette filière congolaise qui fait que Lumumba n'est plus au pouvoir, est-ce qu'elle dérange les Belges que Lumumba ne soit plus au pouvoir ? La réponse est non. Les ambiguïtés de la politique belge font que un certain nombre de suspicions trouvent un terrain pour s'exprimer. Moi, j'essaye de relater les faits tels que je les ai vécus. Bon, et mon témoignage, il vaut ce qu'il est. Il est pas historique, il est situé dans une période bien déterminée par rapport à des conversations bien précises.
2: Voici tout d'abord un aperçu de nos principales informations. Le traître Lumumba et ses co-détenus Okito et Mpolo.
3: Quelles peuvent être, à votre avis, les répercussions au Congo et singulièrement au Katanga à l'annonce de la mort de Patrice Lumumba ?
4: Comme vous savez, n'est-ce pas, au Katanga, les gens ont fêté. La majorité a fêté.
19: La Chambre du Conseil a des doutes sur le degré d'implication d'Étienne d'Avignon dans ce qui a conduit à l'assassinat de Patrice Lumumba. Arrestation, enlèvement, transfert au Katanga. Mais elle estime que les charges sont suffisantes pour renvoyer l'affaire devant un tribunal correctionnel. François Rickmans, quelles sont ces charges ?
18: Là, on est dans une zone extrêmement complexe. Si je prends la défense d'Étienne d'Avignon, on va dire que c'est un jeune diplomate, qu'un diplomate n'a pas de responsabilité politique, qu'il n'a pas de rôle décisionnel, mais on sait bien que les diplomates informent, dans les deux sens, leur pays et le pays où ils travaillent, ils conseillent, manifestement ils influencent, et d'ailleurs il faut souligner que la commission d'enquête montre bien que les diplomates, les militaires et les fonctionnaires belges même régulièrement prennent des décisions sans en référer à leur ministre avec une sorte de carte blanche. Et donc, Étienne d'Avignon est diplomate à Brazzaville après la rupture des relations diplomatiques.
19: Depuis début septembre, déjà.
18: Depuis fin août, début septembre, ouais. Tout à fait. Et à Bruxelles, quand il revient à Bruxelles, il est un des diplomates clés de la cellule Congo de l'ambassadeur Rothschild. Bon. Et là, nous avons peu de témoignages oraux.
19: Mais
18: nous avons quelques télex. Je vais en parler de deux télex pour vous montrer l'influence qu'il peut avoir. Et on peut à ce moment-là réfléchir en droit, mais là je ne suis pas juriste, à quel degré d'implication. En début septembre, les diplomates Westhoff et d'Avignon font un télex en parlant clairement du renversement du gouvernement Lumumba selon nos voeux. Donc là, il y a quelque chose d'assez net. Et puis, il y a un télex très troublant du 17 janvier, le jour de l'assassinat de Patrice Lumumba. C'est un télex qui arrive d'ailleurs trop tard. Mais ce télex qui est rédigé par Étienne d'Avignon et qui est signé par le secrétaire général du ministère des Affaires étrangères, ce télex dit clairement, et c'est un télex d'information, pas d'ordre ou d'incitation, ce télex dit « Lumumba va être transféré au Kasaï, à Bakwanga, vu les réticences katangaises ». Et on sait que ce sera l'inverse. Donc, le diplomate Étienne d'Avignon sait qu'on va faire un transfert à Bakwanga, qui signifie de la même manière qu'au Katanga, la mort quasi assurée. Et donc on peut au moins parler, si j'ai bien compris, de non-assistance à personne en danger. Là, bon, il faut voir comment le tribunal, s'il était informé de ces faits ou pas.
19: C'est ça. Quand l'objectif de la Belgique est de faire arrêter Patrice Lumumba, ça on le sait, le ministre Winnie, le ministre des Affaires étrangères, insiste sur le devoir pour les autorités congolaises de le mettre hors d'état de nuire, comme il l'écrit le 6 septembre, ou comme l'écrit encore Harold d'Aspremont-Linden le 5 octobre, en demandant l'élimination définitive de Lumumba. Ça, François Rickmans, les experts de la commission d'enquête ont conclu que l'élimination ne voulait pas dire forcément c'est une élimination physique.
18: C'est la conclusion des experts de la commission, parce qu'on voit bien l'évolution. Ils ont travaillé très longtemps sur l'évolution des termes employés. Et donc on parle de renverser Lumumba, et puis on parle de l'éliminer, de le mettre hors d'état de nuire. Et là, les conclusions de la commission d'enquête, c'est qu'avant qu'on parle d'élimination physique, en ajoutant le mot physique, on parlait de l'élimination politique. Hors oui. d'état de nuire, c'était clairement, d'après la commission d'enquête, une décision d'écarter Patrice Lumumba du pouvoir définitivement, puisqu'on parle bien d'élimination définitive.
19: Ouais, ça, c'est dans le deuxième telex, mais un juge pourrait le comprendre autrement, Vaios Koutroulis.
0: Oui, tout à fait. Ça, après, c'est une question d'appréciation des preuves et des faits qui seront apportés par le ministère public et par la Défense. En tout cas, juridiquement, le code pénal prévoit une série de modes de participation au crime. Ce qui est clair, c'est que ce n'est pas uniquement l'auteur d'un crime ou c'est lui qui a directement donné l'ordre pour un crime qui doit être puni. Il y a tout un ensemble des manières dont on participe à un crime et qui entraîne alors une responsabilité pénale de la personne qui participe. Et ça sera après au juge du fond d'apprécier, en vertu des faits qu'on a devant nous, de quel type de participation est-ce qu'on parle oui. et est-ce que cette participation est punissable ou pas ?
19: Parce qu'il n'était pas seul non plus. Hein. Il y avait des décideurs, il y avait des personnes qui étaient dans le gouvernement, qui ne donnaient pas des ordres parce qu'ils ne voulaient pas être impliqués directement, mais qui quand même influençaient en sous-main François Rickmans. Il n'y avait pas que Étienne d'Avignon.
18: Non, bien sûr, il y a les ministres, y compris le Premier ministre à certains moments, le ministre des Affaires étrangères, le ministre des Affaires africaines, les diplomates, les conseillers. Je voudrais quand même ajouter un élément. Avant l'arrestation de Patrice Lumumba dans le Sankourou, début décembre 1960, l'idée d'une élimination physique intervient chez le commandant Weber quand il s'adresse au chef de cabinet du roi, vers le 18-19 octobre, si je me souviens bien. Mais jusque-là, personne n'est en mesure d'assassiner ou de faire assassiner Patrice Lumumba. Il n'est pas libre de ses mouvements. Il est dans sa résidence, gardé par des soldats de l'ONU qui le protègent. Et derrière le cordon des soldats de l'ONU, il y a le cordon de l'armée nationale congolaise qui veut le faire arrêter. Ce n'est que parce qu'il fuit qu'on parvient à le rattraper dans sa fuite, avec l'aide de la Belgique d'ailleurs, ça c'est très clair, hein, avec l'aide des Belges et un peu de la CIA. Et donc au moment où on l'arrête, début décembre, c'est à ce moment-là qu'il est prisonnier au sens strict des termes. Et c'est à ce moment-là que la possibilité d'un transfert est possible, ou d'un jugement, enfin, toutes les possibilités sont ouvertes. Donc il n'y a pas, avant le 2 décembre, de possibilité matérielle d'un assassinat.
19: À ce propos, ça veut dire qu'il y a quand même un plan de vol pour transférer Patrice Lumumba et ses deux compagnons de route. Ça a été décidé, mais ça a été décidé par qui ?
18: Alors justement, je vous parlais du fameux Telex du ministre Winnie du 17 janvier, qui n'arrive que le 18 janvier. Donc, malheureusement, l'assassinat avait déjà eu lieu. Ce telex dit Bakwanga parce qu'il y a des réticences au Katanga.
19: Donc au sud Kasaï. Hein.
18: Bien sûr. Et Bakwanga au sud Kasaï, c'est aussi un ennemi juré ouais, de Patrice Lumumba, comme le président Tshombe dans la sécession katangaise. Celui qui fait le plan de vol, ce n'est pas le ministre Winnie, ce n'est pas un ministre belge. Ceux qui ordonnent le transfert, ce sont des Congolais. Congolais, mais l'agent, le conseiller André Lahaye, fait un plan de vol à Léopoldville en disant deux destinations possibles, Bakwanga ou Elisabethville, sachant que les deux vont le conduire à la mort quasi certaine. Ceux qui décident, d'après tout ce qu'on a comme information à ce stade, il y a deux acteurs qui se renvoient la balle. Le chef de la sûreté congolaise, Nendaka, mandaté par le président Kasavubu, ne l'oublions pas. C'est lui qui amène l'avion à Moanda, parce qu'il n'y a pas de casque bleu à Moanda, le long de l'océan, où va amener les trois prisonniers. Nendaka, lui, arrive sur place avec l'avion qui va transférer les trois prisonniers. Et il y a aussi, à l'intérieur de l'avion, deux commissaires généraux. Les commissaires généraux font partie d'un gouvernement, on va dire plutôt d'un exécutif désigné pendant la crise. Et là, il y a deux commissaires généraux, kasaïens, qui sont des ennemis de Lumumba. Les deux se renvoient la balle. Les deux conseillers généraux disent, c'est Nendaka qui a dit au pilote, vous allez à Elisabethville, et le Nendaka dit, moi je n'étais qu'un fonctionnaire aux ordres du président Kasavubu. Ce sont les deux conseillers kasaïens qui ont dit, on va à Elisabethville. Et si c'est exact, ce serait pour éviter que ce soit Kalonji, le président de la sécession kassaïenne, qui soit l'assassin.
19: Et c'est pour ça que la défense avance l'argument d'une affaire congolaise, intra-congolaise.
18: On voit bien qu'il y a deux acteurs principaux qui ont des rôles distincts. Le premier acteur principal, c'est le certain ministre belge. Je dis bien certain ministre belge, parce qu'il n'y avait pas toujours un accord à l'intérieur du gouvernement avec d'autres ministres. Certains ministres belges et toute la constellation de diplomates, de conseillers, de militaires qui sont autour d'eux. Ceux-là font tout pour inciter, pour faire pression, pour conseiller, écarter Lumumba politiquement, pour l'affaiblir, pour le faire arrêter, dans sa fuite.
19: Mais la défense ne l'admet pas, ça. Hein. C'est ce que je voulais dire. C'est que leur argument à eux, c'est de dire que c'est une affaire congolaise.
18: C'est aussi...
19: Parce que vous avez cité d'ailleurs des acteurs congolais qui ont pris ces décisions de transférer Patrice Lumumba.
18: Alors, je pense vraiment qu'il faut éviter de croire que les Congolais sont de simples marionnettes aux mains des Belges. Mmh. Les Congolais ont aussi. On peut dire qu'il y a deux responsabilités accablantes dans cette affaire. La responsabilité de certains ministres belges avec la constellation des gens qui sont autour d'eux et les dirigeants congolais. Mmh. Pour vous donner un simple exemple, un seul. Le président Kazavubu, le 16 janvier, a décidé le transfert, puisqu'il demande à Ndaka, le chef de la sûreté, de transférer les trois prisonniers au Katanga. Il décide le transfert. Et qu'est-ce qu'il fait? Il téléphone au président Tshombe en lui disant « Tu vas recevoir Patrice Lumumba et moi, je vais faire un geste pour reconnaître ta sécession. Mmh. » Donc il y a un geste politique donnant. Le président Kazavubu ne donne pas de date à l'arrivée de Patrice Lumumba. Et le lendemain, le président Tshombe est stupéfait d'apprendre que l'avion est en route. Il y a donc manifestement une responsabilité, des responsabilités congolaises aussi. Je crois que ce serait très paternaliste et très néocolonial de penser que les Congolais n'ont rien fait dans cette affaire. Et pour donner un exemple, un élément très précis, il est probable, nous a révélé l'expert Herbert Weiss, il est probable que le groupe de Binza, qui est le vrai centre de décision à Léopoldville, sachant que Kennedy allait arriver allait prêter serment le 20 janvier, et que le plan Kennedy consistait à faire venir Patrice Lumumba devant les chambres pour voir, avec un vote de confiance, s'il était remis, à ce moment-là, le camp de Léopoldville, effrayé des conséquences éventuelles d'un retour de Lumumba, c'est qu'alors c'est chacun pour soi, c'est la mort pour l'un ou pour l'autre.
19: Vaios Koutroulis.
5: C'était juste pour revenir sur un élément qui a été mentionné tout à l'heure par rapport aux ordres reçus. Et pour préciser qu'il est très clair en droit international, depuis déjà les jugements qu'on a eus à Nuremberg et à Tokyo, que l'ordre du supérieur ne peut pas constituer une justification excluant la responsabilité pour un crime international. Et ça, c'est important de le souligner. Il n'est d'ailleurs pas invoqué dans l'ordonnance rendue par le tribunal. Hein. Ça montre bien que, effectivement,
19: on ne peut pas se cacher.
5: Non, ça veut juste dire qu'on ne peut pas se cacher derrière le fait que on n'a fait qu'obéir à un ordre pour se disculper de la responsabilité qu'on a pour la commission en lien avec la commission d'un crime international.
19: Sinon, c'est non-assistance à personne en danger.
5: Non.
19: La personne qui reçoit des ordres et dont elle sait pertinemment que ça va conduire à la mort d'un tiers...
5: Ça dépend, en fait, du type d'ordre que vous recevez. Si vous êtes un soldat et on vous ordonne de tuer en civil, vous êtes l'auteur... Et la personne qui vous a ordonné est responsable pour avoir ordonné quelqu'un à commettre un crime.
19: Vous êtes
5: responsable d'une entreprise et vous donnez du gaz chimique à une armée en sachant pertinemment bien que ce gaz chimique va être utilisé pour la perpétration de crimes de guerre, vous êtes complice parce que vous avez aidé ou assisté à la commission d'un crime de guerre. Dans les deux cas, que vous soyez auteur ou complice, le fait que vous avez agi sous l'ordre ne va pas vous permettre de vous disculper de toute responsabilité, c'est ça.
19: Dans cette affaire, il y a toujours une présomption d'innocence. Hein. Étienne d'Avignon est présumé innocent. Il n'empêche que dans son cas-ci, à lui, s'il a exécuté un ordre, quelle est sa responsabilité, du coup? C'est quoi son...
5: De nouveau, en tout cas, ce que le droit international prévoit, c'est qu'il ne pourra pas se prévaloir du fait d'avoir obéi à un ordre pour que sa responsabilité pénale soit exclue.
19: Si un procès a lieu, c'est un procès d'un homme ou finalement d'un gouvernement à une époque?
5: Formellement, c'est le procès d'un homme,
19: oui.
5: Évidemment. Et ce n'est pas parce que cet individu pourrait être acquitté à la fin que l'État belge n'aura aucune responsabilité ou qu'on aurait prouvé qu'il n'y a eu aucune implication de l'État belge dans cette affaire. Donc il faut bien distinguer évidemment les deux choses. Évidemment, il y a toute la dimension historique,
19: oui,
5: politique et symbolique de ce procès qui fait que, puisque la personne qui est
19: jugée
5: s'il y a un procès, en l'occurrence, fait partie de l'appareil étatique et il n'a pas agi juste de sa propre initiative pour des raisons privées. On ne parle pas d'un fonctionnaire qui serait rentré à la maison et pour des raisons tout à fait distinctes par rapport à sa fonction aurait commis un crime, en vol ou en meurtre ou que sais-je. On est dans le cadre d'un crime commis dans le cadre des fonctions, par définition. Alors, il y a, ou par ricochet, si vous voulez,
19: d'autres noms.
5: Il y a évidemment une responsabilité de l'État, dont l'appareil duquel la personne jugée appartenait.
18: Donc on peut citer le fameux Telex où le ministre d'Aspremont Linden insiste auprès de ses diplomates. La phrase est extraordinairement interpellante. Demander accord du juif, c'est Moïse Tshombe, pour recevoir le diable. C'est Patrice Lumumba.
19: Oula, ouais.
18: Et c'est un Telex qui est donc envoyé avant le transfert par le ministre d'Aspremont Linden. Mais là, il ne s'agit pas d'un Telex qui a été rédigé par Étienne Davidion, hein, soyons clairs.
19: Ouais.
18: Mais, par rapport à ce que vous dites, c'est un Telex qui implique immédiatement et clairement le gouvernement belge, ou en tout cas un ministre belge.
19: Le ministre des Affaires africaines.
18: Qui, en plus, ne prévient pas son ministre des Affaires étrangères. Le Telex n'est pas transmis à M. Winnie.
19: Oui, oui, parce qu'on précise qu'il y avait des dissensions au sein de ce gouvernement Eskens.
18: Oui, on peut dire qu'il y avait deux camps.
19: Oui.
18: Il y avait d'abord le camp qui était contre tout cela. Bon. Et puis, dans ceux qui sont pour l'intervention belge, on a deux camps. Il y a ceux qui sont les jusqu'au boutistes katangais, je vais les appeler comme ça, pour simplifier beaucoup, et qui, pour eux, le but, c'est vraiment que le Katanga reste indépendant et soit tout à fait autonomisé du Congo. Les autres, comme Pierre Winnie, ça c'est d'Aspremont Linden.
19: Pierre Winnie,
18: lui, est beaucoup plus nuancé. Pour eux, en fait, la sécession katangaise n'est qu'un moyen d'affaiblir Lumumba, et son assassinat réglant en bonne partie les choses, on peut à ce moment-là refaire le Congo à partir d'un Katanga et refaire un Congo unifié. On va dire ça comme ça, mais en réalité, la commission d'enquête l'a montré, le premier ministre Eskens est dans la manœuvre, et les deux ministres premiers concernés, ce sont les ministres des Affaires étrangères et des Affaires africaines, et en moindre mesure celui de la Défense nationale, Arthur Gilson. Et en gros, les autres ne sont pas impliqués de manière directe, manifestement. Yeah.

0: Zap Mama et ce chant a cappella pour refermer ce reportage et ces entretiens réalisés par Ghislaine Kunda. Merci à vous d'avoir été là. Retrouvez-nous bien évidemment quand vous le souhaitez sur Ovio et vos plateformes de podcast. Excellent après-midi et à très bientôt sur RTBF La Première.
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16: Ces prochaines heures, nous serons sur une alternance d'éclaircies de passage nuageux, des petites pluies possibles. Le ciel se referme progressivement depuis le nord-ouest. Des pluies intermittentes arrivent courant du milieu de l'après-midi sur le centre. Les maxima, c'est toujours en dessous des normales de saison, de 9 à 14 degrés. Début de soirée, les dernières pluies qui s'évacuent par l'est, des pluies qui reviennent fin de nuit, des pluies temporaires. Dimanche, d'ailleurs, autre ambiance qu'aujourd'hui, avec un ciel chargé, fort nuageux, de faibles pluies durant toute la matinée et l'après-midi, eh bien, on rajoute une instabilité plus marquée, des éclaircies entrecoupées d'averses plus fortes. Lundi, temps variable avec encore des averses, augmentation des températures, cela étant, une légère augmentation. Mardi, nouvelle perturbation, davantage de pluie. Mercredi, encore mitigé. On espère eh bien, une amélioration dès jeudi. On annonce même un large soleil pour vendredi.
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18: Un homme a été arrêté. Il est soupçonné d'avoir coordonné des attaques contre la communauté juive, dont celle contre la synagogue de Liège. On annonçait un caddie encore plus cher avec la hausse des prix des carburants. Pour l'instant, il n'en est rien, mais ce n'est sans doute qu'un répit. Elle marche 100 km pour récolter des fonds pour la recherche contre la maladie de Charcot. Nous avons rencontré une Montoise en plein défi. Bonjour, il est suspecté d'avoir coordonné plusieurs attaques contre la communauté juive, dont celle contre la synagogue de Liège. Un homme a été arrêté, il est actuellement détenu aux États-Unis. L'attentat à la bombe contre la synagogue de Liège a eu lieu le 9 mars dernier, une attaque qui n'avait pas fait de victimes, c'était la nuit. Olivier Tunus.
8: L'Irakien Mohamed al-Saadi a été arrêté en Turquie et extradé vers les États-Unis où il a été inculpé pour 6 chefs d'accusation. C'est ce qu'annonce le ministère américain de la Justice. Il est le commanditaire présumé de divers attentats, d'où l'implication des autorités américaines. Parmi ceux-ci, celui de la synagogue de Liège, le 9 mars dernier, vers 4h du matin, lorsqu'une explosion y a causé des dégâts matériels sans faire de blessés. Plusieurs vitres du voisinage avaient aussi été brisées. Depuis, des mesures de sécurité renforcées ont été prises autour de la synagogue de Liège, avec notamment la présence permanente de militaires. Cette arrestation soulage la communauté israélite liégeoise, sans pour autant la rassurer complètement. Éric Globen, président de cette communauté.
9: On est soulagé, on est ravi. J'espère qu'il n'y a plus d'autres intégristes qui veulent faire des explosions et des attentats.
8: Cette surveillance, cette sécurité assurée par l'armée, est-ce que c'est encore nécessaire ?
9: Oui, malheureusement oui, on ne sait jamais. Oui.
8: S'il est ici question du commanditaire présumé, le ou les auteurs de l'attentat liégeois restent encore à trouver. L'enquête se poursuit donc.
18: L'homme arrêté est donc soupçonné d'avoir pris part à l'attentat de Liège, mais aussi d'autres en Europe et en Amérique du Nord. Des attaques commises ou en préparation. Myriam Ball, la justice américaine le soupçonne d'être impliqué d'une manière ou d'une autre dans 18 attaques terroristes.
19: Et oui, toutes des attaques récentes contre des lieux ou des membres de la communauté juive ou contre des intérêts américains. D'abord, vous le disiez, il y a eu Liège, mais al-Saadi est soupçonné d'être impliqué aussi dans une explosion semblable qui avait lieu quelques jours plus tard devant la synagogue de Rotterdam, puis devant une école juive d'Amsterdam et d'attaques à Londres, Paris, Munich et au Canada. À Anvers, l'incendie d'une voiture dans le quartier juif fin mars serait aussi dans la liste. Tous des soupçons évidemment encore à confirmer. Les procureurs américains évoquent également des projets d'attentats aux États-Unis, dans une synagogue à New York et 2 institutions juives.
18: Et que sait-on de cet homme ?
19: Alors c'est un Irakien, il serait commandant d'une milice islamiste Qaïta Hezbollah qui attaque en représailles de la guerre en Iran. Selon CNN, il aurait été arrêté après avoir cherché un homme de main dans un cartel mexicain pour une attaque aux États-Unis. Mais son interlocuteur n'était pas un narcotrafiquant mais en fait un policier infiltré. À présent, c'est donc la justice américaine qui a en main cet épais dossier.
18: Merci Myriam. Un constat à la caisse des supermarchés. Vous

0: marchés ne répondent plus à une équation économique, mais répondent à une équation synthétique, c'est-à-dire un pays qui est mis sous pression par des acteurs internationaux, qui gardent le prix synthétiquement bas, mais le jour où les prix augmenteront, ce sera de manière abrupte, et là, ça risque de faire mal aux consommateurs. Et donc, ça risque de engendrer un choc des prix dans les mois à venir.
1: Des explications données à Thomas Deschamps. Une personne est décédée la nuit dernière dans le tunnel du métro entre les stations Ezel et Roi-Baudouin à Bruxelles. Les circonstances exactes de sa mort ne sont pas encore connues. À l'arrivée des secours, la victime était déjà décédée. Le parquet a été saisi et une enquête a débuté. Beaucoup de couleurs dans les rues de Bruxelles cet après-midi. C'est la Pride. Ce rassemblement fête d'ailleurs ses 30 ans cette année. Une journée de fête, mais aussi de lutte. Les droits des personnes LGBTQIA+ sont toujours menacés et les violences et intolérances persistent. Le cortège ne débutera que dans 1h30 maintenant, mais ce midi, les participants et participantes étaient déjà nombreux et nombreux.
2: C'est très important pour moi. Ça fait 3 ans maintenant que je fais la Pride, puisque je trouve que nos droits sont de plus en plus effacés au fil des années et on ne devrait pas régresser autant comme ça. L'homophobie en rue est de plus en plus présente, sur les réseaux aussi notamment.
3: L'amour, c'est pour tout le monde, quoi. C'est pas homme-femme, c'est pour tout le monde.
4: Du coup, j'ai des plumes de paon dans le dos, j'ai comme des ailes, comme fier comme un paon, comme on dit. Je suis fier d'être là, je suis fier d'être gay. Il n'y a pas de gêne ou de honte à avoir.
5: Malheureusement, cette semaine, on est passé de la 2e place à la 4e place. L'Espagne nous a dépassés. C'est surtout une question pour tous les droits de personnes intersexuées, pour les crimes de haine online et les personnes non-binaires, les questions de réfugiés, les gens qui doivent fuir leur pays parce qu'ils sont en danger là-bas, parce qu'ils font partie de notre communauté, mais ils arrivent ici en Belgique et bon, la situation n'est pas toujours meilleure qu'ici que chez eux. Donc oui, il y a du boulot.
1: Des témoignages recueillis par Tom Denis et Amaury Boucher. La marche des fiertés aura lieu cet après-midi dans les rues de Bruxelles. Elle marche aussi, mais pour lutter contre une maladie, celle de Charcot. Une montoise de 35 ans s'est lancée un défi, parcourir 100 km à pied pour récolter des fonds pour la recherche contre cette maladie neurodégénérative. Elle entraîne une paralysie progressive. La tante d'Anicet Gosselin est décédée de cette maladie il y a 10 ans. Anicet s'entraîne pour son défi depuis l'automne dernier. Elle a quitté Mons à 5h du matin. Natacha Stragier l'a rencontrée au bout de 25 km et encore pleine d'énergie.
6: Je pense que c'est l'adrénaline. Oui, franchement, je dois dire que l'entraînement est en train de montrer ses fruits parce que je vais bien.
7: Ils sont une vingtaine ce matin à l'accompagner pour le début du parcours et l'attendre au ravitaillement.
8: Mais je mets de l'eau froide aussi.
6: Oh oui, s'il te plaît, s'il te plaît.
8: Tu veux les deux eaux froides ?
6: Oui, s'il te plaît. Quand ma tante, ma tata, donc, a été atteinte de cette maladie-là, j'ai toujours pensé que je voulais faire une association ou un projet, en tout cas pour cette maladie-là, et pour vraiment récolter des fonds pour aider à la recherche.
7: Son compagnon, Andrea, a l'intention de marcher les 100 km avec elle.
9: Un vrai challenge pour être fou, mais aussi faisable. Il y a tous les deux faces, non, de la même pièce.
7: Un peu plus de 3000 euros se trouvaient dans la cagnotte au départ. L'arrivée est prévue la nuit prochaine, vers 3h, à Mons.
6: Bon courage.
1: Un reportage de Natacha Stragier. Charleroi recevra Westerlo dès 16h. C'est la suite des play-offs 2 en championnat de football. Cette mini-compétition pour espérer décrocher un ticket pour une Coupe d'Europe. Le Standard jouera aussi aujourd'hui contre Genk. Un match entre les deux leaders de cette play-off 2. Mais pas de quoi stresser le coach du Standard, Vincent Evrard.
10: On doit contourner ce stress et rendre une bonne performance, de l'adrénaline positive, pour être vraiment au top. Il faut un peu de tension, il faut un peu de stress positif, mais c'est surtout ce que je ressens, c'est un énorme faim pour aller chercher quelque chose.
1: Standard Genk, coup d'envoi à 18h15 et puis en play-off 1, une rencontre. Saint-Tron recevra la Gantoise à 20h45. Et enfin, Essila défendra les couleurs de la Belgique ce soir au concours Eurovision de la chanson. Elle passera à la 4e position avec sa chanson Dancing on the Ice. Une finale à suivre sur RTBF La Une en télé et sur Vivacité en radio dès 20h. C'est la fin de ces informations. Bel après-midi en notre compagnie.
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10: RTBF La Première, très bon samedi à toutes et tous. Merci de nous rejoindre dans ce nouvel épisode de l'Agence Tourisme. Très bon samedi à toutes et tous. Bonjour Marianne.
11: Bonjour Walid, bonjour à tous.
10: Comment ça va ce samedi?
11: Mais comme tous les samedis, plutôt bien. Ah bah, heureuse d'être ici.
10: Et bien entourée, hein, puisqu'aujourd'hui on prend la direction de la province de Hainaut ce samedi pour s'arrêter au Grand Ornu, à Mons et à la Louvière. Alors, qu'ont tous ces lieux en commun? Eh bien, du patrimoine UNESCO. Alors, comprenez un ou plusieurs sites ou événements reconnus comme patrimoine mondial ou patrimoine culturel immatériel de l'humanité, bien entendu.
11: Mais oui, l'UNESCO, pour rappel, c'est l'Organisation des Nations Unies qui promeut la coopération dans les domaines de l'éducation, de la science et de la culture afin de favoriser la paix. Et l'une de ses missions, c'est justement de préserver le patrimoine matériel et immatériel dans le monde entier. La Belgique et la Wallonie ne font pas exception, et le Hainaut tout particulièrement, puisqu'on est des nombre plus de 20 sites, événements ou savoir-faire reconnus par l'UNESCO.
10: Effectivement, plusieurs lieux de la ville de Mons, le Beffroi, les mines de silex à Spienne, le cimetière militaire de Saint-Symphorien. On parlait du doudou, du
11: mais
10: savoir-faire
11: oui.
10: des carillonneurs.
11: Absolument.
10: Voilà. Nous vous expliquerons en quoi et pourquoi tout ça. Et ce qui est sûr, c'est que ces reconnaissances UNESCO ont un impact indéniable, Marianne, et vous qui nous écoutez, sur le tourisme montois.
11: Et pas loin de Mons, sur le site du Grand Ornu, nous irons aussi. L'ancien charbonnage du Grand Ornu, dont l'histoire et l'architecture sont absolument exceptionnelles, abrite aujourd'hui deux institutions distinctes, un musée d'art contemporain et un centre d'innovation et de design. Le Grand Ornu, ce sera notre site de la semaine.
10: Oui, nous visiterons l'ancien charbonnage du Bois du Luc à la Louvière avec votre reportage, Marianne. Un site UNESCO qu'on vous fera découvrir dans la seconde partie de cette émission, qui nous emmènera aussi du côté des ascenseurs hydrauliques du canal du Centre. Historique, hein, forcément, toujours du côté de la Louvière. Mais que de merveilles dans ce sommaire, j'ai envie de dire. Il faut plonger une bonne fois pour toutes. Allez, démarrons sans plus tarder cette exploration au cœur des patrimoines UNESCO du Hainaut. On ouvre les portes de l'agence tourisme. C'est parti!
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10: Allez, comme tous les samedis, votre rendez-vous découverte et évasion, RTBF La Première, le samedi après-midi. On pose donc nos valises dans le Hainaut et nous le faisons en compagnie de deux invités en studio, dont tout d'abord Manuela Valentino, conservatrice des patrimoines UNESCO à Mons. Bonjour à vous et merci d'être là.
13: Bonjour, merci de m'accueillir.
10: Comment ça va ce samedi?
13: Ça roule, en forme.
10: Très heureux de vous avoir avec nous. Je l'ai dit, plusieurs sites et événements sont reconnus patrimoine UNESCO à Mons. Cette reconnaissance, c'est vrai que c'est un impact évident sur la fréquentation des sites. Hein.
13: Oui, et surtout ça marque une grande richesse patrimoniale qui s'est fait finalement progressivement, puisque c'est depuis 1999 la première reconnaissance avec le Beffroi. Et c'est vrai qu'on a eu la chance, ça a été porté par différentes personnalités, par différentes personnes, et au bout de plusieurs décennies, on a vraiment une porte d'entrée et une maison aussi du patrimoine UNESCO à Mons, ce qui est quand même assez unique. Et donc maintenant, Mons et Région, on est reconnus pour ce territoire UNESCO avec du tourisme qui vient vient évidemment de Belgique, mais bien au-delà. Et ça fait rêver.
10: Ah oui.
11: La reconnaissance UNESCO, c'est aussi un domaine que connaît bien notre deuxième invitée. C'est Marie Poc, directrice du site d'un centre d'innovation et de design qui se trouve au Grand Tournu. Bonjour à vous Marie.
7: Bonjour.
11: Et merci d'être avec nous dans ce studio. Alors si on expliquait ce que c'est le centre d'innovation et de design du Grand Tournu.
7: Alors le CID, Centre d'innovation et de design, est un centre qui est dédié, comme son nom l'indique, au design et à l'innovation sur le site du Grand Ornu. Le site du Grand Ornu qui est un ancien charbonnage qui, dès le 19e, était déjà reconnu pour sa capacité à innover. Innovation, qu'elle soit technologique ou qu'elle soit sociale, c'est un petit peu en fait dans la continuité de cette histoire, c'est vraiment poursuivre cet ADN qui a permis donc de donner naissance à ce centre d'innovation et de design.
11: Alors autant dire que tous les sites UNESCO à Mons se visitent, c'est le cas bien évidemment du CID sur le Grand Tournu également. Ils se visitent toute l'année. Il y a une autre structure sur le site du Grand Tournu, c'est le MAX, le Musée des Arts Contemporains. On fera évidemment le point sur tout cela tout à l'heure en cours d'émission. Marie.
10: Vous connaissez toutes les deux, j'imagine, oui.
13: Oui, forcément.
10: Elles sont copines, de manière collégiale. C'est avec vous, Manuela, qu'on va démarrer cette émission. C'est quand et pourquoi, dites-moi, la première reconnaissance UNESCO à Mons.
11: Elle a déjà un peu levé le voile.
13: Mais c'est le Beffroi qui est arrivé dans la candidature collective des Beffroi de Belgique et de France. Il y a une cinquantaine de Beffroi. Le Beffroi de Mons est tout à fait spécifique puisque c'est le seul Beffroi baroque reconnu par l'UNESCO. Il a été créé en 1661, ce qui est assez tardif pour un Beffroi puisque les Beffroi, on en a depuis le Moyen-Âge, en bois, puis en pierre. Et ce Beffroi, il est tout à fait unique, de style baroque. Il a été inspiré de l'architecture italienne et de notre architecture à l'époque. Et on a construit un bâtiment qui fait 87 mètres de haut, au sommet de la ville. Tout le monde, en tout cas quand on passe à Mons, on le perçoit. Et plus, depuis 2015 maintenant, après 30 années de restauration, on l'a rendu accessible au public. Et donc on peut voir un bâtiment unique au monde, dans son jus, j'ai envie de dire, à part le parquet sur lequel on marche, tout le reste est d'époque. D'ailleurs, vous pouvez aller voir sur les réseaux, les images, les commentaires des visiteurs sont vraiment très positifs. Et en plus, alors ce qui couronne le tout, c'est qu'il y a un panorama à 87 mètres de haut, à la pointe de la ville, qui est magnifique et par temps dégagé, on peut voir jusqu'en France.
10: Et qu'est-ce que ça a changé pour le Beffroi, cette reconnaissance?
13: Alors, ce que ça a changé, en fait, c'est au niveau de la conservation, c'est hyper important puisqu'on est inscrit sur la liste du patrimoine mondial. Donc, le but, c'est on conserve le Beffroi, mais on le conserve aussi pour les autres et pour les générations futures. Alors, on a toutes sortes de, en tant que gestionnaire, de dossiers à remplir, évidemment, pour que ces reconnaissances perdurent. Mais, évidemment, au niveau touristique, c'est un label qui est assez fabuleux. Alors, à l'époque, il était fermé, donc ça n'a pas eu beaucoup d'impact. Mais depuis sa réouverture, évidemment, ça a un impact assez colossal, puisque maintenant on a aussi des visiteurs qui viennent uniquement pour le patrimoine UNESCO, 2-3 jours à Mons et en région pour visiter tout ce qui a à voir. C'est quand même assez formidable parce qu'on passe d'une minière qui a 6000 ans d'âge à un Beffroi baroque, en passant par un savoir-faire de carillonneur. Enfin voilà, ça fait complètement rêver.
10: Ou l'artisanat. Effectivement, ça fait rêver. Voilà. Et elle a aussi, Marie, changé des choses, cette reconnaissance UNESCO du côté du Grand Ornu.
7: Alors, comme Manuela l'a dit, je pense qu'au-delà d'une reconnaissance, d'une symbolique, au-delà d'une visibilité accrue peut-être aussi, ce qui est important, c'est la préservation que la reconnaissance UNESCO permet.
10: D'accord.
7: Elle permet effectivement donc de pouvoir convaincre déjà aussi les pouvoirs publics dont nous dépendons de l'importance de la préservation et de la conservation de ce site et de la transmission aux générations futures.
10: Ouais, c'est important, effectivement, vous le dites. Et en fait, comment ça fonctionne, Manuela, pour être reconnue par l'UNESCO?
13: C'est un long processus. Hein. Généralement, ça met une dizaine d'années entre le moment où on va faire la candidature et le moment où on peut recevoir la reconnaissance. Il y a quand même un tri qui est très très sélectif parce qu'il faut savoir qu'au niveau mondial, il y a beaucoup plus de reconnaissance en Europe historiquement que sur les autres continents. Donc l'UNESCO elle-même freine les reconnaissances en Europe pour essayer évidemment de répartir. Et puis ça dépend si on est à l'immatériel, aux mémoires du monde, au patrimoine mondial, parce que généralement on pense que tout ça c'est la même chose, mais en fait c'est très différent en termes de candidature. L'immatériel, ça peut aller assez vite, dans les 2 ou 3 ans, à partir du moment où on est reconnu patrimoine immatériel de la Fédération Wallonie-Bruxelles et qu'on monte le dossier à l'UNESCO. Par contre, le mondial, ça, c'est vraiment un graal. Il faut évidemment être reconnu à l'exceptionnel en région, si évidemment on est en région wallonne, mais c'est à peu près à l'identique pour les autres pays. Et puis, monter un dossier de reconnaissance qui est assez costaud, avec maintenant le plan de gestion aussi, qui doit être fait entre tous les citoyens, les associations, les partenaires, les artisans qui vont préserver ce bâtiment. C'est quand même le premier points que l'UNESCO demande, c'est de préserver à court, moyen et long terme, et bien sûr de valoriser. Mais voilà.
10: Classification, Manuela, qui est attribuée à des sites reconnus, patrimoine mondial, mais il y a le patrimoine immatériel aussi, comme le Doudou, qui bénéficie de cette reconnaissance depuis 2005, ou depuis une dizaine d'années, le savoir-faire des carillonneurs. Voilà, ça débouche ensuite sur de nouveaux projets, ces reconnaissances, j'imagine.
13: Ah oui, tout à fait. Donc ça, c'est l'immatériel, c'est la convention internationale qui veut vraiment souligner la diversité culturelle dans le monde entier. Donc on a à peu près 300 reconnaissances aujourd'hui au niveau international. Et ce qui est important là-dedans, c'est aussi de reconnaître les savoir-faire, vous l'avez dit, et de préserver ces savoir-faire. Parce que, par exemple, avec les carillonneurs, dans la région de Mons, on avait finalement de moins en moins de carillonneurs. Et donc ça a permis aussi, via la maison UNESCO, de relancer une dynamique de sauvegarde du patrimoine. Donc on a relancé des cours de carillon, notamment à Mons.
10: Cette année de cours. Ouais.
13: Alors, c'est cette année de cours, mais c'est cette année qu'on l'a aussi relancé, alors que l'ancienne école du carillon à Mons s'est terminée dans les années 50.
10: Pour combien d'étudiants ?
13: Alors là, pour le moment, on a 7 étudiants inscrits, mais il faut évidemment être très, très motivé. Après, il y a des concerts qui se donnent toutes les semaines, pour lesquels les carillonneurs, femmes ou hommes, d'ailleurs, sont rémunérés. Et donc, c'est tout un savoir-faire qui doit être transmis. Et voilà, c'est ce que l'UNESCO aussi nous demande de faire, et la Fédération Wallonie-Bruxelles bien sûr aussi, de veiller à ce que ça se transmette. Et ça se transmet pas comme ça, parce que malheureusement l'immatériel, il peut aussi disparaître, parce que parfois ça a eu un sens à une époque, ça a moins de sens à une autre époque. Et aussi, c'est très spécifique, parce que l'immatériel, ça vient des gens. Donc en fait, c'est pas du tout comme le mondial où on peut mettre un gestionnaire qui va gérer ce patrimoine. Non, l'immatériel, il faut que ça vienne du cœur, il faut que ça vienne des gens, il faut qu'ils aient envie de le porter, il faut qu'ils aient envie de le sauvegarder. Donc nous, on peut un petit peu remettre les choses sur les rails, si je puis dire, mais s'il n'y a pas une volonté, et c'est la différence aussi entre ce qu'on peut appeler un patrimoine immatériel et un folklore. Donc un folklore va finir par s'éteindre parce qu'il se répète indéfiniment, l'immatériel va évoluer au travers des décennies et va se régénérer.
14: Alors tous ces sites ou événements reconnus par l'UNESCO à Mons valaient bien la création d'une maison des patrimoines, vous l'avez cité tout à l'heure, c'est assez récent également. Alors, c'est quoi exactement ce lieu ? C'est un point d'information ? C'est un lieu qui fédère aussi d'autres acteurs, éventuellement Fédération Wallonie-Bruxelles, en Wallonie, voire au-delà ?
13: Tout à fait. Donc, c'est un peu la face visible de l'iceberg.
14: Oui, c'est ça.
13: Parce que, moi, je suis là depuis 2011, on s'est retrouvés avec toutes ces reconnaissances qui, à part la reconnaissance UNESCO, n'ont parfois aucun lien uns avec les autres. Et donc, il fallait créer une cohérence. Et puis, on a nos plans de gestion que l'UNESCO nous demande, et on nous demande de travailler les rencontres citoyennes, la participation citoyenne. Mm-hmm. C'est pas quelque chose de facile. On était déjà en 2011, on se disait il faut vraiment créer un lieu où le citoyen finalement est au cœur de ces sites, où il peut venir simplement pour se rencontrer. Ça, c'est déjà un premier élément. C'est aussi s'informer simplement avec tout un réseau, puisqu'au départ ça partait de Mons, mais maintenant on a intégré tous nos collègues Hainaut, Wallonie et au-delà qui veut participer au projet. On a aussi un réseau scientifique qui est évidemment beaucoup plus large que la Belgique, un réseau touristique qui est beaucoup plus large que la Belgique. Donc c'est vraiment une porte d'entrée pour rentrer dans ces patrimoines, et c'est tout à fait unique parce que finalement on marie l'immatériel au matériel, on marie le professionnel et les artisans, le citoyen. Donc voilà, le but c'est aussi de créer le débat, le dialogue, avec parfois des sujets qui ne sont pas faciles, sur le patrimoine immatériel notamment. Et puis des conférences, des activités, des animations.
14: Et c'est tout près du Beffroi, cette maison. Et
13: c'est juste au pied du Beffroi, une petite maison rouge qu'on a pu sauvegarder grâce au fonds européen
14: en 2022,
13: quand on a créé le projet.
14: Ouvert,
13: Et dont on est très très fiers, parce que c'est une première au niveau mondial. D'ailleurs, l'UNESCO l'a souligné lors de la conférence de Naples, puisque c'est un projet que d'autres pays ouvrent ce genre de maison au niveau national.
10: Ouais, moi, je bois vos paroles. Je suis à Mons. Vous disiez d'ailleurs tout à l'heure que cette reconnaissance UNESCO engendrait une augmentation sensible de la fréquentation touristique des sites. Est-ce qu'il n'y a pas là une réflexion à avoir sur le surtourisme justement
13: aussi,
10: que pourrait engendrer ces reconnaissances ?
13: Tout à fait. Alors nous, c'est notre mission. Moi, là-bas, je suis conservatrice. Donc, je dois trouver le juste équilibre entre l'exploitation touristique et la conservation du site. C'est ma mission.
14: Voilà,
13: je suis un peu le garde-fou. Ça ne fait pas d'ailleurs toujours plaisir à mes collègues, parce que parfois, je bloque certains projets parce que j'estime que c'est dangereux pour le patrimoine. Spienne. S'il y a une prise de risque, on ne le fera pas. Ou justement, les chiffres d'entrée, par exemple à Spienne, où on a une minière qui a 6000 ans d'âge, on descend par 12 personnes et il y a 5000 personnes qui descendent maximum par an. Il y a tout un calcul qui a été fait.
10: Donc, vous calculez
13: oui. Ah, bah évidemment, ouais. on pourrait faire beaucoup plus d'entrées si évidemment on faisait porte ouverte de cette minière,
14: globaliser les flux.
10: Mais il faut la protéger.
13: C'est pas le but, il faut la protéger. Ouais. Et donc, moi, c'est mon job, et d'alerter aussi s'il faut.
14: Vous parlez de patrimoine immatériel, il y a notamment le doudou à Mons, c'est bientôt. On termine en rappelant les dates précisément de la prochaine édition du doudou, c'est du 27 mai au 7 juin. Les minières, vous en parliez tout à l'heure, elles ont rouvert à la mi-avril, elles seront bien sûr accessibles tout l'été. Alors, inutile de dire que Visite Mons, bien sûr, a fait du patrimoine UNESCO Montois, ben, de ses incontournables. Toutes les infos pour celles et ceux que cela intéresse, on les renvoie vers le site de Visite Mons. Et puis on les invite aussi à pousser la porte de votre maison des patrimoines, située donc au pied du Beffroi. 60 000 personnes le font chaque année depuis son ouverture en 2022. C'est pas mal.
13: C'est ça le but, c'est vraiment la porte d'entrée, parce que quand on rentre dans cette maison, bah on a de l'information de tout ce qu'on va pouvoir voir en région de Mons, que ce soit à Mons même ou au-delà. Et donc on a des films, on a des photos, on a des agents qui sont formés à ça, en plusieurs langues, pour vraiment se dire, bah, une fois qu'on a fait le Beffroi, ou même qu'on ne visite pas forcément le Beffroi, on visite la ville, bah, on va aller voir les collègues du Grand Ornu, on va aller jusqu'à Spienne, on a une idée de ce qu'on va pouvoir voir, et surtout on a un contact humain, et il y a possibilité d'aller plus loin avec des ateliers, des rencontres d'artisans et tout ça, si on a le temps.
10: Ouais, cap maintenant sur le Grand Ornu à présent, en plein cœur du Borinage, on va rester dans la région montoise, et ça c'est tout de suite dans l'Agence Tourisme.
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10: C'est l'ancien charbonnage du Grand Ornu, lui aussi reconnu par l'UNESCO. C'était en 2012 que nous parlons maintenant avec vous, Marie Poc. Le site du Grand Ornu est souvent présenté comme un joyau du patrimoine industriel européen du 19e siècle. Il y a une histoire de ce charbonnage et surtout de l'homme qui l'a créé. Qui est-il ?
7: Alors, Henri de Gorges, c'est vrai que c'est un personnage. Ça aurait pu être un personnage de roman ou de cinéma. Je suis d'ailleurs étonnée qu'il n'y ait pas encore eu de film à son sujet. Donc, c'est un capitaine d'industrie. Il est né en 1774 dans le nord de la France. Il a connu la Révolution française. Ça l'a marqué très fort. Et il a travaillé dans les armées françaises au ravitaillement, au début, ravitaillement de l'alimentation et ensuite au ravitaillement de charbon. D'accord. Alors, il a une grande expertise en charbon, jusqu'au jour où, en 1810, il rachète un petit charbonnage à Ornu. Un petit charbonnage qui ne fonctionne pas encore vraiment très bien. Donc, c'est quand même une prise de risque. Ouais. Mais, donc, il persiste. C'est quelqu'un qui est passionné par l'innovation, par la technologie, qui va beaucoup innover. Et puis, qui va faire en sorte qu'après avoir creusé plusieurs puits, eh bien, le cinquième, ça va être le puits qui va lui permettre d'atteindre la prospérité. Et donc, il va construire son charbonnage, qui est un lieu magnifique en architecture néoclassique, assez inhabituel d'ailleurs pour une architecture industrielle. On a plutôt l'impression d'un site militaire ou officiel. C'est quelque chose de très majestueux qui montre déjà un petit peu aussi la prospérité et le prestige de ce charbonnage. C'est un petit peu du marketing avant la lettre. Et donc, il construit ce site absolument fabuleux du Grand Ornu avec un architecte tournaisien, Bruno Renard. Et puis, il a une vie finalement assez courte puisqu'il va décéder en 1832, mort du choléra. L'apogée du Grand Ornu se situe un petit peu après, aux alentours de 1840. Et à cette époque-là, on exporte, on produit à peu près 150 000 tonnes de charbon. Et il y a à l'époque à peu près 1500 mineurs qui travaillent sur le site. Donc c'est vraiment un des sites industriels les plus importants de Belgique et même d'Europe à l'époque.
10: Ouais, quand même. Et c'est vrai que ce site qui appartient aujourd'hui à la Provence est réhabilité. Mais qu'est-ce qui est classé UNESCO sur le site ?
7: Alors c'est l'ensemble des bâtiments qui est classé à l'UNESCO, ainsi que le coron, donc la cité ouvrière qui entoure le Grand Ornu. Ce sont quand même 450 maisons et qui sont classées comme zone tampon, donc qui protègent les environs du site classé.
10: D'accord. Deux structures, on l'a dit, qui sont implantées sur le site. Hein, le musée des arts contemporains, qui est géré par une direction propre, et le CID, hein, le centre d'innovation et de design dont vous vous occupez. Qu'est-ce que le visiteur découvre dans ce centre d'innovation et de design ?
7: Alors, le CID organise environ 3 expositions par an dédiées au design contemporain. Alors, ça peut être des expositions qui sont dédiées à une grande personnalité du design. On aura une exposition qui ouvre le 14 juin dédié à Damien Gernet, designer belge, où on a des expositions thématiques. Alors le design, on se dit souvent qu'il s'agit simplement de beaux objets, des belles tables, des belles lampes qu'on voit dans les magazines sur papier glacé, mais c'est bien plus que ça. En fait, le design, c'est tout ce qui nous entoure, et c'est, je dirais que c'est un petit peu l'archéologie de demain. Ce sont les objets qui nous décrivent. Ouais. En fait, c'est voilà, qui parlent de nous. Nos voitures, donc les moyens de transport, les ustensiles, nos téléphones, nos ordinateurs, tout ça, c'est du design, et tout ça, ça parle de nous, des technologies dont on dispose, mais aussi des préoccupations qu'on traverse. Donc, aujourd'hui, très clairement, une de nos préoccupations, c'est le changement climatique. Les designers qui travaillent pour l'industrie ont évidemment un rôle à jouer dans la sensibilisation de l'industrie, mais aussi du consommateur, une sensibilisation à l'importance de préserver certaines ressources, de ne pas gaspiller, de ne pas avoir un recours démesuré aux énergies, de favoriser les énergies renouvelables. Eh bien, tout ça, ça apparaît dans des thématiques économiques, technologiques, sociétales, culturelles, que nous essayons de travailler à travers nos expositions.
14: Alors, il y a, selon vous, Marie, un lien logique entre l'histoire du bâtiment, qui est assez exceptionnelle, effectivement, vous l'avez rappelé, et sa nouvelle vocation, le design. Il faut quand même aussi rappeler que le site, il a failli être détruit, démoli. Aujourd'hui, il revit vraiment, et c'est un centre absolument magnifique, dédié donc partiellement au design. Il y a un lien logique entre le passé et le présent ?
7: Oui, absolument, puisque Henri de Gorge était ce passionné de progrès technologique, hein, notamment. Il a beaucoup innové dans les technologies d'extraction minière, dans la conception de machines, notamment de machines à vapeur. Il a conçu des locomotives sur le site du Grand Ornu.
14: Incroyable.
7: Et puis, il a fait installer le premier chemin de fer hippomobile en Europe.
14: D'accord.
7: Et là, on est en 1830, donc c'est vraiment très tôt. Et donc, le design, qui s'inscrit vraiment dans l'ADN de cette innovation... Le design, eh bien, repose également sur l'innovation. Henri de Gorge était aussi passionné d'innovation sociale, puisque le coron autour était réputé à l'époque pour offrir un confort tout à fait inédit pour cette époque-là. Le design actuel s'occupe aussi d'innovation sociale.
14: Bien sûr. Est-ce que vous visez un public en particulier ? Parce que c'est vrai, ce n'est pas toujours facile de parler du design et d'attirer le public vers le design.
7: Oui, alors que pourtant c'est tellement accessible, c'est tellement familier.
14: Vous êtes toutes les deux passionnées, ça c'est formidable. Oui,
7: c'est vrai, parce que le design, ce sont des objets qui nous entourent, on a envie de se l'approprier, on aime ou on n'aime pas d'ailleurs.
14: Oui.
7: Et donc le site du Grand Ornu, et le site en particulier, en fait comme tout musée, on est un lieu d'éducation permanente. Donc forcément, on s'adresse aux enfants. On a une grande partie de notre public qui est un public scolaire, qui vient d'abord pour la découverte du site historique, ça fait partie de leur programme scolaire, mais qui découvre aussi des pratiques en art contemporain au max ou en design aussi, au Grand Ornu. Et alors, on s'adresse évidemment aussi au grand public, que ce soit des gens qui sont déjà passionnés de design, donc on va dire une niche, un public qui nous connaît bien, des professionnels comme des designers ou des architectes, mais aussi le grand public qui découvre des expositions et qu'on essaye vraiment de rendre les plus accessibles possibles au public.
10: Voilà, histoire de casser l'image de ce design élitiste. La reconnaissance UNESCO, Marie, elle impose des contraintes ou des obligations sur un site comme celui du Grand Ornu ?
7: Oui, bien sûr. Il y a des contraintes de préservation et c'est vrai que c'est, dans notre cas, c'est pas toujours facile, mais on s'y attelle, pas facile de faire cohabiter des pratiques d'un musée de culture contemporaine avec un bâtiment qui est classé. Donc, il y a des choses qu'on ne peut pas faire sur un site classé. Quand on organise un événement, parce qu'on se veut très grand public aussi, donc on organise des chasses aux œufs à Pâques pour les enfants, des fêtes d'Halloween, des fêtes nationales, donc on essaye d'accueillir beaucoup de public et effectivement, vous parliez de surtourisme tout à l'heure, des événements qui entraînent une fréquentation importante peuvent éventuellement avoir des conséquences, avoir un impact sur un site qui est classé.
14: C'est un lieu en tout cas très intéressant, très impressionnant. On ne peut que le conseiller à nos auditeurs s'ils ne l'ont pas encore visité. C'est un très heureux mariage finalement entre l'ancien et le contemporain. Qu'est-ce que vous en pensez ?
7: Absolument. Et donc, c'est vrai que sur le site du Grand Ornu, il y a cet aspect historique. Et puis, il y a la culture contemporaine qui s'impose avec le site d'un côté, le Max Musée des Arts Contemporains.
14: Et lorsqu'on va visiter votre site, Marie, on achète un billet. Ce billet donne accès au site historique, donne accès aux expos du Max, donc le Musée des Arts Contemporains, et à votre site.
7: Voilà, un billet pour trois expériences. Sans oublier le restaurant.
14: Et on conseille peut-être de faire la visite d'ailleurs du site avec un guide, parce que vous avez une équipe de guides absolument passionnée et passionnants. Et il y a plusieurs visites possibles tous les jours et même trois fois par jour.
7: Voilà, exactement. Donc tous les jours, on propose une visite guidée gratuite, sans réservation d'ailleurs, mais à horaire fixe, à vérifier sur le site. Une visite du site historique, du CID et du MAX.
14: Entrée gratuite également le premier dimanche du mois. On rappelle, c'est important pour les musées. 3 fois grandtournu.eu pour visiter. Et puis un dernier mot peut-être sur l'expo qui est en cours.
7: Oui, Mémo, souvenir du futur, donc une exposition qui se penche sur les paysages qui disparaissent petit à petit sous l'effet de l'activité humaine. Quel rôle un designer joue là-dedans? Alors les designers archivent ces paysages qui disparaissent, ils les archivent pas seulement pour garder la mémoire, ce qui est déjà quelque chose hein, d'un paysage ou même d'une tradition qui disparaît, mais aussi pour nous inciter à prendre soin de nos paysages.
14: C'est à découvrir jusqu'au 30 août.
10: Voilà, après toutes ces propositions patrimoniales, touristiques et culturelles, on va faire une petite pause. Tiens, elle se fait en musique avec un Montois, lui aussi. Si je vous dis Marc Pinilla, vous pensez tout de suite à Suarez qui revient. Voici Case Départ, RTBF la première, c'est parti.

0: Marc Mila, le groupe Suarez mené par Le Montois, hein, c'est NNB en solo qui s'apprête à sortir un sixième album. Ce sera en septembre prochain, d'amour et d'aléa. On a hâte de découvrir tout ça. On a hâte aussi de découvrir la suite du programme de l'Agence Tourisme avec la rencontre de la semaine.
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0: Et une place à présent au reportage de la semaine. Marianne, vous nous emmenez découvrir le musée de la mine et du développement durable créé sur l'ancien site du charbonnage du Bois du Luc à La Louvière. Un site repris lui aussi en 2012 sur la liste du patrimoine mondial de l'UNESCO comme site minier majeur de Wallonie aux côtés du Grand Ornu, de Bénimine et du Bois du Casier à Marcinelle.
2: Oui, tout à fait. Alors, il est vrai que l'histoire du Bois du Luc est exceptionnelle, déjà par sa longévité, puisqu'il naît en 1685 pour fermer près de trois siècles plus tard, en 1973. Il est exceptionnel, Grand Ornu, par son architecture, car le site du Bois du Luc, c'est beaucoup plus qu'un charbonnage, un peu comme au Grand Ornu également. Hein. C'est tout un village avec ses maisons ouvrières, son école, son épicerie, sa bibliothèque, son hôpital, son hospice, son église, ses clubs sportifs. S'il le voulait, un ouvrier du Bois du Luc pouvait naître et mourir à Bois du Luc sans connaître quoi que ce soit d'autre, puisque le système qui avait été mis en place par les patrons, un système capitaliste et paternaliste, s'occupait de tout pour lui, des conditions de travail au loisir après le travail, ne perdant jamais de vue ce qui comptait vraiment, vous vous en doutez.
0: La rentabilité, j'imagine.
2: Et le contrôle social.
0: Tout se visite ?
2: Alors, presque tout, et ce qui se visite, c'est vraiment l'une des particularités du lieu, c'est rester dans son jus, j'ai envie de dire. Les machines, les bureaux, les locaux, les ateliers de surface, c'est super intéressant, super impressionnant. C'est avec Jeff Dieter Lidzi, l'un des animateurs du Bois du Luc, que j'ai fait la visite, en commençant par la partie administrative du site.
3: Ici, on était dans la salle de paye des actionnaires de cette société. Parce que depuis le début de cette société, c'est une société de type capitaliste avec système d'action. Et donc, je venais chercher ici leurs dividendes. C'est pour ça que cette pièce est beaucoup plus jolie qu'une salle de paye classique pour les ouvriers. Elle est agrémentée par des photos d'installations, de la cité, salle des fêtes, l'école pour les garçons, l'école des filles, etc. Et aussi des plans et aussi des dessins où on peut voir les différentes forces de cette société.
2: Moi, je vois une espèce de guichet devant nous, qui est impressionnant. Il occupe quasiment tout le mur. C'est vitré. Derrière, qu'est-ce qui se passait ? On voyait l'argent, on comptait l'argent qu'on allait donner aux actionnaires ?
3: Exactement. Enfin, là se trouvait la pièce des comptables. Et donc ici, on va comptabiliser l'argent qu'on a gagné en vendant le charbon. Les actionnaires ont droit de voir, j'ai l'impression. Tandis que les ouvriers, la salle de paie des ouvriers se trouve de l'autre côté. Et là, c'est vraiment occulté. On ne voyait pas tout l'argent qu'on comptait. Il ne fallait pas mettre de mauvaises idées dans la tête des ouvriers.
2: Alors, un petit mot sur la maquette. Évidemment, elle nous aide à comprendre la superficie du site, l'ensemble du site, en quadrilatère, on va dire.
3: C'est
2: alors, c'est évidemment voulu.
3: Oui, au départ, c'est un petit terrain, il fallait mettre un maximum de maisons. Et donc, on a pensé à quatre blocs bien compacts de maisons. Par usure de la langue, c'est devenu les carrés du Bois du Luc, alors que c'est la cité du Bosquet-Fil. Donc, c'était un bois ici, chez les Celtes. Et ce système va permettre aussi un meilleur contrôle et une défense. Donc, avec deux rues centrales, on va construire ça, j'ai l'impression, comme les camps militaires romains, deux axes, nord-sud, est-ouest, quatre entrées, et donc surplombé dans le fond, la maison du directeur qui, évidemment, surveillait ce beau petit monde. Et donc, s'il y avait un mouvement de grève, on bloquait les quatre entrées par la gendarmerie, l'armée s'il le fallait, les grèves étaient illégales à un moment, on bloquait les quatre entrées, et le mouvement, il est complètement contenu, ne va pas déborder de là où il a commencé.
2: Combien de maisons ?
3: Un peu plus de 160, ici sur le site du Bois du Luc.
2: On va sortir de cette pièce. Alors, il faut dire aussi que tout est resté comme c'était avant. Donc, sur cette porte en bois, il y a cette plaque émaillée. Donc, caisse, approvisionnement, expédition. Elle est en parfait état.
3: Ici, on préserve aussi les choses. Donc, c'est une de nos missions premières, c'est la préservation d'un site historique classé deux fois.
2: Alors, on va aller, je pense, maintenant dans le bureau du directeur. On a vu, donc, on sort de la salle de paix des actionnaires, qui était déjà pas mal. Et alors, vous m'avez dit en off que le bureau du directeur, il était pas mal non plus. Ah bah oui, je vois. Une pièce assez haute. Elle est quand même assez luxueuse, enfin en tout cas, elle donne l'impression d'être luxueuse avec des matériaux, beaucoup de bois, une grande table, des hautes chaises, des statues, des bustes en bronze. Et alors on dirait qu'il y a du marbre hein, au mur, mais est-ce que c'est du marbre ?
3: Non, c'était, à mon avis, on aurait pu acheter du marbre ici, mais le marbre ici en hiver, c'est un peu froid. Donc pour accentuer le côté luxueux de cette pièce, enfin impressionner les gens qu'on reçoit ici, eh bien on va peindre en trompe-l'œil du faux marbre. Voilà, et ça c'est depuis 1907, ça n'a pas bougé, donc j'imagine à l'époque ça devait vraiment waouh.
2: Et tout est resté voilà, il y a plus d'un siècle, la machine à écrire, le siège du directeur, les tampons.
3: Ici tout est original. Hein. Donc les deux tables, il y a une grande table, n'oublions pas qu'un directeur d'une société comme celle-ci est avant tout un ingénieur des mines. Hein. Donc il sort de la faculté polytechnique, il a sa table technique, scientifique, où il peut travailler sur des plans de machines, des coupes géologiques pour repérer les veines de charbon. Évidemment, on ne va pas creuser n'importe où, sinon on perd de l'argent. Et il a sa table administrative, quoi. Mmh. L'intérêt aussi, ici, de comprendre comment on était surveillé par cette société, de type paternaliste. Hein.
2: Parce qu'il y a une double porte.
3: Exactement, il y a une double porte. Donc il y a un sas d'entrée et la personne qui rendait visite à M. le directeur était placée dans ce sas. La secrétaire empruntait la porte de service. Elle donnait à M. le directeur un petit billet avec le nom de la personne qui rendait visite à M. le directeur, sa fonction et la raison de la visite. Et d'après sa fonction et la raison de la visite, le temps d'attendre dans ce petit sas variait. On pouvait attendre jusqu'à une demi-heure. Et tout ça sous le regard de M. le directeur parce qu'on a placé au-dessus de ce sas un miroir qui permet à monsieur le directeur d'observer la personne qui allait lui rendre visite.
2: C'est incroyable.
3: Ah, c'était l'époque.
0: Un site que vous connaissez toutes les deux, Manuela, Marie ?
4: Oui, très bien, pour ma part.
5: Également.
0: Voilà, magnifique endroit que nous visitons avec vous, Marianne.
2: Oui, alors on continue la visite. Là, nous étions dans l'aile administrative. Nous enchaînons avec la découverte de la mine à proprement parler, qui à l'époque était en fait considérée comme l'archétype d'une mine moderne, où les ingénieurs rivalisaient d'ingéniosité, de savoir-faire pour la production du charbon. En tout cas, si vous rêvez d'une immersion dans la Belgique industrielle, du 19e siècle ou du début du 20e, époque à laquelle la Belgique était l'une des plus grandes puissances du monde, eh bien franchement, le site est parfait. Là, on vient d'entrer dans ce qu'on appelle les bâtiments de la fosse Saint-Emmanuel. Impressionnant! Quelle hauteur a ce bâtiment?
3: Là, on a plus de 15 mètres de haut.
2: Alors expliquez-moi.
3: Ben ici, on est dans la salle de ventilation. Évidemment, il faut aérer les galeries, sinon le mineur mourrait asphyxié. Et donc, au départ, on utilise la pression atmosphérique. Hein, donc, on va toujours creuser deux puits, le puits d'extraction ou d'entrée d'air, les puits communiques. Et l'autre puits, c'est le puits d'exor, donc pompage, hein, l'épuisement des eaux, puisque l'eau tuée aussi dans le fond des mines, malheureusement, ou le puits de sortie d'air. Donc, au départ, on utilise ce courant d'air naturel grâce à la communication des deux puits. Et puis par la suite, évidemment, ça ne suffit plus, puisque la pression atmosphérique, elle fonctionne jusqu'à 50 mètres de fond, et les ingénieurs vont mettre au point la salle de la ventilation dans laquelle nous nous trouverons. C'est un aspirateur géant, en fait. On ne va pas pousser l'air dans le fond, parce que vous allez, en poussant l'air dans le fond, vous allez d'abord faire passer par toutes les galeries l'air vicié, les poussières, les gaz, etc. Vous allez tuer tout le monde. On va aspirer. Et en aspirant, toutes les poussières sont envoyées dans l'atmosphère et c'est l'air propre qui arrive directement chez les ouvriers qui se trouvent dans le fond.
2: On peut contourner en fait.
3: Bien sûr.
2: Voilà, je vois que tout est prévu. Salle du ventilateur, il y a des allées prévues pour les visiteurs. On est en quelle année ici, Jeff ?
3: La salle de ventilation, on est à la fin du 19e.
2: Et qu'est-ce qu'on entend là ?
3: La voie ferrée derrière, puisqu'en 1839, on va créer la ligne de chemin de fer Mons-Manage pour ramener la main-d'œuvre au départ. Et puis on va exporter par voie ferrée le charbon produit ici au Bois-du-Luc.
2: Voilà, fin du 19e. C'est absolument impressionnant, évidemment. Il fait très froid. Donc, conseil aux visiteurs de prévoir une petite laine.
3: Ah oui, surtout en hiver. Il fait plus froid à l'intérieur qu'à l'extérieur. Oui. En été, c'est très agréable parce qu'il fait plus frais à l'intérieur qu'à l'extérieur. Oui. Donc, quand il y a canicule, c'est agréable de venir visiter ici le Bois-du-Luc parce qu'on est au frais. Eh bien, ici, on est dans la sous-station électrique. Hein. Cette société, à la fin du 19e, comprend très vite que l'électricité est l'énergie de demain. Et donc, on va passer à l'électricité. Il y a un générateur, là, c'est un énorme dynamo qui produisait l'électricité. Et puis carrément, par la suite, elle va créer sa propre centrale électrique. Et ici, eh bien, on va transformer l'électricité au voltage voulu des machines. On peut admirer aussi l'architecture qui est très belle. Ouais. Quand vous rentrez dans cette pièce, regardez, quand j'étais gamin, je venais ici, on jouait, c'était le sous-marin de Captain Nemo, quoi.
4: Complètement.
3: C'est beau, hein. Voilà, donc ça, c'était l'art de l'ingénieur. C'est la vieille école des ingénieurs. Les ingénieurs pensaient aussi à l'art, l'architecture, etc. Même Saint-Emmanuel, de l'extérieur, vous l'avez dit, vous avez vu ces bâtiments. Ouais. On est toujours dans le néoclassique. On restait en harmonie avec la cité qui était aussi néoclassique. Quand on voit le chevalement, vous avez la photo là, vous voyez la coiffe qui rappelle le clocher de l'église Sainte-Barbe qui se trouve aussi sur le site du Bois-du-Luc. Donc il y a vraiment un équilibre architectural qui sera respecté, parce que l'ingénieur pense aussi à la beauté. Il y a même des expositions internationales sur l'art de l'ingénieur.
2: Alors il y a une odeur particulière. Hein, comment la décrire, cette odeur?
3: Mais c'est la ferraille, la rouille, la fonte, la graisse des machines, tout ça. Hein, la brique hein, qui a pris de l'âge, qui transpire toute cette histoire que nous avons... que nous étudions ici, quoi. C'est impressionnant.
2: Tout à fait.
3: Les murs parlent.
0: Effectivement, les murs parlent et parlent de l'histoire des gens qui ont vécu à cette époque, Marianne.
2: Mais oui, absolument, et c'est cela vraiment qui rend la visite très émouvante. Enfin, je ne sais pas ce que vous en pensez, vous deux, Marie et Manuela, qui connaissez bien le site.
5: Moi, je trouve que c'est assez touchant, le site de Bois-du-Luc, parce qu'on voit à la fois l'aspect mine, mais on voit aussi, par rapport à d'autres sites, l'aspect vraiment du mineur, parce qu'ils ont une quantité d'archives qui a permis de raconter évidemment tout ça, et on peut visiter aussi la maison des mineurs. Donc, on a l'échelle de la ville, évidemment, ces villes qui étaient pensées aussi pour être utopiques, même si aujourd'hui, bon, c'est évidemment critiquable, hein, mais il y avait quand même toute cette histoire de bien-être, il y avait un théâtre, il y avait...
2: Oui, c'est ça.
5: Donc voilà, je trouve que c'est vraiment ce côté humain dans une cité minière et pas que finalement le fonctionnement d'une mine.
2: Marie ?
6: Oui, tout à fait. Et puis j'avais envie de faire un petit lien, projeter l'histoire de Bois-du-Luc dans notre époque contemporaine. Pendant votre reportage, vous avez vu qu'il y a toute une série d'objets qui ont une symbolique. Et on prépare justement au Grand Ornu une exposition de design qui parle du langage des objets, du langage de la symbolique, de l'architecture ou d'un objet comme le siège du directeur, par exemple. Oui. Et ce sas, c'est absolument incroyable,
2: cette histoire. Donc voilà, je vous conseille vraiment cette visite. Il existe diverses possibilités également de visiter le site en groupe avec un guide. Et là, c'est aussi franchement beaucoup mieux, si je puis me permettre. Les terrils tout proches sont également accessibles. Toutes les infos, bien sûr, sur le site du Bois du Luc, www.boisduluc.be.
0: On est bien à la Louvière, non ?
2: On est très bien à la Louvière.
0: Et si on y restait, tiens, pour parler UNESCO encore, mais cette fois le long du canal du Centre. C'est parti.
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0: Un autre patrimoine industriel exceptionnel se trouve à la Louvière. Il s'agit des ascenseurs hydrauliques situés sur le canal du centre historique, des ascenseurs classés par l'UNESCO en 1998. C'est d'ailleurs l'un des premiers sites classés par l'UNESCO en Belgique. Et pour en parler, c'est Nicolas Matloka qui est avec nous, chargé de communication pour l'ASBL Les Voies d'eau en Hainaut, que nous avons en ligne. Bonjour Nicolas.
7: Bonjour.
0: Vous allez nous parler de ces ascenseurs. Combien sont-ils? Sur quel tronçon on peut les observer? Et surtout, à quoi ils ressemblent?
7: Alors, on a 4 ascenseurs hydrauliques. Mmh. Donc, ils sont sur un canal, l'historique, qui mesure environ 7 km. Donc, on a déjà quand même 4 ouvrages d'art sur très peu de kilomètres à découvrir. Et c'est le tronçon qui se trouve vraiment aux alentours du canal du centre actuel. On se trouve vraiment entre Mons et Charleroi, entre le bassin de la Meuse et le bassin de l'Escaut. Et c'était un canal qui, comme vous l'avez dit, avec le passé industriel, et on vient de l'entendre avec Bois-du-Luc, a été un maillon important dans la richesse industrielle belge à cette époque.
0: À quoi il servait précisément?
7: À tout simplement faire passer des bateaux, parce qu'on l'a pas précisé, ce sont des ascenseurs hydrauliques, mais qui faisaient passer les bateaux eux-mêmes, qui faisaient donc passer de la marchandise. Ça pouvait être des pièces métalliques, du charbon, tout autre matériau nécessaire pour notamment faire fonctionner les industries de la région. C'est cela, à ça qu'il servait pour faire passer les bateaux. C'est des bateaux qui devaient comporter jusqu'à 300 tonnes de marchandises. Donc à cette époque-là, c'était exclusivement pour le commercial. Maintenant, à l'heure actuelle, évidemment, avec l'évolution technologique des bateaux, tout est devenu beaucoup plus gros. Et bien, c'est surtout les bateaux de plaisance qui y passent.
0: D'accord. Comment on fait pour les observer, justement, ces ascenseurs? Est-ce qu'il y a un chemin qui passe tout près?
7: Alors oui, tout à fait. Il y a des voies de halage des deux côtés du canal hein, qui permettaient à l'époque déjà de haler les bateaux et qui sont toujours en bon état aujourd'hui pour y faire un tour à pied ou à vélo. Et donc, ils sont complètement libres. On peut les observer tous les quatre d'assez proche. On ne peut pas y monter. Ça, c'est la seule contrainte. Mais sinon, on peut observer les quatre sans contrainte.
0: Ouais, Manuela, tout est classé UNESCO sur le site c'est l'UNESCO qui les entretient.
5: Les anciens ascenseurs. Et je pense que c'est la région hein, qui les entretient. La province aussi qui est investie là-dedans, mais c'est dans un état de marche assez exceptionnel et magnifique
4: donc
5: à voir.
4: Ils fonctionnent encore. Hein,
5: ils fonctionnent encore, c'est ça qui est incroyable. Et puis l'intérêt paysager, évidemment, du site.
4: Le site est très bien entretenu effectivement par la région wallonne. Nicolas, une toute dernière question sur la conception de ces ascenseurs en fait avec un système de rivets tout à fait particulier. Racontez-nous un peu l'aspect de ces ascenseurs. Comment les décrire finalement?
7: Pour les décrire, pour des personnes, communément, on pourrait parler de la Tour Eiffel. On pourrait la comparer à la Tour Eiffel, voilà, où c'est vraiment le principe de riftage. Donc, en fait, il n'y a aucune soudure. Tout est attaché. Ce sont des pièces détachées qui ont été attachées ensemble. Et donc, pour les personnes qui verraient vraiment l'architecture, la structure de la Tour Eiffel, c'est quasiment identique.
4: Alors, malheureusement, depuis peu, les activités touristiques à proprement parler sur le canal du centre historique, Nicolas, sont terminées. Il est toutefois possible, comme vous l'avez dit, donc, d'observer ces magnifiques ascenseurs et autres ouvrages d'art, d'autant plus qu'ils se trouvent dans un écrin de verdure, hein, on ne l'a pas encore vraiment précisé, s'entourer d'arbres remarquables. Alors vous, justement, qui les connaissez bien, vous y travaillez quand même depuis longtemps, comment vous pourriez définir le cadre naturel qui entoure ces ascenseurs?
7: Ça c'est une belle question. Moi j'aime bien parler de parenthèse de nature, parce qu'on est vraiment entre le tissu urbain, donc on a quelques encablures du centre-ville de la Louvière, et en même temps entouré eh bien, aussi de zones industrielles, et finalement quand on s'y trouve, donc autant on s'y promenait auparavant, comme vous dites, en bateau, à l'heure actuelle, à pied ou à vélo, c'est vraiment une déconnexion totale entre ces deux zones assez actives. On a l'impression d'être dans un autre pays à ce moment-là.
4: D'autant plus qu'ils sont tous différents, les ascenseurs.
7: Ils sont différents, effectivement. Entre le premier qui a été construit en 1888 et les trois autres qui ont suivi, donc le dernier en 1917, il y a déjà 2 mètres de différence. Alors, les raisons exactes, techniques, je vais vous les éviter, mais il y a quand même une différence d'architecture, notamment entre le premier et le tout dernier, où les autres sont beaucoup plus ancrés dans la nature. Il y a beaucoup moins de construction que le quatrième. Il y a vraiment une construction avec de la brique et de la pierre, et c'est vraiment très très beau au niveau architecture.
4: Eh bien, ça donne envie d'y aller, en tout cas. Ces ascenseurs sont de véritables témoins du génie humain, du génie industriel aussi. Merci Nicolas de nous avoir donné envie d'aller voir ces fameux ascenseurs hydrauliques, qui, on le rappelle quand même, sont uniques au monde.
7: Ils sont uniques au monde, effectivement, parce qu'on l'a dit, ils fonctionnent, mais toujours dans leur état d'origine. Il faut quand même le rappeler, c'est ce qui les rend exceptionnels, c'est qu'ils fonctionnent avec la seule force de l'eau, et ça, c'est exceptionnel.
0: Merci en tout cas, Nicolas.
7: Avec grand plaisir.
4: Merci Nicolas.
0: Et c'est ainsi que se termine cette émission. Déjà, ça passe vite, une heure. Merci à nos invités, à qui je vais d'ailleurs poser cette ultime question. Marie-Manuela, une phrase pour convaincre nos auditeurs, auditrices de découvrir tout ce patrimoine industriel, culturel, immatériel UNESCO. Manuela.
5: Découverte, parce que voilà, il faut partir sans a priori et se lancer dans le vert, dans le patrimoine, dans cette coulée verte.
0: Ah, c'est
5: bien. Coulée de patrimoine.
0: Découverte. Et pour vous, Marie?
6: Alors, pour le site du Grand Orny, je parlerai d'un musée à ciel ouvert.
0: Voilà, allez-y, de la découverte, des musées. Il y a quand même pas mal de choses à découvrir avec tous ces patrimoines, qu'ils soient immatériels ou matériels de l'UNESCO.
4: Un sujet passionnant,
0: et c'est vrai qu'une heure, c'est pas assez. Merci en tout cas, Marianne.
5: Avec plaisir.
0: Voilà, on se retrouve la semaine prochaine, forcément.
4: Hein. Bien sûr.
0: Merci à vous de nous avoir suivis. 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Dans un instant, vous avez rendez-vous avec Cindy Aizarali et Kiosque, 14h, les infos. Et pour rejoindre tout ce beau monde, les artistes de la Fédération, Lenny Bruxelles, et moi j'adore cette artiste, elle est juste exceptionnelle. C'est Camille Mbé qui sera en concert, notez la date, dans le cadre des Nuits Botaniques, ce sera le dimanche 24 mai. Camille Mbé qui sera aussi en concert le 26 juillet dans le village Francofou, au Francofolie. Et c'est elle qui clôture cette émission de l'Agence Tourisme. Voici Plastique, coup de soleil, à la semaine prochaine.

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12: Bonjour à toutes et tous. Mohamed Al-Saadi a été arrêté et est aux mains de la justice américaine. Il est suspecté d'avoir coordonné plusieurs attaques contre la communauté juive, dont celle de la synagogue de Liège, le 9 mars dernier. C'était la première d'une série d'attaques terroristes contre des lieux de la communauté juive et contre des intérêts américains. Selon la justice américaine, il est proche du Hezbollah. Son avocat affirme qu'il pourrait avoir été arrêté en Turquie avant d'être extradé aux États-Unis. L'armée israélienne confirme, elle, avoir tué le chef de la branche armée du Hamas, présenté comme l'un des principaux organisateurs de l'attaque du 7 octobre 2023. L'homme a été tué dans une frappe hier. Il était très précisément ciblé par l'armée israélienne. Le cessez-le-feu entre Israël et le Liban a été prolongé pour 45 jours après des pourparlers avec Israël à Washington. C'était la troisième session de négociation entre les deux pays depuis avril. Le département d'État américain a précisé qu'il organiserait un nouveau cycle de discussions visant à conclure un accord politique à long terme les 2 et 3 juin. En attendant et malgré cette prolongation de la trêve, Israël mène aujourd'hui de nouvelles frappes sur le sud du Liban après avoir ordonné aux habitants d'évacuer 9 villages, des frappes qui ont fait 6 morts. En Belgique, le départ dans une demi-heure de la Pride, la grande marche des fiertés à Bruxelles pour défendre les droits des personnes LGBTQIA+. Outre la marche qui va donc démarrer du Mont des Arts, des stands sont installés pour permettre à ceux qui passent par là de se renseigner sur les associations qui viennent en aide aux personnes discriminées en raison de leur orientation sexuelle. Au total, une centaine de partenaires, associations et artistes contribuent à cet événement. Nouvelle baisse du prix du diesel aujourd'hui. Le prix maximum pour un litre de diesel B7 baisse de 6,2 centimes pour atteindre 2,116 euros le litre. C'est ce soir à Vienne qu'aura lieu la finale de l'Eurovision. Et Sila, qui représente la Belgique, est parmi les finalistes. Un duo finlandais et une diva australienne sont les favoris du concours. La finale est à suivre sur la Une en télé. Environ 367 000 téléspectateurs ont suivi les demi-finales sur la RTBF. En football, retour du championnat ce week-end et des play-offs 2 pour la 8e journée. Hier, Louvain s'est imposé 3-0 face à l'Antwerp. Aujourd'hui, deux rencontres au programme. Charleroi-Esterlo à 16h et surtout Standard Genk, match au sommet entre les deux leaders de la compétition, à égalité de points, 33 points chacun. Voilà pour les infos, merci d'être avec nous.
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2: le samedi. Kiosque Cynthia Isarelli.
13: Bonjour, vous tombez bien aujourd'hui. C'est un kiosque à roulettes, à voile et à vapeur, même qui prend ses quartiers au cœur du festival Namur en mai. Grand terrain de jeu des arts de la rue, du cirque, de la marionnette et de toutes les formes hybrides où les spectacles déboulent dans l'espace public. Un festival qui fête ses 30 ans cette année. Hors de question pour Kiosque donc de ne pas être de la partie. Le festival a ouvert ses portes jeudi, mais la fête dure encore toute l'après-midi et toute la soirée jusqu'à minuit. On en profite donc pour cueillir la parole de plusieurs compagnies que vous pourrez encore découvrir au cours de cette journée. Au programme notamment une histoire de la rumeur avec le spectacle Oye, l'histoire de trois messagères bien intentionnées qui sèment le doute dans le royaume, un duo de jongleurs qui transforme la relation humaine en mouvement avec influence, une marionnette géante en quête d'humanité et de légèreté, ça c'est Mr. Craft qu'on recevra tout à l'heure, et enfin le collectif canadien Four Stomp qui remet le hasard aux mains du public avec le très chouette spectacle What's Next. Voilà pour le programme, et à mes côtés pour le déguster, un enfant du pays, bonjour Cédric Gauthier.
14: Je retrouve mes racines.
13: Vous retrouvez vos racines, vous avez repris des couleurs d'ailleurs depuis qu'on est là.
14: Je suis tellement content de

0: Une ambiance qui va, voilà, qui va démarrer tout de suite vu qu'on accueille nos premières invitées, le collectif. Voilà ce qu'on va faire pour ce spectacle Oyez qu'on a pu attraper au vol d'ailleurs ce matin. On reçoit tout de suite, on va vous dire bonjour vu que vous êtes déjà là, Lilia Mellet, Élise Lenay et Élise Di Piero. Bonjour. Il y a deux Élise, Élise Ocaré. Oui. Bonjour.
1: Élise Ocaré, tout à fait.
0: Collectif, voilà ce qu'on va faire, c'est votre premier spectacle ensemble. Oyez, c'est donc l'histoire de trois messagères qui débarquent dans la rue et qui, elles, le public avec une annonce officielle du Grand-Duc des lieux, une annonce qu'elles vont nous faire en début de spectacle. La mission semblait simple, transmettre le message et la parole du pouvoir, mais très vite quelqu'un dans l'assistante va vous demander un peu plus d'explications et c'est là qu'on se rend compte qu'en fait tout le monde n'a pas compris le message de la même façon. De là par le quiproquo et puis de là se déroule le spectacle. On va peut-être replacer un peu vos parcours respectifs. Vous vous êtes rencontrés à l'école, c'est donc votre première expérience en tant que collectif. Vous venez du théâtre, du geste, de la danse, Élise, vous avez travaillé le clown aussi, l'improvisation. Il y a un parcours de décryptage médiatique aussi, vu qu'il y a un background de journaliste. Et puis de la mise en scène et de l'accompagnement artistique chez Élise Di Piero. À quel moment, en fait, cette idée du quiproquo est venue sur la table? Et à quel moment vous vous êtes dit, là, on tient quelque chose pour déployer tout un spectacle?
2: Alors, ça a commencé grâce à Shakespeare.
0: Ok, étonnant.
3: On n'a pas la référence en voyant le spectacle.
2: Au départ, on avait envie de monter une pièce, de monter un Shakespeare. Mm-hmm. Un Shakespeare, pas n'importe lequel, beaucoup de bruit pour rien.
1: Oui.
2: Voilà, je ne sais pas si vous avez entendu. Et en fait, en lisant et en se disant que... En fait, en lisant le texte, on s'est dit que c'était précisément cet endroit-là qui nous intéressait dans la pièce, cette affaire de beaucoup de bruit pour rien, qu'est-ce que ça veut dire de faire d'un petit événement quelque chose d'énorme, parfois pour noyer le poisson sur des choses bien plus graves qu'on retrouvait aussi dans la pièce. Et en fait, on s'est vite rendu compte que c'était de ça dont on voulait parler. Et puis j'ai l'impression, face à l'actualité, face à notre manière de consommer l'information, c'est venu, le parallèle est venu assez vite.
1: Mm-hmm. Oui, on est parti de ce texte-là et on a vite eu envie finalement d'écrire notre propre histoire, notre propre texte. On s'est retrouvé un peu limité par Shakespeare, qu'on aime beaucoup, qu'on a joué à l'école, qui est vraiment, on peut rien dire de négatif là-dessus, mais on s'est rendu compte qu'on était bloqué, qu'on avait envie de rajouter nos propres blagues, nos propres histoires, nos propres références contemporaines et que ça nous permettait pas de le faire et donc on a voulu vraiment écrire notre propre fiction ensemble.
3: Est-ce que du coup, la rue, le fait de jouer dans la rue, ça permet justement plus de liberté, ça permet de s'échapper aussi de certains carcans?
4: Oui, tout à fait. En fait, ça permet aussi de s'autoriser à jouer grand et de s'autoriser le simple plaisir du jeu. Et en fait, comme le spectacle, il s'adresse vraiment directement au peuple, mais il y a quelque chose qui, dans la rue, tout d'un coup, prend beaucoup plus de sens parce que on est directement en contact avec le public, on improvise sur base de ce qui est pas, de ce qui arrive. Hier, il y a une dame qui a traversé notre terrain de jeu. Enfin, on est en train de jouer, elle a traversé la scène. Et en fait, on joue avec tout ça. Mm-hmm. Et donc, ça permet de vraiment faire un parallèle entre l'histoire fictionnelle, puisqu'on s'adresse au peuple dans la fiction, et puis en fait dans la réalité aussi.
0: Vous dites jouer grand, et en même temps ce dispositif il est ultra léger, c'est un spectacle qui a vraiment été conçu pour la rue, c'est-à-dire qu'il y a vous trois, vos trois corps, un petit peu de sono, et vos déguisements de pages de Walt Disney très très, très colorés, et il y a une flûte à bec, on va quand même le préciser.
1: Oui.
0: Vous avez choisi justement comme décor fictionnel un royaume de la Renaissance, un peu fictif comme ça, comme je le disais, très, très conte de fées, très, très dessin animé. Pourquoi passer par cette époque pour parler d'enjeux qui sont finalement extrêmement contemporains, qui sont la façon dont une rumeur se répand et la façon dont un propos se décale de répétition en répétition?
2: La Renaissance, c'est pas une période qu'on a pris tout à fait au hasard. Mm-hmm. Outre Shakespeare, qui est du coup, comme vous l'avez compris, un de nos premières étapes, mais aussi à la Renaissance, c'est le début de la presse papier.
0: Ouais.
2: Donc ça va être une autre manière de diffuser l'information, et c'est aussi le moment des cours et donc des rumeurs. Et peut-être qu'on l'oublie, mais j'ai l'impression qu'on est en tout cas en France, je suis française donc voilà, en France, aussi en Belgique, qui est quand même toujours une royauté, en tout cas il y a une forte histoire avec la cour du roi Soleil, mm-hmm. autour des rumeurs, et on a beaucoup de codes sociaux, on s'en rend peut-être pas compte, on a beaucoup de codes sociaux qu'on tient encore de la cour du roi Soleil, et notamment nos manières de se comporter avec les autres, dans nos manières de faire

0: humeur, nos manières de faire société, en fait, tout simplement. Voilà. Bon, ça serait long de retracer l'histoire et quel impact ça a eu jusqu'à nous, mais il y en a un, je
1: vous assure. Ça permet aussi justement de rentrer dans la fiction plus facilement, parce qu'on avait envie, on ne veut pas avoir un... Enfin, comment dire, on ne veut pas avoir un message... On veut avoir un message politique, mais on veut pas qu'il soit envoyé trop clairement de voilà exactement de quoi on veut parler. Et donc, en passant, c'est aussi en passant par ces codes-là, en faisant rire les gens et en les décalant, en les appelant immédiatement peuple. Moi, je dis, il y a le comte de machin, il y a la comtesse de truc, ça, il y a des gens qui sont des paysans. Enfin, ils se mettent tout de suite dans ce rapport de classe, ce rapport de pouvoir. Et ça, je pense qu'il y a plusieurs interprétations possibles, et en tout cas il y a plusieurs couches, et ça permet plus facilement de les faire digérer à tous les âges, quoi.
2: Oui. Qu'est-ce qui fait justement, selon vous, qu'à un moment, en tant que spectateur ou spectatrice, on rentre dans le rôle que vous nous assignez, que vous nous dites, Malin, tu seras tel personnage, et en fait on joue le jeu? C'est quand même étonnant.
3: Il n'y a pas de question. Oui, c'est tout magique. À l'heure, on s'est retrouvé piqué et archer, oui. Et on ne s'est pas posé de questions, c'est mis en position.
2: On a joué.
3: Voilà, bien.
4: Je sais pas, j'ai pas de réponse toute faite. Je pense que déjà il y a quelque chose de, comme vous disiez tout à l'heure, la rue c'est aussi un espace qui permet vraiment une improvisation, une interaction très franche avec le public. Et je pense qu'aussi les gens sont demandeurs de pouvoir jouer aussi. En fait, je pense que ça fait du bien aussi, tout simplement, oui, de se sentir inclus, de pouvoir participer à la fiction qui est en
1: les
4: train de se dérouler.
1: Aussi,
4: les adultes comme les enfants. Ouais. Et ça réveille, je pense, l'enfant qui est en nous et qui a juste envie de jouer et de s'imaginer des choses. Et je pense que ce qui est chouette aussi dans notre spectacle, c'est qu'on a du coup écrit nous-mêmes l'histoire, mais on a vraiment fait le travail d'écrire une fiction avec plein de personnages, ce qui est quand même un exercice assez difficile. D'écrire une histoire qui se tient, complètement imaginaire. Et je pense que du coup pouvoir donner l'opportunité aux gens de rentrer dans cet imaginaire-là, ben ça fait du bien autant qu'à nous qu'à eux, je crois.
3: Le spectacle de rue, on le sait, c'est aussi une forme de lâcher prise, il y a une grande part d'improvisation. Il faut composer avec ce qu'on a ou avec ce qu'on n'a pas, c'est-à-dire la météo, le public, la concentration des gens, les petits qui à un moment ont envie de bouger, on le sait aussi. Qu'est-ce qu'on fait justement quand ça marche pas? Est-ce qu'on a des schémas de secours pour rattraper la sauce quand le spectacle part dans une direction qui n'était pas prévue ou dans une direction qui piétine un peu pour vous?
5: Eh ben on improvise, on fait avec. Non, j'ai l'impression que en tout cas nous on a une forme qui même quand ça prend moins se tient, fonctionne en dehors du public. Et en fait quand le public est bien avec nous, qu'on arrive à l'attraper, il prend une dimension d'un seul coup beaucoup plus grande. Mais si jamais ça devait ne pas fonctionner ou qu'il y ait des problématiques, on a toujours une manière de rebondir. Enfin, on a toujours de quoi rebondir, et puis on a des petites blagues aussi en stock
1: dans nos poches.
5: On croit que c'est de l'improvisation, mais
4: puis ce qui est magique, c'est que ça écrit des blagues. Enfin, je veux dire, c'est souvent arrivé que justement les réactions du public, des gens, amènent de nouvelles idées, de nouvelles blagues. Et donc, c'est cadeau aussi dans l'autre sens.
1: Oui, on continue à écrire le spectacle.
3: Ça serait écrit en continu.
1: Oui,
4: c'est ça.
1: Ouais.
2: Qu'est-ce qu'on apprend justement en tant que comédienne de la rue ou de l'expérience de la rue?
5: Eh bien,
1: plein de choses.
5: Mais nous,
1: c'est ce qu'on avait envie de faire. Non, mais c'est vrai, c'est notre première création en tant que collectif, et nous, on voulait faire de la rue. Lilia, elle vient de Chalon-sur-Saône, du coup, il y a le festival Chalon dans la rue. Moi, j'ai de la famille aussi en Bourgogne. Enfin, je veux dire, on a été, Elise, elle y allait plutôt en Belgique. Enfin, en fait, on a vraiment cette culture-là de base, c'est quelque chose qui nous intéressait. Et donc, on s'est posé la question, mais l'élan premier, il était, on a envie de faire de l'art de rue, quoi. On savait déjà, je pense, à quoi s'attendre, même de l'autre côté. Donc, on n'est jamais découragé par quoi que ce soit. On est justement, on se dit, ah, c'est super intéressant. Tiens, là, il y a peut-être un problème de son, ou là, peut-être il faudrait des micros, ou peut-être qu'il faudrait réagir à ce moment-là, ou il faudrait prévoir ça. Je pense que c'est aussi ce qui nous donne envie, et c'est ce qu'on aime, en fait.
5: Et je crois que à ce moment-là, en tout cas, on n'aurait pas pu écrire autre chose qu'un spectacle pour la rue.
3: Non, là, mais en tout cas, voilà. Donc, on vous souhaite beaucoup de succès avec ce premier spectacle.
1: Merci.
3: Il y a Mélé, Élise Lenay, Élise Di Pierrot, je rappelle, collectif. Voilà ce qu'on va faire. Le spectacle s'appelle Oyer, et c'est à voir aujourd'hui. encore à 15h30, juste ici, à l'esplanade de la Confluence, au pied de l'enjambée, donc au bord de l'eau, au pied de la passerelle. On ne vous ratera pas. Et puis vous serez aussi le 31 mai prochain à la ferme de la Croix-Mouchette et les 4 et 5 juillet au festival Naïade à XL et le 14 août au festival Théâtre Nomade. Autant de bonnes occasions de vous croiser. Merci beaucoup à toutes les trois.
1: Merci beaucoup.
3: Et bonne suite de festival.
1: Ouais, vous aussi.
3: En attendant nos invités prochains qui vont arriver dans un instant, on les a vus, ils arrivent, ils se rapprochent. Je rappelle que nous sommes ici au Festival Namur en mai, on est sur l'esplanade de la Confluence, on est en direct. Il y a des spectacles encore toute la journée, toute la soirée, jusqu'à minuit. On va faire s'installer tout de suite Guillaume Cachera et Nicolas Pommier, ce sont eux que l'on reçoit pour parler d'influence. Guillaume Cachera, Nicolas Pommier, c'est la compagnie Les Invendus, c'est un duo de jonglerie et avec influence, les deux artistes explorent ce qu'ils appellent le mouvement jonglé, un langage finalement à la croisée du jonglage, de la danse et du théâtre corporel. Ils sont avec nous, bonjour.
6: Bonjour.
3: Bienvenue à tous les deux. On va pouvoir encore vous voir à l'œuvre tout à l'heure ici à Namur en mai. Je l'ai dit, vous formez à vous deux la compagnie Les Invendus. Et vous nous racontez finalement dans ce nouveau spectacle une histoire d'amitié sans parole. Ce sont deux amis de longue date qui racontent ce qui les lie, ce qui les transforme, ce qui les épuise dans cette relation humaine assez intense où quand l'un traîne, l'autre l'entraîne. Et donc je le disais dans l'intro, vous parlez de mouvements jonglés en parlant de ce spectacle plutôt que simplement de jonglage ou de jonglerie. À quel moment ce terme s'est imposé et qu'est-ce que ça veut dire pour vous finalement du mouvement jonglé pour celles et ceux qui ne sont peut-être pas experts de la discipline?
7: Oui, alors dans le mouvement jonglé, c'est la nécessité d'utiliser le corps avant le jonglage. C'est le corps qui guide aussi le jonglage. On utilise énormément le corps avant tout et c'est quelque chose de plus physique que d'un jonglage classique statique.
2: Et comment fait-on pour écrire un spectacle justement de mouvement jonglé? Ça part de quoi finalement et comment est-ce qu'on va construire ce spectacle?
8: Alors à la base de la création, on part vraiment du mouvement. Pour nous, c'est indissociable. Les deux sont... le jonglage fait partie du corps et donc on part plus de sensations corporelles, de mouvements corporels ensemble. On développe des choses qui nous intéressent, des choses qu'on pratique soit individuellement ou soit qu'on a commencé à explorer à deux. Et c'est des choses qu'on va après étirer, explorer, développer. Et après, on appelle ça des matières. On développe des matières, des choses qui nous sont propres. Soit on va appeler ça du 3-balles, soit on va appeler ça par d'autres mots, du moulin, des choses comme ça. Et ça, après, on étire, on le développe au maximum jusqu'à vraiment épuiser la matière. Se dire, bon, on va pas explorer plein de petites choses, mettre plein de petites choses, mais on s'attache à quelque chose et on essaye de l'aboutir jusqu'au bout.
3: En quoi ça diffère peut-être des numéros plus traditionnels où justement on fonctionne en numéros, c'est-à-dire où on montre une déclinaison très intense de figures, de techniques, de disciplines sur un temps très restreint? C'est cette forme-là justement dont vous vouliez vous distancier?
7: Oui, alors notre jonglage, il est pas performatif et il est plutôt d'être vraiment ensemble, en symbiose et dans le corps. Donc ça diffère du jonglage traditionnel qui va parler de l'objet d'abord. Mm-hmm. Et nous, on va d'abord parler de nos corps et de notre relation. L'objet va être un lien dans notre relation.
3: Oui. Pourquoi vous aviez envie justement de faire de cette histoire de duo et de cette amitié qui revient beaucoup dans la note d'intention du spectacle, le sujet central?
8: C'est quelque chose qui nous tient réellement à cœur, parce que ça fait maintenant 20 ans qu'on se connaît, on a voyagé énormément ensemble, on a fait plein de choses ensemble, une relation vraiment très fusionnelle. Et en fait, ça a été presque c'est venu presque instinctivement, inconsciemment. Mm-hmm. Ce rapport à deux, on a voulu au début créer un jonglage physiquement engagé. Réellement, on s'est dit, ok, on fait quelque chose dans le mouvement qui se rapproche au contemporain, qui se rapproche de la capoeira, de la danse contact. Et on y va vraiment pleine balle. Et en fait, on a vu qu'au fur et à mesure où on créait notre spectacle, ça racontait notre relation et qu'il y avait quelque chose de vraiment très très humain qui se dégageait de ce jonglage.
2: Qu'est-ce que ça apporte justement de travailler ensemble depuis 20 ans, d'avoir ce côté fusionnel, à la fois dans la création, mais aussi dans ce que vous proposez au public?
8: Alors, ça apporte que c'est ce qu'on fait transpirer aussi de notre spectacle. C'est qu'on a développé un langage non verbal. On n'a plus besoin réellement, à des moments, de mots. Juste un regard, juste une main, juste une parole, juste une intention suffit, il n'y a pas besoin de mots, et c'est ce qu'on essaie aussi de relater dans nos spectacles.
3: Ouais. Ouais. On le sait, hein, la magie des spectacles circassiens, c'est justement qu'on peut complètement se passer du médium verbal. Ça rend ces spectacles très internationaux. On peut voyager très facilement avec. Vous avez pas mal bougé durant vos carrières. Est-ce que vous sentez des différences de réception d'un pays à l'autre, peut-être d'une ville à l'autre, ou d'un endroit à l'autre, avec le même spectacle joué, peut-être ?
7: Oui, effectivement, la réception, elle est tout le temps différente. Mm-hmm. Dans l'instant, chaque jour aussi est différent. Donc, dans un même endroit comme à Namur, le premier jour et le deuxième jour, c'était complètement différent. Nous, on joue aussi sur cette énergie. Donc, l'énergie est chaque fois nouvelle pour nous. On mm-hmm. se laisse de la possibilité dans l'écriture de le vivre différemment. Et le public réagit à chaque fois différemment.
2: Ça veut dire que quoi, on doit s'adapter en un quart de seconde. Quand on sent le public, quand on voit la réaction, on se dit on doit prendre telle ou telle direction plutôt.
7: Alors je dirais que s'adapter, oui, ça va être plutôt dans la sensation, c'est le vivre à l'instant présent. Donc à travers l'écriture qu'on s'est donnée, il y a aussi nous, comment on le vit. Et du coup, je dirais pas adapter, mais plutôt sur le présent, quoi. Être présent, ouais, réellement dans ce qui arrive.
3: Il y a aussi ce double défi quand on joue en rue, quand on joue en festival, qu'on croise un public qui ne vous a pas forcément choisi, qui ne s'est pas forcément déplacé pour vous. Comment on trouve justement le juste équilibre entre être présent à vous-même, à votre partenaire, à ce que vous faites, et être présent quand même à ce public qu'il faut néanmoins capter et tenter de garder avec soi jusqu'à la fin de la forme du spectacle?
8: Bon, ça c'est le jeu du spectacle vivant. Ça c'est, y a des moments où vraiment ça match de dingue, et il y a des moments où ça foire aussi.
2: Qu'est-ce qui fait qu'à un moment vous pouvez vous dire là ça match de dingue? Vous le ressentez vous?
8: Ouais, on ressent dans l'énergie du public. Là nos spectacles on les connaît vraiment bien, du coup on peut gérer. On le sent dans les presque à la moindre seconde. Il y a aussi de l'improvisation là-dedans, et une fois qu'on sent qu'on a vraiment le public, on peut jouer avec cette tension, avec l'humour aussi, avec tout ça en fait. On joue avec le public, on les fait tenir un petit peu pour que ça explose après. Et quand on arrive vraiment à cet endroit-là, là, pour nous, c'est complètement jouissif. Mm-hmm. Et ça dépend aussi des cultures aussi, des fois, dans différents pays, à ces endroits-là, ça réagit différemment.
3: À Namur, comment ça réagit, par exemple,
8: ouais,
3: en Belgique?
8: Les gens, ils sont ultra chauds. Ouais.
3: Ils viennent vous trouver après? Ou est-ce que la barrière public-artiste se réinstalle une fois le spectacle terminé? Est-ce que les gens viennent vers vous?
7: Ouais, on prend du temps pour partager avec le public aussi.
3: Ouais.
7: Il y a beaucoup de gens qui viennent échanger avec nous, et c'est chouette d'avoir les ressentis et les sensations après spectacle. Ouais.
2: Est-ce que ce spectacle se joue également de temps en temps en salle? Et si oui, est-ce que le rapport est différent? La manière de raconter les choses, mais aussi ce que vous ressentez différent en salle?
8: Ouais, le rapport est complètement différent. Ça souligne plus de poésie. On a l'habitude, je pense, dans la salle, d'avoir le quatrième mur facilement. Et du coup, c'est vrai que dans le spectacle vivant, dans la rue, en tout cas, il y a moins ce rapport-là. On peut être en direct avec les gens et... Là, il y a quand même la distance, il y a quand même le fait que les gens se retrouvent dans le noir et nous en lumière. Mmh. Ça crée toujours une distance, mais ça souligne aussi bien plus de choses dans le spectacle. Ça souligne la poésie, ça souligne les silences. On peut aussi plus les étirer et les faire vivre. Là, on sent que quand même, quand on est dans la rue, il y a quelque chose de l'ordre de fournir,
3: oui,
8: aussi. On est plus dans l'action quand même quand on est dehors.
3: C'est un fameux défi de créer du silence en pleine rue. Déjà, ici, on le sent, c'est un peu compliqué.
8: Ouais, petit défi que vous mettez là.
3: Alors, on terminera là-dessus, mais il y a quelque chose, on l'a compris, de très chorégraphique dans votre travail, et ça témoigne aussi d'une véritable évolution de toutes les disciplines circassiennes aujourd'hui qui se décloisonnent, qui vont de plus en plus vers le travail du corps, vers la danse finalement, vers le travail de la scène, et vers aussi le travail du lien. Est-ce que c'est aussi une des dimensions qui vous intéressait dans ce spectacle, dans cette forme, parler du lien, parler de ce qui nous relie aux autres? J'ai le sentiment que les spectacles sur l'amitié, qui n'étaient pas forcément un sujet si à la mode, reviennent en force dans toutes les formes, y compris au cirque finalement.
7: Oui, pour nous c'était important de parler d'amitié et de l'autre aussi, de comment faire avec l'autre, comment interagir ensemble. C'est ça qui nous a porté à écrire ce spectacle.
3: Merci beaucoup Guillaume, Nicolas. Je rappelle, la compagnie Les Invendus, vous serez encore ce soir à 20h ici à Namur en mai. Rappelez-nous exactement où, parce que la map est assez énorme.
8: Alors, c'est dans le gymnase de l'Institut de Notre-Dame. On a été mis là à cause des intempéries. Donc
3: on sera à l'abri quoi qu'il arrive.
8: Exactement, venez au show, tous serrés là, on va être vraiment bien. Et c'est notre dernière soirée.
2: Il va faire beau, non?
3: Exactement.
2: C'est un point de vue, ça, oui.
3: Rendez-vous à 20h dans le cadre du gymnase. Merci beaucoup à tous les deux.
8: Merci.
3: Avant de retrouver la compagnie El Caracol, on va écouter un peu de musique. Voici Bruno Mars avec I Just Might.

0: Nous sommes toujours à Namur en mer. C'est tout à fait kiosque, voilà. Le jingle avait du retard, mais il vient de Bruxelles en même temps, c'est normal. Il y a un peu d'embouteillage.
1: Mais on dit que les Namurois sont lents.
0: Écoutez, mais c'est bien d'être lent, ralentissons. Il y a Cédric Wautier, il y a aussi nos invités Céline Panier et Mariana Cifarelli. Bonjour.
2: Bonjour.
0: Bienvenue. Vous formez à vous deux la compagnie El Caracol et on a pu capter votre spectacle tout à l'heure. Il s'agit de Mr. Craft avec lequel vous jouerez encore à 17h à la place Servet ici à Namur. C'est un spectacle de marionnette, une marionnette assez singulière que vous animez toutes les deux. C'est l'histoire d'un grand fou poétique qui rêve de légèreté, qui rêve de s'envoler. Et cette marionnette, vous avez conçu son histoire. On va peut-être rappeler aussi qui vous êtes. Céline, vous êtes chanteuse, comédienne, marionnettiste. Mariana, vous accompagnez ici à la manipulation de cette grande figure parce qu'elle est grande, hein, cette marionnette. C'est une marionnette entièrement réalisée en papier craft. Et donc, c'est l'histoire de ce personnage qui veut s'envoler. Comment il est né, Mr. Craft? D'où est venue l'histoire? D'où est venu le personnage? C'est parti de quelle envie?
2: Merci pour toute cette belle explication. C'est parti d'abord de la marionnette.
0: Oui.
2: Et on y a mis toutes nos émotions à l'état brut, Mariana et moi, sur nos ressentis, sur l'état du monde, sur les désillusions, enfin tout ce qui nous traverse dans les temps actuels. Et pour nous, c'est une catharsis.
0: C'est une catharsis, vous le disiez, hein, c'est vraiment c'était vraiment le besoin de créer un personnage cathartique qui allait un peu endosser toutes vos frustrations. Alors c'est une question qu'on pose souvent aux marionnettistes, mais la réponse n'est jamais la même, donc je vais vous la poser quand même. Qu'est-ce que, Monsieur Craft, qu'est-ce que cette marionnette vous a permis d'exprimer que vos seuls corps finalement d'artistes, de comédienne n'auraient pas permis de faire ou de dire?
2: Alors déjà, on a choisi donc une marionnette qu'on peut manipuler à deux. Donc oui. Chacune a un pied et un bras.
0: Oui.
2: Donc c'est une partition chorégraphique très serrée. Et on a choisi déjà ça pour l'aspect de la marionnette, donc pour pouvoir aller plus loin dans tout ce qu'elle peut faire. Donc ça, c'est une première chose. Et puis la marionnette, forcément, elle a ces possibilités corporelles que nous, on n'a pas. Là, on a voulu jouer beaucoup sur la démesure, la possibilité de démembrement, la possibilité de mourir, renaître.
1: Mais vous parliez d'émotion là il y a quelques instants. Qu'est-ce qui fait selon vous que justement une marionnette, à partir du moment où elle est manipulée, elle crée de l'émotion? Elle va créer du rire, elle va créer parfois de la tension, elle va créer parfois de l'émotion. Ça nous est déjà arrivé de pleurer en regardant une marionnette manipulée. On aurait peut-être moins pleuré peut-être en voyant des comédiens. Qu'est-ce que la marionnette va apporter de particulier?
3: Je pense que c'est vraiment quelque chose comme quelque chose qui interroge aussi notre être humain. Et donc la marionnette est vivante et donc interroge notre humanité. Et surtout cette marionnette-là, vu qu'elle fait un craft, elle met en évidence vraiment notre vie éphémère, notre fragilité en tant qu'être humain, je pense.
0: Oui.
2: Et jusqu'où tient le vivant?
3: Jusqu'où tient les vivants.
0: Mais c'est vrai, et j'aimerais bien qu'on s'attarde justement sur cette marionnette, le choix du papier craft. Alors, elle a un super look, hein, cette marionnette. Elle a une énorme tête avec un bonnet d'aviateur, un long imperméable, et puis on ne dira pas ce qui se cache dessous. On va vous laisser la surprise.
1: Mais on en a tous rêvé.
0: effectivement. Ses membres sont effectivement faits de papier craft en tortillé, donc on voit que c'est assez mou, que c'est assez fragile finalement. Ça suppose aussi des risques de déchirure ou de détérioration de votre propre outil de travail. Pourquoi justement avoir choisi cette matière qui est assez fragile, qui est assez éphémère pour un personnage qui doit durer dans le temps? Est-ce que c'est aussi le fait que ce soit réparable, remplaçable, bricolable?
2: Alors le choix de la matière, c'est clair qu'elle n'est pas anodine. C'est vraiment, ça nous rappelle tout de suite donc le côté éphémère, justement. Donc tout de suite, ça permet au public de se connecter à ça. Au fait que c'est éphémère, au fait que les choses tiennent à peut-être pas grand-chose. Donc ça, c'est clair que c'est un choix vraiment pensé. Et après, on peut si on a un problème, on peut la recréer, on va dire. Oui,
0: oui, on peut. Oui, ça, elle est pas unique et irremplaçable finalement. Elle peut être.
2: Si, elle est unique. Elle est unique, mais on a cette possibilité. Et justement, on a voulu aussi avoir cette possibilité parce que on est beaucoup en interaction avec le public. On va le chercher et on veut qu'il puisse toucher cette marionnette,
0: oui.
2: Ce qui n'est pas toujours le cas aussi. Oui. Donc, on vient chercher ça. Donc. Voilà, on assume cette possibilité de déchirement.
1: Ce qui est assez fascinant dans votre manipulation, c'est que vous êtes vraiment duo, hein, vous l'avez dit, l'une et l'autre, eh bien, vous avez une jambe, un bras, et il y a cette chorégraphie.
0: Oui.
1: Ce personnage, il bouge, il est chorégraphié. Comment est-ce qu'on s'entraîne? Comment est-ce qu'on parvient à un tel résultat? On se met devant un miroir? On joue avec le miroir? Ou bien on demande à d'autres d'apporter un regard pour arriver à cette perfection?
3: C'est vrai que ça, c'est une chance de travailler avec Céline parce qu'on s'entend bien. Donc la première chose, c'est ça.
2: Une chance de travailler avec Marianne.
3: Parce que c'est vrai, on s'entend bien et donc on peut... Notre corps, ils sont quand même habitués à s'écouter bien. On a travaillé un petit peu en miroir et on a aussi convoqué Lissou. Notre collègue, oui, pour voilà, nous corriger, nous donner des conseils par rapport à la manipulation et à notre coordination.
0: Oui. Vous êtes côte à côte aussi, donc ça suppose de se sentir plus que de s'observer. Il y a un moment où en fait on développe une espèce de préscience des mouvements de l'autre. En fait, vous pressentez.
2: Oui, exactement. Là, on est très très proches, donc c'est vrai qu'il faut vraiment très bien s'entendre parce que faut trouver les bonnes positions.
0: Épaule contre épaule, effectivement.
2: Voilà. Et beaucoup de coordination. Ça, c'est clair qu'on répète avant chaque début de spectacle, on se recale sur les pas parce que tout est inversé. Parce que, en fait, moi, j'ai deux pieds gauche et Marianne a deux pieds droits. Donc, déjà, c'est tout quelque chose. Et après, donc, on a le squelette du spectacle. Mais après, on garde une part d'improvisation. Et là, effectivement, on doit être connecté à 360 degrés. Et on travaille beaucoup à la respiration. Mm-hmm. C'est-à-dire, on donne l'impulse pour l'autre, pour qu'elle puisse partir sur le bon pied.
0: Oui.
3: Oui, et donc aussi vraiment respirer ensemble, parce que moi, je manipule surtout les bras, et donc il faut que soit une ponctuation juste par rapport à la tête et par rapport au texte aussi.
0: Ce qui est assez magique, c'est que vous n'êtes pas caché, hein, il n'y a pas de fond noir, vous êtes visible. En fait, vous portez la marionnette comme on endosse une partie de costume. Et pourtant, tout à l'heure, on a assisté au spectacle et on voit des enfants, des ados, des adultes même venir serrer la main, embrasser la marionnette, lui parler. Et en fait, les gens s'adressent à la marionnette qui est entre vous deux, ne s'adresse pas aux comédiennes. Et c'est quand même toujours magique de constater que ça fonctionne, en fait, qu'on oublie finalement les ficelles qui sont tout à fait apparentes et que cette marionnette prend vie.
2: Oui. C'est vrai que nous, dans la compagnie, on adore les marionnettes de taille humaine, comme
0: oui.
2: ça, où on est visible, parce qu'on est aussi en jeu derrière, mais en même temps, si on a envie que vous nous oubliez, ça se fait aussi, et ça, c'est vrai que c'est magique. On adore.
1: Qu'est-ce que dit le public, justement, après le spectacle, sur ce rapport à la marionnette? Parce qu'on le sait, dans des festivals comme ceci, il y a des gens qui ne vont jamais au théâtre, qui ne vont jamais voir de spectacle, et qui se retrouvent là en rue, qui s'arrêtent parce qu'ils vous ont entendu, et qui s'arrêtent pendant quelques instants. Qu'est-ce qu'ils vous racontent, justement, ceux et celles qui viennent vous voir?
3: Aujourd'hui, il y a une dame qui a dit « Ah, merci beaucoup pour ces moments de poésie.
1: Mm-hmm. »
3: Et ces moments symboliques très fortes.
0: Ouais.
3: Voilà, ça m'a beaucoup touchée.
0: Mais ce personnage de Monsieur Kraft, on peut le prendre sous plein d'aspects parce qu'il est à la fois poétique, effectivement. C'est quelqu'un qui rêve de s'envoler pour oublier tous ses problèmes. Il est aussi un peu grotesque, un peu grossier par moments. Il est profondément émouvant. Moi, il m'a un peu rappelé ces espèces de fous de la ville ou du village, ces espèces de fous poètes qui soliloquent et que parfois on a envie d'éviter, mais qui en même temps racontent des vérités quand on les écoute. Est-ce que c'était un désir de s'envoler ou un désir finalement de se rapprocher des gens? C'était quoi là? C'est quoi sa vraie motivation à Mr. Kraft?
2: C'est ça, c'est tout le spectacle. Oui, mais tout à fait, il a envie de retrouver sa foi en l'humanité.
0: Ouais. Et ça marche?
2: Ah oui, les gens ils sont bien avec nous en interaction, c'est très beau à voir.
0: Ouais, ouais. Je confirme, c'est très beau à voir. Et si vous voulez retrouver un petit morceau de votre foi en l'humanité, eh bien, vous pourrez revoir Mr Craft aujourd'hui. Ça se passe à 17h à Place Maurice Servet, ici à Namur, en mai. Et si vous n'êtes pas dans les parages, pas de panique, vu que vous serez la compagnie El Caracol au festival Boabob Théâtre à Vieux-Arts le 31 mai prochain. Merci beaucoup à toutes les deux.
4: Merci, merci beaucoup.
0: Merci de passer par ce studio et bonne suite de festival.
4: Merci, vous aussi. Merci.
0: Bon festival.
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0: Juste le temps de changer de siège, de changer de micro et on va accueillir eh bien déjà nos quatrièmes invités de la journée. Ça file, Cédric
1: Cottier. Ça file, oui, vous avez vu le monde, c'est ça qui est formidable,
0: oui,
1: ici à Namur.
0: Ça se remplit, ça se densifie pour notre plus grand bonheur. Les balançoires en face de nous sont pleines. Je pense qu'un autre spectacle va bientôt se tramer là au pied de l'enjambé. On va pour l'heure accueillir une partie de la compagnie What's Next. On va recevoir donc William Poliquin-Sims et Jérémy Saint. Jean. What's Next, eh bien, c'est un spectacle qui parle simplement de hasard. C'est un spectacle du collectif canadien Four Stomp, essayez-vous, qui va transformer eh bien, le spectacle en immense terrain de jeu interactif, c'est-à-dire que c'est au public que va revenir finalement le choix en direct des numéros, des défis et donc des catastrophes possibles. William et Jérémy sont avec nous.
6: Bonjour.
1: Bonjour.
7: Bonjour.
0: Bienvenue. Quelle magnifique moustache.
6: Merci.
0: Vous ne la voyez pas, mais je vous confirme qu'elle est magnifique. On est ravis de vous recevoir. On a pu par chance attraper un bout de votre performance tout à l'heure et c'était assez vertigineux, c'est le cas de le dire. Four Stomp, c'est une compagnie canadienne multiprimée. Vous tournez dans le monde entier depuis près de 20 ans. Très heureux de vous cueillir ici à Namur en mai. Jérémy, vous êtes interprète au sein du collectif qui mélange cirque de haut niveau, humour, physique, interaction permanente avec le public. William, vous êtes cofondateur et aussi directeur artistique. Et donc, on l'a dit, What's Next, qui est la forme que vous présentez pendant ce festival, repose sur une idée à la fois très simple et en même temps très compliqué, ouais. Vous laissez le hasard décider du spectacle. Donc on est dans la perte de contrôle totale.
7: Exactement. La beauté des arts de la rue.
0: qu'est-ce qui vous excitait, qu'est-ce qui vous intéressait dans cette idée?
7: C'était d'avoir un spectacle qui était toujours différent pour nous-mêmes interprètes. Ça va faire maintenant plus de 10 ans qu'on fait What's Next, puis on s'est pas tanné encore. C'est toujours, toujours différent. Puis on peut se permettre nous-mêmes de changer les performances qu'on présente. C'est vraiment libre, en fait.
0: Ouais.
7: Fait que pour nous, on a beaucoup de liberté artistique. C'est très plaisant. Puis chaque spectacle est unique. Parce que ça dépend du public, mais ça dépend de l'ordre des lancers.
0: Mm-hmm.
7: Puis il n'y a aucune triche. Donc, c'est vraiment la beauté de la chose.
0: Donc, il y a un dé qui est lancé.
7: Ouais.
0: Et les numéros se succèdent.
7: Exactement. Donc, chaque numéro est associé à une performance, un truc de cirque. Là. Donc, le numéro 1, c'est par exemple, sans donner les punchs de tout le spectacle, mais le numéro 1, c'est la jonglerie. Le numéro 2, c'est la corde à sauter. Et ainsi de suite, parce que vraiment, on fait plusieurs disciplines de cirque. Donc, c'est un spectacle qui nous représente, nous. Aussi, le Cirque du Québec, qui est un cirque qui est multidisciplinaire. On fait de la jonglerie, de l'acrobatie, on a parlé de la corde à sauter, on fait de la comédie. Bref, ça nous permet beaucoup de liberté.
0: Ouais.
1: Justement, qu'est-ce que vous remarquez, vous, qui venez du Canada, quand vous arrivez ici en Europe, en Belgique en particulier, sur les arts de la rue, les arts du cirque? Est-ce qu'il y a de vraies grosses différences par rapport à ce que vous côtoyez tous les jours au Canada?
7: Il y a quand même des différences. Je dirais que c'est beaucoup plus commun en Europe. Ça, c'est sûr. Au Québec, même si on est des grands créateurs de cirque, notamment grâce au Cirque du Soleil, etc. Mm-hmm. Mais les arts de la rue, c'est vieux comme le monde. Hein? Mais l'Europe, c'est quand même plus vieux que le Canada, on va se dire. Fait que c'est sûr qu'ici, c'est quand même plus habituel. Je tiens à le dire, mais c'était notre première en Belgique.
1: Ah oui?
7: Oui, oui, oui. Après 20 ans de tournée, c'est la première fois qu'on présente le Quatuor Stomp ici même en Belgique. Puis on était super bien accueillis par Namur.
0: Ouais. Bon, on est très ravis et on espère que ce ne sera pas la dernière fois. Vous avez joué ce spectacle, on l'a dit, des centaines de fois dans le monde. Est-ce qu'il y a certains publics qui sont plus joueurs que d'autres?
8: Vous avez fait le Japon, c'était intense. Au Japon, non?
7: Ben, plus joueurs, je pense que tout le monde, au fond, trouve son compte avec What's Next, parce que c'est vraiment un spectacle pour tous les âges, et même les grands-enfants redeviennent enfants le temps de la partie. Donc, plus joueurs, il y a différentes règles culturelles. C'est sûr, quoi que nous, on est là pour briser les barrières, vraiment, là. Mais oui, de là à l'Asie, à l'Europe, en Australie, en Nouvelle-Zélande, peu importe, c'est toujours à nous aussi de trouver la bonne manière d'approcher le public puis de les faire participer. Mais le but, c'est vraiment de s'amuser puis de jouer ensemble.
8: Pourquoi est-ce qu'on revient? Barrière de la langue aussi.
0: Oui, bien sûr.
1: Pourquoi est-ce qu'on redevient un grand enfant quand on voit un spectacle comme le vôtre? Pourquoi est-ce qu'on s'autorise à redevenir de grands enfants?
8: C'est la moustache.
7: La moustache à l'aide, ça c'est vrai, mais c'est la beauté du cirque, je crois. C'est vraiment une forme d'art qui est pour tout le monde. On a un cirque qui est très impressionnant aussi. Nous, de la manière qu'on présente notre cirque, c'est vraiment des grosses acrobaties. Donc en fait, tout le monde, le temps du spectacle... prend le temps de rentrer dans notre univers à nous. On fait lancer le dé aussi aux adultes, aux grands-parents. Ouais. Vraiment, on essaye que tout le monde touche au dé au maximum. Mais après, c'est vraiment, je crois, la force du cirque qu'on fait à nous qui rejoint tout le monde. Des grosses acrobaties de ce genre, que tu sois un petit enfant ou un grand-parent, ben, ça va t'impressionner et ça va venir te rejoindre.
0: Alors nous, on a pris le spectacle en cours tout à l'heure. Vous étiez ici au pied de l'enjambée. On a vu un numéro d'équilibre sur chaise et sur poutre. On l'a compris, il y a quand même une structure cachée derrière le chaos apparent, les numéros sont quand même prédéterminés, mais il faut s'apprêter à déployer n'importe lequel des numéros qui va sortir du dé à six faces. Ça suppose aussi une véritable virtuosité d'installation, parce qu'on le sait, équilibre sur chaise en l'occurrence, il ne faut pas se planter dans l'installation.
7: Ah non, c'est sûr que quand on parle de grosses acrobaties dans notre genre, on n'a pas le droit à l'erreur.
0: Oui.
7: Ça c'est sûr, mais tu sais, on a fait des grandes écoles de cirque, on en a deux d'ailleurs, au Québec même, donc à la Ville de Québec et à Montréal. Donc, le cirque qu'on connaît depuis qu'on est tout petit, mais c'est vraiment, c'est la maîtrise, puis c'est jouer avec le risque. C'est vrai que c'est notre métier, mais l'erreur, on n'a pas le droit.
0: Oui. Là où je voulais en venir, c'est que finalement, le rigging, comme on dit, l'installation, fait partie intégrante du numéro, même si le public ne s'en rend pas toujours compte. Ouais. C'est-à-dire qu'il y a l'exécution des performances, mais il y a l'installation qui, elle-même, est virtuose. Est-ce que le cirque, c'est le dernier endroit, finalement, où on est en prise directe avec le danger, justement, avec ce danger quand on est public?
7: Une excellente question. Ben, j'aurais tendance à dire que oui, vraiment. Bref, va savoir. Jérémy?
8: Ceux qui travaillent en construction sont constamment face au danger. Oui.
7: De notre côté, nous, on n'a pas de règlement de sécurité. Donc, c'est sûr qu'à ce niveau-là, les intempéries... D'ailleurs, à Namur, on va se le rappeler, il y a grêlé cette semaine.
0: C'est vrai.
7: Fait qu'on faisait nos performances de chaise et ou What's Next à la pluie avec les intempéries sans avoir d'éléments de sécurité additionnels. Donc, c'est sûr que ça repose sur notre talent et notre maîtrise vraiment des acquis.
0: On n'interrompt pas le spectacle dans ce cas-là?
7: Ça dépend vraiment de la température. Pour la grêle, on a fait pause.
0: Ouais,
7: on a fait pause parce que ça commençait à pincer.
1: Mais justement, qu'est-ce qu'on se dit quand on est circassien, quand on est artiste et qu'on voit le ciel s'assombrir et qu'on se prend de la grêle sur la figure? On regrette d'être dans la rue ou on se dit ça fait tellement partie finalement de notre quotidien que ça fait partie de notre plaisir aussi d'être en rue?
7: Même si c'est difficile de voir si ultimement il faut qu'on annule, c'est triste, mais en même temps c'est la beauté des arts de la rue. C'est ce qui fait que chaque performance est unique aussi en fonction de la météo. Il y a eu du vent, il y a eu du soleil. Puis moi, ce que j'apprécie avec ça, c'est que le public, tout comme nous, on a vécu la même chose ensemble, ce moment-là. Donc, la grêle, on l'a tous vécu. Comme faire des spectacles l'hiver au Québec. Il fait fret pour tout le monde.
0: Vous naviguez entre rues, festivals internationaux, scènes plus institutionnelles. La manière de jouer, elle change aussi selon les espaces?
8: Parfois, selon le public. Justement, je parlais de la langue, ça change un peu le spectacle. Donc, oui, il n'y a pas le choix. Ouais. Selon la culture,
7: en fait, on l'a joué dans plusieurs langues. On l'a joué en français, en anglais, évidemment, c'est nos langues premières, mais on l'a joué régulièrement en Allemagne, même en Suisse-Allemand, on l'a joué au Japon, etc. C'est sûr qu'on adapte en italien, oui, c'est sûr qu'on adapte le spectacle parce que.
0: Est-ce qu'on adapte l'autodérision aussi? Parce que, faut le dire, vous désacralisez pas mal le côté super performeur qui fait des trucs de fou.
7: Oui,
0: il y a une grosse partie d'autodérision.
7: C'est notre signature, je dirais.
1: il y a des choses qu'on ne s'autorise pas dans certains pays ou dans certaines cultures, traditions.
7: On se met au courant, des règlements. Après ça, je crois que les arts sont là justement pour briser les barrières. Donc, c'est sûr qu'en tant qu'étranger, lorsqu'on est accueilli dans un pays hôte, par exemple en Asie, ils ont des coutumes. Mais parce que c'est nous, il y a aussi plus de trucs qui sont autorisés.
0: De liberté.
7: Ouais. Mais je pense que tout le monde est là vraiment pour... Surtout quand on est présenté dans un contexte de festival, le public est là pour vivre quelque chose de différent aussi.
0: L'incertitude, le chaos et puis la nécessité d'improviser ensemble. Est-ce que What's Next, ce serait pas aussi une petite métaphore du monde actuel?
7: Oui, en tout cas, je dirais qu'en ce moment, c'est plus essentiel que jamais qu'on puisse profiter d'un moment pour se rassembler et partager de la joie.
0: Ouais.
7: Je crois qu'on en a bien besoin. Mais oui, vous avez bien décelé notre spectacle.
0: Merci beaucoup à tous les deux. William Poliquin-Sims, Jérémy Saint-Jean, je rappelle, What's Next du collectif Fallstorm. C'est donc encore à découvrir découvrir aujourd'hui. Ne les ratez pas, c'est la première fois en Belgique, ici à Namur, à 17h45. Est-ce que vous serez toujours ici au pied de l'enjambée?
7: Non, alors nous allons jouer en intérieur, donc peu importe la météo, vous êtes la bienvenue. Nous allons jouer à l'école Notre-Dame dans le gymnase.
0: Eh bien voilà, il n'y a pas d'excuse, donc même s'il pleut, courez au gymnase de l'école Notre-Dame à 17h45 pour voir ça. Vous ne saurez pas ce que vous allez voir, mais on peut vous garantir que ce sera super. En tout cas, ça donne envie. Merci beaucoup.
7: Merci, merci à vous.
0: À tous les deux. Namur en mai, c'est encore tout cet après-midi et ce soir jusque minuit. Et puis, ça se clôturera doucement. Un festival se termine, mais un autre ouvre ses portes ailleurs. On va retrouver Fanny Cuisset qui nous parle du festival Pépite à Charleroi. Bonjour Fanny.
4: Bonjour Cynthia.
0: Alors on quitte un festival pour en découvrir un autre. On parle de Pépite à Charleroi qui est organisé par le Théâtre de la Guimbarde. C'est un festival qui a commencé hier, qui va se dérouler jusqu'au 22 mai. Et vous vous êtes rendu sur place quelques jours avant l'ouverture.
4: Le festival Pépite, sa particularité, c'est qu'il s'adresse aux enfants de 0 à 6 ans. Et il existe depuis plus de 20 ans. Il est international et cela se ressent dans sa programmation, comme nous détaille Aurélie Clarambeau, coordinatrice du festival Pépite.
6: On aura 4 spectacles cette année de l'étranger, donc on a 2 spectacles français, on a un spectacle espagnol et un spectacle mexicain. On a un petit coup de cœur sur le spectacle espagnol qui s'appelle Flores, qui parle beaucoup de nostalgie, de mélancolie, mais alors on se dit c'est des thèmes pour les enfants, tiens, est-ce que ça va leur parler, les toucher? En fait, le spectacle est magnifique. Et on fait aussi un atelier de danse parents-enfants après le spectacle, donc ça on aime bien aussi, dans la mesure du possible, de compléter l'offre spectacle par un petit plus.
0: Alors on l'entend, c'est un programme qui s'annonce riche. Hein.
4: Oui, et des artistes qui connaissent leur public et s'adaptent à leur compréhension. Un travail que mène Gaëtane Reginster, la directrice du Théâtre de la Guimbarde depuis de nombreuses années.
9: On s'adresse de manière organique et sensorielle, à travers des propositions visuelles, sonores, musicales, avec beaucoup d'éléments matériels que les enfants vont pouvoir aller après la représentation, peut-être toucher. Même chose avec les artistes, hein, ils vont pouvoir les rencontrer après. Et en même temps, on défend l'idée que le tout petit est aussi un spectateur à part entière et que même s'il est tout petit, il peut recevoir une proposition artistique avec le développement dans lequel lui, il est, avec les connaissances psychiques qui correspondent à son âge. On pense à la Guimbarde qu'il n'y a pas d'âge pour mériter la culture.
4: Et cette pensée, on la retrouve dans les créations de la Guimbarde, car c'est aussi une compagnie qui crée depuis des années des spectacles pour les enfants. Ce travail, il est réalisé par des artistes à l'origine des créations, mais pas uniquement. Il se construit aussi en partenariat avec les professionnels de la petite enfance.
9: Moi, par exemple, mes spectacles sont toujours visionnés par une psychomotricienne qui connaît très très bien la toute petite enfance et qui m'aide à voir, tiens, il est adéquat pour 18 mois, tiens, il est adéquat pour un enfant de 2 ans. Parce que voilà, nous, nous sommes artistes, on n'a pas forcément les connaissances de la psychologie de l'enfant telles que l'ont les professionnels de la petite enfance. On crée aussi beaucoup en lien avec les crèches. Souvent, on va tester des parties de projet, on va en crèche pour découvrir, tiens, comment est-ce qu'un enfant réagit à tel instrument? Est-ce que la vidéo, c'est OK? On se pose des questions, toujours en partenariat avec les professionnels. Et l'idée du festival, c'est aussi un moment de rencontre des artistes et des professionnels de la petite enfance. Parce que pour nous, créer pour les petits, sans tenir compte de la vie des professionnels qui les suivent au quotidien, qui connaissent vraiment les tout-petits mieux que nous, ça n'aurait pas de sens.
0: Et est-ce que ce travail, il se ressent, Fanny?
4: Ben, oui, il se ressent, Cynthia. Pour avoir vu certains de leurs spectacles, comme Wallagan ou encore Toc Toc Toc, dont je vous ai parlé d'ailleurs dans
0: oui,
4: cette émission, c'est incroyable de voir la réaction des enfants. Parce que Wallagan, par exemple, c'est pour les tout-petits, Toc Toc Toc, c'est à partir de 4 ans, et on voit ces enfants qui réagissent, qui sont présents, et c'est assez incroyable. Et d'ailleurs, lors du festival, même l'accueil est pensé de manière ritualisée afin d'accompagner les tout-petits et leur expliquer ce qui va se passer.
9: Pour un parent, c'est parfois angoissant aussi de venir voir un spectacle pour les tout-petits et de se demander, est-ce que mon petit va être un bon spectateur? Est-ce qu'il va pas hurler? Est-ce qu'il va pas réagir de façon un peu trop brusque, trop importante? Et notre rôle, c'est aussi de rassurer les parents et de leur dire, bah oui, ces émotions-là, on les éveille à travers le théâtre, elles font partie de la vie. C'est OK qu'un enfant pleure. C'est OK qu'un enfant parfois doivent sortir d'une représentation. S'il est accompagné, ben voilà, c'est un moment comme un autre pour grandir, en fait.
4: Et en plus de 20 ans d'existence, les premiers spectateuristes ont bien grandi et reviennent parfois eux-mêmes avec leurs enfants. Un lien intergénérationnel remarqué par Aurélie Clarambeau.
6: Je trouve ça super. Justement, on y réfléchissait l'autre fois et c'est vrai qu'on a eu, les premières éditions, un enfant qui peut avoir 3-4 ans, qui est venu plusieurs fois, il est à son tour aujourd'hui parent et il vient avec ses enfants. Donc, Donc c'est pas arrivé hyper souvent, mais quand c'est arrivé, c'est super pour nous, quoi. C'est vraiment génial de se dire que ça a sauté des générations et que... qui reviennent, quoi.
4: Bah, vous l'avez compris, c'est un rendez-vous qu'il ne faut pas manquer. J'ai déjà été il y a 2 ans. Donc, si vous avez un peu d'inquiétude, bah, il n'y en a aucune à avoir. Les enfants sont libres de réagir, de vivre. Et c'est ça qui est beau avec les spectacles pour les tout-petits.
0: Oui, et toutes les informations sur le festival Pépite sont sur le site de La Guimbarde, laguimbarde.be, avec la programmation complète, les différents spectacles de la compagnie qui tournent en ce moment. Et donc, on l'a dit, ça se passe à Charleroi jusqu'au 22 mai. Merci Fanny Cusset.
4: Merci à vous.
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0: Et voilà qu'il nous faut déjà baisser le volet. Ça
1: mais
0: passe
1: non,
0: décidément
1: pas ça.
0: Toujours trop vite quand on s'amuse. Mais Namur en mai, qui fête ses 30 ans, c'est encore tout cet après-midi. Et ce soir, il y a encore au moins une vingtaine de spectacles à découvrir un peu partout dans la ville. Si vous êtes dans les parages, ne ratez surtout pas ça. Merci Cédric Wautier.
1: Ce fut un bonheur. Je vais vous emmener découvrir les meilleures glaces du monde de l'autre côté de l'enjambée.
0: De l'autre côté de l'enjambée. Nous allons y aller. Nous allons céder le studio à nos collègues. Dans un instant, c'est Façon de voir que vous retrouvez. Juste le temps de redire merci à Marie Charlier, Perrine Lucas, Pierre Mélotte, Éric Wautier et Antavia Marcon. J'espère que je n'ai oublié personne. Et pour aller jusque-là, eh bien, c'est les Girls in Hawaii qu'on retrouve avec Is It Happening Right Now. Bonne suite de journée sur RTBF La Première.

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13: Bonjour à toutes et tous. L'armée israélienne affirme avoir tué le chef de la branche armée du Hamas lors d'un raid aérien mené hier à Gaza. La mort d'Izzaldin al-Haddad, né en 1970, a été confirmée par un haut responsable du groupe palestinien. Le Hamas n'a pas officiellement annoncé son décès. L'Iran affirme que des pays européens ont entamé des négociations avec les gardiens de la Révolution pour traverser le détroit d'Ormuz. Aucune précision pour l'instant sur les pays concernés. Jeudi, l'Iran avait déjà annoncé que ses forces navales avaient autorisé le passage de plus de 30 navires chinois dans les détroits d'Ormuz. La Chine est le principal importateur de pétrole iranien. Un homme a été placé en garde à vue en France après avoir tenté d'incendier la maison des grands-parents du petit Émile Soleil, disparu en 2023 alors qu'il était sous leur garde. L'homme interpellé viendrait de Marseille, selon le procureur. Il est âgé de 78 ans. L'incendie n'a pas fait de dégâts majeurs ni de blessés. La maison a été inoccupée. On ignore tout des motivations de cet homme. Un nourrisson a perdu la vie à cause d'une hypothermie peu après son arrivée à Lampedusa. Le bébé faisait partie avec sa maman d'un groupe d'une cinquantaine de migrants originaires d'Afrique de l'Ouest qui ont été secourus en mer la nuit dernière par les autorités italiennes. Leur bateau a traversé la Méditerranée au départ des côtes tunisiennes. Près de 650 personnes ont participé aujourd'hui à la 4e édition printanière de l'Oxfam Trail Walker, une marche de 100 km à travers les Ardennes dans la forêt de Saint-Hubert. Le but est de récolter de l'argent pour Oxfam. Les marcheurs ont permis cette année de récolter 350 000 euros. C'est un peu moins que l'année dernière. Ce soir, le jury du concours Reine-Elisabeth annoncera les noms des 12 violoncellistes qualifiés pour la finale du plus prestigieux concours de musique classique au monde. Ce sera la conclusion des 6 jours de demi-finale où chacun des 24 candidats encore en lice sera monté 2 fois sur la scène de Flaget pour jouer un concerto avec l'orchestre de Wallonie et un récital en duo avec un pianiste. Et puis ce soir, c'est aussi la finale du concours Eurovision. La Belgique est qualifiée pour y participer et si là se produira en 4e position. Le premier pays à se produire, ce sera le Danemark. Cet après-midi, une nouvelle manifestation a eu lieu à Vienne pour dénoncer la participation d'Israël à ce concours. Voilà pour les infos. Merci d'être à l'écoute.
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0: Très fortes, le béton mais aussi la brique sont utilisés tels quels dans la construction. Ils apparaissent dans leur matérialité brute. Des photos des réalisations brutalistes, photos d'Adam Palouk documentent un récent ouvrage paru aux éditions CFC. Des clichés d'Adam Palouk sont exposés à la galerie CFC à Bruxelles. Les bateliers à Namur sont situés à deux pas de la place Saint-Aubin. Le bâtiment fut tour à tour une maison de maître au XVIIIe siècle, une chapelle au XIXe et aujourd'hui un pôle muséal et une galerie contemporaine. On entre par le cœur de chapelle, on se dirige ensuite vers une cour couverte sous de belles voûtes en briques. Vous allez entendre une différence de résonance dans cette salle qui longe un jardin. Et puis, nous passons dans la salle du jardin et l'exposition se termine dans l'orangerie et dans une petite salle obscure qui accueille l'œuvre Triangulation de Philippe Tasio. D'après Nature est une exposition présentée au Batelier. Elle est centrée sur le paysage et elle est organisée à l'occasion du 250e anniversaire de la naissance de John Constable, le peintre romantique anglais. John Constable qui a révolutionné la peinture de paysage. Il a observé la nature de manière quasi scientifique et notamment les nuages. Il a développé une technique réaliste basée sur la météorologie pour traduire la lumière et l'atmosphère d'un paysage. Aucune œuvre de John Constable au Simez, quelques peintures anciennes sorties des collections communales, mais l'exposition fait la part belle à cinq artistes contemporains qui abordent le genre du paysage, dont Simon Delneville, qui est également le commissaire de l'exposition. Il avait découvert des œuvres de John Constable à Londres en 2011.
1: Moi, j'ai découvert l'œuvre de Constable quand j'étais encore étudiant et que je cherchais mon champ de recherche. Et l'œuvre de Constable, j'ai eu l'impression de la comprendre de manière très, très intime. C'est un peu étonnant parce que quand on regarde Constable aujourd'hui, son œuvre a tellement travaillé notre regard qu'on ne se rend plus compte de la révolution qu'il a opérée à l'époque. Donc aujourd'hui, on voit des lieux très pittoresques. Donc il a peint énormément les bords de la Stour, la rivière qui coulait dans son village natal, des prés, des vaches, des écluses. Et depuis, on a vu une quantité de peintures comme ceci. C'est presque devenu finalement des images pour boîte de thé.
0: Ou en vaisselle de la grand-mère. Hein?
1: Ou en vaisselle de la grand-mère, c'est là que je voulais en venir. Puisque donc, moi je découvre ce travail, je me passionne pour lui. Et puis des années plus tard, je vide la maison de mes grands-parents et je retombe sur la vaisselle dans laquelle je mangeais quand j'allais rendre visite, qui est remplie de reproductions de tableaux de Constable.
0: Avec ce souci du réalisme, vous dites sa capacité à lier exactitude et empathie.
1: Oui, sans doute une des choses qui me touche le plus dans l'œuvre de Constable, c'est qu'elle ne soit jamais affectée. Donc Constable est très très lié au paysage qu'il peint. Il les regarde vraiment avec énormément d'empathie, de compréhension. Et en même temps, son souci de réalisme, en fait, je trouve, l'empêche de tomber dans du pathos.
0: Ou dans le pittoresque. Hein. Le beau pittoresque n'intéresse pas Constable. Mais il déclarait aussi n'avoir jamais vu une chose laide. C'est incroyable, ça.
1: Oui, mais moi c'est quelque chose que je ressens très fort en tant que peintre en fait. Finalement, peindre, c'est essayer de comprendre ce qu'on voit. Donc moi je peins d'après nature, je peins des lieux qui n'ont pas de qualité pittoresque, parce qu'en ça je m'inspire de Constable. Et finalement quand on les peint, on essaie de comprendre et donc on se rend compte que le monde est logique et que les choses qui nous paraissent laides en fait ont leur raison d'être.
0: Autre citation, nous ne voyons rien véridiquement avant de l'avoir compris. Et en fait, le crayon à la main, il observait et ce crayon devient un outil de compréhension.
1: Oui, en fait, quand on regarde dans l'histoire, par exemple, le dessin n'a pas toujours été cantonné au champ artistique. Les scientifiques au 19e siècle maîtrisaient le dessin parce que c'était un outil de travail, un outil d'investigation, un outil pour garder des souvenirs. Et moi, je ressens ça très très fort en peinture. Je vois le monde beaucoup plus quand j'ai un crayon à la main. Je regarde, je comprends, je m'enfonce dans toute une série de détails que finalement je ne verrais pas si le crayon n'était pas là pour arrêter mon regard.
0: On On a souvent opposé la peinture d'histoire et la nature morte et le paysage, mais le paysage n'exclut pas non plus l'histoire, parce qu'en fait, l'histoire a marqué de son sceau les paysages.

0: Oui, ça c'est quelque chose que je dois beaucoup à l'historien de l'art Pierre Vatt, qui est un spécialiste du romantisme et qui a aussi écrit sur Constable et qui a écrit un livre passionnant qui s'appelle Pérégrination, paysage entre nature et histoire, dans lequel il montre comment le paysage dans le romantisme, mais encore aujourd'hui, se charge en fait du contenu de la peinture d'histoire, du contenu de l'histoire humaine. Dans cette exposition-ci, par exemple, moi j'ai fait une peinture qui représente un pont. Ce pont n'a aucune qualité pittoresque. En fait, ce qui m'intéressait, c'était les questions plastiques qu'il allait soulever.
1: C'est le pont Perpire.
0: C'est le pont Perpire, oui, c'est ça.
1: C'est un grand S qui surplombe la Meuse à quelques kilomètres de lui.
0: C'est ça, sauf que c'est pas un S, en fait. Vu du ciel, ça fait un T. Mais comme je me trouve à côté du pont, je déforme la perspective, ce qui le conduit à se tordre. Et donc, ce pont, moi, je l'ai choisi pour résoudre toute une série de problèmes plastiques liés au fait de représenter quelque chose que je ne peux pas voir d'un seul regard. Et en fait, pendant que je le peignais, il y a eu des inondations en SB namuroise et la Meuhaigne, qui est un affluent de la Meuse, charriait la boue des champs de SB qui s'érodaient. Et donc finalement, en peignant ce paysage qui m'intéressait au début pour des raisons purement plastiques, une histoire plus large qui est l'histoire humaine, l'histoire de ce que l'homme, via l'agriculteur ici, fait au paysage, s'est invité dans ma peinture.
1: Mais effectivement, pour parler de ce pont Perpire, vous perturbez le regard également. Bon, il y a le mouvement du pont, ses courbes, mais il y a également votre sens de la perspective. Elle prend des virages aussi, non ?
0: Oui, oui, tout à fait. En fait, donc moi, j'ai recommencé à peindre en plein air. Donc, j'utilise plus de photographie et je peins tout sur mon motif. Et en peignant en plein air, en fait, on se rend compte que les vues auxquelles on est habitué, le regard est très contraint comme ça. Donc, dans une photographie, le regard est fixe, il est vu par un seul œil, souvent un angle de vue d'une dizaine de degrés. En fait, quand on est dehors dans le sujet, on n'a aucune raison de rester fixe, de fermer un œil, et donc on bouge, on tourne la tête. Et donc, c'est comme ça que finalement apparaît une perspective qui est liée beaucoup plus à une expérience du lieu qu'à une construction mathématique.
1: Mais c'est là aussi où intervient cette espèce de mouvement circulaire qu'il y a dans vos travaux, dans votre manière de construire l'image. On a cette impression que les fuyantes convergent vers le centre de l'image.
0: Oui, oui. En fait, moi, je pense que c'est beaucoup plus fidèle au regard humain.
1: C'est réaliste.
0: Voilà, c'est plus réaliste. Finalement, la perspective, ce sont aussi des règles qui ont été inventées, qui ont été construites il y a 5 siècles et auxquelles, finalement, notre regard s'est habitué. Moi, je dois quand même rendre hommage à mon chef d'atelier quand j'étais étudiant, qui est Denis de Ruder, qui lui a mathématisé cette question. L'idée que donc le regard se trouve dans une sphère, lui a construit mathématiquement ce genre de choses, là où moi je retrouve ça par l'empirisme en fait.
1: Anne-Marie Finet, vous dessinez, vous êtes diplômée en dessin de la Cambre, vous utilisez le papier, et je vous cite, pour sa fragilité et pour sa générosité, et vous utilisez aussi le papier carbone, le graphite. Alors vos sources d'inspiration, ce sont en fait d'anciennes publications, des cartes postales, des photos de guides touristiques, des gravures anciennes. Vous prenez aussi des photos de coins de nature que vous appréciez, le paysage. Qu'est-ce qu'il représente pour vous ?
2: C'est sans doute des souvenirs d'enfance. Déjà, le fait de le arpenter, de partir en montagne, marcher pendant les vacances, etc.
1: Souvenirs d'enfance, et on entend les enfants en arrière-fond.
2: Oui. Et donc, ces souvenirs d'enfance, mais aussi les tableaux, les reproductions qui étaient accrochées au mur des parents. Ce n'étaient pas des collectionneurs, mais c'était des amateurs. On circulait dans les musées, etc., pendant les vacances. Et donc, il y avait des belles reproductions. Je ne m'en rendais pas compte, évidemment, quand j'étais enfant, mais ça m'a nourrie depuis toujours.
1: Alors votre travail, ce n'est pas reproduire un territoire, c'est vraiment créer un paysage. Alors sur le papier, il y a de multiples paysages qui deviennent des fragments d'une vue générale que vous constituez. C'est foisonnant de détails.
2: Au départ, je suis partie des cartes postales, des guides de voyage, des guides de randonnée. Et j'ai vraiment puisé chaque fois un fragment dans chaque document que je trouve qui m'interpelle. Et donc tous ces fragments mis côte à côte me recréent un paysage imaginaire. Mais chaque élément est vrai, mais c'est l'association, c'est l'accumulation de tous ces morceaux, ces fragments de paysage qui créent un monde merveilleux.
1: Il y a un quadrillage subtil qui s'estompe dans le, je ne vais pas dire le fouillis des détails, mais dans le buisson des traits. Il y a une architecture du dessin qui sous-tend cette, cette vitalité sauvage parfois de la nature ou du végétal. C'est vraiment labyrinthique votre travail.
2: Oui, alors au départ, je travaille sans avoir d'idées préconçues. Donc je commence, j'assemble un ou deux fragments, et puis petit à petit, je découvre certaines lignes de force et direction dans le dessin. Du coup, pour la suite, j'accentue en prenant des chemins de traverse, des chemins de randonnée, des cascades, des haies, des balustrades qui rythment, qui construisent les directions dans le dessin.
1: Il y a du rythme hein, dans ces dessins, dans ces paysages. Est-ce qu'il y a une similitude entre la composition d'un dessin et la composition musicale ?
2: Ça, j'y ai jamais pensé. Mais c'est vrai que par rapport aussi à mon trait, qui est vraiment une succession de micro-traits déposés les uns à côté des autres, ça devient parfois un peu un geste répétitif et ces hachures donnent une vibration dans le dessin.
1: Il y a quelques vues générales au Simèze, on peut s'approcher. Le titre de ces dessins, vue générale, mais pour chacun, il y a entre parenthèses cavalier, tondeuse, funiculaire, les deux chiens, autocar.
2: Parce qu'au départ, c'est vrai que le titre vue générale de la série, que j'ai commencé déjà en 2015, là je suis au numéro 26, c'était le titre qui se retrouvait au dos d'une carte postale. Je me suis dit que ça fonctionnait bien pour cet ensemble de fragments de nature. Mais ne m'en sortant plus, j'ai chaque fois, entre parenthèses, mis un détail pour clarifier le titre.
1: Alors c'est comme un jeu d'observation. Bon, où est la tondeuse, où est le funiculaire? Bon, comment s'appelle ce dessin, entre parenthèses?
2: Celui-ci doit être le cheval.
1: Ah oui, on le voit.
2: Le petit cavalier, dans le second ici, la tondeuse. Et c'est vrai qu'il y a aussi des éléments que je pose à l'envers.
1: Elle a les roues à l'envers.
2: Absolument, oui. C'est... Je trouve toutes ces images dans des vieux catalogues avant l'ère Internet, Google et autres. Et donc, c'est des images très anciennes, un peu désuètes. Et pour moi, c'est aussi la référence à cette nature qu'on a envie de préserver.
1: Dessin noir et blanc, mais avec des éclats de lumière incroyables.
2: Alors, je cherche très fort les contrastes. Je passe beaucoup de temps à chercher l'image qui va se juxtaposer par rapport aux lumières. Donc vraiment, dans un dessin, il y a toutes les heures, il y a toutes les saisons. Les ombres sont parfois complètement contradictoires, file à gauche, file à droite. Et comme je vous disais, avec des éléments retournés, personnages, animaux ou des arbres qui sont la tête en bas.
1: Et puis il y a plusieurs perspectives différentes dans une même image, d'où cette impression d'un ensemble qui défie en fait le réalisme malgré l'exactitude de chaque détail.
2: Oui, chaque détail est vrai, mais je cherche aussi à changer la perspective. Et donc parfois il y a des éléments beaucoup plus petits à l'avant-plan et des scènes plus grandes à l'arrière-plan. Le spectateur doit découvrir au détour d'une cascade, d'un chemin, les petits détails surprenants.
1: C'est peut-être plus reposant de regarder les nocturnes. Comment procédez-vous? Vous travaillez le papier carbone?
2: Alors, les nocturnes sont parties de tableaux anciens, d'arrière-plan de tableaux anciens, donc de reproductions de peintres Fragonard, Le Lorrain, Poussin. Et dans les trois derniers ici que j'ai réalisés pour l'exposition, c'est Constable.
1: Mais donc le papier... vous ne gardez que le paysage.
2: Oui, j'enlève toutes les petites scènes bucoliques et autres, et je garde juste l'arrière-plan pour cette simplicité aussi.
1: Et vous utilisez le papier carbone?
2: Ce que j'aime dans ce papier carbone, c'est déjà ce noir mat d'une douceur infinie, et avec un simple outil métallique, j'enlève la matière noire. Mais comme quand on tapait à la machine à écrire avant, donc la matière noire s'enlève, je travaille par soustraction, et donc le ciel s'éclaircit. Et donc il y a ce jeu de clair-obscur, d'ombre et lumière, avec une infinie finesse dans les détails et dans la crête, la cime des arbres.
1: Infinie finesse, effectivement.
2: Exactement, moi je porte bien mon nom.
1: Merci Anne-Marie Finet.
2: Avec plaisir.

0: Le musée des Bateliers est très visité, notamment par les écoles. Et cette exposition, D'après Nature, invite les écoliers à observer attentivement le paysage, jusqu'au moindre détail parfois. Michel Petz, nous sommes dans l'exposition et devant le catalogue. Vous pouvez peut-être le feuilleter et retrouver les œuvres qui sont au CIMES. Voilà. Et donc, gros plan sur la nature. En fait, vous peignez, vous dessinez, vous photographiez le littoral, c'est-à-dire cet endroit où la terre, la mer se rencontrent, le ciel, hein, les ciels également. Gros plan sur la nature parce que ces nuages peuvent occuper presque 95% de la toile, comme si le littoral était un socle et que ce socle symbolisait l'horizon.
1: C'est une des raisons pour lesquelles je m'intéresse au bord de mer. Il n'y a rien dans le chemin, pas d'obstacle, pas d'avant-plan pour la plupart du temps. Donc le champ est tout à fait libre vers l'horizon et surtout me permet de traiter les ciels de telle façon qu'ils prennent quasiment toute l'importance de la peinture.
0: Il n'y a aucun élément anecdotique, quoique il y a des personnes parfois.
1: Alors il y a une exception, ce sont des peintures qui représentent la côte belge dans les années 60, inspirées de photos que j'ai prises récemment. Et là, je vais délibérément vers le domaine de l'imagerie. De l'imagerie qui s'inspire des cartes postales des années 60. Ce sont des cartes postales en couleur qui sont en fait des photomontages. Parce que à l'époque, on ajoutait aux cartes postales des faux ciels bleus pour faire plus joli.
0: Et des nuages très blancs.
1: C'est ça. Et ça a donné des effets bizarres. On a l'impression que la perspective atmosphérique est supprimée et qu'on est devant une espèce de plan comme un décor de théâtre. Cet effet kitsch m'intéresse depuis longtemps, donc j'ai eu l'idée de faire des peintures d'un format pas très grand, 40-60, où on reconnaît de nouveau tous les codes de ces cartes. Donc faux ciel bleu, des touristes, les bords de mer.
0: Un circuit auto sur la plage.
1: C'est l'autodrome.
0: À Blankenberg,
1: c'est celui-là, oui, qui était déjà là dans les années 60. Et donc ces images m'ont permis d'introduire les personnages.
0: Et ces personnages qui sont en groupe semblent assez solitaires.
1: Oui, l'idée c'était d'amener une notion plus intrigante, plus mystérieuse, comme si dans ces grands espaces, l'être humain semblait un peu perdu et tout à fait indifférent aux grands espaces et donc aux perspectives qu'on peut trouver à la côte.
0: On pense parfois même aux atmosphères de l'Américain Edward Hopper.
1: Oui, bien sûr, j'y ai pensé, oui, à la côte belge. Et donc pour moi, la côte belge est un des rares endroits en Belgique où, lorsqu'on se tourne vers la mer, on ne voit pas de bâtiments, on ne voit pas de routes, de pays complètement bâtis. Sauf si on se retourne comme une des trois peintures du triptyque et qu'on ne voit que ces bandes d'immeubles des années 60-70.
0: On peut peut-être feuilleter un peu le catalogue parce que ces images, avec ces blockhaus, se trouvent ailleurs dans ces salles des Bateliers. Il s'agit en fait du mur de l'Atlantique.
1: Oui. Et donc ici, c'est une technique très différente de la peinture à l'huile. C'est du dessin sur papier, beaucoup plus direct. On obtient des résultats immédiatement.
0: C'est du fusain ?
1: C'est du fusain, de l'encre de Chine. Et donc ce sont tous des paysages qui sont inventés. J'utilise des photographies comme source d'inspiration.
0: Vous les décrivez, là ?
1: Donc l'idée ici, avec ces dessins qui portent sur le mur de l'Atlantique, est d'évoquer des photographies en noir et blanc comme on en trouvait dans les années 40, 50, 60, où avec l'aide de filtres, on obtenait des ciels assez sombres. Et donc, j'essaye d'imiter ce côté très sombre du ciel en créant des dégradés. Et puis les nuages, je travaille à l'envers, en fait à la manière noire, c'est-à-dire que les nuages apparaissent en les gommant. Et donc, ça donne des effets fort contrastés. Pourrait dire assez intense ou dramatique.
0: Ce sont les plages du débarquement, en fait.
1: Oui, c'est ça.
0: Et on voit une image également avec un blockhaus, oui. Également. Et le blockhaus, bon, c'est un volume presque abstrait, en fait. On se dit, mais est-ce que c'est un paysage ? Est-ce que c'est une nature morte ?
1: Ça, c'est une question délicate.
0: Vous allez me dire, c'est un paysage parce que c'est le propos de l'exposition.
1: Oui. Je pourrais repartir du fait qu'un de mes soucis est le traitement du sol. pour le ciel. Les ciels sont les mêmes que ceux qui ont été vus par nos ancêtres, des peintres du XVIe siècle, du XVIIe siècle. Par contre, le sol, lui, il a fameusement changé. On a des sols qui sont cloisonnés, bétonnés, et vraiment un exemple, ce fameux mur de l'Atlantique. Donc ce mur de béton de 4000 km avec toutes sortes de fortifications, des blocos. On voit ce que la folie humaine, où elle nous a conduits, des ruines. Ces blocos qui sont maintenant tombés des falaises, qui sont engloutis par la mer, ça représente fort bien le paysage contemporain.
0: Merci Michel Betz.
1: Avec plaisir.
0: Ouais. Qu'est-ce que vous dites hein?
2: Ils ont beaucoup de visites scolaires
0: oui, absolument.
2: Dans ce musée.
0: Oui, oui, effectivement. Anne Libaber, vous êtes sculptrice, vous avez appris la taille de la pierre, vous pratiquez la céramique, la photographie également. Vos paysages gardent la mémoire de l'Anthropocène, c'est-à-dire des actions de l'homme qui ont eu un impact sur les écosystèmes et sur la géologie. En témoigne cette série de photos de la mer d'Aral.
2: Ce sont des photos que j'ai prises en Ouzbékistan, dans cette région de ce qu'on appelait la mer d'Aral, qui en fait était un très grand lac intérieur. C'est une mer intérieure, si je puis dire. C'est pour ça que tellement grand qu'on l'appelait mer d'Aral.
0: Lac salé, asséché.
2: Oui, mais je peux vous dire que arriver devant ce désert avec ces squelettes de bateaux...
0: Cimetière de bateaux, en fait.
2: C'est un cimetière de bateaux. C'est tout à fait... effarant. Je disais à Yves Jeunhomme qui a fait le catalogue, je pars à la mer, chez nous, et je me retrouve devant le désert. J'étais pétrifiée, c'était épouvantable.
0: Et vous êtes sculptrice, même quand vous faites de la photo, parce que les bateaux, les tôles, ce sont des sculptures à part entière, ce sont des volumes, ce sont des masses.
2: Oui, je ne suis pas photographe, mais je fais de la photo.
0: On peut se rapprocher.
2: Oui. Je fais de la photo avec des réflexes de sculptrice. C'est le volume qui m'intéresse et d'extraire tout ce qui pourrait être des éléments de pathos, décoratifs. Et je retrouve une espèce de neutralité. Pour moi, c'est très important, cette neutralité, cette objectivité.
0: Oui, une objectivité dans l'approche vraiment frontale. Hein. Vous citez d'ailleurs les Becher, Bernd et Hila Becher, qui avaient photographié des bâtiments industriels anciens d'une manière frontale.
2: Oui, donc...
0: Ce sont les enfants qui quittent la librairie.
2: Oui, c'est ça.
0: On va les laisser partir, là.
2: D'accord. Ils sont nombreux, hein? Le musée a du succès. Donc ces photographies, le process, c'est de me mettre toujours avec une ouverture 50 et de me mettre d'une manière tout à fait frontale. Jamais en diagonale, parce que là j'ai l'impression que les choses sont tout à fait faussées, quoi, pour moi.
0: Et l'horizon dessine vraiment une ligne de séparation entre le clair, entre le sable et l'obscur du ciel. Il y a une géométrie vraiment tranchante, hein, avec ce ciel noir d'encre.
2: Oui, on dit parfois que je suis un peu radical. Ce qui est très important, ce sont des axes. Et ce sont des choses qui font vraiment partie d'une conscience corporelle, d'avoir une conscience de l'axe vertical et un axe horizontal. C'est ça qui me permet d'être ancré, et je pense avoir la posture, pour moi, en même temps solide et en même temps quelque part objective.
0: Il y a une image d'une carcasse de bateau qui est posée sur le sable, une image divisée en trois. Elle est constituée de trois photos au format carré. L'image compose donc un triptyque panoramique. Là aussi, il y a l'horizontalité, il y a ces trois carrés avec leur angle droit. La géométrie est implacable.
2: Là, j'ai pris ces photos de cette manière-là. Je n'avais pas la possibilité de me retrouver, comme pour les autres bateaux, devant la proue du bateau. Donc, je l'ai prise en horizontale. Mais là, je devais à tout prix retrouver mon carré. C'était fondamental pour moi, cette structure.
0: Est-ce que cette approche signifie aussi une mise à distance du monde ?
2: Oui, bien sûr. un petit peu comme quand je travaille mes montagnes, mes îles. C'est une façon de prendre de la distance. J'ai presque envie de dire que c'est une question de survie pour moi. Parce que face au chaos du monde, c'est pour moi la seule manière de pouvoir continuer, de poursuivre en construisant des choses, mais en prenant la distance pour ne pas être englué et aspiré. Parce qu'il faut savoir que cette situation est due à l'occupation soviétique qui s'est arrêtée en 91, mais en attendant, la mer était déjà très très appauvrie puisqu'il fallait absolument irriguer des champs de coton et on utilisait aussi beaucoup de pesticides pour ce faire.
0: Annie Baber, parlez-moi un peu de vos sculptures en tant que telles. Il y a des représentations de montagnes et il y a également des récifs qui sont présentés dans cette exposition d'après nature au Batelier à Namur.
2: Ici, ce sont des sculptures qui viennent aussi de mon expérience de randonnée en montagne. C'est quelque chose qui m'a, j'ai l'impression, qui m'a modelé moi-même, corporellement.
0: C'est joli, une sculptrice modelée.
2: Bah, écoutez, je le découvre
0: par ses émotions.
2: Parce qu'il y a cette expérience de la marche, il faut rythmer son pas en lien avec la respiration pour arriver au sommet. Donc, on arrive au sommet du mont Presena en 2000, et là, on voit qu'on tire des bâches dans un géotextile, je pense qu'ils appellent ça comme ça, mais c'était un rouleau énorme. À
0: pour ralentir la fonte
2: oui,
0: des glaces.
2: Oui, et pour recouvrir. Donc, on a dû descendre de ce glacier à toute allure.
0: Et vous l'avez mis en cage, finalement,
2: votre sculpture. Alors, moi, je préserve. Je garde une mémoire. C'est comme quand vous allez au zoo, qu'on garde un échantillon de chaque espèce. Donc il y en a
0: un. Donc, c'est un volume en plâtre triangulaire.
2: C'est une montagne, c'est presque le stéréotype de la montagne pointue, triangulaire, que j'ai mis dans une cage. Bon, pour moi, ce sont des sculptures qui sont importantes parce que je voulais vraiment que les socles soient bien intégrés aussi dans ma sculpture. Donc là, j'ai fait énormément de recherches en me référant à nos pères de la sculpture, Brancusi et Giacometti. Mais alors là, soulèvement, ben, vous voyez simplement que des éléments du socle soulèvent la montagne. Et ce sont aussi des choses qu'on a pu voir. Il y a une montagne aussi en Italie, il y a quelques années, la Marmolata. Une partie, c'est comme si vous veniez avec un couteau dans un gros gâteau en crème fraîche, et puis hop, ce sont les changements climatiques dont nous avons quand même une certaine responsabilité. Et c'est hallucinant de voir ça.
0: Merci, Annie Baber.
2: Merci à vous.

0: soulevons le voile et on se trouve dans une semi-obscurité devant trois écrans lumineux, un triangle d'images. À chaque coin, on découvre différemment le paysage, la cartographie de ce paysage.
1: Très dans l'obscurité, attention.
0: Cryptasio, vous avez étudié à la Cambre, l'espace urbain. Vous réalisez des installations en lien avec votre profession. Vous êtes formé en analyse paysagère. Vous proposez des outils de lecture du paysage, par exemple des tables d'orientation ou encore des visioramas. Vous avez aussi enseigné à la Cambre la perspective. Alors, un des axes de votre travail, c'est ce que vous appelez la réalité augmentée, c'est-à-dire cette superposition optique d'un paysage réel et puis d'un dessin explicatif.
1: Oui, mais ça, c'est tout à fait l'invention du visiorama, une manière de faire de la réalité augmentée naturelle, sans artifice technologique, sans, je dirais, de... qui ne passe pas par un logiciel, ni un écran. On est vraiment en direct avec le paysage et vous avez un contour, des indications, des explications qui se calquent parfaitement sur le paysage parce que ce contour est gravé ou imprimé sur un plexi transparent.
0: Et donc vous avez deux vues à la fois, d'une certaine manière ?
1: Vous avez une superposition d'un graphisme, enfin d'un enrichissement du paysage sur le vrai paysage, quoi. Vous voyez les deux simultanément.
0: Et vous, vous réalisez des installations, notamment triangulation. À l'intérieur de cette chambre obscure, il y a trois panoramas qui sont installés.
1: Oui, donc ce sont trois panoramas qui ont été déterminés selon des points de vue très précis, c'est-à-dire que ce sont trois points de vue qui sont à égale distance les uns des autres et qui se font face. Donc, je trace un triangle équilatéral sur une carte de géographie et je vais prendre trois panoramas exactement au sommet de ce triangle. Donc j'ai dû un peu ajuster pour avoir quand même trois panoramas qui ont une vision assez similaire. Donc il ne fallait pas qu'un des trois panoramas se retrouve dans un fond de vallée et les deux autres aient une vue dégagée sur le paysage. Et donc j'ai vraiment cherché un compromis, le paysage qui se prêtait le mieux à ce jeu.
0: Mais c'est une schématisation en fait.
1: C'est un enregistrement visuel du paysage, donc un peu à la manière d'une cartographie, c'est-à-dire qu'il y a une codification. Tout ce qui est bois, c'est en hachure verticale. Tout ce qui est maison, vous avez un toit qui est plein. Les routes, ce sont des lignes. Les différences entre les cultures, ce sont aussi des lignes. Et donc, ceci est codifié pour qu'il n'y ait pas du tout d'aspect photographique qui peut écarter du travail, qui est vraiment de faire une projection quasi cartographique, mais en panorama. On n'est plus dans une projection orthogonale zénitale, mais dans une projection panoramique.
0: Et chaque écran est concave.
1: C'est ça. Et chaque panorama est disposé, c'est ce qui donne la forme de l'installation, il est disposé comme il est réellement dans le paysage. Et donc vous avez, depuis le premier panorama, les limites de 60 degrés du triangle équilatéral qui sont indiquées par ces traits pointillés. Et les deux points de vue opposés qui sont de l'autre côté sont les points rouges.
0: Donc l'installation forme un triangle et à chaque angle, on découvre un autre paysage.
1: Voilà, c'est ça, oui, oui.
0: Un autre paysage parce qu'un autre point de vue ?
1: Parce que c'est un autre point de vue. Donc c'est le même territoire, mais comme il y a trois points de vue espacés de plus ou moins 1,2 km, vous êtes désorienté. C'est ça qui m'attire dans ce projet. C'était de nous perdre un peu dans les repères alors qu'on sait très bien que c'est le même territoire. Il faut vraiment faire un effort pour comprendre, ah oui, cette maison-là, on la voit de telle manière de cet autre point de vue.
0: Le regard nous questionne également sur le point de vue que l'on adopte pour observer.
1: C'est ça. Et c'est une métaphore de la vraie vie. Quand on change de point de vue sur une même situation, notre appréciation des faits change aussi. Et c'est un enrichissement dans des situations de conflit ou de tous les jours.
0: Oui, l'approche est presque philosophique.
1: Voilà, oui, on peut dire ça. Oui.
0: On va quitter le lieu de cette installation, revenir à la lumière du jour. Nous terminons la visite de cette exposition d'Après Nature au Batelier à Namur avec Simon Delneville, le commissaire de l'exposition et également un des artistes au CIMES.
2: Quand j'ai commencé à peindre des paysages au tournant des années 2010, ça ne se faisait plus, il y avait très très peu de peintres de paysages. On commençait à voir les paysages de Hockney quand même beaucoup qui tournaient, mais à part ça, c'était pas un sujet très, très porteur. Et puis on voit que finalement, en 10-15 ans, le paysage est revenu sur le devant de la scène. Mon hypothèse, en tout cas, c'est un écho avec la façon dont le monde se transforme aujourd'hui, oui, qui nous fait redécouvrir le paysage.
0: Et vous avez peint aussi des péniches abandonnées sur le terrain d'un ancien chantier naval à Bay. Et là, effectivement, il y a la référence. Vous avez peint la rouille, d'ailleurs, c'est magnifique. Mais Constable, lui, avait peint des bateaux également en construction, alors.
2: Oui, moi, c'est une peinture que j'aime beaucoup parce que selon le premier biographe de Constable, donc c'est cette peinture qui représente un atelier de construction navale, est sans doute la première peinture qu'il a réalisée entièrement en plein air. Et moi, artiste, me consacrant au plein air, en découvrant cette péniche qui était sur le point d'être déconstruite, ben, j'avais vraiment le sentiment de boucler une boucle historique. Finalement, la première peinture en plein air, on construisait un bateau. Pendant 2 siècles, on a peint des bateaux sur l'eau. Et moi, 2 siècles plus tard, je démonte un bateau.
0: D'après Nature, le paysage, 250 ans après John Constable, une exposition à voir au Batelier à Namur jusqu'au 14 juin. Retour sur un livre phare consacré au brutalisme à Bruxelles et édité par la Maison CFC. À l'origine, un reportage photographique d'un étudiant, Adam Palouk. Ses photos sont exposées à la Maison CFC, Place des Martyrs, à Bruxelles. Christine Deneyer, directrice de la Maison et éditrice de cet ouvrage « Brutalisme Bruxelles ».
3: À l'été 2023, Adam Palouk, un jeune étudiant qui terminait son cursus à Saint-Luc, à Liège, m'a envoyé une maquette de son travail de fin d'études pour lequel il avait obtenu un prix. L'intitulé de ce travail, BX5595, était centré sur le modernisme et le brutalisme à Bruxelles.
0: 55-95, une vaste période.
3: Une vaste période, un peu trop vaste en fait. Donc j'ai échangé alors avec Jean-Marc Bazin, qui est vraiment un grand spécialiste de l'histoire de l'architecture.
0: Et qui devient le directeur scientifique de l'ouvrage.
3: Qui est devenu le directeur scientifique de l'ouvrage. Et qui, du coup, a rameuté une kyrielle de chercheurs impliqués dans la question du brutalisme à Bruxelles, de toute cette problématique du béton. Et puis, on découvre que le brutalisme, ce n'est pas que le béton, c'est aussi la brique. Donc, le projet évolue, il grandit, grandit, grandit. Et ça devient vraiment une brique, c'est le cas de le dire. Un opus qui réunit toutes les problématiques, tous les styles du brutalisme à Bruxelles et qui questionne le patrimoine et aussi la préservation ou pas de ces architectures. Et donc les photographies d'Adam Palouk ont été aussi nourries d'une diversité d'autres documents, d'autres photographies. Donc il y a un peu plus de 300 images dans un volume qui n'est plus évidemment le travail d'étudiants.
0: Quand vous avez découvert ces photos d'Adam Palouk, vous avez été étonné par la qualité photographique?
3: J'ai trouvé que pour un jeune de 20 ans, il avait une audace incroyable et puis une obsession par rapport à l'architecture à Bruxelles, une capacité de synthèse dans sa lecture. Et puis je le trouvais très touchant aussi parce que c'est un jeune qui est né à Londres, dont les parents sont polonais, et qui a vécu une partie de sa prime jeunesse en Pologne, et qui au départ détestait le brutalisme parce qu'il l'associait à une approche politique, disons, non démocratique. Et c'est en arrivant à Bruxelles qu'il a été pris de virus.
0: Christine Deneyer, quand on pense au brutalisme, on pense au béton brut, à ces immeubles des années 70 qui sont sévères, austères. Et là, même l'ouvrage est un ouvrage beau, esthétique.
3: C'est un ouvrage beau, mais dans sa sobriété.
0: Sobre, disons, oui.
3: Oui, le parti pris de Jürgen Bersen, qui est un graphiste qui travaille beaucoup dans le domaine de l'architecture. Le projet était vraiment d'être esthétique, mais pas esthétisant, et d'opter pour une maquette sobre et un format qui donne un peu l'idée du syllabus, en fait, d'un work in progress.
0: We'll be right back. Madame Palouk, qui êtes-vous ?
4: Moi, je suis un jeune photographe actif à Bruxelles depuis quelques années. Je suis passionné par l'architecture, tout ce qui touche à comment l'humain interagit, construit son environnement. Je travaille surtout en argentique, en fait. C'est quelque chose qui me permet aussi de ralentir. C'est cette possibilité de devoir réfléchir aux images qu'on prend par rapport au surplus actuel des images. Donc, c'est vraiment de me concentrer sur ce que je fais.
0: Et d'où vient cette sensibilité à l'architecture ?
4: Et cette sensibilité à l'architecture vient initialement d'une sorte de dégoût, en fait. J'avais une vision assez macabre de la ville. J'étais très campagnard, je préférais la verdure. C'est quand j'ai commencé à vraiment explorer Bruxelles que j'ai commencé à m'intéresser, en découvrant évidemment tous les courants qu'on peut trouver dans cette ville. Et je pense que c'est en m'informant de plus en plus que ça avait une sorte de curiosité supplémentaire, justement, pour découvrir des choses qui sont moins connues aussi.
0: Est-ce qu'il y a une source qu'on pourrait situer ailleurs qu'à Bruxelles ?
4: Oui, tout à fait. Moi, je suis originaire de Cracovie. J'habitais non loin de l'Hôtel Forum. C'est un hôtel qui a été construit pendant le règne communiste, dans les années 80. Et donc, c'est un hôtel situé sur Socle, qui borde le fleuve de Cracovie, non, vraiment non loin du château de Wawel. C'est un hôtel qui est très mal aimé de la ville, parce qu'on trouve que c'est quelque chose qui est venu gâcher, en fait, le paysage urbain, surtout à cet endroit-là de Cracovie, qui est très, très ancien, qui a été relativement bien conservé malgré la guerre qui a eu lieu. Et donc, comme ce bâtiment est d'origine communiste, en fait, c'est une mémoire collective, en fait, qui est très négative par rapport à cette architecture brutaliste. Et donc, c'est initialement justement un dégoût que j'avais de ce bâtiment-là.
0: Qui est une architecture, en fait, assez décriée.
4: C'est ça. C'est
0: aujourd'hui, elle est photographiée, admirée, mais c'est vrai que l'architecture brutaliste en tant que telle n'était pas aimée.
4: C'est une architecture qui est globalement mal aimée parce que dans la plupart des pays où elle est présente en Europe, en tout cas, elle est venue d'une nécessité plus que d'un besoin créatif. Le but principal était de construire pas cher et rapidement et beaucoup. Le brutalisme, en fait, est venu d'un besoin aussi des architectes de pouvoir expérimenter ces nouvelles techniques de construction, donc l'acier forgé, le verre, le béton armé, coulé sur place aussi, mais après préfabriqué. Et donc c'est quelque chose qui est venu ensuite se propager donc dans l'architecture massive, donc la construction, qui est devenu quelque chose vraiment le plus banal, en fait. C'est qu'on construisait, surtout de manière à suivre les codes de ce mouvement. Les bureaux, les hôpitaux, les logements sociaux, c'est pas une architecture qui était là pour la création, la beauté de manière originale. C'est quelque chose qui était vraiment utilitaire. Et donc souvent, ça venait remplacer...
0: Le fonctionnalisme.
4: Le fonctionnalisme, tout à fait. On parle beaucoup de fonctionnalisme. Ça, c'est deux mouvements qui sont liés. Et c'est surtout une architecture qui venait remplacer, dans beaucoup de pays, des architectures différentes qui étaient présentes là, comme à Bruxelles, l'art nouveau et l'art déco aussi. Donc c'est souvent... La brutalité aussi de la construction, de la manière dont ça s'est construit, que c'est mal aimé.
0: Adam Palouk présente ces photos d'architecture brutaliste que l'on retrouve dans l'ouvrage « Brutalisme Bruxelles » paru aux éditions CFC. Quelques icônes se retrouvent donc au CIMES de la librairie CFC, notamment le bâtiment ING de l'avenue Marnix, ancien siège de la BBL, architecte Gordon Bunshaft, avec une extension de Philippe Samin.
4: Oui, tout à fait, c'est un bâtiment que beaucoup de gens voient. C'est donc sur une grande artère de passage, au bord de la petite ceinture. Comme c'est une banque, les gens n'y prêtent pas trop attention. C'est un bâtiment qui a aussi récemment été remis en état. Donc c'est un bâtiment qui date de 1961. Et il a été entièrement restauré, donc les façades ont été nettoyées, tous les éléments parasites tels que les bannières publicitaires ont été retirés, l'éclairage a été adapté. Donc c'est un exemple justement d'une sorte de réintérêt des promoteurs aussi envers cette architecture.
0: Vous parliez de la préfabrication de certains éléments. L'ancien siège Seber, Chaussée de la Hulpe à Watermael-Boisfort, Constantin Brodsky, Marcel Lambrix, où est-il en fait ?
4: Là.
0: Là, effectivement.
4: Voilà. Donc ça, c'est un bâtiment qui est d'autant plus intéressant que c'était une vitrine, en fait, vraiment de construction. Donc le CBR, c'était les cimenteries belges réunies, donc un massif entrepreneur lié au béton. Et donc c'était le but de créer vraiment un bâtiment qui pouvait montrer justement la prouesse technologique, qui montrait les différentes manières de construire, en préfabrication notamment. C'est un bâtiment qui constitue de plusieurs centaines de hublots en béton préfabriqué, avec des vitres en ovale à l'intérieur. Et donc, cet même élément est repris partout sur la structure. Il n'y a pas d'élément qui se différencie à part au rez-de-chaussée, mais c'est là, dans la forme en fait, du bâtiment aussi, qu'un certain jeu de lumière, d'ombre, de volume est créé.
0: Votre approche n'est pas systématiquement frontale. Souvent, vous privilégiez l'angle ou le biais.
4: Il y a deux raisons. Il y a une raison qui est la raison tout simplement technique. Donc à Bruxelles, c'est quand même une ville qui est vachement étroite dans certains endroits. On n'a pas forcément un recul global. Et donc ça, parfois, c'est une nécessité, mais pour certains bâtiments, dont justement je trouve le CBR, c'est plus intéressant d'avoir ce bâtiment d'angle parce que ça permet justement d'avoir une meilleure idée du volume, de se rendre compte peut-être mieux à premier égard qu'un bâtiment n'est pas juste un cube, que parfois c'est un jeu de plusieurs structures imbriquées, qui a une vraie recherche en fait de la forme au-delà de juste le cube, le rectangle.
0: Vous parliez de l'importance de l'humain dans la ville et dans vos images, il n'y a aucun élément entre guillemets parasite, il n'y a aucun habitant, aucune voiture.
4: Mais moi, dans ma prise de vue, je m'intéresse plutôt aux traces que l'humain laisse, à ce que l'humain engendre, mais pas directement en ayant cet humain-là présent. Et ensuite, par rapport aux éléments parasites, c'était un choix qui avait été fait lors de l'édition de pouvoir retirer différents éléments qui étaient présents sur ces bâtiments, qui n'étaient pas là d'origine. Donc des antennes, des câbles, des boîtiers fibres, des panneaux publicitaires, des bâches, etc. Et donc, c'est souvent des éléments qui sont beaucoup présents sur ces bâtiments brutalistes. Et justement, en pouvant les enlever en post-production aussi, on permet de rendre ces bâtiments comme à l'état d'origine, qui permet aussi de mieux les remarquer, de peut-être s'intéresser à leur construction même, au lieu d'être distrait par tous ces éléments-là.
0: Que voit-on là ?
4: Donc ici, c'est une photo que j'ai prise depuis le toit de la gare du Nord du démontage du CCN, Centre de Communication Nord, qui était un bâtiment construit en deux phases. Donc le socle de ce bâtiment était brutaliste.
0: Il a
4: été
0: iconique.
4: Tout à fait. C'est un bâtiment d'ailleurs qui a été même voté le plus moche bâtiment de Bruxelles par Bruxelles Secrète en 2023, il me semble. Et donc c'était un socle de deux ou trois niveaux qui était ensuite étendu par manque de place pour ajouter une énorme verrière postmoderniste sur le dessus. C'est deux styles d'architecture qui n'étaient pas forcément bien intégrés l'un dans l'autre. Il a été décidé de démolir ce bâtiment, de le déconstruire progressivement aussi parce qu'il y a une grande partie des éléments qui étaient réutilisés par la suite. La démolition a été très longue et c'est justement une image d'une de ces phases où on enlevait la structure même du bâtiment.
0: La photographie permet de transformer le regard sur une architecture dite moche par une architecture qui n'est pas esthétisante mais qui est belle par sa force.
4: Tout à fait. Ben, le brutalisme, c'est aussi l'honnêteté des matériaux. C'est quelque chose qui est censé parler de soi-même. Et donc la photographie, je trouve, permet de, surtout en sélectionnant des éléments, permettre aux spectateurs d'observer en fait ces éléments-là et d'apprécier cette architecture pour ces éléments-là.
0: Parfois, vous sélectionnez un élément, par exemple l'auvent de l'Institut de sociologie de l'ULB sur le campus du Solbosch. Un seul élément.
4: Parfois, justement, à Bruxelles, les bâtiments, surtout dans les années 70 et 80, n'étaient plus vraiment entièrement brutalistes. Il y avait parfois des bâtiments qui étaient de style fonctionnel, donc immeubles de bureaux vitrés, mais que quand même, on ajoutait une certaine touche de béton brut, une touche brutaliste, on pourrait dire, à ces bâtiments-là, et qui parfois rendent un bâtiment qui est de base assez banal, classique, plus intéressant, justement par cette touche ajoutée.
0: Il y a souvent une hybridité dans l'approche brutaliste.
4: Tout à fait. En fait, le vrai pur brutalisme, comme on dirait à l'international, à Bruxelles était relativement peu présent. On peut parler de la maison rue des Ailes à Skerbeek, justement, qui était l'un des précurseurs, on va dire, du brutalisme à Bruxelles, qui était d'ailleurs en briques. Mais ensuite, ce style a été dilué par justement l'arrivée de l'automobile, le style fonctionnaliste, les grands immeubles de bureaux. Et donc, c'est souvent une mixité entre différents mouvements qui se lient à ce brutalisme-là dans notre ville.
0: La station de métro Alma de l'atelier Kroll, donc de Simon et de Lucien Kroll, qui sont aussi les architectes de la Mémé sur le site de l'UCL. On se dit qu'il y a une pluralité de formes, d'expressions dans ce, entre guillemets, mouvement.
4: Tout à fait. Donc le campus de l'Alma est un campus qui rassemble plusieurs justement facettes de ce brutalisme-là. On a notamment donc la station Alma de Simone et Lucien Kroll, qui est une variante plutôt organique du brutalisme. C'est un exemple assez unique en Belgique. Il dit que c'est une inspiration de Gaudi, qui a construit donc le parc Güell à Barcelone notamment.
0: Les piliers de métro ressemblent à des troncs d'arbres.
4: Exactement. Cette station-là reprend des formes organiques, donc il n'y a quasiment pas d'angle. C'est toutes des courbes, des structures vraiment inspirées de la nature. Et donc, dans ce campus-là, on peut retrouver derrière une autre œuvre majeure de Kroll, qui est la Mémé, qui justement est l'exemple ultime d'architecture participative en Belgique, et qui justement n'est pas du tout brutaliste, en fait.
0: Lucien Kroll, rencontré en 2016.
5: Les étudiants en médecine ont fait le rapport entre leur métier de médecin et l'autorité. Le droit du malade, comme le droit de la victime de l'architecte. C'est la même chose d'un côté.
0: Le droit de la victime de l'architecte, vous dites.
5: Ils ont supposé qu'on allait construire sans eux. Ils ont regardé le style d'architecture qui allait les entourer. Ils hurlaient de peur. ils ont considéré qu'il y avait un côté politique à l'architecture et surtout à la leur. Ils ont exigé de choisir leur architecte. Je vais parler évidemment de participation. Et ils ont compris. Et on ne s'est plus quitté pendant 2 ans. Il n'y a pas une décision que j'ai prise, même dans les détails, qu'il n'ait avalisé en sachant les enjeux. Exemple, au lieu de mettre une porte comme cette porte, j'ai mis une porte bétaillère, coupée horizontalement. Vous pouvez ouvrir la partie supérieure et pas l'inférieure. C'est le même prix. Alors pourquoi pas essayer ? On traversait les couloirs, il y avait de chaque côté des portes, certaines étaient ouvertes. Forcément, on regarde. Et celui qui était assis là, sans qu'on le regarde, et il y a un bonjour qui se fait. C'est un signe de quelque chose. Mais tout était dans cet objectif-là.
0: Et quand on voit de l'extérieur, on a l'impression qu'on a récupéré, assemblé des matériaux de manière un peu disparate. Le plan paraît un peu fou, en fait.
5: Parce que la folie, c'est la régularité qui manque. C'est cette atroce loi de la répétition.
0: Mais on a cette impression d'aspect chaotique qui renvoie à la vie, en fait.
5: Voilà. Les châssis de fenêtres, ils sont tous divers dans la même mesure. Et alors, on a choisi en bois pour les ouvrants basculants, en aluminium pour des portes coulissantes, et en plastique, pas. Ouais. C'est les grandes façades de la mémé.
0: Adam Palouk, on terminera peut-être avec une sculpture qu'on peut dire brutaliste, en béton, de Jacques Mouscal, qui est un signe dans le paysage. C'est cette fameuse vague qui se trouve à Zélic, à l'entrée de l'autoroute de la mer.
4: Mouscal a créé cette sculpture en tant que signal, ça s'appelle même le signal de Zélic. Il en a fait plusieurs autres dans différents pays. En Belgique, il y en a une seconde à la frontière française. Et donc, c'est une sculpture brutaliste. C'est une manière différente de voir l'art, donc il parle beaucoup de l'accélération de la civilisation, du rythme de vie, des routes justement, que les routes sont un vecteur d'accélération de la civilisation. Et justement, il était important pour lui qu'il puisse y avoir un apport d'art dans ces modes de déplacement nouveaux, dont ces signaux, donc il voyait ça comme des bornes, des anciennes bornes romaines, mais il voyait ça comme des signaux modernes. Et donc c'était une série de sculptures qu'il avait imaginées, il y en a plusieurs sur la petite ceinture de Bruxelles également, dont à la porte de Namur, et c'est justement des sculptures qui sont tellement rentrées dans l'imaginaire collectif, tout le monde les voit, surtout quand on va à la mer en partant de Bruxelles en voiture, vers Gand.
0: Jacques Mouscal, rencontré en 1997.
6: Je suis architecte aussi, entre parenthèses, de temps en temps j'en faisais quand ça m'intéressait.
0: Alors comment avez-vous choisi la forme de cette sculpture ?
6: C'est une forme assez aérienne, hein ? C'est-à-dire il fallait pas mettre une statue telle qu'on les connaissait, un gendarme ou à cheval ou à pied. Je voulais faire une chose qui se manifeste dans l'espace. Comme, je vais pas le comparer, j'ai jamais donné un titre à cela, mais comme le bateau à voile, là, vous savez, la voile qui se gonfle. Vous avez là, une colonne, ça a été étudié admirablement par un ingénieur qui s'appelle Moussiot, comme étude de résistance, c'est une pure merveille. Ce voile pèse en tonnes, hein, se trouve sur une petite colonne, là. Tout à fait déséquilibré. D'un côté, la forme est beaucoup plus grande que de l'autre. Hein. C'est une forme abstraite, mais alors, ça a été fait par 4 maçons. Ces gens, au début, vous savez, une forme abstraite. Peut-être naïvement, rigole un peu. Hein? Vous savez, on dit, qu'est-ce que ça veut dire, à quoi ça ressemble, comment le nom de ça, enfin, toutes sortes de choses. Eh bien, monsieur, au fur et à mesure que le travail avançait, il se passionnait. Il se passionnait à tel point que le dimanche, il venait avec famille et enfants montrer ce qu'ils avaient fait. Ils ne feront jamais ça pour un bâtiment. Il y a un développement d'une courbe qui est à peu près 30 mètres de long, sans aucune cassure. Et c'était ça leur fierté. Comme je n'ai jamais exposé, je me refuse de faire une exposition. Pour ma part, les chantiers, c'est ça mes salons. Et c'est la science qui a permis de faire mes sculptures. Donc, j'emploie les matériaux, les études qui peuvent être réalisées aujourd'hui et qu'on ne pouvait pas faire il y a une centaine d'années.
0: Brutalisme Bruxelles, un ouvrage édité par la maison CFC et une exposition de photos d'Adam Palouk à voir jusqu'au 13 juin au 14 de la Place des Martyrs à Bruxelles. 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Réalisation Pascal Goffaut.

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8: Bonjour à toutes et tous. Rassemblement au centre de Vienne cet après-midi pour protester contre la participation d'Israël au concours Eurovision de la chanson. Les participants sont plus d'un millier selon les organisateurs. Dans la foule, beaucoup de drapeaux palestiniens. La manifestation est encadrée par un important dispositif policier. Une marche est en cours en direction du stade où se déroule l'événement. La finale de l'Eurovision commence à 21h. La Belgique y participe et s'y la passera en quatrième position. Soirée à suivre sur RTBF. La Une. Autre manifestation à Londres, des dizaines de milliers de personnes sympathisant du militant anti-immigration et anti-islam Tommy Robinson d'un côté, pro-palestinien et militant anti-raciste de l'autre, ont commencé à se rassembler dans le centre de la ville. Les deux marches sont tenues à l'écart l'une de l'autre et encadrées par une opération de police d'envergure exceptionnelle. 4000 policiers ont été déployés pour éviter les débordements, alors que la finale de la Coupe d'Angleterre entre Manchester City et Chelsea doit se tenir cet après-midi au stade de Wembley. Près de 90 000 spectateurs y sont attendus. Le commanditaire présumé de l'attentat du 9 mars dernier contre la synagogue de Liège a été arrêté. Il est actuellement détenu aux États-Unis. L'homme est soupçonné d'avoir organisé l'attaque à Liège, mais aussi 17 autres attaques terroristes visant la communauté juive et les intérêts américains en Europe. Selon la justice américaine, il est proche du Hezbollah. Son avocat affirme qu'il pourrait avoir été arrêté en Turquie avant d'être extradé aux États-Unis. La Pride, qui célèbre cette année son 30e anniversaire, se tient aujourd'hui dans les rues de la capitale avec une marche partie du Mont des Arts à 14h30. Une marche pour défendre les droits des personnes LGBTQIA+, qui restent encore trop souvent contestées selon les organisateurs. Depuis trois décennies, la Brussels Pride incarne la lutte, la résilience et le progrès de la communauté LGBTQIA+, dans la capitale belge et européenne. Au total, une centaine de partenaires, associations et artistes contribue à l'événement. En sport, le décès d'un grand espoir belge du cyclisme, Jilke Michelsen, est morte d'un cancer des os à 19 ans. La nouvelle a été annoncée sur le compte Instagram de la jeune coureuse cycliste, multiple championne de Belgique chez les débutantes. Son mot d'ordre, ne pas se plaindre, simplement profiter. Et puis en football, on connaît déjà le nom d'un des champions de Belgique, ou plutôt des championnes, puisque l'équipe d'Aude Everley-Louvain est sacrée championne de Super League. OHL s'est imposée 0-2 sur le terrain du club de Bruges, 0-2 cet après-midi. C'était dans le cadre de l'avant-dernière journée de play-off. Les Louvainistes comptent désormais 7 points d'avance sur les Brugeoises et ne peuvent donc plus être rattrapés. C'est le deuxième titre d'affilée pour Aude Everley-Louvain. Voilà pour les infos, merci d'être avec nous.
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9: Bonjour à toutes et tous, bienvenue sur RTBF La Première. Très heureux de vous accompagner pour ce samedi après-midi. Quelques averses sont annoncées aujourd'hui. Alors si vous êtes à l'abri, en voiture, à la maison, ou simplement avec un casque sur les oreilles, Bienvenue à vous. Pendant cette heure, hein, comme chaque week-end, on va prendre le temps d'écouter quelques extraits de podcasts de la première. Actualité expliquée simplement, réflexion sur notre époque, histoire de la musique et bien sûr quelques morceaux pour accompagner votre samedi après-midi. On commence avec Prums, le podcast de la première proposé par Valentine Youngen, Zoé Boss et Julien Demeuse. Un rendez-vous qui aide à comprendre l'actualité sans se prendre la tête, sans se prendre aussi dans le bruit ambiant, le flux d'actu toujours plus grand, histoire d'y voir un petit peu plus clair. Au programme de ce nouvel épisode, l'antavirus qui fait parler de lui en ce moment. Voici l'extrait.
5: Salut, c'est Valentine, je suis ravie de te retrouver pour un nouvel épisode de Prums. Prums, c'est le podcast d'RTBF La Première qui te propose de décrypter chaque semaine l'actualité, mais de façon claire et décontractée. Et d'ailleurs, au programme, aujourd'hui, l'antavirus. Tu en as sûrement entendu parler dans les médias ces derniers jours. Mais qu'est-ce que c'est ce virus, cet antavirus? Et c'est quoi l'histoire de ce bateau? Et puis surtout, est-ce que c'est le nouveau Covid? Les grèves, tu as peut-être l'impression qu'il y en a beaucoup en ce moment et qu'on ne parle que de ça.
7: Pas content.
5: Mais est-ce que tu connais l'origine du mot grève? On va faire un peu d'histoire pour bien comprendre. Et puis, on répond à la question d'un auditeur dans cet épisode.
10: Pourquoi les ados sont-ils toujours scotchés sur leur téléphone?
5: Eh oui, pourquoi les jeunes sont toujours scotchés à leur téléphone? Et est-ce qu'il y a des conséquences pour leur cerveau? On va voir ce que répond la science. Enfin, comment savoir quel métier

0: Idée de Belges évacués du MV Ondius, ce bateau de croisière où un foyer de hantavirus a été détecté.
1: Au-dessus d'une centaine de personnes ont été évacuées du MV Ondius, ce navire de croisière où un foyer de hantavirus a été détecté sous la surveillance étroite des autorités espagnoles.
2: Deux Belges en font partie, ils sont arrivés hier à l'hôpital universitaire d'Anvers où leur état de santé est évalué avant un éventuel retour chez eux où ils devront respecter une quarantaine.
3: Il y a ce virus, il y a le bateau sur lequel on l'a détecté. À bord de ce bateau, il y avait deux Belges, mais alors est-ce qu'il y a des risques sanitaires, donc des risques pour notre santé? Est-ce que cette situation pourrait évoluer en épidémie mondiale, comme ça a été le cas avec le coronavirus? Pour répondre à toutes ces questions, j'ai contacté le spécialiste en la matière, Marius Gilbert. Tu te souviens peut-être de lui si tu as suivi l'actu liée au Covid-19, c'était un des experts de référence. Cette semaine, Marius Gilbert, il est venu dans la matinale d'RTBF La Première. Alors j'en ai profité pour lui poser quelques questions, à commencer par « C'est quoi l'hantavirus ?»
4: En fait, l'hantavirus, c'est un nom qui désigne toute une série de virus différents, un peu quand on dit les mammifères pour décrire toute une série d'espèces différentes. Et dans ces hantavirus, il y en a un qui s'appelle le virus des Andes, qui circule dans les populations de rongeurs en Amérique du Sud, en particulier en Argentine et au Chili, et qui peut infecter des personnes, et qui a une caractéristique particulière, c'est qu'il a la possibilité, une fois qu'il a infecté quelqu'un, de se transmettre d'une personne à une autre.
3: D'accord, et c'est donc ça le problème, c'est que l'hantavirus a la possibilité de se propager chez nous, chez les êtres humains. Et justement, pourquoi est-ce que cet hantavirus est au cœur de l'actualité?
4: Ce virus-ci, ce virus des Andes, on en parle beaucoup pour le moment, parce que visiblement le passager d'un bateau de croisière a été infecté par ce virus alors qu'il voyageait en Argentine, sans doute au contact de déjections de rongeurs qui avaient été infectés eux-mêmes. Et cette personne s'est mise à infecter d'autres personnes à bord d'un bateau de croisière, et ces autres personnes ont commencé à être malades et il y a malheureusement eu quelques décès.
3: Oui, on a dénombré 3 morts suite à cette croisière sur le bateau MV Ondius. Il y avait environ 150 passagers et membres d'équipage à bord. Aujourd'hui, ils ont tous pu débarquer, donc revenir sur Terre et rentrer dans leur pays d'origine. Mais alors, est-ce qu'il faut s'inquiéter, Marius? Est-ce que cet hantavirus pourrait se répandre facilement et créer une nouvelle épidémie, comme ça a été le cas avec le Covid?
4: Alors, est-ce qu'on risque un nouveau Covid? Non, je ne pense pas, pour plusieurs raisons. La première, c'est qu'il y a un nombre de cas dès le départ qui est beaucoup plus limité et qui sont relativement bien suivis. Là où quand le Covid est arrivé en Europe, il y avait déjà des milliers, voire des dizaines de milliers de cas dans le monde, et donc c'était beaucoup plus difficile de les contrôler. Et la deuxième raison, sans doute plus importante, c'est que c'est un virus qui est clairement moins contagieux, c'est-à-dire que lorsqu'il infecte une personne, cette personne va moins facilement contaminer d'autres personnes dans son entourage. La troisième raison, qui est un petit peu plus technique, c'est que c'est un virus qui se propage plus lentement, c'est-à-dire le temps d'incubation chez une personne infectée est long, et donc ça laisse beaucoup plus de temps aux autorités sanitaires pour essayer de voir, lorsqu'une personne est infectée, de savoir avec qui cette personne était en contact, que les personnes avec qui elle était en contact se mettent en quarantaine, etc. Donc les autorités sanitaires ont plus de temps pour réagir, et c'est ce qui a permis d'ailleurs, notamment à l'Argentine, en 2018 et 2019, de mettre fin à une mini-épidémie de ce virus avec des moyens de quarantaine tout à fait classiques. Et si ils y sont arrivés en 2019, il n'y a aucune raison qu'on n'y arrive pas aujourd'hui.
3: Merci beaucoup Marius Gilbert d'avoir répondu à nos questions. Nous voilà rassurés.
5: 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On poursuit cet après-midi sur La Première avec une artiste devenue incontournable ces dernières années, Sarah, avec Where Is My Husband.

0: Where is my husband, Rye, l'autrice, compositrice et productrice londonienne, poursuit son impressionnante ascension avec ce morceau extrait de son nouvel album « This Music May Contain Hope » sorti au printemps. Donc sorti il n'y a pas longtemps finalement. Podcast suivant avec Le Monde en direct, présenté par Julie Morel et Pascal Claude. Ils recevaient cette semaine Roger Paul Droit et Monique Atlan pour leur livre « La Grande Pagaille ». À une époque où le réel, la fiction, les réseaux sociaux et les opinions semblent parfois complètement se mélanger, ils tentent de remettre un petit peu d'ordre dans le chaos.
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2: Cette pagaille, ce monde donc où il est de plus en plus difficile de discerner le vrai du faux, c'est une grande source d'inquiétude au départ pour vous, Monique Atlan.
3: En tout cas, c'est un constat d'évidence. Nous le savons tous. Nous sommes tous confrontés dorénavant au quotidien à des fake news, à des deep fakes, à des chatbots, à des deadbots, à tout ce vocabulaire comme ça qui envahit, à cette submersion de mots, d'images, de données où le vrai et le faux ne sont plus discernables en tant que tels, où l'artifice, ou le virtuel. Mais ça a été beaucoup déjà décrit, constaté. Au fond, nous, ce sur quoi nous voulions réfléchir, c'est mais alors la vérité dans tout ça. À partir du moment où on fait le constat que c'est notre vie dorénavant et que ça ne va pas changer, comment continuer à, comme on le dit, à pagailler dans cette pagaille-là, parce qu'il faudra bien. Est-ce qu'il y a cette tentation qu'on a tout de suite ressentie d'une forme d'indifférence? On s'abandonne à cet abandon de la vérité, et nous pensons que c'est un très grand risque, parce que la vérité, c'est quoi? D'abord et avant tout, c'est la formulation par le langage de la réalité. Donc si on abandonne la vérité, ça veut dire qu'on lâche prise avec la réalité même. Et c'est ça que nous voulions réfléchir.
4: Oui. Je crois qu'on se coupe du réel et même qu'on le perd. C'est-à-dire, ce qui nous a le plus intéressé, c'est pas ça de décrire une nouvelle fois le tsunami de l'intelligence artificielle ou tout ce qui se passe sur les réseaux, qui est effectivement à bien documenté maintenant, mais de comprendre pourquoi les mentalités changent. Pas seulement les machines, les réseaux, la technique et l'ensemble des connexions matérielles, mais aussi les esprits. Et une forme d'indifférence qui, au lieu qu'autrefois on cherchait la vérité, on voulait avec appétit la trouver.
5: Aujourd'hui, on n'a plus d'appétit pour la vérité?
4: Je crois qu'on s'en fiche de plus en plus. C'est-à-dire que ma vérité, ce que ça me fait, est-ce que ça m'amuse, est-ce que ça m'indigne, est-ce que ça me fait rêver, ou au contraire, est-ce que c'est dégoûtant, répulsif, ça me met en colère, remplace la question est-ce que c'est vrai ou est-ce que c'est faux. Et ça vaut aussi, finalement, beaucoup dans les infos elles-mêmes, où le commentaire est beaucoup plus important que l'établissement des faits, très souvent, mais aussi dans le fait que, finalement, chacun finit par préférer avoir son ressenti que cette exigence. Et le fait qu'on perde cet appétit, c'est pas seulement une affaire de savoir, c'est pas seulement une affaire d'éducation. Ce qui est difficile dans cela, c'est que c'est le risque de perdre la réalité, de perdre une partie de notre humanité aussi, et même de cesser de faire société, d'une certaine manière, avec une atomisation générale des individus.
3: Et puis il y a aussi une sorte de tentation d'autonomisation du faux, c'est-à-dire que jusqu'à présent, le faux, en fait, ça n'existe pas en tant que tel. Le faux n'est toujours que défini que par rapport à la réalité et à la vérité, par rapport au vrai. Et là, on sent qu'il y a un désir du faux de prendre le pas.
2: Le faux devient réalité ?
3: Le faux veut se faire passer pour la réalité. Le faux, c'est quoi essentiellement ? C'est l'œuvre de l'imaginaire qui peut permettre les tromperies, la manipulation, la séduction par les détours de l'imaginaire. Et le principe de l'imaginaire, c'est de se vouloir sans limite. Or, c'est ce sans limite que combat la vérité. La vérité, c'est quelque chose qui pose des limites. Il n'y a pas 36 vérités, il y a une vérité, il y a aussi des vérités
6: pluriel, mais actuellement, il y a cette tentation de se défaire des limites qu'impose le réel et oui. donc
5: et certains
6: vérité.
5: En font carrément une doctrine, on pense, quand je vous écoute, l'image qui me vient, c'est forcément Donald Trump. Il prêche le faux, carrément.
4: Oui, et surtout, il tient un discours qui, d'une certaine manière, est au-delà du vrai ou du faux, ou se veut au-delà. Lorsqu'il dit, par exemple, que des émigrés mangent des chats ou des chiens, etc.
2: Peu importe les faits.
4: Je ne crois pas qu'il y croit une seconde lui-même, ni que ceux qui l'écoutent y croient. C'est, là, d'une certaine manière, l'émotion, la sensation que ça procure, qui est, et la vérité, elle, est hors-jeu. Or, les conséquences de tout cela, c'est que, bien évidemment, cette situation ne va pas se refermer par miracle dans les mois ou les années qui viennent. Et nous nous sommes demandé qu'est-ce qu'il faut faire, d'une certaine manière, pour arriver à naviguer là-dedans.
5: Qu'est-ce qu'il faut faire? Comment on pagaie dans la pagaille?
4: Eh bien, il y a un certain nombre de mesures que tout le monde connaît, éducatives, ressusciter l'esprit critique, renforcer la régulation des réseaux, toutes ces mesures collectives, des mesures individuelles aussi qu'on essaye de rappeler, être un peu vigilant, être méfiant vis-à-vis de ce qu'on entend, sans devenir paranoïaque et de se méfier de tout.
2: Enfin, jusqu'où alors, justement?
4: On navigue de façon, comme des funambules.
6: Oui, exactement, on doit traverser l'incertitude. Et c'est peut-être ce qui est le...
2: Traverser l'incertitude.
6: Oui, il faut accepter l'idée qu'on n'a pas de certitude sur tout. Non, ma vérité n'est pas forcément reconnue par tous les autres. Et donc, on doit peut-être des fois suspendre les conclusions et les... Parce que, pour l'instant, il y a, dans les sondages les plus récents, il y a 47% des gens qui affirment ne plus pouvoir discerner entre vrai et faux. Et effectivement, alors dans ce cas-là, soit on va vite vers une conclusion qui me satisfait, et donc là, on perd quelque chose de décisif, c'est le contact avec ceux qui ne sont pas d'accord.
5: Mais est-ce qu'il n'y a pas aussi un risque dans la méfiance généralisée? Parce que c'est vrai que dans un monde où on a de plus en plus de difficultés à discerner le vrai du faux, on doute de tout. Alors, si on se méfie de chaque information qu'on entend, est-ce qu'on ne devient pas complotiste? Est-ce qu'on peut encore faire société?
6: Je pense qu'on peut éviter, et c'est ce que nous proposons à la fin de notre livre, c'est au fond de reprendre peut-être le critère le plus fondateur de la vérité, à savoir la source morale de la vérité. En fait, pour distinguer entre le vrai et le faux, il faut peut-être se souvenir de la distinction entre ce qui est bien et ce qui est mal. Qu'est-ce que je veux dire par là? C'est pas du prêchi-prêcha de morale, c'est juste de se rappeler qu'il y a, oui, des choix qui nous incombent entre ce qui est de l'ordre des pulsions de vie, de vérité, donc, d'élaboration, de construction, de raisonnement, de logique, de choix moraux qui peuvent être faits, ou la tentation de pulsion de mort, c'est-à-dire de destruction, de haine, de violence, d'agresser l'autre quand il n'est pas d'accord avec vous. Donc, si vous voulez, c'est peut-être ça qui pourrait éviter ce risque d'une méfiance paranoïaque généralisée. C'est au fond de se retourner vers soi-même et de rendre, c'est quoi? Une forme de responsabilité, parce que, vous savez, on dit faire la vérité. En fait, ça veut dire que la vérité est un acte. On doit s'engager.
2: Elle se fabrique.
6: Elle se fabrique au jour le jour, tout le temps. Elle est incertaine et parfois elle est tragique. Alors pourquoi elle est tragique? Mais parce que la vérité, c'est l'idée de la mort qui est là. Vous savez, La Rochefoucauld disait « Seul le soleil et la mort ne se regardent pas en face ». Nous, on ajoute « La vérité aussi doit être regardée de façon oblique, mais on ne doit pas avoir la tentation de l'abandonner ».
5: J'aimerais vous poser aussi une question, Roger Paul-Droit, sur le wokisme que vous ciblez dans cet essai, en disant que l'idéologie woke a contribué en fait à l'actuel souci du vrai. Est-ce que vous pouvez nous expliquer ce que vous entendez par là?
4: Eh bien, pour dénoncer avec de façon finalement positive, je ne dis pas que tout est mauvais dans les intentions du woke, mais pour dénoncer le racisme, pour dénoncer des dominations, pour dénoncer des oppressions de toutes sortes, on est arrivé à l'idée que chacun ne peut parler que à partir de son expérience propre, à partir de son ethnie, de son genre, de sa position sociale, ce qui veut dire finalement que une Un blanc ne va pas bien comprendre ce que veut dire une poétesse noire. Et là, on est...
2: Là, ce ne sont pas des individus, ce sont des collectifs.
4: Et ce sont des individus qui sont définis d'une certaine manière, non plus par leur individualité propre, mais par leur appartenance à telle forme ethnique. Ou... Et il y a là quelque chose qui, si chacun ne peut parler qu'à partir de ce qu'il ressent, de ce qu'il vit, de ce qu'il est, et que ça n'est pas communicable, c'est la mort de l'universalité.
5: Mais est-ce qu'on ne s'approche pas plus de la vérité quand on questionne une femme sur un vécu de femme que quand on a juste la perception dominante qu'un homme a toujours eue?
4: Juste, mais évidemment.
2: Il nous reste 10 secondes.
4: Mais à la condition de se dire, si vous voulez, que c'est le partage qui compte. Et si ça facilite le partage, oui. Si ça morcelle les choses, alors non. Et là, le choix de la vie, c'est le choix d'une vérité partageable, solidaire et en rapport aux autres.
0: 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Retour à la musique sur La Première avec Mickey et Cheikh Eman.

0: Échec et mat, Miki, la jeune artiste franco-coréenne, continue de tracer sa route hein, avec une pop directe, spontanée. Elle est déjà très reconnaissable au niveau de la production. Hein. Elle fait pas mal de choses elle-même, apparemment. On poursuit avec Le Rache, le podcast de Jean-Louis Lahaye. Dans cet épisode consacré à Michael Jackson, retour sur le destin hors norme du roi de la pop. Des Jackson 5 à Thriller, du Moonwalk, hein, devenu mythique, aux zones d'ombre aussi, hein, qui ont accompagné sa vie jusqu'à sa disparition en 2009.
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2: Un après-midi de fin de printemps en Californie. La Pasadena Civic Auditorium est l'une des plus belles salles de la côte Est. Ses fauteuils capitonnés couleur turquoise sont des symboles à eux seuls. Le somptueux espace de concert est utilisé lors de nombreux événements. Aujourd'hui, c'est la chaîne NBC qui a envahi les lieux, avec ses caméras et ses techniciens. Le but ? Enregistrer une émission diffusée dans quelques semaines et qui doit réunir des millions de téléspectateurs. Pour mener à bien ce projet gigantesque, la chaîne a décidé de réunir les plus grands artistes de la soul music pour un gala de nostalgie en hommage à la maison de disques Motown. Un moment qui s'annonce grandiose. De Marvin Gaye à Diana Ross, de Stevie Wonder aux Temptations. Les centaines de chanceux qui ont pu obtenir un ticket vont être aux anges. Pour l'instant, c'est l'heure de la première répétition. Aucun nuage ne semble se profiler à l'horizon. Aucun. Enfin, aucun. Pas tout à fait. Le producteur Don Mischer est à cran. Il sue à grosses gouttes. L'un des artistes demande un traitement de faveur. Non. Malgré les règles fixées au départ, il n'est pas venu ici pour chanter ou jouer des reprises. Il veut présenter son dernier single. Et si le producteur refuse, tant pis. Il rentrera chez lui. Le truc, c'est que la prise de risque est maximale pour Don Mischer. Et pour cause. Le récalcitrant s'appelle Michael Jackson, le tout juste couronné roi de la pop. Nous sommes le 25 mars 1983. Il est un peu plus de 15h30 et c'est leur H de mon histoire. Non, tu te rends pas compte, Suzanne? Si on laisse Michael faire une nouvelle chanson, qui va répondre à Marvin Gaye demain matin? Toi? Suzanne de Passe acquiesce. La directrice exécutive doit bien l'admettre. Le producteur marque un point. Il faut dire que les règles étaient claires pour tout le monde dès le départ. Le show Motown 25, Yesterday, Today, Forever doit être une célébration collective, une rétrospective, pas l'occasion de faire de la promo personnelle des artistes. Tout le monde a signé le contrat. Et puis est arrivé Michael, le plus bankable des artistes programmés dans l'émission. S'il claque la porte, alors NBC peut bien s'asseoir sur son carton d'audience attendu. Le duo de décideurs discute à vive voix. La salle est presque vide. Il n'y a que Linda Ronstadt d'un côté et Smokey Robinson de l'autre. Mais bientôt, voilà que Diana Ross, l'une des plus grandes chanteuses de soul, sort des coulisses et s'installe non loin du producteur, s'asseyant délicatement dans un des fauteuils turquoises. L'artiste vient de parler à Michael Jackson. Et ses mots pour la directrice exécutive sont limpides. « Suzanne, si j'étais toi, je tenterais le coup. Tu risques quoi? Tout le monde aime Michael !» Ses paroles font mouche. En grommelant, Don Mischer demande à la star le titre du single de la Discord. Dans un sourire, Diana Ross lâche le morceau. « Voyons, Don, t'es sûr d'être producteur de musique? C'est Billie Jean !»

ravi d'avoir obtenu gain de cause, Michael Jackson se présente sur scène avec la tenue qu'il a prévue pour l'enregistrement de ce soir. Costume noir pailleté, fedora, veste à sequins, tout y est. Au fond de la scène, les enceintes grésillent. Encore quelques secondes et c'est parti. Dès la ligne de basse introductive, le producteur lève la tête. Évidemment qu'il connaît le morceau. L'album Thriller, sorti l'année dernière, est un méga succès planétaire et Billie Jean n'y est pas étrangère. Pourtant, sur cette scène en live, une atmosphère particulière se dégage. L'aura du roi de la pop, son charisme aussi, offre un véritable moment suspendu.

Il ne faut que quelques secondes pour que tout le monde soit hypnotisé par la présence presque surréaliste du chanteur. Jackson, lui, est déjà dans un autre monde. Ses mouvements se calent sur les notes de basse, Fedora sur la tête. Il lance ses bras en arrière, prend son envol et, en une fraction de seconde, tout change. 2 secondes et demie. En moins de temps qu'il ne faut pour le dire, Michael Jackson marque l'histoire. Les quelques spectateurs assis se lèvent comme un seul homme. Ils sont abasourdis. Pour la toute première fois de sa carrière, le chanteur vient de réaliser un pas de danse qui va changer l'histoire. Son nom ? Le Moonwalk. Diana Ross hurle à s'en briser la voix, totalement subjuguée par la scène à laquelle elle assiste. Oh, c'est bien simple. Michael semble défier les lois de la physique et de la gravité. La directrice exécutive, elle, s'égosille. C'est pas vrai, mais putain, mais ils volent ! Il faut intégrer cette séquence à l'enregistrement prévu ce soir. Et tant pis si Stevie Wonder ou Marvin Gaye en prennent ombrage. Elle n'a aucun doute. Ce pas de danse va faire exploser l'audimat. Mieux, il va marquer l'histoire de la télévision, rien que ça.

0: Quelques heures plus tard, la salle s'est remplie. Les caméras s'allument et la grande soirée commence. Les plus grands succès de la soul music s'enchaînent sous les projecteurs. C'est bientôt au tour des Jackson 5, le groupe des débuts du roi de la pop, composé de ses frangins. Un medley de leurs plus grands succès met une ambiance de fou. Et puis vient le moment. Celui que les quelques témoins de l'après-midi attendent avec une impatience non dissimulée. Michael va-t-il refaire le coup ? Pour l'enregistrement, sa tenue noire comme le jet s'agrémente d'un seul gant et de chaussettes blanches, pailletées, immaculées. Le contraste est saisissant, la performance éblouissante. Le chanteur remet le couvert, son moonwalk est encore mieux placé que durant les répétitions. Il n'y a pas de mots assez forts pour décrire la réaction des spectateurs. Lorsqu'il revient dans les coulisses, l'artiste est accueilli par ses pairs. Marvin Gaye, ses frères, tous sont à genoux, totalement sous le charme. En retrait, une clope au bec, Richard Pryor le félicite à sa manière. « Bravo Michael Jackson, c'est tout simplement le meilleur numéro que j'ai jamais vu. » Les réactions sont unanimes. Pourtant, en rentrant dans sa loge, le chanteur éclate en sanglots. Il est malheureux et se persuade qu'il s'est planté. La dualité qui s'exprime en lui est constante. Il n'est jamais satisfait, jamais convaincu d'être à la hauteur, même pas ce soir. Au fond de la gorge, il ne peut s'empêcher de ressentir une forme de malaise, de tristesse. Tout le monde l'entoure, déversant un flot ininterrompu de compliments, mais c'est plus fort que lui. Michael, artiste de lumière, est rongé par les ombres. Le 16 mai suivant, les États-Unis découvrent sur NBC un show qui marque l'histoire instantanément. 47 millions de personnes assistent à ce moment iconique. Le lendemain de la retransmission, Fred Astaire adresse ses félicitations au chanteur. « Je t'ai regardé hier soir et j'ai enregistré l'émission. Je l'ai regardé à nouveau ce matin. T'es un sacré danseur. Tu les as mis sur le cul. » Une fois de plus, pourrait-on dire. Michael Jackson est un habitué de ces coups d'éclat. Retour en août 1969. Le mois dernier, sous la chaleur de l'État de New York, la jeunesse hippie s'est réunie à Woodstock. Des jours de folie, de concerts sauvages et des moments qui ont marqué l'histoire de la musique américaine. Ce soir, à Los Angeles, tout le monde ne parle que de ça. De ça et de la soirée qui vient. Le Daisy Club à Beverly Hills est un lieu incontournable pour les artistes en quête de reconnaissance. Depuis 1962, il fait la pluie et le beau temps sur l'actu de la Cité des Anges. La foule qui s'y presse aujourd'hui est loin d'être anonyme. Oh, c'est bien simple. Il n'y a que des professionnels du monde musical ou culturel. Des producteurs, des annonceurs, des managers, tous ont été contactés par Diana Ross. La chanteuse les invite à venir découvrir un tout nouveau groupe. Comment ils s'appellent déjà, là, ces gamins ? Ah oui, les Jackson 5. Le communiqué de Diana Ross parlait même d'un chanteur âgé de 8 ans, un certain Michael. 8 ans ? Comment est-ce possible ? Ça défie toutes sortes de logiques, ça. En introduisant le concert, Diana Ross ne manque pas de superlatifs. Elle évoque même les jeunes qui s'apprêtent à monter sur scène comme les plus talentueux de la décennie. S'en suivent 2 heures de folie, pendant lesquelles les reprises des classiques de la soul s'enchaînent. Au milieu de la bande, le petit Michael a tout du prodige. Il danse mieux que ses aînés. Chante mieux aussi. La salle est subjuguée. Berry Gordy, le tonitruant propriétaire du club et producteur du groupe, joue au prophète. « Je suis sûr de moi, les gars. Les 3 premiers singles des Jackson 5 vont faire numéro 1. Pas 1, pas 2. Les 3 !» D'aucuns lui rient au nez. Gordy est coutumier du fait. Ses effets d'annonce, ses proches les connaissent. il l'empêche. Cette fois, il pourrait bien avoir raison. Les Jackson 5, et le petit Michael en particulier, là, ont tout pour réussir. Mais il faut le dire, cette soirée a été bâtie autour d'un mensonge pour le moins élaboré, orchestré par Gordy lui-même. C'est lui qui a poussé le groupe, et pas Diana Ross. Il s'est servi de la star comme couverture pour attirer plus de monde. La chanteuse n'a pas découvert le groupe. C'est un associé de Berry, un musicien nommé Bobby Taylor et une autre pro du secteur, Gladys Knight, qui sont les découvreurs de Jackson. Plus encore, les organisateurs n'ont pas hésité à mentir sur l'âge de la jeune star. Michael n'a pas 8 ans. Il en aura 11 dans quelques semaines. Mais qu'importe. Gordy voulait marquer le coup, quitte à déformer la vérité. Le moins que l'on puisse dire, c'est qu'il a réussi son coup. Dans quelques jours, le quintet venu de l'Indiana se produira en première partie de Diana Ross et des Supremes au Forum de LA. Une première étape vers la gloire.
1: 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On reste dans une ambiance très années 80 avec un groupe légendaire, Chic, You Are Beautiful.

0: You are beautiful, Chic. Et derrière Chic, évidemment, l'incontournable Nile Rodgers, hein, toujours aussi influent après quelques décennies de carrière déjà. Nile Rodgers et Chic seront d'ailleurs à l'affiche du festival Lacemo chez nous cet été à Enghien. Concert à ne pas manquer. Hein. Dernier arrêt podcast de cet après-midi avec Matin Première au micro de Xavier Van Bugenhout, le politologue, chroniqueur et streamer français Clément Viktorovitch. Il vient présenter son spectacle « L'art de ne pas dire » consacré aux mécanismes du langage politique et aux stratégies de communication.
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2: Décrypter depuis quelques années le discours politique, ce que vous continuez aussi à faire sur votre chaîne Twitch. Vous êtes auteur de plusieurs ouvrages, Le pouvoir rhétorique, Logocratie et L'art de ne pas dire. C'est votre premier seul en scène. On va y venir, mais d'abord, l'art de ne pas dire, ben, c'est quelque chose que vous constatez depuis quelques années dans le discours politique ambiant qui est devenu assez caractéristique. C'est l'idée de, dans le discours, d'une certaine façon, déguiser ou occulter la réalité.
3: Oui, absolument. Et c'est une évolution que l'on constate dans de nombreux pays du monde, de nombreuses démocraties libérales dans le monde où ça a été souligné, les États-Unis avec Donald Trump, le Brésil avec Jair Bolsonaro, la Grande-Bretagne avec Boris Johnson, cette tendance à voir les mensonges pleins et entiers, se répandre dans la parole gouvernementale, la parole du pouvoir. On voit les gouvernants se permettre de mentir au vu et au su de tous, de travestir la réalité dans les discours qui sont des discours officiels. Et ça, c'est une vraie rupture dont il faut absolument prendre conscience. Quand les détenteurs du pouvoir, les gouvernants mentent, ils mentent au nom de l'État et ils mentent pour justifier des décisions prises au nom du peuple. Et c'est pour cela que j'ai appelé cela l'art de ne pas dire, c'est-à-dire que l'art de gouverner est devenu aussi un art de ne plus assumer ce que l'on fait, ce qui est pour moi une entorse principale au fondement même de la démocratie. Et hélas, on a constaté chez nous, en France, depuis une dizaine d'années, sous le gouvernement d'Emmanuel Macron, la même tendance, elle a été moins soulignée, on a mis plus de temps à s'en rendre compte, et pourtant, et c'est le fruit, ou plutôt les conclusions de mon propre travail, quand on fait le compte des mensonges qui ont été émis par le pouvoir français depuis une dizaine d'années, on se rend compte que nous avons vécu exactement la même chose qu'aux États-Unis sous Trump, peut-être dans une moindre mesure, ou qu'en Grande-Bretagne sous Boris Johnson, là pour le coup, je pense, dans des mesures plus graves et plus conséquente en France.
4: Donc Macron fait du Trump, c'est ce que vous dites?
3: Macron fait à minima du Boris Johnson, il fait potentiellement ou tendanciellement du Donald Trump, pas au sens où, parce que la parole de Trump aujourd'hui, elle est devenue intégralement mensongère. C'est-à-dire que Donald Trump est capable de faire des discours entiers où pas un seul mot n'est vrai, où il dit le faux d'un bout à l'autre. Il est dans du récit, de la narration, de l'invention, beaucoup plus que dans le fait de rapporter la réalité. Mais en France, quand on fait le compte des mensonges, j'en ai parlé dans un livre qui est paru en octobre dernier, que j'ai appelé Logocratie, et pour moi, la logocratie, c'est précisément cela. C'est un pays dans lequel le pouvoir se laisse gagner par le mensonge comme mode de communication. Et je crois que dans ce livre, je l'ai démontré, j'ai répertorié des dizaines et des dizaines et des dizaines de mensonges factuels. Tout est sourcé, tout est référencé. Je pense que tout le monde peut aller constater la véracité, me semble-t-il, indubitable de ce que je dis. On peut constater que les mensonges se sont accumulés en France avec une régularité absolument affolante. Ouais. Et c'est notamment sur cette réalité-là, c'est notamment sur cette évolution-là du monde et de certaines démocraties libérales, notamment la nôtre en France, que je me suis fondé pour écrire, ou plutôt co-écrire ce seul en scène, l'art de ne pas dire.
2: Vous faites une corrélation entre la montée de l'extrême droite, et en particulier dans le cas de la France, le RN qui semble être aux portes du pouvoir, qui est lié aussi à cette forme de communication, cette politique, cet art de ne pas dire.
3: C'est la question ici est peut-être plus délicate. Il y a une chose que l'on peut dire en effet, c'est que nous vivons depuis une quinzaine d'années, à peu près une dizaine d'années, dans un état particulier du débat public que j'appelle, pas seulement moi d'ailleurs, que nous appelons l'ère de la post-vérité. Et qu'on a vu s'installer notamment du fait de la généralisation des médias sociaux algorithmés, des réseaux sociaux comme on les appelle. Et en fait, ce que l'on constate aujourd'hui, c'est qu'il est devenu possible, du fait du fonctionnement de nos médias, des algorithmes, des réseaux sociaux, il est devenu possible de mentir sans avoir à en payer le prix. Ce qui est vrai, c'est qu'il y a certaines formations qui en étaient d'ores et déjà coutumières dans l'opposition, notamment l'extrême l'extrême droite en France, dont, là aussi, les mensonges, les revirements, les changements de pied du tout au tout. Un temps, ils veulent sortir de l'euro, le lendemain, ils veulent y rester. Un temps, ils veulent revenir à la retraite à 60 ans, le lendemain, ils trouvent que la réforme Macron, elle est pas si mal, de la retraite. Bon, donc, ces revirements, ces mensonges aussi souvent sur certains dossiers, on y était habitué. Et d'une manière générale, on y était habitué dans l'opposition. C'est pas là, me semble-t-il, où il y a une rupture. Pour moi, la rupture, c'est vraiment quand ces mensonges, j'emploie encore une fois le mot parce qu'il faut s'habituer à ce que cette réalité soit la nôtre, les mensonges gagnent la parole du pouvoir. Pendant longtemps, le pouvoir a longtemps été une digue qui, certes, se permettait de mentir. Les exemples sont nombreux, l'affaire Cahuzac en France, le Watergate aux États-Unis, et on pourrait en énumérer nombreux. Mais pendant très longtemps, le mensonge était le dernier expédient, le dernier recours que l'on utilisait quand il fallait absolument cacher quelque chose qui ne pouvait être révélé. Ce que l'on constate aujourd'hui, c'est qu'en France, comme dans d'autres pays, mais pas tous, le pouvoir se permet désormais de mentir par pure commodité, matin, midi et soir, d'un jour sur l'autre, simplement quand on a dit une bêtise et qu'on n'a pas trop envie de l'assumer, on prétendra ne l'avoir jamais dit. Et ça, c'est une nouveauté. Donc, je dirais que la nouveauté, c'est pas le fait que l'extrême droite, notamment, puisse utiliser de la malhonnêteté, et ça, les partis d'opposition, et pas seulement l'extrême droite d'ailleurs, l'ont souvent fait. Par contre, ce qui est vrai, c'est que dans un tel contexte, si l'extrême droite devait parvenir au pouvoir en France, qui sait ce qu'elle pourrait y faire.
2: Mais l'art de ne pas dire, c'est pas nécessairement mentir. C'est aussi habiller et déguiser la réalité, vous l'avez dit, parce que parfois c'est une manière de ménager les lecteurs, parce qu'on n'a pas nécessairement envie, dans un tas de domaines, d'entendre une série de vérités qui sont trop lourdes à porter, ou du côté politique, de ne pas porter une voix qui va être considérée comme le rabat-joie de la bande. Donc c'est pas nécessairement un mensonge.
3: Oui, vous avez raison de souligner le fait que la parole politique et la déloyauté argumentative ont toujours eu partie liée. Et vous avez raison de m'interpeller sur ce sujet. Et d'ailleurs, jusque Platon, on constate cette dénonciation du fait que la parole politique en assemblée, elle peut servir à travestir la réalité, s'arranger avec elle pour chercher du pouvoir, des honneurs ou des richesses. La différence, c'est que ça n'est pas exactement pareil ce que l'on appelait hier la langue de bois, c'est-à-dire une forme de langue de coton qui va venir enrober des réalités douloureuses, de mots enjôleurs, de mots agréables qui vont faire que les angles vont être arrondis, ce qui était dur, douloureux, difficile à entendre, va être un tout petit peu atténué. Bon, ça fait très longtemps, évidemment, que l'on connaît ça. Mais là encore, ça n'est pas pareil d'enjoliver la réalité et de la nier purement et frontalement. Et ça, c'est ce que l'on observe aujourd'hui. Et dans une démocratie, nier la réalité, refuser d'admettre ce que l'on a fait, refuser de prendre la responsabilité des décisions que l'on a prises, c'est quelque chose qui est très important, qui est une vraie rupture. C'est quoi la démocratie ? C'est à minima le pouvoir pour le peuple de décider de son destin commun en votant pour ses représentants. Mais comment pouvons-nous faire un choix informé, un choix éduqué, un choix éclairé si nos représentants nous ont menti sur ce qu'ils ont réellement fait ? La réponse est simple, on ne le peut pas. Et si on ne peut pas faire un choix éclairé sur ce qu'ont fait nos représentants, eh bien, le principe même de décider de notre destin commun de manière critique et éclairée s'efface. Et donc, on voit bien que derrière la généralisation du mensonge, c'est le principe même de la démocratie qui est menacé. C'est pourquoi j'appelle le régime dans lequel on bascule quand le mensonge se généralise, non plus la démocratie, mais la logocratie.
2: Ouais. Alors, Clément Viktorovitch, c'est un seul en scène que vous présentez. Vous avez choisi la forme du théâtre, hein, avec Ferdinand Barbet, qui est metteur en scène et co-auteur avec vous pour cet art de ne pas dire, où là vous incarnez en réalité dans ce spectacle un conseiller en communication du président de la République qui a été mis sur le carreau et qui va donner les trucs et astuces pour savoir comment prendre le pouvoir. Vous serez le 2 octobre au Cirque Royal à Bruxelles, le 18 novembre au Forum à Liège et le 19 novembre au Théâtre Royal de Mons. Merci d'avoir été avec nous ce matin.
3: Merci beaucoup.
5: 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On termine cette heure en musique sur la première avec Alison de Roof, 15 ans.

0: La chanteuse montoise poursuit son virage francophone avec ce nouvel album Alice, sorti l'an dernier. Et on a écouté le morceau 15 ans. Il est presque 17h sur RTBF La Première. Le journal présenté par Julie Buron arrive dans quelques instants. Et puis juste après, c'est Galaxy BD avec Thierry Belfroid. Comme chaque samedi, très belle fin d'après-midi à toutes et tous.
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14: Excellent samedi. Après les belles éclaircies de ce matin, l'instabilité est de nouveau de retour cet après-midi avec un régime d'averses, un ciel changeant, des nuages, des éclaircies, quelques bonnes averses, un vent modéré et des températures sous les normales de saison toujours, de 10 à 14 degrés. Ce soir, les dernières averses quitteront le pays par le sud-est, le ciel aura tendance à s'ennuager et une perturbation arrivera par l'ouest dans le courant de la nuit avec de petites pluies intermittentes. Les températures nocturnes s'établiront de 4 à 10 degrés. Demain, dimanche, en matinée, le ciel gris dominera avec quelques faibles pluies et l'après-midi, ce sera plutôt une après-midi rythmée par quelques averses dans un ciel changeant. Les températures seront en légère hausse de 11 à 16 degrés.
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16: Il est venu le temps du blocus étudiant, pas toujours aux côtes ou à la maison. Ils sont nombreux à préférer des lieux plus calmes, histoire de mieux se concentrer. La Pride bat son plein à Bruxelles avec des fêtards, mais aussi des organisations non gouvernementales qui défendent les droits de la communauté LGBTQIA+. Journée de Playoff 2 ce samedi, les Europe Playoffs. Charleroi reçoit Westerlo. On fait le point dans un instant. Bonjour à tous. Bientôt les examens de fin d'année pour les étudiants du supérieur. Mais avant, pour les préparer au mieux, plusieurs semaines de révision intensive, le blocus. Et pas forcément chez soi. De nombreux étudiants préfèrent investir des lieux plus calmes pour mieux se concentrer. Reportage au centre de Bruxelles, Michel Gasset.
17: Le contraste est saisissant entre l'effervescence d'un samedi sur le boulevard Anspach à Bruxelles et le silence studieux qui règne dans l'espace d'études que le Casino Viage ouvre gratuitement jusqu'au 10 juin prochain. Capacité d'accueil 50 étudiants par jour, 7 jours sur 7, de 10h à 22h. Siam Makrash, directrice de la communication du Viage.
18: En fait, à la base, ici, c'est une salle de spectacle. Et pendant le mois de mai, juin, tous les ans, on met la salle à disposition pour les étudiants. Ça veut dire qu'on n'a pas d'événement, on met des tables, des chaises, connexion Internet, de l'eau, et après, tranquillité.
17: Omnia est étudiante en psychologie, Arnaud en droit. Ce n'est pas la première fois qu'ils choisissent de bosser dans cet espace qui les aide à mieux se concentrer.
19: Moi, j'ai tendance à la maison à un peu trouver autre chose à faire. Donc ici, c'est assez motivant. Quand on voit tout le monde travailler autour de soi, on se dit, j'ai pas le choix, faut y aller.
20: Je viens ici surtout parce que il n'y a pas beaucoup de bruit. Justement, moi, je préfère aller tout seul. Sinon, de nouveau, les pauses sont un petit peu trop longues. Du coup, là, on se focus pendant plusieurs heures. Ça aide vraiment le boulot, quoi.
17: L'an dernier, cet espace d'études avait accueilli un peu plus de 400 étudiants.
16: Alors c'est un exemple, mais en réalité il existe beaucoup d'endroits calmes pour étudier. Les bibliothèques universitaires, certaines bibliothèques communales, voire des espaces communaux spécifiques proposés par exemple à Bruxelles ou à Charleroi. Les couleurs de l'arc-en-ciel sont de sortie dans les rues de la capitale cet après-midi. Cela fait 30 ans que cette manifestation festive, la Pride, est organisée en Belgique. Parmi les militants, il y a l'ONG Amnesty International qui lutte entre autres pour l'amélioration des droits LGBTQIA+ plus dans le monde et en Belgique. Sira Inchusta-Carillo s'occupe des questions concernant la communauté LGBTQIA+ pour Amnesty International. Elle nous explique que dans plusieurs pays, ces droits ne sont pas acquis, voire parfois en recul.
21: Les grands classiques, on va être la Turquie, la Russie, on va voir aussi l'Hongrie avec tout ce qui s'est passé l'année dernière autour de la Pride. Et on voit d'autres pays, comme par exemple la Belgique, où pour certaines situations, comme les personnes intersexes, ça reste quand même une matière pas du tout avancée. Et concernant parfois les côtés administratifs de la loi, parce qu'effectivement il y a des lois qui protègent, mais le côté pratique reste encore beaucoup à faire.
16: Des propos recueillis par Tom Denis. Un homme soupçonné d'avoir commandité l'attentat contre la synagogue de Liège, arrêté en Turquie. Les autorités fédérales américaines ont annoncé son arrestation et son inculpation. Il s'agirait d'un cadre présumé de la milice irakienne pro-iranienne Kataïb Hezbollah. Le suspect est accusé d'avoir coordonné une vaste campagne terroriste visant plusieurs lieux de culte juif en Europe, dont l'attentat à la bombe contre la synagogue de Liège le 9 mars dernier. Un juge français va enquêter sur l'assassinat de Jamal Khashoggi. C'est ce journaliste et critique du pouvoir saoudien qui a disparu il y a 8 ans après avoir été piégé. Il était entré dans le consulat d'Arabie Saoudite à Istanbul et n'en était jamais ressorti. Le parquet d'Istanbul, après enquête, avait annoncé que le journaliste avait été étouffé puis démembré. Myriam Ball, la plainte examinée par la justice française vise nommément le prince héritier saoudien.
22: Et oui, Mohamed Ben Salman, soupçonné d'avoir commandité cet assassinat d'opposants depuis le sommet de l'État. La plainte avait été déposée par 2 associations, Reporters sans frontières et Trial International, il y a 4 ans. Il a fallu ce temps pour que la plainte soit jugée recevable et que cette instruction française soit ouverte contre le prince héritier saoudien pour torture et disparition forcée en bande organisée. C'est un juge d'instruction du pôle Crimes contre l'humanité qui enquêtera. Alors le nom du prince héritier saoudien circule depuis 8 ans, y compris dans un rapport du renseignement américain, mais jusqu'ici, il n'avait jamais été sérieusement inquiété.
16: Myriam, il n'y a jamais eu de procès alors ?
22: Alors si, d'abord en Turquie où a eu lieu l'assassinat, mais le procès avait été interrompu, et puis aux États-Unis aussi, une affaire avait été ouverte par sa veuve, mais jugée irrecevable. Le seul procès qui est abouti jusqu'ici, c'était en Arabie Saoudite, à huis clos. 8 hommes avaient été condamnés, mais Mohamed Ben Salman n'avait pas dû comparaître. Et depuis lors, il redore son image et il resserre les mains des leaders occidentaux.
16: Merci Myriam pour ces explications. En football, place au play-off de cet après-midi où les Europe Play-off Charleroi reçoit Westerlo en ce moment. Déjà une mi-temps de jouer, Éric Libois.
23: Oui, effectivement, 0-0, la deuxième commence dans quelques instants. C'est un match avec un enjeu puisque si vainqueur il y a, il mettra la pression sur le duel standard Genk puisqu'effectivement, en jeu, c'est la première place de cette play-off 2, mais c'est un match qui déçoit quand même avec très peu de possibilités, avec simplement une frappe.

0: Viva Australienne son favori. Une finale à suivre sur RTBF La Une en télé et sur Vivacité en radio. Dans un tout autre style de concours musical, ce soir, le jury du Reine Elisabeth annoncera les 12 violoncellistes qualifiés pour la finale. Après 6 jours de demi-finale où chacun des 24 candidats encore en lice sera monté 2 fois sur la scène de Flaget pour jouer un concerto avec l'orchestre de Wallonie et un récital en duo avec un pianiste. Les prestations de haut vol se sont succédées toute la semaine, mais le concours Reine Elisabeth propose aussi des moments de suspense, de tension et même de rire. Exemple avec la mésaventure d'un musicien allemand avec son instrument hier soir, un moment que nous raconte Robin Duculot.
1: En pleine interprétation du récital imposé, Alexandre Wollheim paraît très concentré. Il joue en pizzicato, c'est-à-dire avec les doigts et pas l'archet, quand soudain se claque le bruit d'une corde qui casse. Léger malaise sur scène, le candidat file en coulisses sous les applaudissements. Petite pause, le temps de changer la corde, le public bavarde en patientant. Mais 2 minutes plus tard, c'est la maîtresse de cérémonie qui réapparaît, visiblement embarrassée.
2: Le candidat venait juste de changer sa corde hier. Cela signifie qu'il n'a plus de rechange. Donc, je me demandais si quelqu'un aurait une corde de la.
1: Joker appelle à l'aide du public.
3: Nous cherchons un la.
1: Du jamais vu au Reine Elisabeth. Casser une corde, par contre, ce n'est pas inédit. Lors de la toute première édition en 52, le vainqueur Léon Fleischer avait lui-même changé une corde de piano. Même mésaventure pour un violoniste en 2015. Et puis en 2022, c'est la lauréate qui avait cassé 2 cordes de son violoncelle. Peut-être un bon présage pour le malchanceux d'hier soir. Il a finalement repris sa prestation grâce à une corde prêtée par un musicien de l'orchestre de Wallonie.
0: Voilà, le concours Reine Elisabeth à suivre sur le site RTBF Actu, sur Musique 3 et Musique 3, pardon, et puis Ovio aussi. C'est la fin de ce journal. Merci de nous écouter.
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3: Bienvenue dans Galaxy BD, l'émission qui place la BD au firmament. Cette semaine, nous allons emprunter une machine à remonter le temps avec nos invités. D'abord, un saut de puce d'un peu moins de 100 ans pour revivre les premiers congés payés en 1936 en compagnie de la dessinatrice Cécile Beck.

0: Elle publie Vaillante, chez Rue de Sèvres, sur un scénario d'Émilie Chazeran. Le deuxième bond dans le temps sera bien plus grand et un peu désordonné. Avec Simon Spreut, nous retournerons au fondement de la civilisation dans un étrange drame, placé quelque part en Mésopotamie, mais parcouru d'anomalies. Le livre s'appelle Le Marche-Lune, il est publié au Lombard. Et puisque nous avons un des auteurs flamands les plus intéressants en studio, eh bien nous verrons avec notre chroniqueuse Cynthia Deschamps pourquoi beaucoup d'auteurs du nord du pays sont publiés au sud.
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0: Bonjour Cécile Beck, bonjour Simon Spreut.
2: Bonjour.
0: Et bonjour Cynthia Deschamps.
3: Bonjour.
0: On commence par un petit questionnaire avec nos invités pour mieux les cerner. Je dégaine mon célèbre questionnaire intergalactique. Et je commence par vous, Cécile Beck. On vous a découverte avec une très belle histoire japonaise. Ama, le souffle des femmes. Puis il y a eu Trois Chardons. Votre univers est empreint d'une certaine poésie. Mais surtout, il fait de la place aux femmes. Et c'est d'ailleurs le cas aussi avec les héroïnes de Vaillante, le livre pour lequel vous venez nous voir aujourd'hui. Alors Cécile Beck, la Castafiore, Yoko Tsuno, Natacha, Laureline, la maman de Boule dans Boule et Bill, lequel de ces personnages féminins de la BD dite classique auriez-vous envie de sauver ?
2: Yoko Tsuno.
0: J'en étais certain. Et pour quelle raison ?
2: Parce que c'est une aventurière, que déjà c'est plus elle que j'ai lue quand j'étais plus jeune, et puis que je la trouve très moderne en fait, Yoko Tsuno.
0: Quels sont vos modèles, et particulièrement évidemment en bande dessinée, c'est-à-dire pas seulement des personnages, mais aussi des auteurs ou des autrices qui vous ont influencé, Cécile Beck?
2: J'ai grandi avec la trilogie anglaise de Flock et Rivière. J'ai grandi avec Cosé, Les Jonathan, La recherche de Peter Pan. C'est vraiment des livres que j'ai adorés. Et à côté de ça, Claire Bretéchet, Bill Watterson. Voilà, c'est rien à voir avec mon travail et mon univers, mais c'est des auteurs qui m'ont vraiment nourri.
0: Combien d'heures passez-vous enchaînées à votre table à dessin chaque semaine et qu'écoutez-vous en travaillant ?
2: C'est difficile à quantifier. Je peux travailler beaucoup. Ça dépend aussi des périodes de rush.
0: Évidemment. Hein ? Il y a des moments où on doit y aller.
2: Il y a des moments où on y va. Je ne saurais pas vous dire exactement le nom, mais je travaille beaucoup. Et ça peut varier d'un podcast ou de musique. En fait, ça dépend aussi de ce que je fais. Quand je fais quelque chose, un découpage ou quand j'essaie d'écrire un scénario, c'est strictement rien.
0: Ah, c'est le silence total.
2: Oui.
0: Ouais. Et
2: besoin de grosse concentration.
0: Vous êtes en atelier ?
2: Je suis chez moi, je travaille chez moi.
0: Donc, la solitude complète.
2: Exactement.
0: Simon Spreut, vous faites partie de ces auteurs flamands plus connus côté francophone que dans leur communauté, tout comme Bryce Evans ou Judith Van Nistendahl. Vos ouvrages nous ont emmenés dans des périodes très diverses et toujours dans des univers mi-réalistes, mi-fantaisistes, comme dans Papa Zouglou ou Bouvard, Élégie pour un âne, qui nous proposait un portrait de peintre flamand qui était plus vrai que nature, mais complètement faux. Votre outil, Simon Spreut, c'est avant tout la couleur, j'ai l'impression. Quelle est l'influence de la peinture flamande dans votre approche de la bande dessinée ?
4: Aucune. Je ne sais pas. J'ai une influence de la peinture flamande.
0: Ou de la peinture tout court.
4: Je suis surtout intéressé à l'art médiéval ou le début de la Renaissance, ou bien les trucs avant la Grèce et Rome antique.
0: Mais, un peu de tout, quoi.
4: Oui, mais surtout assez des trucs assez vieux.
0: Ça, on avait compris. Alors, Simon Spreut, quels sont les deux ou trois génies de la bande dessinée flamande que nous ne connaissons pas encore côté francophone ? Les noms qui n'ont pas été traduits et qui sont extraordinaires.
4: Oui, je pense que vous les connaissez déjà tous. Ouais. Pour moi, le nec plus ultra, c'est Olivier Schrauen.
0: Ouais.
4: Pour le reste, ouais, il y a Brecht Evans, il y a Judith Van Nistendahl, mais vous les connaissez déjà. Donc,
0: il n'y a pas des perles absolues qui n'ont pas encore réussi à se faire traduire.
4: Mais je suis pas totalement branché, donc peut-être qu'il y a des nouveaux auteurs, de nouvelles autrices que je connais pas encore, qui sont hyper talentueux aussi, mais je peux pas vous aider là.
0: Alors, où est-ce
4: faites
0: que vous
4: votre
0: écrivez...
4: propre travail, quoi.
0: Où est-ce que vous écrivez vos histoires, Simon Spreut? Je retiens. Et avec quel souci de documentation?
4: À la maison, dans mon atelier.
0: Vous êtes seul à l'atelier aussi?
4: Ouais. Et pour me documenter, oui. La plupart de mon inspiration vient de mes lectures de romans, en fait. Et après, j'ai une idée assez vague et je commence à me documenter sur le sujet. C'est souvent des trucs historiques ou des périodes qui m'intéressent et qui me sont assez exotiques.
0: Pour ça, pour le coup, le Marche-Lune, dont on parlera tout à l'heure, est particulièrement exotique, en effet, puisque vous nous emmènerez à la fois en Mésopotamie, un peu en Égypte, et dans des temps très anciens.
4: Oui, c'est pas très factuel, et historiquement pas très correct, mais c'est pas mon souci non plus, mais j'aime bien ce côté exotique pour me plonger dans une période que je connais pas davantage et tout ça.
0: On le comprendra en feuilletant ce livre avec vous tout à l'heure. On va d'abord passer à celui de Cécile Beck, Vaillante.
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0: Alors Vaillante, Cécile Beck, c'est un livre que vous avez dessiné, mais sur le scénario d'Émilie Chazeran. Comment s'est fait la rencontre entre vous deux, déjà ?
2: C'est moi qui l'ai contactée. J'avais une idée d'un contexte pour raconter une histoire, parce que j'avais vu une exposition photo sur les premiers congés payés. J'avais trouvé ça hyper intéressant pour ancrer une histoire dans ce contexte historique. Et j'avais imaginé que peut-être deux femmes de milieux différents pouvaient se rencontrer dans cette période et dans ce contexte-là.
0: Vous a bien entendu, alors.
2: Voilà, j'avais pas du tout envie d'écrire l'histoire. En fait, je l'ai contactée en lui disant, est-ce que ça t'intéresse d'écrire une histoire un peu là-dessus? Et après, voilà, c'est elle qui a imaginé complètement Mabel, Suzanne, ce qui leur arrive. Moi, je lui ai juste donné un point de départ très très vague. Et puis voilà, elle a écrit là-dessus et je trouve qu'elle a fait un... Elle a écrit des personnages hyper attachants, avec une histoire que je trouve prenante. Voilà.
0: Je suis bien d'accord. Alors, ces personnages, on va faire connaissance avec eux. Vous en avez cité deux, hein, ce sont les deux femmes principales de ce roman graphique. Elles sont effectivement de deux milieux complètement opposés. L'une est américaine, elle vient avec un enfant sur la côte d'Azur, dont on se dit qu'il lui ressemble très fort, mais il est soi-disant son neveu, donc manifestement c'est son fils. Elle est seule. Et puis l'autre, donc elle est très aisée, c'est quelqu'un qui vit vraiment chez les bourgeois. Et de l'autre côté, il y a une femme qui est vraiment au travail, qui est au champ, qui a une espèce de volonté, de force, de s'en sortir par elle-même, parce qu'elle aussi est seule. Elle vit avec son mari, qui est un homme défiguré par la guerre des tranchées, et dont on ne sait pas trop si c'est tout à fait l'homme qu'il prétend être ou qu'elle prétend qu'il est. Et ces deux femmes vont se rencontrer dans une espèce de hasard absolu, qu'est ce moment, en 1936, des premiers congés payés, où tout le monde peut se retrouver en même temps, si j'ose dire, le cul sur la plage.
2: Oui, exactement. C'est vrai, c'est deux femmes qui sont a priori, qui n'avaient rien pour se rencontrer parce que elles sont tellement à l'opposé l'une de l'autre et en même temps, elles sont assez mystérieuses. Il y a des choses qui planent un petit peu. Il y en a un, on ne sait pas trop si c'est son mari, l'autre, on ne sait pas trop si c'est son fils. Voilà, il y a des choses comme ça. On sent que c'est des femmes qui sont très secrètes et en même temps, c'est des personnages très forts. On a donc Mabel, cette espèce de star un peu hollywoodienne, et puis Suzanne, cette paysanne qui est un peu rugueuse quand même.
0: Comment vous avez fait le casting, vous ? Vous avez fait défiler plein de personnages, plein de visages ?
2: Non, pas du tout.
0: Vous les avez trouvés comme ça ?
2: Assez vite, en fait, Émilie avait décrit les personnages, et puis en fait, quand on lit les premiers dialogues, on comprend tout de suite à qui on a affaire. Et puis, en fait, voilà... En quelques mots, Suzanne, paysanne un peu rude, brute de décoffrage du sud de la France. Moi, j'imaginais assez vite comment elle pouvait être. Je voulais qu'il y ait une blonde et une brune, puis qu'elles aient pas du tout la même apparence physique. Je voulais qu'elles se ressemblent pas du tout physiquement. Mais je voulais pas qu'il y en ait une qui prenne le dessus sur l'autre. En fait, voilà. L'idée, c'était de faire en sorte qu'il y ait deux personnages forts, mais qui se fassent pas de l'ombre.
0: On sait qu'à partir des années 20, les premières femmes féministes qui prennent leur destin en main parviennent tout doucement à trouver des moyens d'imposer leur style de vie, mais c'est quand même particulièrement compliqué. Dans les années 30, ça n'a pas beaucoup changé, en fait. C'est pas facile. Et on se rend compte que vos deux personnages féminins, mais pas seulement elles, l'ensemble des personnages féminins de ce roman graphique, y compris la grand-mère, par exemple, sont des personnages qu'on ne cerne pas tout de suite, mais qui, en fait, sont des poupées russes.
2: Hein. Oui.
0: On se rend compte qu'on ne les connaît pas ou qu'on les comprend pas tout de suite et qu'en fait, au fur et à mesure de l'album, on va les découvrir vraiment. Eh bien, tous ces personnages féminins, on a l'impression qu'il y a une volonté de les montrer comme des femmes fortes et indépendantes dans une époque qui ne le voulait pas.
2: Oui, c'est vrai, c'est des personnages à tiroir qui sont très nuancés, très complexes. Effectivement, on a l'impression au début qu'on cerne un peu les personnages et puis on se rend compte au fur et à mesure qu'on avance dans la lecture qu'ils sont plus nuancés, plus complexes que ce qu'on pensait. C'est ce que d'ailleurs j'ai trouvé intéressant dans l'écriture d'Émilie sur ces personnages. C'est des femmes fortes qui subissent des choses, qui ont quand même vécu beaucoup d'épreuves, mais on sent qu'elles sont, il y a une énorme résilience et puis une envie d'en découdre. Et c'est vrai que c'est un vent de liberté dans cette décennie-là aussi, peut-être particulièrement, moi je trouve. Parce que les femmes ont connu ce que c'était la Première Guerre mondiale, où elles ont pris un peu la place des hommes quand ils étaient au front, et que tout d'un coup, elles ont entreaperçu une liberté qu'elles n'avaient même pas envisagée auparavant, et donc on sent qu'elles ont envie de la préserver quand même.
0: Alors dans la mise en page, on voit que la plupart du temps, il y a quand même pas mal de cases par page. Vous découpez de manière assez importante au niveau du nombre de cases. Et à d'autres moments, on respire et tout à coup, on a l'impression que le temps s'arrête. Et parfois, il se distord. C'est-à-dire qu'il y a des scènes, et je vais évidemment pas dire laquelle, mais il y a une scène paroxystique, que vous amenez par une espèce de métaphore graphique d'un chat qui course une souris. Et tout à coup, en fait, ce qui est intéressant, c'est que c'est pas tellement le chat qui va arriver à tuer la souris, c'est comment, à travers le rythme de la lecture, on peut cerner une scène sans la montrer. Ça, on a vraiment l'impression que c'est une leçon de découpage.
2: C'est ça qui m'intéresse, en fait. La BD, c'est que du rythme, en fait. C'est de passer du narratif au dramatique, où on veut faire avancer l'histoire, et en même temps, on a besoin aussi que le lecteur ressente des émotions. Et c'est d'essayer de voir comment on peut les traduire de façon à ce que la lecture soit fluide, enfin voilà, tout en conservant ce plaisir de lecture, et pas qu'on se dise bon c'est trop compliqué là, qu'est-ce qu'il a voulu faire. Je fais très attention au rythme dans mes pages et j'essaie de faire en sorte que mes scènes soient équilibrées. Par exemple, une scène importante, il faut la développer, et une scène qui est juste là pour faire une transition ou pour amener un petit focus sur un détail pour cerner mieux un personnage, ça sert à rien d'en faire 6 pages, quoi. Voilà, il y a effectivement les pauses, que ce soit de temps en temps des belles planches où justement c'est un peu comme un cadeau qu'on fait au lecteur en se disant là je fais une pause, c'est censé être une page un peu contemplative, où on amène un petit peu de respiration et ça casse un peu le rythme, mais c'est pour mieux redémarrer derrière. Et puis il y a des moments où justement il y a une tension dramatique qui est voulue et c'est censé faire monter l'émotion.
0: Moi, ça vous parle, ça, Simon Spreuth? C'est quelque chose que vous pratiquez, vous aussi, le rythme?
4: Je suis tout à fait d'accord. Dans votre travail, il y a vraiment... j'ai beaucoup apprécié le côté cinématographique. J'étais très fan dès le début. Ça marche très bien.
2: Merci.
4: Et comme vous le dites, avec vous donnez le bon poids aux bonnes scènes. Mais en même temps, il y a des cases de respiration et les décors et tout ça. Oui, ça fonctionne très bien.
0: Cynthia, tu voulais poser une question peut-être?
3: Mais peut-être juste un compliment. Enfin, moi, je trouvais que le mari aussi de Mabel, parce qu'on parle beaucoup des femmes, c'est vrai, dans cette BD, mais je trouvais que aussi le mari de Mabel, il était aussi assez attachant et important finalement dans l'histoire.
2: Ouais, oui,
0: c'est
2: vrai.
0: Un personnage incroyable, parce qu'on va peut-être expliquer en deux mots. Hein. Elle s'est mariée avec un homme qui est celui qui... précisément lui offre son train de vie dans cette très grande demeure en bord de mer, homme qui a manifestement une belle fortune et qui a un secret, c'est qu'il aime les hommes et pas les femmes, et donc il s'est marié vraiment par bonté entre guillemets, mais aussi pour avoir une sorte de couverture avec elle. Mais il y a une complicité que vous montrez à travers ces deux personnages.
2: Exactement, c'est un partenariat en fait, c'est un partenariat qui est en fait, c'est un couple qui est extrêmement moderne pour l'époque. Et Edmond, c'est un personnage que je trouve extrêmement attachant. Il n'est pas là très souvent dans les scènes, mais quand il est là, il apporte vraiment un plus. Et je trouve que la relation qu'il a avec Mabel est extrêmement précieuse. Et il est autant une aide pour Mabel que Suzanne peut l'être à sa façon. Mais les personnages masculins, les deux maris, que ce soit Georges aussi, qui ne me parle pas pour le coup, mais qui est vraiment extrêmement attachant et Georges, c'est le mari de Suzanne qui a la gueule cassée et qui a des gros traumatismes de la Première Guerre mondiale. Voilà, ces deux personnages-là, j'y suis particulièrement attachée parce que souvent dans les bandes dessinées ou qui mettent un peu en avant des femmes fortes, souvent on les met en opposition avec des hommes un peu nuls. Il y en a dans la BD quand même, mais il y a aussi des personnages masculins qui sont assez incroyables, voilà, qui apportent vraiment quelque chose. Mabel et Suzanne sont deux femmes fortes qui se battent un petit peu pour leur liberté, mais elles sont quand même, elles sont pas toutes seules non plus, quoi.
0: Une des choses qui frappe aussi, c'est le nombre de cases où il n'y a pas de décor, des cases sur du blanc, sur de la réserve, comme ça, et qui vous permettent vraiment de rythmer complètement la bande dessinée avec des endroits où le décor est très détaillé, beaucoup de couleurs, et d'autres endroits où vraiment on veut juste avoir un petit théâtre de personnages.
2: Oui, j'aime bien en fait varier. C'est quelque chose que je fais de plus en plus en fait. Je faisais peut-être moins ça sur mes précédents ouvrages. Et en fait, je me rends compte que ça laisse une possibilité infinie pour composer une planche. Et on peut dire plein de choses justement de cette façon-là. C'est vrai que je trouve que sur fond blanc, de temps en temps, ça amène un peu de respiration sur une planche qui peut être dense et où on perd un peu... Il y a un côté un peu pas très agréable visuellement quand c'est trop chargé. Ça amène un peu de respiration et puis effectivement, ça permet de varier un petit peu les rythmes. J'aime bien aussi quand il y a des cases qui sont un peu en dehors des marges. Enfin, voilà, il y a plein de choses que j'aime expérimenter comme ça.
0: Casser la page, donc.
2: Voilà.
0: Et casser les automatismes.
2: Exactement.
0: Merci beaucoup, Cécile Beck. Donc, c'est Vaillante, cette bande dessinée écrite par Émilie Chazeran que vous avez dessinée, pour laquelle vous veniez nous parler, qui est parue chez Rue de Sèvres. Vous restez, bien entendu, avec nous.
2: Merci beaucoup.
0: Dans un instant, Simon Spreut, on va parler d'un sujet qui vous concerne, un sujet que vous allez écouter avec beaucoup d'intérêt, puisque c'est celui de ces auteurs néerlandophones comme vous, mais qui sont publiés côté francophone, sur lequel s'est penchée Cynthia Deschamps.
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0: Eh oui, Cynthia, j'ai tout dit, en fait, il n'y a plus besoin de vous lancer.
3: C'est vrai, c'est vrai. Mais en fait, vous l'aurez sûrement deviné, donc les enjeux de la traduction pour les auteurs de BD flamands, ils sont surtout économiques. Le marché francophone est évidemment beaucoup plus grand que le marché néerlandophone, qui compte environ 25 millions de locuteurs. Et ça, c'est l'auteur Joris Mertens, que vous connaissez sûrement pour ses romans graphiques « Béatrice » et « Nettoyage à sec », paru chez Rue de Sèvres, qu'il a bien compris.
5: J'ai eu de la chance que mon début de Béatrice était presque immédiatement traduit en français. Ça aide beaucoup à essayer de gagner un peu plus d'argent. Avec juste une édition néerlandophone, c'est pas très fort. Ça m'a beaucoup motivé de continuer avec le deuxième.
3: Il faut savoir que ce n'est pas parce qu'une BD est belge qu'elle sera proposée à tous les libraires. Et c'est un paradoxe, même si elle est muette, comme la BD Béatrice. C'est Reynaud Leclerc qui me l'a appris. Il travaille chez Bruxelles, une librairie située à Waterloo.
6: Le problème de la BD flamande éditée par des éditeurs néerlandophones flamands, c'est qu'ils ne sont pas reliés au système de diffusion français. Donc, il n'y a pas de diffusion de Hoogachtend, donc l'éditeur, en France, voire même en Wallonie.
3: C'est un peu différent pour Joris Mertens. Lui, il a eu de la chance. Son éditrice flamande chez Hoogachtend a démarché des libraires de l'autre côté de la frontière linguistique. Résultat, les francophones ont commencé à s'intéresser à son travail. Mais même si cette éditrice lui a permis d'accéder au marché francophone, il a malgré tout fait le switch. Et il est à présent chez Rue de Sèvres, un éditeur, vous le savez sûrement, qui est francophone. C'est toujours Reynaud Leclerc, le libraire, qui évoque les raisons.
6: Parce que l'éditeur francophone peut vous payer plus pour faire votre bouquin, vu qu'il en vend plus. Tandis qu'un éditeur néerlandophone avec 2000 exemplaires, vous pensez bien, il n'a pas une enveloppe éditoriale énorme à proposer aux auteurs. Et donc ça peut coincer, quoi.
3: Au-delà du français, c'est surtout l'anglais qui fait rêver la plupart des auteurs néerlandophones. Judith Van Nistendaal est l'autrice du roman graphique David, Les femmes et la mort, édité par Le Lombard.
7: Les éditeurs anglophones, donc américains, canadiens, UK, vont vers le marché francophone pour voir ce qu'il y a en Europe. C'est un moyen d'arriver vers un autre marché. Parce que si c'est traduit en anglais, il ne faut plus traduire en aucune langue parce que c'est lisible pour tout le monde. Le français, c'est pas pour tout le monde, c'est pour les Français ou les francophones belges.
8: La maison d'édition Le Lombard, par exemple, en a bien conscience. Elle s'occupe souvent elle-même de la traduction en anglais pour essayer de faire rayonner son auteur. Gauthier Van Merbeek en est le directeur éditorial.
9: Le principe de base, effectivement, c'est qu'un auteur signe avec un éditeur et donc dans une langue particulière. En général, l'éditeur acquiert les droits pour l'ensemble des langues du monde et c'est à lui de faire le travail d'aller essayer de les vendre. Il y a énormément d'offres pour pouvoir émerger, pour ça avoir des agents un peu actifs qui vont dans les foires à l'étranger. Un peu partout, c'est Francfort la plus importante, mais il y en a d'autres. Il s'agit de voyager et de présenter le catalogue et de défendre leurs droits puisqu'ils les ont cédés.
8: La langue n'est pas le seul facteur dans le succès d'un album à l'étranger. L'autrice Judith Van Nistendahl propose un exemple pour illustrer ça.
7: J'ai fait un livre, ça s'appelle « Les deux vies de Pénélope ». Ça parle de l'Odyssée, ben ça a fonctionné à mort en France. Pourquoi ? Je ne sais pas, peut-être. Moi, j'écoute France Inter le dimanche matin, ben ils parlent beaucoup de l'Odyssée et d'Homère. Ben chez nous, ce n'est pas le cas, quoi. En Allemagne, par exemple, « Les deux vies de Pénélope », ça a marché parce qu'ils étaient en choc qu'une mère puisse quitter son enfant. Parce que ça parle de ça. Donc ça dépend vraiment de la culture, quoi.
8: Mais c'est pas parce qu'un livre marche bien à l'étranger que c'est le jackpot pour l'auteur.
7: Parfois je découvre un livre et je dis « Ah, il a été publié en, je sais pas, croate. Ok, intéressant. Je ne savais pas. » Et on ne gagne pas beaucoup, hein. C'est plutôt prestige que financier parce qu'on gagne 400 euros pour la traduction, quoi. Donc c'est rien, c'est brut en plus. Mais c'est chouette.
8: En général, c'est 50% pour l'éditeur et 50% pour l'auteur sur les droits cédés à un marché étranger. Bon, ici, visiblement, le marché croate est assez petit. Mais attention, tous les auteurs de BD flamands n'ont pas besoin d'être traduits pour bien vivre. Gauthier Van Merbeek, le directeur éditorial chez Le Lombard.
9: Il y a aussi toute une catégorie d'auteurs flamands, néerlandophones, qui gagnent bien leur vie, qui travaillent très bien, qui sont des très bons auteurs, mais qui sont, eux, concentrés uniquement sur le marché néerlandais. Mais qui sont là très prospères. Des Suske en Wiske, Boy Hobbit, Yomeke, Kikebus, il y a beaucoup, beaucoup de séries qui n'ont pas besoin du marché extérieur. Donc c'est vraiment deux catégories, au fond. Nous, on travaille avec ceux qui, du fait d'une œuvre parfois un peu moins connue, commerciale, évidente, ont besoin vraiment d'autres territoires pour exister.
8: Au-delà de l'aspect économique, s'il y a bien une chose sur laquelle sont d'accord les deux auteurs que j'ai rencontrés, Joris Mertens et Judith Van Nistendahl, c'est qu'être traduit dans une langue étrangère représente une reconnaissance symbolique très importante pour leur travail.
0: Merci Cynthia. On écoute Sam Fender, « Rain Me In ».

0: C'était Sam Fender.
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0: Et il est temps d'ouvrir ce Marche-Lune dont on parle depuis tout à l'heure avec Simon Spreut, album paru au Lombard. Simon, difficile d'en résumer le propos puisque, on l'a dit tout à l'heure au début de cette émission, vous nous emmenez en Mésopotamie ou peut-être pas loin de l'Égypte ou un peu dans les deux. Vous n'avez pas de volonté, vous l'avez dit tout à l'heure, de volonté historique pure, mais on sent bien que le climat, et notamment Ishtar, dont vous faites allusion, à laquelle vous faites allusion, qui est une des prêtresses qu'on retrouve notamment dans l'épopée de Gilgamesh, nous met du côté de la Mésopotamie, avec un personnage très particulier, une prêtresse, qu'on va suivre et qui converse, par la grâce de ses phylactères qui remontent vers le ciel, elle converse avec l'au-delà du ciel, c'est-à-dire avec un monde extraterrestre dont elle est issue.
3: Ouais.
0: La première idée, elle vient d'où?
3: Première idée, ça vient de la lecture de Joseph et ses frères, de Thomas Mann,
0: ouais.
3: L'histoire biblique. Et ça m'a donné envie de faire quelque chose de biblique.
0: De faire votre récit biblique.
3: Rien qu'à
0: vous.
3: À moi, oui. Mais j'ai toujours. C'est ça que j'aime bien dans le travail historique, ce sens que t'as la possibilité de t'inscrire dans l'histoire.
0: Pour mieux la détourner.
3: J'aime bien ce sentiment de faire partie de l'histoire partagée de l'humanité. Et j'aime bien de me forcer dedans en manipulant cette histoire. Mais donc, il y a ce côté biblique, mais en même temps, j'étais en train de lire beaucoup de livres SF, surtout de Ursula Le Guin. Et ces deux influences sont un peu mélangées. Donc, j'ai décidé de faire un livre SF biblique.
0: science-fiction biblique.
3: D'un moyen ou d'autre, j'ai arrivé à convaincre la Lombard de l'humanité.
0: Ils vous ont suivi facilement sur ce projet?
3: Ouais, ça a pris un certain temps. Parce que d'abord, j'ai fait
0: Vous veniez d'une série dont vous n'étiez pas le scénariste,
3: hein,
0: qui était certainement un peu plus normal, on va dire, que cet univers-ci. Même si ça jouait un peu avec les codes. Le dragon.
3: Oui, mais mon tout premier projet que j'avais suggéré aux Lombards, ils n'étaient pas trop prenants. Mais c'était surtout parce que mes moutons n'avaient pas de pattes. C'était un truc très abstrait que j'avais dessiné. Et pour rigoler, j'ai fait une autre version avec des moutons, avec des pattes.
0: Et tout de suite, ils vous ont dit oui.
3: Non. toujours pas. Donc là, je savais,
0: c'était
3: ok,
0: pas
3: c'est
0: raison.
3: Pas pour eux. Donc j'ai quand même fait ce livre, mais il a été édité qu'en néerlandais. Mais il va paraître aussi en français dans quelques mois. Mais en même temps, j'ai commencé à réfléchir sur une autre histoire qui était moins bizarre. Et ça m'a mené à écrire cette histoire du Marche-Lune.
0: Voilà, donc c'est une prêtresse d'Ishtar, la déesse Ishtar, c'est une extraterrestre qui a pris cette enveloppe humaine de prêtresse, qui va essayer de retrouver, en fait, un autre extraterrestre qui a été envoyé avant elle, et dont on a perdu la trace et qui semble avoir pas pris le bon embranchement, on va le dire comme ça.
3: Ouais. Voilà. Et ça, c'était... Évidemment, c'était inspiré un peu sur Au cœur des ténèbres.
0: De Conrad,
3: oui, qui raconte un peu la même histoire. Un explorateur, commerçant qui se perd totalement dans une culture qui lui...
0: En Afrique, en l'occurrence.
3: Ouais.
0: Au Congo, d'ailleurs.
3: Mais dans une culture qui lui est totalement étrangère. Donc, il n'a pas de rapport là. Et donc, il perd la boule, quoi.
0: Voilà. Et donc, partons de ça. On est dans un système dans lequel la couleur est super importante. Parce qu'en fait, on se rend compte que la plupart des décors ne sont que esquissés. Ils sont modelés par la couleur, Simon Spreut. C'est vraiment ça.
3: Ouais, ça vient toujours avec des images dans ma tête. Aussi même pour la protagoniste, la prêtresse d'Ishtar. Je sais pas pourquoi, mais une des premières images qui me sont venues en tête, c'était la prêtresse dansant comme un peu comme Isadora Duncan, un peu foufou. Et c'est un peu pareil pour les images des décors. J'avais directement, même si c'est géographiquement pas correct. J'avais ces images dans ma tête du désert de Wadi Rum, c'est brun, rouge, le fer et les cieux très très bleu. Donc ça me donnait déjà les deux couleurs principales de l'album, c'est le terre brûlée et ce bleu très vif. Et à partir de ça, j'ai encore ajouté un jaune ocre. Et en fait, ce sont les seules trois couleurs que j'ai utilisées dans tout l'album.
0: Cécile Beck, ce travail sur la couleur, j'imagine qu'il vous a interpellé.
2: Ben déjà, j'ai trouvé ça magnifique. Puis moi, je suis déjà admirative du fait d'avoir fait 200 planches comme ça en traditionnel. Enfin, la somme de travail est folle. Et effectivement, je trouve que... À regarder, c'est sublime. Et ça donne une vraie cohérence, en fait, au propos, cette espèce de restriction colorimétrique. Je trouve que ça donne du sens aussi au propos. On est dans un univers...
0: cohérent.
2: Voilà. Et à la fois la terre de la Mésopotamie, à la fois le bleu de l'intergalactique, on va dire.
3: Ah oui, tout à fait. Oui. C'est une interprétation que j'ai fait aussi après d'avoir fait le livre, mais c'est vrai, j'ai le même sentiment.
0: Il y a quelque chose, Simon Spreuil, qui me frappe, c'est que beaucoup de personnages sont sans traits. Il n'y a pas le trait, le cerné, le contour autour des personnages. C'est juste de la matière colorée, finalement, qui leur permet d'exister, de prendre forme. Et parfois, il y a des transparences, un peu comme chez Brecht Evans. Non ? Des personnages sont transpercés par des matières qui sont derrière eux, qui apparaissent à travers eux.
3: Mais c'est juste... c'est normal, c'est à cause de la technique, de l'écoline, qui permet très bien de travailler en couches qui vont se mêler. Et en même temps, je veux juste dire que c'est pas plus de boulot de faire des pages comme ça que de faire des pages comme vous le faites. Parce que moi aussi, avant, j'ai fait le dragon, c'était classique, c'était ancré et colorisation ordinateur. Mm-hmm. Mais ça me prend plus de travail que faire des pages. En couleur.
2: Ah oui ?
3: Direct, en fait, oui.
2: Bon, faudrait que j'essaye, alors. Hein.
0: Alors, cette histoire, elle est quand même assez étrange, parce qu'elle nous emmène dans plein de choses à la fois, Simon Spreuil. Vous abordez comme ça, sans en avoir l'air, l'esclavage, la circoncision, tous les sujets tabous, en fait. Et vous y allez avec une espèce de franchise et de... Oui, d'un côté comme ça, vraiment, d'une candeur. Allez, on peut y aller, on peut tout dire aujourd'hui, on peut tout faire. La bande dessinée est adulte, et c'est un beau... Une belle manière de s'en rendre compte, hein, de vous lire.
3: Mais c'est aussi grâce aux perspectives de l'extraterrestre que je peux me permettre ce perspective transcendantale. Je ne suis pas limité aux perspectives humaines. Donc c'est un petit système qui me permet de faire ça.
0: Vous aviez des choses à dire sur notre monde avec le passé. Il vous permet de nous emmener là où peut-être une histoire sur le présent ne vous le permettrait pas.
3: Oui, mais en fait, l'histoire principale du livre est basée sur une histoire dans la Bible qui est le pillage de Sichem. Que j'ai lu et qui m'a frappé comme quelque chose de tout à fait absurde parce que c'est une histoire assez affreuse, mais dans la Bible, ce n'est que quelques vers et il n'y a pas de psychologie, pas de moralité, ni rien du tout. Donc déjà ça, c'est un truc complètement exotique du point de vue contemporain. Donc ça m'a donné envie de travailler sur cette histoire-là et d'essayer de comprendre ça d'un point de vue contemporain avec de la psychologie, anthropologie, philosophie.
0: Tout à la fois.
3: Ouais,
0: et donc vous avez imaginé cette ville de Sichem et ces gens qui sont autour, les Bédouins, qui vont à un moment donné être dans une forme de négociation. Et puis y a toujours quelqu'un qui veut pas et qui fout le bazar, on va dire ça comme ça.
3: Ben oui, ouais.
0: Et ça part en vrille complète.
3: Ouais. Fondamentalement, il y a toujours ces histoires qui... Je suis complètement obsédé par comment les histoires forment aussi bien l'individu que la société. Et donc, c'était vraiment un thème que je voulais aborder avec ce système d'une histoire qui commence à naître à cause d'un extraterrestre aussi, mais... Et de développer ça pour montrer à quel point que nous sommes dirigés par une narration qui nous surpasse tout à fait, mais qui donne du sens et de la direction à nos vies, et en même temps qui des fois qui nous pousse à faire des trucs imaginables, mais qui sont justifiés par ces histoires des fois.
0: Vous avez relu toute la Bible?
3: Le Vieux Testament, oui, quand même une grande partie.
0: Sacré boulot de...
3: Ben c'est chouette, c'est vraiment une très agréable lecture. C'est très bizarre, complètement bizarre.
0: Si je suis bien renseigné, vous n'êtes pas croyant. Donc c'est quelque chose que vous avez fait de manière tout à fait décalée par rapport à des convictions.
3: Ah oui, je suis pas croyant. Non, je suis tout à fait philosophiquement complètement matérialiste. mais c'est bien ça, cette obsession pour les histoires. Et la Bible, c'est vraiment une de ces histoires qui a tellement influencé toute notre culture. Et je comprends pas qu'il y a des gens qui veulent parler de la culture sans avoir au moins un peu de connaissance de ce qui se passe dans ces textes-là.
0: Merci, Simon Spreuth. Le Marche-Lune, c'est donc le titre de votre ouvrage qui est paru au Lombard. On va terminer cette émission avec les recommandations de toute la table. Et c'est Cécile Beck qui va nous proposer la première recommandation de ce tour de table.
2: Oui, alors c'est pas quelque chose de récent, hein. C'est une BD qui a déjà quelques années. C'est Tamara Drew de Posy Simons. C'est une BD qui m'a vraiment marquée, déjà dans sa forme littéraire, où je pense qu'on peut vraiment parler du côté hybride de cet ouvrage, où c'est un roman graphique au premier sens du terme, où c'est à la fois...
0: C'est très littéraire, hein.
2: Oui, et bien, en plus elle écrit avec une réelle aisance. Elle a autant de facilité pour écrire les parties romancées que pour dessiner et raconter et croquer les gens dont elle imagine les histoires. En fait, je trouve que c'est un tour de force un petit peu quand même ce livre. Et puis moi, j'ai une grosse appétence pour la culture anglo-saxonne par rapport à des souvenirs d'enfance, des lectures que j'ai eues ou des voyages que j'ai faits. Et en fait, là, me plonger dans une espèce de petit village anglais où c'est un petit microcosme, où il se passe plein de choses, où c'est pareil, c'est très intimiste, on est dans c'est des interactions humaines, c'est des jalousies, c'est... Tout ce petit monde se côtoie et je trouve ça assez brillamment écrit, observé et croqué.
0: Merci. Alors, Simon Spreuth, vous en avez parlé tout à l'heure, hein, je pense, de... La personne dont vous allez parler maintenant, c'est Olivier Schrauen.
3: Oui, donc j'ai recommandé Sunday de Olivier Schrauen, qui n'est pas encore paru en français, mais qui va paraître chez l'association. Oui, je suis un fan total de Olivier Schrauen. Pas par raison chauviniste, mais je trouve qu'il est tellement intelligent dans sa construction de bande dessinée, et tellement créatif, tellement inventif. Et il a vraiment ce sens d'ironie intouchable. Au même temps, il se moque de tout, mais il y a toujours un sérieux dedans. Et dans Sunday, il décrit juste une journée de... d'un personnage qui... Une journée de procrastination totale. Il ne fait rien du tout, toute la journée. Tout l'album, c'est juste un long monologue intérieur. Et en même temps, on voit ce que le personnage fait. Et c'est pas grand-chose. Il regarde un film de Da Vinci Code, je pense. Il fume des clopes, il se masturbe, mais il fait rien du tout. Mais en même temps, il a ses pensées dans sa tête où il a des grands épiphanies. Et il comprend le monde, mais en même temps, il fait rien du tout. Et autour, tu as tous des autres personnages, ses amis, sa copine, qui mènent leur vie et qui font des trucs réellement. Et ouais. C'est une expérience de lecture bouleversante.
0: Eh bien, on est très impatients de le découvrir en français. Ce sera donc à l'association Sunday d'Olivier Schrauen. Cynthia Deschamps.
4: Moi, comme Cécile, je vais parler d'une BD qui est parue il y a longtemps, donc il y a déjà 10 ans.
0: Ne me dites pas que ça faisait 10 ans quand même.
4: Cobain et Colling.
0: C'est 10 ans déjà ?
4: Ouais, de Zéro Calcaré. Déjà, c'est la BD qui m'a fait connaître cet auteur italien qui maintenant a un succès fou.
0: C'était sa première BD traduite en français.
4: Hein. Ouais, Et ça m'a marqué. Donc ça, c'est une BD que j'offre à tout le monde. D'abord parce que c'est une BD reportage, mais je trouve que c'est super intéressant parce qu'il a été sur place, donc ça raconte en fait son voyage à la rencontre des Kurdes. Et donc en fait, on le suit d'abord à Rome, chez lui, mais après, il voyage dans le Rojava, en Turquie, en Syrie, en Irak. Et donc, il raconte comme ça toutes ses rencontres, mais toujours d'un point de vue très, très humoristique, très ironique. Donc il a beaucoup d'autodérision. Il se présente toujours comme le mec qui sait pas ce qu'il fait là. Et donc il y a aussi ce mélange un peu de style avec la pop culture. Donc je trouve, même si c'est un sujet très sérieux, on rigole quoi. Du début à la fin, il y a toujours des petits moments où on se dit ah ouais, en fait moi je me retrouve là-dedans, même si j'ai pas vécu ça. Et donc voilà, donc moi j'adore. Donc c'était paru aux éditions Cambourakis, et il y a une suite qui est parue il y a aussi quelques années. Et voilà, je vous encourage à le lire.
0: Kobané Calling. Alors en ce qui me concerne, je vous propose Le goût du métal de Bruno Duhamel chez Grand Angle. Bruno Duhamel qui à chaque livre s'empare de personnages d'une profonde humanité, et celui-ci ne fait pas exception. On y suit un garçon qui a tout de l'inadapté social, Léo. Il vit chez sa sœur et au début du livre, elle lui pose un ultimatum pour qu'il se bouge enfin les fesses. Alors Léo, lui, ce dont il rêve, c'est de trouver un trésor. D'ailleurs, il vient de s'acheter un détecteur de métaux, ça tombe bien. Mais là où il vit, au milieu de nulle part, personne n'a jamais trouvé de trésor. Alors lui, il est convaincu qu'il sera le premier, mais pas de chance pour lui. Il y a en face un ancien historien, un monsieur qui est convaincu lui aussi que les détectoristes, c'est comme ça qu'on les appelle, les gens avec les détecteurs de métaux, sont des nuisibles et qu'il faut les arrêter et les faire mettre en prison. Donc on est face à deux personnages qui vont évidemment se rencontrer, l'historien buté et l'inadapté social. Ils vont se rencontrer dans ce livre qui fait des étincelles, évidemment. C'est une comédie sociale, dessinée au plus près des personnages, dans un style hyper accessible. Donc ça c'est l'avantage aussi pour celles et ceux qui parfois ont un peu peur de dessins un peu compliqués. Là, pof, vous rentrez dedans et vous suivez les personnages. Bruno Duhamel, donc, Le goût du métal, c'est chez Grand Angle. Alors, on passe à notre agenda, et cette semaine, eh bien, il faut vous parler du Waterloo BD Festival. C'est le 9e art, donc, qui est au cœur de Waterloo pendant 3 jours, le 22, le 23 et le 24 mai. Rencontres, dédicaces, etc., etc. Vous pouvez trouver toutes les infos sur le site du festival, et sinon, bien entendu, l'adresse principale, ce sont les écuries Chaussée de Bruxelles à Waterloo. On écoute Julien Doré avec Les Figures Imposées avant de se quitter.

0: C'était Julien Doré. Merci à Cécile Beck, à Simon Spreut, à Cynthia Deschamps qui était avec moi, à Vincent Venet de l'autre côté de la console qui était assisté de Laurent Serianoff. Dans un instant, eh bien, les infos, et puis vous retrouverez Didier Mellon pour Le Monde est un village. Didier, de quoi parle-t-on aujourd'hui ?
1: Bonsoir Thierry. Les artistes que nous fréquentons sont très généreux. Vous le savez, ils créent, ils enregistrent, ils publient, et ce soir dans Le Monde est un village, eh bien, nous aurons plein de nouveautés à écouter et on s'en réjouit. Oui, rendez-vous après les infos de 18h.
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21: Très bon samedi à toutes et à tous. Cet après-midi, un ciel d'averse dans une ambiance encore bien fraîche pour la saison. Ce soir, les dernières averses quitteront le pays par le sud-est. Le ciel aura tendance à s'ennuager et une perturbation arrivera par l'ouest en cours de nuit avec de petites pluies intermittentes. Les températures nocturnes s'établiront de 4 à 10 degrés. Puis demain, pour votre dimanche, le ciel gris dominera en matinée avec toujours quelques faibles pluies. L'après-midi sera plutôt rythmé par quelques averses dans un ciel changeant. Les températures seront en légère hausse avec un flux qui s'orientera au sud-ouest de 11 à 16 degrés. Puis le temps restera perturbé et instable jusqu'en milieu de semaine prochaine pour ensuite laisser place au soleil et à la douceur.
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0: Suite, drapeau, arc-en-ciel et revendications. La 30e édition de la Pride avait lieu à Bruxelles cet après-midi. Avec ce slogan, plus les temps s'assombrissent, plus nous brillons fort. C'est une cible que visait Israël depuis longtemps. L'armée israélienne a annoncé avoir tué le chef de la branche armée du Hamas, considéré comme l'un des architectes de l'attaque du 7 octobre 2023. Un millier de personnes dans les rues de Vienne cet après-midi pour protester contre la présence d'Israël à l'Eurovision. La finale se déroule ce soir et si la représente la Belgique, elle sera la quatrième à se produire. Bonsoir à tous. Toutes les couleurs de l'arc-en-ciel aujourd'hui à Bruxelles. Le cortège de la Brussels Pride a parcouru les rues de la capitale. Il commence à se disloquer à l'heure qu'il est. La Pride fête ses 30 ans cette année et la défense de la communauté LGBTQIA+ ne s'essouffle pas. Au contraire, l'occasion pour Tom Denis et Amaury Boucher d'aller à la rencontre de la nouvelle génération et aussi de l'ancienne qui a vu évoluer ses droits ici en Belgique.
8: Parmi la foule, Cédric porte sur son dos ce qui ressemble aux plumes d'un paon.
13: Je suis fier d'être là, je suis fier d'être gay. C'est vraiment pour dire, on veut exister, on est là, on a le droit d'avoir des droits, quoi, simplement.
8: Luca est venu lui accompagner de sa maman.
23: Nos droits sont de plus en plus effacés au fil des années et on ne devrait pas régresser autant comme ça. On a les mêmes droits que tout le monde et qu'en fait, qu'on soit hétéro, gay, lesbien, en fait, on est libre d'aimer qui on veut, en fait.
24: C'est important aussi pour vous d'être là aujourd'hui ?
25: Mais bien sûr, je les soutiens dans leur démarche, c'est leur liberté. Je veux qu'ils aient des droits autant que nous.
8: Un peu plus loin, Freddy, chapeau multicolore sur la tête, 78 ans, pousse son ami en chaise roulante.
26: Les grosses difficultés, c'est les maisons de retraite qui ne nous acceptent pas. Si on doit se placer, on doit se placer séparément, on ne peut pas vivre ensemble, on ne peut pas... Donc c'est difficile.
8: Et puis il y a Childemant, c'est lui avec d'autres qui ont fondé la Pride de Bruxelles, il y a exactement 30 ans. Depuis 1996, rien à voir, tout a changé.
27: Il y a uniquement encore les personnes intersexuelles qu'il n'y a pas encore une législation appropriée. Mais ce qu'il faut faire, c'est maintenant faire un travail sur les mentalités. Parce que c'est bien d'avoir des droits, mais ça, c'est le point de départ.
8: Un message important pour celles et ceux qui manifestent aujourd'hui. La Belgique vient de perdre 2 places dans le classement européen en matière de droits LGBTQ+.
0: Un reportage signé Tom Denis avec Amaury Boucher. Le commanditaire présumé de l'attentat du 9 mars dernier contre la synagogue de Liège a été arrêté. Il s'agit d'un Irakien de 32 ans, soupçonné d'être un des chefs d'une milice pro-iranienne. Il a été arrêté en Turquie et extradé vers les États-Unis où il était actuellement inculpé. Une nouvelle qui a suscité quelques réactions à Liège, Olivier Tunus.
28: Il s'appelle Mohamed Al-Sadi et est considéré par les enquêteurs américains comme le commanditaire présumé d'une vingtaine d'attentats ou de projets d'attentats en Europe et aux États-Unis. Parmi ceux-ci, celui de la synagogue de Liège où un engin explosif avait causé de sérieux dégâts mais sans faire de blessés le 9 mars dernier. Pour la communauté israélite liégeoise, cette arrestation est plutôt rassurante. Eric Globen et Charles Wolf, respectivement président et trésorier de cette communauté.
29: On est ravis, quoi. J'espère qu'il n'y a plus d'autres intégristes qui veulent faire des explosions et des attentats.
28: Vous vous attendiez à ce qu'il soit trouvé aussi rapidement, entre guillemets ?
29: Non, pas du tout. On croyait que c'était un gamin de merde qui aurait fait une explosion ou alors un intégriste musulman.
30: Moi, je trouve ça heureux d'un côté. C'est bien. Maintenant, s'il n'y en aura pas d'autres, l'avenir nous dira.
28: Pour le bourgmestre de Liège, Willy de Meyer, l'enquête, sans doute difficile, va aussi devoir identifier le ou les auteurs de l'attentat liégeois.
31: On connaît les modus operandi. On sait que ça peut être simplement une commande qui est passée à des personnes qui ne sont pas nécessairement liégeoises d'ailleurs, qui se déplacent et qui font le coup.
28: Un bourgmestre qui affirme aussi que la surveillance policière des lieux se poursuivra tant que l'organe d'analyse de la menace le jugera utile.
0: Une information confirmée cet après-midi par le ministre de l'Intérieur, Bernard Quintin. Un juge français va enquêter sur l'assassinat de Jamal Khashoggi. Ce journaliste et critique du pouvoir saoudien a disparu il y a 8 ans après avoir été piégé. Il était entré dans le consulat d'Arabie Saoudite à Istanbul et n'en était jamais ressorti. Le parquet d'Istanbul, après enquête, avait annoncé que le journaliste avait été étouffé, puis démembré. La plainte examinée par la justice française vise nommément le prince héritier saoudien, Mohamed Ben Salman, soupçonné d'avoir commandité cet assassinat. C'est un juge d'instruction du pôle Crimes contre l'humanité qui enquêtera. L'armée israélienne a tué le chef de la branche armée du Hamas. Ezzedine Al-Haddad, c'est son nom, a été tué dans la bande de Gaza par une frappe sur un immeuble résidentiel lors d'un raid aérien israélien en dépit du cessez-le-feu. Sa mort a été confirmée par le Hamas. Mais Hanbal Israël considère que c'était l'un des architectes du massacre du 7 octobre.
1: Ezzedine Al-Haddad était dans le viseur de l'armée israélienne depuis longtemps, considéré par Israël comme responsable de meurtres et d'enlèvements le 7 octobre 2023. Et comme une cible de premier plan. Selon le Hamas, il avait déjà échappé à 6 tentatives d'assassinat. Ezzedine Al-Haddad avait pris le commandement de la branche armée du Hamas il y a juste un an, après la mort de son prédécesseur dans une frappe israélienne aussi. Il s'agit du commandant du Hamas du plus haut rang, tué par Israël depuis l'accord de cessez-le-feu d'octobre dernier. Ses funérailles ont eu lieu ce matin à Gaza. Les frappes israéliennes d'hier auraient tué 7 personnes dans l'enclave, de sources médicales palestiniennes.
0: Deux manifestations d'envergure cet après-midi à Londres. Des dizaines de milliers de personnes sympathisant du militant anti-immigration et anti-islam, Tommy Robinson d'un côté, pro-palestinien et militant anti-raciste de l'autre, se sont rassemblés dans le centre de la ville. Les deux marches se sont tenues à l'écart l'une de l'autre et encadrées par une opération de police d'envergure. 4000 policiers ont été déployés pour éviter les débordements. Manifestation également à Vienne. Un millier de personnes se sont rassemblées pour protester contre la participation d'Israël au concours Eurovision de la chanson qui se tient dans la capitale autrichienne. C'est le plus grand

0: Qui sait, on ne sait jamais. Mais je m'attends vraiment à un gros show ce soir.
1: Dans la file pour pénétrer dans la salle de spectacle, les pronostics s'échangent.
2: Il y a 3 ou 5 pays qui peuvent avoir la victoire, donc j'ai aucune idée.
1: Ruben assiste au concours depuis 2011.
2: Et Sila est super, super bien. C'est une très belle chanson, une très bonne chanteuse, une très beau acte. Mais je ne pense pas que nous pouvons gagner.
1: Sur scène, et Sila joue avec le feu et la glace accompagnée de ses 4 danseurs, sa voix épate. Alors Anthony Fendelge se permet de rêver.
3: Je m'attends à des surprises en termes de résultats. J'espère positivement pour la Belgique. En vrai, on est avant-dernier des bookmakers. Mais on n'est pas à l'abri d'une bonne surprise. Je pense qu'un top 10 est jouable ce soir. Parce que la mise en scène est incroyable, la chanson est incroyable. Donc on a ces chances-là à ce niveau-là. Mais malheureusement, à la victoire, j'y crois un peu moins. Parce qu'il y a vraiment, vraiment une compétition très forte cette année.
1: La Finlande et l'Australie font partie des grands favoris, mais à l'Eurovision, rien n'est jamais joué tant que les votes ne sont pas clôturés.
4: Clara Weirs, notre envoyée spéciale sur place, soirée à suivre dès 21h sur RTBF, la Une. La baleine qui avait été secourue en Allemagne a finalement été retrouvée morte au Danemark. La baleine à bosse, baptisée Timmy, avait échoué fin mars près de la côte baltique allemande. Le 2 mai, l'Allemagne avait coordonné une opération de remorquage pour la ramener en eau profonde. Tout s'était très bien passé. La baleine s'était remise à nager normalement. Malheureusement, elle n'aura tenu bon qu'une dizaine de jours. En football, place au play-off 2 cet après-midi, où les Europe play-off. Le match Charleroi-Westerlo vient de se terminer sur le score de 0-1. À 18h15, le Standard recevra Genk. Voilà pour le journal. Très belle journée, très belle soirée plutôt, à notre écoute.
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1: Que la soirée s'annonce bien pour vous, tel est notre souhait pour les minutes qui arrivent. Nous allons examiner en cette fin d'après-midi de samedi des nouveautés récemment arrivées dans notre discothèque et demain entre 18h et 19h sur la première, nous aurons, si tout va bien, la visite du chanteur Geoffroy qui vient de publier un album enregistré, où ça ? Au Québec. Demain soir, mais sur Musique 3, à 20h et entre 20 et 22h, nous aurons le loisir et le plaisir de retrouver le projet Mandessi. Là, c'est un projet qui réunit des musiciens maliens, sénégalais, ivoiriens. Nous aurons aussi demain soir, toujours sur Musique 3, des focus avec de l'accordéon et des duos. Vous constatez donc qu'il est impossible de s'ennuyer avec Le Monde est en village, qu'il est fort possible d'assouvir sa curiosité avec Le Monde est en village, et il est probable qu'avec Le Monde est en village, vous ayez un bel accès à l'humanité et à sa diversité. Avec Éric Wathieu, Constantin Malnic et Sarah Pierre, nous allons à votre rencontre.
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1: Je vous parlais d'Emmanuel Riquel, un compatriote belge, fan d'Henri Salvador, qui a produit récemment un album avec les chansons d'Henri, des chansons réexaminées par des artistes brésiliens. Et parmi ces artistes, il y a Bebel Gilberto, il y a aussi Moreno Veloso, Seu Jorge, Dora Morellenbaum, et Emmanuel et Marcos Valle, musiciens, producteurs de ce disque, se sont réappropriés différentes chansons, comme celle-ci, par exemple. Elle s'appelle « Jardin d'hiver » et il y a la partie vocale de Simone.

c'est qui, mais c'est quoi cette version? Elle s'appelle Jardim, Jardin d'hiver. C'était Marcos Valle et Simone, qui est né à Salvador de Bahia. Ça tombe bien pour cet hommage à Henri Salvador. Nous allons inviter un de ces week-ends Emmanuel Riquel pour évoquer sa proximité avec Henri Salvador et ses chansons. L'album va s'appeler, il n'est pas encore sorti, hein, ce que nous écoutions à l'instant, c'est un peu une exclue pour Le Monde est un village. L'album va s'appeler Henri Salvador do Brasil. Je vous ai parlé tout à l'heure de Bebel Gilberto. Ben, elle a déjà sorti un single de cet album. C'est une chanson douce, une reprise. Voici à présent deux sœurs aux origines argentines, Laura et Diana Caroni. Elles ont aussi un nouveau disque et elles sont installées en France. Ces deux musiciennes, elles se partagent entre violoncelle pour Laura et la clarinette pour Diana. Elles chantent aussi. Il y a des voix d'enfants qui accompagnent certaines des 12 plages. En fait, l'album est divisé en deux grandes parties, 6 parties chantées, 6 instrumentaux, et parmi les 12 propositions, il y a 3 reprises. Une de Caetano Veloso, par exemple, ou encore une de Gardel. Et Gardel a été repris par Las Hermanas Caroni avec ce Volver.

violoncelle, chant et bien sûr clarinette. Elle joue avec une totale décontraction, avec beaucoup de plaisir et beaucoup d'intérêt. Je les trouve très attachantes. Ce sont Las Hermanas Caroni, Laura et Gianna, les musiciennes qui nous proposent ces temps-ci un nouveau disque, L'Espacio del Tiempo, avec des reprises et des compositions, comme je vous le disais tout à l'heure. Autre nouveauté récemment arrivée dans notre discothèque, et c'est une proposition du label Bouddha, le label français, c'est la formation Balkan Taksim, groupe roumain qui publie un deuxième album, Acide Balkanique, avec les Balkans, réels ou imaginaires, en paysage, avec des chansons traditionnelles et des sonorités, par exemple de tambour, un instrument à cordes ottoman classique, et le kopsa, qui est un luth folk roumain. C'est intéressant comme sonorité, c'est intéressant comme mélange. Je vous propose un extrait donc de ce deuxième disque de Balkan Taksim, c'est Mokra Gora.

0: de Balkan Taksim nous propose aussi, vous l'avez compris, des rendez-vous avec la musique électronique et des instruments traditionnels de la culture des Balkans. Voilà une autre publication du label français Bouddha.
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0: Le lundi de Pentecôte, le 25 mai, le joueur de Coran Fally Kouyaté sera à la fête. Il sera un peu nerveux, mais je crois qu'il sera certainement comblé parce qu'il sera en concert à la Baie, à l'ancienne Belgique de Bruxelles, avec des titres de son dernier album en date, Finishing, mais aussi des invités qui vont le rejoindre sur la scène de la Baie. Il est question de Didier Awadi qui intervient sur le disque Finishing avec Serment Volant. Nous l'avons déjà écouté. Nous avons aussi la promesse d'avoir Tiken Jaffa Coli à ce concert. Tiken Jaffa Coli et Fally Kouyaté, c'est par exemple le titre Free Water. Et puis, Fally Kouyaté est aussi très sensible à quelques reprises. Il a réenvisagé par exemple le Yeke Yeke de Morikante. Et puis, il y a aussi quelques moments de consécration, des moments d'intérêt à des figures historiques, par exemple d'Afrique du Sud, comme Mandela. C'est une composition récente de Fally Kouyaté.

Mandela pour Nelson Mandela, vous l'avez bien compris, c'était Nfali Kouyaté qui sera sur la scène donc de la baie le 25 mai avec tous ses invités. C'est le lundi de Pentecôte, si c'est plus simple pour vous de retenir la chose comme ça, c'est possible évidemment. Donc 25 mai, Nfali Kouyaté à Bruxelles pour un concert très attendu. Voici à présent un musicien aux origines sénégalaises, il s'appelle Cheikh Ibra Fam, ça aussi c'est une nouveauté. Et ce qui est intéressant avec Cheikh Ibra Fam, c'est qu'il a fait partie des chanteurs de l'orchestra Baobab de Dakar et qu'il vit actuellement sur l'île de la Réunion. Donc il y a un côté plus métissé encore dans sa musique actuelle, avec une proposition très variée, un éclatement de style africain évidemment, groove, funk, afro-pop. Son album s'appelle Aduna, ce qui signifie la vie. Nous écoutons ce titre, Waktana.

0: Fakoli Daba.
1: Waktan, c'est la composition de Cheikh Ibra Fam, nouveauté donc sur son album Aduna. Évidemment, quand on pense à l'orchestre Baobab de Dakar, on pense à Rudy Gomis, le chanteur qui nous a quittés en 2022, Barthélémy Atisso qui nous a quittés en 2021, Niouga Dieng aussi, voilà des musiciens qui sont partis bien trop tôt, mais qui nous ont donné de jolis moments de plaisir. Marc François, qui est très actif dans la popularisation, si je puis dire, de la musique et de la culture africaine, a un rendez-vous avec vous. Ce sera le 23, le 24 et le 25 mai. Ce sera à Obel avec l'African Roots. Il y aura des ateliers de danse, de musique, de nourriture, concerts aussi avec Saf Sap. Bref, de multiples expressions de l'Afrique et du Sénégal, en l'occurrence, vous attend. Donc, c'est l'African Roots à Obel, 23, 24 et 25 mai. Si vous êtes dans le coin, profitez-en, évidemment. Autre nouveauté, c'est l'album Sentir de Poche de la formation Rayos. Dans Rayos, il y a Nicole Canguero, la chanteuse, Frédéric Malempré aux percussions, Benoît Minon à la guitare et Sébastien Tamignot à la contrebasse et à la mandole. Voici un titre de ce nouveau disque, Sentir de Poche de Rayos, No Seu Olhar.

0: La formation Rayos à l'instant dans Le Monde est un village avec cette nouveauté, l'album Sentir Depois avec Sébastien Tamigno, ouais, Frédéric Malempré, bien sûr, Benoît Minon, oui, et Nicole Canguero qui est au chant avec cette proposition, ces nouvelles chansons de ce nouvel album qui repose principalement sur des compositions. Prochain concert de Rayos, ce sera le 28 mai et ce sera au Rideau Rouge de Lannes dans le Brabant Wallon.
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0: Et là, nous sommes carrément à Riga, Riga, ville de Lettonie, évidemment, avec une formation qui a aussi quatre lettres. Riga, Raou, R-A-H-U. Voilà, une formation double mixte, deux hommes, deux femmes, contrebasse, violon, guitare. J'aime bien leur énergie, j'aime bien leur sens des reprises aussi, j'aime bien leur complicité. Voici un titre que vous connaissez sans doute en partie, Down by the Riverside.

quatre musiciens, plus un invité, Souffleur. C'était enregistré en public à Riga, en Lettonie. C'est la formation Raou et l'album s'appelle On the Dance Floor. Si vous cherchez une musique pour mettre de l'ambiance quand vous organisez une fête, un anniversaire par exemple, Raou peut faire le boulot, évidemment. Leur fond de commerce, ce sont les musiques traditionnelles d'Angleterre, des États-Unis, d'Australie, de France, de Finlande et bien sûr de Lettonie. Voilà une très belle collaboration entre ces musiciens. Nous avons une dernière nouveauté à vous proposer ce soir, c'est Stelios Petrakis, le musicien de Grèce, de Crète, qui joue de la lyre. Il a enregistré un album qui s'appelle Lyrique. Alors, on devine le jeu de mots, évidemment, Stelios Petrakis qui joue de la lyre, et un album qui s'appelle Lyrique, avec des chansons, des voix et des invités. Parmi les 11 complices, il y a Bijan Chemirani, évidemment le percussionniste, le souffleur français Sylvain Barou, le gratteur Efren Lopez, plus des sonorités d'accordéon, d'harpe, de mandoline, de guitare. Et il y a aussi des poèmes de Giannis Petrakis. Et l'album contient aussi, pour tout vous dire, des traditionnels d'Asie mineure, d'Espagne. Le disque lyrique commence avec un poème mis en musique, Étoile à Gaza, et se clôture avec une reprise du groupe Metallica, Nothing Else Matters.

0: C'est subtil comme reprise, hein, tout ça avec l'instrument emblématique, carrément historique de l'île crétoise, c'est la lyre et c'est joué par Stelios Petrakis, Nothing Else Matters, la reprise de la formation Metallica. Demain soir, nous aurons comme invité Geoffroy entre 18 et 19h et puis demain soir, entre 20 et 22h, nous écouterons le projet mandingue Mandesilla et puis tout de suite, je vous laisse dans les mains d'Alexandra Vassen. Bon week-end.
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14: Madame, Monsieur, bonsoir. Ce soir, quelques dernières averses quittent le pays par le sud-est. Le ciel va s'ennuager dans le courant de la nuit, avec l'arrivée d'une perturbation par l'ouest dans le courant de la nuit, de petites pluies intermittentes. Les températures nocturnes s'établiront de 4 à 10 degrés. Demain, dimanche, en matinée, un ciel bien gris qui dominera, avec quelques faibles pluies toujours présentes sur l'ensemble du royaume. L'après-midi sera plutôt rythmé par quelques averses dans un ciel changeant. Les températures seront en légère hausse avec un flux qui s'orientera au sud-ouest de 11 à 16 degrés.
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16: Il est 19h. Bonsoir à tous, Julie Buron pour ces informations. Des matchs de play-off 2 ce samedi, autrement dit les Europe play-off. Le Standard reçoit Genk depuis 18h15. Les deux équipes sont à égalité de points dans le classement. La première mi-temps touche à sa fin et on fait le point avec vous. Pierre Capard, bonsoir.
17: Oui, bonsoir Julie, rencontre intéressante et très rythmée, même si c'est toujours 0-0, deux équipes qui veulent la victoire ce soir pour s'emparer de la tête de ces Europe Playoffs, le standard qui est convaincant, mais c'est le Racing Genk qui s'est montré le plus dangereux, le plus menaçant, avec deux possibilités. La 23e, une frappe de Mirisola, Epolo, le gardien liégeois, est battu, mais David Bates, le défenseur écossais, vient à sa rescousse, et puis quelques minutes plus tard, c'est une frappe de Yokohama, le joueur japonais, très rapide, frappe sur le poteau, Epolo battu également mais sauvé par son poteau, et Ito à la reprise qui loupe la cible. 0-0 donc, le standard qui s'en sort bien avec ces deux occasions. Il reste encore un peu plus de 2 minutes à jouer dans cette première période.
16: Merci Pierre. Avant cela, Charleroi recevait Westerlo, les Zèbres se sont inclinés 0-1. Le Barça annonce aujourd'hui le départ de Robert Lewandowski, l'attaquant polonais quittera le FC Barcelone au terme de son contrat de 4 ans au mois de juin. Avec ses 119 buts en 191 matchs, il a grandement participé au succès du club avec 3 titres de champion, dont le dernier conquis dimanche dernier contre le Real Madrid, mais aussi une Coupe d'Espagne et 3 Supercoupes d'Espagne. Plusieurs milliers de personnes ont bravé la pluie à Vienne pour dénoncer la participation d'Israël au concours Eurovision de la chanson. La finale a lieu ce soir dans la capitale autrichienne. Les manifestants scandaient notamment, je cite, « pas de podium pour le génocide », fin de citation. L'ex-ministre britannique de la Santé, Wes Streeting, voudrait se présenter pour remplacer le Premier ministre Keir Starmer à la tête du Parti travailliste et donc à Downing Street aussi. Il nous faut une véritable compétition au sein de notre parti, le Labour, avec les meilleurs candidats en lice et je me présenterai, a-t-il déclaré. Jeudi, il avait démissionné de son poste de ministre, disant avoir perdu confiance en Keir Starmer après des résultats électoraux désastreux lors de scrutins locaux le 7 mai. C'est tout pour ces informations. Bonne soirée à notre écoute.
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2: Bonsoir à vous, merci d'être à l'écoute d'RTBF, la première. Comme chaque samedi à 19h, c'est Sacré Français, le meilleur des tendances musicales de la scène francophone, avec ce soir beaucoup de découvertes, vous allez voir, des choses très très jolies, dont Jonathan Person, Gilda avec 2 A, une artiste vraiment incontournable à découvrir en concert vraiment le 24 mai. Ce sera au Botanique à Bruxelles. Le retour d'Ezekiel Payès, Là où tu veux, Dexa agir, agira, c'est ce qu'on écoutera tout à l'heure. Mais d'abord, nouvel extrait de l'album Le retour des beaux jours de Vanessa Paradis. Déclaration d'amour à sa ville de cœur, Los Angeles, les initiales des anges, une chanson coécrite par Jean-Louis Pierrot. Vanessa Paradis sera en concert au festival La Cémo, ce sera le 11 juillet à Enghien.

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toute la place est un nouvel extrait de l'album Poussière d'or de Stéphane Escher qui était sorti fin novembre. Stéphane Escher qui donnait il y a quelques jours un concert exceptionnel à Paris au studio 104 de la Maison de la Radio avec l'Orchestre Philharmonique de Radio France. Un concert disponible sur le site et l'application de nos confrère. Elle soigne son travail dans son prochain concert prévu en 2027. Voici Charles, extrait de Sabotage, Silence.

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se révèle. Le Bruxellois Thomas Ejzin, alias Joshua en français dans le texte, avec Ecchymose, extrait de son premier EP qui s'appelle Mélancologie et qui est sorti le 21 février dernier. Un artiste émergent, autodidacte, Blau Sam de son vrai nom Arnaud Bernard, a grandi bercé par les Beatles et a choisi la musique qu'il étudiera sur les traces des Cooks à Brighton, en Angleterre. Blossom, voici Webcam. On

0: Rêve américain, c'était Jonathan Person. Le Québécois Jonathan Person est le projet solo de Jonathan Robert du label Bon Sound, qu'on connaît aussi comme chanteur, guitariste et parolier au sein du groupe indie rock montréalais Corridor. Gilda, c'est l'alter ego de Camille Constantin da Silva, une artiste franco-brésilienne qui mêle astucieusement musique, danse, théâtre, performance scénique, un univers unique et éclectique. C'est juste et sublime. À ne pas manquer en concert le fameux dimanche 24 mai aux Nuits Botaniques à Bruxelles la semaine prochaine. Donc ce sera le même jour qu'eux, entre autres Flora Fischbach, Papouze, Léonie Pernet, Solane, Nour, Les Louanges, Camille Mbé, Isaac, Blasé. Bref, c'est la soirée à ne pas manquer. Gilda, voici Pensée diluvienne.
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L'homme poisson, c'était Calypso Valois. Après des collaborations remarquées avec Christophe Honoré et Bertrand Mandico, Calypso Valois signe chez Pop Noir la bande originale du film de Caroline Deruas, Les Immortels. Elle y dévoile son nouveau single, L'homme poisson. La fille d'Élie Médéros et de Denis Quilliard, alias Jacquenot, propose un univers synth pop 70s. L'homme poisson, c'était donc Calypso Valois, membre du duo Electro Nose, diplômé du Conservatoire de Marseille. L'épatant Ezekiel Payès compose pour le cinéma et la publicité aussi. Le voici avec Là où tu veux, d'Exa Agira Gira.

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On écoutait Camille, c'est le titre de la chanson de Monsieur Giscard. Son vrai prénom, c'est Valérie. Monsieur Giscard écrit des odes à l'ennui des jeunes générations, l'art du décalage ancré dans l'air du temps par ce flow nonchalant. Benjamin Biolay sera en concert avec la première le 14 octobre à l'OM à Serein et le 15 octobre à l'ancienne Belgique à Bruxelles. Extrait de Le Disque Bleu, voici Le Penseur.

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Toujours de l'épatante album Mouette de Bertrand Belin. On écoutait Seul, nouveau single. Bertrand Belin actuellement en tournée pour de très nombreuses dates, dont une seule, à l'Éden, à Charleroi, le 26 novembre. Une tournée qui se terminera en mars 2027 par 4 cigales et 2 Olympia. Le Belge Jugues donne une voix aux souffrances de la nature comme un écho à ses propres racines blues. Voici le soulèvement de la terre. Jugues.

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1: Aux racines, à l'os même, c'était Jugues avec le soulèvement de la terre. Quatuor bruxellois mené par Lud Vial, en français dans le texte, dans un registre dream pop électro. C'est Lud et les métamorphoses. Lud s'inspire de sa transition de genre en jouant avec différents contes et symboles, mais aussi le monde de l'enfance, le rêve ou encore la culture pop. Mais d'abord, 20 ans après ses débuts avec les Bébés Brunes, Adrien Gallo poursuit sa route en solo. Voici Horror Show. Adrien Gallo, ensuite Lud et les Métamorphoses, La Crise du Roi avec Pylône, extrait de l'album Mascarade. J'espère que vous avez fait, comme moi, de belles découvertes ce soir. C'est toujours un plaisir. On se retrouve lundi à 21h et à minuit, et chaque samedi à 19h pour le point sur les découvertes de la semaine. Je vous souhaite une excellente soirée à l'écoute des programmes d'RTBF La Première.

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9: Il est 20h. Bonsoir à tous, Julie Buron pour ces informations football et des matchs de play-off 2 ou de Europe play-off ce samedi. Le Standard reçoit Genk en ce moment. Les deux équipes sont à égalité dans le classement. Le match touche à sa fin et on fait le point avec vous, Pierre Capard.
10: Oui Julie, et c'est toujours 0-0 ici dans ce match avec une équipe de Genk qui s'est créé pas mal de possibilités en première période, mais changement de physionomie en deuxième mi-temps. C'est le Standard qui s'est montré le plus dangereux, alors qu'il y a une frappe ici pour Genk de Zakaria qui est capté par le gardien Epolo dans le quatrième quart d'heure. Le Standard qui s'est octroyé trois belles possibilités avec deux tirs de Rafiki Saïd et une tête d'Ibrahim Karamoko, mais à chaque fois le gardien limbourgeois Lucas Brugman s'est intervenu pour empêcher les Liégeois de marquer, d'où ce score de 0-0. Il reste un peu plus de 10 minutes à jouer dans cette partie et le Standard et Genk n'ont pas encore réussi à se départager 0-0.
9: Merci Pierre. Avant cela, on rappelle que Charleroi recevait Westerlo. Les Zèbres se sont inclinés 0-1. Au Giro, le Tour d'Italie, l'équatorien Jonathan Narvaez s'est adjugé la 8e étape, une victoire en solitaire pour signer sa 2e victoire d'étape dans cette édition du Giro et sa 4e dans un Tour d'Italie. Le Portugais Afonso Eulalio conserve son maillot rose de leader au général. Une vidéo qui fait froid dans le dos circule partout sur les réseaux sociaux. Un homme âgé a été violemment agressé en plein jour dimanche dernier dans le quartier des Marolles à Bruxelles. La scène a été filmée par un riverain. On y voit les deux auteurs plaquer la victime au sol, l'étrangler, la violenter et lui dérober ses effets personnels. La personne agressée gît au sol, apparemment inconsciente. Ces images de violence gratuite ont suscité une forte émotion. La police bruxelloise confirme qu'une enquête est en cours. Un homme soupçonné d'avoir commandité l'attentat contre la synagogue de Liège, arrêté en Turquie. Les autorités fédérales américaines ont annoncé son arrestation et son inculpation. Le suspect est accusé d'avoir coordonné une vaste campagne terroriste visant plusieurs lieux de culte juif en Europe. C'est tout pour ces informations. Bonne soirée à notre écoute.
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11: Curieusement, ce funeste événement de l'histoire de France demeure lié à une toquade amoureuse du roi qu'on nomma à juste titre le Vert Galant. À Paris, au Palais du Louvre, la résidence habituelle des rois de France, il est près de 11h ce matin-là quand le roi Henri IV sort du palais en coup de vent, accompagné de son capitaine des gardes. Il traverse la galerie, puis la salle haute et croise un charivari, un tourbillon, une effervescence inhabituelle. Des domestiques déménagent des pans de décor. Des laquais en livrée envahissent les couloirs. Ici, des musiciens avec leurs violons sous le bras. Là, des chorégraphes. Là encore, des tailleurs porteurs de toilettes multicolores. Mais qu'est-ce donc ? S'inquiète le roi. Sire, c'est le ballet de la reine qui doit se jouer demain à l'arsenal devant toute la cour. La reine, vous le savez, y veille avec le plus grand soin depuis des mois. Oh, il le sait. Il connaît la folie qui s'est emparée de son épouse, Marie de Médicis. Une passion qu'il trouve extravagante. Elle ne cesse d'organiser des spectacles baroques, des ballets pompeux qu'elle combine avec ses machinistes, tous florentins comme elle, bien sûr. Mais le ballet de la reine doit être son chef-d'œuvre, une apothéose de danse et de féerie. Elle a même décidé de s'y mettre en scène et de figurer comme l'allégorie de la beauté. À 35 ans, Marie a atteint la maturité avec son teint nacré, sa gorge généreuse, sa taille dont l'embonpoint est tout à fait à la mode. Tout ce beau monde s'agite et passe devant le roi qui n'y attache guère d'importance. Il faut dire que le torchon brûle très souvent au sein du couple royal. Henri, avec ses 55 ans, sa barbe blanche, ses rides, annonciateurs de vieillesse, ne fait pas le poids devant la Florentine. Mais ce qui provoque les nombreux orages qui agitent le couple, c'est bien sûr les multiples infidélités du ver galant. Quand par jalousie, elle éloigne de la cour des petites nymphettes repérées par Henri, ce dernier se met à bouder. Et quand il boude, la reine l'assomme à coups d'insultes acariâtres. Finalement, les deux souverains s'invectivent à haute voix et même devant la cour. Nous sommes le 16 janvier 1609, il est 11h30 et c'est l'heure H de mon histoire. Toujours en quête d'une bonne fortune, le roi finit quand même par s'arrêter ce matin-là devant l'essaim bourdonnant des demoiselles d'honneur. Toutes chamarrées et travesties, elles s'empressent pour aller répéter leur chorégraphie. Oh, ça le titille. Il sait que c'est au sein de cette ruche qu'il trouve des jeunes beautés qu'il invite dans son lit. Ah, il est incorrigible. Henri IV ne cesse de multiplier les conquêtes. Sa quête amoureuse est effrénée. Lui, si doué en politique, lui, si habile en diplomatie, il se ridiculise aux yeux des courtisans et même de ses maîtresses. Car elles en rient. Il a un cœur d'amadou et une volupté effrénée. Ce qui les amuse, c'est qu'à peine enflammé, le roi monte à l'assaut, mais ne peut guère conclure. Amoureux, il lui arrive d'oublier sa tâche de souverain. Et c'est ce qui va se produire ce matin de janvier. Car parmi les jeunes ballerines, il remarque une beauté fulgurante. Il faut dire que ces demoiselles sont peu vêtues, drapées d'étoffes, à peine couvertes d'un crêpe qui ne cache rien de leur corps. « Voyez, sire, lui souffle son grand écuyer. Mademoiselle de Montmorency est admirable. C'est comme s'il soufflait déjà sur des braises allumées. » Il faut dire que toute la cour de France jouit à l'époque d'une haute réputation de volupté. Licence et jouissance y sont de mise. Charlotte Marguerite de Montmorency, dernière fille du connétable, est merveilleusement blanche et d'une beauté miraculeuse. Avoue un contemporain.

0: et compte implacable sur fond de galanterie, de jalousie, de politique et de guerre. Charlotte de Montmorency n'a que 14 ans. Innocente, mais aussi très coquine. Et comme d'habitude, à chaque fois que le roi tombe amoureux, il tombe malade. Le lendemain du coup de foudre, le voilà au lit avec une crise de goutte. Il y reste plus d'une semaine. Sa santé périclite. Il en perd le sommeil. Ne cesse de fantasmer sur le corps de la belle Charlotte. On le soutient, on le cajole, mais rien n'y fait. Toute la cour défile à son chevet. Et, comme le diable s'en mêle, la jolie nymphette est parmi les courtisans qui viennent le visiter. En amouré, Henri lui murmure qu'il l'aimera comme sa fille. Elle se présente à lui chaque jour. Henri, les yeux brillants, ressuscite. Mais comment attirer dans son intimité l'objet de sa passion ? Il se rend compte qu'il a commis une fameuse gaffe en accordant, il y a quelque temps, cette beauté à un de ses compagnons d'armes, Bassompierre. Leur mariage est prévu pour bientôt, au prestigieux château de Chantilly. Alors que faire ? Chaque nuit, le souverain ne cesse de manigancer une stratégie. Il fait mander Bassompierre à son chevet et lui déclare qu'il va le marier à Mademoiselle d'Aumale. Mais, sire, rétorque le futur mari, vous m'avez déjà promis à Mademoiselle de Montmorency. Oui, je sais, rétorque le roi fiévreux, mais je te parle en ami et suis tombé fou amoureux de cette personne. Si tu l'épouses, je te haïrai. Si elle m'aime, tu me haïras. Ne gâchons pas notre belle amitié. Et Bassompierre de s'incliner. La stratégie royale est de la marier au premier prince de sang, Henri de Condé, un moche blondinet de 20 ans, sans grande personnalité. Mou, il sera modulable. De plus, il est célèbre pour ses tendances homosexuelles et sa vie de bâton de chaise. Donc, un pleutre inoffensif qui ne présente aucun danger aux yeux du roi. Il va, par une entourloupe, le manipuler et l'éloigner. Pour lui, la voie est libre. Elle mène directement au corps mince et souple de sa déesse. Le roi se frotte les mains. Cette fois, il va pouvoir attirer la jolie demoiselle dans ses raies et sur sa couche. Il triomphe. Il a tort.
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1: Tout a commencé 16 mois plus tôt au Palais du Louvre, quand le vert galant, alias Henri IV, attache son regard à une beauté de 14 ans, Charlotte de Montmorency. Il en perd le sommeil, la santé et oublie même ses devoirs de roi. Pour être sûr de ne l'avoir que pour lui, il la marie à un prince de Condé amorphe et homosexuel qu'il va pouvoir manipuler. Mais le scénario ne va pas du tout se dérouler comme il l'a prévu. Henri IV s'est trompé sur la personnalité du prince de Condé qui épouse la belle Charlotte à peine 4 mois après l'éblouissement du roi. Ce dernier a fait vite, mais il a mal calculé son plan d'action. Certes, Henri IV inonde la belle de mots d'amour, de lettres enflammées. Elle aussi s'enivre de ses mots d'amour et mesure sa gloire d'être l'élu du roi en personne. Oui, mais le prince de Condé n'a vraiment pas envie de jouer les maris conciliants. La crise éclate. Condé décide de quitter la cour avec sa belle et jeune épouse. Le roi entre dans une colère noire et lui jette ces mots. « Votre femme est ma sujette. Je puis lui commander de demeurer aussi bien qu'à vous. » Il multiplie les rendez-vous avec sa jeunette, car la belle se prend au jeu. Il oublie ses devoirs politiques. Il oublie même de régner. Dans une vraie furie d'amour, il ne pense qu'à sa jolie blonde. D'une intrigue galante, nous allons maintenant passer à une crise politique pleine de dangers. Car le mari jaloux prend une décision radicale. Le 29 novembre, à 4h du matin, il fait monter son épouse dans un carrosse de campagne. Direction la route des Pays-Bas. Le prince tient son honneur. Pour lui, c'est un enlèvement de légitime défense. À Castillon-sur-Sambre, le couple traverse la frontière avec notre pays, les Pays-Bas espagnols. Henri de Condé vient de désobéir à son souverain, mais dans l'ombre. Il est poussé à le faire par l'ambassadeur d'Espagne. L'horloge tragique de l'histoire vient de se mettre en route. L'affaire débouche sur l'échiquier européen. En pleine crise de politique étrangère. Car à Bruxelles, où s'installe le couple, nos souverains de l'époque, les archiducs Albert et Isabelle, gouverneurs des Pays-Bas, sont des fervents catholiques. Et à Bruxelles comme à Madrid, le parti espagnol ne tolère nullement ce roi de France qui fait semblant de s'être converti à la religion chrétienne. Pendant ces tergiversations à Paris, un homme mystérieux d'une trentaine d'années, un grand roux, venu de la ville d'Angoulême, commence à rôder autour du Louvre. C'est un géant aux yeux de fou, vêtu d'un pourpoint à la flamande. Il ne cesse de tenter de pénétrer dans le palais, mais en vain. Méfiant à chaque fois, les gardes le repoussent. Pourtant, il est très facile d'y pénétrer. En effet, chaque jour, les portes du Louvre s'ouvrent à 5h du matin. Dès cet instant, une cohue affairée de serviteurs s'y engouffre. Ça afflue, ça se bouscule aux entrées, ça s'élance dans les couloirs. Ça babille sans se distraire. Pas de temps à perdre. Chacun, chacune connaît sa tâche. On tient à garder son gagne-pain. Servir à la cour est enviable. Les saints bourdonnent et s'éparpillent. On croise des ouvriers, des quémandeurs, des artistes, des mendigots et même déjà des curieux. Tout à fait normal, puisque les grilles du Louvre demeurent ouvertes à tous. Ce qui, au niveau sécuritaire, n'est pas sans danger. Il y a parfois des ombres qui se faufilent, comme cet homme un peu égaré, celui qui dit venir d'Angoulême et qui veut avertir le roi. Des gardes le suivent un jour jusqu'à l'église des Feuillants, toute proche, où le souverain fait ses dévotions. À 6h, comme chaque jour également, c'est le tour des courtisans à converger vers le Louvre. Ils logent en ville. Seuls les princes de sang et quelques serviteurs privilégiés ont le droit de rentrer à cheval dans le périmètre du Louvre. Vient le lever du roi à 7h. C'est toujours un authentique cérémonial. Les familiers du roi ont seuls le droit d'y assister. Ce matin-là, ils attendent qu'il s'éveille. Ouais, mais voilà, en ce matin du 14 mai 1610, le roi tarde. Ce n'est pas dans ses habitudes. Mais cela n'entame pas leur patience. Ils savent tous que la cour n'est pas dominée par la rigueur. Oui, mais le roi ne paraît toujours pas. Si c'était la reine, il ne s'inquiéterait pas. Elle déteste se lever de bonne heure et s'éveille de mauvaise humeur en grognant. Ce matin, les proches du souverain commencent à s'inquiéter. Ils connaissent ses habitudes. D'ordinaire, Henri reste dans le lit conjugal avec les rideaux fermés. Et de là, à travers la petite cour, parle avec ses proches de politique, de ragots, du programme de la journée. Une fois les rideaux tirés, le couple prend son déjeuner au lit. Bouillon de bœuf avec pain servi par deux gentilshommes de la chambre. Enfin, le roi fait une toilette des plus rapides et le familier le plus titré a l'honneur de lui présenter sa chemise. Ce n'est qu'après qu'Henri passe dans l'antichambre où l'attend déjà une foule de courtisans venus lui souhaiter la bonne journée. Mais est-ce une bonne journée pour le roi ? Lui, toujours sain, gaillard et de bonne humeur. Lui, avec toujours une bonne nouvelle en tête et le rire à la bouche, lui, qui demande à ses amis de lui renseigner quelques bonnes fortunes. Le roi aurait-il découché ? Mais non. Voilà sa majesté. En réalité, il s'est levé de bon matin et s'est habillé dans son petit cabinet. Comme il avait mal dormi, il s'est remis au lit vers 6 heures, a lu son livre d'heures. Après sa prière, il s'est promené aux Tuileries. Il est allé entendre la messe au Feuillant, rue Saint-Honoré. Quand il rejoint ses proches au Louvre, Henri IV feint la bonne humeur. Mais ces derniers remarquent son air soucieux. Certes, chacun de ses intimes sait qu'il est toujours hanté par sa belle Charlotte. Le roi est sombre. Sa nuit a été blanche et traversée de cauchemars. « Je suis tout étourdi de n'avoir point dormi. Je me sens tout mal fait », leur déclare-t-il. Et il ajoute « Je fus en inquiétude toute la nuit ». En aparté, il confie à Bassompierre et au duc de Guise « Je mourrai un de ces jours et, quand vous mourrez perdu, vous connaîtrez ce que je valais ». Monsieur de Vendôme, son fils naturel, le supplie de suivre les conseils de l'almanach et d'un prophète de ses amis. Ne pas sortir aujourd'hui car cela lui serait fatal. On a ce genre de croyance à cette époque, mais d'autres proches le mettent en garde. D'autant que le roi a la manie de se mêler à la foule pour rester en contact étroit avec son peuple. Qui plus est, ce ne serait pas la première fois. Si l'on compulse les archives du Parlement de Paris, on constate qu'avec Henri IV, les régicides ne manquent pas. Depuis son couronnement, le monarque a dû faire face à pas moins de 21 tentatives d'assassinat. Tout avorté, la plupart punis de poursuites, d'incarcération, d'écartèlement, de pendaison, décapitation et agonie sur le bûcher. Dès lors, d'où viennent cet esprit encombré et ces idées sombres qui ont assailli le roi toute la nuit ? La peur d'une autre tentative ? Les annonces de certains mages ? On parle de signes avant-coureurs, de songes prémonitoires, de prophéties alarmantes qui auraient circulé à la cour. Mais qui pourrait connaître vraiment la suite de l'histoire ?
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1: Aujourd'hui dans l'heure H, je vous raconte les origines de l'assassinat du roi de France Henri IV. Toujours enflammé par son désir pour la toute jeune Charlotte de Montmorency, le roi enrage. Ce qu'il ignore, c'est la présence presque continue d'un certain Ravaillac qui ne cesse de rôder autour du Louvre. Cette fois, les acteurs sont en place, le drame ne va pas tarder. Henri IV ne décolère pas contre l'ignoble Condé. Il a compris que la belle sur laquelle il a jeté son dévolu est et restera avec son époux à Bruxelles. Ce maudit rapt de légitime défense met la donzelle à l'abri de ses griffes de barbon. Il fulmine, menace, exige un retour sans condition. Il explose quand il apprend qu'elle a été reçue par l'infante Isabelle. Fou furieux, il envisage d'utiliser les grands moyens. Son ministre Sully a bien du mal à le calmer. Ce que craint Sully, c'est que cette romance ridicule plonge l'Europe dans la guerre. Les archiducs Albert et Isabelle gouvernent un territoire dont une partie équivaut à l'actuelle Belgique. Ils sont à la tête d'une vice-royauté autonome sous la suzeraineté de l'Espagne. C'est Madrid qui leur a conféré ce pouvoir. Dès lors, en mettant ses plans à exécution, Henri IV risque de provoquer un conflit en plein cœur de l'Europe. C'est cher payé pour une amourette. Ses projets de guerre se précisent. En ces mois d'avril et mai 1610, il est prêt à tirer l'épée. Paris bruisse de rumeurs belliqueuses. On rassemble des troupes. Profondément protestant, le roi a l'intention d'aller soutenir les princes réformés d'Allemagne et de s'attaquer à l'empereur catholique. Cela lui permettrait surtout de faire un crochet par Bruxelles avec son armée et d'y cueillir au passage la demoiselle de ses amours. On comprend le danger que comportent ces projets. Voilà l'exaltation et la frustration dans lesquelles le souverain se débat. On comprend dès lors ses insomnies. Mais il ignore bien sûr qu'autour du palais où il réside rôde toujours le grand Rousseau natif d'Angoulême. La trentaine, une barbe rousse, des cheveux en bataille, des yeux enfoncés dans les orbites. Ce Ravaillac est une présence inquiétante. Retourné dans sa ville, le voici plus halluciné que jamais. À ses yeux, Paris est une grande pécheresse. Il hait les protestants. Il revient dans la capitale, il dit qu'il ne veut pas tuer le roi, mais seulement l'avertir, le remettre dans le droit chemin de la religion chrétienne. Pourtant, dans les auberges où il loge, il avoue qu'il a l'esprit traversé d'intentions régicides, un véritable illuminé. Il va même frapper à la porte de l'hôtel particulier où réside Marguerite de Valois, la fameuse reine Margot, l'ex-épouse d'Henri IV. Henri IV, lui, n'a toujours pas renoncé à récupérer sa belle. Mais de plus, le voilà engagé dans un autre conflit, cette fois conjugal. Le roi n'est pas sans ignorer l'inaptitude de son épouse en matière politique. Or, cette dernière insiste, depuis longtemps, afin d'être couronnée reine, comme le fut par exemple une de ses devancières, Catherine de Médicis. La Florentine s'obstine. Le roi tient bon. Il se méfie surtout de sa complaisance envers l'Espagne et la maison d'Autriche. N'est-elle pas une Médicis Habsbourg ? Petite nièce de Charles Quint ? En outre, couronner la reine, cela signifie lui confier la régence en cas de départ pour la guerre, mais aussi en cas de sa propre mort. Henri finalement cède, d'un contre-cœur. Le jeudi 13 mai, Marie triomphe. Elle est couronnée reine en l'abbaye de Saint-Denis, dans un luxe éblouissant. Reine et régente. Les larmes aux yeux, elle reçoit l'onction des huiles saintes, le sceptre et la main de justice. Cette fois, elle sait qu'elle est de surcroît à l'abri de toute répudiation. La nouvelle ne tarde pas à être diffusé par les ambassadeurs invités, qu'il annonce à des hommes qui, dans l'ombre, n'ont cessé d'attendre ce signal. Nous allons vite comprendre pourquoi. Ce vendredi 14 mai, le roi peine à oublier sa nuit d'insomnie et ses soucis multiples. En fin de matinée, il parle des dernières dispositions militaires. Avant le dîner, il s'entretient avec le commissaire ordinaire des guerres. Bref, il n'en démord pas, il veut partir au combat. L'après-midi, il semble avoir retrouvé sa jovialité naturelle. Il chausse ses lunettes, s'assied à son écritoire et soudain se frappe le front. « Mon Dieu !» s'exclame-t-il. « J'ai quelque chose là, dedans, qui me trouble fort. » À la reine, il avoue « Mamie, je veux aller en ville. Mais je ne sais ce que j'ai. Je ne puis pas sortir. » Mais finalement, il demande qu'on amène son carrosse. Il souhaite conférer avec son ministre Sully. Il embrasse son épouse et lui promet d'être revenu une heure plus tard. Il sort, mais pris d'un étrange remords, il revient sur ses pas pour deux autres baisers. Il s'avance vers son carrosse qu'il attend dans la cour carrée du Louvre. Vêtu de son habituel costume de satin noir tout égratigné, il sort du Louvre avec quelques fidèles. Deux capitaines de ses gardes proposent alors leur protection. Par deux fois, il refuse. La lourde voiture quitte le Louvre. Elle est dépourvue de vitres. Henri prend place sur la banquette du fond et met à sa droite le duc d'Épornon. Outre le roi, ils sont sept dans le carrosse. Tous des fidèles, tous des proches. « Où va-t-on ? » demande le cocher. « Qu'on me mette hors de séance, » répond le roi en se signant. « Mais pourquoi s'en faire ? Le temps est radieux, le carrosse est escorté de gentilshommes à cheval et de valets de pied. » La voiture s'ébranle, passe sous la voûte sombre, franchit le guichet du Louvre. Elle a à peine fait quelques tours de roue. Qu'Henri fait relever les ridelles de cuir des fenêtres, laissant pénétrer les rayons du soleil. Et puis, il a envie de contempler la décoration des rues pour l'entrée solennelle dans Paris de la Reine, qui doit avoir lieu dans quelques jours. Le carrosse roule donc ouvert à tout vent. Personne parmi l'escorte n'a fait attention à l'homme qui s'est mis à suivre le convoi depuis le Louvre. Habillé de son éternel pourpoint à la flamande, Jean-François Ravaillac a déjà attendu ce matin le passage du roi entre la première et la deuxième porte du palais, au bout du pont-levis. Échec. Il s'est rendu à la messe au Feuillant afin de s'approcher de lui lors de ses dévotions. Nouvel échec. À son auberge, il a bu plus amplement pour s'encourager. Maintenant, le carrosse vient de passer devant lui. Il est prêt, décidé. Son idée folle en tête. Il a dissimulé son couteau sous son chapeau. La voiture royale va au pas des chevaux. Il la suit aisément. Elle tourne le dos au quai de la Seine, passe par le croisement des rues Saint-Honoré et de l'Arbre Sec et prend la direction du cimetière des Saints-Innocents, à la demande du roi. Pour ce faire, le convoi doit s'engager dans la rue de la Ferronnerie, une rue très étroite. D'un côté, des bornes de pierre, de l'autre, des boutiques de marchands de cuivre, laiton et fer-blanc. Ces maisons surplombent le charnier du cimetière, mais leurs états gênent la circulation. L'escorte a du mal à progresser dans ce boyau resserré. En plus, c'est encombré de badauds et de passants. Et comble de malchance, une charrette de foin et un transport de tonneaux de vin viennent de se heurter, bloquant le passage. Le cocher s'engage à gauche, tire sur les rênes, immobilise le carrosse près de la rue de la Lingerie. À la hauteur d'une auberge dont l'enseigne montre un cœur couronné percé d'une flèche. Encore un signe. Un des valets de pied qui se tiennent aux portières descend afin de faire ranger les deux charrettes. Ravaillac l'a vu. La portière est sans protection. La voie est libre. L'homme comprend que c'est le moment. Dans le carrosse, il voit Henri qui, amicalement, a passé le bras autour du cou du duc d'Épornon, qui lui lit une lettre car il a oublié ses lunettes au Louvre. Se penchant, le Bourbon découvre ainsi son buste. Pour Ravaillac, c'est l'occasion idéale. Il saute sur l'un des rayons de la roue, maintient son autre pied sur un montoir de la rue, se penche à l'intérieur du carrosse. De la main gauche, il enfonce sa lame effilée dans le buste du roi. Un premier coup passe entre deux côtes, près de l'aisselle. « Je suis blessé !» crie Henri. Et pour le deuxième coup, Ravaillac frappe plus violemment. Le poignard transperce le poumon gauche, tranche la veine cave, sectionne l'aorte. Le sang gicle, un troisième coup se perd dans la manche du duc de Montbazon. « Ce n'est rien !» murmure le roi. Mais un flot lui envahit la bouche. Le marquis de la Force est le premier à comprendre la gravité de l'attaque. Il soutient le corps et la tête du roi et l'exhorte à mourir chrétiennement. « Ah, sire, souvenez-vous de Dieu !» Le drame n'a duré que quelques secondes. L'assaillant reste figé, tétanisé par son geste. Il garde son couteau ensanglanté à la main et le contemple. Il a réussi. Dans la rue, la confusion est totale. Un gentilhomme de la chambre du roi se précipite sur lui, sort son épée et veut le transpercer. Mais le duc d'Épernon arrête son geste. « Ne frappez pas, il y va de votre tête !» Tous les autres occupants du carrosse lui donnent raison. Ils veulent Ravaillac vivant. Un des capitaines des gardes se saisit du régicide, lui arrache son couteau et remet l'assassin à Monsieur de Montigny, gouverneur de Paris, qui a fait demi-tour en voyant l'agression. Tous les occupants du carrosse sont dans la rue maintenant. L'un d'eux crie « Le roi est mort !» Mais devant le tumulte qu'il provoque, les autres rassurent la foule. « Non, il n'est que blessé. » « Inutile d'ameuter la capitale, pense-t-il, au cas où l'attentat ne serait que le prélude d'un coup d'État. On jette un manteau sur le corps inconscient. On descend les mantelets du carrosse. Ordre est donné de fouetter l'attelage et de regagner au plus vite le Louvre. Deux gentilshommes cravachent leur monture et vont annoncer le drame. Celui qui se précipite chez Sully se heurte à une curieuse troupe en armes. Elle est sur le lieu où s'est accompli le régicide. Il est intrigué. Cette troupe armée se compose de 8 à 10 hommes à pied et de 2 cavaliers. Il comprend qu'ils veulent s'emparer de l'assassin et le tuer au plus vite. Il les entend même crier « Tue ! Tue ! Il faut qu'il meure !» Courtomet veut les en empêcher et dégaine son épée. Sans demander leur reste, ces mystérieux intervenants décampent, se noient dans la foule, se perdent dans les ruelles du quartier. Courtemais n'a guère le temps de s'attarder, mais ces hommes armés, inconnus, étrangers, semble-t-il, qui se dérobent soudain, l'intriguent. Il a raison. La suite le prouvera. Pendant ce temps, on ramène le roi au Louvre. Avec d'infinies précautions, on dépose le corps dans le petit cabinet de la reine. Le médecin petit est impuissant. Il n'y a plus rien à espérer. « Sire, murmure-t-il, souvenez-vous de Dieu. » Henri a le teint cireux, le pourpoint ouvert, la chemise trempée de sang, la poitrine enflée par l'hémorragie. Il ouvre 3 fois les yeux et expire. Mais touché à l'aorte, peut-être est-il déjà mort quand on revient au Louvre. Milon, son premier médecin, confirme. Ah, c'en est fait, il est passé. Ses proches se mettent à genoux en prière, baisent ses mains ou tiennent ses pieds en pleurant. Tous se souviennent qu'il y a une heure à peine, le roi de France parlait de combattre et de retrouver sa chère Charlotte de Montmorency. Il faut prévenir la reine. Elle a la migraine et se repose. Soudain, elle entend le tumulte. Elle envoie Madame de Montpensier aux nouvelles. Cette dernière revient, épouvantée. J'ai vu le roi blessé et gisant. Hurlement de Marie qui sort et se précipite vers la dépouille de son époux. S'il est blessé, je veux le secourir. S'il est mort, je veux le voir. Elle crie « Ils l'ont tué !» Elle se trouve mal. Arrive le dauphin qu'on est allé prévenir. Il fond en larmes. Dans Paris, la rumeur se répand partout, provoquant l'indignation et l'inquiétude. Les boutiques se ferment. On crie, on pleure, on craint que ce ne soit le prélude à une insurrection. Sully, bien que malade, sort de son lit. Escorté de 50 cavaliers, il tente de gagner le Louvre. Le ministre croit au retour de la guerre civile. Il s'enferme dans la Bastille. On doit fermer les portes de Paris. On organise des rondes de surveillance. Au Louvre commence le cérémonial qui doit suivre des règles séculaires. La dépouille est lavée, vêtue de satin blanc, et déposée dans une chambre afin de procéder à son autopsie. Des religieux psalmodient des prières quand on couche le cadavre dans le cercueil. Puis, sur une tribune surmontée d'un lit d'honneur, on dépose ce que l'on nomme l'effigie du roi. Un mannequin configuré à la ressemblance parfaite du défunt. Car un souverain ne meurt jamais. Pendant ce temps, les archers de la garde ont conduit Ravaillac à l'hôtel de Retz, rue Saint-Honoré. Il y recevra d'ailleurs une étrange et secrète visite dont nous reparlerons. On le fouille, on l'insulte, on s'empresse de l'interroger. On lui fait croire que le roi n'est pas mort. Si fer et torque-t-il, il l'est. Et s'il ne l'était pas, je le tuerais encore. Quand on va le soumettre à la question, le torturé ne lâche rien. Il refuse de donner le nom de ses complices, affirme que personne ne l'a influencé. Il se dit très chrétien et pourfendeur de la secte de la religion réformée. Il a juste, avoue-t-il, été motivé par une mauvaise et diabolique tentation. Les juges ont du mal à le croire. À croire que cet homme, sans grande intelligence et condition, ait pu mener à bien l'attentat. La personnalité de l'accusé commence à se dessiner. Plus qu'un extrémiste, un fou de Dieu, Ravaillac a plutôt l'esprit en désordre. Il parle de ses visions, ses voix intérieures, ses impulsions diaboliques. C'est le Parlement qui va instruire son procès sous la présidence du célèbre Achille de Harlay. Après 4 interrogatoires à la conciergerie, il sera tenaillé puis démembré par 4 chevaux sur la place de Grève. Mais Ravaillac, a-t-il agi seul ou a-t-il été téléguidé ? La première question que se sont posées les historiens est donc à qui profite le crime ? Certains y ont vu une implication de la reine elle-même. Il est vrai que les Médicis ont une réputation sulfureuse à ce propos. Alors peut-on voir l'influence de la reine ? Certes, au lendemain de son couronnement, la voilà pleinement régente et régnante. Un doute plane quand on compare les deux dates. D'autant que Marie de Médicis a l'obsession du pouvoir. Ravaillac n'aurait donc été que la main armée d'un crime politique. Comment alors expliquer les cris de douleur de la souveraine à l'annonce du décès de son époux ? Ses détracteurs parleront d'une douleur et de pleurs à l'italienne. L'analyse des archives diplomatiques semble proposer une autre hypothèse. C'est celle qu'a suivie le célèbre historien français Jean-Christian Petit-Fils. Il en est venu à croire que le coup est venu de Bruxelles. Il y a été préparé. Mais quel mobile avaient les archiducs Albert et Isabelle, catholiques radicaux, à favoriser un tel acte ? Il est clair. Avoir à ses frontières un roi puissant, secrètement attaché à son protestantisme originel, c'est plus qu'un mobile. Qui plus est, ce même souverain est bien décidé à passer par les Pays-Bas tout en allant soutenir la cause des princes protestants d'Allemagne. Voilà pourquoi il fallait se hâter à agir. Il fallait le faire après le couronnement de Marie de Médicis et avant le départ du roi qui se met en campagne. Pour l'historien français, l'assassinat pourrait donc être une affaire belge. Et il apporte des preuves. Comme la présence de ces tueurs à gages flamands ou wallons qui se trouvaient sur la scène de crime. Ceux que nous avons vus obstruer le passage juste après l'attentat. De deux choses l'une, où ils formaient un complot parallèle et ils ont abandonné la partie, où ces bretteurs avaient manipulé Ravaillac et n'avaient qu'un seul objectif, le tuer pour l'empêcher de parler. Et puis, pourquoi quelques heures après l'assassinat trouve-t-on le fameux prince de Croy, un de nos princes, à l'hôtel de Retz, où est interrogé Ravaillac? Le prince demande à parler au régicide. Dans quel but? S'assurer qu'il ne parlera pas? Étrange coïncidence, non? Et si on lit le document reprenant les paroles de Ravaillac lors de son supplice, qui trouve-t-on? Cet aveu. On m'a bien trompé quand on m'a voulu persuader que le coup que je ferais serait bien reçu du peuple. Qui voulait-il désigner par ce « on » L'histoire pose parfois des énigmes qui entourent certains faits marquants du passé. Voilà pour ce récit que j'ai eu le plaisir de partager avec vous grâce à la plume de Michel Carly et à la collaboration des équipes de LDV Productions.
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5: Il est 21h. Bonsoir à tous, Julie Buron pour ces informations. 29 personnes arrêtées administrativement ce samedi lors de la Pride à Bruxelles. Au cours du cortège, un groupe de manifestants présents dans la parade a bloqué la marche à plusieurs endroits. Une trentaine de manifestants vêtus de noir ont notamment bloqué la circulation à hauteur de Beaux-Arts, scandant des slogans antifascistes. Les manifestants contestaient la participation de la NVA à cette parade, dénonçant entre autres que le parti s'était abstenu lors d'un récent vote au Parlement européen sur l'interdiction des thérapies de conversion. Tic-tac, tic-tac, la finale du concours Eurovision de la chanson, c'est ce soir à Vienne en Autriche. Elle commence à l'instant, normalement, et Sila y défendra les couleurs de la Belgique, elle passera en quatrième position avec sa chanson Dancing on the Ice. La Belge est malheureusement en bas du classement des bookmakers. Le Standard de Liège et Genk se sont quittés sur un match nul et vierge 0-0 ce samedi à Sclessin lors du match au sommet de la 8e journée des Europe Playoffs. Les deux équipes qui totalisent 34 points reste en tête de ces play-offs 2. Autre résultat, Charleroi recevait Westerlo. Les Zèbres se sont inclinés 0-1, également en play-off 2. Le Barça annonce aujourd'hui le départ de Robert Lewandowski. L'attaquant polonais quittera le FC Barcelone au terme de son contrat de 4 ans. Ce sera au mois de juin. Avec ses 119 buts en 191 matchs, il a grandement participé au succès du club avec 3 titres de champion, dont le dernier, conquis dimanche contre le Real Madrid, mais aussi une Coupe d'Espagne et 3 Supercoupe d'Espagne. Enfin, la baleine à bosse qui avait été secourue en Allemagne il y a 2 semaines après s'être échouée a finalement été retrouvée morte près d'une île danoise. La baleine, surnommée Timmy par les médias allemands, avait été repérée pour la première fois coincée sur un banc de sable le 23 mars. Après plusieurs tentatives infructueuses, elle avait finalement été ramenée en mer du Nord sur une barge depuis la baie de Wismar sur la côte baltique, puis relâchée le 2 mai. C'est tout pour ces informations. Très bonne soirée à notre écoute.
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6: Bonjour à vous. Être troublé, n'est-ce pas être sensible à ce qui nous arrive, ce qui nous frappe?
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6: Bonjour Camille de Toledo.
7: Bonjour.
6: Quelle relation entretenez-vous avec le trouble ?
7: Déjà, il y a eu une grande part de recherche sur le vertige étant un des troubles.
6: Dans un précédent livre ?
7: Voilà, c'est ça. Le vertige, le trouble, ce qui nous trouble, ce qui nous émeut, ce qui... Voilà, donc c'est une zone dans laquelle je vis depuis quelques années quand même.
6: Être troublé, c'est se sentir en vie ?
7: Et se rendre perméable au monde.
6: 12 saisons déjà, et c'est la première fois que je fais ça, je crois. Inviter la même personne deux fois sur une même saison. Mais après avoir lu L'International des Rivières, votre dernier livre publié chez Verdier, je me suis dit, Camille de Toledo, ça serait quand même dommage de passer à côté d'une conversation autour de la richesse de vos idées dépliées. J'espère que celles et ceux qui nous écoutent comprendront ma décision. Vous êtes né en 1976, vous êtes essayiste et écrivain, et pour celles et ceux qui veulent en savoir plus sur votre parcours de vie et de pensée, je les renvoie au numéro 1 de cette saison 12. Souvenez-vous, rappelez-vous, nous l'avions ouverte ensemble en public au festival Les Inattendus à Tournai. Camille de Toledo, ça fait un bout de temps maintenant que vous accompagnez et pensez la question des droits de la nature. Cette fois-ci, c'est un récit de l'avenir que vous nous proposez, quelque part entre les années 30 et les années 50 de ce 21e siècle, en Europe, des rivières, les vivants non humains et divers écosystèmes peuvent être reconnus en tant que personnes juridiques. Mais ça n'est pas tout. Et si l'on considérait la rivière comme un corps travailleur qui gagne de l'argent et qui paye des impôts? Enfin, savez-vous ce qu'est l'inconscient terrestre? Camille de Toledo, vous allez nous expliquer. Vous êtes notre invité. Les rivières et le nouveau flow de l'eau, donc notamment cette semaine, mais aussi le rythme de la scène musicale belge. On vous a préparé les meilleurs extraits de la session live qui a suivi notre numéro spécial musique belge de février dernier. À l'affiche Mentissa, Alice on the Roof et Ozark Henry. Dans quel monde on vit? Saison 12, numéro 30, c'est parti.
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6: Enfant, quand je regardais par la fenêtre de ma chambre flotter les branches des arbres, je ressentais comme une évidence qu'il y a, oui, un parler de la vie. C'est ce que vous écrivez. Que pouvez-vous nous dire, Camille de Toledo, de ce parler de la vie?
7: J'entre avec ce grand parler de la vie. C'est par ce biais-là que je rentre dans les droits de la nature. Il y a des années, je travaillais à l'époque avec le philosophe Bruno Latour. Il y avait ces vibrations d'enfant qui étaient encore en moi, et je crois qu'il y a beaucoup d'entre nous.
6: Et qui sont encore là aujourd'hui.
7: Et qui sont encore plus là. J'ai dû les retrouver, notamment pour retrouver des forces de vie après différentes épreuves. J'ai pu aussi faire la matière de certains de mes livres. Et donc le passage à la revie, à la revivance, à retrouver la vie, retrouver des forces de vie, des pulsions de vie, ça va souvent avec ces émotions-là qu'on retrouve dans des lieux bruts où la vie nue parle. Et nous parle. Et donc en 2008, deux événements très courts, rencontre avec Bruno Latour, qui travaillait lui en tant que philosophe sur comment les scientifiques comprennent le langage des choses. Donc un botaniste comprenant le langage des forêts, etc. Vous comprenez. Et puis en 2008, également une nouvelle qui nous arrive d'Équateur, avec la reconnaissance des droits de Pachamama, la terre-mère. Et donc un tournant, un grand tournant dans l'ontologie classique du droit, puisque je rappelle à celles et ceux qui nous écoutent que dans notre droit moderne, il y a des sujets et il y a des objets, et l'ensemble des formes naturelles non humaines sont considérées comme des objets, c'est-à-dire appropriables, exploitables, etc.
6: Et c'est quoi alors ce parler de la vie?
7: Et ce parler de la vie, c'est ce que... Alors, si on le découpe par discipline, les scientifiques qui étudient les phénomènes, les comportements de la Terre, vont nommer ça l'homéostasie de la Terre, ou l'intelligence d'une Terre-organisme, c'est-à-dire qui sait se réguler, qui sait maintenir un niveau d'oxygène stable, qui permet de perpétuer des conditions d'habitabilité. Ça, c'est pour la Terre. Une forêt, ça va être son intelligence et ce qu'elle se transmet dans le système forestier comme information, on peut se rapporter à des travaux d'Ernst.
6: Mais à hauteur d'enfant.
7: Et à hauteur d'enfant, c'est quelque chose de beaucoup plus sauvage et qui, à mon avis, va quand même faire écho à ce que des anthropologues vont appeler l'animisme. C'est-à-dire, en fait, cette reconnaissance que ça vit et que ça nous parle, et la frontière que l'on a enfant pas claire lorsqu'on joue avec un jouet. Il parle, enfin, il y a un parler des choses, tout parle.
6: Il y a une relation.
7: Il y a une relation, il y a une agentivité, il y a plus qu'une relation, parce qu'il y a des relations sujet-objet, ça existe, hein, la relation sujet-objet, je joue avec, je l'utilise, etc. Mais en fait, on prête, en tant qu'enfant, parfois des intentions, des perspectives, des points de vue. On crée plusieurs points de vue, on crée des personnages, on crée des perspectives. Par la fiction, par l'imaginaire aussi, on nourrit le monde de ces différentes intentions.

0: dans notre temps, je finis là-dessus, cette frontière sujet-objet se trouble.
1: Il était une fois une rivière, elle, entravée par des barrages, de grandes infrastructures industrielles, des villes installées sur ses rives, elle avait longtemps été considérée comme une ressource propice aux humains. Le langage employé à son endroit était sans surprise celui d'une économie utilitariste qui considérait les éléments du monde comme étant au service des intérêts humains. Certains cherchaient bien à protéger elle, mais à la vérité, on l'exploitait inlassablement. Ce sont les premiers mots de l'International des Rivières, votre nouveau texte, et très vite, vous dites que face à cette exploitation, face à l'urgence climatique et écologique, en appeler à un éveil des consciences ou évoquer une crise de la sensibilité, eh bien ça ne suffit plus. Pourquoi ?
0: Déjà, on a 40, 60 ans de recul sur des grandes paroles, des personnages qui viennent de la forêt amazonienne, des cultures autochtones. On a leurs interprètes ou des intercesseurs de type anthropologue, Philippe Descola, des gens que vous avez pu recevoir ici, Nastasia Martin et d'autres qui nous éveillent à d'autres formes d'habitation du monde, qui sont ces formes autochtones. Et on voit que ça ne produit pas
1: d'effet.
0: Ouais, ça ne produit pas d'effet, c'est-à-dire que ça ne se transforme pas véritablement en dispositifs sociaux qui font bifurquer. J'avais une introduction qui a été supprimée du livre sur le monde A et le monde B. Le monde A, c'est le monde dans lequel nous sommes. Le monde B, on peut l'envisager, le rêver, l'imaginer. On a des fictions pour ça, on a des travaux de scientifiques pour ça. Mais ce qu'on n'arrive pas à penser, c'est la bascule ou le passage ou la transition du monde A au monde B. En somme, on s'obstine dans des règles juridiques et économiques qui continuent à détruire des pans entiers du monde et qui menacent vraiment les conditions d'habitabilité et de reproduction de la vie, donc c'est quand même un sujet. Et en même temps, voilà, on n'arrive pas à penser la bascule. Et donc, mon souci dans ce récit, c'est d'utiliser les outils de la littérature et de la fiction, mais pour essayer de proposer un chemin parmi d'autres, et d'ailleurs à discuter, de passage du monde A au monde B. C'est un chemin possible d'une bifurcation qui passe notamment par le droit.
1: C'est ça, c'est l'outil principal, le droit. On y vient tout de suite et on va directement en Camino de Toledo en 2035, en France, où des droits de la nature sont reconnus. C'est dans la loi. Une rivière, par exemple, peut devenir une personne juridique. Vous racontez qu'avant que la loi passe, la campagne pour défendre le projet a été extrêmement violente. C'est dans la fiction. Voilà quelques-uns des slogans entendus par la droite française, les milieux patronaux, une large part des acteurs économiques français. Nous ne pourrons plus nous nourrir, les arbres auront plus de droits que nous. C'est le triomphe d'une conception animiste de la société qui va mettre fin à nos traditions. Votre conseil, en général, Camille de Toledo, c'est de ne pas réagir aux accusations outrancières. Mais vous avez tout de même tenu à expliquer, et je vous cite, que donner des droits à des personnes non humaines, c'est ce que le capitalisme a fait. Expliquez-nous.
0: Oui, c'est-à-dire que donc le monde A, j'en viens, le monde dans lequel nous sommes, c'est un monde où on a donné des droits à l'argent. À la fin du 19e siècle, c'était pas gagné cette affaire, puisqu'il y avait des personnes physiques, il y avait des droits, et il y avait des États, des personnes morales, publiques. Mais les entreprises n'avaient pas de patrimoine et de personnalité distincte des autres personnes. Donc dans le jeu d'acteurs social, on a donné à un moment donné, à la fin du 19e, des droits à des quotités d'argent. C'est des actionnaires qui se rassemblent ensemble et qui font une entreprise. Ça fait une personne morale qui elle-même va développer ses droits. Et si vous donnez des droits et de l'argent, logiquement, le développement, on va dire, sui generis, spontané de la personne, c'est de persister et de prolonger son être. Et donc, comme son être, c'est d'accumuler, c'est d'ajouter des droits, les entreprises ont, au nom de leur personnalité juridique, persister dans leur être. Et j'ajoute un point, c'est qu'on en est arrivé à un moment du capitalisme, mais bon, ça fait déjà quelques années désormais, et Jean Baudrillard l'écrivait déjà sur la société de consommation. Le passage à la société de consommation, c'est un passage ou un devenir animiste du capitalisme, puisque c'est le moment où on se met à donner des valeurs à des marques. C'est par exemple un jeune homme, une jeune fille qui, vers les 14-15 ans, parce que ses copains ont les bonnes baskets, vont dire « Ah ouais, elles sont super, parce qu'en fait, c'est celle qui a mis Rihanna à tel concert, etc. »

0: etc. Et donc, et en plus, ça va avec des valeurs parce que Rihanna s'engage là-dessus. Et donc, en fait, on va, les marques ne cessent, ou je sais pas, je devrais pas citer des marques, mais des marques qui donnent.
1: T'es pas obligé de le faire. Hein.
0: Non, je vais pas le faire. Mais donc, vous voyez la chose. Et donc, on se met à donner des valeurs, des perspectives propres, des points de vue à des quotités d'argent. Donc, en fait, on institue le monde par des fictions. Et on est déjà dans cette sorte de système économique totalement animique. On est quand même dans un monde où les arbres n'ont pas de droit, là où des quotités d'argent en ont. Ce qui en dit long sur les...
1: Sur le monde A.
0: Oui, sur le monde A. Mmh. Ouais, exactement. Mmh.
1: Vous dites qu'il faut être pragmatique, que le changement ne se fait pas contre les sans-opinion et les modérés. Mais alors comment convaincre Camille de Toledo? Comment essayer de mobiliser autour de cette idée qu'il faut en passer par le droit et donner des droits à la nature?
0: Le droit, c'est le lieu où s'articule. Bon, j'ai fait, moi, des études de sciences politiques et de droit. Je suis sensible à ça. J'ai fait aussi la littérature, l'art de narrer. Qu'est-ce que c'est une histoire? Comment est-ce que l'histoire produise des lois? Comment est-ce que certains narratifs ou habitats narratifs produisent du droit? Donc, le droit, c'est le lieu où on a une action possible. On parle beaucoup de la révolte quand on est dans l'héritier d'une tradition de gauche ou de la révolution, de l'insurrection, etc. Mais à la fin, c'est pourquoi ? C'est pour instituer une autre forme du monde. Donc en fait, ça tend de toute façon ce que j'appelle la loi à venir. Tout système humain tend, que ce soit des lois conservatrices ou progressistes, tend vers des lois à venir. On change les termes de l'habitation, de comment on se réfère. Et donc on a cet outil-là. Et j'ai voulu remettre ça au centre du jeu, y compris du jeu narratif, en disant, mais on tend vers quelle loi? Et je dis un mot sur ce que je cherche aussi à faire avec ce récit, c'est que depuis, là encore, je pense Hiroshima, Nagasaki, les deux guerres mondiales, l'imaginaire, en tout cas pour l'Europe, et je pense grandement pour les États-Unis, l'imaginaire du futur est un imaginaire apocalyptique. On pense pas. On a beaucoup de mal. Il est orwellien, il est Aldous Huxleyien, il est le meilleur des mondes. Il est dystopique et ou apocalyptique. On a beaucoup de mal. Et évidemment, sur fond de crise écologique...
1: Faudrait qu'il soit utopique.
0: Et chez moi, dans ce travail, c'est pas utopique. C'est pas du tout un horizon que
1: vous visez.
0: Non. Hein. C'est une pragmatique, en fait, qui nous permet de sortir de l'hypnose de la ruine. Alors, c'est très hypnotique, les ruines. D'ailleurs, c'est beau. C'est toute l'histoire du romantisme. Les ruines, on adore, en fait, nous, les humains. Parce que c'est la méditation sur notre propre fin, sur la mort, sur la destruction.
1: Mais qu'est-ce qui devrait nous hypnotiser, Camille de Toledo?
0: La vie. La vie. Merveilleusement, la vie. C'est-à-dire le prodige, le miracle quotidien de la naissance, de ce qui renaît des cendres. C'est pas la scène calcinée qui nous intéresse. C'est de voir le moment bouleversant où la vie reprend à l'endroit des ruines. Donc c'est ça vers le monde B, c'est ça. Et je m'inspire des droits de la nature parce qu'on a commencé par une loi. Le récit commence en 2035, on est en France. Mais il faut quand même dire que ce mouvement pour les droits de la nature, il a commencé. Ça existe. Voilà.
2: En Nouvelle-Zélande, sans doute une première mondiale, un fleuve a été reconnu hier entité vivante par le Parlement. Il a désormais une identité juridique et ses intérêts pourront être défendus.
3: On se pose rarement la question de savoir quels sont les droits des non-humains.
4: La Cour constitutionnelle d'Équateur a attribué à la biodiversité un droit d'exister, de s'épanouir et d'évoluer.
5: Direction la Nouvelle-Zélande, où le mont Taranaki n'est plus tout à fait une montagne comme les autres.
6: En effet, Mathilde, le Parlement néo-zélandais vient de lui octroyer le statut de personne morale.
1: Voilà pour les cas de l'Équateur et de la Nouvelle-Zélande. C'est ce que vous racontez dans votre livre, c'est que le sud du monde a un coup d'avance, en quelque sorte, autour de ces questions de la reconnaissance des droits des entités naturelles. Et nous, on a au moins une guerre de retard ?
0: On a du retard. On a maintenant un exemple en Espagne. L'Espagne inspire beaucoup en ce moment, dans sa position... à la fois vis-à-vis des guerres, enfin il y a quelque chose d'inspirant sur l'Espagne, je trouve. Et ils ont déjà un exemple depuis 2022, première loi européenne qui reconnaît une lagune comme un sujet de droit. Désormais cette lagune a ses avocats. C'est la lagune de Mar Menor, elle se situe à côté de la ville de Murcia au sud de Valence. cet exemple espagnol fait en quelque sorte jurisprudence, parce qu'il entre dans le droit européen. Donc il y a désormais aussi des décisions de justice en Allemagne, par la Cour régionale d'Erfurt, qui a reconnu que les personnes non humaines, ou les personnes écologiques, ils les appellent comme ça, pourraient demain faire partie des outils qu'on mobilise pour, un peu, moi je dirais avec mes termes, rééquilibrer ou déséquilibrer autrement la vie en faveur des écosystèmes et des milieux de vie. Parce qu'évidemment, on a commencé par là. Mais dans la balance des intérêts qui sont défendus à l'échelle de la Terre, les intérêts humains ont tous les outils. Qu'est-ce qui reste, en fait, au milieu de vie, aux écosystèmes comme outils ? Des militants, des bénévoles, des ONG et des quelques partis qui peinent à imposer leur voix. Et donc, on est face, en quelque sorte, à des êtres ou à des institutions qui sont extrêmement fragiles. Les ONG ont très peu de moyens, les associations, pareil. Le nombre de militants que j'ai pu rencontrer qui finissent en burn-out à force de donner leur temps dans les luttes. Donc, au fond, qui est en mesure de porter la voix des milieux de vie ? Et quand je dis ça, c'est pas seulement une chose qui va contre les intérêts humains. C'est si on défend, je le rappelle toujours, défendre un écosystème ou une rivière, c'est défendre également les générations futures d'humains. On en parle aujourd'hui dans le droit de bien donner sûr. Des droits à des générations futures. Là, pour l'instant, tout notre édifice institutionnel, économique et juridique est tourné pour la défense d'intérêts humains plus ou moins restreints. Les intérêts des actionnaires, les intérêts de certains partis politiques, les intérêts de certaines classes sociales, et au final, à la toute fin, possiblement, quand même, parce qu'on comprend que c'est possiblement grave, les intérêts des milieux de vie. Et ce qui est en train de surgir, c'est la nécessité de se mettre à l'écoute des entités naturelles non humaines, des milieux de vie, écosystèmes. Et dans cet mouvement pour les droits de la nature, le personnage principal, c'est la rivière. Parce que ce sont surtout des rivières qui ont été reconnues comme sujet de droit. La Nouvelle-Zélande, la Trato, la rivière est vraiment l'un des personnages principaux de ce mouvement.
1: La rivière qui travaille pour nous les humains, et ça c'est la deuxième idée que vous développez dans votre texte, cet autre combat, à savoir de reconnaître les travailleurs terrestres. Que fait la rivière pour nous, Camille de Toledo ?
0: Déjà, c'est un... Oui, alors, là, ce que font les forces de la vie et ce que font les forces de la nature, c'est tout ce que j'appelle le travail de vie, mais c'est gigantesque. C'est un travail de production d'habitabilité. Donc, en fait, il s'assure que les conditions de vie se reproduisent. On l'entend, ce travail de vie, quand on entend « labor has begun », le travail a commencé. Vous attendez un enfant, vous allez à la maternité, ah, le travail a commencé, il y a un travail de vie. Ce travail de vie, il fait quoi ? Il n'est pas monétisé, il n'existe pas, il reproduit la vie. Ce qui est vraiment le point de départ. Donc, en fait, tous les physiciens, tous les biochimistes, les sciences de la vie, les sciences de la terre, ne cessent de documenter ce grand travail de vie, et il n'est pas pris en compte, ou très peu, ou invisibilisé par le système économique dans lequel... Alors, la rivière, qu'est-ce qu'elle fait ? La rivière, elle irrigue, donc elle permet de travailler la terre, donc de cultiver, de s'alimenter, elle permet l'hygiène, elle permet de se laver, elle permet de vivre, évidemment, parce qu'on est à 70%, 90% d'eau, enfin, nous, les humains, donc sans compter la vie animale, la faune, le végétal. Et puis évidemment, au fil du XXe siècle, on s'est mis à lui faire produire de l'électricité. C'est la force thermodynamique de l'eau. Donc ça produit de l'électricité. Nous, on avait commencé à chiffrer, et c'est un travail que font les économistes aujourd'hui, de chiffrer ce qu'ils appellent, eux, et j'aime pas cette expression, mais je la signale juste ici, les services écosystémiques. C'est le service rendu par la nature. Voilà. Qu'est-ce qu'il faudrait comme moyen d'investissement si on avait à remplacer tous les services rendus par la nature et produits ?
1: Travail bénévole pour le moment ?
0: Bah oui. Enfin, on pourrait même dire, même si ça choquera certains, je sais pas, mais moi je dis travail esclave. C'est une forme de domestication, en fait, c'est de l'invisibilisation. C'est-à-dire qu'on a invisibilisé le fait que la masse d'eau produit de l'hydroélectricité jusqu'à ce que la rivière ne soit plus alimentée, qu'on arrive à des phases de sécheresse. Et là, c'est tout le système humain de maintenance qui se grippe. Ça a eu lieu, ça a failli avoir lieu de manière catastrophique en Italie, avec la plaine du Pô. Et sans doute, c'est un peu ce qui nous attend.
1: Donc l'idée, c'est de payer.
0: Non, c'est-à-dire que la fiction, je le dis aussi, c'est que ce n'est pas un essai, c'est vraiment un récit. Et le narrateur de cette histoire, il est témoin de ces grands changements. Il voit cette nouvelle loi arriver, et accessoirement, il voit la revendication des avocats de la rivière qui disent
1: bon, allons plus loin.
0: Allons plus loin. Et si la rivière est une personne, alors elle doit consentir ou ne pas consentir aux usages humains que l'on a d'elle. Et si elle ne consent pas, mais qu'on la force, que nos mondes humains disent non, elle va continuer à produire de l'électricité. Dans ce cas-là, effectivement, c'est ce que j'appelle des gratitudes. Les gratitudes, ou une économie de la gratitude, c'est le moment où on se met à dire, très bien, mais alors reversons une partie de la plus-value créée vers la personne rivière ou la rivière personne.
1: Et à ce moment-là, la rivière, elle paierait même des impôts, Camille de Toledo.
0: Et elle pourrait défendre ses droits d'abord, et ensuite, évidemment, ça c'est une... Parce que derrière ce récit, il y a beaucoup de groupes de recherche. Il y a des chercheurs, moi je travaille... Et effectivement, un jour, dans un séminaire de recherche, sur ce que j'appelle l'économie de la gratitude, ce récit est un peu l'appel à essayer de penser à plusieurs cette économie de la gratitude, quelqu'un me fait remarquer ça. J'avais invité un juriste de droit social. Je lui avais dit, est-ce qu'on pourrait écrire un droit social des entités naturelles travailleuses? Parce qu'il y a un droit social, on n'a pas le droit d'exploiter des humains de manière... Voilà. Et donc, je me dis, on pourrait faire la même chose. Et dans ce cas-là, on ne serait plus dans le droit de l'environnement, on aurait un droit social des entités naturelles exploitées. Et elle me dit, cette personne me dit, mais ce serait intéressant, d'autant que si la rivière a des contreparties, y compris monétaires, pour défendre ses droits sur le travail qu'on lui impose, elle pourrait payer des impôts. Et là, on arriverait à une situation totalement nouvelle. Le nœud principal qui s'oppose à tout horizon écologique, c'est de dire, on a besoin de la production. Parce que si on n'a pas la production...
1: Parce que croissance.
0: Parce que croissance. Parce que si on n'a pas de plus-value, on n'a pas d'impôts. Si on n'a pas d'impôts, les États n'ont pas de quoi financer les services publics, et l'espace social se dissout parce qu'on n'aura plus de quoi payer les écoles, les professeurs, les fonctionnaires, etc., etc., dont on a besoin pour une société. Donc, en somme, on en revient toujours à l'accusation de votre monde B, celui vers lequel vous allez, il ne marche pas, il ne tient pas. Puisque si tout le monde déproduit, ou on arrête de produire, il n'y a plus de valeur ajoutée, donc il n'y a plus de fiscalité. Donc
1: retour à la caverne, etc. etc.
0: Et les Amish, votre truc, c'est un truc de Amish. Et c'est vrai que le retournement auquel on arrive dans ce récit, c'est un retournement où, parce qu'on a changé le jeu d'acteur social, et qu'on a ce que j'appelle moi les sujets émergents ou les nouvelles métapersonnes que sont ces personnes écologiques, elles se mettent à toucher des revenus sur les conditions qu'on leur fait subir, sur l'usage qu'on a d'elles. Elles défendent un agenda, comme on dit dans le monde politique, ou un horizon déproductif. La rivière, qu'est-ce qu'elle va vouloir faire? Elle va chercher à démonter les barrages. C'est marqué, la rivière a le droit de s'écouler librement. Donc si elle suit son droit, elle demande qu'on démonte les barrages. Elle demande aussi que les agriculteurs arrêtent de ponctionner sur sa masse d'eau, de manière disproportionnée. Donc elle va pousser un agenda pour le futur qui est déproductif. Mais elle va payer des impôts.
1: Et avec son argent, elle va soutenir les activistes que vous mentionnez tout à l'heure?
0: Elle pourrait faire ça, elle pourrait défendre d'autres rivières. J'en viens à penser des solidarités d'écosystèmes entre eux. C'est ça l'international des rivières qui apparaît petit à petit. L'international des rivières, dans le titre, fait écho aux internationales du 19e siècle, aux internationales travailleuses, ouvrières, et évidemment, on est dans une époque où les écosystèmes sont la masse ouvrière, en fait, exploitée. Et donc, on en arrive effectivement à une possible solidarité entre les écosystèmes, la défense de leurs droits, le fait qu'ils vont pouvoir faire levier sur les États. Parce que si moi je suis, élu d'une région particulière, et que j'ai à choisir entre deux projets de développement, et si la rivière est une personne, et qu'à la fin de l'année elle a 1 milliard comme contribution à l'économie humaine, la rivière elle va pouvoir dire, vous voyez ce projet de développement-là, c'est celui-là que je veux.
1: C'est celui-là que je vais financer.
0: C'est celui-là que je vais aider. Donc en fait, on se retrouve avec des acteurs non humains qui font levier, le fameux leverage des films américains. Là, les acteurs non humains auront un leverage, ils pourront faire levier pour des choix de politique publique. Alors que là, pour l'instant, on est perdant à chaque fois. Les communautés humaines sont perdantes, les milieux sont perdants. Puisque l'État, s'il a à choisir entre pas développer ou développer, il va choisir un process. Donc c'est des intérêts industriels qui finissent toujours par avoir les arbitrages de l'État, plus ou moins. Et donc, les événements dans le récit surviennent, et la conscience du narrateur Eh ben, voilà, le narrateur prend connaissance de ces événements, et je tiens à le dire, il hésite, il ne sait pas, parce que ça lui fait peur, ce monde où les entités de la nature sont comme totalement incorporées dans nos systèmes humains. Le droit...
1: Mais c'est matière, en tout cas,
0: ça fait mal.
1: À discussion. Et,
0: mais c'est vraiment un récit, ce voilà. C'est vraiment un récit pour exactement, pour discuter des conditions du monde à venir. Ouais, c'est ça.
1: Les rivières, nous le savons toutes et tous, ont un corps fantôme. Que pouvez-vous nous dire, en quelques mots, Camille de Toledo, de ce corps fantôme et de ce que vous appelez dans le texte le refoulé terrestre?
0: On est très loin dans le futur.
1: Ouais.
0: Le narrateur...
1: 2050 à peu près.
0: Ouais. Mmh. Donc le narrateur qui est un alter ego pour moi vieilli, j'ai calculé mon âge, et il n'a plus la force de finir son récit. Et j'ai eu cette idée dans le récit de, que l'éditeur, après la mort du narrateur, eh bien, prend la décision de publier son dernier entretien. Mmh. Dans ce dernier entretien, on comprend que le narrateur, en partant d'une histoire de rivière, là encore, la fameuse rivière de Valence qui a débordé il y a 2 ans et qui est revenue à l'endroit de son ancien lit, elle avait été déplacée, elle est revenue, travaille sur le retour du refoulé, le revenant, la revenance, et se met à créer de plus en plus des analogies entre les mécaniques de l'inconscient et ce que nous faisons au monde. Et en fait, le narrateur de cette histoire finit sa vie en travaillant cette hypothèse qu'une rivière cadenassée, comme l'ensemble de nos écosystèmes qui sont tellement exploités, rationalisés, etc., finissent par développer en fait des logiques de survie, de pulsion de vie, qui les conduit à déborder. Et c'est toute l'histoire de nos ouragans, des grandes tempêtes. C'est de lire les crises de la Terre comme une manifestation d'un inconscient terrestre. Ou autrement dit, de lire le dérèglement du monde comme un inconscient. Et j'ai vu, j'étais très heureux, ça a déjà été repris par des cercles freudiens, psychanalytiques, c'est qu'en fait, ça marche. Parce que le narrateur répond, d'ailleurs, c'est dans un dernier entretien, le narrateur répond aux accusations en disant « Mais c'est flou votre affaire, ça semble un peu... » Et il repart de Norbert Elias, il dit « Mais quand vous cadenassez un corps, quand vous, le corset, tous les outils de constriction, de... » En fait, ça ressort à un moment donné. Il faut que la vie vive, voilà. Il faut que ce soit libre. Donc il y a quelque chose comme ça qui rejoue pour l'espace de la Terre, ce qui arrive pour les corps humains. Et voilà, si vous domestiquez trop un monde ou un corps, à un moment donné, ces deux entités vont faire revenir le sauvage d'une manière ou d'une autre. Et c'est d'une certaine façon ce temps du sauvage dans lequel on est rentré. Les ouragans, les tempêtes, les dérèglements d'hiver, on peut les lire comme la manifestation du corps de la Terre face à cet espace de domestication qu'on cherche à imposer absolument partout.
1: Je suis aujourd'hui à 80 ans passés, une matière fatiguée, épuisée par les années. Si je pense plus lentement ou si je n'arrive plus à écrire, c'est encore pour des raisons matérielles. Cela ne me choque pas de partager ma matière avec les autres formes du monde. Ce sont les derniers mots de votre texte, alors j'ai une dernière question. Est-ce que vous y pensez souvent à ce moment où vous aurez 80 ans, Camille de Toledo?
0: Ah, j'y ai beaucoup, beaucoup pensé, d'abord parce que à plusieurs moments de ma vie, je me voyais mourir, et puis j'ai vécu beaucoup de deuil, et puis la mort de mon frère, enfin par suicide. Donc la mort, c'est l'art, quoi. Et d'ailleurs, c'est... Tout ce que je vis depuis quelques années est une sorte de bonus par rapport à... Je pensais une vie assez courte. Donc là, aujourd'hui, c'est en plus. Ouais.
1: Que ça dure.
0: Ouais, on verra.
1: L'international des rivières de Camille de Toledo, c'est chez Verdier, dans quelques jours, sortira chez Flammarion. La Terre céleste, comment la Bible parle de la nature, texte écrit avec Ulrich de Gélis. Merci Camille de Toledo pour cette conversation.
0: Merci beaucoup pour l'invitation.
1: Et la suite, elle se joue en musique avec la diffusion de moments live issus de notre spéciale musique belge. Ozark Henry sera le premier à grimper sur la scène de Dans quel monde on vit. A tout de suite et bon samedi.
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1: J'espère que vous êtes en forme. Dans Quel monde on vit, deuxième partie avec des prestations en live de talents belges. Souvenez-vous, le 7 février dernier, nous étions les tout premiers à réaliser une émission dans le Media Square, le nouveau bâtiment de la RTBF. Nous vous avions invité d'ailleurs à l'occasion de la semaine de la musique belge. Pendant le direct, nous avons pu être éblouis notamment par un duo entre Mentissa et Alison de Roof, à les réécouter dans notre collection de podcasts. Ensuite, une fois le numéro de Dans Quel monde on vit terminé, en petit comité avec les auditrices et auditeurs de RTBF La Première, nous avons pu savourer un mini-concert offert par Mentissa, Alison de Roof et Ozark Henry. Nous avons enregistré ce moment et nous vous en proposons de larges extraits cette semaine. Ozark Henry a ouvert cette session live.
7: Je vais jouer deux morceaux de mon dernier disque. Un morceau qui s'appelle Learn to Love Me. Je vais commencer avec ça. Comme ça, t'as une invitation à m'aimer. Après, je vais essayer de jouer In the Wild. Est-ce que je...

0: Merci.
1: Après Ozark Henry, c'est Mentissa qui est montée sur scène pour nous interpréter d'abord son titre Chanson d'amour. Mais avant, confidence.
2: Moi, je suis très pudique en amour. J'ai peur aussi de l'amour. En même temps, je...
1: Vous avez peur de l'amour ?
2: Oui, mais en même temps, je rêve de l'amour. Je suis une amoureuse de l'amour et en même temps, du coup, j'en ai peur parce que je...
1: Et pourquoi ?
2: Parce que je vis une relation incroyable depuis 4 ans avec un jeune homme qui est tout simplement parfait. Et je me dis...
1: Ça existe ?
2: Ça existe. Ouais. Moi aussi, je ne savais pas que ça existait. Et en fait, on a peur. Quand on aime vraiment quelqu'un, on a quand même peur parfois de se dire...
1: Que ça s'arrête ?
2: Que tout s'arrête, voilà, exactement. Quand on a ce bonheur-là, on a peur de, voilà, qu'on nous l'enlève à un moment donné. Et donc, j'ai toujours dit, un jour j'écrirai une chanson d'amour, mais je ne suis pas sûre. Et puis je suis en mode, mais si j'écris une chanson d'amour et que demain il part, eh ben, je fais quoi avec ma chanson d'amour ? Et avec Noé, c'est Noé Fréchoff, avec qui on a co-écrit et co-composé la chanson d'amour.
1: Il vous a aidé à écrire oui. Sur l'amour.
2: Et on s'est dit, bon, vu que t'oses pas encore écrire une chanson d'amour, c'est encore difficile, ben on a qu'à écrire sur le fait qu'un jour tu lui écriras une chanson d'amour. Et à la fin, c'est devenu une chanson d'amour. Voilà.
1: On va l'écouter du coup.
2: Exactement.
1: En live. Mentissa, que vous pouvez applaudir bien fort. Et Noé Fréchoff, que vous pouvez applaudir bien fort aussi, évidemment.
2: Il faut savoir, c'est très marrant parce que Noé est lui-même artiste et je lui ai demandé, je lui ai dit, oh, est-ce que ça te ferait rire de m'accompagner? Donc il a bien voulu m'accompagner aujourd'hui, mais il n'est pas musicien, c'est un grand artiste et j'ai eu l'honneur de co-écrire tout mon deuxième album avec lui. Donc merci Noé.

0: Merci. Merci beaucoup.
1: Mentissa qui sortira son deuxième album le 12 juin prochain. Son titre est connu, Enfant difficile. Et maintenant, Alison de Roof. Wouhou!

Merci beaucoup. Merci. C'est super sympa. Merci. Merci aussi d'être là, parce que pour nous, c'était, enfin pour, personnellement, c'était un peu chaud de se lever ce matin. Mais moi, c'est mon travail. Mais vous, non, vous avez un autre travail. Donc merci beaucoup d'être venu. Ça fait plaisir de jouer devant vous. Merci.

0: Merci beaucoup, merci pour l'invitation.
1: Alice, Alice on the roof. J'ai entendu Alice on the roof, un wow venant de la bouche de Zark Henry il y a quelques instants. Et ce que j'ai remarqué aussi pendant que vous interprétiez ces deux titres, c'est qu'en fait, Mentissa, elle connaît vos chansons par cœur. Je la voyais avec ses lèvres chantonnées à voix basse. Vous connaissez tout le répertoire ou presque d'Alice on the roof par cœur?
2: Presque.
1: Vous êtes la plus grande fan, en fait.
2: Mais c'est ce que je lui disais tout à l'heure en loge. Je lui disais que je suis très grande fan et à chaque fois, Alice, elle me croit pas. Elle me croit pas, à chaque fois, elle dit oui, arrête. Je dis non, mais je suis vraiment très très fan. Je rêverais de faire un duo avec Alice, je lui ai déjà dit.
1: Ben voilà, hein, c'est enregistré. Hein.
2: Bien sûr, bien sûr.
1: Et est-ce qu'Alice on the roof est partante?
3: Je sais que je disais tout à l'heure, je disais mais sans blague. Voilà, on retranscrit la conversation tout à l'heure. Mais je lui ai dit que si elle change d'avis, elle peut changer d'avis. Soit.
1: Merci beaucoup.
3: Merci à vous.
1: Merci mille fois. C'était super de vous recevoir et de vous accueillir ce matin. Bonne journée. Merci à vous, formidable public de RTBF La Première, comme on le dit maintenant. Merci d'avoir partagé ce moment avec nous. Je vous souhaite un bon week-end. Et puis on va se retrouver. Bientôt sur RTBF La Première, à très vite, merci.
4: Voilà pour ce mini-concert réalisé en public le 7 février 2026 au Media Square, le nouveau bâtiment de la RTBF à Bruxelles. C'était dans le cadre de la Semaine de la Musique Belge. C'était dans Quel Monde On Vit, merci de nous avoir suivis et merci à l'équipe Elena Verrier, Emma-Louise Krief, Marcelino Costenaro, Guillaume de Smet et Loïc Normand. Prenez le temps d'une pause dans notre collection de podcasts et n'hésitez jamais à vous abonner à Dans Quel Monde On Vit. Sophie Moon et Carlo De Pascal prennent le relais juste après les infos de 11h pour leur délicieux bientôt à table. Caresse à l'oreille et passez un beau week-end.
2: Quand on aime vraiment quelqu'un, on a quand même peur parfois de se dire
1: que ça s'arrête.
2: Que tout s'arrête, voilà, exactement.

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1: Madame, Monsieur, bonsoir. Ce soir, quelques dernières averses quittent le pays par le sud-est. Le ciel va s'ennuager dans le courant de la nuit, avec l'arrivée d'une perturbation par l'ouest dans le courant de la nuit, de petites pluies intermittentes. Les températures nocturnes s'établiront de 4 à 10 degrés. Demain, dimanche, en matinée, un ciel bien gris qui dominera, avec quelques faibles pluies toujours présentes sur l'ensemble du royaume. L'après-midi sera plutôt rythmé par quelques averses dans un ciel changeant. Les températures seront en légère hausse avec un flux qui s'orientera au sud-ouest de 11 à 16 degrés.
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3: Il est 22h. Bonsoir à tous, Julie Buron pour ces informations. Beaucoup d'applaudissements pour Essila qui vient de chanter Dancing on the Ice à la finale du concours Eurovision de la chanson qui se déroule à Vienne ce soir. Essila qui représente, vous l'avez compris, la Belgique dans ce concours a fait un sans faute. Passée en quatrième position, elle n'est pourtant pas la favorite des bookmakers. Une vidéo qui fait froid dans le dos circule partout sur les réseaux sociaux. Un homme âgé a été violemment agressé en plein jour dimanche dernier dans le quartier des Marolles à Bruxelles. La scène a été filmée par un riverain. On y voit les deux auteurs plaquer la victime au sol, l'étrangler, la violenter et lui dérober ses effets personnels. La personne agressée gît au sol, apparemment inconsciente. Ces images de violence gratuite ont suscité une forte émotion. La police bruxelloise confirme qu'une enquête est en cours. Un Canadien qui se trouvait sur le navire de croisière Ondius a été testé positif au hantavirus. Le patient qui présentait des symptômes modérés a été admis à l'hôpital. Son état est stable. Le navire MV Ondius, battant pavillon néerlandais, avait quitté l'Argentine le 1er avril pour une traversée de l'océan Atlantique. Le foyer de hantavirus détecté sur le navire a fait 3 morts et une douzaine de personnes infectées. Il n'existe actuellement aucun vaccin ni traitement spécifique contre ce hantavirus, mais les autorités sanitaires assurent que le risque est faible et rejettent toute comparaison avec la pandémie de Covid-19. Un homme soupçonné d'avoir commandité l'attentat contre la synagogue de Liège, arrêté en Turquie. Les autorités fédérales américaines ont annoncé son arrestation et son inculpation. Le suspect est accusé d'avoir coordonné une vaste campagne terroriste visant plusieurs lieux de culte juif en Europe. Football, le Standard de Liège et Genk se sont quittés sur un match nul et vierge 0-0 ce samedi à Sclessin. Lors du match au sommet de cette 8e journée des Europe Playoffs, les deux équipes qui totalisent 34 points restent en tête de ces Playoffs 2. Autre résultat dans cette même catégorie, Charleroi recevait Westerlo. Les Zèbres se seront inclinés 0-1. C'est tout pour ces informations. Très bonne soirée à notre écoute.
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4: Songez à l'esclavage, à sa réalité. Quel breuvage amer et combien de millions sont contraints de le boire. Ignatius Sancho, 1766. Bienvenue à toutes et à toutes, bienvenue dans Libre Ensemble. Je suis ravie de vous accueillir aujourd'hui pour parler de post-colonialisme. Et oui, entre le 17 avril 26 et le 14 mars 27, la Maison de l'Histoire Européenne explore l'héritage colonial de l'Europe dans sa nouvelle exposition temporaire post-coloniale, avec un point d'interrogation. On va demander à nos invités ce soir pourquoi ce point d'interrogation. Une exposition donc qui évoque d'abord les fondements structurels du colonialisme européen pour se pencher ensuite sur la manière dont les pays européens ont conservé leur pouvoir après l'effondrement de leurs empires et les conséquences que cela a eu sur les pays nouvellement indépendants. Enfin, cette expo invite à réfléchir à la manière dont l'histoire coloniale continue de façonner la société actuelle.
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4: Pour en parler ce soir, je suis ravie d'accueillir mes deux invités. Constance Hitzel, tout d'abord. Bonsoir, Constance.
5: Bonsoir.
4: Vous êtes directrice du musée de la Maison de l'Histoire européenne. Et Ayoko Mensa, bonsoir Ayoko.
6: Bonsoir.
4: Vous êtes, vous, commissaire de cette exposition. Alors, cette exposition, mais vous allez nous l'expliquer, elle comporte une vingtaine d'œuvres d'artistes, je pense, près de 200 objets et documents historiques, des histoires personnelles en interview, en installation vidéo, le tout en quatre langages. Donc, c'est du gros travail, hein. Ayoko, vous me le disiez off record juste avant cette émission. Constance, pourquoi avoir pensé cette exposition-là? En quoi est-elle novatrice par rapport à d'autres musées ou d'autres expos sur le colonialisme et le post-colonialisme?
5: Voilà, alors d'abord, la Maison de l'Histoire européenne se veut un musée engagé. En fait, un des critères de choix de sujet, c'est que les sujets historiques dont nous allons traiter, il faudrait qu'ils soient importants pour aujourd'hui, pour comprendre la vie d'aujourd'hui et pour que le musée puisse, je l'espère, jouer un rôle positif dans la société. Nous avons aussi la responsabilité de raconter une partie de l'histoire qui est encore trop souvent négligée, qui n'est pas enseignée assez dans les écoles, qui n'est pas montrée assez dans les musées et qui n'est pas débattue assez. Et je pense que ce qui est nouveau, parce qu'il y a eu quelques expositions dans quelques musées d'un point de vue national, mais la nouveauté de cette exposition, je le pense, c'est que nous essayons de montrer ce phénomène du colonialisme, mais aussi de l'esclavage, d'un point de vue européen, transnational. Mm-hmm. Et donc, il y a beaucoup de surprises quand on parcourt l'expo, parce qu'on connaît évidemment les grands pays colonisateurs, mais on est peut-être moins au courant que aussi les pays scandinaves ont participé à la colonisation, des pays comme la Pologne ont essayé d'avoir des colonies. Et donc, vous voyez, en visitant cette exposition, que si on regarde ce phénomène d'un point de vue transnational, toute l'envergure de l'exploitation, de la violence, des génocides, devient encore plus apparente, parce qu'on la regarde d'un point de vue holistique, si je puis dire.
4: C'est ça qui m'a surpris en premier, c'est qu'effectivement, à l'école, bon, on va le redire aussi avec Ayoko, on a eu qu'une éducation parcellaire, hein, de ce colonialisme, notamment en Belgique, par Léopold II. Mais ce qui est étonnant, c'est que toute l'Europe a, si pas participé, en tout cas, s'est nourrie de toutes ces colonies-là. Et nous, on les faisait passer pour des... Bah, Christophe Colomb a découvert l'Amérique, c'est fabuleux. Et puis, il a évangélisé les sauvages, et puis c'était fabuleux. Mais en fait, c'est un système européen. Et vous l'avez dit, comme la Pologne, ceux qui n'avaient pas de colonies lorgnaient sur l'une ou l'autre. C'est-à-dire qu'ils en avaient véritablement envie. C'était une façon d'être puissant, en fait.
5: Oui, même les petits pays, comme on le montre très bien, comme le Portugal, voulaient se vanter de leur grandeur en acquérant des colonies. Mais nous avons parfois des discussions avec nos visiteurs aussi dans l'exposition permanente. J'ai eu des discussions devant des vitrines où on parle déjà du colonialisme, même si on veut encore faire encore plus, où certains ressortissants nationaux me disent « Oui, mais nous, on n'a pas eu de colonies, donc on n'a rien à voir avec cette histoire. » Et donc, ils nient que ce soit un phénomène européen. Et là, on peut quand même démontrer dans cette exposition que même des pays qui n'ont pas eu des colonies eux-mêmes, s'enrichissent,
4: en profitent largement.
5: Et d'ailleurs, nos collègues suisses l'ont montré en montrant une exposition sur les implications coloniales de la Suisse, même si la Suisse elle-même n'a pas eu de colonies, donc c'est juste un exemple. Mais en fait, on peut montrer par cette expo que le phénomène est beaucoup plus plus grand, son envergure est beaucoup plus importante que si on morcelle l'histoire en points de vue nationaux.
4: Alors il y avait évidemment les pillages nombreux des ressources, des ressources naturelles, des ressources humaines, de l'art, hein, toutes ces œuvres qui nous sont venues et qu'on a gardées. Est-ce qu'on les rend aujourd'hui? Parce que cette expo, ce qui est formidable, Ayoko, c'est que elle est historique, elle est scientifique, mais elle est aussi artistique. Les œuvres sont là aussi pour montrer que bien avant l'Europe, il y avait des pays, des peuplades qui avaient un art magnifique.
7: Oui, on peut dire des peuples, des civilisations en fait.
4: Civilisations évoluées.
7: On peut employer ce mot. Je voudrais juste rectifier pour dire que je suis une des curatrices et qu'en fait cette belle exposition est vraiment un travail collectif.
4: D'accord.
7: On a été trois curateurs à travailler et puis toute une équipe aussi, voilà, autour de

0: dans notre narratif des œuvres d'art à côté des objets historiques et des récits personnels pour parvenir effectivement à cette multiperspectivité. Parce que souvent, effectivement, les objets historiques que nous avons sont liés j'allais dire à l'histoire et au narratif des vainqueurs, des puissances qui ont colonisé. Donc comment en fait aussi donne-t-on et transmettons le récit et le point de vue et l'histoire des peuples qui ont été colonisés. C'était un challenge. Les œuvres d'art effectivement jouent un rôle important dans cette mesure, et nous renvoyons effectivement à toutes ces civilisations précoloniales qui étaient des civilisations extrêmement développées. Donc là, c'est une magnifique tête sculptée qui vient du Mexique, d'Amérique du Sud, donc qui date du XVIe siècle. Mais on peut penser aussi, par exemple, au bronze d'Iffé et du royaume d'Iffé aussi en Afrique, et dès le XIIIe, XIIe siècle. Donc, il y avait des civilisations qui ont été complètement, en fait...
1: Balayées.
0: Balayées, effacées par la colonisation. Et donc, c'était important pour nous aussi de non seulement montrer qu'effectivement, il y a eu la traite esclavagiste, le colonialisme, qui remonte dès le XVe siècle, mais qu'avant cela, en fait, le monde n'était pas effectivement une terra incognita. Elle l'était pour les Européens, mais en fait, il y avait des civilisations extrêmement développées.
1: Est-ce que l'Europe a vraiment joué un rôle crucial? Oui, mais est-ce qu'elle est la seule à avoir joué ce rôle-là? On a l'impression qu'effectivement, l'Europe est allée coloniser le monde, alors que ailleurs, cette envie-là, ces fondements structurels et qui ont amené le racisme, même scientifique, la hiérarchie sociale, elle vient vraiment de l'Europe.
0: Alors, on a dû se focaliser en fait vraiment sur le colonialisme européen, parce que c'est déjà une histoire tellement dense et complexe qu'on ne pouvait pas effectivement commencer à vraiment montrer que non, en fait, effectivement, il n'y avait pas que le colonialisme européen. Il y a eu en fait des mouvements et des impérialismes à travers le monde, en Asie, à l'intérieur de l'Afrique. Il y a eu aussi un colonialisme intra-européen, mais on ne pouvait pas, c'était impossible. On a déjà eu vraiment, enfin, on avait à cœur vraiment de rendre lisible un petit peu, en fait, cette histoire-là et ce système. Donc, dès le départ, en fait, on annonce effectivement que, voilà, on se concentre là-dessus, mais c'est vrai que le colonialisme, au sens large, est beaucoup plus large.
1: Et qu'est-ce que l'Europe, le colonialisme européen, a de spécifique alors? Et aujourd'hui, c'est peut-être ce côté post-colonial, mais j'aimerais que vous nous disiez pourquoi ce point d'interrogation.
0: Oui, alors peut-être ce qu'il a de spécifique, c'est son impact vraiment global. C'est le fait que aussi cette rivalité entre nations européennes, en fait, pour parvenir à contrôler effectivement les ressources, et puis pour se développer, parce que finalement on s'aperçoit que tout ce moteur en fait du colonialisme, il était dû aussi à une rivalité entre nations européennes. En fait, ce système a vraiment eu un impact global, que ce soit effectivement dans l'ordre économique global, qui est encore en lien avec cette histoire coloniale, dans la hiérarchisation des peuples, et donc de ce que l'on a appelé la création des races. C'est quand même, voilà, l'Europe qui a créé ça, et qui, ce système est encore aujourd'hui vraiment...
1: Avec ce racisme scientifique de Carl von Linné, par exemple, au XVIIIe siècle.
0: Tout à fait, on y reviendra.
1: Race supérieure, race inférieure.
0: Exactement. Donc, ça structure en fait encore aujourd'hui en fait les relations internationales, le monde tel qu'il fonctionne, avec des dominants et des dominés, et des mécanismes qui sont quand même extrêmement violents. C'est pour ça que on souhaitait en fait dès l'entrée de l'exposition faire ce lien en fait entre grâce à une œuvre d'art, la magnifique œuvre d'art de Yinka Shonibare, de Postcolonial Globechild, montrer qu'il y a un lien en fait entre colonialisme, extraction des ressources nécessaires en fait à l'industrialisation de l'Europe et à la révolution industrielle, donc développement de l'Europe et des nations européennes telles qu'on les connaît aujourd'hui, et puis crise environnementale.

0: environnementale et climatique.
1: Clairement.
0: Et réchauffement climatique.
1: Oui, c'est ça. Oui, oui, oui. Alors là, la phase est énorme, évidemment. Et aujourd'hui, on en voit plus que jamais les conséquences. Constance, c'est clair que l'Europe ne se serait pas développée. Nous ne vivrions pas là où nous vivons aujourd'hui de la même manière. Et le monde, cette période-là a vraiment changé le monde entier.
2: Bah oui, si je peux prendre un autre exemple qui m'a surpris récemment, quand j'ai lu que en fait la plupart des frontières dans le monde ont été créées par des Européens.
1: Oui, et souvent ils étaient deux trois à se répartir en une soirée.
2: Sans prendre en compte les cultures et les civilisations locales, mais aussi on a déjà parlé du capitalisme qui a été exporté. Je pense aussi que l'État-nation, l'idée de l'État-nation a été exportée dans le monde entier. Mais vous parliez des richesses, en fait, des richesses accumulées pendant la période du colonialisme en Europe. Oui, on peut parler du caoutchouc, on peut parler des ressources qui étaient nécessaires à l'industrialisation de l'Europe, en fait, qui en a profité à très large envergure.
1: Le caoutchouc, c'est en Belgique, oui, effectivement. Léopold II, il est allé se servir allègrement,
2: oui. Oui, donc on peut difficilement envisager l'industrialisation en Europe sans les ressources qu'on a extraites.
1: Ça doit pas être facile quand on est un musée de la maison de l'Europe de faire. Est-ce que c'est un mea culpa? Est-ce que c'est retisser l'histoire? Parce que c'est vrai que l'Europe est beaucoup plus critiquée qu'il y a quelques années. Hein. Mmh. On est dans une phase où les eurosceptiques, en tout cas, l'euroscepticisme est utilisé par beaucoup de populistes. Elle est dans le trouble. Comment fait-on un peu son mea culpa? Comment redessine-t-on cette histoire dans ce contexte-là?
2: Oui, c'est une question très pertinente pour tout notre musée, en fait, mm-hmm. parce que le musée a une approche critique vis-à-vis de l'histoire de l'Europe. Et ça ne concerne pas que le colonialisme, ça concerne aussi le national-socialisme, le stalinisme, mm-hmm. les dictatures dans le sud de l'Europe. Donc, on n'a pas peur de démontrer mm-hmm. ce qui était mauvais, mm-hmm. ce qu'on a fait de mal en Europe, en dehors de l'Europe, ce que les Européennes et les Européens ont fait de mal, mais ce n'est pas, je dirais qu'il ne s'agit pas de culpabilité, mais de responsabilité et de vraiment reconnaître les faits, mais d'essayer sur la base de ça de construire quelque chose de meilleur. On a une nouvelle définition de l'ICOM pour les musées qui veut que les musées jouent un rôle positif dans la société, qu'ils opèrent pour la durabilité, pour l'inclusion, pour la diversité. Et donc nous avons une responsabilité aussi de reconnaître la diversité des narratives, la diversité des perspectives. Nous sommes en train de travailler dessus aussi d'un point de vue plus large pour le musée dans sa globalité, pour faire en sorte que les narratives ne soient plus seulement les narratives des sociétés de majorité, mais vraiment prennent en compte plusieurs points de vue. Et donc, nous avons déjà, pour toute la narration de l'exposition permanente, pris en compte beaucoup de... Bah, si je prends l'exemple de mon pays, de ce que les Allemands ont fait de mal, la Shoah est expliquée dans toute sa profondeur.
1: Petite parenthèse qui a utilisé le racisme scientifique qui précédait. Hein, je veux dire, ça n'est pas né de nulle part. Tout ça était fomenté de bien avant. Hein.
2: Oui, voilà. Et donc, nous voulons vraiment... montrer de quoi les Européennes et les Européens, malheureusement, ont été capables. Mais ceci dit, il y a aussi dans notre exposition tout ce qui a été inventé aussi en Europe pour pallier à ces... pour trouver des solutions, pour trouver des... codifier les droits de l'homme, par exemple, mm-hmm. à la Cour européenne des droits de l'homme à Strasbourg, pour la Carte des droits fondamentaux. Donc, toutes ces valeurs qui sont importantes pour œuvrer mm-hmm. pour une vraie égalité. Et
1: vous avez carte blanche, excusez-moi Constance,
2: Est-ce que
1: vous avez carte blanche pour faire tout ça? Est-ce que vous subissez des lobbying justement de certains pays européens qui voudraient balayer? Parce qu'on sait aussi que bon nombre d'extrémismes tentent de changer l'histoire, en tout cas de la mettre sous le paillasson, hein, ça n'arrange
2: alors
1: pas
2: oui
1: tout le monde.
2: Et oui, donc oui, il y a du lobbying, mais oui, nous avons carte blanche parce que nous ne cédons jamais à mm-hmm. ces ces tentatives. Mm-hmm. Il y en a eu pas mal. Et maintenant, dans le cadre de cette exposition, on va voir ce qui va venir. Mais on en a eu déjà pas mal sur l'exposition permanente. Justement, on nous a demandé d'embellir plutôt la narration sur l'Europe, de montrer de nous vanter des valeurs. Nous faisons ça, mais il faut montrer la.
1: Moi, je crois aussi.
2: Il faut montrer tous les faits. On ne peut pas, on ne veut pas être trop sélectif, même si on doit être sélectif avec un espace limité. Mais nous avons carte blanche dans le sens où l'institution qui nous porte, le Parlement européen, n'interfère pas dans les contenus. Mmh. Donc c'est vraiment les historiennes et les historiens qui façonnent le contenu et qui ont carte blanche pour baser le travail sur la recherche scientifique, sur les dernières publications dans ce domaine et non pas sur des positions politiques.
1: Parfait. Ayoko, un mot justement alors de l'organisation de cette exposition et donc des 200 objets, documents, des œuvres d'artistes. Comment les avez-vous sélectionnés ?
0: Alors, on a travaillé, en fait, donc, comme vous le disiez, sur les quatre parties hein, de l'exposition. Alors, les fondements structurels du colonialisme. Ensuite, vraiment, on revient sur la fin, en fait, des empires coloniaux. Et c'est intéressant, puisqu'on on aborde aussi la question de l'histoire de l'intégration européenne et comment cette histoire est aussi liée, en fait,
1: aux empires. Non plus, hein.
0: Tout à fait, aux empires coloniaux. Puis, dans la troisième partie, donc, entre indépendance et véritable liberté, là, on adopte plus, enfin, c'est la période des décolonisations, mais aussi, justement, l'impact de ces indépendances et de ces décolonisations dans les pays nouvellement indépendants. Et puis, enfin, la période actuelle. Donc, pour chaque section, en fait, donc, notre équipe curatoriale, d'abord, on se répartissait effectivement par section, et puis, on cherchait, alors, des objets historiques qui soient vraiment signifiants. Je pense, par exemple, effectivement, pour les fondements structurels, nous avons déjà dans les collections du musée, en fait, la copie originale de l'acte de signature de la conférence de Berlin, 1884-1885, qui est cet acte tellement, en fait, cette conférence tellement importante, qui effectivement est emblématique du colonialisme européen du 19e, avec ces puissances européennes qui
1: se partagent,
0: exactement,
1: presque le monde,
0: qui se réunissent et qui s'entendent, en fait, pour se partager vraiment l'Afrique, le gâteau, les ressources. Donc là, par exemple, un objet historique, ainsi, c'est vraiment.
1: Hautement symbolique. Hein.
0: Hautement symbolique. On a un autre objet important qui est l'acte qui met fin en fait aux colonies britanniques en 1833 et qui stipule effectivement que ceux qui vont être indemnisés, ce sont les propriétaires d'esclaves.
1: Et pour le manque à gagner,
0: exactement,
1: futur.
0: Et on parle en fait vraiment de millions en fait de livres sterling à ce moment-là, et on explique, nous, dans notre narratif, qu'en fait, pour indemniser en fait ses propriétaires, ça représentait des sommes colossales. En fait, donc la couronne a dû faire un prêt, des prêts bancaires auprès de banques, des emprunts que les Britanniques en fait ont dû rembourser. Cet emprunt en fait a été remboursé par les sujets britanniques, par les Britanniques, jusqu'en 2015.
1: Oui, c'est énorme.
0: Donc vraiment,
1: il y a aussi des
0: informations, voilà, que les personnes découvrent, mais ces objets historiques.
1: Haïti donc, aussi qui a dû
0: tout
1: pour
0: à fait,
1: son indépendance rendre. Payer donc, son indépendance en quelque sorte, qui évidemment a ruiné. On sait aujourd'hui qu'Haïti est un des pays les plus dangereux au monde et les plus en difficulté.
0: Oui,
1: quoi,
0: et les plus en difficulté parce que effectivement, les anciennes puissances coloniales, tout à fait, transféraient des dettes absolument colossales. Et puis il y avait effectivement ce système où ceux qui ont été indemnisés effectivement à la fin du colonialisme, c'était les propriétaires d'esclaves et non pas.
1: Il y a ce concept aussi que j'ai appris après la décolonisation, c'est cet engagisme.
0: Oui.
1: C'est quoi ça exactement ?
0: Alors, c'est très intéressant parce que cet engagisme montre à quel point, en fait, justement, le système perdure. Qu'en fait, après la fin officielle, voilà, du colonialisme ou même de la traite esclavagiste, en fait, les puissances européennes ont exactement, gardent le même système de fonctionnement et donc ont besoin en fait de travailleurs, en fait du travail forcé dans les colonies. Donc là, cet engagisme, ce sont vraiment à la fin des colonies, ben notamment en fait en Asie, mais aussi en Afrique et notamment en Inde. Là, on prend dans l'exposition vraiment l'exemple de l'île Maurice, qui a été un foyer en fait de l'engagisme pour l'Empire britannique, où donc des Indiens ont été massivement en fait déportés à l'île Maurice pour continuer à cultiver les plantations en fait, et notamment le sucre. Et c'était des conditions qui étaient en fait guère meilleures
1: que
0: celles de...
1: Tu n'es pas esclave, mais je t'engage, hein, mais tu n'es pas esclave.
0: Voilà, exactement. On avait changé les termes, il y avait vraiment...
1: On est allé chercher d'autres.
0: D'autres, exactement, exactement. Pour un travail forcé et une misère, et ça en fait les grands empires coloniaux, la France ou la Grande-Bretagne et tout ça, ont continué effectivement ce système.
1: C'est pour ça qu'il y a un point d'interrogation à post-colonial,
0: exactement,
1: post-colonial, parce où qu'on en est aujourd'hui. On n'est pas certaine que tout soit terminé, au contraire.
0: Exactement, hein, parce que vraiment à travers l'exposition, on interroge effectivement ce système et cette condition post-coloniale en en montrant aussi les continuités, en montrant qu'en fait ce n'est pas uniquement post, les gens se disent post-colonial, alors voilà, le colonialisme, la colonialité est terminée, c'est-à-dire vraiment tout ce qui relève effectivement des fondations, des structures coloniales, pense que c'est terminé. Et nous, avec ce point d'interrogation, on interroge cela et on montre qu'en fait, il y a une certaine continuité et on invite le visiteur à réfléchir, en fait.
1: Sans le culpabiliser, vous me disiez. Moi, je me suis sentie un petit peu coupable en sortant, mais ce n'est pas du tout un sentiment qu'on partage. Il ne faut pas, d'ailleurs.
0: Non, ce n'est pas un sentiment très intéressant, en fait. Non. Nous, ce qu'on a vraiment envie, c'est plutôt déjà, effectivement, de donner, en fait, de partager cette connaissance historique et scientifique avec les visiteurs, la rendre accessible et montrer à quel point, en fait, cette histoire est importante pour comprendre l'Europe d'aujourd'hui et construire celle de demain.
1: Il y a évidemment des témoignages aussi qui sont assez bouleversants, notamment sur les tirailleurs sénégalais, sur cette communauté des Moluques, donc une petite île indonésienne qui est colonie des Pays-Bas, que les Pays-Bas n'ont absolument pas aidé, ou en tout cas pas soutenu à leur retour, enfin en tout cas quand ils sont venus aux Pays-Bas. Et c'est des histoires folles, où effectivement les États coupables, entre guillemets, absolument rien fait par la suite.
0: Oui, c'est des histoires, en fait, des histoires complexes, ce qu'on montre aussi, puisque vous parlez effectivement de ces deux exemples, donc effectivement des Moluques et des tirailleurs. C'était en fait des soldats, alors au sein des Moluques, qui ont en fait combattu dans les armées coloniales des empires. Il faut savoir que les conquêtes en fait coloniales et évidemment les guerres mondiales, les soldats coloniaux en fait ont massivement en fait contribué. Les armées étaient composées en fait de ces soldats et ça aussi on est
1: qui ont à peine été remerciés,
0: exactement,
1: à qui on n'a pas donné la paye qu'ils méritaient,
0: une
1: vague médaille quand ils n'étaient pas massacrés, hein, là je parle des tirailleurs sénégalais,
0: mais en fait voilà
1: catastrophe
0: le témoignage en fait de Léa Latoumérissa, du coup vous me donnez en fait effectivement l'opportunité de parler de ces histoires personnelles, de ces 8 histoires personnelles que nous avons vraiment au cœur de l'exposition et qui sont centrales en fait pour nous, parce que elles montrent à quel point en fait ces histoires sont des histoires aussi vraiment de vie.
1: Ah oui.
0: De personnes qui ont, et comme vous dites en fait,
1: qui sont les descendants, qui ont hérité
0: de ces histoires des fois compliquées. Et en fait Léa, elle se bat encore aujourd'hui pour la reconnaissance en fait de son grand-père qui a combattu dans l'armée coloniale néerlandaise, qui a dû revenir effectivement, puisque à l'indépendance de l'Indonésie en 45 en fait les Moluques étaient chassés puisqu'ils étaient effectivement du côté en fait des puissances coloniales, des colonisateurs, donc ils ont été rapatriés aux Pays-Bas, et à ce moment-là totalement oublié.
1: Parqués parfois dans des baraquements
0: où c'était des centres d'enfermement.
1: De l'après-guerre.
0: Tout à fait. Des conditions de vie terribles, et effectivement on s'aperçoit qu'il y a vraiment une continuité dans ces familles. Il y a quelque chose qui ne passe pas. Mm-hmm. Yves Habibou le dit très bien. Il dit, dans la famille, on se trimballe une boule de colère et on sait pas. Enfin, on sait d'où elle vient.
1: Oui, cette boule de colère, il va falloir la soigner. Il nous reste 2 minutes environ. Constance, c'est que aussi, dans l'expo, on reparle de l'Eurafrique et de les créateurs de la CEE qui finalement, eux aussi, avaient cette vision colonialiste vers l'Afrique.
2: Oui, alors ça c'est vraiment intéressant. C'est un point qu'on va aussi aborder dans la nouvelle exposition permanente parce qu'on va aussi travailler dessus. C'est que, par exemple, dans la déclaration de Robert Schuman, quand il suggère la création de la CECA, de la communauté du charbon et de l'acier, il dit que l'Europe doit s'unir pour développer l'Afrique. Donc cette notion est tout à fait présente. Et en fait, le territoire, quand on a signé les traités de Rome, en 1957, le territoire qui était inclus était 3 fois supérieur au territoire de l'Union européenne d'aujourd'hui. Parce que, et donc, vous voyez,
1: c'est une grande Europe.
2: Oui, c'est à ça que sert une sorte de réflexion sur les narrations et vraiment mettre les narrations à jour avec, pour que ça prenne en compte toute la réalité. Et donc, ça
1: c'est comme ces cartes géographiques,
2: par exemple.
1: Ces globes où on met l'Europe au centre de tout, en tout cas dans les écoles qu'on apprenait.
2: Voilà.
1: Mais il y a beaucoup de scientifiques africains qui retournent la carte et qui montrent que l'Afrique est bien plus grande, en fait.
0: Oui, tout à fait. La cartographie était aussi un outil colonial dans lequel
1: nous avons baigné.
0: Oui.
1: Voilà, l'histoire de l'Europe ne se limite pas aux frontières de l'Europe, comme vous l'avez bien compris. La question de l'Europe est une question mondiale, comme dit Achille Mbembe. Merci beaucoup, Constance. Il faut absolument aller voir cette expo, je vous la conseille, elle est formidable. Merci, Constance, et merci à Yoko d'avoir été là aujourd'hui. Une expo qui va durer jusqu'au 14 mars 2027, donc on a le temps d'y aller en famille.
0: Oui, tout à fait.
1: Et vraiment. De ne pas culpabiliser.
0: Non, pas du tout. Il faut faire venir l'expérience, venir voir des œuvres d'art magnifiques, oui. Écouter des témoignages qui sont très, très émouvants et puis s'ouvrir à toutes ces perspectives. Donc, venez en famille et vous verrez, c'est une expérience vraiment à vivre.
1: Merci, Constance.
2: Merci à vous.
1: Merci à tous ceux qui ont choisi de nous écouter ce soir. Alors, je vous rappelle un site internet, historia.europa.eu, à consulter aussi pour voir tout le programme d'événements qui a été créé par un groupe d'experts de différents pays autour de cette expo. À très bientôt.
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4: Ravi de vous retrouver pour cette nouvelle édition de Présence protestante, Georges Quenon en votre compagnie. Ce soir, je vous propose une réflexion autour de la question « Faut-il craindre le retour du religieux ?» Notre invitée, Myriam Tonus, théologienne, elle a également étudié la sociologie. Elle a fait toute sa carrière dans l'enseignement. Elle est également écrivaine et j'ajouterai à tout cela que son analyse de l'Église est succulente. Vous allez vous en rendre compte dans quelques instants. Bonjour Myriam Tonus.
5: Bonjour Georges.
4: Alors nous allons vérifier tout cela dans notre émission d'aujourd'hui avec ce fameux thème sur le retour éventuel du religieux. Myriam Tonus, j'aimerais donc commencer sur une clarification du terme même de religieux. Oui. En général, le terme religieux ou religieux renvoie souvent à des manières de croire en Dieu ou à des formes particulières de culte, mais étymologiquement parlant.
5: Alors l'étymologie la plus probable, c'est le latin religare qui signifie relier. Autrement dit, la religion, ce sont des actes, des rites, des gestes qui nous relient principalement à Dieu, ce qui en principe n'est pas possible, le divin étant hors de notre champ de perception, mais on pourrait dire que dans la religion chrétienne qui nous relie aussi les uns aux autres. Il y a une autre étymologie mais qui est moins attestée, mais c'est parce que le verbe latin est beaucoup plus prof, donc relier c'est religare, mais il y a également religere qui signifie relire, et les actes de religiosité seraient des manières de relire notre vie.
4: l'un ou l'autre est très intéressant.
5: Ils sont intéressants tous les deux. En tout cas, ce qu'ils désignent par rapport à la foi, ce sont les manifestations extérieures de la foi. La foi, c'est un rapport intime. Et puis, le religieux, c'est ce que n'importe qui peut observer.
4: Le religieux est aussi un ciment. La religion est aussi un ciment qui a uni les peuples l'histoire
5: et qui
4: le relie encore aujourd'hui.
5: Tout à fait.
4: C'est important, elle a un rôle important, cette religion.
5: Alors,
4: ces religions.
5: Elles le font, mais de manière différenciée selon l'endroit du monde où l'on se trouve. On sait que l'Europe est probablement aujourd'hui dans le monde l'une des régions les plus sécularisées, c'est-à-dire une région dans laquelle la religion n'a plus ce rôle de ciment, c'est-à-dire on ne se réfère pas à la religion pour savoir comment l'on doit vivre les uns avec les autres. Par contre, si l'on passe l'Atlantique, ben on voit très bien comment aux États-Unis...
4: Surtout aujourd'hui.
5: Aujourd'hui, hein, ça paraît évident, mais aussi en Afrique. On le sait,
4: absolument.
5: En Asie. Donc, voilà, il faut bien distinguer les deux champs. Aujourd'hui, si la question se pose du retour du religieux, c'est parce que, effectivement, depuis maintenant une cinquantaine d'années, on le voit qu'en Europe est en train de s'effacer, dirons-nous, plus ou moins.
4: Notre question, devrions-nous avoir peur du retour du religieux ou devrait avoir peur de quoi, finalement ?
5: J'avoue, je ne sais pas. La peur du religieux, elle est aujourd'hui entretenue, mais de façon très politique. Et elle ne se fait pas... Alors, est-ce qu'on a peur du retour du catholicisme ? Je ne crois pas. Je n'ai jamais entendu personne, même aujourd'hui dans le fond de la laïcité, dire non, etc. Bon, voilà. Puisqu'on a vu avec la crèche de Noël même que même les laïcs réclamaient une bonne vieille crèche d'antan. Mais on sait très bien que la Belgique étant, et la France aussi, étant deux pays d'immigration assez larges, qui sont devenus des pays multiculturels et donc multireligieux. Et on sait très bien que quand on craint le retour d'un religieux, je pense surtout quand on pousse l'analyse ou les discours un peu loin, ce qu'on craint, c'est qu'il n'y ait une autre religion, soyons clairs, l'islam, qui viendrait mordre sur notre terrain.
4: Est-ce qu'on n'aurait pas peur des fondamentalismes ?
5: Mais bien sûr.
4: Quand on voit le côté géopolitique,
5: mais
4: par exemple, avec Israël d'un côté,
5: mais évidemment.
4: Et les extrémismes juifs, et puis il y a les extrémismes islamiques, comme nous avons eu nous-mêmes dans le christianisme des extrémismes.
5: Mais nous étions majoritaires, c'est ça la différence.
4: Oui, c'est ça.
5: Je pense qu'il y avait de quoi craindre à certains moments, effectivement, le christianisme, puisqu'en fait, notre histoire est quand même émaillée d'actes dont on ne va pas nécessairement se glorifier. Mais maintenant, effectivement, c'est davantage des craintes fantasmées par rapport à l'islamisme, sachant que, d'abord, l'islam n'est pas majoritaire dans notre pays. Et même les musulmans venus du Maghreb ne sont pas majoritaires dans notre population. Il faut qu'on arrête avec ça. Allons voir les statistiques. Je pense qu'il y a environ, même sur Bruxelles, qui est la population la plus mixte, je pense qu'il y a 16% de musulmans, bon, ou disons de personnes venues du Maghreb. On n'est pas du tout dans une mesure de grand remplacement, que sais-je. Non, je pense qu'on entretient vraiment des fantasmes.
4: C'est politique ?
5: Je pense que c'est politique, oui.
4: C'est ça.
5: Et quand on voit d'ailleurs au moment des élections, les petits calculs, moi je ne peux pas les nommer autrement, électoraux, et comment on va se montrer dans des quartiers où à la limite on n'irait certainement pas habiter, mais parce que ça fait des voix, enfin c'est un peu lamentable.
4: Alors on va faire une petite pause avant d'aller plus loin, une pause musicale.

0: Alors, nous revenons en studio avec Myriam Tonus et avec notre fameuse question sur les dangers d'un retour du religieux dans nos pays européens, mais aussi sur l'échelle mondiale. Il paraîtrait que les demandes de baptême seraient en hausse. J'ai entendu ça aussi bien par des médias français que belges. Mmh. Vous y croyez, vous, Myriam Tonus, sur le retour d'une re-christianisation, quelque part ?
1: Je pense qu'on ne reviendra jamais en arrière. De toute façon, s'imaginer qu'on pourrait recréer, en admettant même, ce que je ne crois pas du tout, que la majeure partie de la population se redéclarerait chrétienne ou catholique, puisque c'était surtout le catholicisme, il est hors de question. On n'imagine pas qu'un curé, au moment des élections, vienne dire pour qui il fallait voter, ce qui était le cas.
0: Ça ne se fait plus du tout ?
1: Non. Bon, en tout cas, moi, dans ma longue vie, je n'ai jamais entendu un prêtre. Quand il y a des élections en vue, ils se taisent dans toutes les langues, etc. Alors, on voit bien qu'il y a des personnes qui disent, mais justement, ils ne doivent pas se taire, il faut qu'on dise. Mais là, alors, moi, je dirais, ce sont des croyants qui font de la politique et se servent de la religion pour soutenir telle ou telle politique, généralement quand même plutôt de droite. Ça se voit clairement en France.
0: Et Jésus de Nazareth dans tout cela, vous venez de dire... que Dieu, c'est plus grand, c'est le souffle, on ne peut pas l'enfermer dans des codes, dans des lois, dans des interdits, etc., dans des dogmes, mais Jésus de Nazareth.
1: Eh bien, ça va peut-être vous étonner, mais aux patrons, dont j'ai dit, bon, pour eux, la religion, la foi, tout ça, c'était pas leur, vraiment leur tasse de thé, c'est le moins qu'on puisse dire. D'ailleurs, je pense que le patron a déclaré que maintenant, il n'était plus chrétien. Mais néanmoins, quand on parle de Jésus de Nazareth, ça leur dit quelque chose. Et qu'est-ce qui vient à ce moment-là ? On pourra trouver que c'est très réducteur, bien entendu. Le Christ, certainement pas. Ceci fait, il m'est arrivé plus d'une fois dans des interventions de groupes de personnes très croyantes, si on évoque le Christ, dit, écoute, tu ne peux pas parler un peu de Jésus de Nazareth parce que nous, le Christ, on ne voit pas ce que c'est. Donc,
0: c'est ça.
1: Voilà.
0: Mais quand donc, c'est le rabbi juif.
1: Oui. Oui.
0: Et pas ce que l'Église, on pourrait dire, en a fait, le Fils de Dieu qui vient s'incarner pour vous aujourd'hui.
1: Non, c'est ça. Alors, le mieux qu'on puisse obtenir, c'est de dire c'est le visage de Dieu. Et je me dis, dans le fond, puisque l'on dit d'un adulte ou d'un enfant qui est baptisé, te voilà maintenant enfant de Dieu, fils ou fille de Dieu. Je trouve que la figure du... Alors moi, je préfère dire le Christ, parce que Jésus de Nazareth, on ne sait rien de lui. Hein, et alors maintenant, quand on essaye de savoir, oui, mais est-ce que il n'était pas marié ? Est-ce que si ? Est-ce que ça ? Ça me fait penser à ce prof de religion dans mon enfance qui racontait que Jésus de Nazareth avait des longs cheveux couleur noisette, ce qui n'avait strictement aucun intérêt.
0: Ça, c'est... On l'imagine.
1: On l'imagine, mais enfin, bon, voilà, c'est peu probable quand même pour un sémite. Hein.
0: Mais quand même, je vous interromps, oui. Jésus de Nazareth, son premier ennemi, je vais dire comme ça, sont les religieux. Mais
1: bien sûr, le système
0: religieux. Et donc
1: religieux.
0: Il est venu nous apporter quand même quelque chose d'extrêmement précieux, surtout pour nous aujourd'hui.
1: Absolument, il est venu nous montrer qu'un système religieux n'est jamais qu'un système et que le système doit être au service de l'humain et non pas se servir lui-même, ni être un instrument politique.
0: C'est un libérateur en quelque sorte.
1: Mais Jésus est libérateur pour tout. Il a été libérateur pour les pauvres, pour les malades, pour les femmes, et même pour les religieux qui ne se sentaient peut-être pas. Je pense à ce pauvre Nicodème qu'on a tendance à stigmatiser. On ne sait rien de lui. En tout cas, c'est quelqu'un qui cherche. Et voilà, et Jésus va lui livrer une des clés en disant « Tu dois renaître encore une fois », ce qui est quand même la vérité de la foi chrétienne. Donc oui, Jésus est important. La figure de Jésus est importante parce que si on avait... que Dieu, je dirais, on pourrait imaginer tout et n'importe quoi, comme on l'a fait d'ailleurs. Et puis, il y a la figure de Jésus, qui est quand même... Les premiers chrétiens ne s'appelaient pas chrétiens, c'était les adeptes de la voie,
0: eux. Oui, tout à fait.
1: Et donc, Jésus nous indique une voie, et je trouve qu'il y a aujourd'hui, même sans être croyant, beaucoup de personnes qui marchent sur la voie de Jésus. Alors, évidemment, ça peut aller plus loin. Si on est vraiment dans la voie du Christ, on va interroger la question du pardon, par exemple. Bon... Ah, mais voilà, chacun marche à son pas. Et je trouve que quand déjà on est dans cette direction, alors si on marche avec le Christ, c'est évidemment, quand on est croyant, un bonheur, une liberté, une force, tout ce qu'on veut. Mais même sans cela, c'est le théologien Maurice Bellet qui disait, mais aujourd'hui, la question n'est plus de savoir on croit en Dieu ou on n'y croit pas. Aujourd'hui, la question, c'est de savoir qu'est-ce qu'on veut pour l'humain, qu'est-ce qu'on veut pour le monde, qu'est-ce qu'on veut pour tout être humain. Et là, on peut trouver des gens qui ne sont pas croyants, d'autres qui le sont. Et puis, vous pouvez avoir de l'autre côté, alors des gens qui se disent très croyants, mais qui ne préparent pas un monde de paix, un monde fraternel, un monde injuste, et avec aussi des gens qui ne croient pas. Voilà, c'est un autre clivage, mais moi je pense qu'on doit tout faire aujourd'hui pour mettre ensemble, faire lien avec toutes celles et ceux qui, d'une manière ou d'une autre, en l'associant ou pas, se retrouvent dans le message et l'action du Christ.
0: Merci Myriam Tonus pour cette rencontre autour de cette question brûlante. Faut-il craindre le retour du religieux ? Et ce sera non pour notre part. Merci pour toutes ces pistes que nous avons à poursuivre maintenant, chacune et chacun, dans ce qui fait sens pour nous sur le plan spirituel. Merci à vous de nous avoir rejoints pour cette émission. Vous pouvez réécouter celle-ci sur Ovio et aussi le site mediaprotestant.be. Belle soirée sur la première et à samedi prochain.

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2: Madame, Monsieur, bonsoir. Le ciel est en train de s'ennuager, annonçant l'arrivée cette nuit d'une perturbation. Avec de petites pluies intermittentes depuis l'ouest, les températures nocturnes s'établiront de 4 à 10 degrés. Et puis demain, pour votre dimanche, en matinée, le ciel gris dominera avec toujours ces quelques faibles pluies sur l'ensemble du royaume. L'après-midi sera plutôt rythmé par quelques averses dans un ciel changeant. Les températures seront en légère hausse avec un flux qui s'orientera au sud-ouest de 11 à 16 degrés, 11 degrés à Saint-Hubert, 16 degrés par exemple à Tournai. Lundi, encore quelques averses dans un ciel changeant. Le temps restera perturbé et instable jusqu'en milieu de semaine prochaine pour ensuite laisser place au soleil et à la douceur.
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4: Il est 23h. Les prestations s'enchaînent au concours Eurovision de la chanson. La finale se déroule à Vienne. Nous verrons dans un instant si notre représentante, Essila, a conquis le public. La Pride, c'était cet après-midi à Bruxelles. Un cortège rempli de fêtards, mais aussi des organisations non gouvernementales qui défendent les droits de la communauté LGBT. Le Standard de Liège et Genk se sont quittés sur un match nul 0-0. C'était lors du match au sommet de la 8e journée des Europe Playoffs. Les deux équipes, qui totalisent 34 points, restent en tête de ces playoffs 2. Bonsoir à tous, Julie Buron pour ce journal. Essila, notre représentante au concours Eurovision de la chanson qui se déroule à Vienne, est déjà passée. Elle était en 4e position. Ça fait donc un petit moment déjà. Comment s'est déroulée sa prestation? A-t-elle été fort applaudie? Pour le savoir, nous rejoignons à Vienne notre envoyée spéciale, Clara Wirtz. Clara, dites-nous comment ça s'est passé pour Essila et sa chanson Dancing on the Ice.
5: Alors, on a senti que le public applaudissait en rythme. On peut dire que la prestation s'est plutôt bien passée pour Essila. En effet, depuis sa sélection pour la finale, on sent qu'elle se lâche un petit peu plus à chaque répétition. Elle sourit plus, comme si le plus dur était passé, comme si elle avait atteint son objectif, aller en finale, et sa prestation reste spectaculaire. La cohésion avec ses danseurs transparaît au-delà de l'écran, et la mise en scène oscillant entre le feu et la glace épate toujours. Alors, avons-nous vraiment des chances de victoire? Ça semble quand même compliqué face à des adversaires de taille comme l'Australie ou la Finlande qui ont littéralement enflammé la scène, ou l'Italie qui est sur scène maintenant. Alors la délégation belge espère qu'Essila atteindra le top 10. Les bookmakers la classent toujours 24e sur 25, donc avant-dernière, mais il l'a donnée aussi largement perdante lors de la demi-finale. Elle les a fait mentir en étant sélectionnée pour sa prestation de ce soir en finale. Alors qui sait, on aura peut-être une bonne surprise ce soir. Les résultats tomberont après minuit.
4: Ah, c'est tout ce qu'on espère, merci Clara pour ces précisions en direct de Vienne. Les couleurs de l'arc-en-ciel sont de sortie, étaient de sortie aujourd'hui à Bruxelles. Le cortège a parcouru les rues bruxelloises jusque 18h et la Pride fêtait ses 30 ans cette année. L'occasion pour Tom Denis et Amaury Boucher d'aller à la rencontre de la nouvelle génération et de l'ancienne qui a vu évoluer les droits ici en Belgique.
6: Parmi la foule, Cédric porte sur son dos ce qui ressemble aux plumes d'un paon.
7: Je suis fier d'être là, je suis fier d'être gay. C'est vraiment pour dire, on veut exister, on est là, on a le droit d'avoir des droits, quoi, simplement.
6: Luca est venu lui accompagner de sa maman.
8: Nos droits sont de plus en plus effacés au fil des années et on ne devrait pas régresser autant comme ça. On a les mêmes droits que tout le monde et qu'en fait, qu'on soit hétéro, gay, lesbien, en fait, on est libre d'aimer qui on veut, en fait.
9: C'est important aussi pour vous d'être là aujourd'hui?
10: Bien sûr, je les soutiens dans leur démarche, c'est leur liberté. Je veux qu'ils aient des droits autant que nous.
6: Un peu plus loin, Freddy, chapeau multicolore sur la tête, 78 ans, pousse son ami en chaise roulante.
11: Les grosses difficultés, c'est les maisons de retraite qui ne nous acceptent pas. Si on doit se placer, on doit se placer séparément, on ne peut pas vivre ensemble, on ne peut pas... Donc, c'est difficile.
6: Et puis, il y a Gilles Demant, c'est lui avec d'autres qui ont fondé la Pride de Bruxelles, il y a exactement 30 ans. Depuis 1996, rien à voir, tout a changé.
12: Il y a uniquement encore les personnes intersexuelles qu'il n'y a pas encore une législation appropriée. Mais ce qu'il faut faire, c'est maintenant faire un travail sur les mentalités. Parce que c'est bien d'avoir des droits, mais ça, c'est le point de départ.
6: Un message important pour celles et ceux qui manifestent aujourd'hui. La Belgique vient de perdre 2 places dans le classement européen en matière de droits LGBTQ+.
4: 29 personnes ont d'ailleurs été arrêtées administrativement ce samedi lors de la Pride. Au cours du cortège, un groupe de manifestants présents dans la parade a bloqué la marche à plusieurs endroits. Une 30aine de manifestants vêtus de noir ont notamment bloqué la circulation à hauteur de Beaux-Arts, scandant des slogans antifascistes. Les manifestants contestaient contre la participation de la NVA à la parade, dénonçant entre autres que le parti s'était abstenu lors d'un récent vote au Parlement européen sur l'interdiction des thérapies de conversion. Contre toute attente, les prix continuent de baisser dans les supermarchés belges. C'est en tout cas le résultat d'une comparaison sur plus de 30 produits effectuée par le journal Gladstone News, une semaine après une enquête de test achat qui donnait déjà les mêmes tendances. Cela alors que, on le sait, les prix des carburants et de l'énergie ont fortement augmenté. Comment l'expliquer? Les supermarchés ne sont-ils pas en train de reculer pour mieux sauter ensuite? C'est ce que craint effectivement Pierre-Alexandre Billier, économiste et directeur du magazine Gondola.
13: Surtout ici, ce qui est assez anormal, c'est que ce contexte inflatoire est important. On passe à peu près d'un 1,5% à presque 4% d'inflation le mois passé. Et il est sous-jacent depuis plusieurs mois maintenant. Donc, quelque part, la grande distribution est en train de retenir son souffle pour ne pas augmenter les prix, pour ne pas choquer ou brusquer le consommateur. La Belgique compte un grand nombre d'enseignes internationales qui se combattent pour gagner des parts de marché. Mais le jour où les prix augmenteront, ce sera de manière abrupte et là, ça risque de faire mal aux consommateurs.
4: Une interview de Thomas Deschamps. Un homme soupçonné d'avoir commandité l'attentat contre la synagogue de Liège, arrêté en Turquie. Les autorités fédérales américaines ont annoncé son arrestation et son inculpation. Le suspect est accusé d'avoir coordonné une vaste campagne terroriste visant plusieurs lieux de culte juifs en Europe. Un Canadien qui se trouvait sur le navire de croisière Ondus a été testé positif au hantavirus. Le patient, qui présentait des symptômes modérés, a été admis à l'hôpital. Son état est stable. Le navire MV Ondus battant pavillon néerlandais avait quitté l'Argentine le 1er avril pour une traversée de l'océan Atlantique. Le foyer de hantavirus détecté sur le navire a fait 3 morts et 12 de personnes infectées. Il n'existe actuellement aucun vaccin ni traitement spécifique contre ce virus, mais les autorités sanitaires assurent que le risque est faible et rejettent toute comparaison avec la pandémie de Covid-19. En football, le Standard et Genk se sont quittés sur un nul blanc 0-0 en début de soirée. Les deux équipes se disputent la tête des play-offs 2 et donc la place en barrage pour peut-être accéder aux compétitions européennes l'année prochaine. Ce partage ne fait pas les affaires du Standard qui reste derrière Genk au classement, bien que les équipes comptent toutes les deux 34 points. Le partage du soir a d'ailleurs un petit goût de trop peu pour le gardien du Standard, Mathieu Epolo.
14: Un peu de frustration, mais bon, on a bien joué, on a pris des risques, on va dire, et voilà, dommage qu'on n'ait pas pris 3 points, mais 0-0, ça fait du bien aussi.
15: En attendant, c'est pas un résultat suffisant pour le Standard, parce que Genk est toujours devant et il reste 2 matchs.
14: Ouais, il reste 2 matchs, on va à Westerlo d'abord, et puis on reçoit Charleroi, on va rester focus et on va essayer de gagner les 2 matchs, on verra comment ça se passera au niveau du classement.
15: Ça veut dire que vous n'avez plus votre sort entre les mains, non plus si Genk gagne les 2 matchs, le Standard ne gagnera pas ses UEFA Play-off.
14: Ce sera dommage, mais bon, il y aura de la frustration. Mais en tout cas, je suis fier de l'équipe en ce moment. On progresse énormément et voilà, faut continuer. Il y a 2 matchs et c'est de bien terminer.
4: Et plus tôt dans la soirée, Charleroi s'est incliné à domicile contre Westerlo 0-1. Désormais 4e de ses play-offs 2 à 4 points du Standard et de Genk. L'interview était réalisée par Pierre Capard. Enfin, la baleine à bosse qui avait été secourue en Allemagne il y a 2 semaines, après s'être échouée, a finalement été retrouvée morte près d'une île danoise. La baleine, surnommée Timmy par les médias allemands, avait été repérée pour la première fois coincée sur un banc de sable le 23 mars. Après plusieurs tentatives infructueuses, elle avait finalement été ramenée en mer du Nord sur une barge depuis la baie de Wismar sur la côte baltique, puis relâchée le 2 mai. C'est ici que se termine ce journal. Merci de l'avoir écouté.
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18: RTBF La Première, très bon samedi à toutes et tous. Merci de nous rejoindre dans ce nouvel épisode de l'agence tourisme. Très bon samedi à toutes et tous. Bonjour Marianne.
4: Bonjour Walid, bonjour à tous.
18: Comment ça va ce samedi?
4: Mais comme tous les samedis, plutôt bien. Ah bah, heureuse d'être ici.
18: Et bien entourée, hein, puisqu'aujourd'hui on prend la direction de la province de Hainaut ce samedi pour s'arrêter au Grand Ornu, à Mons et à la Louvière. Alors, qu'ont tous ces lieux en commun? Eh bien, du patrimoine UNESCO. Alors, comprenez un ou plusieurs sites ou événements reconnus comme patrimoine mondial ou patrimoine culturel immatériel de l'humanité.

0: en quoi et pourquoi tout ça. Et ce qui est sûr, c'est que ces reconnaissances UNESCO ont un impact indéniable, Marianne, et vous qui nous écoutez, sur le tourisme montois.
1: Et pas loin de Mons, sur le site du Grand Tournu, nous irons aussi. L'ancien charbonnage du Grand Tournu, dont l'histoire et l'architecture sont absolument exceptionnelles, abrite aujourd'hui deux institutions distinctes, un musée d'art contemporain et un centre d'innovation et de design. Le Grand Tournu, ce sera notre site de la semaine.
0: Oui, nous visiterons l'ancien charbonnage du Bois du Luc à la Louvière avec votre reportage, Marianne, un site UNESCO qu'on vous fera découvrir dans la seconde partie de cette émission, qui nous emmènera aussi du côté des ascenseurs hydrauliques du canal du Centre, historique, hein, forcément. Toujours du côté de la Louvière. Mais que de merveilles dans ce sommet, j'ai envie de dire. Il faut plonger une bonne fois pour toutes. Allez, démarrons sans plus tarder cette exploration au cœur des patrimoines UNESCO du Hainaut. On ouvre les portes de l'agence tourisme. C'est parti.
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0: Allez, comme tous les samedis, votre rendez-vous découverte et évasion, RTB Flat Première, le samedi après-midi. On pose donc nos valises dans le Hainaut et nous le faisons en compagnie de deux invités en studio, dont tout d'abord Manuela Valentino, conservatrice des patrimoines UNESCO à Mons. Bonjour à vous et merci d'être là.
3: Bonjour, merci de m'accueillir.
0: Comment ça va ce samedi?
3: Ben ça roule, en forme.
0: Ah ben, très heureux de vous avoir avec nous. Je l'ai dit, plusieurs sites et événements sont reconnus patrimoine UNESCO à Mons. Cette reconnaissance, c'est vrai que c'est un impact évident sur la fréquentation des sites. Hein.
3: Oui, et surtout ça marque une grande richesse patrimoniale qui s'est faite finalement progressivement, puisque c'est depuis 1999 la première reconnaissance avec le Beffroi. Et c'est vrai qu'on a eu la chance, ça a été porté par différentes personnalités, par différentes personnes, et au bout de plusieurs décennies, bah, on a vraiment une porte d'entrée et une maison aussi du patrimoine UNESCO à Mons, ce qui est quand même assez unique. Et donc maintenant, Mons et Région, on est reconnu pour ce territoire UNESCO avec du tourisme qui vient évidemment de Belgique, mais bien au-delà. Et ça fait rêver.
0: Ah oui.
1: La reconnaissance UNESCO, c'est aussi un domaine que connaît bien notre deuxième invité. C'est Marie Poc, directrice du site d'un centre d'innovation et de design qui se trouve au Grand Tournu. Bonjour à vous, Marie.
3: Bonjour.
1: Et merci d'être avec nous dans ce studio. Alors, si on expliquait ce que c'est le centre d'innovation et de design du Grand Tournu.
4: Alors le CID, Centre d'innovation et de design, est un centre qui est dédié, comme son nom l'indique, au design et à l'innovation sur le site du Grand Tournu. Le site du Grand Tournu qui est un ancien charbonnage qui, dès le 19e, était déjà reconnu pour sa capacité à innover. Innovation, qu'elle soit technologique ou qu'elle soit sociale, c'est un petit peu, en fait, dans la continuité de cette histoire, c'est vraiment poursuivre cet ADN qui a permis donc, de donner naissance à ce centre d'innovation et de design.
1: Alors, autant dire que tous les sites UNESCO à Mons se visitent, c'est le cas bien évidemment du CID sur le Grand Tournu également. Ils se visitent toute l'année et il y a une autre structure sur le site du Grand Tournu, c'est le MAX, le Musée des Arts Contemporains. On fera évidemment le point sur tout cela tout à l'heure en cours d'émission. Marie.
0: Vous connaissez toutes les deux, j'imagine, oui.
3: Ah oui,
0: ah bah oui forcément.
1: Elles sont copines.
0: De manière collégiale. Tiens, c'est avec vous, Manuela, qu'on va démarrer cette émission. C'est quand et pourquoi, dites-moi, la première reconnaissance UNESCO à Mons.
1: Elle a déjà un peu levé le voile.
3: Mais c'est le Beffroi qui est arrivé dans la candidature collective des Beffrois de Belgique et de France. Il y a une cinquantaine de Beffrois. Le Beffroi de Mons est tout à fait spécifique puisque c'est le seul Beffroi baroque reconnu par l'UNESCO. Il a été créé en 1661, ce qui est assez tardif pour un Beffroi puisque les Beffrois, on en a depuis le Moyen-Âge, en bois, puis en pierre. Et ce Beffroi, il est tout à fait unique, de style baroque. Il a été inspiré de l'architecture italienne et de notre architecture à l'époque. Et on a construit un bâtiment qui fait 87 mètres de haut, au sommet de la ville. Tout le monde, en tout cas quand on passe à Mons, on le perçoit. Et en plus, depuis 2015 maintenant, après 30 années de restauration, on l'a rendu accessible au public. Et donc on peut voir un bâtiment unique au monde, dans son jus, j'ai envie de dire, à part le parquet sur lequel on marche, tout le reste est d'époque. D'ailleurs, vous pouvez voir sur les réseaux, les images, les commentaires des visiteurs sont vraiment très positifs. Et en plus, alors, ce qui couronne le tout, c'est qu'il y a un panorama à 87 mètres de haut, mais magnifique. À la pointe de la ville, qui est magnifique et par temps dégagé, on peut voir jusqu'en France.
0: Et qu'est-ce que ça a changé pour le Beffroi, cette reconnaissance?
3: Alors, ce que ça a changé, en fait, c'est au niveau de la conservation, c'est hyper important puisqu'on est inscrit sur la liste du patrimoine mondial. Donc, le but, c'est on conserve le Beffroi, mais on le conserve aussi pour les autres et pour les générations futures. Alors, on a toutes sortes de, en tant que gestionnaire, de dossiers à remplir, évidemment, pour que ces reconnaissances perdurent. Mais, évidemment, au niveau touristique, c'est un label qui est assez fabuleux. Alors, à l'époque, il était fermé, donc ça n'a pas eu beaucoup d'impact. Mais depuis sa réouverture, évidemment, ça a un impact assez ces colonnes.

0: salle, puisque maintenant on a aussi des visiteurs qui viennent uniquement pour le patrimoine UNESCO, 2-3 jours à Mons et en région pour visiter tout ce qui a à voir. C'est quand même assez formidable, parce qu'on passe d'une minière qui a 6000 ans d'âge à un beffroi baroque, en passant par un savoir-faire de carillonneur. Enfin voilà, ça fait complètement rêver,
1: ou l'artisanat. Effectivement, ça fait rêver. Voilà. Et elle a aussi, Marie, tiens, changé des choses, cette reconnaissance UNESCO du côté du Grand Ornu.
2: Alors, comme Manuela l'a dit, je pense qu'au-delà d'une reconnaissance, d'une symbolique, au-delà d'une visibilité accrue peut-être aussi, ce qui est important, c'est la préservation que la reconnaissance UNESCO permet.
1: D'accord.
2: Elle permet effectivement donc de pouvoir convaincre déjà aussi les pouvoirs publics dont nous dépendons de l'importance de la préservation et de la conservation de ce site et de la transmission aux générations futures.
1: Ouais, c'est important, effectivement, vous le dites. Et en fait, comment ça fonctionne, Manuela, pour être reconnue par l'UNESCO? C'est un long processus, j'imagine.
0: Alors, c'est un long processus, hein. Généralement, ça met une dizaine d'années entre le moment où on va faire la candidature et le moment où on peut recevoir la reconnaissance. Il y a quand même un tri qui est très, très sélectif, parce qu'il faut savoir qu'au niveau mondial, il y a beaucoup plus de reconnaissance en Europe historiquement que sur les autres continents. Donc, l'UNESCO elle-même freine les reconnaissances en Europe pour essayer, évidemment, de répartir. Et puis, ça dépend si on est à l'immatériel, aux mémoires du monde, au patrimoine mondial, parce que généralement, on pense que tout ça, c'est la même chose. Mais en fait, c'est très différent en termes de candidature. L'immatériel, ça peut aller assez vite, dans les 2 ou 3 ans, à partir du moment où on est reconnu patrimoine immatériel de la Fédération Wallonie-Bruxelles et qu'on monte le dossier à l'UNESCO. Par contre, le mondial, ça, c'est vraiment un graal. Il faut évidemment être reconnu à l'exceptionnel en région, si évidemment on est en région wallonne, mais c'est à peu près à l'identique pour les autres pays. Et puis, monter un dossier de reconnaissance qui est assez costaud, avec maintenant le plan de gestion aussi qui doit être fait entre tous les citoyens, les associations, les partenaires, les artisans qui vont préserver ce bâtiment. C'est quand même le premier point que l'UNESCO demande, c'est de préserver à court, moyen et long terme, et bien sûr de valoriser. Mais voilà.
1: Classification, Manuela, qui est attribuée à des sites reconnus, patrimoine mondial, mais il y a le patrimoine immatériel aussi, comme le doudou, qui bénéficie de cette reconnaissance depuis 2005, ou depuis une dizaine d'années, le savoir-faire des carillonneurs. Voilà, ça débouche ensuite sur de nouveaux projets, ces reconnaissances, j'imagine.
0: Ah oui, tout à fait. Donc ça, c'est l'immatériel, c'est la convention internationale qui veut vraiment souligner la diversité culturelle dans le monde entier. Donc on a à peu près 300 reconnaissances aujourd'hui au niveau international. Et ce qui est important là-dedans, c'est aussi de reconnaître les savoir-faire, vous l'avez dit, et de préserver ces savoir-faire. Parce que par exemple, avec les carillonneurs, dans la région de Mons, on avait finalement de moins en moins de carillonneurs. Et donc ça a permis aussi, via la maison UNESCO, de relancer une dynamique de sauvegarde du patrimoine. Donc on a relancer des cours de carillon, notamment à Mons.
1: Cette année de cours.
0: Alors c'est cette année de cours, mais c'est cette année qu'on l'a aussi relancé, alors que l'ancienne école du carillon à Mons s'est terminée dans les années 50.
1: Pour combien d'étudiants?
0: Alors là, pour le moment, on a 7 étudiants inscrits, mais il faut évidemment être très très motivé. Après, il y a des concerts qui se donnent toutes les semaines, pour lesquels les carillonneurs, femmes ou hommes d'ailleurs, sont rémunérés. Et donc c'est tout un savoir-faire qui doit être transmis. Et voilà, c'est ce que l'UNESCO aussi nous demande de faire, et la Fédération Wallonie-Bruxelles bien sûr aussi, de veiller à ce que ça se transmette. Et ça se transmet pas comme ça, parce que malheureusement l'immatériel, il peut aussi disparaître parce que parfois ça a eu un sens à une époque, ça a moins de sens à une autre époque. Et aussi c'est très spécifique, parce que l'immatériel, ça vient des gens. Donc en fait, c'est pas du tout comme le mondial où on peut mettre un gestionnaire qui va gérer ce patrimoine. Non, l'immatériel, il faut que ça vienne du cœur, il faut que ça vienne des gens, il faut qu'ils aient envie de le porter, il faut qu'ils aient envie de le sauvegarder. Donc nous, on peut un petit peu remettre les choses sur les rails, si je puis dire, mais s'il n'y a pas une volonté, et c'est la différence aussi entre ce qu'on peut appeler un patrimoine immatériel et un folklore. Donc un folklore va finir par s'éteindre parce qu'il se répète indéfiniment, l'immatériel va évoluer au travers des décennies et va se régénérer.
2: Alors tous ces sites ou événements reconnus par l'UNESCO à Mons valaient bien la création d'une maison des patrimoines, vous l'avez cité tout à l'heure, c'est assez récent également. Alors c'est quoi exactement ce lieu? C'est un point d'information, c'est un lieu qui fédère aussi d'autres acteurs, éventuellement Fédération Wallonie-Bruxelles, en Wallonie, voire au-delà.
0: Tout à fait. Donc c'est un peu la face visible de l'iceberg.
2: Oui, c'est ça.
0: Dire,
2: ouais.
0: Parce que moi je suis là depuis 2011, on s'est retrouvé avec toutes ces reconnaissances qui, à part la reconnaissance UNESCO, n'ont parfois aucun lien les uns avec les autres. Et donc il fallait créer une cohérence. Et puis on a nos plans de gestion. fonds que l'UNESCO nous demande, et on nous demande de travailler les rencontres citoyennes, la participation citoyenne. Mm-hmm. Ça, c'est pas quelque chose de facile. On était déjà en 2011, on se disait il faut vraiment créer un lieu où le citoyen finalement est au cœur de ces sites, où il peut venir simplement pour se rencontrer. Ça, c'est déjà un premier élément. C'est aussi s'informer simplement avec tout un réseau, puisqu'au départ, ça partait de Mons, mais maintenant, on a intégré tous nos collègues Hainaut, Wallonie et au-delà qui veut participer au projet. On a aussi un réseau scientifique qui est évidemment beaucoup plus large que la Belgique, un réseau touristique qui est beaucoup plus large que la Belgique. Mm-hmm. Donc c'est vraiment une porte d'entrée pour rentrer dans ces patrimoines, et c'est tout à fait unique parce que finalement on marie l'immatériel au matériel, on marie le professionnel et les artisans, le citoyen. Donc voilà, le but c'est aussi de créer le débat, le dialogue, avec parfois des sujets qui ne sont pas faciles, sur le patrimoine immatériel notamment. Et puis des conférences, des activités, des animations.
2: Et c'est tout près du Beffroi, cette maison. Et
0: c'est juste au pied du Beffroi, une petite maison rouge qu'on a pu sauvegarder grâce au fonds européen
2: en 2022,
0: quand on a créé le projet.
2: Ouvert,
0: Et dont on est très très fiers, parce que c'est une première au niveau mondial. Mm-hmm. D'ailleurs, l'UNESCO l'a souligné lors de la conférence de Naples, puisque c'est en projet que d'autres pays ouvrent ce genre de maison au niveau national.
1: Ouais, moi, je bois vos paroles. Je suis à Mons. Vous disiez d'ailleurs tout à l'heure que cette reconnaissance UNESCO engendrait une augmentation sensible de la fréquentation touristique des sites. Est-ce qu'il n'y a pas là une réflexion à avoir sur le surtourisme, justement,
0: aussi,
1: que pourrait engendrer ces reconnaissances?
0: Tout à fait. Alors nous, c'est notre mission. Moi, à la base, je suis conservatrice. Hein, mm-hmm. Donc, je dois trouver le juste équilibre entre l'exploitation touristique et la conservation du site. C'est ma mission.
2: Voilà, c'est
0: je suis un peu le garde-fou. Ça ne fait pas d'ailleurs toujours plaisir à mes collègues, parce que parfois, je bloque certains projets parce que j'estime que c'est dangereux pour le patrimoine. S'il y a une prise de risque, on ne le fera pas. Ou justement, les chiffres d'entrée, par exemple à Spienne, où on a une minière qui a 6000 ans d'âge, on descend par 12 personnes et il y a 5000 personnes qui descendent maximum par an. Il y a tout un calcul qui a été fait.
1: Donc, calculer ça,
0: Évidemment, on pourrait faire beaucoup plus d'entrées si, évidemment, on faisait porte ouverte de cette minière.
2: Globaliser les flux.
1: Mais il faut la protéger.
0: C'est pas le but, il faut
1: la
0: protéger. Et donc, moi, c'est mon job, et d'alerter aussi s'il faut.
2: Vous parlez de patrimoine immatériel, il y a notamment le Doudou à Mons, c'est bientôt. On termine en rappelant les dates précisément de la prochaine édition du Doudou, c'est du 27 mai au 7 juin. Les minières, vous en parliez tout à l'heure, elles ont rouvert à la mi-avril, elles seront bien sûr accessibles tout l'été. Alors, inutile de dire que Visite Mons, bien sûr, a fait du patrimoine UNESCO montois, de ses incontournables. Toutes les infos pour celles et ceux que cela intéresse, on les renvoie vers le site de Visite Mons. Et puis on les invite aussi à pousser la porte de votre maison des patrimoines, située donc au pied du Beffroi. 60 000 personnes le font chaque année depuis son ouverture en 2022. C'est pas mal.
0: C'est ça le but, c'est vraiment la porte d'entrée, parce que quand on rentre dans cette maison, on a de l'information de tout ce qu'on va pouvoir voir en région de Mons, que ce soit à Mons même ou au-delà. Et donc on a des films, on a des photos, on a des agents qui sont formés à ça, en plusieurs langue, pour vraiment se dire, une fois qu'on a fait le Beffroi, ou même qu'on ne visite pas forcément le Beffroi, on visite la ville, on va aller voir les collègues du Grand Ornu, on va aller jusqu'à Spienne, on a une idée de ce qu'on va pouvoir voir, et surtout on a un contact humain. Et il y a possibilité d'aller plus loin avec des ateliers, des rencontres d'artisans et tout ça, si on a le temps.
1: Ouais, cap maintenant sur le Grand Ornu à présent, en plein cœur du Borinage, on va rester dans la région montoise, et ça c'est tout de suite dans l'agence Tourisme.
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1: C'est l'ancien charbonnage du Grand Ornu, lui aussi reconnu par l'UNESCO. C'était en 2012 que nous parlons maintenant avec vous, Marie Poc. Le site du Grand Ornu est souvent présenté comme un joyau du patrimoine industriel européen du 19e siècle. Il y a une histoire de ce charbonnage et surtout de l'homme qui l'a créé. Qui est-il ?
4: Alors, Henri de Gorges, c'est vrai que c'est un personnage. Ça aurait pu être un personnage de roman ou de cinéma. Je suis d'ailleurs étonnée qu'il n'y ait pas encore eu de film à son sujet. Donc, c'est un capitaine d'industrie. Mmh. Il est né en 1774 dans le nord de la France. Il a connu la Révolution française. Ça l'a marqué très fort. Et il a travaillé dans les armées françaises au ravitaillement, au début, ravitaillement de l'alimentation et ensuite au ravitaillement de charbon. D'accord. Alors, il a une grande expertise en charbon, jusqu'au jour où, en 1810, il rachète un petit charbonnage à Ornu, un petit charbonnage qui ne fonctionne pas encore vraiment très bien. Donc, c'est quand même une prise de risque. Ouais. Mais, donc, il persiste, c'est quelqu'un qui est passionné par l'innovation, par la technologie, qui va beaucoup innover, et puis qui va faire en sorte qu'après avoir creusé plusieurs puits, eh bien, le cinquième, ça va être le puits qui va lui permettre d'atteindre la prospérité. Et donc, il va construire son charbonnage, qui est un lieu magnifique en architecture néoclassique, assez inhabituel d'ailleurs pour une architecture industrielle. On a plutôt l'impression d'un site militaire ou officiel, c'est quelque chose de très majestueux qui montre déjà un petit peu aussi la prospérité et le prestige de ce charbonnage. C'est un petit peu du marketing avant la lettre. Ouais. Et donc il construit ce site absolument fabuleux du Grand Ornu avec un architecte tournaisien, Bruno Renard. Et puis il a une vie finalement assez courte puisqu'il va décéder en 1832, mort du choléra. L'apogée du Grand Ornu se situe un petit peu après, aux alentours de 1840, et à cette époque-là, on exporte, donc on produit à peu près 150 000 tonnes de charbon. Et il y a à l'époque à peu près 1500 mineurs qui travaillent sur le site. Donc c'est vraiment un des sites industriels les plus importants de Belgique et même d'Europe à l'époque.
1: Ouais, quand même. Et c'est vrai que ce site qui appartient aujourd'hui à la Provence est réhabilité, mais qu'est-ce qui est classé UNESCO sur le site ?
4: Alors c'est l'ensemble des bâtiments qui est classé à l'UNESCO, ainsi que le coron, donc la cité ouvrière qui entoure le Grand Ornu. Ce sont quand même 450 maisons et qui sont classées comme zone tampon, donc qui protègent les environs du site classé.
1: D'accord. Deux structures, on l'a dit, qui sont implantées sur le site. Hein, le musée des arts contemporains, qui est géré par une direction propre, et le CID, hein, le centre d'innovation et de design dont vous vous occupez. Qu'est-ce que le visiteur découvre dans ce centre d'innovation et de design ?
4: Alors, le CID organise environ 3 expositions par an dédiées au design contemporain. Alors, ça peut être des expositions qui sont dédiées à une grande personnalité du design. On aura une exposition qui ouvre le 14 juin dédiée à Damien Gernet, designer belge, où on a des expositions thématiques. Alors, le design, on se dit souvent qu'il s'agit simplement de beaux objets, des belles tables, des belles lampes qu'on voit dans les magazines sur papier glacé. Mais c'est bien plus que ça. En fait, le design, c'est tout ce qui nous entoure et c'est, je dirais que c'est un petit peu l'archéologie de demain. Ce sont les objets qui nous décrivent. En fait, c'est voilà, qui parlent de nous. Nos voitures, donc les moyens de transport, les ustensiles, nos téléphones, nos ordinateurs, tout ça, c'est du design et tout ça, ça parle de nous. Des technologies dont on dispose, mais aussi des préoccupations qu'on traverse. Donc, aujourd'hui, très clairement, une de nos préoccupations, c'est le changement climatique. Les designers qui travaillent pour l'industrie ont évidemment un rôle à jouer dans la sensibilisation de l'industrie, mais aussi du consommateur. Une sensibilisation à l'importance de préserver certaines ressources, de ne pas gaspiller, de ne pas avoir un recours démesuré aux énergies, de favoriser les énergies renouvelables. Eh bien, tout ça, ça apparaît dans des thématiques économiques, technologiques, sociétales, culturelles, que nous essayons de travailler à travers nos expositions.
2: Alors, il y a, selon vous, Marie, un lien logique entre l'histoire du bâtiment, qui est assez exceptionnelle, effectivement, vous l'avez rappelé, et sa nouvelle vocation, le design. Il faut quand même aussi rappeler que le site, il a failli être détruit, démoli. Aujourd'hui, il revit vraiment, et c'est un centre absolument magnifique, dédié donc partiellement au design. Il y a un lien logique entre le passé et le présent ?
4: Oui, absolument, puisque Henri de Gorges était ce passionné de progrès technologique, hein, notamment. Il a beaucoup innové dans les technologies d'extraction minière, dans la conception de machines, notamment de machines à vapeur. Il a conçu des locomotives sur le site du Grand Ornu.
2: Incroyable.
4: Et puis, il a fait installer le premier chemin de fer hippomobile en Europe.
2: D'accord.
4: Et là, on est en 1830, donc c'est vraiment très tôt. Et donc, le design, qui s'inscrit vraiment dans l'ADN de cette innovation, le design eh bien, repose également sur l'innovation. Henri de Gorges était aussi passionné d'innovation sociale, puisque le coron autour était réputé à l'époque pour offrir un confort tout à fait inédit pour cette époque-là. Le design actuel s'occupe aussi d'innovation sociale.
2: Bien sûr. Est-ce que vous visez un public en particulier ? Parce que c'est vrai, ce n'est pas toujours facile de parler du design et d'attirer le public vers le design.
4: Oui, alors que pourtant c'est tellement accessible, c'est tellement familier.
2: Vous êtes toutes les deux passionnées, ça c'est formidable. Oui,
4: c'est vrai, parce que le design, ce sont des objets qui nous entourent, on a envie de se l'approprier, on aime ou on n'aime pas d'ailleurs.
2: Oui.
4: Et donc le site du Grand Ornu, et le site en particulier, en fait comme tout musée, on est un lieu d'éducation permanente. Donc forcément, on s'adresse aux enfants. On a une grande partie de notre public qui est un public scolaire, qui vient d'abord pour la découverte du site historique, ça fait partie de leur programme scolaire, mais qui découvre aussi des pratiques en art contemporain au max, ou en design au CID, au Grand Ornu. Et alors, on s'adresse évidemment aussi au grand public, hein, que ce soit des gens qui sont déjà passionnés de design, hein, donc on va dire une niche, hein, un public qui nous connaît bien, des professionnels comme des designers ou des architectes, ouais, mais aussi le grand public qui découvre des expositions et qu'on essaye vraiment de rendre les plus accessibles possibles au public.
1: Ouais, histoire de casser l'image de ce design élitiste. Hein. La reconnaissance UNESCO, Marie, elle impose des contraintes ou des obligations sur un site comme celui du Grand Ornu ?
4: Oui, bien sûr. Il y a des contraintes de préservation et c'est vrai que c'est, dans notre cas, c'est pas toujours facile, mais on s'y attelle, pas facile de faire cohabiter des pratiques d'un musée de culture contemporaine avec un bâtiment qui est classé. Donc, il y a des choses qu'on ne peut pas faire sur un site classé. Quand on organise un événement, parce qu'on se veut très grand public aussi, donc on organise des chasses aux œufs à Pâques pour les enfants, des fêtes d'Halloween, des fêtes nationales, donc on essaye d'accueillir beaucoup de public et effectivement, vous parliez de surtourisme tout à l'heure, des événements qui entraînent une fréquentation importante peuvent éventuellement avoir des conséquences, avoir un impact sur un site qui est classé.
2: C'est un lieu en tout cas très intéressant, très impressionnant, on ne peut que le conseiller à nos auditeurs s'ils ne l'ont pas encore visité. C'est un très heureux mariage finalement entre l'ancien et le contemporain. Qu'est-ce que vous en pensez ?
4: Absolument. Et donc, c'est vrai que sur le site du Grand Ornu, il y a cet aspect historique. Et puis, il y a la culture contemporaine qui s'impose avec le site d'un côté, le Max Musée des Arts Contemporains.
2: Et lorsqu'on va visiter votre site, Marie, on achète un billet. Ce billet donne accès au site historique, donne accès aux expos du Max, donc le Musée des Arts Contemporains, et à votre site.
4: Voilà, un billet pour trois expériences. Sans oublier le restaurant.
2: Et voilà. Et on conseille peut-être de faire la visite d'ailleurs du site avec un guide, hein, parce que vous avez une équipe de guides absolument passionnée et passionnants. Et il y a plusieurs visites possibles tous les jours et même trois fois par jour.
4: Voilà, exactement. Donc tous les jours, on propose une visite guidée gratuite, sans réservation d'ailleurs, mais à horaire fixe, à vérifier sur le site. Une visite du site historique, du CID et du Max.
2: Entrée gratuite également le premier dimanche du mois. On rappelle, c'est important pour les musées. 3xw.grandornu.eu pour visiter. Et puis un dernier mot peut-être sur l'expo qui est en cours.
4: Oui, Mémo Souvenir du Futur, donc une exposition qui se penche sur les paysages qui disparaissent petit à petit sous l'effet de l'activité humaine. Quel rôle un designer joue là-dedans ? Alors, les designers archivent ces paysages qui disparaissent. Ils les archivent pas seulement pour garder la mémoire, ce qui est déjà quelque chose, hein, d'un paysage ou même d'une tradition qui disparaît, mais aussi pour nous inciter à prendre soin de nos paysages.
2: C'est à découvrir jusqu'au 30 août.
1: Voilà, après toutes ces propositions patrimoniales, touristiques et culturelles, on va faire une petite pause. Tiens, elle se fait en musique avec un Montois, lui aussi. Si je vous dis Marc Pinilla, vous pensez tout de suite à Suarez qui revient. Voici Case Départ, RTBF la première, c'est parti.

0: Marc Pinilla, le groupe Suarez, mené par Le Montois, hein, CNNB en solo, qui s'apprête à sortir un sixième album. Ce sera en septembre prochain, D'Amour et d'Aléa. On a hâte de découvrir tout ça. On a hâte aussi de découvrir la suite du programme de l'Agence Tourisme avec la rencontre de la semaine.
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0: Et oui, place à présent au reportage de la semaine. Marianne, vous nous emmenez découvrir le musée de la mine et du développement durable créé sur l'ancien site du charbonnage du bois du Luc à La Louvière. Un site repris lui aussi en 2012 sur la liste du patrimoine mondial de l'UNESCO comme site minier majeur de Wallonie aux côtés du Grand Ornu, de Bénimine et du bois du Casier Marcinelle.
2: Oui, tout à fait. Alors, il est vrai que l'histoire du bois du Luc est exceptionnelle, déjà par sa longévité, puisqu'il naît en 1685 pour fermer près de trois siècles plus tard, en 1973. Il est exceptionnel, comme Grand Ornu, par son architecture, car le site du bois du Luc, c'est beaucoup plus qu'un charbonnage, un peu comme au Grand Ornu également. Hein. C'est tout un village avec ses maisons ouvrières, son école, son épicerie, sa bibliothèque, son hôpital, son hospice, son église, ses clubs sportifs. S'il le voulait, eh bien, un ouvrier du bois du Luc pouvait naître et mourir à Bois du Luc sans connaître quoi que ce soit d'autre, puisque le système qui avait été mis en place par les patrons, un système capitaliste et paternaliste, eh bien, s'occupait de tout pour lui, des conditions de travail au loisir après le travail, ne perdant jamais de vue ce qui comptait vraiment, vous vous en doutez.
0: La rentabilité, j'imagine.
2: Ben oui, et le contrôle social. Et
0: tout se visite ?
2: Alors, presque tout, et ce qui se visite, c'est vraiment l'une des particularités du lieu, c'est rester dans son jus, j'ai envie de dire. Les machines, les bureaux, les locaux, les ateliers de surface, c'est super intéressant, super impressionnant. C'est avec Jeff Dieter Lidzi, l'un des animateurs du Bois du Luc, que j'ai fait la visite, en commençant par la partie administrative du site.
3: Ici, on était dans la salle de paye des actionnaires de cette société. Parce que depuis le début de cette société, c'est une société de type capitaliste avec un système d'action. Et donc, ils venaient chercher ici leurs dividendes. C'est pour ça que cette pièce est beaucoup plus jolie qu'une salle de paye classique pour les ouvriers. Elle est agrémentée par des photos d'installations, de la cité, salle des fêtes, l'école pour les garçons, l'école des filles, etc. Et aussi des plans et aussi des dessins où on peut voir les différentes forces de cette société.
2: Moi, je vois une espèce de guichet devant nous, qui est impressionnant. Il occupe quasiment tout le mur. C'est vitré. Derrière, qu'est-ce qui se passait ? On voyait l'argent, on comptait l'argent qu'on allait donner aux actionnaires ?
3: Exactement. Enfin, là se trouvait la pièce des comptables. Et donc ici, on va comptabiliser l'argent qu'on a gagné en vendant le charbon. Les actionnaires ont droit de voir, j'ai l'impression. Tandis que les ouvriers, la salle de paie des ouvriers se trouve de l'autre côté. Et là, c'est vraiment occulté. On ne voyait pas tout l'argent qu'on comptait. Il ne fallait pas mettre de mauvaises idées dans la tête des ouvriers.
2: Alors, un petit mot sur la maquette. Évidemment, elle nous aide à comprendre la superficie du site, l'ensemble du site, en quadrilatère, on va dire.
3: C'est
2: alors, c'est évidemment voulu.
3: Oui, au départ, c'est un petit terrain, il fallait mettre un maximum de maisons. Et donc, on a pensé à quatre blocs bien compacts de maisons. Par usure de la langue, c'est devenu les carrés du bois du Luc, alors que c'est la cité du Bosquet-Ville. Donc, c'était un bois ici, chez les Celtes. Et ce système va permettre aussi un meilleur contrôle et une défense. Donc, avec deux rues centrales, on va construire ça, j'ai l'impression, comme les camps militaires romains, deux axes, nord-sud, est-ouest, quatre entrées, et donc surplombé dans le fond, la maison du directeur qui, évidemment, surveillait ce beau petit monde. Quoi. Et donc, s'il y avait un mouvement de grève, eh bien, on bloquait les quatre entrées par la gendarmerie, l'armée s'il le fallait, les grèves étaient illégales à un moment, eh bien, on bloquait les quatre entrées, et le mouvement, il est complètement contenu, ne va pas déborder de là où il a commencé.
2: Combien de maisons ?
3: Un peu plus de 160, ici sur le site du Bois du Luc.
2: On va sortir de cette pièce. Alors, il faut dire aussi que tout est resté comme c'était avant. Donc, sur cette porte en bois, il y a cette plaque émaillée. Donc, caisse, approvisionnement, expédition. Elle est en parfait état.
3: Ici, on préserve aussi les choses. Donc, c'est une de nos missions premières, c'est la préservation d'un site historique classé deux fois.
2: Alors, on va aller, je pense, maintenant dans le bureau du directeur. On a vu, donc, on sort de la salle de paie des actionnaires, qui était déjà pas mal. Et alors, vous m'avez dit en off que le bureau du directeur, il était pas mal non plus. Ah bah oui, je vois. Une pièce assez haute. Elle est quand même assez luxueuse, enfin en tout cas, elle donne l'impression d'être luxueuse avec des matériaux, beaucoup de bois, avec une grande table, des hautes chaises, des statues, des bustes en bronze. Et alors on dirait qu'il y a du marbre hein, au mur, mais est-ce que c'est du marbre ?
3: Non, c'était, à mon avis, on aurait pu acheter du marbre ici, mais le marbre ici en hiver, c'est un peu froid. Donc pour accentuer le côté luxueux de cette pièce, enfin impressionner les gens qu'on reçoit ici, eh bien on va peindre en trompe-l'œil du faux marbre. Voilà, et ça c'est depuis 1907, ça n'a pas bougé, donc j'imagine à l'époque ça devait vraiment... Waouh.
2: Et tout est resté voilà, il y a plus d'un siècle, la machine à écrire, le siège du directeur, les tampons...
3: Ici tout est original, hein. Donc les deux tables, il y a une grande table, n'oublions pas qu'un directeur d'une société comme celle-ci est avant tout un ingénieur des mines, hein. Donc il sort de la faculté polytechnique, il a sa table technique, scientifique, où il peut travailler sur des plans de machines, des coupes géologiques pour repérer les veines de charbon. Évidemment, on ne va pas creuser n'importe où, sinon on perd de l'argent. Et il a sa table administrative, quoi. Mmh. L'intérêt aussi, ici, de comprendre comment on était surveillé par cette société, de type paternaliste, hein.
2: Parce qu'il y a une double porte.
3: Exactement, il y a une double porte. Donc il y a un sas d'entrée et la personne qui rendait visite à monsieur le directeur était placée dans ce sas. La secrétaire empruntait la porte de service. Elle donnait à monsieur le directeur un petit billet avec le nom de la personne qui rendait visite à monsieur le directeur, sa fonction et la raison de la visite. Et d'après sa fonction, la raison de la visite, le temps d'attente dans ce petit sas variait. On pouvait attendre jusqu'à une demi-heure. Et tout ça sous le regard de monsieur le directeur parce qu'on a placé au-dessus de ce sas un miroir qui permet à monsieur le directeur d'observer la personne qui allait lui rendre visite.
2: C'est incroyable.
3: Ah, c'était l'époque.
0: Un site que vous connaissez toutes les deux, Manuela, Marie ?
4: Oui, très bien, pour ma part.
5: Également.
0: Voilà, magnifique endroit que nous visitons avec vous, Marianne.
2: Oui, alors on continue la visite. Là, nous étions dans l'aile administrative. Nous enchaînons avec la découverte de la mine à proprement parler, qui à l'époque était en fait considérée comme l'archétype d'une mine moderne, où les ingénieurs rivalisaient d'ingéniosité, de savoir-faire pour la production du charbon. En tout cas, si vous rêvez d'une immersion dans la Belgique industrielle, du 19e siècle ou du début du 20e, époque à laquelle la Belgique était l'une des plus grandes puissances du monde, eh bien franchement, le site est parfait. Là, on vient d'entrer dans ce qu'on appelle les bâtiments de la fosse Saint-Emmanuel. Impressionnant! Quelle hauteur a ce bâtiment?
3: Là, on a plus de 15 mètres de haut.
2: Alors expliquez-moi.
3: Ben ici, on est dans la salle de ventilation. Évidemment, il faut aérer les galeries, sinon le mineur mourrait asphyxié. Et donc, au départ, on utilise la pression atmosphérique. Hein, donc, on va toujours creuser deux puits, le puits d'extraction ou d'entrée d'air. Les puits communiquent. Et l'autre puits, c'est le puits d'exor, donc pompage, hein, l'épuisement des eaux, puisque l'eau tuée aussi dans le fond des mines, malheureusement. Ou le puits de sortie d'air. Donc, au départ, on utilise ce courant d'air naturel grâce à la communication des deux puits. Et puis par la suite, évidemment, ça ne suffit plus, puisque la pression atmosphérique, elle fonctionne jusqu'à 50 mètres de fond, et les ingénieurs vont mettre au point la salle de la ventilation dans laquelle nous nous trouverons. C'est un aspirateur géant, en fait. On ne va pas pousser l'air dans le fond, parce que vous allez, en poussant l'air dans le fond, vous allez d'abord faire passer par toutes les galeries l'air vicié, les poussières, les gaz, etc. Vous allez tuer tout le monde. On va aspirer. Et en aspirant, toutes les poussières sont envoyées dans l'atmosphère et c'est l'air propre qui arrive directement chez les ouvriers qui se trouvent dans le fond.
2: On peut contourner en fait.
3: Bien sûr.
2: Voilà, je vois que tout est prévu. Salle du ventilateur, il y a des allées prévues pour les visiteurs. On est en quelle année ici, Jeff ?
3: La salle de la ventilation, on est à la fin du 19e.
2: Et qu'est-ce qu'on entend là ?
3: La voie ferrée derrière, puisqu'en 1839, on va créer la ligne de chemin de fer Mons-Manage pour ramener la main-d'œuvre au départ. Et puis on va exporter par voie ferrée le charbon produit ici au Bois-du-Luc.
2: Voilà, fin du 19e, c'est absolument impressionnant, évidemment. Il fait très froid, donc conseil aux visiteurs de prévoir une petite laine.
3: Ah oui, surtout en hiver. Il fait plus froid à l'intérieur qu'à l'extérieur.
2: Oui.
3: En été, c'est très agréable parce qu'il fait plus frais à l'intérieur qu'à l'extérieur.
2: Oui.
3: Donc quand il y a canicule, c'est agréable de venir visiter ici le Bois-du-Luc parce qu'on est au frais. Et bien ici, on est dans la sous-station électrique. Hein. Cette société, à la fin du 19e, comprend très vite que l'électricité est l'énergie de demain. Et donc on va passer à l'électricité. Il y a un générateur, là, c'est un énorme dynamo qui produisait l'électricité. Et puis carrément, par la suite, elle va créer sa propre centrale électrique. Et ici, eh bien, on va transformer l'électricité au voltage voulu des machines. On peut admirer aussi l'architecture qui est très belle. Ouais. Quand vous rentrez dans cette pièce, regardez, quand j'étais gamin, je venais ici, on jouait, c'était le sous-marin de Capitaine Nemo, quoi.
4: Complètement.
3: C'est beau, hein. Voilà, donc ça, c'était l'art de l'ingénieur. C'est la vieille école des ingénieurs. Les ingénieurs pensaient aussi à l'art, l'architecture, etc. Même Saint-Emmanuel, de l'extérieur, vous l'avez dit, vous avez vu ces bâtiments. Ouais. On est toujours dans le néoclassique. On restait en harmonie avec la cité qui était aussi néoclassique. Quand on voit le chevalement, vous avez la photo là, vous voyez la coiffe qui rappelle le clocher de l'église Sainte-Barbe qui se trouve aussi sur le site du Bois-du-Luc. Donc il y a vraiment un équilibre architectural qui sera respecté, parce que l'ingénieur pense aussi à la beauté. Il y a même des expositions internationales sur l'art de l'ingénieur.
2: Alors il y a une odeur particulière, hein. Comment la décrire, cette odeur?
3: Mais c'est la ferraille, la rouille, la fonte, la graisse des machines, tout ça, hein. La brique, hein, qui a pris de l'âge, qui transpire toute cette histoire que nous avons... que nous étudions ici, quoi. C'est impressionnant.
2: Tout à fait.
3: Les murs parlent.
0: Effectivement, les murs parlent et parlent de l'histoire des gens qui ont vécu à cette époque, Marianne.
2: Mais oui, absolument. Et c'est cela vraiment qui rend la visite très émouvante. Enfin, je ne sais pas ce que vous en pensez, vous deux, Marie et Emmanuela, qui connaissaient bien le site.
5: Moi, je trouve que c'est assez touchant, le site de Bois-du-Luc, parce qu'on voit à la fois l'aspect mine, oui. Mais on voit aussi, par rapport à d'autres sites, l'aspect vraiment du mineur, parce qu'ils ont une quantité d'archives qui a permis de raconter évidemment tout ça, et on peut visiter aussi la maison des mineurs. Donc, on a l'échelle de la ville, évidemment, ces villes qui étaient pensées aussi pour être utopiques, même si aujourd'hui, bon, c'est évidemment c'est critiquable, hein, mais il y avait quand même toute cette histoire de bien-être, il y avait un théâtre, il y avait...
2: Oui, c'est
5: donc
2: ça.
5: Voilà, je trouve que c'est vraiment ce côté humain dans une cité minière et pas que finalement le fonctionnement d'une mine.
2: Marie ?
6: Oui, tout à fait. Et puis j'avais envie de faire un petit lien, projeter l'histoire de Bois-du-Luc dans notre époque contemporaine. Pendant votre reportage, vous avez vu qu'il y a toute une série d'objets qui ont une symbolique. Et on prépare justement au Grand Ornu une exposition de design qui parle du langage des objets, du langage de la symbolique, de l'architecture ou d'un objet comme le siège du directeur, par exemple. Oui. Et ce sas, c'est absolument incroyable.
2: C'est incroyable, cette histoire. Absolument. Donc voilà, je vous conseille vraiment cette visite. Il existe diverses possibilités également de visiter le site en groupe avec un guide. Et là, c'est aussi franchement beaucoup mieux, si je puis me permettre. Les terrils tout proches sont également accessibles. Toutes les infos, bien sûr, sur le site du Bois du Luc, www.boisduluc.be.
0: On est bien à la Louvière, non ?
2: On est très bien à la Louvière.
0: Et si on y restait, tiens, pour parler UNESCO encore, mais cette fois le long du canal du Centre. C'est parti.
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0: Un autre patrimoine industriel exceptionnel se trouve à la Louvière. Il s'agit des ascenseurs hydrauliques situés sur le canal du centre historique, des ascenseurs classés par l'UNESCO en 1998. C'est d'ailleurs l'un des premiers sites classés par l'UNESCO en Belgique. Et pour en parler, c'est Nicolas Matloka qui est avec nous, chargé de communication pour l'ASBL Les Voies d'eau en Hainaut, que nous avons en ligne. Bonjour Nicolas.
7: Bonjour.
0: Vous allez nous parler de ces ascenseurs. Combien sont-ils? Sur quel tronçon on peut les observer? Et surtout, à quoi ils ressemblent?
7: Alors, on a 4 ascenseurs hydrauliques. Mmh. Donc, ils sont sur un canal, l'historique, qui mesure environ 7 km. Donc, on a déjà quand même 4 ouvrages d'art sur très peu de kilomètres à découvrir. Et c'est le tronçon qui se trouve vraiment aux alentours du canal du centre actuel. On se trouve vraiment entre Mons et Charleroi, entre le bassin de la Meuse et le bassin de l'Escaut. Et c'était un canal qui, comme vous l'avez dit, avec le passé industriel, et on vient de l'entendre avec Bois-du-Luc, a été un maillon important dans la richesse industrielle belge à cette époque.
0: À quoi il servait précisément?
7: À tout simplement faire passer des bateaux, parce qu'on ne l'a pas précisé, ce sont des ascenseurs hydrauliques, mais qui faisaient passer les bateaux eux-mêmes, qui faisaient donc passer de la marchandise. Ça pouvait être des pièces métalliques, du charbon, tout autre matériau nécessaire pour notamment faire fonctionner les industries de la région. C'est cela, à ça qu'il servait pour faire passer les bateaux. C'était des bateaux qui devaient comporter jusqu'à 300 tonnes de marchandises. Donc à cette époque-là, c'était exclusivement pour le commercial. Maintenant, à l'heure actuelle, évidemment, avec l'évolution technologique des bateaux, tout est devenu beaucoup plus gros. Eh bien, c'est surtout les bateaux de plaisance qui y passent.
0: D'accord. Comment on fait pour les observer, justement, ces ascenseurs? Est-ce qu'il y a un chemin qui passe tout près?
7: Alors oui, tout à fait. Il y a des voies de halage des deux côtés du canal hein, qui permettaient à l'époque déjà de haler les bateaux et qui sont toujours en bon état aujourd'hui pour y faire un tour à pied ou à vélo. Et donc, ils sont complètement libres. On peut les observer tous les quatre d'assez proche. On ne peut pas y monter. Ça, c'est la seule contrainte. Mais sinon, on peut observer les quatre sans contrainte.
0: Ouais, Manuela, tout est classé UNESCO sur le site c'est l'UNESCO qui les entretient.
5: Les anciens ascenseurs. Et je pense que c'est la région hein, qui les entretient. La province aussi qui est investie là-dedans, mais c'est dans un état de marche assez exceptionnel et magnifique.
4: Donc
5: à voir.
4: Il fonctionne encore. Hein,
5: il fonctionne encore, c'est ça qui est incroyable. Et puis l'intérêt paysager, évidemment, du site.
4: Le site est très bien entretenu effectivement par la région wallonne. Nicolas, une toute dernière question sur peut-être la conception de ces ascenseurs en fait avec un système de rivets tout à fait particulier. Racontez-nous un peu l'aspect de ces ascenseurs. Comment les décrire finalement?
7: Pour les décrire pour des personnes, communément, on pourrait parler de la Tour Eiffel. On pourrait la comparer à la Tour Eiffel, où c'est vraiment le principe de rivetage. Donc en fait, il n'y a aucune soudure. Tout est attaché. Ce sont des pièces détachées qui ont été attachées ensemble. Et donc, pour les personnes qui verraient vraiment l'architecture, la structure de la Tour Eiffel, c'est quasiment identique.
4: Alors malheureusement, depuis peu, les activités touristiques à proprement parler sur le canal du centre historique, Nicolas, sont terminées. Il est toutefois possible, comme vous l'avez dit, donc, d'observer ces magnifiques ascenseurs et autres ouvrages d'art, d'autant plus qu'ils se trouvent dans un écrin de verdure, hein, on ne l'a pas encore vraiment précisé, entouré d'arbres remarquables. Alors vous, justement, qui les connaissez bien, vous y travaillez quand même depuis longtemps, comment vous pourriez définir le cadre naturel qui entoure ces ascenseurs?
7: Ah, ça c'est une belle question. Moi j'aime bien parler de parenthèse de nature, parce qu'on est vraiment entre le tissu urbain, donc on a quelques encablures du centre-ville de la Louvière, et en même temps entouré eh bien, aussi de zones industrielles, et finalement quand on s'y trouve, donc autant on s'y promenait auparavant, comme vous dites, en bateau, à l'heure actuelle, à pied ou à vélo, c'est vraiment une déconnexion totale entre ces deux zones assez actives. On a l'impression d'être dans un autre pays à ce moment-là.
4: D'autant plus qu'ils sont tous différents, les ascenseurs.
7: Ils sont différents, effectivement. Entre le premier qui a été construit en 1888 et les trois autres qui ont suivi, donc le dernier en 1917, il y a déjà 2 mètres de différence.
4: Ah oui.
7: Alors, les raisons exactes, techniques, je vais vous les éviter, mais il y a quand même une différence d'architecture, notamment entre le premier et le tout dernier, où les autres sont beaucoup plus ancrés dans la nature. Il y a beaucoup moins de construction que le quatrième. Il y a vraiment une construction avec de la brique et de la pierre, et c'est vraiment très très beau au niveau architecture.
4: Eh bien, ça donne envie d'y aller. En tout cas, ces ascenseurs sont de véritables témoins du génie humain, du génie industriel aussi. Merci Nicolas de nous avoir donné envie d'aller voir ces fameux ascenseurs hydrauliques qui, on le rappelle quand même, sont uniques au monde.
7: Ils sont uniques au monde, effectivement, parce qu'on l'a dit, ils fonctionnent, mais toujours dans leur état d'origine. Il faut quand même le rappeler, c'est ce qui les rend exceptionnels, c'est qu'ils fonctionnent avec la seule force de l'eau, et ça, c'est exceptionnel.
0: Merci en tout cas, Nicolas.
7: Avec grand plaisir.
4: Merci Nicolas.
0: Et c'est ainsi que se termine cette émission. Déjà, ça passe vite, une heure. Merci à nos invités, à qui je vais d'ailleurs poser cette ultime question. Marie-Manuela, une phrase pour convaincre nos auditeurs, auditrices de découvrir tout ce patrimoine industriel, culturel, immatériel UNESCO. Manuela.
5: Découverte, parce que voilà, il faut partir sans a priori et se lancer dans le vert, dans le patrimoine, dans cette coulée verte.
0: Ah, c'est
5: bien. Cette coulée de patrimoine.
0: Découverte. Et pour vous, Marie?
6: Alors, pour le site du Grand Orny, je parlerai d'un musée à ciel ouvert.
0: Voilà, bah, allez-y, de la découverte, des musées. Il y a quand même pas mal de choses à découvrir avec tous ces patrimoines, qu'ils soient immatériels ou matériels de l'UNESCO.
4: Un vous sujet passionnant, j'ai envie de dire.
0: Mais passionnant, et c'est vrai qu'une heure, c'est pas assez. Merci en tout cas, Marianne.
4: avec plaisir.
0: Voilà, on se retrouve la semaine prochaine, forcément.
4: Hein. Bien sûr.
0: Merci à vous de nous avoir suivis. 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Dans un instant, vous avez rendez-vous avec Cindy Aizarali et Kiosk, 14h, les infos. Et pour rejoindre tout ce beau monde, on a des artistes de la Fédération Lenny Bruxelles. Et moi, j'adore cette artiste, elle est juste exceptionnelle. C'est Camille Mbé qui sera en concert. Notez la date dans le cadre des Nuits Botaniques. Ce sera le dimanche 24 mai. Camille Mbé qui sera aussi en concert le 26 juillet dans le village Francofou, au Francofolie. Et c'est elle qui clôture cette émission de l'Agence Tourisme. Voici Plastique, coup de soleil. À la semaine prochaine.

0: Il est minuit.
1: Bonsoir à tous, Julie Buron pour ces informations. Tous les participants du concours Eurovision de la chanson sont passés sur scène à Vienne où se déroule le concours. Et si là notre représentante est passée en quatrième position, lors de sa performance, on a senti que le public applaudissait en rythme. On peut dire que la prestation s'est plutôt bien passée. Avons-nous vraiment des chances de victoire? Ça semble compliqué face à des adversaires de taille comme l'Australie et la Finlande qui ont littéralement enflammé la scène. La délégation belge espère que s'il atteindra le top 10, les bookmakers la classent toujours 24e sur 25, donc avant-dernière. Les résultats tomberont dans l'heure qui vient. 29 personnes arrêtées administrativement ce samedi lors de la Pride à Bruxelles. Au cours du cortège, un groupe de manifestants présents dans la parade a bloqué la marche à plusieurs endroits. Une trentaine de manifestants vêtus de noir ont notamment bloqué la circulation à hauteur du Beaux-Arts, scandant des slogans antifascistes. Les manifestants contestaient la participation de la NVA à la parade, dénonçant entre autres que le parti s'était abstenu lors d'un récent vote au Parlement européen sur l'interdiction des thérapies de conversion. Un Canadien qui se trouvait sur le navire de croisière Ondius a été testé positif au hantavirus. Le patient, qui présentait des symptômes modérés, a été admis à l'hôpital. Son état est stable. Le navire MV Ondius, battant pavillon néerlandais, avait quitté l'Argentine le 1er avril pour une traversée de l'océan Atlantique. Le foyer de hantavirus détecté sur le navire a fait 3 morts et une douzaine de personnes infectées. Il n'existe actuellement aucun vaccin ni traitement spécifique contre ce hantavirus, mais les autorités sanitaires assurent que le risque est faible et rejettent toute comparaison avec la pandémie de Covid-19. Le Standard de Liège et Genk se sont quittés sur un match nul et vierge 0-0 ce samedi à Sclessin lors du match au sommet de la 8e journée des Europe Playoffs. Les deux équipes qui totalisent 34 points restent en tête de ces Playoffs 2. Autre résultat, Charleroi recevait Westerlo, les Zèbres se sont inclinés 0-1. C'est tout pour ces informations, merci de nous écouter.
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5: Bonsoir à vous, merci d'être à l'écoute d'RTBF La Première. Comme chaque samedi à 19h, c'est Sacré Français, le meilleur des tendances musicales de la scène francophone, avec ce soir beaucoup de découvertes, vous allez voir, des choses très très jolies, dont Jonathan Person, Gilda avec 2 A, une artiste vraiment incontournable à découvrir en concert vraiment le 24 mai. Ce sera au Botanique à Bruxelles. Le retour d'Ezekiel Payès, Là où tu veux, Dexa agira, c'est ce qu'on écoutera tout à l'heure. Mais d'abord, nouvel extrait de l'album Le retour des beaux jours de Vanessa Paradis, déclaration d'amour à sa ville de cœur, Los Angeles. Les initiales des anges, une chanson coécrite par Jean-Louis Pierrot. Vanessa Paradis sera en concert au festival Lacemo, ce sera le 11 juillet à Enghien.

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la place est un nouvel extrait de l'album Poussière d'or de Stéphane Escher qui était sorti fin novembre. Stéphane Escher qui donnait il y a quelques jours un concert exceptionnel à Paris au studio 104 de la Maison de la Radio avec l'Orchestre Philharmonique de Radio France. Un concert disponible sur le site et l'application de nos confrères. Elle soigne son travail dans son prochain concert prévu en 2027. Voici Charles, extrait de Sabotage, Silence.

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Le Bruxellois Thomas Ejzin, alias Joshua en français dans le texte, avec Ecchymose, extrait de son premier EP qui s'appelle Mélancologie et qui est sorti le 21 février dernier. Un artiste émergent, autodidacte, Blaoussam de son vrai nom Arnaud Bernard, a grandi bercé par les Beatles et a choisi la musique qu'il étudiera sur les traces des Cooks à Brighton, en Angleterre. Blaoussam, voici Webcam. On a...

0: Rêve américain, c'était Jonathan Personne, le Québécois Jonathan Personne, et le projet solo de Jonathan Robert du label Bon Sound, qu'on connaît aussi comme chanteur, guitariste et parolier au sein du groupe indie rock montréalais Corridor. Gilda, c'est l'alter ego de Camille Constantin da Silva, une artiste franco-brésilienne qui mêle astucieusement musique, danse, théâtre, performance scénique, un univers unique et éclectique. C'est juste et sublime. À ne pas manquer en concert le fameux dimanche 24 mai aux Nuits Botaniques à Bruxelles la semaine prochaine. Donc ce sera le même jour qu'eux, entre autres Flora Fischbach, Papouz, Léonie Pernet, Solane, Nour, Les Louanges, Camille Mbé, Isaac, Blasé. Bref, c'est la soirée à ne pas manquer. Gilda, voici Pensée diluvienne.
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L'homme poisson, c'était Calypso Valois, après des collaborations remarquées avec Christophe Honoré et Bertrand Mandico. Calypso Valois signe chez Pop Noir la bande originale du film de Caroline Deruas, Les Immortels. Elle y dévoile son nouveau single, L'homme poisson. La fille d'Élie Médéros et de Denis Quilliard, alias Jacquenot, propose un univers synth pop 70s. L'homme poisson, c'était donc Calypso Valois, membre du duo Electro Nose, diplômé du Conservatoire de Marseille. L'épatant Ezekiel Payès compose pour le cinéma et la publicité aussi. Le voici avec Là où tu veux, d'Exa Agira Gira.

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On écoutait Camille, c'est le titre de la chanson de Monsieur Giscard. Son vrai prénom, c'est Valéry. Monsieur Giscard écrit des odes à l'ennui des jeunes générations, l'art du décalage ancré dans l'air du temps par ce flow nonchalant. Benjamin Biolay sera en concert avec la première le 14 octobre à l'OM à Serein et le 15 octobre à l'ancienne Belgique à Bruxelles. Extrait de Le Disque Bleu, voici Le Penseur.

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Toujours de l'épatante album What de Bertrand Belin. On écoutait Seul, nouveau single. Bertrand Belin actuellement en tournée pour de très nombreuses dates, dont une seule, à l'Éden, à Charleroi, le 26 novembre. Une tournée qui se terminera en mars 2027 par 4 Cigales et 2 Olympia. Le Belge Jugues donne une voix aux souffrances de la nature, comme un écho à ses propres racines blues. Voici le soulèvement de la terre, Jugues.

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1: Aux racines, à l'os même, c'était Jugues avec le soulèvement de la terre. Quatuor bruxellois mené par Lude Vial, en français dans le texte, dans un registre dream pop électro. C'est Lude et les métamorphoses. Lude s'inspire de sa transition de genre en jouant avec différents contes et symboles, mais aussi le monde de l'enfance, le rêve ou encore la culture pop. Mais d'abord, 20 ans après ses débuts avec les Bébés Brunes, Adrien Gallo poursuit sa route en solo. Voici Horror Show. Adrien Gallo, ensuite Lude et les Métamorphoses, La Crise du Roi avec Pylône, extrait de l'album Mascarade. J'espère que vous avez fait, comme moi, de belles découvertes ce soir. C'est toujours un plaisir. On se retrouve lundi à 21h et à minuit, et chaque samedi à 19h pour le point sur les découvertes de la semaine. Je vous souhaite une excellente soirée à l'écoute des programmes d'RTBF La Première.

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0: Il est 1h.
1: Bonsoir à tous, Julie Buron pour ces informations. Tous les participants du concours Eurovision de la chanson sont passés sur scène à Vienne où se déroule le concours. Et si là, notre représentante est passée en 4e position lors de sa performance, on a senti que le public applaudissait en rythme. On peut dire que la prestation s'est plutôt bien passée. Avons-nous vraiment des chances de victoire? Ça semble compliqué face à des adversaires de taille comme l'Australie et la Finlande qui ont littéralement enflammé la scène. La délégation belge espère que s'il atteindra le top 10, les bookmakers, la classe toujours 24e sur 25, donc avant-dernière. On attend encore le résultat final et le nom du vainqueur. Les résultats tomberont dans l'heure qui vient. 29 personnes arrêtées administrativement ce samedi lors de la Pride à Bruxelles. Au cours du cortège, un groupe de manifestants présents dans la parade a bloqué la marche à plusieurs endroits. Une trentaine de manifestants vêtus de noir ont notamment bloqué la circulation à hauteur du Beaux-Arts, scandant des slogans antifascistes. Les manifestants contestaient la participation de la NVA à la parade, dénonçant entre autres que le parti s'était abstenu lors d'un récent vote au Parlement européen sur l'interdiction des thérapies de conversion. Un Canadien qui se trouvait sur le navire de croisure Ondus a été testé positif au hantavirus. Le patient, qui présentait des symptômes modérés, a été admis à l'hôpital. Son état est stable. Le navire MV Ondus, battant pavillon néerlandais, avait quitté l'Argentine le 1er avril pour une traversée de l'océan Atlantique. Le foyer de hantavirus détecté sur le navire a fait 3 morts et une douzaine de personnes infectées. Il n'existe actuellement aucun vaccin ni traitement spécifique contre ce hantavirus, mais les autorités sanitaires assurent que le risque est faible et rejettent toute comparaison avec la pandémie de Covid-19. Le Standard de Liège et Genk se sont quittés sur un match nul et vierge 0-0 ce samedi à Sclessin lors du match au sommet de la 8e journée des Europe Playoffs. Les deux équipes qui totalise 34 points, reste en tête de ces play-offs 2. Autre résultat, Charleroi recevait Westerlo, les Zèbres se sont inclinés 0-1. C'est tout pour ces informations, merci de nous écouter.
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3: Bonjour, vous tombez bien, c'est l'heure de votre dose hebdomadaire de culture vivante qui favorise la digestion des idées et des émotions. Aujourd'hui, dans Kiosque, on esquisse un pas de deux qui nous fait valser sans trébucher d'une scène de crime d'opérette où l'on rit à un hymne à la vie authentique où l'émotion coule à chaudes larmes et le tout sans jamais rater la mesure. Au programme, l'immense succès international dont vous êtes le détective, le spectacle Dernier coup de ciseau est de retour à Bruxelles et transforme la scène du théâtre de la Toison d'Or en une partie de Cluedo Grandeur Nature où chaque présentation devient une histoire unique. On en parlera avec le metteur en scène Aurelio Mergola et le comédien Antoine Mine. Ensuite, direction le Théâtre Royal du Parc en compagnie de Michel Andemay et Julie Delbar pour découvrir La Petite Annonce Faite à Marie, un spectacle bouleversant autour de la mémoire, de la vieillesse et de ces corps qui résistent quand les souvenirs s'effacent. Et au comptoir du kiosque cette semaine, il y a Marie Baudet. Bonjour Marie.
4: Bonjour Cynthia.
3: Où est-ce qu'on va avec vous cette fois?
4: Alors, on s'en va visiter un orchestre vide, voir ce qui se cache sous cette appellation mystérieuse.
3: Ce sera dans votre chronique de la semaine tout à l'heure. Il y aura des chansons, des paillettes et de la danse. En tout cas, c'est ce que vous nous avez promis.
4: C'est promis.
3: À nos côtés, en pleine forme, il y a Morgane Coljon à l'édition, Amélie Courtin à la réalisation. Et puis, il y a vous. Alors, ne soyez pas timide, prenez un siège, installez-vous au bac à shampoing. On s'occupe de vous. Bienvenue.
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0: Effectivement, Madame Viorel. Vous auriez dû venir en ambulance, hein.
1: Isabelle est morte. Il y a du sang partout.
2: Police,
3: police.
4: Comment ça, police?
2: Quoi? Capitaine Alexandre Guilbeault, personne ne quitte cette pièce.
5: Un petit souvenir de la bande-son de 2014 déjà, car c'était la première fois que la pièce Dernier coup de ciseau passait par le TTO. Un meurtre, un salon de coiffure, une paire de ciseaux ensanglantés et puis surtout un public qui devient enquêteur et enquêtrice. Ça fait 50 ans et plus, même si, parce que parfois je compte mal, que Dernier coup de ciseau promène son humour et son chaos interactif sur les scènes du monde entier. Une pièce créée en 1963 par l'auteur allemand Paul Pörtner, transformée ensuite en phénomène international sous le titre Sheer Madness. La pièce aurait déjà rassemblé plus de 9 millions de spectateuristes dans le monde. Alors, au Théâtre de la Toison d'Or, c'est la version francophone signée Sébastien Azzopardi et Sacha Danino qui revient et qui devient un terrain de jeu jubilatoire où chaque soir, le public va mener l'enquête. Pour en parler, on reçoit Antoine Mine et Aurelio Mergola. Bonjour.
6: Bonjour.
7: Bonjour.
5: Bienvenue.
6: Merci.
5: Aurelio, vous êtes auteur, comédien, metteur en scène, cofondateur de la compagnie Still Life, un travail qui mêle souvent théâtre physique, humour et un travail très précis sur le mouvement. C'est pas la première fois qu'on vous reçoit ici. Antoine, bienvenue, c'est votre baptême du feu dans Kiosque. Vous êtes comédien de théâtre, habitué au plateau belge. Vous faites partie de cette troupe qui chaque soir doit improviser, rebondir, jouer avec les réactions du public. Alors on a un petit peu pitché, mais pour celles et ceux qui connaissent pas encore du tout la pièce ni même le mécanisme, comment on peut résumer cette machine théâtrale un peu dingue qu'est Dernier coup de ciseau ?
6: Eh bien, alors le pitch, c'est très simple. C'est un salon de coiffure bruxellois pour notre version, au-dessus duquel habite une célèbre pianiste qui s'appelle Isabelle Cersny. Et pendant la première partie du spectacle, elle va être assassinée et toutes les personnes présentes dans le salon en bas sont potentiellement coupables ou en tout cas suspectes. Et débarquent deux flics qui vont mener l'enquête. Et pour mener cette enquête, on casse le quatrième mur et le public intervient comme témoin. Accusateur, enquêteur, enquêtrice.
5: Alors, c'est une pièce interactive, mais pas dans le sens gadget du terme, vu qu'ici, le public influence réellement l'enquête. C'est la promesse qui est faite. Qu'est-ce que ça va changer dans la mise en scène et peut-être aussi dans la vigilance des comédiens et comédiennes sur scène ?
7: Ça demande d'être sur la balle. En fait, il y a toute une première partie du spectacle qui est très écrite, où nous, on joue avec un quatrième mur, donc c'est-à-dire qu'on fait comme si le public n'existait pas. Et puis, tout d'un coup, Guilbeault, l'inspecteur, va faire tomber le quatrième mur et révéler qu'il y avait des témoins. Mmh. Et donc, les témoins vont participer à l'enquête. Et nous, à partir de ce moment-là, ça demande un jeu où on doit s'adapter beaucoup. Et on doit être très au taquet sur ce qui se passe entre le public et nous, quoi.
5: Ouais, donc vous jouez, Antoine, le rôle de Richard, oui. Richard tout court, qui est suspect au même titre que tous les personnages présents sur scène, hein, finalement. Ça demande quoi ? Ça mobilise quoi, finalement, de passer d'une première partie écrite à un mode presque complètement impro, finalement ? Même si on sait qu'il y a un canevas à la pièce, on ne va pas non plus déborder très très loin.
7: La sensation est assez géniale, mm-hmm. parce qu'au début, on est sur des rails. Et après, on continue à être sur des rails, mais on doit pouvoir s'adapter, quoi.
5: Ouais.
7: Et donc, c'est assez impressionnant de voir comment le public interagit. Parce que le public est vraiment à fond avec nous, et de voir dans leur regard que, dans leurs yeux, tu existes comme un personnage, quoi. et cette rencontre entre le réel et la fiction est assez surprenante, je trouve.
5: On imagine qu'il faut aussi parfois les canaliser un petit peu. On sait que c'est toujours un peu la prise de risque qu'on fait quand il y a de l'improvisation et de la participation. Il y a quand même une durée limite à la pièce, qu'à un moment, il va falloir allumer les lumières et sortir. Est-ce qu'on a des techniques pour canaliser le public quand ça part un peu trop loin de ce qui est possible ?
6: Alors déjà, le texte est très bien écrit. Mm-hmm. Et en fait, pour ne rien cacher, on reçoit une bible de toutes les questions qui peuvent être posées. Après, les gens se permettent des libertés, posent parfois des questions qui n'ont rien à voir avec l'enquête. Donc là, il faut quand même s'adapter. Mais c'est assez bien fait quand on reçoit le texte, cette espèce de bible des questions-réponses. Et puis, on a un super inspecteur, Alexandre Guilbeault, joué par Pierre Lafleur, qui n'a pas peur de recadrer le public. Il donne les règles du jeu. Quand les gens partent en cacahuète, ils recadrent. Et on a dans la mise en scène et dans le travail avec les comédies indiennes des petites règles de c'est d'abord Alexandre qui répète la question et puis on la renvoie vers les suspects. Donc voilà, il y a une série de petites règles à respecter pour pas que ça parte dans le chaos.
5: Oui, c'est presque finalement une partie de jeu de rôle quand je vous écoute.
6: Oui, carrément. Enfin, moi, je trouve, en tout cas, oui. Après, c'est plus dans les façons de jouer, mais oui, moi, je trouve. Uh-huh.
5: Ça demande aussi de mobiliser. Vous me parlez d'une Bible avec des questions. Donc, il y a le texte qu'on va effectivement dire et il y a le texte qu'il faudra peut-être qu'on prononce. Donc, ça demande aussi de mobiliser une capacité mémorielle, je vais dire, encyclopédique, assez folle. Ce n'est pas du tout les mêmes mécanismes qu'une pièce où tout est écrit du début à la fin, alors.
7: Non, bah, c'est assez impressionnant. Nous, on a vraiment un texte qui est énorme. Et je n'osais pas le dire au début, mais effectivement, tout est écrit, en fait. Et c'est assez impressionnant de voir que le public pose les questions qui sont écrites dans le texte. Et en fait, nous, ça nous demande vraiment un travail de jonglage dans notre tête. On fait, OK, alors là, c'est cette question, donc c'est telle scène, c'est parti, clac, clac, clac. Et donc, ouais, il faut réussir à jongler avec toutes ces scènes dans nos têtes, quoi.
5: Est-ce qu'on est fatigué à la fin ?
7: Moi, oui.
5: Plus fatigué, en tout cas.
7: Je pense tout le monde, en fait. Ouais, c'est très fatigant, parce que c'est 2h30, je crois.
6: Ouais.
7: Et on est tout le temps sur scène. Et on quitte pas les personnages, quoi.
5: Alors, ce qui fascine... Hein...

0: terrain de liberté et de jeu. Ça arrive pas tous les jours dans le paysage théâtral. Et je crois que les gens ont un énorme plaisir à participer. Je sais qu'en tout cas à la création, les gens sont venus voir 3-4 fois le spectacle parce qu'ils et elles participent. Et surtout, sans trop dévoiler, les fins peuvent changer puisque à un moment donné, l'inspecteur se retourne vers le public et dit maintenant vous allez voter pour le suspect ou la suspect potentielle. Et donc les gens choisissent entre 3-4 suspects. Donc je pense que c'est ça, oui, voilà.
1: C'est très bien, c'était déjà un très bon argument, il n'en fallait pas plus. Ce qui veut dire aussi qu'il y a aussi un élément de surprise pour vous, les comédiens et comédiennes. Il y a une série de fins possibles, mais vous attendez le verdict presque autant que le public, j'imagine.
2: C'est ça, c'est ça. Mais après, on essaye de faire des pronostics. Mais
1: Est-ce qu'il y aura un moyen de faire des statistiques à la fin de la série pour voir qui était le plus souvent coupable?
2: Oui, je sais que... Parce qu'il y a une partie de l'équipe qui a déjà joué le spectacle il y a 8 ans, je crois. Et donc, qui avait déjà un peu fait des statistiques sur une fin qui tombe quand même plus souvent que les autres.
1: Donc, il y a un ou une coupable préférentielle. On ne le dévoilera pas ici. Alors, on n'a pas encore parlé du décor, qui est celui du salon de coiffure. C'est un huis clos assez particulier. Le salon de coiffure, ça développe tout un imaginaire, tant au cinéma que dans la vie quotidienne. C'est un lieu de confidence, c'est un lieu de commérage, c'est un lieu de transformation aussi. Qu'est-ce que ça permet dramaturgiquement? Et est-ce que dans cette pièce, qui est une mécanique très huilée, il restait quand même de la marge pour une certaine créativité scénographique ou visuelle? Ou est-ce qu'au contraire, c'est très codifié et ça peut avoir ses avantages aussi d'ailleurs?
0: Alors là où c'est codifié, c'est on a besoin de 3 portes, un extérieur, un cagibi et une porte qui donne vers les étages. À part ça, on est libre, en tout cas avec les deux scénographes, Charlie Kleinerman et Florence Lecoq. On avait vraiment la liberté d'imaginer quel salon on imaginait pour cette fois-ci. Et moi j'étais inspiré, enfin avec les scénographes, on était inspiré par, j'ai oublié son nom, un coiffeur qui avait son salon de coiffure à côté de la bourse. Je ne sais pas si vous voyez.
1: Je vois l'endroit, mais
0: Ah, c'était le coiffeur de Morane.
3: Ah, oui, je vois.
0: Comment il s'appelle?
3: Du grand café.
0: Non, oui, c'est ça. Ce oui, côté. Vraiment à côté, ce petit salon. Alors, il faisait toujours des mises en scène de ces vitrines assez rococo. Et je me suis dit, ah tiens, pour cette fois-ci, j'ai envie d'aller creuser un peu son univers. Et avec Lucas Monton qui joue Romain Canard, on a essayé de s'approviser s'apprivoiser plutôt, parce qu'apprivoiser c'est autre chose, s'apprivoiser en tout cas ce personnage-là, ou en tout cas ce qu'on en ressentait. Donc on a eu une liberté absolue dans la scénographie, dans les costumes, et c'était assez jouissif.
1: On est un peu plus dans les années 80 alors, si je vous entends bien?
0: Alors, on est dans les années 2026, mais avec un Romain Canard qui a beaucoup fantasmé les années 80, qu'il n'a pas connu. Et alors, on s'est aussi inspiré de l'émission Déco de M6 à l'époque, où tout était fait en une semaine. Du coup, les cadres ne sont pas toujours très droits. C'est un peu dégueulasse quand même, mais chouettement dégueulasse. Voilà.
1: Alors, on l'a dit, hein, la pièce fonctionne énormément sur aussi le sens d'observation du public qui va devenir complètement actif. Et c'est vrai que c'est assez rare. Hein. Un des autres grands exemples, c'est La souricière d'Agatha Christie, mais qui est dans un registre beaucoup plus sombre. Ici, le public a un côté scrutateur presque jouissif. Est-ce qu'il y a une dimension sociologique aussi derrière tout ça, derrière la jouissance et la part de puissance qu'on peut avoir à décider de la fin d'une histoire?
0: Alors, oui, complètement. Surtout que je suis persuadé, pour l'avoir vu quelques fois il y a quelques années et le revoir là maintenant, les gens parfois n'écoutent absolument pas les réponses. Il et elle se fabriquent carrément le coupable idéal. La coiffeuse qui a l'air un peu bébête est souvent visée, par exemple, alors qu'à un moment, par exemple, elle démontre clairement qu'elle ne peut pas être la coupable. Les gens s'en foutent. Enfin, en tout cas, une partie des gens s'en foutent. Ils ont choisi que ce sera elle, parce que aussi les gens ont envie de, comme ils aiment les personnages, ils ont envie de l'emmener le plus loin possible, de le rendre coupable. Donc oui. Et alors là aussi où c'est sociologique, c'est dans la salle. Par exemple, le capitaine demande, l'inspecteur demande qu'on lève le bras ou qu'on l'interpelle calmement. Les gens à un moment s'en foutent, crient, attaquent directement les personnages. Enfin, ce que disait Antoine sur cette dimension d'attaquer le personnage. Enfin, c'est assez jouissif, oui.
1: Est-ce que ça s'arrête quand même à la fin de la pièce? Est-ce que chacun reprend ses esprits et se rappelle que vous n'êtes que des comédiens et comédiennes? Parce que ça a l'air très intense, finalement, cette expérience immersive. Est-ce que le contact avec le public, une fois la pièce terminée, ramène finalement le quatrième mur à sa place?
2: Oui, je crois.
1: Il n'y a pas encore eu, en tout cas, de personnes qui vous ont invectivé sur le

0: trottoir après le spectacle.
1: Non, ça allait. Mais on a pas, la première est ce soir, donc on a déjà eu du public, mais on n'a pas encore rencontré le vrai public. Mm-hmm. Mais c'était déjà un vrai public, mais.
0: Mais jusqu'ici, tout va bien.
1: Jusqu'ici, tout va bien.
2: Il est toujours rentré chez lui, sain et sauf.
0: Ok, on continue à se le souhaiter, alors. Alors, c'est un genre très codifié, hein, le Who Done It, comme on l'a dit, la pièce enquête à mystère. Ici, on est clairement quand même sur le registre de la comédie. Est-ce qu'il a fallu quand même équilibrer le dosage comédie versus le dosage suspense? Parce qu'il faut quand même tenir les deux promesses, j'imagine, dans ce cas-ci. Et c'est un paramétrage qui peut être compliqué.
2: Oui, alors dans le travail, en tout cas avec les comédies indiennes, c'était d'abord de chercher les personnages, de faire sortir la comédie, parce que c'est 2h30 de comédie. Après, une fois qu'on a trouvé le dosage pour chacun chacune, l'idée c'était d'aller voir dans le parcours de chacun chacune, voir comment est-ce qu'on pouvait parfois lever le curseur de la suspicion pour ne pas être juste dans une comédie et que les gens ne soient pas titillés sur ce terrain-là aussi. Donc voilà, c'est un doux mélange entre la comédie et quand même le suspense.
0: Mmh. Alors pour celles et ceux qui avaient vu la pièce en 2014, quand elle était déjà passée, on va reconnaître des visages dans la distribution, on va en découvrir d'autres. On a Catherine de Crolier dans le rôle de Régène, Lucas Monton dans le rôle de Romain Canard, Fabien Dorcimon dans le rôle de Yann, Pierre Lafleur dans le rôle de l'inspecteur, vous-même Antoine Mine et Marie-Hélène Remacle qui joue Madame Bioret. Parmi ces comédiens, comédiennes, certains étaient déjà au premier casting. Est-ce que celles-là ont des anecdotes sur des moments improbables, voilà, des événements inattendus qu'ils ont vécu dans cette pièce dont on ne peut jamais vraiment prévoir comment les représentations vont se dérouler?
2: Alors, je ne sais pas trop. Je sais que la première fois où il et elle ont été surprise, c'est au moment de l'entracte. Mm-hmm. Parce qu'au moment de l'entracte, Richard surveille les suspects dans le salon de coiffure et l'inspecteur va poser des questions. L'inspecteur a eu souvent, en tout cas à la création, des petits billets doux, des petits mots, de la séduction. Mm-hmm. Il le dit toujours sur le plateau. Mais là où c'était hyper excitant, c'était sur le plateau, des gens montaient, demandaient s'ils pouvaient avoir une coupe ou qu'on nettoie leurs cheveux. Et donc les comédies indiennes ont dit ok. Et donc tous les soirs maintenant, il y a une personne ou deux qui montent pour se faire coiffer ou pour se faire un petit shampoing. Et il y a même des gens qui offrent des verres aux comédies indiennes pendant l'entracte.
0: Donc ça brouille vraiment la frontière entre fiction et réalité.
2: Complètement, les gens sont dedans à fond, quoi.
0: C'est assez inédit et en même temps, qu'est-ce que ça raconte aussi du besoin du public de venir participer à ce genre de choses, de venir participer à ce genre d'expérience et de la place peut-être que le théâtre laisse à ce genre d'expérience qui est assez unique finalement?
2: Je crois que, comme je disais tout à l'heure, ça arrive pas tous les jours qu'on active le public. Enfin, je veux dire, il est plus passif, il est plus dans on éteint les lumières dans le noir et on regarde vers la lumière. On est plutôt la lumière se fait sur elle et donc je pense que c'est ça qui est excitant, qui donne envie de venir et qui donne envie aux gens de revenir. Et je pense que pour les gens qui n'ont pas souvent l'habitude d'aller au théâtre ou qui ont toujours un peu peur de ce côté pompeux que peut encore avoir le théâtre, malheureusement. C'est une bonne façon d'entrer dans l'univers théâtral, de venir voir que les codes ne sont pas si compliqués, qu'on peut participer. Alors, il ne faudra pas participer dans d'autres spectacles si il et elle vont voir d'autres choses. Ce serait un peu embêtant, quoique. Mais en tout cas, ouais, c'est une façon de désamorcer le côté un peu théâtral du théâtre. Voilà, on joue ensemble, en fait. C'est ce côté jouer ensemble qui est chouette.
0: Antoine Mine, qu'est-ce qu'on vous souhaite pour cette série de derniers coups de ciseaux qui démarre? Qu'est-ce que vous espérez vivre et qu'est-ce que vous espérez que le public en retire?
1: Qu'on s'amuse, surtout. Et puis oui, comme disait Aurélio, je crois que c'est hyper important que le public, c'est ce qu'il fait déjà quand il est là, mais s'offre le plaisir de jouer, de participer, et de se dire que c'est pas si compliqué que ça. et de se plonger dans la fiction. Je crois que c'est ça qui est très gai pour nous.
0: Merci beaucoup à tous les deux. Dernier coup de ciseau, je rappelle, c'est à voir au Théâtre de la Toison d'Or à Bruxelles jusqu'au 27 juin, du mercredi au samedi. Et comme chaque soir, vous l'avez compris, l'enquête change de visage. Vous pourrez même y retourner plusieurs fois sans voir exactement le même spectacle. C'est hyper beau. Merci beaucoup à tous les deux.
2: Merci.
1: Merci.
0: 5 ans après leur album The Slow Rush, le multi-instrumentiste australien Kevin Parker à la tête du groupe australien Tame Impala a enfin sorti un 5e opus, il s'appelle Deadbeat, et on l'écoute tout de suite avec Afterthought.

0: Afterthought, c'était Tame Impala sur la première. 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
0: La chronique kiosque de cette semaine est signée Marie Baudet. Bonjour Marie.
2: Bonjour Cynthia.
0: Alors vous nous avez promis pour cette semaine des paillettes, de la musique et de la danse.
2: Eh bien en voilà.

0: Comment vous avez su que c'était ma chanson préférée?
1: Peut-être parce que c'est un petit peu la mienne aussi. Bon, imaginez, vous entrez dans une salle. Il y a des boules à facettes au plafond, des lumières, des rubans métallisés qui scintillent. La limonade coule à flot. Il y a une scène, il y a un micro, ou plusieurs. Les regards pétillent, les visages sourient, les chansons s'enchaînent. Il y en a même tout un catalogue dans lequel choisir celle que vous allez peut-être oser chanter. Bref, bienvenue au...
0: Karaoké.
1: Eh bien, orchestre vide, c'est ça. Du moins, c'est comme ça que ça commence. Une heure avant le début officiel du spectacle, le public est déjà le bienvenu. Le bar est ouvert, le micro est en libre accès, il n'y a plus qu'à se lancer et à s'ambiancer.
0: Alors, c'est karaoké dans le bar, mais on est quand même au théâtre.
1: Exactement. On est à peu près, ou même tout à fait, dans l'ambiance d'un club de karaoké avec ses codes familiers. On les a cités, la liste des chansons, les paroles sur les écrans, les couleurs, la bonne humeur. Mais... on se trouve dans une salle de spectacle, alors qu'est-ce qui se passe? Que va-t-il se jouer? Ben justement, c'est dans cet entre-deux que se développe Orchestre Vide. Il y a de la musique, mais sans musicien, musicienne. On se trouve au théâtre, mais sans qu'on puisse saisir le fil d'un récit, d'une pièce, d'une histoire. Des histoires, en fait, il y en a plein. Autant que de personnes dans la salle, et parmi elles, les cinq interprètes, dont... Habib Bentamfous, qui est le metteur en scène, chorégraphe, performeur, qui signe cette création.
0: Oui, d'ailleurs, on va préciser, je pense que c'est le bon moment, que le titre du spectacle a une deuxième partie.
1: Oui, voilà, en entier, ça donne Orchestre Vide, Longing for You. Ce qui veut dire, ce qui relève, le longing, c'est ce qui relève du désir, du manque. C'est le fait de se languir de quelqu'un ou de quelque chose. Et c'est dans ce vide, ce manque, qu'on devine qu'une tonalité va se déployer qui est un petit peu moins joyeuse que celle au premier degré du karaoké.
0: Ouais.
1: Mais pas une tonalité sombre pour autant. Puisque ce que Habib Bentamfous et ses camarades explorent, ce sont en fait les interstices de cet univers familier, sa face cachée, ou plutôt son intériorité. Dans le karaoké, il y a toujours un peu d'excitation dans le fait de se lancer, d'oser donner de la voix, de se présenter face à un public. Et cependant, il n'est jamais question de jugement. Bien sûr, on peut se dire « ouais, elle chante vachement bien » ou bien « tiens, à sa place, j'aurais pas choisi cette chanson ». Mais dans l'absolu, on n'est pas là pour juger. On est là pour être ensemble, y compris avec des inconnus, et on est là pour s'amuser.
0: Et est-ce que c'est le cas ici? Est-ce qu'on s'amuse à Orchestre Vide?
1: Alors, certainement, on s'amuse. D'abord parce qu'il y a une foule de détails à observer, de signes à reconnaître. Et puis parce que les chansons, bien sûr, sont des références communes. Si je vous dis les mots bleus, le monde est stone, ou si je vous cite Abba,
0: ben
1: on
0: oui.
1: est... évidemment, de plein pied dans la culture populaire, avec des airs connus, avec des élans romantiques, avec de la danse spectaculaire. Et en même temps, Orchestre Vide, son nom le dit, crée une sorte de caisse de résonance pour toutes les réalités, les émotions, les souvenirs, mais aussi pour les contradictions, les indignations qu'on peut ressentir. Bref, pour tout ce qui vive, pour tout ce qui vibre, c'est-à-dire le drôle et le grave, la joie d'être là et l'épouvante de vivre dans le monde tel qu'il est aujourd'hui. Donc pour répondre à votre question, oui, Cynthia, on s'amuse et on s'émeut. Et tout ça s'entremêle, s'enroule l'un dans l'autre.
0: On sent bien que le spectacle active quand même une corde sensible.
1: Bah, tout à fait. Les cordes sensibles, pour commencer, c'est les cordes vocales, évidemment, puisqu'on est au karaoké. Mais ce sont aussi, et peut-être avant tout, les corps. Cinq interprètes avec des silhouettes différentes, des personnalités, des présences affirmées. Tout ça est très marqué dans la danse. Une danse efficace, entraînante, parfois langoureuse, parfois brutale et toujours virtuose. Et justement, Orchestre Vide contient à la fois cette virtuosité et la vulnérabilité. À la fois le débordement et le décalage. Et c'est ce mélange qui rend la performance à la fois si touchante et si déconcertante. Et déconcertante parce que l'air de rien, elle nous déplace en fait. Elle nous emmène dans des profondeurs qu'on ne soupçonnait pas.
0: Oui.
1: On est ensemble, on est dans un espace commun, dans un espace relativement public, puisqu'on est dans une salle de spectacle. Mais l'intime est là, au centre de tout. Il est là, il est politique complètement et il est complètement et totalement à sa place. Donc en résumé, je vous conseille vivement et je vous conseille tendrement de tenter l'expérience.
0: Ça fait très envie. Où est-ce qu'on va la tenter, cette expérience?
1: Alors, ça se passe les 15 et 16 mai à Charleroi, aux Écuries. Et puis la pièce va tourner en France, en Suisse, et on peut déjà annoncer qu'elle revient la saison prochaine, en tout cas à Bruxelles.
0: Et on va reciter ce merveilleux casting avec Habib Bentanfous, Adeola Slayers, Élise Ludinar, Ludovico Palladini et Thimai Nguyen. Merci Marie Baudet.
1: Avec plaisir.
0: Allons chanter, allons nous aimer tous ensemble, quelle bonne idée. Dans la suite, nous recevons Michel Andemay et Julie Delbar. On va parler de la petite annonce faite à Marie, une merveilleuse et émouvante boîte à souvenirs qui s'ouvre sur la scène du Théâtre Royal du Parc. Comment raconter quelqu'un qui oublie ? Comment faire théâtre quand les souvenirs s'effacent, quand les visages deviennent flous, quand la mémoire elle-même se dérobe ? Avec la petite annonce faite à Marie, le Théâtre du Parc propose une création profondément sensible où théâtre, danse, musique, chant lyrique et vidéo tentent ensemble de retenir ce qui glisse, avec au centre du spectacle une mère qui ne reconnaît plus son fils et un fils qui continue malgré tout à lui raconter sa vie pour que quelque chose survive encore. Pour en parler, on reçoit Michel Andemay et Julie Delbar. Bonjour.
2: Bonjour.
0: Bienvenue à toutes les deux. Michel-Anne, vous êtes danseuse, chorégraphe, on ne vous présente plus, figure majeure de la scène contemporaine belge, connue notamment pour Kiss and Cry, vous étiez repassée par ce studio il y a quelques mois. Julie Delbar, vous êtes pianiste, musicienne, directrice musicale de ce projet. C'est un travail qui navigue, on l'a entendu, entre musique classique, création scénique, accompagnement d'un récit biographique. Alors c'est un spectacle qui part d'une matière très intime, hein, très biographique, on l'a dit, c'est l'histoire d'un fils qui rend visite à sa mère, qui a 100 ans, qui vit en institut médicalisé, qui ne le reconnaît plus, et lui, désespérément, essaie de capturer le fil de la vie de cette femme pour le lui offrir avant qu'elle ne s'éteigne. Qu'est-ce qui vous a donné envie à toutes les deux de rentrer dans ce projet et de le transformer en geste artistique partagé ?
2: C'est Thierry Debrou qui a écrit le roman de la vie de sa maman. Mmh. Et donc... qui nous a réunis, en fait. Voilà, tout simplement. Il est arrivé avec ce projet, il m'a demandé à moi de voir. D'abord, il voulait savoir, de trouver une danseuse qui pouvait incarner sa maman. Puis je lui ai... Puisque moi, je ne peux plus travailler puisque Madame de Grise en a décidé ainsi. J'étais libre, alors c'est avec bonheur que je lui ai proposé ma personne. Mmh. Et puis il en est de même pour les autres. Il nous a réunis tous ensemble pour cette création. Mmh. Voilà.
3: Alors je pense aussi qu'on est très sensible à ce genre de sujet.
0: Ouais.
3: Évidemment, on a tous vécu ce genre de moment, la perte de proches, l'accompagnement de proches aussi. Donc je pense que ça nous touchait. Mmh. Le sujet nous touchait.
0: Ce qui frappe immédiatement dans ce spectacle, c'est la multiplicité des langages qui sont utilisés. On l'a dit, il y a du jeu, du théâtre, il y a de la danse, il y a du chant lyrique, il y a du piano, il y a de la matière vidéo. Comment tout ça s'est travaillé finalement ? Comment chacun, chacune a trouvé sa place ? Parce qu'il n'y a vraiment aucun art majeur, si je puis dire, sur ce mm-hmm. plateau. Tout coexiste et tout dialogue, c'est très très organique. Donc comment justement cet écosystème s'est construit ? Par quoi peut-être on a commencé, en sachant qu'évidemment le roman, le texte préexistait.
3: Alors c'est un travail collectif, hein. C'était délicat parce qu'il fallait vraiment faire exister tous les arts et de manière égale un petit peu, hein, comme ça quand même.
2: Oui, puis Thierry est quand même arrivé avec une proposition, une structure qu'il a mis sur la table. Avec d'abord les images aussi, et la vidéo et les images, puisqu'il avait filmé beaucoup sa maman, mm-hmm. et les images documentaires qu'il nous a proposées. Il a travaillé aussi avec Julie, où ils sont arrivés aussi avec une proposition de musique, donc... Elle avait proposé aussi Logan, le chanteur, donc pour pouvoir trouver une cohérence musicale. Il y avait déjà plusieurs éléments. Fabien avait déjà un peu travaillé aussi à essayer de composer une comptine pour pouvoir lier. Donc chacun avait déjà un petit peu travaillé et apporté un peu des grains au moulin, en fait. Mm-hmm. Et donc, dans ces cinq semaines, on a un peu, avec Denis Robert qui nous assistait... mis en commun ces différents enchaînements sous le regard de Thierry ou sous le partage de chacun, à mettre ces discussions pour que il n'y a pas une voix qui dirige l'autre, en fait. Mm-hmm. C'est un peu pour que, mais qu'au finir, pour qu'il y ait une lumière qui en sorte et que ce récit puisse traverser chacun, en fait, du public. Et je crois qu'on est dans le théâtre musical, en fait, mm-hmm. dans ce qu'on appelle le dance théâtre.
0: Fabian et Logan, dont on parle, ce sont Fabian Finkels et Logan Lopez-Gonzalez, respectivement comédien et chanteur lyrique, qui, et c'est le cas de chacun et chacune d'entre vous, en fait, chacun représente finalement un art et en même temps un des personnages de cette histoire, vu que Michel-Anne, vous incarnez Marie par le corps, par la danse, c'est cette femme dont on va raconter l'histoire et qui perd la mémoire. Fabian incarne le fils, Logan est un peu le soignant, les souvenirs, et vous, Julie, quelque part, vous incarnez presque la maman de cette Marie, en tout cas elle reconnaît une partie de cette mère qu'elle a perdue, qui elle-même jouait du piano, lui a communiqué un amour de la musique. Tout cela arrive par petites touches et esquisse un tableau. On va peut-être s'arrêter sur le travail du corps. On l'a dit, vous incarnez les souvenirs de Marie par le corps, Michel-Anne. Comment la danse peut raconter une mémoire qui se défait ? C'est une danse par moments très sobre, de peu de gestes. Il y a des parties du spectacle où vous êtes assise dans une chaise roulante et pourtant, vous dansez. Pourtant, il se passe des choses dans le visage, dans le port de tête, dans le mouvement des bras, dans les mouvements de l'inclinaison du buste. On voit la chorégraphie, on voit la danse, même si c'est une danse très ténue, très sobre. Comment on trouve ces gestes-là ?
2: Bah, écoutez... Je suis danseuse, je suis chorégraphe, et je crois que si je joue, je danse. Si je parle, je danse. Si voilà, c'est ma manière de communiquer, c'est ma manière de faire de l'art. Donc voilà, c'est aussi simple que ça. Et c'est vrai que même avant tout, je parlerais de musicalité, oui, et de musique. Et donc c'est pour ça que le rapport avec Julie et avec Logan et même avec Fabian, la rythmique et les enchaînements et cette musicalité, cette lumière de cette musicalité et ces désirs de corps, ça participe à cette théâtralité-là, en fait. Voilà. Je crois que c'est vraiment une théâtralité musicale et sensible, en fait. On peut pas dissocier quelque part la musique, la danse, le mouvement, le texte, la voix. Par contre, c'est de l'art vivant.
0: Oui.
2: Donc c'est de la représentation d'art vivant, et c'est vraiment clair que même les images scéniques sont... On est au théâtre, mm-hmm, et c'est de ça qu'il s'agit. C'est un rapport avec le spectateur pour raconter une histoire au théâtre.
0: Il y a une émotion très palpable, hein, sur tout le spectacle, sur cette histoire qui se déploie, cet amour de ce fils pour sa mère qui est en train de s'effacer. Il y a beaucoup de tendresse et on sent que les sensations, le toucher, la danse, on vient de le dire, la musique aussi, les lumières de certains paysages connus viennent comme ça réactiver des petits fragments de mémoire. Et Julie, la musique ici, elle agit vraiment comme une machine à remonter le temps, vu qu'on va re-raconter la vie de Marie au travers de plusieurs morceaux, parfois des morceaux très modernes, parfois des morceaux très anciens. Comment elle s'est composée aussi, cette playlist, et quel pouvoir on peut retrouver ? On sait que c'est inexplicable, mais est-ce que vous avez un début d'explication sur ce miracle qui lie finalement la musique et la mémoire, sur lequel on sait qu'il y a énormément aussi de travaux scientifiques, hein ?
3: Tout à fait. J'ai vraiment pensé cette trame musicale par rapport à la trame théâtrale et la trame dansée, en fait. Et donc, on en a beaucoup parlé, hein, c'est une question d'échange aussi. Et parfois, j'ai demandé des adjectifs par rapport à des atmosphères et ce genre de choses. Et donc, du coup, je faisais intervenir ma mémoire à moi, mon répertoire. Et là, on a vraiment osé éclater les limites, enfin les époques, les, tout ça. Donc, on a osé mettre du Radiohead avec du Vivaldi,
0: oui,
3: avec du Bach, du Mozart, du Debussy. Donc, voilà, c'était un travail très intéressant pour nous. Et oui, voilà.
0: Il y a l'idée aussi, quelque part, de ces corps vieillis, affaiblis, de ces mémoires qui disparaissent, qu'on écarte petit à petit de la société, qu'on préfère ne plus regarder. Or là, ces corps-là, ces personnes-là sont remises au centre et dans la lumière par votre travail à tous les quatre, par aussi le travail documentaire qui a été fait, vu qu'il y a une superposition d'images de la véritable Marie que l'on peut voir dans le spectacle. Il y a beaucoup d'émotions, on l'a dit. Il y a aussi de l'humour, il y a des petits passages très drôles, très tendres. Est-ce que c'était aussi un marqueur important pour vous de ne jamais enfermer la vieillesse dans un tableau de pathos ou dans un tableau de tragique ?
3: Tout à fait, en fait, je prends la parole, Michel. Oui. Nous, notre but, c'était vraiment de mettre énormément de lumière dans le sujet et de ne pas offrir quelque chose de lourd, de sombre. C'est déjà assez intense, oui, comme ça. Et notre but, c'était vraiment de mettre des épisodes lumineux. Et pareil pour la musique, en fait. Hein, vraiment, toujours, vraiment penser une musicalité légère qui vient apporter beaucoup de lumière à toute cette trame déjà très intense.
2: Mmh. Oui, mais il y a des moments dans chaque vie de tout en chacun. Il y a des moments plus graves, plus dramatiques, et il y a des moments extrêmement lumineux, extrêmement heureux. Et je crois que cette vie-là, elle est incroyable, mais en fait, elle se rapproche à toutes les vies. Si on regarde, on peut se dire que quelque part, toutes les vies sont extraordinaires et sont assez incroyables. Donc, voilà, et on peut en ressortir les notes d'humour, mais aussi il y a des moments où il passe par des moments qui lui ont été moins agréables à cette Marie. Mais je crois que notre but aussi, enfin but, ce qu'on voulait faire passer, c'était aussi que la filiation et le rapport entre les générations, et ben c'est important qu'on les regarde avec écoute et qu'on en prend soin, parce que ça peut être des cadeaux, en fait, qu'on se fait à soi-même. C'est pas rien que parce que ça fait du bien aux personnes âgées d'être attentif. C'est aussi des cadeaux qu'on se fait de pouvoir être à l'écoute, en prendre soin et voyager avec eux, en fait.
0: Ouais, il y a aussi cette question, hein, pourquoi finalement on ne pose jamais assez de questions à nos parents, tant que nos parents et nos aïeux, tant qu'ils sont là, tant que la mémoire est présente et tant qu'il reste du temps. On a toujours le sentiment que c'est quand il reste une poignée de secondes que les questions affluent. Et c'est ce que j'ai trouvé particulièrement beau aussi, c'est qu'au-delà de ce lien d'amour filial qui est débordant, il y a Marie, la maman, mais on accède petit à petit à sa vie secrète aussi, à sa vie de jeune fille, à sa vie de petite fille, à sa vie de femme, à ses désirs, à ses zones d'ombre, à ses moments de folie. On dévoilera pas tout, mais elle a vécu quand même quelques épisodes extraordinaires. Est-ce que grandir et vieillir, c'est aussi ça? C'est aussi découvrir que ses parents, ses propres parents ont été des enfants et des ados et des adultes comme les autres?
3: J'ai l'impression qu'on ne s'en rend pas tout de suite compte, effectivement, parce qu'ils ont un statut de parents, de grands-parents ou ce genre de choses. Et il y a une certaine pudeur de demander, de poser des questions à ceux qui sont plus grands, en fait, tout simplement.
2: Et puis moi, je vieillis maintenant et je vois que... oui, puis vieillir peut être un privilège. Et oui, ça peut être aussi un privilège. Ce n'est pas que, mais voilà. Ça peut être aussi un privilège. Et c'est une... ça peut être aussi une acceptation de voir que les choses passent et que... voilà, on est prêt aussi à... qu'il faut admettre qu'on a aussi nos secrets.
0: Voilà. Merci beaucoup à toutes les deux pour cette traversée. La petite annonce faite à Marie, c'est au Théâtre Royal du Parc à Bruxelles jusqu'au 6 juin prochain. Un spectacle délicat, profondément humain, qui parle autant d'amour que de mémoire, avec sur scène Fabien Finkel, Logan Lopez-Gonzalez, Julie Delbar et Michel-Anne Demey. Merci beaucoup à toutes les deux.
3: Merci.
2: Merci.
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0: Et si, comme chaque semaine, vous ne savez toujours pas quoi faire de vos soirées, pas de panique, Kiosque est là pour vous. Marie Baudet, vos recommandations de la semaine, quelles sont-elles ?
1: Alors, ma grande recommandation, c'est de trouver le chemin de Namur. Mm-hmm. On en a déjà un petit peu parlé. Ben, rester le soir au Théâtre de Namur. Dans la grande salle, se joue du 13 au 16 mai, Phèdre. Alors, pas le pur grand classique de Racine, mais Phèdre avec un point d'exclamation au bout. Donc sur le plateau, c'est très très simple. Il y a une table, un type en t-shirt, basket, jeans et un livre à la main. Et c'est absolument tout. Il n'y a même pas de jeu de lumière. Voilà. Le type, c'est comme un orateur qui vient nous parler de Phèdre, de la tragédie, qui vient nous parler de Racine, qui commence en fait comme une sorte de conférence exposée et qui va même carrément nous faire un petit rappel mythologique pour bien qu'on situe tout le monde, et puis qui va peu à peu se prendre au jeu et se mettre à interpréter la tragédie de Racine.
0: Tout seul.
1: Tout seul. Tous les personnages. Je rappelle que pour seul accessoire, il a un petit livre à la main. Il joue pas tout intégralement, évidemment, mais il traverse le truc, acte par acte, méthodiquement, en évitant aucune digression, en se permettant beaucoup de calembours et d'actualisation, et aussi beaucoup de révérence envers les vers de Racine, qui sont magnifiques et qui sont parfois très cités. Voilà, c'est absolument délicieux, ce spectacle, qui existe depuis, si je ne m'abuse, depuis 2018, donc ça fait quand même 8 ans, si mes calculs sont bons.
0: Un succès bien rodé.
1: Qui se joue et se rejoue partout en francophonie. Ça nous vient de Suisse, du théâtre Vidy-Lausanne. Le metteur en scène, c'est François. Metteur en scène et auteur de ce Phèdre, c'est François Gremaud, qui est donc suisse, mais qui a étudié à l'INSAS, à Bruxelles. Le comédien extraordinaire, c'est Romain Darol. Et donc voilà, allez-y, les yeux fermés. Moi, j'irais bien le voir une quatrième ou une cinquième fois, je pense.
0: Voilà, dans la foulée d'un petit festival Namur en mai, quelle bonne idée pour conclure la soirée. Quant à moi, j'ai envie de vous emmener à la piscine. Le Kunsten Festival des Arts, c'est ce grand rendez-vous bruxellois des formes contemporaines et internationales. On y trouve de tout, du théâtre, de la danse, des performances, des créations hybrides. Chaque année, ça vient un petit peu bousculer nos habitudes. Ça démarre aujourd'hui, et dans le cadre de ce festival, eh bien, on trouve la performeuse montréalaise Dana Michel, qui nous présente You Cannot Ken, une performance assez fascinante qui se déroule directement dans une piscine au bain de Bruxelles à Saint-Josse. Et elle part d'une question très simple en apparence, Dana Michel: pourquoi certaines personnes n'arrivent-elles pas à nager, même quand elles viennent, par exemple, d'une île entourée d'eau? Et très vite, ça devient un spectacle sur la peur, la mémoire du corps, la confiance, les héritages invisibles et notre rapport à la sécurité. Elle a une manière très physique, très libre de travailler, Dana Michel, et le fait que ça se passe directement dans la piscine avec le public tout autour, ça rend l'expérience encore plus intéressante, encore plus troublante. You Cannot Ken, ça se passe les 9, 10, 12 et 14 mai dans le cadre du Kunsten Festival des Arts. Et tant qu'on y est, je vous conseille aussi un artiste belge qui sera au programme du festival, Emmanuel van der Auera, qui présente Can You Make a Hurricane? Pouvez-vous fabriquer un ouragan? Ça se passe au hall de Schaerbeek. Emmanuel van der Auera, c'est un artiste belge, je l'ai dit, qui vient des arts visuels. Et cette pièce de théâtre nous parle des théories du complotisme entourant les nombreuses fusillades ayant eu lieu ces dernières années aux États-Unis. Ça se joue du 10 au 14 mai. Il y a plein d'autres spectacles superbes. Toutes les informations et tout le pléthorique programme du Kunsten Festival des Arts, qui durera pendant tout le mois de mai, est à retrouver sur www.kfda.be. Ça passe toujours trop vite quand on s'amuse. C'est déjà la fin de cet épisode de Kiosque. Merci Marie Baudet.
1: Merci à vous.
0: On retrouve votre chronique sur Ovio et on vous retrouve, vous, bientôt au détour d'une autre salle. On dit merci à Morgane Coljon et Amélie Courtin qui ont préparé et réalisé cette émission. 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Dans la suite, vous retrouvez Façon de voir et pour vous emmener jusque-là tout en douceur, l'excellent Stéphane Echard avec Toute la place. Bonne suite de journée sur la première.

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0: Il est 2h.
1: Bonne nuit à tous, Julie Buron pour ces informations. La Bulgarie a remporté la 70e édition de l'Eurovision de la chanson ce samedi soir à Vienne, grâce à la chanteuse Dara et son titre Bangaranga. La candidate belge Essila, qui a interprété Dancing on the Ice, s'est classée 21e, bénéficiant de 36 points du jury. En marge du concours, 14 personnes ont été arrêtées ce samedi soir après avoir participé à une manifestation pro-palestinienne près de la salle de concert où se déroulait la finale. Les activistes étaient masqués et scandaient des slogans contre la participation d'Israël au concours. 29 personnes arrêtées administrativement ce samedi lors de la Pride à Bruxelles. Au cours du cortège, un groupe de manifestants présents dans la parade a bloqué la marche à plusieurs endroits.